0: C'est la première émission sur James Hillman. Je rappelle que vous êtes un théologien protestant, vous avez été notamment professeur de théologie systématique à la faculté universitaire de théologie protestante de Bruxelles, et vous vous êtes intéressé aux relations entre théologie et psychanalyse. Alors, James Hillman, c'est un continuateur atypique de Carl Gustav Jung, et il ne s'est pas privé de discuter l'héritage de la psychologie analytique et de confronter cet héritage aux défis de la société contemporaine, notamment américaine, puisque Hillman est américain. Son œuvre a représenté une tentative inédite de repenser l'apport de Jung en réexaminant de manière exigeante ses présupposés et les principaux concepts jungiens. Alors on va commencer avec vous par situer Hillman. Bernard Hort, James Hillman, est-ce que vous pouvez nous situer le personnage? Qui était-il? Quelles ont été les principales étapes de sa vie?
1: Alors, James Hillman, c'est un penseur américain, psychologue, mais aussi philosophe, critique social, écrivain, qui a été l'un des principaux continuateurs de Jung, mais un continuateur assez atypique et surtout assez critique. Et la première chose que nous devons en dire, c'est qu'il a été beaucoup mieux reçu dans le monde anglophone, surtout aux États-Unis, peut-être aussi en Italie et au Japon, qu'il ne l'a été en francophonie. Dès lors, lorsque nous voulons nous intéresser à Hillman, nous avons un problème, parce que bien sûr qu'il n'existe pas d'édition complète scientifique de Hillman en français, alors qu'il y en a une en langue anglaise. Et je dirais que, plus généralement, ces livres, même s'ils ont été, pour un certain nombre respectable d'entre eux, traduits en français, bien ces livres, ils sont très difficilement disponibles. Ils ne sont pas toujours en librairie, ils sont parfois même épuisé ou absent des grandes bibliothèques publiques. Alors, on perçoit bien que Hillman est important, même incontournable. Incontournable pour la psychologie jungienne, incontournable pour la psychologie en général et pour la société, mais en même temps, on est un peu embarrassé et on ne sait pas toujours que faire de lui. De sorte que c'est un peu construit une espèce d'énigme ou de mystère James Hillman, qu'il est intéressant d'essayer de revisiter. Pourquoi ? Eh bien, d'abord, pour montrer là où il hérite de Jung, là où il se décale de Jung, où il s'en différencie, et puis aussi essayer de comprendre ce qui réunit les thèmes très différents et souvent assez inattendus qu'il a empoignés au fil de sa carrière. Et on peut avoir une impression d'éclatement qui est intéressant de creuser un petit peu. Alors, James Hillman est né en 1926 et mort en 2011 aux États-Unis. Son père et son grand-père possédaient une chaîne d'hôtels importante et ils avaient même été impliqués à un moment donné dans la gestion du George V. Donc, ça donne un peu le niveau. Et puis, du côté de sa mère, le grand-père maternel est un rabbin qui s'appelle Joseph Krauskopf, un homme qui a écrit plusieurs livres et alors dont on peut dire qu'il fait partie de l'histoire de la pensée juive. C'est un rabbin érudit qui a rencontré beaucoup de personnalités de son époque, qui était consulté et qui tenait dans l'imaginaire familial une très grande place. Alors cette famille Hillman, elle appartient au courant du judaïsme réformé. Vous savez qu'aux États-Unis, il y a le judaïsme conservateur, le judaïsme orthodoxe et le judaïsme réformé, dont on dirait dans notre vocabulaire qu'il est un peu plus libéral. Et ce judaïsme réformé, il ne faut pas le confondre avec ce qu'on a appelé en Europe le judaïsme assimilé, parce que c'est un judaïsme qui a une très forte conscience historique, une conscience éthique. Et c'est important, ce n'est pas anodin de relever ça quand on s'intéresse aux racines de Hillman. Hillman aura une scolarité brillante et à l'âge de 18 ans, on est en 1944, il est mobilisé dans la marine américaine, tout de suite versé dans les services sanitaires, où il va s'occuper de grands groupes de vétérans blessés, traumatisés, mutilés par les combats de la Deuxième Guerre mondiale. Et là, il connaît une expérience très profonde qui va le marquer durablement. Il faut comprendre que il était en caserne, c'est un régime militaire, et il vivait avec eux pratiquement 24 heures sur 24, et il a eu des partages qui l'ont beaucoup fait réfléchir et mûrir. En 1946, il se rend en Europe, il voyage, il suit des cours en Sorbonne de littérature qui étaient offerts aux Américains démobilisés, et puis alors il fait des études beaucoup plus approfondies en littérature au Trinity College de Dublin en Irlande. Et ça, j'aimerais insister là-dessus, Hillman a fait aussi des études de lettres très approfondies, et donc ça se sent dans son écriture, dans son style, et parfois aussi dans ses références et dans sa méthode. En 1953, il arrive à Zurich, il prépare un doctorat en psychologie à l'université et accomplit une formation d'analyste dans un C.G. Jung Institute, alors à ses tout premiers débuts. Et alors, en 1959, n'est-ce pas, première surprise majeure, il est nommé à 33 ans, au sortir de ses études, directeur des études de l'Institut Jung de Zurich. Alors pourquoi ?
0: Parce que c'est pas rien.
1: Il y avait beaucoup d'autres personnes qui auraient pu y convenir. Donc, il y a certainement d'abord son talent, hein, sa créativité exceptionnelle, mais certainement aussi que les dirigeants voulaient s'ouvrir au maximum sur le monde anglophone en nommant un Américain. Une ouverture qui était d'ailleurs déjà bien en cours, hein, dans le milieu jungien. Alors, on a parfois dit que Hillman était le directeur. C'est pas tout à fait exact, et il faut bien comprendre qu'il restait soumis au curatorium de l'Institut Jung, avec lequel il devait s'expliquer et avec lequel il aura de nombreux démêlés qui l'amèneront à démissionner en 1969. Donc, ce qu'il faut retenir, c'est que là, Hillman a appris à connaître de très près beaucoup de Jungiens historiques, notamment Carl Alfred Meyer, qui était vraiment le bras droit de Jung à un moment donné, Franz Ricklin Jr., l'analyste de Hergé, qui sera un soutien indéfectible pour Hillman, et puis aussi Yolande Jacobi, avec qui il ne s'entendra pas, et Marie-Louise von Franz, avec qui il aura, disons, pas beaucoup d'affinité. Donc, dès cette époque, Hillman va se révéler très créatif, et il se met à écrire sur des thèmes souvent inexplorés et inattendus, et surprenants en fait, et relativement sombres. Alors, je vous énumère quelques-uns des thèmes que Hillman va prendre de front dans sa carrière. D'abord, le thème du suicide. Il commence par écrire sur le suicide. Il va écrire sur le cauchemar. Il va écrire sur la trahison. En quoi il voit une structure archétypale et universelle et qui a une dimension initiatique. Et puis, il écrira aussi sur la guerre et il écrira également sur le grand âge et sur la dignité des vieux. Alors, on voit déjà, par la simple énumération de tous ces thèmes, quelque chose de tout à fait central, en fait, chez Hillman. C'est-à-dire que Hillman se méfie des récits thérapeutiques trop lisses. Il se méfie d'une idéalisation des concepts jungiens et de l'idée toujours plus ou moins imminente d'une individuation maîtrisable, parfaite, finalement sans dimension tragique. Et ça, c'est quelque chose qui est une inquiétude qu'il vit. Et tous les thèmes que j'ai cités sont au fond des grains de sable dans les rouages d'un narratif d'individuation un peu trop facile. Et il faut comprendre que Hillman vit cette inquiétude de manière très existentielle, très profonde. À tel point qu'à un moment donné, en 1989, eh bien, il va annoncer qu'il renonce à pratiquer la psychothérapie et il continue alors simplement comme psychologue de la culture, très attentif à la vie politique et peut-être aussi, et peut-être certainement même à la question écologique qu'il a beaucoup habité. Il va continuer comme écrivain, mais aussi comme éditeur, parce qu'il a une petite maison d'édition qui s'appelle Spring, qui est très dynamique. Et puis, il anime des groupes de parole notamment autour de la question de la masculinité. Et last but not least, il va aussi participer à beaucoup d'émissions de télévision. Et Hillman, qui est rentré aux États-Unis donc en 1978, là où on ne l'attendait pas, c'est-à-dire à Dallas et pas à New York, eh bien, décédera finalement en 2011 à la suite d'un cancer des os. Et je dirais que quand il disparaît, il est connu, il est même reconnu, mais peut-être surtout comme penseur culturel aux États-Unis.
0: Alors, quelles ont été les raisons qui ont amené James Hillman à renoncer à la pratique de l'analyse en 1989, comme vous nous l'avez dit? Pourquoi à ce moment-là? Quel a été le cheminement qui l'a amené à cela? Qu'est-ce qui s'est passé?
1: Oui, alors ça, c'est évidemment une question tout à fait centrale. En 1989, Hillman se rend à Paris, et donc il revisite la ville qu'il connaissait déjà, avec beaucoup d'émotion, et puis il se rend à un important congrès de psychologie analytique. Et là, il va donner une conférence intitulée « Le jaunissement de l'œuvre ». Et il faut rappeler ce que vos auditrices et auditeurs savent sans doute pour beaucoup, que la perspective jungienne mobilise au fond l'alchimie comme une métaphore très complexe et très complète du parcours d'individuation. Alors il y a d'abord l'œuvre au noir, qui est une phase très douloureuse en fait, très, très dure, de dissolution et de confrontation à l'ombre, et à l'énergie terrible d'archétypes non conscientisés, une phase qui peut d'ailleurs durer fort longtemps. Ensuite, intervient l'œuvre au blanc. Tout ça est évidemment schématique, parce que tout ça, ça spirale, il y a des recoupements, mais soyons didactiques en l'espèce. Donc il y a l'œuvre au blanc, où vont intervenir une prise de conscience et une différenciation. C'est une étape plus heureuse, évidemment, mais c'est aussi un moment où on peut se croire arrivé, alors qu'on se trouve encore dans une espèce de narcissisme psychologique et intellectuel. Et alors c'est là qu'intervient la troisième étape, l'œuvre au jaune, qui est à nouveau un temps de crise et de remise en question, et on pourrait dire en langage philosophique, c'est un retour du négatif. Alors c'est le moment où on comprend que l'individuation doit advenir dans le réel, au milieu des autres, dans l'histoire, et c'est naturellement très difficile. Et puis, dans le meilleur des cas, il y a la quatrième étape, l'œuvre au rouge, moment d'accomplissement au final, non par perfection, mais plutôt par conciliation, par totalité acceptée et plénitude. Alors, dans son exposé de 1989, James Hillman va nous livrer une évocation absolument extraordinaire de l'œuvre au jaune. Et c'est vraiment un texte où, par sa culture, par son agilité intellectuelle, par sa créativité permanente, il se trouve au niveau des écrits de Jung. Et puis soudain, à la fin de cette conférence, de manière tout à fait inopinée, il dit « Eh bien voilà, c'est là que j'en suis, je suis en crise, je vis actuellement ma propre œuvre au jaune, et je la vis non seulement comme personne privée, mais aussi comme analyste, ce qui m'amène à devoir renoncer à la pratique de la cure. » Alors, le plus simple, c'est de lire ensemble quelques brefs extraits de cette fin de conférence. « Si nous appliquions, dit Hillman, le collyre jaune à notre vision, nous serions en mesure d'observer la blancheur de la psychologie d'un œil réellement bilieux. » Vous voyez donc l'humour d'Hillman que je trouve toujours extraordinaire. Nous verrions alors que les sujets qui empoisonnent la psychologie professionnelle, écarts sexuels, règles éthiques, procès, sécurité sociale, permis d'exercer, conditions de la formation, organisation régionale et internationale, font apparaître la corruption qui fermente. Ils chassent la psyché blanche hors de l'auto-enfermement qu'elle entretient par l'intérêt intense et narcissique. Terme très important chez Hillman, et d'ailleurs aux États-Unis à cette époque, par l'intérêt intense qu'elle et narcissique qu'elle porte au contre-transfert, au contrôle de cas, à l'enfance et au soi. Et là, avec ces quatre mots, on a une énumération typique des thèmes jungiens que Hillmann veut en quelque sorte désacraliser, interroger et retravailler. Plus loin, il écrira, il y a 9 mois, j'ai cessé de pratiquer l'analyse individuelle, je pratique encore la psychologie avec de grands groupes, dans mes conférences, mon enseignement, en écrivant et en publiant. Alors, comme on l'imagine, cette révélation publique, cette espèce de coming out, en fait, a provoqué un certain émoi chez plusieurs des collègues de Hillmann, qui ont été désarçonnés. Ce que je voudrais aussi faire observer, c'est que...
0: Et sans doute parmi son public français.
1: Et c'était, donc comme c'était à Paris, c'était un public français dans une large mesure. Et évidemment, c'était peut-être pour eux d'autant plus surprenant qu'ils ne l'avaient pas suivi de manière très, très étroite. Mmh. Alors, je pense qu'il faut souligner aussi quand même quelque chose, n'est-ce pas ? C'est que cette décision que prend Hillmann, pour problématique qu'elle soit, hein, du point de vue jungien, elle est la marque d'une grande intégrité intellectuelle. N'est-ce pas ? Quand on ne peut plus faire quelque chose en conscience, eh bien, on arrête.
0: Alors, il y a ces raisons personnelles et cette évolution intérieure qui a eu lieu en Hillmann à cette époque-là. Mais est-ce qu'il y a aussi des facteurs sociaux ou culturels plus larges qui ont joué un rôle dans sa décision ? Est-ce que finalement sa critique de la psychothérapie s'inscrit ou s'inscrirait aussi dans une vision philosophique, sociale et politique de portée plus générale autour de lui et à cette époque ?
1: Oui, oui. Alors ça, c'est un aspect sur lequel on ne saurait trop insister, à mon avis. N'est-ce pas ? Hillmann a aussi capté un certain nombre d'interrogations culturelles qui était dans l'air à son époque. Lorsque Hillmann, et on ne comprend pas au fond qu'il se soit permis, disons, les critiques qu'il a faites, si on n'a pas cet arrière-fond à l'esprit qui les rend...
0: Qui était le soutien de cette époque.
1: Qui était toute cette époque. Lorsque Hillmann émerge, au fond, c'est-à-dire au début des années 70, pour faire court, il y a en Occident un vaste courant de critiques sociales. C'est l'époque de l'assassinat de Luther King, de mai 68, la fin de la guerre du Vietnam, et d'une tendance des élites à ce qu'on a appelé la critique de la domination. Domination par le patriarcat, domination par la ségrégation raciale, domination sur la nature, et c'est le moment d'une prise de conscience écologique qui va trouver écho chez Hillmann lui-même, et puis domination par la psychiatrie. On commence à cette époque à parler d'antipsychiatrie. On critique l'internement. On met en cause le rôle des diagnostics et des étiquetages. On s'interroge sur ce que ça signifie. Et on voit parfois, et même assez souvent, dans la psychiatrie, la psychopathologie, des moyens d'accommodement à un système lui-même pathogène. Et ça va parfois très loin. Jusqu'à une espèce de romantisme que d'ailleurs Hillmann va critiquer. Chez un auteur comme l'antipsychiatre Ronald Laing, un Britannique, chez qui on a parfois l'impression que c'est le médecin qui est fou et le fou qui est lucide, pour dire les choses très massivement. Alors, quand on lit les textes de Hillmann de cette époque, et notamment son principal livre qui s'intitule « Revisioning Psychology », qui est donné dans la bibliographie de l'émission et qui est paru en 1975, eh bien, on s'aperçoit que Hillmann connaît très bien ses cours. Et Hillmann cite l'antipsychiatre Ronald Laing. Il cite aussi Michel Foucault. Il cite surtout un philosophe de l'école de Francfort qui s'appelle Herbert Marcuse, qui avait écrit un livre « L'homme unidimensionnel », un livre de critique sociale, socioculturel, sorti en 1964, qui était devenu à la fois le sommet et l'étendard de tous ces courants. Et donc, en fait, chez Hillmann, il y a un croisement très intéressant entre deux univers qui, d'habitude, sont simplement en silos, juxtaposés. La critique sociale, d'une part,

0: avec un journaliste qui s'appelle Michael Ventura, est paru en 1992. Et alors, si on regarde bien ce dernier livre, malgré un siècle de psychothérapie, le monde va de plus en plus mal. C'est quand même un titre qui dit ce qu'il veut dire. Eh bien, on voit qu'il y a un thème qui tourne en boucle, n'est-ce pas ? Et c'est le suivant. Les pionniers, c'est-à-dire Freud, Jung et Adler, ont servi à libérer les gens du conformisme, d'une certaine morale aliénante, écrasante, qui pouvait contribuer à leur aliénation psychologique et à leur difficulté à s'individuer. Mais par contre, après un siècle, la psychanalyse est devenue elle-même une espèce de conformisme et de pseudo-religion. Et on peut, c'est ce que Hillman appelle texto, hein, c'est une citation, un christianisme sublimé. Il voit, au fond, la psychanalyse qui se substitue au christianisme et qui impose une espèce d'idéal de progrès intérieur qui peut se retourner et devenir lui-même une pression toxique et aliénante. Et ça, c'est un thème, j'aimerais bien qu'on insister là-dessus, n'est-ce pas, que Hillman a en commun avec la nouvelle gauche américaine, ce qu'on appelle la New Left, et c'est un thème qui va prospérer ensuite, et que vous allez par exemple retrouver dans le cinéma. Si vous pensez à certains films de Woody Allen. Woody Allen, il y a constamment des petites piques contre les psys, contre des gens qui sont en psychanalyse et qui sont dans une errance pire que les autres,
1: etc. Tout le monde a son psychanalyste ou sa psychanalyste.
0: Voilà, exactement. Et je dirais que tout ça, ça n'a pas échappé à James Hillman.
1: Alors, emmenez-moi, Charles Aznavour. Première musique.

0: Alors, la grève, justement, et les grandes plages, parlons de la prise en compte des images et de l'imaginal avec Hillman. C'est vraiment quelque chose d'important. Alors, il a souvent présenté sa démarche comme une réflexion sur la dimension imaginale. Mais alors, est-ce que c'est original? Est-ce que sa démarche à lui a quelque chose de particulier? Qu'est-ce qui fait sens vraiment chez Hillman?
1: Eh bien, l'imaginal, c'est un terme que Hillman a repris de Henri Corbin, grand islamologue, ami de Jung, avec qui Hillman a eu une correspondance substantielle et qui désigne au fond un niveau intermédiaire entre le transcendant et le sensible dans certaines modalités de la mystique musulmane. Donc ça a la profondeur du transcendant, mais ça a la diversité irréductible du concret et du sensible. Et pour sa part, Hillman, dans un sens peut-être un petit peu différent de Corbin, reprend ce terme et désigne par là le registre de toutes les figures qui composent notre vie symbolique. C'est-à-dire toutes ces figures sans aucun principe directeur ou organisateur caché. Ça, c'est très important, dans leur diversité.

0: Donc cet imaginal, c'est bien sûr quelque chose de très vaste, et je pense qu'on peut dire que ce ne sont pas seulement les représentations visuelles, ça peut être aussi la musique, et les références à la musique sont assez nombreuses chez Hillman. Ça peut être la Madeleine de Proust, ça peut être aussi ce qui se déclenche quand, dans un groupe, un conteur se met à parler tout d'un coup. Le deuxième aspect, c'est que cet imaginal, c'est quelque chose de tout à fait radical. Donc, pour Hillman, c'est une dimension consubstantielle à l'esprit humain, et il n'y a pas de pensée vivante qui ne soit accompagnée d'un processus imaginal de symbolisation. Alors, c'est en fait quelque chose qu'on trouve déjà chez Jung, ça. L'importance de la vie symbolique comme quelque chose de tout à fait radical. Mais je dirais quand même que chez Hillman, ça devient particulièrement central et ça devient particulièrement récurrent. Donc, il n'y a pas d'un côté une réalité objective et puis d'un autre côté un niveau de l'imagination qui serait un petit peu anecdotique et puis toujours en fait plus ou moins suspecte. Mais pour Hillman, toute réalité est d'emblée symbolisée et imaginée. Et si on ne veut pas en convenir, on tombe dans ce que Jung et Hillman, alors ici tout à fait à l'unisson, appellent le concrétisme. Alors tout ça, ça explique d'ailleurs pourquoi Hillman est apparu assez vite à beaucoup de gens comme un restaurateur de l'imagination au XXe siècle et qu'à ce titre, il a intéressé des gens bien au-delà et bien ailleurs que dans les cercles thérapeutiques et analytiques. Il a notamment intéressé des musiciens. Et il y a sur le site francophone, l'espace jungien de M. Jean-Pierre Robert, il y a le témoignage d'un musicien qui dit ce que Hillman a compris et a exprimé de sa propre créativité, qui est extrêmement intéressant. Et Hillman a aussi intéressé des architectes, des urbanistes, simplement parce que il avait su montrer à quel point l'imagination était fondamentale. Alors, une question qui se pose à ce stade, c'est évidemment de dire dans quelle mesure Hillman se situe encore comme héritier de Jung. Et là, je voudrais être assez catégorique. Moi, je crois que Hillman est jungien. Il a une compréhension profonde de l'inconscient collectif, des archétypes, des synchronicités, du rôle de l'alchimie, tous ces percées de Jung. Donc, il n'a pas quitté la maison. Mais par contre, ce qu'il fait, c'est qu'il investit le propos autrement. Il change le centre de gravité du discours jungien. Parce que chez Jung, et chez beaucoup de ses continuateurs, il y a quelque chose de très construit, à certains moments assez théorique, parce qu'il fallait bien expliquer à ses contemporains des choses tout à fait nouvelles. Faire comprendre ce qu'est un archétype, ça peut se faire sans un minimum de théorie. Hillman, lui, il ne renie nullement cette étape, mais pour sa part, il prend le parti de demeurer davantage auprès des images elles-mêmes. De toujours partir des images. Des images avec leur vitalité, leur puissance créatrice, leur autonomie poétique. Donc, Hillman refuse que la théorie prenne le dessus sur l'expérience et que l'explication éloigne de l'attention au monde, dans la théorie et dans la pratique jungienne. Et il y a un mot, je me suis aperçu en préparant cette émission, il y a un mot latin que les Hillmaniens aiment bien, c'est le mot de notitia. La notitia, c'est l'art de remarquer, l'art de relever les détails. Et c'est ce rééquilibrage-là, au fond, que Hillman propose au monde de la psychologie analytique et aux thérapeutes. Au fond, il dit, ne soyez pas d'abord des techniciens de l'âme, mais soyez avant tout des lecteurs et des explorateurs de l'image. Alors, j'aimerais encore juste, si vous permettez, ajouter une chose là-dessus. C'est qu'on est, là aussi, n'est-ce pas, dans un moment culturel qui favorise cette option. Quand Hillman expose tout ça, il y a un mouvement de la société vers l'image. Le marché de l'art, par exemple, commence à prendre l'ascenseur. On voit des musées de l'art brut qui apparaissent. On s'intéresse à l'hypnose. On redécouvre le chamanisme avec ses techniques de visualisation. Et puis, c'est le moment où les pratiques du tatouage commencent à se multiplier, jusqu'à être partout aujourd'hui, absolument. Et alors, face à ce trend social, si vous voulez, Hillmann, et j'en termine par là, n'apparaît pas comme le père de tout ça, parce que tous ces mouvements sont en fait très, très diversifiés, mais il en est un compagnon de route particulièrement intéressant. Parce que chez lui, cette option préférentielle pour l'imaginal ne conduit pas à une simple primauté accordée à l'émotionnel et à un climat d'évitement de la pensée. Et Hillmann a toujours été d'accord de rendre compte de sa position, parce que bien sûr, il y a eu des gens qui n'étaient pas d'accord avec lui. Bien sûr qu'il y a eu des gens qui ont dit « mais il exagère, il est trop esthétisant » ou bien « il n'est pas assez ajusté aux requêtes du monde moderne ». Et je pense notamment à un autre grand post-jungien majeur, un Allemand, qui s'appelle Wolfgang Gigerich, qui était à la fois un ami personnel et un adversaire intellectuel de Hillmann, et les deux hommes ont eu des débats extraordinairement serrés, dans lesquels Hillmann est très loin de faire petite figure. Donc ça aussi, c'est un aspect de Hillmann qui le rend, à mon avis, très intéressant et très attirant.
1: Alors, Hillmann dit aussi qu'il y a un polythéisme de l'âme. Alors, qu'est-ce qu'il entendait par là et qu'est-ce qu'on peut comprendre de cette expression aussi ?
0: Voilà. Alors, au fond, le polythéisme de l'âme, c'est une expression qui a servi de titre à un recueil de textes, de conférences de Hillmann paru, je crois que c'était en 1982, au Mercure de France. Et donc, c'est devenu un peu le symbole, le slogan de la réception francophone de Hillmann. Mais en fait, Hillmann lui-même, il parle davantage de psychologie polythéiste. C'est l'expression qu'il utilise. Alors, qu'est-ce qu'il nous dit de ça ? D'abord, il ne s'agit pas d'un polythéisme religieux. Et là, il faut être très clair, parce que des fois, il arrive qu'on range Hillmann parmi les néo-païens. Ça n'a rien à voir, en fait, avec ce que veut dire cette expression aujourd'hui. Bien entendu, Hillmann n'a jamais voulu rétablir en place publique un culte d'Apollon ou de Jupiter, mais il n'a pas non plus voulu mener une charge politique contre les grands monothéismes, et sa relation au judaïsme est beaucoup plus profonde et complexe que ça. Donc, ce n'est pas un polythéisme de type religieux. Alors, qu'est-ce que c'est ? Eh bien, il faut en revenir au fil rouge de son propos. Hillmann ne veut pas que la psychologie jungienne se transforme à terme en une espèce d'orthodoxie, une espèce de schématisme finaliste qui forcerait les vies dans un schéma au détriment quand même de la diversité des situations. Et donc il se méfie de la réduction de la personne humaine à un seul principe et en général de tous les discours et de toutes les pratiques qui sont trop pressées, qui veulent trop vite aller à l'unité de la personne. Ça, il n'aime pas. Alors évidemment, on pense au rôle du soi chez Jung, et tous les Jungiens savent bien que l'irruption progressive du soi dans la conscience est quelque chose d'assez rude, d'assez inégal, mais qui peut être par moments très beau, lorsque des synchronicités ou des rêves font qu'on entrevoit qu'une expérience de réconciliation et d'unité intérieure se dessine. Et moi, je ne crois pas du tout que Hillmann ait voulu détruire ça. Mais ce qu'il veut par contre éviter, c'est que cette expérience du soi devienne toxique. C'est-à-dire qu'elle se transforme en une idéologie de surplomb et qu'on commence au fond à en faire une espèce de religion psychologique. Et d'ailleurs, c'est pour ça que Hillmann va souvent plus volontiers partir de l'anima que du soi. Pour Hillmann, il y a quelque chose de plus important que de forcer vers une espèce de rédemption psychologique, ou même que la recherche de solutions à tout prix. C'est la descente dans la pluralité des contenus psychiques. Je voudrais vous lire un tout petit extrait de l'introduction de Revisioning Psychology. « Notre psychologie est polythéiste, dit Hillmann. moins par confession religieuse que par nécessité psychologique. La psychologie, si elle veut représenter fidèlement la diversité réelle de l'âme, ne peut pas, dès le départ, fausser la question en insistant avec un préjugé monothéiste sur l'unité de la personnalité. L'idée d'unité n'est après tout qu'une perspective archétypale parmi d'autres.
1: C'est fort,
0: et c'est fort. Caractéristique de Hillman, ça. Et alors, peut-être encore une dernière chose, cette psychologie polythéiste, c'est aussi l'expression d'un intérêt pour la dialectique du Nord et du Sud. Une des grandes idées de Hillman, c'est que la psychologie, mais aussi le développement personnel, la spiritualité moderne, ont été beaucoup trop happés par la dialectique Orient-Occident. Et c'est vrai que, par exemple, chez Jung ou chez Rudolf Steiner, on est à un certain moment dans un moment culturel indo-germanique. Et Hillman ne s'y reconnaît pas entièrement. Et alors, il va dire qu'il y a une autre dialectique qui fait sens en psychologie des profondeurs, c'est la dialectique nord-sud. Le sud étant justement l'Italie, la Grèce, la Méditerranée, lieu par excellence des dieux multiples. Et je profite de cette occasion pour rappeler qu'il existe un livre de Madame Marie-Laure Colonna qui s'appelle « Réenchanter l'Occident », dont nous avons parlé tout à l'heure d'ailleurs, et qui s'emploie justement à nous faire découvrir cette puissance, cette richesse, je dirais même cette réserve archétypale du Sud. Et Hillman écrit encore « Nous n'avons pas encore vu s'élaborer une psychologie des profondeurs issue de l'autre côté des montagnes, donc il veut dire de l'autre côté des Alpes, de l'imagination de l'hellénisme, du néoplatonisme, de la Renaissance et du polythéisme. Ce que nous appelons conscience occidentale est en vérité une conscience du Nord. » Donc là, il y a, ça fait un peu écho à la chanson de tout à l'heure. Et puis, il y a un aspect pas forcément très connu de Hillman, mais qui, je crois, nous donne une partie du ressort de sa pensée et qui me semble d'une très grande pertinence, pour tout dire.
1: Alors, on change de siècle. Quelques instants, Lully, Plaude laetare Gallia, c'est l'ensemble Le Concert Spirituel qui est sous la direction d'Hervé Niquet.

0: Alors maintenant, le temps qui passe, le temps qui dépasse, avec James Hillman et Bernard Hort sur les traces de Jung, fréquence protestante. Au niveau collectif, hein, l'une des requêtes de Hillman a été que l'on prenne en compte davantage la valeur, la dignité des personnes âgées, ce qui était quand même très contraculturel à son époque, on pourrait dire. Mmh. Et il fut l'un des premiers, l'un des pionniers de la lutte contre l'âgisme. Alors, qu'est-ce qui a fait qu'il est arrivé là et qu'est-ce qu'il a pourquoi est-ce qu'il a développé ces thèmes ? Qui sont au demeurant importants, évidemment, mais...
1: Oui, oui, oui. Plus que jamais dans une société de longue vie, comme,
0: voilà.
1: comme la nôtre. Donc, effectivement, Hillman a été un grand défenseur de la dignité et de la liberté des vieux. Et on pourrait montrer que, du point de vue théorique, ce qu'il en dit est en cohérence avec tout ce que nous avons vu, mais je préfère aller vers quelques exemples concrets. Et avant, j'aimerais juste faire remarquer que cette question de la vieillesse est certainement l'une de celles où il s'écarte le plus fortement de Jung. Ah. Les deux ont des choses très importantes à dire sur la vieillesse. Jung a écrit sur la deuxième moitié de la vie des passages qui sont, je dirais, définitifs, qui sont d'une très grande signification. Mais enfin, pour Jung, la vieillesse a surtout vocation à être le temps de la sagesse, et Jung est marqué par le romantisme qui suggère des cycles naturels avec une ascension, un apogée, un déclin, et il faut s'adapter à ce déclin, la sagesse finale étant alors de l'ordre d'un certain détachement. Et en tout cas, ce qui est absolument sûr, c'est que pour Jung, il n'y a rien de pire qu'un homme qui, dans la deuxième moitié de la vie, se comporte comme s'il était dans la première moitié. C'est un vieux jeune. Bon. Alors, Hillman, lui, est un peu réticent par rapport à cette approche. D'abord, il trouve que Jung généralise un peu vite, parce qu'il y a peut-être des situations qui n'entrent pas dans le schéma. Et puis, il refuse de placer la vieillesse sous la souveraineté symbolique de la mort et insiste sur le fait qu'on est vivant jusqu'au bout. L'avancée en âge chez Hillman n'est pas le moment d'un crépuscule, c'est un autre visage de la vie, porteur d'imagination, un temps pour approfondir l'imaginal, justement, dans toute sa richesse, sa pluralité. À un âge avancé, on peut écrire, on peut peindre, dessiner, tomber ou rester amoureux, découvrir d'autres cultures, remanier son réseau relationnel. On reste vivant. Et l'imaginal prend alors un peu le dessus. Et il acquiert une importance particulière, en tout cas, que même certaines limitations aident à renforcer. Alors c'est là que Hillman devient très concret et il a fait toute une liste des pathologies du grand âge pour les retourner dans leur sens spirituel et psycho-spirituel. C'est, on doit dire, un texte qui gagnerait à être très largement rediffusé. Alors, je vous donne deux exemples. L'émoussement des sens. En vieillissant, le goût s'atténue, on voit moins bien, on n'entend plus comme avant, etc. Eh bien, pour Hillman, ces baisses qui se produisent chez tout le monde ont aussi pour conséquence que les choses peuvent acquérir une plus grande signification. Parce que l'imaginal va pouvoir compenser. Et une espèce de sixième sens se développe, qui est capable de mieux percevoir l'immanence de l'infini dans le fini. Peut-être qu'un paysage maritime ou que le champ d'un cours d'eau seront moins finement perçus, mais ils seront davantage rêvés et pourront devenir plus symboliques. Hillman a écrit ceci: « Aussi diminué, imprécis, inconstant que puissent être nos sens, notre esprit n'en continue pas moins de chanter haut et fort. » Autre exemple où Hillman retourne les stigmates de la vieillesse, la perte de mémoire. Alors ça, c'est une très grande angoisse collective aujourd'hui. Alzheimer, la démence, tout le monde a peur de ça. Et avec l'âge, et assez vite, la mémoire immédiate diminue, on ne sait plus où on a mis ses papiers, où on a garé sa voiture. Par contre, la mémoire ancienne, la mémoire lointaine, elle demeure beaucoup plus longtemps aiguë. et va même se développer à mesure que l'autre nous abandonne. Alors le vieux, c'est quelqu'un qui va petit à petit être soulagé du poids de certains événements récents et conduit à faire le bilan de sa vie, à repasser le film, ou pour le dire de façon, je trouve, plus élégante, à aller à la recherche du temps perdu.
0: Mmh. Et, c'est très Marcel. Hein.
1: Oui, alors tout à fait. On y revient toujours.
0: Il y a des belles images chez Marcel.
1: Oui, oui. Et donc, en fait, on va attaquer le vieux, on va lui dire, mais tu rabâches, c'est du passé, on ne veut plus entendre parler de ça, etc. Et là, Hillman se lève, et puis il prend la défense de la personne âgée, et il encourage ce travail, parce que c'est aussi le lieu, ça peut être un lieu d'enfermement, là, on est d'accord, mais ça peut être aussi le lieu d'un travail spirituel de discernement, de célébration et de commémoration de l'essentiel, comme d'ailleurs saint Augustin l'avait déjà montré dans ses confessions. Et c'est pas moi qui parle saint Augustin. Hillman le cite, le mentionne exactement à ce propos. Alors Hillman a beaucoup développé tout ça dans un livre de 1999 qui s'appelle « La force du caractère ». Et le caractère, chez Hillman, c'est un mot très très important qui va, au fond, être un support de sa psychologie anticausaliste. Voilà. Donc le caractère, c'est ce que nous avons de plus singulier, notre daimon, comme disaient les Grecs, notre mythe personnel, comme on le dit chez les Jungiens, le mythe personnel, eh bien, cette dimension-là, elle peut se développer dans ces dernières années de la vie, à l'occasion même, ou en tout cas malgré un certain déclin physique. Le grand âge n'est plus le temps du projet, mais ce n'est pas non plus celui du retrait, c'est celui de la présence, de l'intensité imaginale, et Hillman ajoute encore une autre observation, c'est qu'au fond, cette expérience, elle peut profiter à l'ensemble de la société. Et d'autres cultures que la nôtre savaient très bien que les anciens étaient ceux qui font vivre l'imaginal, comme mentor, comme conteur, comme narrateur, peut-être comme prophète, comme relais de la voix des ancêtres. Et notre société, qui a quand même tendance un peu, même avec les meilleures volontés du monde, par intention d'inclure, qui pousse un petit peu les vieux à s'habiller, à penser, à s'exprimer, à se comporter comme des jeunes, perd cette dialectique. Et ce qui en pâtit finalement, c'est la qualité du lien social et c'est notre possibilité de maîtriser la violence. Donc là, je trouve que c'est une très belle question que Hillman laisse à notre société, mais aussi à chacune et chacun d'entre nous.
0: Merci Bernard Hort. Alors, avec vous, nous avons vu que Hillman avait retravaillé de manière distanciée et aussi critique plusieurs aspects de la pensée de Jung. Alors, est-ce que vous pouvez nous, en conclusion, nous dire finalement comment le présenter? Est-ce que c'est l'homme qui a dépassé Jung? Comment est-ce que vous le présenteriez?
1: Mais d'abord, je voudrais dire que Jung et Hillman sont vraiment deux penseurs de styles très différents. Donc, Jung est un fondateur, c'est un inventeur, c'est aussi un homme de réseau, c'est quelqu'un qui a une capacité d'entraînement intellectuel, mais aussi social, très forte. Hillman, c'est différent. Hillman est un penseur critique. Il est plus proche de certains penseurs de l'école de Francfort, à la limite, comme je l'ai mentionné au début. Il est de la race des veilleurs, de ceux qui travaillent à éviter que les idées d'une époque ne deviennent des certitudes non réfléchies. Et il fait un peu penser à quelqu'un qui, à la fin d'une assemblée générale, se lève et puis dit « Mais au fond, si on rediscutait encore un peu de ce qu'on vient de dire, si on réfléchissait encore un peu à tout ça, vous voyez ?» Donc, deux penseurs très différents. Alors, ceci étant bien dit, moi, je ne crois pas du tout que Hillman rende obsolète l'œuvre de Jung, qu'on puisse dire qu'il ait dépassé Jung et qu'il nous dissuade d'en revenir toujours à ces textes absolument irremplaçables de Jung sur le temps, sur la condition humaine, etc. Par contre, ce que Hillman remet en cause, et puis je crois que l'exigence de diversité et de tragicisme aussi qui est présente chez Hillman, elle est aussi exaucée par Jung lui-même. Parce que chez Jung, il y a de la diversité. Chez Jung, il y a un sens du paradoxe, du tragique, etc. Oui. ce que Hillmann met en
0: il y a du conflit, il y a des polarités.
1: Il y a des polarités.
0: Ça, c'est très,
1: c'est très radical dans le
0: très vive.
1: Donc, ce que Hillmann met en question, c'est plutôt une certaine compréhension de l'œuvre de Jung, une manière de lisser l'héritage finalement, d'en faire une espèce d'idéologie et de finalisme psychologique qui finirait, et pour Hillmann, le risque n'est pas seulement théorique, à s'exercer au détriment de la diversité des situations, des cultures, des imaginaires. Et d'ailleurs, cette critique de Hillmann a été en partie entendue dans le milieu jungien. Et quand on lit ce qui s'écrit aujourd'hui et les sujets qui sont abordés, on voit que cette préoccupation a été partiellement, en tout cas, intégrée. Et puis, pour les gens qui sont des amateurs de Jung, ne s'y intéressent pas à titre professionnel, mais sont nourris dans la durée et dans la profondeur par les grandes réflexions de Jung. Ces personnes sont de plus en plus nombreuses, il ne faut jamais l'oublier. Eh bien, je dirais que Hillmann rend un grand service parce qu'il nous permet de nous décaler d'une lecture trop directe et d'aller, je dirais, au texte de Jung avec intensité, mais aussi avec une interrogativité supplémentaire, une interrogativité vivante et actuelle, ce qui est évidemment plein de possibilités.
0: Et on voit bien qu'il était vraiment de son époque, et notamment les États-Unis, enfin le monde occidental, 1970-2000, on voit qu'il avait cet arrière-fond. Alors, merci beaucoup Bernard Hort. Merci à Felipe qui est à la technique. Nous allons nous quitter en musique, alors dans une autre époque, deux autres continents. Chopin, le concerto numéro 2, et puis l'Amérique du Sud, Nelson Frère qui est au piano. C'est l'orchestre philharmonique de Radio France sous la direction de Mikko Franck.

0: 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Il est 3h.
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0: Bonsoir à tous. Nul doute que s'il avait connu Jane Birkin cette année-là, Serge Gainsbourg aurait composé une chanson intitulée « 66, année mirifique ». Mais il l'a connue un peu plus tard, ce qui fait que son titre de chanson a changé. Mais nous avons le plaisir de recevoir Antoine Compagnon, professeur au Collège de France, membre de l'Académie française, qui publie un ouvrage absolument formidable dans la collection Bibliothèque des Histoires chez Gallimard. Ce livre s'intitule « 1966, année mirifique ». Année mirifique à bien des égards parce qu'elle se présente comme une floraison de débats intellectuels, de querelles littéraires, mais aussi, bien sûr, de grands mouvements sociaux. On devrait peut-être dire mouvements sociologiques que sociaux, dans la mesure où la France était alors en pleine transformation. Effet de loupe dont nous nous méfierons, car si l'ouvrage d'Antoine Compagnon fait la part belle à tout ce qui s'apparente au mouvement des avant-gardes, aux transformations spectaculaires, il n'en doit pas oublier, évidemment, la longue durée et ce que j'appellerais les permanences, dans un terme peut-être un peu pédant, mais quand même, nous ne devrons pas oublier qu'en 1966, la chanson française était dominée par l'accordéon, qu'en 1966, même dans les milieux de la toute petite bourgeoisie, il était de bon ton de se fiancer avant de se marier, bref, qu'un certain nombre de traditions perduraient. De tout cela et de bien d'autres choses, nous allons écouter, évidemment, nous parler Antoine Compagnon, qui dédie ce livre à Pierre Nora, et je vous propose évidemment que nous ayons une pensée pour ce grand homme de l'édition qui, à la fin de sa vie, comme à l'issue de la guerre d'Algérie, s'était révélé un très grand écrivain. Antoine Compagnon, bonsoir.
1: Bonsoir.
0: Merci beaucoup de nous accueillir à l'occasion de la parution de ce livre dont vous dites en préambule qu'il était quand même en gestation depuis un petit moment, non ?
1: Oui, j'avais donné un cours au Collège de France en 2011 sur l'année 1966. Et à l'époque, j'étais en train d'écrire un récit qui a été publié l'année suivante, en 2012, qui s'appelle « La classe de Réto ». Et ce récit se situait cette année-là. Et le but du cours, que je n'avais pas dit aux auditeurs, c'était de me documenter pour pouvoir contextualiser ce récit autobiographique, connaître un peu mieux l'année. Bon, j'avais l'impression que c'était une année assez remarquable, que c'était une année pas ordinaire, pas extraordinaire non plus, mais une année qui était, je dirais, importante, qui avait introduit beaucoup d'inflexions, justement. Vous parliez de longue durée, dans la longue durée de la France contemporaine, et des inflexions qui comptaient encore. Beaucoup de choses qui ont eu lieu en 1966 ont laissé des traces, j'ai envie de dire, jusqu'à aujourd'hui. Alors, vous citiez Pierre Nora. Pierre Nora, qui est mon éditeur, qui était mon éditeur chez Gallimard depuis au moins 25 ans ou 30 ans.
0: Et oui.
1: Et un ami cher. Depuis que j'avais fait ce cours en 2011, il insistait pour que je le transforme en un livre, parce que pour lui, c'était une année très importante. C'était l'année où il était arrivé aux éditions Gallimard, il avait 35 ans, et il était un jeune homme.
0: Oui.
1: Et c'est l'année où il avait créé la Bibliothèque des sciences humaines, la collection Témoins, un peu plus tard la Bibliothèque des histoires, et c'était donc une année qui pour lui avait marqué une sorte d'élan, d'explosion des sciences humaines, qui a duré pendant assez longtemps, cette explosion, au moins une vingtaine d'années de succès d'édition. Après, les livres de sciences humaines se sont un peu moins vendus, mais enfin, c'était le début d'une très belle carrière d'éditeur, et ce livre-ci, C'est le dernier qu'il a produit jusqu'au bout, puisque le manuscrit, je lui ai remis à l'automne 2024, on l'a revu ensemble, et lorsqu'il est mort en juin dernier, le manuscrit était en fabrication, tel
0: C'est
1: qu'il est aujourd'hui.
0: émouvant, c'est très
1: Donc, c'est
0: émouvant.
1: pourquoi je lui ai dédié ce livre.
0: Oui.
1: Bon, c'était un ami, c'était mon éditeur, et c'était un livre qu'il désirait.
0: Ah oui, et c'est un homme qui, jusqu'au bout, a soutenu des entreprises ambitieuses, qu'aucun autre éditeur n'aurait sans doute publié, du moins avec autant d'exigence et autant de qualité. Hein, vraiment. Ça.
1: Il a publié chez Gallimard des centaines de livres
0: Oui,
1: et
0: il est
1: il a.
0: l'auteur de la liste. Un jour, je lui ai dit, vous êtes comme Toscan du Plantier, vous n'avez peut-être n'êtes pas l'auteur d'un film, mais vous êtes l'auteur de la liste. Ça l'avait
1: Oui.
0: fait sourire.
1: Et puis la revue Le Débat et puis les lieux de mémoire. Donc c'est de grosses entreprises et ce livre-là, ben, tombé dans son escarcelle.
0: Mais oui, très beau livre en effet que 1966, un limérifique dont nous allons donc parler. Ce n'est pas 66, vous venez de le dire, ce n'est pas une année souvent citée. Au fond, elle ne fait pas partie de ces années dont les historiens aiment à dire qu'elles sont des années de rupture. Mais c'est une année pleine de ressources, de richesses. Et cependant, au risque de vous contrarier un peu, je serais tenté de vous dire, de vous demander si vous partagez le constat qu'à l'instant je faisais sur les éléments de permanence, l'accordéon, les traditions familiales, y compris dans la petite bourgeoisie, ou
1: Oui,
0: pas.
1: mais oui, absolument. C'est une année de transition. C'est une année de transition. Le premier loisir des jeunes, c'est le bal populaire, la danse. Quand on les interroge à la télévision, voilà, c'est ça, c'est le bal. Ben, ça fait partie de ces permanences, hein, et c'est dans tous les milieux, dans tous les
0: Oui.
1: milieux, c'est le bal. Mais en même temps, je dis, c'est une année de très forte inflexion. Pour moi, c'est une année qui est centrale entre 1962, la fin de la guerre d'Algérie, la sortie de la France, je dis toujours, de 60 ans de guerre depuis 1914. On est dans une économie de guerre, y compris, on est passé très vite de l'après-guerre de 14 à l'avant-guerre de 40. Donc, et puis, évidemment, 68, ça a l'air plus explosif, 68, mais il me semble que beaucoup des ingrédients qui provoqueront 68 ont été introduits en 66. Donc pour moi, c'est une année tournant, et puis je dis, c'est l'élection du général de Gaulle en décembre 1965 pour la première élection du président de la République au suffrage universel
0: Eh oui,
1: direct
0: eh oui.
1: depuis 1848. Cette fois-ci, ce suffrage universel direct comprend les femmes, ce qui n'était pas le cas en 1848. Et c'est pour moi le moment qui a véritablement stabilisé la Ve République, née d'un coup d'État en 1958. Le référendum de 62 avait été très fortement contesté, qui décidait
0: Bien
1: de
0: sûr.
1: l'élection du président de la République au suffrage universel direct. Et ce qu'il a consacré, cette République, c'est dans laquelle nous sommes toujours, c'est le ballottage. Cet homme gigantesque, le général de Gaulle, a été mis en ballottage et par François Mitterrand, qui y a trouvé sa propre légitimité, qui lui a permis d'être élu président de la République 16 ans plus tard. Mais vous le voyez, nous sommes toujours en Ve République, et je crois que nous sommes toujours en Ve République à cause de cette élection de décembre 1965. Puis je dis
0: Merci
1: encore.
0: de préciser au passage qu'il a consacré, c'est-à-dire que c'est par la faille que cette Ve République est apparue comme d'autant plus solide au fond.
1: Voilà. Elle était née dans des circonstances un peu dramatiques et contestées. Et le fait que cet homme providentiel ait pu être mis en ballottage montrait qu'on n'était plus seulement dans les plébiscites.
0: Voilà.
1: Et le général de Gaulle, d'ailleurs, s'est incliné peu d'années plus tard, lors d'un autre référendum. Donc, nous sommes toujours dans ce régime. Puis je dis, il y a des courbes fondamentales qui s'infléchissent, la courbe de la natalité et la courbe de la productivité, qui s'infléchissent à ce moment-là, depuis la libération, depuis 45, sont en forte hausse. Hein, c'est le baby-boom et c'est la reconstruction depuis la fin de la guerre. Eh bien, c'est l'année où les Français, les Françaises commencent à faire moins d'enfants et prendre plus de vacances. Et ça veut dire que le pays se sent plus prospère. Il y a un sentiment de prospérité qui n'était pas là jusque-là. N'oublions pas que les années 62-64, elles sont consacrées au problème des rapatriés, hein, le choc énorme du retour de ceux qu'on n'appellera plus les rapatriés, mais les pieds noirs. Donc en 2 ans, le régime a prétendu résoudre le problème des rapatriés, faire disparaître le ministère des rapatriés. Et vous voyez que ça nous mène à la veille de 66. Et je crois que 66, oui, c'est le moment où les Français se sentent plus à l'aise qu'ils ne l'ont, j'ai envie de dire, jamais été. Et ça a beaucoup de conséquences. Ça a des conséquences fondamentales, dont le prolongement des études, par exemple. Le
0: Pompidou,
1: prolongement.
0: Persès ou De Gaulle, pourrions-nous dire, dans une inversion, de la forme, célèbre Napoléon, Persès ou Bonaparte.
1: Absolument. On entre dans un régime qui est celui de Pompidou Premier ministre. On nomme un gouvernement Pompidou III en janvier 66, au lendemain des élections du général de Gaulle. Et ne l'oublions pas, Pompidou était très libre dans la politique intérieure, notamment. Le général de Gaulle s'occupait des grandes orientations de politique étrangère et de défense. Mais la politique intérieure, c'était Pompidou. Et les inflexions données par Pompidou sur les grands travaux, ben, on le connaît à Paris,
0: Bien
1: hein.
0: sûr, bien sûr.
1: Le
0: Et puis
1: Paris qui a été
0: aussi
1: transformé par lui.
0: les freins sur lesquels Georges Pompidou a appuyé, notamment face au projet gaullien de la participation, le Premier ministre, très hostile à ce projet, a su trouver les freins pour l'empêcher, par exemple.
1: Oui. Donc on a, bon, je disais, conséquence de cette prise de conscience d'une prospérité jamais connue jusque-là, il y a le départ de la consommation. Hein. C'est une année de consommation. C'est une marque très importante où 50% des foyers sont équipés d'une télévision. Ce qui veut dire que tout le monde a suivi la campagne présidentielle de l'automne 65 à la télévision. C'est la première campagne. Alors, le général de Gaulle ne se livre pas au face-à-face. Hein. Il n'y a pas de face-à-face avec François Mitterrand. Il n'y a pas de débat. Il refuse de faire campagne à la télévision. Mais entre les deux tours, il y a ces fameux entretiens avec Michel Droit qui relèvent plutôt de la propagande que d'autres choses. Mais il est obligé d'en
0: De s'y
1: passer par la
0: coller, oui.
1: télévision pour reprendre la main. Donc, vous voyez, on est à un moment de changement, on est à un moment de consommation. Je dis, les Français et les Françaises prolongent les études. Or, c'est totalement inutile de faire des études à ce moment-là, puisqu'on est en plein emploi. Hein? On n'a pas besoin d'être. Aujourd'hui, on nous dit, si on n'est pas diplômé, on est chômeur. Mais en 66, ce n'est pas du tout le cas. Euh, on prolonge les études. On prolonge les études par demande de reconnaissance. C'est une demande de reconnaissance sociale. C'est une demande, comme dirait Bourdieu,
0: De
1: de
0: capital
1: capital.
0: symbolique,
1: De
0: hein?
1: capital symbolique, de capital social, de capital culturel, plus qu'autre chose. N'oublions pas qu'en 1966, la plupart des gens qu'on nomme ingénieurs ont été formés sur le tas. Ils n'ont pas de diplôme d'ingénieur. Donc là aussi, on est dans ces anciennes tendances que vous citiez, comme l'accordéon ou les fiançailles. Et notamment, il y a ce très intéressant livre blanc sur la jeunesse de 66, parce qu'il y a un problème de la jeunesse tout de même. Et dans
0: Et
1: ce
0: le
1: livre,
0: gouvernement en est conscient, d'ailleurs.
1: on est conscient.
0: L'augmentation énorme de la jeunesse dans les universités provoque déjà des interrogations fortes, hein.
1: Et d'abord dans l'électorat, Parce que le général de Gaulle n'a pas eu la majorité chez les jeunes en décembre 65. François Mitterrand a eu la majorité des 21-35 ans. Et comme il y a des élections législatives annoncées pour le printemps 67,
0: 67.
1: que le régime remportera de très très peu,
0: Oui.
1: on est inquiet de la jeunesse après décembre 65, d'où un ministre de la jeunesse, François Missoff, avec pour mission, il échouera, hein, de reconquérir les jeunes. Et dans ce livre blanc, ben, on lit, les jeunes filles font des économies pour leur trousseau et les garçons font des économies pour acheter une voiture. Donc c'est en complet déphasage avec
0: Oui.
1: ce que la jeunesse fera en 1968, quelques années plus tard. Alors vous
0: Mais
1: disiez.
0: d'ailleurs, pardon, mais vous dites beaucoup de choses, donc j'ai le souhait de vous, non pas de vous interrompre, mais de vous poser quelques questions sur les choses que vous dites qui sont passionnantes. À l'instant, déphasage, est-ce qu'au fond, ce n'était pas par principe prévisible dans la mesure où un pouvoir politique ne peut pas tout prévoir et ne peut pas ressentir particulièrement les mouvements d'évolution. Il est toujours surpris, non?
1: Le pouvoir, en janvier 66, avait conscience d'un problème de la jeunesse. Même
0: Voilà.
1: François Mauriac, dans son
0: Oui.
1: bloc-notes dans Le Figaro, signale que le général de Gaulle n'a pas réussi à enthousiasmer la jeunesse. Pour Mauriac, c'est son principal échec, hein, depuis 58, de n'avoir pas su mobiliser la jeunesse pour un grand projet. Les plans successifs, 4e, 5e, n'ont pas enthousiasmé les jeunes. Alors, est-ce que l'échec était prévisible? Ça, c'est difficile à dire, hein. L'année 66 est une année calme socialement. C'est une année où il n'y a pas de grande grève. Vous disiez tout à l'heure, vous parlez du point de vue social de cette année.
0: Oui.
1: 1965 est l'année où il y a le moins de journées de grève,
0: Oui,
1: comme on dit, de journées perdues.
0: c'est pourquoi je
1: Oui,
0: me suis repris en
1: c'est
0: parlant de
1: ça,
0: considérations
1: sociologique.
0: sociologiques.
1: Oui, c'est ça. Socialement, c'est une année calme. L'année 65 est très calme puisqu'elle est en prévision
0: De l'élection.
1: de l'élection présidentielle. Et l'année 66 est calme, ben, parce qu'on ne sait pas très bien ce que va faire ce régime avec cette nouvelle donne après
0: Oui.
1: l'élection, comment il va l'exploiter. Donc, tout le monde est un peu en attente. Puis j'évoque aussi le projet d'aggiornamento du Parti communiste. Le Parti
0: Oui.
1: communiste est très important. Il y a un comité central très important du Parti communiste en mars 66 sur la culture
0: À
1: et
0: Argenteuil,
1: à
0: hein?
1: Argenteuil. Et la priorité du Parti communiste, elle est plutôt là en ce moment, à ce moment-là, son aggiornamento. Donc il n'y a pas de grande mobilisation. En revanche, il y en aura en 67 qui anticiperont 68, la grande
0: Oui.
1: grève de Rodia-Céta. Mais ça, c'est pas 66. 66 est calme sur le front social en France. Oui, c'est une année, j'ai envie de dire, d'un certain libéralisme du régime, hein. Bon, j'évoque
0: Oui.
1: toutes ces nouvelles émissions de
0: Voilà.
1: télévision.
0: Harry, c'est Sedoui qui
1: C'est
0: produit les
1: ça.
0: premières émissions ouvertes aux autres, hein?
1: Ces émissions à l'américaine, tout ça disparaîtra après 68, hein,
0: Oui.
1: mais il y a une série d'émissions, puis il y a des émissions comme Dim Dam Dom, plus
0: Ah,
1: culturelles.
0: de
1: Bon,
0: Désir
1: et en fait,
0: Gala.
1: il n'y a que deux chaînes à ce moment-là, mais le régime tente tout de même de reprendre
0: Oui.
1: cette partie de la population jeune à travers une télévision plus ouverte. Alors, est-ce
0: Alors,
1: que l'échec était fatal, je ne sais pas.
0: non. Alors, Antoine Compagnon, évidemment, votre chemin intellectuel vous porte à l'analyse littéraire, mais enfin, vous accordez au débat intellectuel une place considérable dans votre ouvrage par la force des choses. J'aimerais vous demander de quelle façon vous avez travaillé pour construire ces confrontations. Par exemple, entre Roland Barthes et Picard, ou rapprochement entre Lacan et Althusser. De quelle manière avez-vous travaillé?
1: D'abord, je me suis dit que c'était une grande année d'affaires.
0: Il y a
1: Oui.
0: beaucoup d'affaires.
1: Affaire Ben Barka, A
0: affaire
1: commencer par
0: Arendt,
1: l'affaire
0: voilà.
1: Ben Barka, et qui commence donc en octobre 65, qui rebondit
0: Oui.
1: après l'élection présidentielle et qui occupe toute l'année
0: Voilà.
1: et qui soumet le régime à beaucoup de contestations. Hein, et cette affaire Ben Barka n'est toujours pas réglée, puisqu'on en apprend encore sur elle
0: Alors,
1: par
0: voilà.
1: un livre.
0: Nous avons d'ailleurs consacré une émission au remarquable ouvrage paru voici quelques mois sur l'affaire Ben Barka, et je crois qu'aujourd'hui on en sait à peu près tout, mais il a fallu 60 ans quand même. Hein.
1: Voilà, donc vous voyez comment cette année est marquante pour longtemps, puisque
0: Oui.
1: on en apprend encore sur l'affaire Ben Barka. Et puis alors, il y a beaucoup d'affaires politiques et beaucoup d'affaires de cette politique intellectuelle, puisque la vie intellectuelle est très politique. Donc il m'a semblé que de présenter le débat intellectuel à travers ces combats qui sont emblématisés par ces affaires, c'était une manière assez, disons, illustrative. Bon, il y a cette grande
0: Peut-être
1: affaire.
0: aussi fidèle, on pourrait dire fidèle à l'esprit du temps, parce que
1: Oui,
0: quand
1: mais
0: même,
1: là.
0: les revues, les débats, les oppositions étaient très puissants.
1: Enfin, la vie intellectuelle est toujours un peu un
0: Oui.
1: combat. Je lisais il n'y a pas très longtemps le cours de philosophie d'Auguste Comte dans les années 1820, qui disait que c'était dans la guerre et dans la pensée que les individualités pouvaient le mieux s'épanouir. Et vous voyez, il y a toujours eu ce rapport de la plume et de l'épée.
0: Oui.
1: Et c'est dans la plume et de l'épée que l'on s'affirme. Donc, oui, on guerroie dans les idées comme on guerroie sur le terrain. Donc, oui, il y a la polémique que vous

0: et de leur pédagogie. Et puis je le rappelle, c'est le moment où la réforme Fouché de l'université en 1966 abolit la propédeutique. Et l'abolition de la propédeutique a des conséquences fondamentales, puisque ça veut dire qu'il n'y a plus de sélection à l'université. Avant 66, certes, tous les bacheliers pouvaient entrer à l'université, mais à la fin de l'année de propédeutique, il y avait une sélection sévère. Et notamment, cette sélection, elle était faite sur les langues anciennes, sur la philologie. Et dès lors qu'on abolit la propédeutique, eh bien, tous les élèves, tous les bacheliers modernes ont accès à l'ensemble des enseignements universitaires et ils iront vers la sociologie, vers la psychologie,
1: Les
0: vers
1: sciences dites nouvelles, les
0: les
1: sciences dites
0: sciences
1: nouvelles.
0: dites
1: Mais
0: nouvelles.
1: alors, pardon, pour les auditeurs qui ne connaissent pas ce débat, pouvez-vous nous rappeler les données de l'opposition entre Picard et Barthes, s'il vous
0: Oh ben
1: plaît?
0: c'est après le livre de Barthes qui s'appelle Essai critique. Et Picard, professeur à la Sorbonne, spécialiste de Racine, n'avait pas réagi aux surracines de Barthes, qu'il considérait comme tout à fait accessoire et peu
1: Rubis de
0: important.
1: Sansonnet, hein, en quelque
0: Oui.
1: sorte.
0: Mais dans le livre de Barthes, Essai critique, il y a deux articles qui sont assez polémiques, plaçant la nouvelle critique contre la vieille critique qui est celle de l'histoire littéraire de la Sorbonne. Et ce sont ces deux articles auxquels on n'avait pas prêté trop attention parce qu'ils avaient été publiés dans le TLS à Londres, le Times Literary Supplement, et aux États-Unis. Mais là, ils sont publiés en France dans ce livre et ça fait réagir la Sorbonne, le porte-parole de la Sorbonne. C'est Raymond Picard et donc il attaque ces nouvelles méthodes qui s'inspirent de l'anthropologie, de la psychanalyse, de la sociologie pour parler de la littérature. Alors c'est Barthes qui est sa cible principale, mais il y en a d'autres. Il est le plus visible, il est devenu le chef de la nouvelle
1: Anglais,
0: école.
1: ouais.
0: Et bon, il y a un article très intéressant de Pierre Bourdieu à la fin de cette année 66, dans les temps modernes, qui considère que les contenus de cette bagarre n'importe pas tellement. D'un
1: C'est
0: côté, l'histoire littéraire et la
1: oui.
0: philologie, de l'autre côté, la linguistique et le structuralisme. Il dit, au fond, c'est pas très important. Ce qui est important, c'est le pouvoir.
1: Oui,
0: C'est
1: et
0: une.
1: alors ça, ce qui est, pardon d'interrompre votre fil, mais je voudrais quand même 5 secondes dire à nos auditeurs que ce n'est pas une opposition caricaturale. 60 ans plus tard, on se rend compte que Barthes a raison sur un plan, mais tort aussi, et Picard ne dit pas que des bêtises. Donc au fond, dans cette opposition, il fallait être le troisième, donc peut-être Bourdieu ou un autre, non?
0: Ben oui, en fait, parfois c'est à front renversé.
1: C'est
0: Par
1: ça.
0: exemple, on s'aperçoit que des périodiques qui sont tout à fait engagés dans la bataille culturelle, comme le Nouvel Observateur, ne
1: Oui.
0: soutient pas véritablement Barthes. Et Barthes n'est pas soutenu par Le Monde, qui est un journal relativement ouvert à la nouveauté. Et Picard n'est pas non plus un représentant particulièrement caricatural des vieilles méthodes.
1: C'est
0: Il
1: ça.
0: publie chez Gallimard,
1: C'est
0: il a publié
1: ça.
0: un roman, il est proche de Polan. Donc l'un et l'autre, bon, je dis, c'est un peu à front renversé. Ils ne sont
1: Oui.
0: pas les meilleurs représentants ni de la Sorbonne, ni du structuralisme,
1: Voilà.
0: puisque Barthes est déjà en train d'évoluer vers des méthodes qui sont beaucoup plus. J'ai envie de dire idiosyncrasique, personnel dans la
1: Oui.
0: critique littéraire. Et le petit texte de Barthes qui s'appelle Critique et vérité, dans lequel il répond, montre qu'il s'est déjà déplacé par rapport à
1: Oui.
0: sur Racine et par rapport aux méthodes du structuralisme.
1: Alors, autre duo, mais cette fois avec des complicités secrètes, celui de Mauriac et Aragon, qui évidemment se rapproche, mais à l'époque, rares sont ceux qui le savent, par l'homosexualité, par exemple.
0: Oui, enfin, j'irai pas jusque-là, j'irai pas jusqu'à parler de ça. Mais évidemment, enfin, je dis qu'en ce début d'année 66, il y a

0: Il y a quatre monstres sacrés, hein,
1: Oui,
0: qui
1: c'est
0: sont.
1: vrai. Mais on parlera de Malraux après, si vous me le
0: Voilà.
1: permettez.
0: Alors, il y a
1: J'ai
0: ces
1: l'air
0: deux-là,
1: que je comprends
0: évidemment.
1: que cela vous offusque, mais si je parle de cela, c'est moins pour la question de l'homosexualité que par la question du masque. Au fond,
0: Oui.
1: s'ils avaient été tous les deux amateurs de macramé, je leur aurais dit pareil, hein, vous voyez ce que je veux dire.
0: Oui.
1: C'est la question
0: Oui.
1: du secret du masque qui, au fond, les rapproche l'un et l'autre par des chemins peut-être étonnants.
0: Alors, l'un et l'autre sont très importants à ce moment-là, puisqu'évidemment, Aragon, Mauriac, disons d'abord, Mauriac, c'est Rome et le Figaro.
1: Voilà.
0: Aragon, c'est Moscou, l'Humanité et les Lettres françaises.
1: Voilà.
0: Donc, ils ont des plateformes considérables, hein.
1: Voilà.
0: L'un et l'autre, ils sont fortement médiatisés, ils emportent beaucoup de gens avec eux et ils ont beaucoup de lecteurs, hein. Le bloc-notes de
1: Oui.
0: Mauriac est évidemment une plateforme d'influence, notamment dans l'affaire Ben Barka, à ce moment-là. Et les articles et les prises de position d'Aragon, ben, par exemple, lorsque Daniel et Signaski sont emprisonnés à Moscou, où il prend position dans l'Humanité pour dénoncer ce procès, c'est une intervention considérable. L'Humanité est censurée à Moscou lorsqu'il y a cet article d'Aragon. Et puis c'est lui qui a la main sur ce fameux comité central d'Argenteuil qui libère un peu la culture au Parti communiste. Donc, ils sont considérables, et puis pour moi, Aragon est considérable parce que c'est le moment où il écrit Blanche ou l'oubli. Très beau roman
1: Très beau
0: qui est
1: livre
0: aussi.
1: auquel vous consacrez beaucoup de pages et je vous en suis
0: Oui.
1: très reconnaissant, je trouve.
0: Beaucoup de pages parce que c'est véritablement une chronique de l'année. Il est écrit de septembre 65 et de septembre 66, et on y retrouve tous les événements de l'année.
1: C'est ça.
0: Et Aragon a une sorte de sensibilité. Je dis, il est comme Godard. On a Godard avec Pierrot le Fou, masculin, féminin, made in USA. Et puis on a Aragon avec Blanche ou l'oubli, qui sont ceux qui véritablement sentent ce qui se produit dans l'année et le font passer dans leur œuvre. Oui, Mauriac et Aragon, je les dresse un peu l'un contre l'autre. Et justement, ce qui fait le lien, c'est Godard. Puisque Godard, ben, c'est celui qui épouse la petite fille de Mauriac, Anne Wiazemski, qui va lui rendre visite sur le tournage d'Au hasard Balthazar, qui tombe amoureux d'elle, qui la fait jouer dans La Chinoise l'année suivante. Et puis Aragon, lui, il est fou de Godard. C'est
1: Ah
0: lui
1: oui.
0: qui, d'une certaine manière, il se retrouve
1: Lance. Il
0: dans
1: lance
0: Godard.
1: Pierrot le Fou dans cet
0: Voilà.
1: article fameux Qu'est-ce que l'art, Jean-Luc Godard?
0: Voilà, ça c'est à l'automne 65, hein. Il se voit en jeune Godard qui par la technique du collage, hein.
1: Voilà.
0: Donc voilà, je montre comment entre Mauriac et Aragon, ben, il y a Godard qui
1: Voilà.
0: les unit.
1: Alors,
0: Drôle
1: je vous ai un peu.
0: de
1: Oui,
0: truchement.
1: drôle de rapprochement. Je vous ai un peu contrarié en vous coupant la parole. Vous aviez commencé par dire il y a quatre écrivains. Alors, quels sont les deux autres?
0: Les deux autres qui sont considérables en ce début d'année, c'est Malraux, évidemment, ministre d'État, chargé des affaires culturelles avec De Gaulle depuis longtemps. Et c'est une année pour lui remarquable également, hein, on dira pourquoi. Et le
1: Oui.
0: quatrième, c'est Sartre. Donc, vous voyez, Sartre, c'est les temps modernes, c'est l'existentialisme. Il vient d'avoir et de refuser le prix Nobel en 1964 et de publier Les mots. Eh bien, l'un et l'autre sont la cible d'attaques très violentes et, à mon sens, un peu injustes, hein, dans l'un et l'autre cas. Et d'ailleurs, ils s'en remettront. Ils s'en remettront. Mais Malraux, ministre de la Culture, est l'objet d'attaques très violentes parce qu'il y a plusieurs grosses affaires qui le
1: De
0: mettent en cause.
1: censure, on peut dire, hein, des affaires de censure.
0: En vérité, il n'y est pour rien parce
1: Mais oui, à chaque fois.
0: il est très malade en 66, donc il est isolé au pavillon de la Lanterne que le général de Gaulle lui a cédé. Il est drogué Et puis surtout, il est en train d'écrire les anti-mémoires. Donc vous voyez, là aussi, c'est considérable. Ce sera publié en 67, en même temps que Blanche ou l'oubli, à la rentrée 67. Et donc, il perd pas son temps complètement. Mais il y a trois grandes affaires qui le mettent en cause. La première, c'est l'affaire de la religieuse, le film de Rivette qui est interdit au printemps 66. Alors que, bon, il n'y a plus vraiment de raison. L'affaire traîne depuis l'automne. À l'automne, bon, il est question de l'interdire parce que le général de Gaulle voudrait bien avoir le vote catholique à
1: Oui,
0: l'élection
1: et sans doute
0: présidentielle.
1: aussi parce que son épouse ne voit pas d'un
0: Voilà.
1: très bon œil.
0: Alors, ce film qui est tiré du roman de Diderot, La religieuse, qui met en cause ses vocations forcées
1: Voilà.
0: dans les couvents, et qui est une satire
1: Bien sûr,
0: de la
1: oui.
0: vie de ces couvents, on ne peut pas le nier. Et donc, à l'automne 65, il y a une certaine pression pour l'interdiction, mais une fois l'élection gagnée, il n'y a vraiment plus d'enjeu, et pourtant, le film est interdit par le ministre de l'Information ou le secrétaire d'État à l'Information, malgré l'avis de la commission de contrôle.
1: Mais alors pourquoi, malgré cette interdiction, enfin cette suspension de l'interdiction, la religieuse a-t-elle été interdite?
0: Ben, elle est interdite parce que le régime reste un régime d'ordre moral,
1: C'est ça.
0: mais c'est un régime qui est plein de contradictions. Donc la religieuse est interdite dans les salles, de sortie dans les salles, au printemps 1966, mais elle est envoyée au Festival de Cannes, et elle est montée au Festival de Cannes, et ça c'est Malraux qui a signé
1: Voilà.
0: la sélection française au Festival de Cannes, et alors il y a des articles dans la presse qui disent, mais au fond, pourquoi cette religieuse est interdite? C'est un très beau film, et ça mange pas de pain. Voilà. Donc, mais alors on s'en prend à Malraux, alors que Malraux est absent le jour du Conseil des ministres où cette décision a été prise, et alors que le contrôle des films dépend du secrétariat d'État à l'information et véritablement du ministre de l'Intérieur, puisque c'est toujours Malraux, il est vraiment, il n'y est pour rien dans cette interdiction. Alors
1: Il suscite
0: la
1: sans
0: deuxième
1: doute,
0: affaire.
1: il suscite sans doute la jalousie de ses collègues ministres, parce qu'au fond, on peut anticiper un tout petit peu en disant qu'il n'est pour rien non plus dans le renvoi explicite d'Henri Langlois au début de l'année 68. C'est Michel Debré qui, pour lui
0: Oui.
1: nuire, a lancé dans ses pattes une enquête sur la Cinémathèque.
0: Oui, alors bon, tout ça annonce en effet l'affaire Langlois de 68, hein, ces affaires du ministère de la Culture. Alors la seconde, c'est les paravents. La
1: Voilà.
0: pièce de Genet qui est montée à l'Odéon au printemps 66 et qui est une sorte d'allégorie de la guerre d'Algérie, même si Genet prétend que c'est pas le cas. Enfin, personne n'est dupe.
1: Oui.
0: Il s'agit de la guerre d'Algérie et du comportement d'un certain nombre de parachutistes en Algérie. Et alors, bon, il y a des manifestations devant l'Odéon, il y a des manifestations dans le théâtre, le spectacle est interrompu, et à l'automne 66, Malraux doit défendre le budget de la culture à l'Assemblée nationale, face à des députés qui demandent que la subvention du théâtre de l'Odéon soit supprimée en raison de la mise en scène des paravents. Donc ça donne. Et là, il y a un très beau discours
1: Très beau
0: de
1: discours auquel vous
0: Malraux.
1: rendez hommage, hein,
0: Ah
1: Antoine.
0: oui. Oui, c'est
1: Très
0: pour ça
1: beau
0: que je dis qu'on est
1: discours.
0: injuste avec Malraux. Son discours à l'Assemblée, bon, il cite Flaubert, Baudelaire, enfin, il est contre la censure, pour la liberté, et finalement, les députés retirent leur amendement pour couper les subventions de l'Odéon. Et bon, et la troisième affaire, qui gêne Malraux, et là il est évidemment plus impliqué, c'est l'affaire Boulez, et c'est la nomination de Landowski à la direction de
1: Eh oui.
0: musique.
1: Grave faute, peut-on dire, rétrospectivement, mais à l'époque, bon, voilà.
0: Bon, je suis même pas sûr que ce soit une grave faute, parce que Landowski a défendu l'éducation musicale,
1: C'est vrai.
0: les conservatoires,
1: C'est
0: la
1: vrai.
0: création d'un orchestre,
1: Si on lui doit même la création non seulement d'un, mais de plusieurs orchestres.
0: de
1: Et
0: deux
1: ce n'est
0: orchestres.
1: pas moi
0: Donc,
1: qui dirais que c'était une mauvaise chose,
0: non,
1: hein,
0: non, non, je
1: évidemment.
0: suis même pas sûr. Je suis même pas sûr que Boulez aurait été un bon directeur de la musique, mais Boulez aurait voulu être un conseiller du prince,
1: Oui.
0: plus qu'un directeur de la musique. Mais enfin, là, il y a plus de responsabilité de Malraux. C'est un choix de Malraux de nommer Landowski. Bon, il se méfie de Boulez, qui est évidemment génial
1: Oui.
0: et brillant, mais qui est peut-être pas totalement fiable comme administrateur. Mais enfin, Boulez quitte la France brutalement par Baden-Baden en Allemagne, et évidemment il reviendra en gloire grâce à Pompidou en 1974 pour créer l'IRCAM. Donc Malraux est très attaqué pendant toutes ces saisons, et je dirais de manière un peu injuste. Bon, il y a cet article de Godard, justement, dans le Nouvel
1: Oui.
0: Observateur. Malraux, alors on raconte traditionnellement que cet article avait pour titre Malraux, ministre de la Kultur, avec un K, mais il y a une longue note dans mon livre pour montrer que dans l'article du Nouvel Observateur, il n'y a pas de K. Il y
1: Voilà.
0: a le K quand l'article est cité par la suite, notamment par les cahiers du cinéma, et ça veut dire très probablement que le Nouvel Observateur a censuré Godard,
1: En doute, oui.
0: n'a
1: Voilà.
0: pas osé qualifier Malraux de ministre de la Kultur, et je tente à penser qu'ils ont eu raison, parce que
1: Moi aussi, oui.
0: c'était aller un peu loin de la part de Godard
1: Oui.
0: pour un homme qui a tout de même une belle carrière de résistant.
1: Ah oui, tout de même, tout de même.
0: Et
1: Et qui
0: voilà.
1: avait
0: Donc
1: été
0: on
1: un
0: voit que même.
1: pionnier dans la lutte antifasciste en plus.
0: Voilà.
1: Voilà.
0: Donc on peut dire que le Nouvel Observateur a censuré Godard à ce moment-là, et qu'ils ont un peu défendu Malraux. Mais vous voyez, je disais, Malraux est au front toute cette année. Bon, il y a de très beaux discours de Malraux. Le discours d'inauguration de la Maison de la Culture d'Amiens au printemps 1966, c'est son plus grand discours sur les maisons de la culture. Le discours à l'Assemblée nationale pour défendre le budget 67, où il répond aux attaques des députés qui veulent supprimer la subvention de l'Odéon, ce sont de très beaux discours. Et il écrit les anti-mémoires. Donc, puis il y a d'autres choses. Il y a la grande exposition Toutankhamon, le discours
1: Bien
0: de
1: sûr,
0: Dakar pour
1: bien sûr.
0: le Festival des arts. De la négritude avec Senghor. Donc
1: Oui,
0: c'est
1: oui.
0: une belle année, Malraux.
1: Alors, Malraux a été violemment attaqué, vous venez de le dire, il l'a été, je crois, au début des années 60, par Jean-Paul Sartre, au point d'avoir obtenu le déplacement de la revue Les Temps modernes chez Julliard. Auprès de Gaston Gallimard. Au fond, dans la biographie qu'il consacre à Gaston Gallimard, Pierre Assouline révèle que Malraux a dit à Gaston, c'est lui ou moi. Donc, pour une fois, voilà.
0: Voilà, alors Sartre, lui, il est aussi très, très attaqué cette
1: Voilà.
0: année-là. Alors passons à Sartre. Oui, ça n'empêche pas qu'il peut y avoir entre ces monstres sacrés, là aussi, Aragon, Malraux ou
1: Voilà. Voilà.
0: Aragon, Mauriac ou Malraux, Sartre, de graves différents.
1: C'est
0: Et
1: ça.
0: après tout, ils ont presque tous le même éditeur, hein.
1: Oui. Voilà, exactement. Tout ça,
0: Aragon,
1: ça
0: Sartre.
1: fait d'excellents Gallimard, on peut
0: Excellent
1: dire.
0: Gallimard, oui. Sauf Mauriac, bon,
1: Oui.
0: alors, qui est grassé, mais Sartre. Alors Sartre, il est très attaqué par Foucault, et j'ai envie de dire, là aussi un peu injustement,
1: Oui, oui,
0: Foucault est
1: oui.
0: très sévère. Foucault publie Les mots et les choses. Bon, voilà, grande date, hein.
1: Dont on sait par François Dosse qu'une grande part des idées proviennent d'ailleurs, hein, quand même.
0: Oui. Et puis, On sait, alors c'est ça aussi ce que je souligne, c'est un livre qui avait été accepté déjà chez Gallimard avant l'arrivée de Pierre Nora, notamment par Roger Caillois, hein, qui en
1: Oui.
0: avait fait un grand éloge. Alors, eh bien, Michel Foucault présente les mots et les choses comme, comment dire, non pas un pamphlet contre Sartre, mais comme un changement de paradigme. Un changement, il dit dans l'émission Lecture pour tous à la télévision, nous en avons fini avec le 19e siècle, nous en avons fini avec Sartre. Donc Sartre, c'est l'homme du 19e
1: C'est
0: siècle,
1: ça.
0: c'est l'homme de la philosophie, de l'homme, cette invention du 19e siècle, et avec lui, avec Foucault, eh bien, on passe à autre chose. L'homme est mort, comme on a dit,
1: Ouais, c'est ça.
0: et Sartre est le dernier représentant. Donc il y a une grande sévérité pour Sartre, y compris dans, je cite ces émissions, du Masque et la Plume, qui sont à la radio de France Inter, très sévères contre Sartre. Évidemment, comme on le sait, Michel Foucault et Jean-Paul Sartre se réconcilieront après
1: Oui.
0: 1968. Dans le groupe d'information sur les prisons, dans le groupe GISTI, sur les émigrés, et ils militeront ensemble
1: Ensemble,
0: après
1: mais à parts
0: 1968.
1: égales et cette fois avec un Sartre rétabli dans sa primauté.
0: C'est ça. Il rendra hommage à Sartre
1: Voilà.
0: très rapidement, mais dans l'année 66, il a un peu utilisé Sartre comme un punching ball, comme un
1: C'est
0: homme de
1: ça.
0: paille,
1: Ça.
0: pour se faire une place. C'était utile d'attaquer Sartre pour se faire une place au soleil. Je pense qu'il a un petit peu regretté par la suite et assez vite. Il ne pardonnera jamais à Simone de Beauvoir, hein, qu'il traite de
1: Oui,
0: bonne
1: car
0: femme.
1: Simone de Beauvoir l'a
0: Oui.
1: attaqué durement en disant qu'au fond, il était l'instrument de la bourgeoisie.
0: C'est
1: Hein.
0: ça. Il est le philosophe de la technocratie, hein, le structuralisme, c'est l'idéologie de la technocratie. Et donc, il est attaqué de ce point de vue par un certain nombre de philosophes communistes ou encore par Simone de Beauvoir. Mais n'oublions pas que le Sartre de 1966 n'est pas encore le Foucault, pardon, le
1: Oui.
0: Foucault de 66 n'est pas encore un Foucault de gauche ou d'extrême gauche.
1: Non, non,
0: Il
1: non,
0: fait
1: il est
0: partie.
1: même plutôt conservateur à ce
0: C'est
1: moment-là.
0: ça, c'est ça. Il fait partie de la commission que réunit Fouché pour la réforme de l'université de
1: Oui.
0: 66. Il est en bon terme avec Fouché, qu'il a eu comme ambassadeur, je crois, à Varsovie, avec Burin-Desrosiers, qui est à l'Élysée et qu'il a eu comme
1: Oui.
0: ambassadeur. Donc il a ses entrées à l'Élysée et à la rue de Grenelle. Et donc c'est un Foucault. Ensuite, il s'éloignera, hein, il prendra ses distances, il part à Tunis. Et quand il reviendra de Tunis en 66, ce sera un Foucault, je dirais, plus apaisé et plus gauchiste.
1: Oui. Alors, autre ramification secrète, cette fois non pas l'homosexualité, mais le catholicisme, entre Jacques Lacan et Louis Althusser. Je provoque un peu, hein, Antoine
0: Oui.
1: Compagnon, vos réactions là, mais.
0: Alors, en effet, Lacan et Althusser, alors comme je consacre des chapitres à ces
1: Bien
0: couples,
1: sûr.
0: j'ai réuni Lacan et Althusser dans un chapitre. C'est un couple, hein. Ils sont unis par les jeunes gens de l'école normale. Il y a toujours des go-between, des truchements dans ces confrontations. Et cette fois-ci, ce n'est pas Godard, mais ce sont les jeunes gens
1: De normal,
0: de
1: c'est.
0: l'UEC à l'école normale qui ensuite passeront à l'UJCML, passeront du communisme au marxisme-léninisme
1: Oui,
0: et à
1: parce
0: la
1: qu'ils vont
0: révolution
1: être
0: culturelle.
1: exclus par la direction du parti,
0: Du
1: disons-le
0: parti.
1: pour nos auditeurs.
0: Mais en effet, il y a une assez grande proximité entre Lacan et Althusser. Hein, le séminaire de Lacan s'est réfugié à l'école normale grâce à Althusser quand il a été chassé de Sainte-Anne un peu avant. Althusser écrit sur Lacan. Il considère que tous les deux font un retour à Marx chez l'un, retour à l'autre chez l'autre,
1: À Freud, à Freud.
0: pardon, retour à Marx, retour à Freud,
1: Mais joli lapsus, au fond.
0: pour se débarrasser de toutes les perversion introduite par les disciples, hein, qui ont normalisé Marx et Freud et qui ont détourné Marx et Freud de leur véritable message de rupture. Ils les ont assimilés. Donc, pour Althusser, il y a une très grande proximité dans la démarche entre la sienne vis-à-vis de Marx et celle de Lacan vis-à-vis de Freud. Alors évidemment, ce sont des hommes très différents, mais vous l'avez rappelé, ils ont tous les deux une origine catholique profonde et marquée, et garderont toujours un certain intérêt pour, je dirais, une certaine mystique.
1: Voilà.
0: Mais, alors, vous avez raison de rappeler que 65-66, c'est capital pour eux. Althusser publie pour Marx à l'automne 65, Lire le Capital en 66, et les écrits de Lacan, ce monstrueux volume, est publié à la fin de l'année 66, et c'est un grand succès de librairie. Donc tous ces livres sont des grands succès de librairie, et n'oublions pas qu'en 66, on a l'explosion Foucault, l'explosion Lacan, l'explosion Althusser. Lévi-Strauss, lui, il est sur sa lancée. Il vient de temps et il poursuit son chemin un peu en solitaire, mais je dirais avec l'autorité, puisque c'est lui qui a lancé tout ça.
1: Oui. Il dira le structuralisme, il faut prendre, laisser, tout ça, de très haut.
0: Et lui a déjà réglé son compte à Sartre dans La Pensée sauvage, puisque n'oublions pas, il a été très hostile à Sartre. Oui. Donc il y a une polémique Foucault. Lévi-Strauss-Sartre qui est précédente.
1: Antoine Compagnon, nos auditeurs doivent se dire, mais ça va dans toutes les directions. Eh bien oui, ça va dans toutes les directions, et c'est même la grande richesse de cet ouvrage, c'est que vous nous montrez la floraison de cette année 66. On a laissé de côté un écrivain qui nous est cher à vous, à tous les auditeurs sans doute, et à moi-même aussi bien sûr, c'est Marcel Proust, c'est le retour de Proust, le moment où enfin il est reconnu comme le grand écrivain du XXe siècle. On croise dans votre livre non seulement Robert Bresson que vous avez cité, mais notre cher Edgar Morin qui est toujours parmi nous. Quelle longévité pour un homme qui a failli mourir bébé. Et enfin... Bref,
0: et il est un acteur capital de cette année.
1: Mais déjà capital, absolument. Mais
0: partout.
1: Voilà, dans une année aussi multiple, Edgar Morin ne pouvait se sentir que chez lui, puisque c'est un homme multiple lui aussi. J'aimerais, pour finir cette émission, vous demander ce que vous avez découvert, vous qui étiez adolescent en 1966, dans cette... non pas dans l'année 66 elle-même, mais dans ce travail sur vous-même, en quelque sorte, par le prisme des autres.
0: Je vous dis, j'avais le sentiment, une sorte de préjugé qui faisait que c'était une belle année. Parce que, j'avais découvert beaucoup de choses en cette année-là. J'ai vu Pierre Houlfou, j'ai lu les choses à ce moment-là. Je n'ai pas encore lu Althusser, Lacan ou Foucault en 66, j'avais 15 ans. Mais ce que j'ai découvert, j'ai découvert d'abord quelqu'un dont on n'a pas parlé et dont il faut parler, c'est Marguerite Duras. C'est une année Duras. Duras est un écrivain... J'ai encore un peu de mal à dire une écrivaine, mais c'est un écrivain que j'adore, que j'ai toujours beaucoup aimé, c'est un grand écrivain, et j'étais fasciné en découvrant qu'en 66, elle est celle qui perçoit le mieux ce qui est en train de changer.
1: Oui.
0: Elle écrit un roman, Le Vice-Consul, qui est dans la veine de Lolvestin, elle est au théâtre, dans tous les théâtres de Paris pendant cette année-là. Elle est à la télévision, chaque mois dans Dim Dam Dom, il y a un segment d'entretien remarquable.
1: Remarquable, il faut dire à nos auditeurs de regarder ça, parce que vraiment, elle n'est autant des proches s'est moqué de Duras en disant elle n'a pas écrit que des conneries, elle en a filmé aussi, autant nos auditeurs verront à quel point elle a été pertinente dans ses
0: entretiens. Dans ses entretiens, en particulier l'entretien avec la directrice de prison de la Roquette, la petite Roquette, c'est passionnant.
1: Mais oui.
0: Et puis c'est avec cette expérience de la télévision, donc elle est le seul des écrivains qui soit aussi présent à la télévision, c'est avec cette expérience de la télévision qu'elle passera au cinéma, puisque ce sont des équipes qui l'aideront Donc, y a elle qui est considérable. Bon, il y a un écrivain dont on n'a pas parlé, dont je pense que c'est l'année de consécration, c'est Michel Léris,
1: Ah,
0: que
1: immense, en
0: j'évoque.
1: effet. Ouais.
0: Immense, immense Michel Léris. Je crois que c'est l'année où son livre, évidemment dont le nom, dont le titre m'échappe, donc L'âge d'homme passe en livre de poche et en même temps la règle du jeu se poursuit et il est reconnu comme
1: Oui,
0: pour
1: et
0: l'écrivain
1: puis vous avez
0: masculin.
1: cité les choses, on peut citer en effet Georges Perec dans
0: Georges Perec.
1: l'émergence dans le champ littéraire.
0: Voilà. Donc, et puis alors finalement, nous n'avons pas du tout parlé du dernier chapitre qui pour moi est très important. C'est le chapitre sur Hannah Arendt
1: Oui,
0: et
1: mais bien
0: Frédéric.
1: sûr. Alors, hélas, l'émission ne dure qu'une petite heure. On ne peut pas réduire votre livre à 1 heure, mais effectivement, attirons l'attention des auditeurs sur la publication
0: De ces deux livres.
1: du livre d'Arendt sur le procès Eichmann et sur le rôle qui a joué Pierre Nora. La boucle sera ainsi bouclée dans la
0: Alors,
1: traduction-présentation du livre.
0: il y a deux livres capitaux qui sont publiés et qui font que pendant toute l'année 1966, on parle de ce qu'on n'appelait pas encore la Shoah. Hein. Il y a
1: Oui.
0: le livre de Jean-François Steiner, Treblinka, publié au printemps, et puis la traduction du livre d'Hannah Arendt, Eichmann à Jérusalem, sur la banalité du mal, publié à l'automne. Et je dirais que au début de l'année 66, en France, on fait encore une confusion sous le nom de camps, entre les camps de déportation et les camps d'extermination. À la fin de l'année, grâce à ces deux livres, la distinction, ai-je envie de dire, est claire pour tous les Français. 1966, c'est l'année de la grande vadrouille. Donc d'une image
1: Oui.
0: bon enfant
1: Oui.
0: de l'occupation et du rôle, je dirais, des Français dans l'occupation.
1: Tout à fait.
0: Mais dès 67, il y a le premier livre sur le Vel'd'Hiv et bientôt Le chagrin et la pitié, où on a une toute autre image de la contribution française à ce qu'on appellera, après Lanzmann, la Shoah. Et voilà, donc c'est considérable. Et le livre d'Arendt, c'est le premier livre de la collection Témoins, publié par Pierre Nora chez Gallimard. Alors j'ai découvert que le livre avait été accepté avant son arrivée, que la traduction était là quand il est arrivé, mais que le livre étant tellement litigieux, ayant suscité de telles polémiques aux États-Unis et en Allemagne, Pierre Nora a écrit, sans la signer, un avant-propos. Personne n'ayant voulu,
1: Voilà, voilà.
0: ni Poliakov, ni Jean Kilievitch, n'ayant
1: Ni
0: voulu écrire.
1: Aron non plus, vous
0: N'ayant
1: dites.
0: voulu écrire cette préface, alors pourquoi le livre faisait scandale? Ben, il faisait scandale pour deux raisons, hein. La première, c'est qu'il faisait d'Eichmann un fonctionnaire zélé, mais non un antisémite farouche, ce
1: Là.
0: qui était une erreur. Et le deuxième scandale, c'est qu'elle pointait la responsabilité des conseils juifs dans l'organisation de la Shoah, ce qui était aussi une erreur, puisque la Shoah a été pire, le génocide a été pire, là où il n'y avait pas de conseil juif dans
1: Voilà.
0: l'ancienne Union soviétique. Mais le livre, du coup, a alimenté une polémique qui a duré toute l'année, et c'est une polémique qui a été déterminante dans notre prise de conscience du génocide. Donc le
1: Merci
0: livre est
1: beaucoup.
0: important.
1: Merci beaucoup d'avoir attiré l'attention des auditeurs sur ce chapitre, ce qui nous permet de finir l'émission comme nous l'avons commencé en compagnie de Pierre Nora. Merci beaucoup, Antoine Compagnon. Je rappelle le titre de votre livre, 1966, année mirifique, et je vous prie de le croire, si vous êtes né en 96 ou j'allais dire en 2016, bon, peut-être que là, le livre sera difficile. Mais si vous êtes né en 96, 86 ou 76, vous aurez du plaisir à lire ce livre édité dans la collection Bibliothèque des Histoires chez Gallimard. Merci beaucoup, Antoine Compagnon. Et bonne soirée à vous, bonne soirée à tous.
0: Merci de m'avoir accueilli.

0: 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Il est 4 heures.
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2: Très heureux de vous retrouver pour une émission spéciale Romain Didier. Bonjour Romain Didier.
3: Bonjour.
2: Alors Romain, une heure c'est trop peu pour raconter une carrière d'auteur, compositeur, interprète qui court sur 45 ans et 375 chansons. Et pour dire pourquoi des artistes aussi différents que Nicole Croisy, Yves Duteil, Pascal Mathieu, Gilbert Lafaye vous ont demandé de mettre en musique leurs vers. C'est trop court pour expliquer comment vous êtes devenu l'un des arrangeurs et orchestrateurs français les plus talentueux et les plus demandés. Mais c'est assez pour aborder ce qui restera peut-être comme votre, le chef-d'œuvre de votre vie, ce sont vos 25 ans de collaboration avec Alain Leprest et les magnifiques musiques dont vous avez vêtu ces poèmes. Romain Didier, vous nous faites l'amitié de fêter sur Fréquence protestante la parution, aujourd'hui même, de votre 12e album studio intitulé « La buée des miroirs », très joli titre, fruit de votre collaboration avec Gilles Chauvet et Isabelle Maïreux. Alors si vous voulez bien, on va se promener dans cette carrière qui dure depuis un certain temps, on va dire, et avec la toute première chanson enregistrée, c'est presque un document, ça nous replonge dans l'année 1980.

0: Romain Didier, promesse, promesse, vous écoutez Fréquence Protestante et nous avons Arnaud, bonjour Arnaud, qui nous fait la technique aujourd'hui. Merci Arnaud. Alors, Romain, 1980, vous avez 31 ans et c'est le premier 45 tours qui a tout de suite du succès. Cette chanson, elle marche.
1: J'enregistre cet album, parce que c'était, je sais pas si c'était existant en 45 tours, je pense que c'était carrément l'album. Et puis, je m'entends à la radio, sur France Inter, le matin, une fois Gilbert Lafaye, le lendemain c'est moi, et tout ça. Et pour moi, c'était normal, je fais mon métier de vedette, quoi. Je fais un premier album, et ça passe à la radio. Et je me souviens à l'époque, pendant un temps, j'ai continué à accompagner au piano Nicole Croisé. On était à deux claviers.
0: On l'entend d'ailleurs dans cette chanson.
1: Elle chante avec Graziella, elle fait les chœurs. Promesse, promesse. Et en fin de compte, je me vois au Théâtre des Champs-Élysées faire un spectacle, accompagner Nicole dans un spectacle qu'elle faisait. Et le soir, je ramène en voiture un technicien. J'allume la radio, je tombe sur Promesse, Promesse. Et le technicien me dit, ah ça, j'adore cette chanson de Lavilliers. Et je lui dis, non, mais c'est moi qui chante. Genre, moi, je suis le pape. Tout. J'ai pas réussi à le convaincre et j'ai continué.
0: Alors, qui êtes-vous à 31 ans? Qu'est-ce que vous avez fait dans la vie jusque-là?
1: Jusqu'à 20 ans, jusqu'à 18 ans, je me suis dit que je pensais bien ce que j'allais faire. Je suis devancé l'appel pour faire l'armée, pour m'en débarrasser, donc j'ai pas fait d'études. Et puis, j'ai commencé à accompagner des gens dans des cabarets.
0: Qui ça?
1: Alors, à l'Écluse, à l'échelle de Jacob.
0: C'est des lieux mythiques aujourd'hui. C'est la fameuse patronne Suzy Lebrun de l'échelle de Jacob.
1: Ah oui, qui disait, la vie augmente, il faut que je vous diminue.
0: Elle était connue pour être serrer les vis très fort.
1: Oui, c'est ça, la vie augmente, il faut que je vous diminue. Et puis,
0: le fameux Marc-André qui tenait les.
1: L'Écluse, moi j'ai beaucoup connu d'Adé, André Schlesser, et c'est là que j'ai connu Popek, Marie-Paul Bell, De Broncard.
0: Le merveilleux Jacques De Broncard, qui a laissé une œuvre formidable.
1: Formidable. Puis moi j'ai rencontré comme ça la petite fille de Chaplin, parce qu'il faisait qu'il y avait le cirque Bonjour. Oui. Il y avait plein de gens.
0: Marie à Jean-Baptiste Thiré.
1: Et puis il y avait comment il s'appelle, n'insistez pas Stanislas.
0: Richet Barrier.
1: Et puis Bernard. Voilà. Et puis plein de gens comme ça. Donc l'Écluse pendant quelques années.
0: Qui a fermé en 74, je crois.
1: Plutôt. Ça a fermé en 70, 71.
0: Ah, ouais. Bon, voilà. Vous avez fait la fin, vous, alors.
1: Hein. J'ai fait la fin.
0: vous avez fermé l'Écluse.
1: Sans aucune relation de cause à effet. L'Écluse. Et puis après, j'ai fait du piano bar. J'ai gagné ma vie comme pianiste, voilà. Jusqu'au jour.
0: Comme Serge Gainsbourg, par exemple, qui a commencé comme. Il a accompagné des gens.
1: Comme De Funès.
0: De Funès.
1: Comme Darry Cole.
0: Darry Cole, voilà.
1: C'est ça. Donc, et puis, petit à petit, des rencontres. J'ai rencontré Patrice Mitois, qui était le fils de Marcel Mitois, cet auteur de chansons.
0: De théâtre.
1: De théâtre et de boulevard. Mm. Croque-monsieur, avec Jacqueline Maillan.
0: Ah oui, il a dû faire trois ans au théâtre de la Renaissance.
1: Au théâtre Saint-Georges, j'avais été voir. Donc, et puis avec Patrice Mitois, j'ai rencontré Gaïa Bécaud, le fils de Gilbert Bécaud. Et puis j'ai fait quelques albums. Ça a été assez vite. J'ai rencontré. Gaïa m'a demandé de faire les arrangements d'un album pour Francis Lemarque, parce que Gilbert voulait produire. Voilà. Donc j'ai fait les arrangements. Et puis on s'est bien amusé avec Gaïa, avec qui j'ai fait la suite des albums disco, et avec Francis Lemarque.
0: On vous voit mal dans le disco, mais vous avez eu du plaisir à faire ça.
1: J'ai adoré ça. Et puis si c'était à nouveau à la mode, j'adorerais ça. Et puis je suis resté très lié avec Francis Lemarque, donc j'ai fait. Jusqu'à son dernier album, j'ai fait les arrangements.
0: C'est un génie mélodique, Francis Lemarque. Les chansons qu'il a faites sont merveilleuses.
1: Ce qui était extraordinaire chez Francis, c'est que c'est qu'on pouvait être chanteur populaire et engagé en même temps. C'est-à-dire que sa chanson, Quand un soldat était interdite d'antenne.
0: Oui, et mon temps, on a fait un énorme succès.
1: Ouais, c'était un humaniste né, quoi, un type formidable.
0: Enfant, il avait fait partie du groupe Octobre avant guerre, aux côtés de Jacques Prévert. Ah, enfin, oui. Il a une vie incroyable.
1: Oui, il écrit un bouquin d'ailleurs. J'ai la mémoire qui. J'ai la mémoire.
0: J'ai la mémoire quelque chose, oui, qui est un livre à lire très intéressant.
1: Il m'a consacré un petit chapitre délicieux d'ailleurs, mais voilà, c'était de la famille, quoi. J'ai déménagé pour me rapprocher de lui, enfin, à l'époque.
0: Ouais. Alors là, on arrive à votre premier, alors peut-être votre plus grand succès de jeune chanteur, c'est un titre qui vous a poursuivi durant toute votre carrière. Je pense pas qu'il y ait un concert où vous ne puissiez pas le chanter, c'est Amnésie.
1: Je me suis forcé à, parce que les nouvelles chansons arrivent et poussent les anciennes avec beaucoup de respect. Mais de temps en temps, après la sortie de secours, là, je la reprends un peu.
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0: Romain Didier, Amnésie, une chanson de 1982 signée Patrice Mictois et Romain Didier pour la musique. Et là, on a une version prise en public, c'était où ?
1: Au Théâtre 140 à Bruxelles. J'avais envie de faire un album, après deux albums studio, je crois que c'est ça, en 86, je suis allé enregistrer dans ce théâtre pendant trois jours. Il y avait un studio mobile allemand qui est venu et qui a enregistré, et puis voilà. Et puis c'est un album qui me poursuit, parce que les gens qui m'aimaient bien, j'ai l'impression qu'il y a beaucoup de gens qui se souviennent de cet album-là et qui aiment bien les versions de cet album-là. Donc,
0: Est-ce qu'il y a de la jouissance à jouer et chanter sur scène ? Est-ce qu'il y a un plaisir ?
1: Oh bah, sinon, on serait vraiment des masos épouvantables.
0: Si mais plus qu'à travailler chez soi, le contact avec le public, c'est un dopant ?
1: C'est vraiment autre chose. C'est le moment où on justifie sa présence dans ce métier. C'est-à-dire que c'est une sorte de cristallisation qui se fait. C'est un précipité chimique, en fin de compte.
0: Et aujourd'hui, vous avez toujours le même public, le même plaisir à voir le public ?
1: Oui, tout.
0: Pareil, hein ?
1: Toujours.
0: On peut dire adrénaline ?
1: Oui, c'est pas du trac. C'est le fait qu'on sait qu'on va, quand on est en coulisses et qu'on va rentrer sur scène, déjà à l'époque, et maintenant je l'analyse un peu plus facilement. Parce qu'à l'époque, je vivais les choses sans trop analyser le plaisir et ce que je vivais. Mais un petit peu comme on change d'élément. C'est-à-dire, c'est comme avant de plonger dans une piscine. On est bien là où on sait qu'on va être très bien dans l'eau. Et c'est le fait d'y aller, quoi.
0: Donc C'est dur de plonger.
1: Une fois qu'on est dans l'eau, on est tellement bien.
0: Et si on fait un plat, ça fait mal.
1: Oui, c'est ça. On évite de faire des plats. Non, mais voilà, pour répondre à votre question, j'aime toutes les facettes de mon métier. Et à chaque fois, c'est jouissif quelque part, toutes. Quand je suis content de finir un texte que j'ai écrit, je suis heureux. Quand j'ai fini d'orchestrer, je suis content. Voilà. Et j'aime essayer de prouver en trois minutes que j'ai bien fait de faire tout ça.
0: Alors moi, j'étais un fan de Romain Didier dans les années 80. Je suis allé vous voir peut-être 10 fois sur scène. Et je me suis amusé à lister les chansons que j'aimais beaucoup à l'époque, qui appartiennent aux premiers albums. Et rien qu'à les citer, comme ça, il y a des choses qui reviennent. Il y a une chanson que j'aime beaucoup qui s'appelle « Pour vous déplaire », où vous vous évertuez à déplaire à une femme. C'est un exercice particulier, ça. Pourquoi « Pour vous déplaire » ?
1: Alors ça, c'est un texte de Christian Ravasco,
0: oui,
1: qui est un des auteurs avec qui j'ai travaillé, collaboré. Et en fait, quand je demande aux auteurs, pour moi, d'écrire des choses que je n'aurais pas pensé écrire.
0: Oui,
1: sinon,
0: c'est ça.
1: Voilà. Et donc, là, j'avoue que j'ai sauté sur l'occasion.
0: Alors, Julie Laloire, j'aime beaucoup. Julie Laloire. Ouais. C'est très joli, ça, Julie Laloire. C'est vous aussi, ça, ou c'est un auteur ?
1: Non, ça, c'est Parole et Musique. Moi.
0: Ça, c'est vous ?
1: Oui,
0: c'est
1: vous. C'est moi, ça.
0: Après, vous aimez bien les jeux de mots. Veni, vidi... Vichy. Alors, V-I-C-H-Y.
1: Hein. Quand j'étais petit, on avait décrété que j'avais mal au foie, donc on m'amenait faire des cures à Vichy. Et c'est vrai que je me revois encore avec mon petit gobelet pour aller prendre de l'eau au cachat, de l'eau machin. Et je voyais comme ça des femmes délicieuses dans ces jardins.
0: Magnifique.
1: C'est ça. Alors, les villes d'eau, je garde une certaine tendresse un petit peu...
0: Il n'y a pas d'allusion à Vichy, origine de Vichy, pas du tout. C'est plutôt l'eau de Vichy. Hein.
1: Ah oui, c'est l'eau de Vichy, c'est la curiste.
0: Voilà. Alors, une chanson qui a eu beaucoup de succès début des années 80, c'est « Seigneur ou Señorita ». Formidable.
1: Ouais.
0: Et puis, j'aime aussi beaucoup... Alors, une chanson qui m'est très chère, c'est « Tom du Mali ». Et alors, j'ai découvert il y a quelques semaines que vous n'en étiez pas l'auteur en écoutant l'intégrale de Gilbert Lafaye. C'est Gilbert Lafaye qui l'a coécrite avec vous, c'est bien ça ?
1: C'est ça. Il a écrit. J'avais envie de. Parce que j'aime depuis toujours l'écriture de Gilbert. Et pour anecdote, quand j'accompagnais Nicole, je me vois encore en Belgique avec elle après le concert. Et Nicole me dit : « Oh, il y a Gilbert Lafaye qui a chanté pas loin, il va venir nous saluer. » Et là, moi, comme je l'entendais à la radio tout le temps, j'étais tout émerveillé à l'idée de rencontrer en vrai.
0: Le vrai Gilbert Lafaye.
1: Quelques années après, on a fait cette chanson ensemble, Tom du Mali.
0: Qui résonne étrangement aujourd'hui, parce qu'on parle beaucoup de la situation difficile des émigrés en France, et c'est ça que vous racontez.
1: Oui, c'est le. En fin de compte, ce rêve de venir à Paris...
0: Dans le pays de la liberté, où on crève de faim.
1: Et se retrouver à crever de faim.
0: Ouais. Ouais. Chinamour, j'aimais beaucoup. Et puis j'aimais beaucoup Vagalhomme, ça c'est super.
1: Ouais, c'est une chanson que j'avais écrite... Mais qui me rappelle une histoire. Une Caroline qui a... qui existe. Et en fait, quand je me vois encore faire des arrangements d'un album pour Isabelle Aubray.
0: Voilà.
1: Et Isabelle Aubray me disant, cette chanson-là, je voudrais la chanter.
0: Et elle l'a chantée.
1: Je lui dis, mais oui, à condition que tu la mettes vraiment en dernière de phase B, parce que c'était mon. Ils n'ont pas trouvé mieux que de la mettre en titre de l'album. Vague à l'homme.
0: Je tombe sur Chante-moi Mathilda. Alors tout de suite, Mathilda, bah, c'est le tube, le grand succès de Francis Lemarque, et c'est une chanson hommage. Hein.
1: C'est ça.
0: Et puis on termine dans cette petite liste avec une chanson qui peut-être si je dois en choisir qu'une seule, même si c'est pas juste, c'est peut-être ma préférée de toutes, c'est Joaquin Agostinho. Rappelons, qu'était Joaquin Agostinho?
1: C'était un coureur cycliste qui avait une posture un peu branque, on dirait, sur son vélo et qui a chuté. Je crois qu'il a heurté un trottoir et il est mort en course.
0: Alors c'est vrai que...
1: Et alors juste pour terminer l'histoire, j'avais fait cet album est sorti... Cette chanson est sortie de Place de l'Europe, où j'ai essayé d'affecter chacune de mes chansons à chacun, à l'époque, des 12 pays de la future communauté européenne. Et donc, pour parler du Portugal, parce qu'il était portugais, on a écrit avec le Prest Joaquim Agostinho.
0: Ah oui, c'est super. Alors, on arrive à un moment stratégique de l'émission. Vous allez être confronté à une voix. Quelqu'un va parler de vous. Va vous parler et on va voir si vous reconnaissez cette personne.
1: C'est honteux de faire ça. Jean-Daniel.
0: Allez,
1: Jean-Daniel,
0: allons-y.
1: On n'a pas le droit, c'est honteux.
0: C'est pas grave, si vous ne reconnaissez pas, c'est pas grave. C'est honteux.
2: Cher Romain, parler d'un ami, c'est selon moi dire ses qualités. Je m'en tiendrai là. Après environ 44 ans, il est plus facile de s'attarder sur ce qui nous lie infiniment et indéfiniment. Un coup de foudre d'abord, en 1982, lors d'un voyage à Rome, le fameux aéroport de Fiumicino. J'ai découvert avec toi que l'amitié pouvait offrir cela. J'aime la certitude que rien ne troublera ce lien, quoi qu'il arrive. Dans ta vie, comme dans ton œuvre, ton talent immense est à l'abri du fracas. J'aime que tes mots et tes musiques soient à ton image. Sobriété, douceur, humilité. Quoi que tu chantes, tu es l'homme de tes chansons. Il n'y a pas de triche. J'aime aussi ta mémoire, celle qui te pousse à chérir toujours plus Alain Leprest, 15 ans après sa disparition. Il reste ton alter ego à vie, et cette fois, la mort n'y peut rien. J'aime le son de ta voix, quand tu chantes, cela va de soi, mais aussi quand tu parles. Parfois, elle semble au bord de la rupture. J'entends la déchirure. J'aime ta sensibilité. Tes chansons ressemblent plus souvent à des films de Claude Sauté. Le brouillard des larmes n'est jamais loin. J'aime ta mélancolie discrète, cette tristesse plus forte encore que la nostalgie de savoir que ce qui a été ne reviendra pas. Enfin, j'aime que tu sois rare. Un ami rare, ce n'est pas si fréquent.
0: Alors, question, Romain, qui est-ce qui parle?
1: C'est Bernard Pascuito.
0: Alors voilà, il faut nous dire qui est Bernard Pascuito.
1: Moi, je l'ai connu comme rédacteur en chef de Hockey Magazine.
0: Voilà.
1: Et c'est quand il était rédacteur en chef de Hockey Magazine que le métier nous a rapprochés, parce qu'il m'a demandé, on a monté l'opération d'un voyage à Rome, où on embarquait, ce qui serait impossible à faire aujourd'hui, une dizaine de jeunes filles. Pour passer une semaine, quelques jours à Rome. On couchait les filles et on partait, nous, se balader dans Rome à pied avec.
0: Donc vous étiez moniteur de colonie de vacances, on peut dire.
1: Bah, oui, c'est ça, mais voilà, avec. Enfin, on visitait le forum ensemble, on a passé 3 jours très rigolos et délicieux avec Bernard. Ensuite, Bernard, il était à France Dimanche.
0: Oui.
1: Rédacteur en chef aussi, il s'occupait du sport, il avait écrit un bouquin sur McEnroe à l'époque, que j'avais vu chez lui, donc je me disais, ce type, il trouve le moyen d'écrire des bouquins sur les sportifs. Il était alors, et puis j'ai appris qu'il avait été éditeur, qu'il avait édité des auteurs américains qui n'étaient pas traduits. Et puis il a continué à écrire des bouquins, et puis on s'est retrouvés, parce que je chantais à Venelle, c'est près d'Aix-en-Provence, pas loin de là où il habite. Et on a réussi à se revoir, mais je sais pas, 20 ans ou 25 ans
0: et
1: après.
0: Et il est venu plusieurs fois nous présenter ses derniers livres. Il a fait, il a fait les mots de sa vie, Johnny Hallyday et Renaud. On a fait deux émissions avec lui autour de ces artistes-là. Ouais. Alors voilà, bravo pour d'avoir réussi à le reconnaître. C'est, parfois, l'invité ne reconnaît pas, ce qui n'est pas grave non plus, hein, mais ça peut arriver.
1: Mais là, forcément la voix, je la reconnais. Et puis, je reconnais pas les qualités qui me donnent forcément. Je sais pas, mais en tout cas, j'ai reconnu la voix et l'ami que c'est.
0: Voilà. Alors, merci à Bernard.

0: C'était un petit théâtre de 50 places, je pense.
1: Jacques Coeur ?
0: Non, je... non, non, non.
1: Plus petit.
0: C'était un petit truc pour la découverte. Et moi, je chantais, je faisais un co-récital avec Paolo Conte à la salle de la Maison de la Culture, je pense, de Bourges. Et j'arrive pour chanter là-bas, et tout le monde me parle que de Lepresse, en fait. C'était
1: la découverte cette année-là.
0: Ah, ils avaient découvert un truc. Cette salle fait 50 places. Il y a 300 personnes qui m'ont dit qu'ils y étaient en larmes. Donc je vais finir par... Il faut que je fasse le tri de savoir qui était vraiment. Mais il était avec Bertrand Lemarchand à l'accordéon. Donc juste un accordéoniste et un chanteur, pour moi, c'était déjà... ça me paraissait étonnant. Et il se trouve qu'on avait le même agent, Jean-René Pouilly. Et en fin de compte, il a fait la rencontre. Je vois encore Lepresse derrière les Pendrillons pendant que je chante le lendemain de son spectacle. Et puis après, il m'a donné son petit bouquin qui s'appelait « Tra la hurlette », dans lequel il avait déjà écrit quelques-uns de ses poèmes, dont « La retraite », dont « Mont-Saint-Aignan », dont des chansons comme ça, que j'ai mis en musique dans la foulée, dans les jours qui suivaient.
1: Et ne vous êtes plus quittés.
0: Et après, on s'est plus quittés. Il y a des moments où on ne s'est pas beaucoup vus, mais on a beaucoup, beaucoup travaillé ensemble.

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1: Goutte d'eau, une chanson de Alain Leprest et Romain Didier, magnifique, hein, et la voix d'Enzo Enzo. Alors ça fait partie d'un album et d'un spectacle.
2: C'est en 2006 ou 2007 que on m'a demandé d'écrire une cantate pour clôturer le festival des musiques sacrées à Fès au Maroc, et donc par le voie de c'est une commande d'État, quoi. Ça passait par le ministère. En fait, j'ai dit avec qui faire ça. J'ai demandé à Alain Leprest de décrire les textes. Et donc, on a fait cette cantate qu'on a été jouer à Fès. C'est un souvenir assez fort.
1: Et il en est resté un CD. Très beau.
2: Et ensuite, on est rentré. On a fait. Pascalis a produit. Le producteur a produit un album, celui-là, dont est tiré et extraite
1: Goutte d'eau. Voilà, Didier Pascalis, qui a été le dernier producteur de Romain Didier, qui l'a amené...
2: D'Alain Leprest.
1: Pardon, de Leprest.

0: et qu'il a, je dirais que c'est peut-être la période, une des périodes les plus fertiles en chef-d'œuvre de sa vie, c'est les dernières années d'Alain Leprey, c'est les 10 dernières années. Il y a très très belles choses avant. Alors je vais citer quelques-unes des chansons que vous avez coécrites avec Alain Leprey, mais qui sont très très belles. Alors il y a où vont les chevaux quand ils dorment. Personne n'a la réponse. Mais la chanson est très très belle. On ne sait pas où ils vont. La retraite, ça devrait être su par cœur par tous les gens qui prennent leur retraite. Ça, voilà. Alors, Pantin Pantine, ça a été tout un spectacle, hein, mais aussi une chanson. Hein.
1: Il y a une chanson dans le spectacle Pantin Pantine qui s'appelle. C'est le spectacle qui s'appelle Pantin Pantine. Ouais, c'est pareil, c'est une commande du conservatoire de musique de Bourgoin-Jallieu. On a enregistré en 97. C'est Trintignant qui fait le.
0: Qui lui aussi était un fan de
1: Leprey. Et Trintignant d'ailleurs a fait aussi la voix récitante de la cantate pour un cœur bleu.
0: C'est ça. Hein. Et il fait partie des albums hommage à Alain Leprey de son vivant. Il y a eu deux albums, on peut rappeler ces deux albums, chez Leprey, tome 1 et tome 2.
1: Mais c'est ça. À l'époque, on avait fait un Bataclan avec plein d'artistes qui étaient venus.
0: Il était très malade à l'époque. Hein.
1: Il était malade, oui. Et puis tout le métier sait qu'il y a une sorte de mauvaise conscience, parce que tout le monde, enfin, idiote, mais pas de culpabilité, mais on sait que c'est un des plus grands et il a jamais rencontré
0: le succès public, le grand public.
1: Et les gens, que ce soit Nougaro, que ce soit Higelin, que ce soit Hervé Villard, tout le monde, on sait tous. Tout le monde sait que c'est un des plus grands.
0: Il s'auto-qualifiait de le plus connu des chanteurs inconnus. Il a beaucoup d'humour.
1: Ça lui va bien.
0: C'est assez drôle. Alors, donne-moi de mes nouvelles. Alors, oui, ça, c'est formidable, donne-moi de mes nouvelles. Ouais. Il s'imagine mort et il demande à ce qu'on lui donne des nouvelles. Est-ce que ma chienne est toujours là? Enfin, c'est assez
1: pathétique. Musique de Miravette, très jolie musique de Miravette. Voilà.
0: Une valse pour rien. SDF, magnifique, quelle belle idée, SDF.
1: SDF, ça vient d'un spectacle qu'on avait écrit avant Pantin Pantine même, c'était qu'on avait écrit pour le fêter les 20 ou les 30 ans de la région Île-de-France, ça s'appelait Francilie. Et Leprey avait trouvé le moyen d'écrire une quinzaine de textes qui parlent de l'Île-de-France, il faut quand même le faire. Comme il avait trouvé 15 chansons pour faire la cantate pour un cœur bleu et parler de la Méditerranée en parlant que de ce qui rassemble et pas de ce qui fâche, ce qui était même déjà à l'époque pas facile. Et SDF était dans le panorama donc de ce.
0: Et j'ai l'impression, je trouve que Alain Leprey a une écriture pour la chanson, c'est-à-dire que même dans le goutte d'eau, goutte d'huile qu'on vient d'entendre, il fait des rimes avec goutte d'eau, des rimes avec goutte d'huile. On sent que c'est étudié pour être chanté presque. Est-ce que c'était volontaire de sa part?
1: C'était très musical, mais bon, c'était un auteur de chansons. Il a été élevé à la chanson. Son père aimait la chanson. Il aimait la chanson populaire. Il n'est pas venu à la chanson par une envie de. C'était pas sombre. Enfin, c'était la chanson. C'était vraiment. C'était Hervé Villard. C'était Adamo. C'était la belle chanson populaire. Voilà. Donc c'est ensoleillé tout ça. Voilà. La chanson de Leprey, même si jamais il raconte des choses dures, même s'il raconte le quotidien pas facile des gens, même s'il était engagé dans ses choix politiques et tout ça, ça restait dur, mais ensoleillé.
0: Il s'est toujours proclamé communiste. Il a chanté la chanson Sacré Coco.
1: Oui, avec une sorte avec un recul absolument formidable sur le militant communiste. Mais c'est-à-dire que le communiste sentait la. J'ai l'impression que ça sentait chez lui la paye à la fin du mois, quoi. C'était un truc très
0: comme dans le copain de mon père.
1: Très quotidien. Et...
0: Alors on va écouter Alain Leprey dans une très très belle chanson qui s'appelle Le temps de finir la bouteille.

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0: C'est l'heure de retrouver l'actualité des spectacles avec les principaux artistes qui vont se produire dans les prochaines semaines. Annick Cizaruc propose un hommage à Léo Ferré, c'est le 4 mai, dans un restaurant, le Kibélé, dans Paris 10e. Et puis du 5 au 9 mai, vous pourrez voir bien sûr notre invité Romain Didier. Il se produit le 7 mai au Grand Théâtre de Nogent-sur-Marne. Mais dans le même festival, vous pourrez applaudir le 6 mai Yves Jamais, le 7 mai Nicolas Bacchus, et puis Laurent Madiot et Emma Lacloun le 8 mai. Les 7 et 8 mai, Claude Lemel propose deux spectacles différents. Il a composé 2 ou 3 000 chansons dans sa carrière et il en chante quelques-unes avec sa guitare et son cher accompagnateur. Du 14 au 16 mai, c'est Renaud et ses invités qui sont au Zénith pour 3 concerts exceptionnels. Le 19 mai, Charles-Élie Couture se produit au Café de la Danse. Et puis, celle qui sera notre invitée très bientôt, Marie-Paul Bell, fait ses adieux. Elle se produira du 19 au 31 mai au Théâtre de Passy. Le 26 mai, Kerenan, redécouvrir Kerenan, qui nous a aussi donné de très belles chansons. Elle sera pour Un soir à la Cigale. Le lendemain, 27 mai, c'est Gaëtan Roussel qui sera au Zénith. Et puis Sophie Delpont, avec sa guitare, se produit le 29 mai à Publico. C'est à 19h, c'est 145 rue Amelot. Elle chante Brassens. Elle chante Brassens d'ailleurs, qui était l'ami de son grand-oncle Henri Delpont. Ce même 29 mai, Camille Laili est au Pic Ivry et chante Nougaro. Le lendemain, 30 mai, Marie-Thérèse Aurin occupera également la scène du Pic Ivry. Et puis on termine avec Alan Stivell le 31 mai qui sera à l'Olympia. La chanson a encore de beaux jours devant soi, n'est-ce pas Romain Didier?
1: Bien sûr.
0: Vous avez reconnu l'artiste qui est au piano là de... Ça vous disait quelque chose, ça?
1: Vaguement, oui. Ça s'est fait... Avec un son de téléphone, ça.
0: Avec un son de téléphone, oui. Alors, racontez-nous ces petites piécettes qu'on a eu le bonheur de découvrir jour après jour durant le Covid.
1: C'est-à-dire que j'ai commencé à mettre mon téléphone près de mon piano et à imaginer autour du 20 décembre ou 18 décembre 2025, d'improviser un petit truc. Et donc voilà, j'ai improvisé
0: c'était
1: ça.
0: C'était pas durant le Covid, donc j'ai rêvé. C'était après. Hein.
1: Ah oui, c'était
0: bien après.
1: C'était pas l'année dernière. Enfin, ça fait
0: je crois que c'était une sorte de bouteille à la mer quand on pouvait pas sortir. Non, pas du tout.
1: Pas du tout. J'ai fait ça. Je me suis amusé. Je trouve ça rigolo. Donc j'ai posté ça, comme on dit, sur les réseaux. Et puis je me suis dit, j'en ai fait un le lendemain. Et puis j'en ai fait un le surlendemain. Et je me suis dit, bon, j'en ai fait pour le 24 décembre. Donc je me suis dit, je pourrais m'arrêter. En fait, je l'ai fait le 25, donc c'est foutu. Je suis allé jusqu'au 28, 29, le 30, le 31, je l'ai fait le 1er janvier. J'ai continué.
0: Et donc, vous l'avez posté sur Facebook, sur Instagram, j'imagine?
1: C'est ça. Et puis, en fin de compte, il y en a une centaine comme ça. J'ai décidé donc de les rassembler dans un petit recueil de partitions que je vais éditer.
0: Alors, ce qui est formidable, c'est que quand on vous voit à faire ce petit bonheur du jour, cette petite humeur du jour, on se dit, mais... Chez Romain Didier, les mains marchent toutes seules. Il met ses mains sur un clavier, et puis il regarde ses mains, et au bout de 45 secondes, il y a un petit chef-d'œuvre qui est sorti, et lui, il n'était pas au courant. L'impression que ça s'est fait tout seul, sans effort. En fait, ce n'est pas tout à fait sans effort. Hein. Il y a un petit travail de préparation.
1: L'idée, c'est que voilà, je fais de la musique, mais après, pour que ce soit quand même présentable, même si le son est pas, sur le téléphone n'est pas génial... C'est au moins que ce soit qu'il n'y ait pas de pain, comme on dit. Donc je recommence jusqu'à ce que ce soit présentable. Mais voilà, ça vient un peu naturellement comme ça. Et j'ai toujours écrit la musique un petit peu comme ça, c'est-à-dire assez rapidement. Alors ça me plaît pas, je recommence ou je trouve ou je trouve pas. Mais
0: c'est-à-dire que la mélodie elle coule, elle arrive, elle s'introduit dans vos doigts sans grand effort.
1: Je trouve que le cerveau n'a pas grand chose à faire là-dedans. C'est-à-dire qu'effectivement les doigts ils vont un peu tout seuls.
0: Alors parmi les artistes à qui vous avez donné certaines mélodies, on trouve Yves Duteil dans son dernier spectacle.
1: Ah oui.
0: Yves Duteil.
1: Pardon, oui.
0: Yves Duteil, moi j'étais aussi un peu surpris parce que Yves Duteil, Romain Didier, ça ne me semblait pas aller tellement de soi. Eh ben, si, on va écouter.
2: C'est une passion dévorante, une obsession envahissante. ça ressemble à du flamenco, au paso doble, au calypso, mais pas d'erreur, c'est un tango.

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1: Yves Duteil, le tango du chocolat. J'ai eu l'impression que vous étiez surpris là, de voir Yves Duteil surgir.
2: Non, mais je me souviens qu'on a écrit cette chanson. J'ai pas pu aller le voir quand il l'a chanté, je pense, au Folies Bergère.
1: Voilà, et puis il a fait un album, justement, enregistré au Folies Bergère, 2023.
2: Et ça, c'est sorti de...
1: Dans cet album.
2: D'accord.
1: C'est une chanson qui n'est pas en studio, c'est uniquement sur cet album. C'était sa nouveauté du spectacle. Alors, racontez-nous, comment ça se passe quand un artiste dit, tiens... J'ai pas d'idée pour la musique. Si je le donnais à Romain Didier, comment ça se passe techniquement, qu'est-ce qui se passe?
2: Faut demander à Yves.
1: Comment ça se passe? On vous passe un coup de fil d'abord, vous soyez d'accord sur le principe, et après vous recevez quoi? Un texte, j'imagine.
2: Comment on avait fait ça avec Yves? Parce qu'on avait déjà collaboré, j'avais déjà fait des arrangements d'un album pour lui, un album pour enfants, je me souviens, il y a quelques années. Et je sais qu'il a toujours été attentif à mon travail, donc un jour il a dû se dire pourquoi Romain ne ferait pas. Voilà.
1: Donc il vous envoie par mail, j'ai écrit un texte, est-ce que quelque chose naît à partir de ça?
2: Voilà, et puis il m'envoie. Le texte était plutôt bien écrit, comme d'habitude.
1: Il est bien écrit, c'est très bien écrit,
2: donc il n'y a pas de souci de ce côté-là. Et puis il a tellement mis de ces textes avec de très jolies musiques, lui, donc il sait ce qui est musique, il sait écrire des textes qui peuvent être mis en musique.
1: Ça veut dire que vous avez écrit la musique dans l'esprit d'Yves Duteil?
2: C'est pas trop dans l'esprit d'Yves. Enfin, je...
1: Non, c'est du Romain Didier, je crois connaître Romain Didier.
2: Il voulait un tango, donc moi je partais plutôt... plutôt vers l'Argentine et Piazzolla que voilà, donc on, je sais pas, puis ça lui a plu, enfin voilà, ça s'est fait comme ça, on a ajusté des choses et puis ça s'est fait comme ça.
1: Et donc chez vous, vous avez fait la partition, vous avez fait une maquette? Et
2: moi j'ai fait une petite maquette en MP3. Il m'a dit je me souviens plus exactement comment on a communiqué, mais ça devait être comme ça, parce que on s'est pas vu pour ça, quoi.
1: En tout cas, c'est une très belle réussite. On espère que Yves nous fera un nouvel album avec de nouvelles chansons et qu'il y aura ce tango du chocolat qui mérite vraiment d'être écouté. Les amateurs de chocolat ne peuvent pas l'aimer. Ne peuvent pas ne pas l'aimer. Voilà, c'est ça. Alors, on est là pour fêter quelque chose. On est là pour fêter la sortie de ce 12e album studio. Déjà 12, hein. Et ça s'appelle La Buée des Miroirs. Je trouve ce titre est très, très joli. Est-ce qu'il a un sens particulier pour vous, une résonance particulière?
2: Toujours difficile pour moi, j'ai jamais été très doué pour trouver des titres d'albums.
1: C'est le titre de la première chanson qu'on va écouter, justement.
2: C'est venu après, c'est que je relisais, parce que il n'y a pas de fil conducteur dans cet album, donc il faut trouver un titre qui veuille dire quelque chose, et comme j'aime beaucoup la nostalgie. C'est quelque chose pour moi c'est quelque chose de sucré et d'agréable. Même si de temps en temps ça fait un peu mal, mais c'est quand même j'aime bien ça. Et c'est vrai que quand je me rase le matin,
1: contrairement à d'autres,
2: quand je me rase le matin et que je vois la buée, j'ai l'impression de c'est moi, mais à travers un prisme. Et c'est ça que je trouvais amusant dans cet album.

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0: 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La buée des miroirs, le premier titre du nouveau CD de Romain Didier qui sort aujourd'hui.
1: Oui.
0: Ah, alors ça, hier c'était trop tôt.
1: Courez à la FNAC.
0: Et là, à la FNAC, il y est. Il y est. Alors, ça fait combien de temps que vous n'aviez pas sorti de nouveau CD studio?
1: C'est, le dernier, c'était Souviens-moi. À l'époque à l'époque du Covid.
0: Juste après
1: le Covid, en 2022.
0: Donc, une douzaine de titres, hein, co-signé avec Gilles Chauvet.
1: Oui. C'est un auteur avec qui j'ai écrit beaucoup de contes musicaux. Et j'aime beaucoup son écriture. Et le premier, on s'est rencontrés parce que le maîtrise de la Loire, qui est dans la Loire, comme son nom l'indique, qui est une très jolie maîtrise, m'avait commandé un spectacle pour ses maîtrisiens. Et donc j'ai demandé, comme ça devait être plongé dans le paysage de la Loire, j'ai demandé à des copains s'ils connaissaient un auteur. Et j'ai découvert Gilles Chauvet. Ça mérite d'aller le googliser, d'aller voir ce qu'il a fait, parce que c'est une très jolie carrière, beaucoup pour les enfants. Et donc, on a écrit 7 ou 8 contes musicaux.
0: Une centaine de titres incroyables qui ne sont pas connus, qui ne sont pas enregistrés.
1: Qui ne sont pas enregistrés. J'avais en projet de faire une intégrale de mes contes musicaux, même en réenregistré en petite formation. Peut-être que je le ferai un jour parce que ça laisse dormir des chansons.
0: Qui sont belles.
1: J'aime beaucoup son écriture, encore une fois. Donc, voilà.
0: Alors, dans cet album, il y a une surprise. C'est que vous avez invité Isabelle Maillereau.
1: Oui.
0: Comment l'idée est née de travailler avec elle?
1: D'abord, j'aime beaucoup Isabelle. Voilà. J'aime beaucoup sa voix. Et je trouve que elle a une voix pour chanter le blues qui est absolument incroyable. On peut la brancher une guitare, lui mettre un micro devant, elle peut chanter, on entend les labiales, on entend tout. Et elle swing. Et voilà, on a fait ce pari d'écrire une chanson ensemble. Aux obsèques de mon ami Jean-Guy Denis, elle était là et elle m'a donné ce texte en me disant oh, c'est vraiment un peu ridicule, je trouve ça assez ado, enfin bon, tout ça.
0: Non, déjà, le titre, ça fait déjà de swing, d'apocalypse en calypso, c'est déjà le. Voilà. Ça bouge.
1: Et je lui ai fait de la musique et on l'a enregistré.
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0: Romain Didier et Isabelle Mayrou dans une nouvelle chanson, donc issue de ce nouveau CD qui sort aujourd'hui même et qui porte le titre de la chanson qu'on a écoutée tout à l'heure, La buée des miroirs, donc paru chez EPM. Et puis Christian Tarlet, votre éditeur chez EPM, a eu l'excellente idée aussi de faire une intégrale, 364 titres, vous vous rendez compte, 16 CD, c'est paru en 2022, c'est toujours disponible et c'est un must, il faut l'avoir parce que c'est un régal, hein, c'est 16 10 où vous allez passer des heures au paradis. Je signale que vous allez être bientôt en concert. Il faut le signaler, ça fait longtemps qu'on ne vous a pas vu dans une salle, hein, Romain.
1: À Paris, en tout cas. À Paris, au Café de la Danse, il y a quelques années.
0: Alors, ça sera le 7 mai, on rappelle, c'est au Festival Bernard Dimet à Nogent-sur-Marne, dans la grande salle. C'est le 7 mai à 20h30. Le 15 mai, vous serez à Rion. Le 6 juin, à Venelle, près d'Aix. Et puis, vous serez au Festival de Barjac, qui est un lieu formidable pour la chanson. On fait des rencontres. Toute la chanson se transporte à Barjac au mois de juillet.
1: Et tout le public.
0: Tout le public, hein.
1: Oui,
0: après. Là, c'est que les amoureux de la chanson qui sont à Barjac.
1: Hein. Ah oui, ils sont tous très amoureux de la
0: chanson. Ils sont très connaisseurs, hein.
1: Oui, oui, oui.
0: Voilà, donc ce disque, j'espère, va aussi vous donner l'envie de préparer un spectacle à l'automne. On ne sait pas encore.
1: J'ai bien envie de programmer ça pour l'automne ou enfin janvier prochain maximum.
0: Voilà, retrouvailles avec le public, avec des surprises peut-être que vous ferez venir peut-être quelqu'un sur scène. On sait jamais.
1: On est sûr de rien.
0: On est sûr de rien. Hein.
1: On n'est jamais à l'abri d'un succès.
0: Voilà, ça c'est Yves Dutheil qui dit ça.
1: Il me semble.
0: Voilà, donc on a eu ce bonheur de passer cette heure en votre compagnie. Je vais rappeler une chose qui est peu sue, c'est qu'il y a des années qui sont magiques. 1949, c'est une année où plein d'artistes sont nés, pas seulement Romain Didier, mais Nicolas Perrac, Yves Dutheil, Véronique Sanson, Daniel Lavoie, Maxime Le Forestier, Alain Chamfort, et tous sont en pleine forme et en activité. Donc on vous souhaite encore beaucoup d'années à écrire des chansons, à arranger, à orchestrer, beaucoup de créativité, mais vous n'avez pas besoin de faire grand-chose parce que le téléphone sonne et on vous sollicite en permanence.
1: Je suis plutôt occupé. J'ai une retraite assez occupée.
0: Une retraite. Alors, je crois que le mot retraite, si on vous demandait le sens, je pense pas que vous connaissiez tellement ce mot-là. Voilà. Si vous aviez comme ça un désir de travailler avec quelqu'un, est-ce qu'il y a quelqu'un dont vous dites, tiens, j'aimerais travailler avec lui, j'aimerais faire quelque chose avec lui? Est-ce qu'il y a un artiste de la chanson ou un musicien qui vous fait rêver?
1: J'ai touché un peu à la musique de film au tout début de ma carrière.
0: Oui.
1: Puis c'est un métier, faut être vraiment très très à l'écoute et très proche des gens, qui les réalisateurs et des gens. Malheureusement, j'aurais adoré faire de la musique de film.
0: Et c'est peut-être pas trop tard. Hein.
1: Mais qui sait.
0: C'est un monde peut-être en soi.
1: C'est un monde en soi. Pour rentrer dedans, c'est pas facile.
0: C'est pas facile. Voilà, merci Romain Didier. Donc, votre nouveau CD, La buée des miroirs. Et puis, ne pas oublier, le 7 mai, sur la scène de la grande salle du Festival Bernard Dimet à Nogent-sur-Marne.
1: Un grand merci.
0: Nogent-sur-Marne. Merci
1: beaucoup. Un grand merci à vous.

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1: 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Hélène Piracos.
2: Bonsoir. Intermezzo est consacré à une fascinante production lyrique présentée à partir de demain à l'Opéra National du Rhin, Hänsel und Gretel, grand opéra féerique de Humperdinck, d'après le conte de Grimm, mis en scène par Pierre-Emmanuel Rousseau, notre invité aujourd'hui, qui interprète l'œuvre sous l'angle premier de la maltraitance. Pourquoi ce pessimisme, Pierre-Emmanuel Rousseau?
3: Parce que moi, ce qui m'intéressait de travailler, c'était de travailler sur, évidemment, sur l'enfance maltraitée, mais aussi sur qu'est-ce qui se passe après, sur le trauma. Et c'est une dimension, évidemment, parce que c'est une œuvre de son époque, donc même si psychologiquement, les personnages sont très, très dessinés. Et c'est pas si naïf que ça, en fait, comme, en tout cas, dans le livret de la sœur d'Humperdinck et dans la musique d'Humperdinck, c'est loin d'être naïf, je trouve. Et je me disais, qu'est-ce qui se passe après? Et comment c'est possible que des parents reviennent, ne posent aucune question, et disent juste, oh, bah voilà, vous êtes là, parce que c'est ce qu'ils disent, et ils disent, de toute façon, Dieu nous protégera. Et voilà.
4: Ils s'en lavent les mains, oui.
3: Ils s'en lavent les mains. Et en fait, eux deux, ce qui est très, très beau dans Hansel et Gretel, c'est l'histoire de la fraternité entre ces deux enfants, qui s'épaulent quoi qu'il advienne. Et donc après, ils se retrouvent face à ce trauma qu'ils ont vécu à deux, et donc ils sont hors de la société, parce que la société ne peut pas entendre ce qu'ils ont fait. Je trouve que c'est très moderne, parce que c'est quand même la problématique qu'on a pour énormément de victimes, que ce soit des victimes adultes ou des victimes enfants, mineurs. La société ne veut jamais entendre. Et on remet systématiquement en doute. C'est la première réaction, c'est « mais t'es sûr ?» ou « est-ce que… » voilà.
4: Oui.
3: Et je trouvais que c'était important de montrer cela, surtout que la fin est très ouverte, puisque ça se finit avec la mort de la sorcière, et puis après il y a ce choral, et puis c'est fini.
4: Oui, comme si on s'abstenait de tirer un commentaire.
3: Voilà, voilà. Et la seule morale, alors que d'habitude dans les contes, il y a une longue morale, et puis le vécu heureux, ou je ne sais pas, là, il n'y en a même pas, c'est juste, bon, vous savez que de toute façon, en cas de pépin, Dieu est là.
4: Alors qu'en fait, il n'est pas tellement intervenu, ça
3: aurait
4: pu très mal finir. Oui.
3: Voilà. Et c'est aussi que ces parents qui sont des… je ne crois pas que ce soit des parents mal aimants, je crois pas, il ne faut pas être dans le jugement, c'est des parents qui sont au bout, parce qu'ils crèvent de misère et ils crèvent de faim. Et que quelque part, ça peut sembler assez bizarre ce que je vais dire, mais l'abandon de la mère est un geste d'amour.
4: C'est-à-dire
3: parce qu'elle leur dit, moi, je n'arrive
4: plus.
3: Voilà, elle dit, moi, je n'y arrive plus. Donc, il faut que vous vous débrouilliez, parce que, grosso modo, moi, je vais mourir. Donc, il faut que vous trouviez un échappatoire.
4: Et une façon de vous guérir seul.
3: Voilà. Et quand on crève de faim, y a un réflexe animal, en fait. Et elle a tout donné à ses enfants. Et le fait qu'il n'y ait plus de lait, le fait que… c'est ce que je racontais aux artistes, notamment à Catherine Hunold qui chante La Mer. Je pense qu'il y a des parents… des parallèles à effectuer avec notamment le livre de Florence Aubenas, Le Quai du Ouistreham, où elle raconte l'extrême précarité de ces femmes. Et peut-être ce jour-là, cette femme a été licenciée. Elle a perdu le dernier boulot qu'elle avait. Ou la voiture est tombée en panne. Ça, Florence Aubenas, elle le raconte d'une façon absolument admirable dans Le Quai du Ouistreham. Et qu'elle est face à un truc, je ne vais plus pouvoir nourrir mes enfants. Donc je pense que c'est un abandon de désespoir, en fait. C'est pas du tout un abandon de méchanceté.
4: Mais du coup, c'est une façon de dire que vous allez contre la cruauté du conte de Grimm,
3: d'une certaine manière. La cruauté arrive avec ce personnage de sorcière qui, chez moi, est un vrai prédateur sexuel.
4: Oui.
3: Et qui met en place tout un stratagème pour attirer les enfants. Oui. Et qui viole les enfants, en fait. Parce qu'il n'y a aucune équivoque dans le livret, malgré ce qu'on peut penser. Puisqu'elle dit, la sorcière dit clairement, ton doigt est trop petit pour me donner du plaisir.
4: Oui, ça paraît
3: Voilà.
4: chargé de
3: Voilà.
4: signification. Ouais.
3: Et puis quand on lit un peu Bettelheim, quand on s'intéresse un peu à ce que les contes racontaient des tabous absolus, bah, il y a un tabou absolu qui est la pédophilie. Et
4: Oui.
3: c'est pareil. Moi, quand on me dit oui, mais bon, c'est un truc pour les enfants. Mais c'est pareil, une femme qui erre dans la forêt pour capturer des enfants, pour les engraisser et pour les bouffer après, c'est la même chose. Il n'y a pas de. Et après, les foutre dans un four, avec ce qu'on sait maintenant, avec ce qu'on avait au XXe siècle, c'est quand même.
4: Chercher.
3: De toute façon, ce conte est absolument monstrueux. Donc voilà.
4: Comment vous comprenez le fait qu'on a pu supporter de présenter ce conte tous les Noëls dans les pays d'Allemagne et d'ailleurs ailleurs comme un
3: Je ne
4: conte?
3: comprends pas. Je ne comprends pas.
4: C'est assez incompréhensible en fait, hein?
3: Je ne comprends pas, à deux niveaux. La musique est une musique extrêmement savante, une musique absolument sublime, qui est pleine de références. Et d'ailleurs, Unpending que le voulait comme ça, parce qu'il adorait Wagner, qu'il a dirigé.
4: Il était son élève, hein.
3: Oui, voilà, il y a énormément d'influence de Richard Strauss.
4: Et de
3: J'avais
4: Mahler.
3: fait une espèce de malheur, bien évidemment, avec le rapport à la nature, le coucou,
4: Le
3: etc.
4: coucou.
3: L'utilisation des percussions, de l'harmonie, qui est très, très mahlérienne, d'installer le décor avec des grandes pièces symphoniques, où il y a un côté aussi debussiste, parce que, comme dans Pelléas, où le décor est représenté par la musique.
4: Oui, et la forêt en particulier.
3: Et la forêt en particulier. Et c'est que de la musique qui amène vers une dimension de cauchemar, en fait. Parce que même les comptines, on dit, ah oui, mais c'est construit sur des comptines enfantines, etc. Oui, mais les comptines, elles sont détournées. Et quand on lit le texte et la musique, au début du deuxième acte, Gretel, sa comptine, elle raconte qu'il y a un homme est seul dans la forêt, qu'il a qu'une jambe, qu'il a un chapeau noir et qu'il les regarde. C'est ça, sa comptine, ce qu'elle raconte.
4: Sous une apparence de naïveté de la musique.
3: C'est ça. Et c'est là où il est très fort, Humperdinck. C'est comme des enfants qui peuvent raconter des énormités ou des choses absolument atroces, mais avec leurs mots.
4: Oui. En fait, c'est un grand manipulateur comme un Bernard Herrmann, quoi.
3: Tout à fait. Oui, bien sûr. Et donc, déjà, il y a cette complexité musicale et il y a ce texte qui est, pour moi, d'une violence, mais absolument inouïe. Alors, il y a toujours des pis-aller, on fait le truc un peu. C'est pareil, c'est comme le marchand de sable. Moi, même enfant, moi, ça me faisait flipper le marchand de sable. L'idée qu'on jette du sable dans les yeux des enfants pour qu'ils s'endorment, mais c'est monstrueux.
4: Oui, c'est vrai, c'est douloureux, quoi.
3: C'est très douloureux. En fait, il n'y a rien qui apaise.
4: Oui, c'est juste. Oui, il y a une
3: Il n'y a
4: chose
3: rien qui apaise.
4: Oui.
3: C'est ça. Donc même le marchand de sable, il balance un truc qui va leur faire mal. C'est fou quand même.
4: Oui,
3: C'est
4: c'est
3: pas du tout
4: vrai.
3: un enchantement comme la fée bleue dans Pinocchio, alors que Pinocchio c'est aussi absolument terrible avec des enfants transformés en ânes, etc. Mais il y a la fée qui vient comme dans Cendrillon, où
4: Oui.
3: Cendrillon elle vient en enfer, mais il y a la fée à un moment qui vient
4: Transfigurer le réel.
3: la transfigurer tout à fait et lui donner la possibilité de quelque chose d'autre.
4: Oui.
3: Là c'est pas le cas. Il y a un esprit qui endort les enfants et qui les réveille. Et quand ils vont être réveillés, c'est pour se fracasser contre la sorcière. D'ailleurs, il y a une possibilité. Peut-être les enfants sont morts à la fin du deuxième acte, dans
4: Oui,
3: la forêt.
4: justement, oui. Parce qu'on se demande, du coup, ça m'inspire une question enfin, plus délicate, c'est. On se demande toujours dans cet opéra de quel point de vue on regarde l'histoire.
3: Tout à fait.
4: Parce que du point de vue des enfants, ça peut être un cauchemar dont ils vont se réveiller, mais du point de vue de l'adulte que nous sommes dans la salle, nous, enfin ceux qui ne sont pas
3: On
4: des
3: sait que c'est pas
4: enfants,
3: possible. On sait que c'est pas. On peut pas se réveiller de ça.
4: vous parlez du texte qu'on n'a pas assez bien lu. Moi, il y a une chose qui m'a toujours frappée dans la musique, c'est le moment où, après le magnifique moment d'orchestre, intervient la nudité, il y a quasiment un silence subit et on entend la voix de Gretel quasiment à nu. Ça,
3: Mais
4: c'est un effet d'une
3: ça
4: terreur
3: bouleverse.
4: terrible.
3: Mais ça bouleverse absolument. C'est bouleversant parce que en fait, ils sont seuls.
4: Voilà, ils sont seuls et on l'entend dans la
3: Et on
4: nudité de la
3: l'entend.
4: musique, alors qu'ils ont l'air joyeux et qu'ils cueillent des fraises, quoi.
3: Ouais, alors elle chante aussi pour se rassurer. Et elle
4: Oui,
3: chante,
4: voilà.
3: quand on lit le texte, elle chante cette chanson atroce d'un homme qui est en train de les regarder.
4: Vous ne craignez pas de. Comment dire, de rendre le spectacle terriblement désespérant pour une période de fête.
3: Peut-être, mais je crois.
4: Vous croyez pas à Noël, quoi. À la magie de Noël, c'est une vaste blague.
3: Je sais pas. Je sais pas. La magie, j'y crois pas. Je crois que c'est ce qu'on en fait. Et je pense que vraiment, c'est un sujet hyper important, en fait. Et en fait, c'est rarement à l'opéra qu'on a l'occasion de traiter, en tout cas, par exemple, le sujet de la prédation. Enfin, quasiment jamais. Et je crois que c'est important, en fait. C'est important maintenant de le faire.
4: Oui.
3: Et que, il y a des moments dans mon spectacle. Ben après, c'est pas un spectacle que noir, etc. Il y a des moments très brillants du fait même de la sorcière qui vit dans un Luna Park, donc c'est très coloré, etc. Mais comme tous les Luna Park, les foires, c'est très effrayant aussi. Les clowns, c'est très effrayant. Enfin, moi, c'est mes terreurs. En fait, j'ai mis beaucoup de mes terreurs d'enfant sur le plateau.
4: Oui, c'est une question qui mène à rien au fond.
3: Non, j'entends bien, mais est-ce que parce que il faut faire un spectacle fête de fin d'année, c'est pas Fledermaus.
4: Oui.
3: C'est pas Fledermaus, c'est pas La Vie parisienne, c'est pas.
4: Oui, c'est pas joyeux du tout, quoi. Oui.
3: Et même encore une fois, même si j'avais fait stricto sensu le récit, c'est monstrueux. Quoi. Je sais pas comment dire autrement, en fait. Et puis, dès qu'on s'attaque à des enfants, moi, c'est épidermique.
4: Oui.
3: Je pense la chose la plus terrible, et vous parliez du début du deuxième acte où Gretel chante, mais c'est aussi les hallucinations qu'elle a. Quand elle dit « viennent me chercher, viennent me chercher », qu'elle appelle ses parents au secours.
4: Oui.
3: Et il y a ce silence absolu aussi après, avec l'arrivée du marchand de sable.
4: Oui.
3: Mais c'est quand elle hurle, parce que vraiment elle hurle, Vater, Mutter, sie kommen. C'est comme si elle disait à Hansel, je suis en train de partir, tu dois me retenir, ils me prennent.
4: Oui.
3: Il y a ce film aussi absolument magnifique, Le tombeau des Lucioles, ce dessin animé japonais de Takahata, qui sont deux enfants qui survivent à Nagasaki, et après leur mère meurt, et c'est comment ils essayent de survivre et la petite fille meurt. Et comment lui, il va s'ingénier pendant 2-3 jours, ça dure très très très peu de temps, à essayer de lui rendre une espèce d'expédient de vie, comme ça, de le faire rêver un petit peu.
4: Oui.
3: Et il y a de ça chez Hansel et Gretel. Et à ce moment-là, Gretel, il y a vraiment ça. Oui. Elle est en train de partir, en fait.
4: Oui.
3: Parce que la fin fait partir.
4: Oui. En plus, en revenant là encore à la musique, parce que je trouve que c'est vraiment très, très étroitement lié à tout ce que vous développez de la prédation. La musique m'a toujours semblé dans cet opéra tellement manipulatrice. Ce qui est extraordinaire quand vous parlez de l'arrivée du marchand de sable, c'est qu'on a l'impression qu'il y a différentes, strates du réel ou strates de l'imaginaire qui se télescopent constamment.
3: Totalement.
4: Ça, c'est vraiment une sorte de folie. Et ça, on comprend, ça nourrit la terreur de façon autrement plus efficace que si on voyait un personnage authentiquement effrayant.
3: Oui, il y a le hors-champ en permanence. Et qu'est-ce qui vient,
4: voilà.
3: Pourquoi, voilà, complètement. Et c'est en ça qu'il y a un côté film d'horreur absolu.
4: Oui.
3: Les films d'horreur les plus efficaces, c'est quand on ne voit pas.
4: Oui, ou comme dans La Nuit du Chasseur aussi.
3: La Nuit du Chasseur, ou Funny Games de Michael Haneke, où toutes les abominations se font hors-champ, mais on entend le son.
4: Oui.
3: Ce qui est absolument édifiant.
4: Oui.
3: Et là, moi, mon par exemple, dans Le Marchand de Sable, chez moi, il s'est doté d'une apparence de clown. Et il arrive sur un cygne, comme ça.
4: Parce que le clown vous effraie.
3: Le clown m'effraie beaucoup.
4: Vous avez fait du cinéma ?
3: Oui.
4: Vous avez réalisé des films ou joué ?
3: Non, j'adorerais. Maintenant, il faut que je m'y mette.
4: Oui, parce que visiblement, la question du espace du cinéma vous
3: taraude. Et mon univers, ça, la photo et la peinture. Oui.
4: Oui.
3: Parce que par exemple, pour représenter la misère, parce que c'était une vraie question. Et au début, quand Eva Kleinitz, qui malheureusement est décédée, qui était l'ancienne directrice de l'Opéra du Rhin, quand elle m'avait proposé le truc, j'avais dit oui, pourquoi pas, mais c'est très compliqué pour moi de représenter la misère sans que ça soit folklorique ou sans que ça soit.
4: Voilà.
3: Et je pense que c'est un sujet trop important pour pouvoir se permettre nous, très protégés à l'opéra, de pouvoir donner une image qui soit c'est hyper réaliste, soit on part dans un truc complètement peut-être presque imaginaire. Mais dans ces cas-là, on perd une dimension qui est très très importante et le fait qu'il crève de faim.
4: Mais est-ce que c'est pour ça que vous avez utilisé des images de films
3: Et voilà.
4: québécois, genre
3: Et c'est pour ça
4: Allemagne année
3: que
4: zéro
3: voilà, c'est pour ça que j'ai utilisé ça. Et c'est aussi pour ça que je suis parti. Et c'est assez drôle parce qu'à chaque fois que j'initie un projet, je tombe sur une photo qui éclaire un peu. Et là, c'était un reportage et qui vient d'être republié. Je suis très heureux parce que c'est concomitant. Un reportage de Raymond Depardon qu'il avait fait dans Glasgow en 83 à la fermeture des hauts fourneaux, etc. Et il montre toute cette population ouvrière qui est déclassée et qui, au fur et à mesure, chute. Avec le génie de Depardon, son regard plein d'empathie et sans jamais aucun jugement dans ses photos. Et vraiment, il y a une image, il y a une photo de Raymond Depardon qui moi, m'a donné la clé, en fait. Et je me suis dit, OK, si je pars dans cette direction, je peux représenter la misère sans que. Ça soit Pierre-Emile Rousseau qui joue au hameau de la reine comme Marie-Antoinette.
4: Et la convention terrible, enfin terrible, le mot est idiot, ça fait très chic, mais la convention de la scène, surtout à l'Opéra National du Rhin, qui est quand même une salle théâtrale italienne, très jolie, très décorative, tout ça, qu'est-ce que ça fait avec un spectacle pareil? Est-ce que ça doit faire un
3: Ça
4: sacré
3: marche?
4: hiatus?
3: Non, ça marche très bien. Ça marche très bien. Surtout qu'à l'Opéra du Rhin, il y a la possibilité de couvrir les dorures du cadre.
4: Et vous le faites?
3: Et voilà. Donc, il y a en fait une transition avec un cadre noir et après, on arrive. Voilà.
4: Oui.
3: Parce que quand j'ai fait le Barbier, par exemple, ici, à Strasbourg, j'ai laissé toutes les dorures. Ça allait très bien.
4: Oui, puis c'est un
3: Mais ce
4: univers
3: que
4: qui s'y prête.
3: c'est un autre. Voilà, c'est ça. Mais ce qui est quand même assez incroyable, c'est que. Pour revenir à la genèse du projet, c'est que Eva Kleinitz m'a invité pour ouvrir sa saison avec Le Barbier de Séville. Ça a très bien marché, etc. Et après, le titre auquel elle a pensé pour moi, c'était Hansel et Gretel.
4: Ah oui.
3: Et
4: Est-ce
3: je
4: que
3: sais
4: vous avez
3: pas,
4: bien
3: et oui.
4: compris?
3: Et voilà. Et je sais, et on se parlait, mais pas avant ça. Et en plus, à l'époque, on m'invitait surtout pour des Rossini, des Donizetti, énormément de Belcanto, etc. Et elle a senti ça.
4: Elle avait du nez.
3: Elle avait du nez. Bah, ça, oui.
4: Il y a encore un détail dont j'aimerais qu'on parle un instant, parce que moi, c'est une des scènes que je trouve les plus géniales musicalement. Bien que ce soit extrêmement limité, mais c'est aussi parce que j'aime Mahler, c'est le moment où on entend le coucou en
3: Bien
4: majeur,
3: sûr.
4: et tout d'un coup on entend le coucou en mineur part en harmonie.
3: Oui.
4: Je trouve ça d'une cruauté
3: Mais c'est
4: extraordinaire.
3: terrible.
4: Surtout, c'est l'oiseau le plus gai qui
3: Le
4: soit,
3: plus.
4: un coucou. Tout le
3: Bah,
4: monde connaît
3: c'est
4: le
3: celui
4: chant
3: qui
4: du
3: pique,
4: coucou.
3: c'est celui qui vole, c'est celui qui.
4: Et tout d'un coup, ça devient un coucou mineur, ce qui n'existe pas dans la nature, mais qui est
3: Et d'ailleurs,
4: autrement.
3: ça pose un problème d'ailleurs pour trouver le bon instrument.
4: Ah bon? Parce que
3: Ben
4: c'est
3: oui,
4: joué
3: parce que
4: à quel instrument?
3: tous les apôts qui font vraiment les coucous ne sont jamais dans la bonne tonalité.
4: Ah, c'est des apôts qui le feront, c'est pas un instrument
3: Ouais.
4: d'orchestre?
3: Non. Alors on cherche
4: L'apôt
3: le bon
4: dépressif qui va pouvoir faire
3: ouais.
4: les coucous mineurs.
3: C'est ça. Et ce qui est terrible, c'est que le coucou. Il l'a dit d'ailleurs, Hansel, il dit bah, c'est l'oiseau qui vient dans un nid et un nid qu'on n'a plus, etc. Et ça lui fait penser à sa mère. Et c'est assez vertigineux quand on y pense. La mère qui, pour eux, les a abandonnés.
4: Voilà, et
3: Parce qu'ils ne sont pas en
4: le
3: mesure de
4: nid du
3: comprendre
4: coucou,
3: pourquoi.
4: ouais.
3: Ouais.
4: Comme
3: Et
4: s'ils
3: c'est vrai
4: étaient
3: que le
4: des
3: coup.
4: intrus chez leur propre mère, quoi.
3: Voilà. Et c'est vrai que le coucou est éminemment malérien, mais il est tellement là seul. Il n'a pas tout
4: Non,
3: l'enrobage qu'il y a
4: il est totalement à lui, ouais.
3: quand Mahler fait ça dans Klimben von der Horn ou
4: Oui.
3: dans tout ça. Il n'y a pas. C'est vraiment accru. Il n'y a rien. Et juste cet oiseau qui n'a pas un très joli chant d'ailleurs en plus, mais qui
4: C'est plutôt un
3: ramène.
4: chant rudimentaire.
3: Donc, totalement, mais qui ramène aussi à la comptine.
4: Oui, par la répétition.
3: Pas la répétition. Donc, je crois que, en fait, c'est en ça Cumperdue qui est un compositeur absolument génial. C'est que, ne serait-ce qu'avec cet effet, il nous raconte, il y a un champ de possibles énorme. Et peut-être que le spectacle est un peu désespérant, mais la musique. La musique de Pumperdick, elle est vraiment désespérante, même si elle est luxuriante, même s'il y a cette débauche de timbres,
4: Moyens orchestraux, ouais.
3: de moyens orchestraux. Mais il y a toujours un truc qui vient où je ne sais pas en quoi c'est dû harmoniquement, etc. Mais il y a un endroit qui vient vraiment vous retourner les tripes, quoi. Un peu comme chez Puccini, il y a un endroit qui vient,
4: Oui.
3: qui vous prend et qui vous lâche
4: Vous
3: plus,
4: tord, oui.
3: qui vous tord.
4: Qui vous torture.
3: Comme la fin de Sor Angelica, par exemple. Et c'est presque terroriste, en fait.
4: Oui.
3: Même si on veut résister, on ne peut pas.
4: Oui.
3: Il y a ce
4: Et puis
3: truc, ça vous prend la
4: c'est quand même
3: gorge.
4: lié à une cruauté commune aux deux compositeurs, hein, oui.
3: Parce qu'il y a quand même, il y a quand même une certaine perversion chez Puccini, quand
4: Ah
3: même,
4: oui,
3: à
4: il y a
3: triturer
4: un
3: quand même.
4: sadisme terrible, vraiment, oui.
3: Il y a un sadisme terrible, qui est génial, mais c'est un sadisme absolu.
4: Oui.
3: Et quand même chez Humperdinck, je me dis, moi, autant de temps à composer un opéra qui va brasser autant de trucs, il faut quand même vouloir accepter de mettre les mains dans le cambouis, quoi, quand même, hein,
4: Oui,
3: et
4: c'est
3: remuer
4: vrai.
3: des choses. Alors peut-être au 19e, évidemment, était moins affûté sur les droits de l'enfant, quoique il y a déjà Oliver Twist, il y a déjà Pinocchio, il y a déjà.
4: De
3: Je
4: toute
3: veux dire,
4: façon, les contes de Grimm, c'est un ensemble de choses tellement cruelles. Nous,
3: La
4: on les
3: petite fille
4: connaît
3: aux
4: souvent
3: allumettes,
4: sous
3: mais
4: forme
3: comme
4: édulcorée.
3: Anderson,
4: Comment?
3: la petite fille aux allumettes,
4: Oui.
3: c'est monstrueux. Je veux dire,
4: La petite sirène, c'est atroce,
3: la
4: oui.
3: petite sirène, c'est atroce. Et à chaque fois, ça touche quand même des très jeunes personnes.
4: Oui, c'est vrai.
3: Parce que la petite sirène, elle est adolescente, c'est pareil.
4: Oui, c'est vrai. Oui, on
3: On
4: pourrait
3: l'a oublié, ça.
4: s'attaquer à des vieux clous qui ont de la
3: Bah
4: défense.
3: merde, quand même. Et d'ailleurs, ça n'aurait pas le même impact.
4: Je vous remercie.
3: Et puis,
4: Oui, pardon.
3: oui, il y avait une chose aussi sur la sorcière, sa figure de la sorcière, parce que de tradition, justement, on l'édulcore un peu aussi du fait qu'on la donne soit à un mezzo en fin de carrière ou soit à un ténor complètement grimaçant. Et moi, je ne voulais pas. Et c'était une chose dont on avait parlé avec Eva et puis après avec Alain Peyrou. On voulait absolument un ténor parce qu'on peut le faire dans les deux versions, mais le ténor, l'ambiguïté vocale est plus intéressante. Et on voulait absolument un ténor qui chante extrêmement bien et qui ne modifie pas sa voix.
4: Oui.
3: Parce qu'avec ce très beau chant, il y a aussi, alors évidemment, il y a des éclats grotesques qui sont écrits, mais la ligne reste quasiment mozartienne. Parce qu'il y a aussi cette dimension de la sirène, quand il y a cette voix qui attire les enfants.
4: Oui.
3: Et ça, c'est pour nous, c'était une chose vraiment très importante d'avoir. Donc, on a trouvé en Spencer Lang, qui est un ténor absolument prodigieux. Et aussi, moi, j'avais cette contrainte physique que je voulais un rôle très ambigu, très androgyne, de cette femme, homme, on ne sait pas trop, qui a peut-être été une star du musical, on ne sait pas trop, qui se rêve en Marlene Dietrich et qui, au fur et à mesure, se décompose. Et donc, la sorcière était. On voulait, paradoxalement, il fallait lui donner une chance. Et que ce soit un personnage crédible aussi. Alors évidemment, elle est entourée d'une escouade, d'espèces de créatures, une espèce de freak show assez glamour, comme Freaks de Todd Browning ou d'American Horror Story, où, voilà, où il y a beaucoup de paillettes, il y a beaucoup de plumes, etc. Mais au fur et à mesure, elle va se dévêtir de tout ça pour arriver vraiment à. Elle est en écorché, en fait. Comme les écorchés de la Renaissance.

0: Voilà. C'est
1: Vous êtes
0: j'essaie
1: auteur de
0: exactement.
1: décors et des
0: Ouais.
1: costumes pour cette production.
0: Pour toutes mes productions.
1: Oui.
0: Donc, du coup, je sais exactement pourquoi je fais ce décor, dans quel, si j'ai besoin d'une porte, je sais que je vais l'utiliser, etc., etc. Et du coup, j'ai un rapport très cinématographique au théâtre, en fait. Par exemple, moi, je suis obsédé par les détails, par les choses qui peuvent paraître complètement anodines sur une scène, mais en fait, qui, au fur et à mesure, nourrissent. Et je me dis toujours si ça doit être filmé, si ça doit être. On n'est pas pris en défaut. Et parce que, en fait, tout peut être. Ce qui est intéressant, c'est de dire des fois au chanteur, imaginez que vous avez un close-up, que vous
1: Oui,
0: êtes que
1: un
0: votre
1: gros
0: visage. Qu'est-ce que
1: plan.
0: votre visage à ce moment-là peut raconter? Qu'est-ce que dans vos yeux, même si on est très loin à la galerie, etc., il n'empêche, si vous avez le bon regard, la bonne intensité, les gens au poulailler le sentiront.
1: Non, il faut que le gros plan soit possible,
0: Et voilà.
1: potentiellement dans
0: Voilà,
1: l'imaginaire du
0: dans
1: spectateur. Oui.
0: l'imaginaire. Mais ça nourrit le chanteur, du coup, et des choses infimes seront visibles de très loin, si elles
1: Oui,
0: sont bien
1: oui.
0: portées, et évidemment, qu'elles sont accompagnées par un grand geste après, bien évidemment. Mais donc voilà, ça c'est une chose, ça, je suis assez obsédé par ça. Et comme, et puis l'opéra vient s'imbriquer là-dedans, quoi, et premier chez moi, puisque je suis musicien aussi, donc j'ai fait toutes mes études de violon au conservatoire.
1: Ah oui.
0: Donc j'ai un dialogue assez fluide avec les chefs d'orchestre et les chanteurs, bien évidemment.
1: Vous êtes de la partie quand même.
0: Ouais. Et c'est pour ça que je fais quasiment plus que de l'opéra. Parce que je trouve que c'est un exercice qui est intéressant, dans le sens où on est plein de contraintes. Et de cette énorme contrainte qui est la masse, qui est la masse chorale, la masse orchestrale. Le temps de répétition court, une certaine débauche de moyens quand même, faut être honnête, paradoxalement donne une grande liberté. Et ça apprend aussi pas mal d'humilité parce qu'on n'est pas du tout un deus ex machina comme un metteur en scène de théâtre, par exemple, qui lui est maître du temps, qui la temporalité est complètement différente. Nous, on est assujettis au rythme de la musique, quoi qu'il advienne.
1: Un grand merci à Pierre-Emmanuel Rousseau d'avoir accepté notre invitation à venir nous parler de sa mise en scène de Hänsel und Gretel à l'Opéra national du Rhin. La production est présentée à Strasbourg à partir de demain, 7 décembre, et jusqu'au 17, reprise à la Filature de Mulhouse les 9 et 11 janvier 2026. Pour tout renseignement, consultez le site de l'Opéra, opéra national du Rhin. Tout attaché, point et U. À bientôt.

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1: Bonjour chers auditeurs. Eh bien, nous sommes en décembre, le dernier mois de l'année, et il fait très chaud, du moins en Île-de-France. Alors, chers amis, pour finir l'année en beauté, j'ai invité Guillaume Ancel, qui a accepté de cet entretien, ce dont je lui suis extrêmement reconnaissante. Bonjour Guillaume, et merci de répondre à toutes mes vilaines questions. Alors, on vous connaît déjà à la radio, cher Guillaume. Mais on vous connaît pas sous tous vos aspects. Hein. Vous êtes bien connu pour avoir écrit un certain nombre de livres. Le dernier, nous l'avons chroniqué, vous et moi, ce sont les petites leçons sur la guerre, qui est paru où ? J'ai oublié mon papier, à vrai dire. C'est Autrement, c'est ça. Et donc... vous avez écrit un autre livre avant, Le silence de la grande muette.
2: Mmh. À Saint-Cyr, à l'école de la grande muette.
1: Voilà, à l'école de la grande muette, qui a été chroniqué par Adrien Billard, il me semble, ici même. Vous avez un blog que je recommande fort vivement, qui s'appelle Ne pas subir. Il suffit de taper Ne pas subir, même en respectant les espaces entre les mots. Et on tombe chez vous. Et vous avez publié très récemment un texte le 22 novembre, il me semble, et un autre hier, le 7 décembre, à propos de l'Ukraine et des négociations Trump-Poutine. C'est plutôt Poutine-Trump, hein. Bon, si on... Ben, en tout cas, commençons par le terrain. Hein. Qu'est-ce qui se passe pour de bon à Pokrovsk ? Car vous avez quand même probablement des notions et des informations que le grand public que je forme, ma foi, pas moi seul avec quelques-uns, eh bien, non pas. Donc, qu'est-ce qui se passe ?
2: En fait, Pokrovsk, c'est une ville importante dans la région de Donetsk, qui est très, qui concentre une grande partie des combats de la Russie contre l'Ukraine. Pourquoi ? Parce que les Russes veulent absolument conquérir l'intégralité de cette région de Donetsk. Et il leur manque 6000 km² pour pouvoir le faire, pratiquement un quart de cette région. Alors actuellement, ils avancent relativement vite dans leur esprit, puisque en novembre, ils ont avancé de 500 km², pas à Donetsk, hein, seulement 260, mais ils avancent à une vitesse qui, quand on la rapporte à la superficie de l'Ukraine, 600 000 km², il leur faudra à peu près un siècle pour conquérir l'Ukraine et 4 ans pour finir de conquérir cette oblast, cette région de Donetsk. Donc Pokrovsk était une ville importante dans ces combats puisque c'était un des centres urbains et un centre logistique relativement important. Les Russes l'ont quasiment conquise. En réalité, quand on regarde la carte et les limites du front, je dirais que là on est un peu dans la guerre de l'information. Les Ukrainiens affirment qu'ils tiennent encore une partie nord de la ville, mais la ville n'est plus contrôlée par les Ukrainiens, elle est désormais du côté russe. Par contre, quand on regarde l'impact sur le front et sur la guerre, on ne peut être que effaré par les pertes humaines et matérielles qu'ont consacrées les Russes pour conquérir ces villes, qui ne changera pas grand-chose, parce qu'en réalité, la ligne de front s'est simplement déplacée de 2 km vers l'ouest, mais il n'y a nulle grande victoire stratégique des Russes, comme semblait le prétendre Vladimir Poutine, on n'en est plus à un mensonge près, c'est simplement un lent grignotage de la ligne de front, et les Ukrainiens ont eu des mois pour préparer le repli de leur ligne de front. Donc Donetsk est tombé, ou plutôt Donetsk n'est plus sous le contrôle des Ukrainiens, pour autant les Russes ne peuvent pas s'y installer, parce que là où ils ont beaucoup utilisé de soldats infiltrés pour polluer le terrain et empêcher les Ukrainiens de rester à Pokrovsk, bah aujourd'hui ils se trouvent confrontés à la situation inversée, c'est qu'il y a des Ukrainiens qui sont restés dans Pokrovsk et qui les empêchent de maîtriser complètement la ville. Donc on est sur une ligne de front qui se déplace très lentement et au prix de pertes considérable.
1: Vous avez une idée de ce chiffre considérable ?
2: Le considérable, c'est que probablement du côté russe, on a dépassé le million de morts en 4 ans.
1: Quoi ?
2: Et du côté ukrainien, on peut dire que on est probablement pas très loin, c'est-à-dire de l'ordre de 600 ou 700 000 morts, mais avec une proportion non négligeable de civils qui ont été tués dans cette guerre, là où chez les Russes, c'est 95% pour 95% des militaires ou des paramilitaires. Et il faut se rappeler que quand on est dans une guerre de haute intensité comme celle-ci, il faut multiplier par 3,5 le nombre de blessés qui sont souvent, pour la plupart, des gens qui seront mutilés à vie dans leur chair et dans leur esprit. Donc vous avez bien entendu, on doit être autour de, aller au total, entre 4 et 5 millions de personnes du côté russe qui ont été, qui garderont une trace physique ou qui sont décédées de cette guerre qu'a lancée Vladimir Poutine il y a maintenant presque 4 ans.
1: Alors, excusez-moi, mais je sors de mon programme, mais j'ai vu des amis russes il y a quelques jours qui m'ont dit, pour finir, Poutine a quand même un peu peur du retour des soldats. Et ça, ce que vous me dites éclaire l'opinion de cet homme qui est anti-Poutine. Et parce qu'il dit, mais le retour de ces hommes en armes, le retour des gens blessés, ça va être terrible dans la société russe.
2: Alors en fait, ça a déjà commencé. Des sources en Russie me disent que si la plupart de la société ne s'exprime absolument pas autour de la guerre en Ukraine, parce qu'ils savent qu'ils risquent une déportation immédiate dans des camps de rééducation et qu'ils ne veulent pas y passer la fin de leur jour, ils se taisent sur les modalités de la guerre, mais par contre ils voient s'aligner les tombes. Et ça les frappe, parce que là où avant on leur parlait d'un jeune soldat, d'un jeune frère, d'un jeune cousin qui avait été tué, là maintenant on en est à 4 ou 5. Il faut imaginer que le premier corps expéditionnaire russe qui a lancé cette guerre contre les Ukrainiens était de l'ordre de 500 000 hommes, qu'il a été entièrement mangé par cette guerre et qu'on en est désormais probablement déjà au troisième corps expéditionnaire. Ça veut dire que les Russes ont massacré une génération complète de soldats simplement pour avancer de quelques kilomètres dans le Donbass, puisque en 4 ans de guerre, les Russes ont grignoté exactement 13% du territoire ukrainien. Aujourd'hui, ils en ont globalement 20, mais ils en avaient déjà 7% avant cette guerre. Ça veut dire que pardon de me répéter, à cette vitesse-là, il leur faudrait un siècle pour conquérir l'Ukraine.
1: Et combien de générations ?
2: Comme la Russie croyait avoir la deuxième armée du monde, on comprend bien que c'est une sacrée déception. Mais là où Poutine s'enlise complètement en Ukraine, ça ne diminue pas pour autant son agressivité, sa bellicosité vis-à-vis des pays occidentaux et en particulier des Européens.
1: Bon, alors, Pokrov, en fait, d'une certaine façon, les Russes l'ont, d'accord. Et les autres fronts, parce qu'ils bombardent la région de Kharkiv, ils bombardent d'autres régions, Soumy, évidemment, plus loin que Zaporijia, bon, et surtout Odessa, quand même. J'ai des connaissances à Odessa, qui sont dans un état moral absolument terrible. Donc, il semble bien qu'il y ait un feu sur l'Ukraine qui a doublé d'intensité.
2: Alors, en fait, pas tout à fait. La guerre est très intense. Elle se traduit, je vais dire, de deux manières un petit peu différentes. D'un côté, il y a des bombardements qui sont quotidiens. Pratiquement chaque nuit, il y a une vague de, 500 drones et 50 missiles, c'est à peu près de cet ordre-là, un peu moins certaines nuits, un peu plus certaines nuits. Et c'est important parce qu'un drone, on imagine toujours que c'est ce petit avion sans pilote qui fait un bruit de mobylette. Le problème, c'est que c'est l'équivalent d'un obus d'artillerie qui vole au-dessus de vos têtes et qui va s'écraser en général un peu n'importe où, et beaucoup, pour 80%, sur des cibles civiles. Puis les missiles, eux, font des destructions massives, c'est-à-dire qu'eux, ils vont carrément détruire l'étage complet d'un immeuble ou un bâtiment quasiment complet. Donc là, la population civile ukrainienne souffre chaque jour de ces vagues de bombardements qui touchent à peu près l'intégralité du territoire. Si on le rapporte à l'ensemble du territoire ukrainien, on voit bien que ce n'est pas 500 obus d'artillerie ou équivalent par nuit qui vont détruire l'Ukraine. Mais pour la population, c'est extrêmement dur parce que c'est une espèce de souffrance psychologique quotidienne et qui a provoqué une forme de fatigue nerveuse d'entendre les alertes, de se demander à chaque fois si on part aux abris ou pas, si on met de côté les enfants, si finalement on finit pas un peu désespéré par rester dans son appartement en disant ben maintenant on laisse la fatalité faire. Ça, c'est sur l'ensemble du territoire. Et puis après, sur les 1200 km de front, oui, j'ai bien dit 1200 km de front, au passage, la taille du front fait à peu près la distance qui reste encore entre l'Ukraine et la France. C'est juste pour se rappeler que, pour ceux qui pensent que nous ne sommes pas concernés par cette guerre, il faudrait bien de faire attention, elle n'est pas très loin. Et bien, sur les 1200 km de front, ce qu'on peut dire, c'est que l'intensité de l'effort militaire russe se fait essentiellement sur la région de Donetsk. Pourquoi ? Parce que Poutine veut absolument la récupérer pour pouvoir dire qu'il a conquis le Donbass. Il a déjà la région de Luhansk, les deux constituant le Donbass. Et puis malheureusement, dans les derniers rounds de négociations qui se sont déroulées ces dernières semaines, il apparaît que là où on espérait que la frontière tracée finalement par le fleuve Dniepr, donc aussi bien dans la région de Kherson que un petit peu dans la région de Zaporizhzhia, allait stabiliser une forme de ligne de front. Mais pas du tout. La Russie, en tout cas de Poutine, alors fort probablement excitée par le fait que Donald Trump n'exerce que très peu de contraintes sur elle pour faire des concessions, maintenant réclame l'intégralité de ces deux régions aussi. Ce qui est considérable, parce que vous vous souvenez que j'ai dit que dans la région de Donetsk, il manque 6000 km² à la Russie, mais en fait, il en manque 15000 sur les deux autres régions. Donc, la Russie ne réclame rien de moins que 21 000 km² qu'elle n'a pas conquis par les armes, qu'elle n'arrive pas à conquérir, et qu'elle dit aux Russes, grâce à l'intermédiation de Donald Trump, bah « En fait, il faut me donner ces territoires-là pour que la guerre s'arrête, et encore. »
1: Oui, ça, c'est donc, vous parlez là, des pourparlers et du plan en fait de 28 points, présenté soi-disant par Donald Trump et pour de vrai écrit par Vladimir Poutine et ses services. C'est ce qu'a écrit Françoise Thom, je ne sais plus si c'est dans Le Monde ou ailleurs. Elle dit ce texte émane de Poutine et elle a démontré pourquoi. Alors, comme elle ne veut pas venir à la radio, je ne sais pas comment on va pouvoir en parler, mais enfin bon, vous connaissez ces points. Alors, celui-ci est l'essentiel, c'est qu'il veut toute la rive gauche du Dniepr. N'est-ce pas ? La rive gauche, la rive ukrainienne gauche du Dniepr, quand on descend le Dniepr, hein, alors qu'il ne l'a pas conquise en entier. Donc, et quels sont les autres points ? Il y a un point de présence d'autres alors, armées, d'importance.
2: Je vais l'expliquer, Clarisse. En fait, ce qui est compliqué dans les négociations qui se font sous l'égide de Donald Trump, c'est que ça n'est pas lui qui négocie, bien sûr. Et il a mis en compétition deux écuries qui se détestent. La première, c'est une que je qualifierais de marquée à l'extrême droite et affairiste, qui sont représentées par J.D. Vance, le vice-président américain, pour le côté extrême droite, et par Steve Witkoff pour la partie affairiste. Puis au milieu, il y a le gendre de Donald Trump dont on se demande ce qu'il fait là, mais ça a l'air de beaucoup l'intéresser. Eux sont chargés de discuter avec la Russie de Poutine. Et ils ont établi une forme de connivence qui, honnêtement, n'est pas très choquante de la part de négociateurs. Parce que quand on envoie un négociateur, il est obligé de nouer une forme de lien, de proximité forte. Ce qui est inquiétant, c'est qu'elle est en opposition, cette équipe, et non pas en travail, je vais dire, coordonné, avec l'écurie qui est plutôt dirigée par Marco Rubio, donc l'actuel secrétaire d'État américain, c'est l'équivalent du ministre des Affaires étrangères, et qui, lui, est clairement pro-européen, et qui dit qu'il faut évidemment trouver un équilibre dans l'alliance entre les Européens et les États-Unis d'Amérique. Or, on voit bien que Trump agite en permanence les deux équipes l'une contre l'autre, parce que la seule chose qui l'intéresse, c'est d'obtenir le plus vite possible un accord de paix. Il se fout complètement du prix de l'accord. Ce qu'il veut, c'est pouvoir dire « j'ai arrêté la guerre en Ukraine, je suis le président le plus puissant de l'histoire des États-Unis ». Puis après, il ira revendiquer le prix Nobel de la paix l'année prochaine. Mais donc, Trump n'a aucune connaissance et ne cherche pas d'ailleurs à comprendre ce qu'il y a réellement dans les projets, sauf qu'actuellement, celui qui est le plus avancé, c'est celui de Steve Witkoff. Et le problème du projet de Steve Witkoff, c'est que clairement, il a été écrit par les Russes. C'est-à-dire que c'est une liste des revendications de Vladimir Poutine et qui en a même rajouté une loupe par rapport aux négociations qui avaient eu lieu cet été à Anchorage, en Alaska, où on pensait que Poutine renonçait au moins à revendiquer les deux oblasts dont on vient de parler, c'est-à-dire ceux de Zaporijjia et de Kherson. Et là, pas du tout. Maintenant, il revendique tout. Et je dirais, au fond, il aurait tort de se gêner, puisque tout ce qu'il demande, l'équipe de Witkoff l'écrit. Donc, s'il avait pu rajouter une liste au Père Noël, il l'aurait sans doute fait. Donc, en réalité, dans la négociation, il y a deux points clés. Il y a cette ligne de front qui servirait de frontière. Ce serait quoi la frontière? En fait, s'il y avait un accord de fin de guerre, je ne vais pas dire un accord de paix, on n'y est pas encore, mais s'il y avait un accord de fin de guerre, ce serait quoi la frontière entre la partie libre de l'Ukraine et la Russie? Et puis, le deuxième point crucial dans ces négociations, ce sont les garanties de sécurité. Il semble que sur les garanties de sécurité, ce qu'ont proposé les Européens avec les Ukrainiens, qui consiste en gros à faire en sorte que l'armée ukrainienne soit très forte et que un certain nombre de pays qui sont rassemblés dans la coalition des volontaires, dont la France et la Grande-Bretagne, une trentaine de pays au total, stationnent un dispositif militaire important dans les pays voisins et probablement en partie sur le territoire ukrainien pour dire si jamais la Russie se prenait de pas respecter l'accord et attaquer l'Ukraine, ben elle aurait à faire face à ces 30 armées qui se sont rassemblés pour protéger une Ukraine libre. Le point de désaccord le plus frappant porte sur les territoires, puisque en fait, Poutine, lui, revendique dans une vision maximaliste où personne ne lui a dit le contraire du côté américain, 21 000 km² qu'il n'a pas conquis, évidemment, sur lequel les Ukrainiens sont consternés, parce qu'ils disent on n'a pas sacrifié des centaines de milliers de soldats pour se protéger, pour finalement donner à Poutine ce qu'il veut conquérir aujourd'hui. Et puis de l'autre côté, les Ukrainiens, appuyés par les Européens, et je dirais par Marco Rubio, qui est plutôt sur cette ligne-là, disent « prenons, comme ça a été le cas dans d'autres conflits, comme la guerre de Corée, qui s'est terminée au tout début des années 50, la ligne de front. Et on la redresse, parce que là, actuellement, c'est un épouvantable torticolis, mais une fois qu'on l'a retracé à peu près correctement, donc notamment sur le fleuve Dniepr, on peut dire qu'on aurait une espèce de frontière tout à fait, contrôlable entre la Russie et ce qui sera dès lors la frontière de l'Europe libre.
1: D'accord. Mais ça n'est pas en donnant les parties de Zaporijjia et de Kharkiv que Poutine n'a pas conquis.
2: Alors, tout dépend du projet qu'on reprend et que, effectivement, valide Donald Trump. Aujourd'hui, dans le projet de Marco Rubio des Européens, c'est la ligne de front qui sert de frontière. Alors que dans la vision de Poutine, c'est la ligne de front plus 21 000 km², c'est-à-dire en gros un quart de chacune des trois régions qu'il n'a pas encore conquise sur les quatre qu'il a rattachées administrativement, mais de son seul fait juridique, à la Fédération de Russie dans une espèce de de référendum complètement falsifié dont il a le secret, qui consiste à dire est-ce que vous êtes d'accord avec ce que de toute façon j'ai déjà fait.
1: D'accord. Alors là, on a bien les deux projets, mais on a l'impression tout le temps que c'est le projet d'extrême droite qui va passer. Enfin, c'est comme ça qu'on lit les choses.
2: Alors, Clarisse, personne ne le sait.
1: D'accord. Moi, j'ai peur de ce qui se passe. Alors,
2: la discussion est très intense parce qu'il y a le côté, Witkoff et Jill Evans qui cherchent à imposer ce projet aux Ukrainiens. Et puis, il y a les Européens qui défendent Mordicus, Volodymyr Zelensky. Par exemple, surtout, tu n'acceptes pas ça. Et tu restes sur le fait que tu ne peux accepter une frontière que sur la ligne de front. C'est pour ça, d'ailleurs, que les Européens ont dissuadé Volodymyr Zelensky de se rendre en Floride, comme l'avaient invité les négociateurs américains. Pourquoi ? Parce que la Floride, en réalité, c'est Mar-a-Lago, dans l'esprit des négociateurs américains. C'est le Golfe, où a joué tout le week-end le président Donald Trump, et dont on craignait qu'il sorte de son golf pendant une heure pour venir emmerder le président Zelensky et lui dire maintenant, si tu ne veux pas te prendre un coup de canne de golf sur la tête, eh bien, tu acceptes les conditions que nous avons la générosité de t'imposer. Donc, les Européens ont gardé Volodymyr Zelensky sur le continent européen pour pouvoir le conseiller, et actuellement, ils essayent de discuter avec Trump. Ce qui est très désarmant avec Trump, c'est que tous ses proches reconnaissent qu'il n'écoute personne et qu'il est de l'avis du dernier qui lui a parlé. Donc tout dépend de savoir s'il vient de croiser Steve Witkoff ou s'il a eu Marco Rubio dans la dernière heure. Et donc il est aussi bien capable dans la nuit de tweeter sur son réseau Truth Social le fait que Poutine ne fait aucune concession et que c'est inadmissible et qu'il va le sanctionner, et aussi bien, comme il l'a fait la semaine dernière, lever une partie des sanctions qu'il venait juste d'imposer aux deux plus grosses compagnies pétrolières russes en expliquant que ça posait des problèmes et qu'il valait mieux rétablir ces sanctions, alors que des sanctions qui ne posent pas de problème, en général, ça n'existe pas.
1: Oui, c'est pour ça que j'ai une vision très négative, si vous voulez bien l'admettre. Personne ne sait, d'accord. Mais au fond, depuis l'élection de Trump pour l'Ukraine, c'est d'une cruauté sans fin.
2: Oui, c'est d'une cruauté sans fin. Et c'est vrai que pour l'instant, Trump, qui s'est toujours affiché comme étant un négociateur hors pair, en réalité montre surtout qu'il a une vision assez méprisable du fait que pour lui, une négociation consiste à mettre la pression sur le plus faible. Là où il se trompe, à mon avis, c'est que Zelensky, évidemment, est dans une situation de relative faiblesse. Je rappelle que l'Ukraine est 5 fois moins importante en termes de population que la Russie. Mais que l'Ukraine a la chance d'être soutenue par une trentaine de pays volontaires. Et par conséquent, l'Ukraine n'est pas seule. Alors que la Russie, qui se croit méga forte, parce qu'en particulier, elle a un arsenal nucléaire dont Poutine nous a menacé plus de 200 fois depuis le début de la guerre, a oublié que d'une part, jouer avec les armes nucléaires, c'est se condamner à un suicide collectif, et je ne crois pas que Poutine soit suicidaire, et que par ailleurs, son armée est enlisée en Ukraine. Parce qu'en 4 ans, ce qu'il croyait être la deuxième armée du monde, peine à avancer de quelques kilomètres chaque mois. Et par conséquent, il a tout intérêt aussi à trouver un accord. La discussion, la difficulté en réalité, elle est chez Donald Trump, mais aussi dans l'absence d'une alternative européenne. Les pays européens s'étaient promis qu'ils allaient sortir un projet de négociation, un projet de fin de guerre, concurrent de celui des États-Unis. Le problème, c'est qu'ils ne l'ont pas fait. Pourquoi ? Parce que vous prenez 3 pays européens, ils ont 4 avis différents. Et donc, finalement, ça nous montre depuis 4 ans que tant que les pays européens n'arriveront pas à franchir le pas, c'est-à-dire à construire une communauté politique, et pas seulement économique comme l'est l'Union européenne aujourd'hui, c'est-à-dire un début d'États-Unis d'Europe avec une présidence assumée, une seule personne qui sera en charge d'être la chef des armées, j'espère que ce sera une femme, et la chef de la diplomatie européenne, eh ben on n'aura toujours que des voix discordantes. Et donc c'est pour ça qu'aujourd'hui, et c'est bien regrettable, c'est Donald Trump qui mène la danse en termes de négociations, alors que ce sont les Européens qui sont le plus concernés par cette guerre en Ukraine. Et donc c'est eux qui devraient être en train de discuter avec Poutine pour l'obliger à faire des concessions, comme dans toute négociation.
1: Et oui, et c'est pas ce qui se passe, et nous le savons tous. Personnellement, je trouve que la situation est très très dure pour les Ukrainiens. Mais j'aimerais vous faire parler sur un autre sujet, parce que vous avez mis dans votre blog, de pas subir, une réaction intéressante au discours du chef des armées, dont momentanément j'ai oublié le nom. Vous le savez,
2: le général Mandon.
1: Voilà. Donc, il a dit qu'il faudrait qu'on accepte de perdre les enfants. Nos enfants. Et évidemment, c'est une citation de la Marseillaise, bien. Et y a eu des tas de discussions, et vous avez une façon particulière de présenter la chose. Est-ce que vous auriez juste 3 minutes pour nous le dire ?
2: Oui, je pense que, comment dire, c'est l'objet de mon dernier livre, Petite leçon sur la guerre, qui est sous-titré « Comment défendre la paix sans avoir peur de se battre ?» Aujourd'hui, la plus grande fragilité de la France et des pays européens, ce n'est pas le manque d'armes ou de soldats, c'est sa peur de se battre. Parce que la société, nos sociétés, sont convaincues depuis la fin de la guerre froide, donc depuis 35 ans, qu'elles ne sont plus concernées par la guerre. Et que la guerre, ça ne concerne que les pauvres et les gens qui sont loin. Donc on regarde l'Afghanistan, voilà. Et puis le jour où la guerre éclate en Ukraine, on est consterné. Alors peut-être on aurait pu se souvenir, par exemple, pendant la guerre des Balkans, qui a duré quand même 4 ans, on était en Europe. Mais on s'est convaincu que ça ne nous concernait pas. Au passage, je rappelle que c'est quand même pure hypocrisie de la part de nos dirigeants politiques, parce que pour le cas de la France, par exemple, depuis la dernière guerre officielle, qu'on appelait opération d'ailleurs militaire spéciale, la guerre d'Algérie, la France a participé à 34 guerres, mais elle ne l'a jamais dit. Donc, nous n'étions pas en guerre. Et aujourd'hui, nous avons 97% de la société française qui n'a plus de culture militaire. Donc, quand on dit, peut-être que demain, on va être obligé d'envoyer des militaires français pour protéger l'Ukraine, si notamment il y avait un accord de paix. Les gens entendent, ah, mais attendez, qu'est-ce que c'est que cette histoire? On ne va pas les se battre contre les Russes. Alors, le président Macron essaye depuis plusieurs années de sensibiliser la société française au fait que, bah, évidemment, la guerre, ça nous concerne. Ce n'est pas parce qu'on est à 1200 km de la frontière ukrainienne que cette guerre ne nous concerne pas. D'ailleurs, nous sommes en confrontation avec la Russie inexorablement. Encore la semaine dernière, les Russes faisaient survoler, ce qui est strictement interdit, l'île Longue, qui est la base des sous-marins nucléaires français, le cœur du système de dissuasion nucléaire français, par des drones qui venaient bien évidemment de son côté.
1: Et qu'est-ce qu'on a fait comme réaction?
2: Alors, j'en viens au discours du général Mandon. C'est que personne n'aura, évité le fait que quand le président Macron dit quelque chose aujourd'hui, il suscite tout de suite une forme d'irritation de l'ensemble de la société avant même qu'il ait terminé sa phrase. Je fais partie des gens qui ne peuvent plus l'écouter. Je suis obligé de lire ses discours parce que sa voix m'horrifie. Donc il essaye de causer de ce sujet qui est quand même sur le fond, assez argumenté, qui est simplement de dire aux Français, il faut qu'on se prépare à se défendre. On ne peut plus avoir peur de se battre si on veut défendre la paix. Et comme il est le chef des armées, par la Constitution, il a demandé, en français ça veut dire obligé, le général Fabien Mandon, qui est le premier des militaires, le chef d'état-major des armées, de prendre la parole sur le sujet. Et je dirais comme habituellement à l'Élysée, avec une maladresse extraordinaire, c'est qu'en plus, les militaires français sont rompus essentiellement à la culture du silence. Donc quand ils en sortent, en général, tout le monde le regrette. Et voilà notre général Mandon, qui n'est quand même pas un perdreau de l'année, qui vient au salon des maires dire « il faut que la nation se prépare à perdre ses enfants ». L'émotion est immense. Moi, autour de moi, tout le monde m'a dit « Guillaume, qu'est-ce que ça veut dire? On va venir chercher nos enfants à la sortie du lycée puis les envoyer se battre en Ukraine ». Enfin, évidemment, les personnes étaient complètement affolées. Alors qu'en réalité, le général Mandon faisait référence, comme vous l'avez rappelé, Clarisse, à la Marseillaise, dans laquelle on dit « enfant de la patrie ».
1: Bah oui.
2: Et quand il parlait la nation, quand il parlait de la nation qui doit se préparer à perdre ses enfants, c'était évidemment pas de venir rafler nos enfants, c'était des enfants de la patrie, c'est-à-dire les 200 000 soldats professionnels qui sont aujourd'hui, qui arment l'armée française et qui demain pourraient être engagés pour certains dans des actions dures contre la Russie. Maintenant, quand on
1: nous n'avons plus beaucoup de temps, Guillaume.
2: Quand on laisse les mots de côté, il faut se rappeler que, en fait, nous ne sommes plus en paix avec la Russie. Quand la Russie ose envoyer des drones qui auraient pu rentrer dans les hangars des sous-marins nucléaires, c'est-à-dire que c'est là où il y a tous nos systèmes de dissuasion nucléaire reposent sur cette base. Bah, pardon, mais c'est une agression. Deux jours avant, des drones russes ont croisé la route de l'avion qui transportait le président Zelensky en Irlande. On ne les a même pas vus arriver. Il y avait au moins quatre drones. Pardon, mais ce sont des actions de confrontation dans laquelle la Russie nous met aujourd'hui. Pourquoi? Parce que l'Europe est le principal soutien à l'Ukraine et ça, elle ne le supporte pas.
1: Merci beaucoup, Guillaume. Nous avons fini avec la musique.

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0: Bonsoir à tous. Ainsi allons-nous commencer la saison 2026-2027. Nous recevons une femme qui est à la fois pasteur, théologienne et artiste peintre. Avouez que c'est la plus belle des manières de commencer cette saison radiophonique. Une heure avec Béatrice Larbeau, c'est à la fois explorer la théologie protestante, l'art, le rapport que les protestants peuvent entretenir avec les images, et nous dirons au passage qu'au mépris des idées reçues, les protestants ne sont pas iconoclastes. Enfin, je ne dévoile que quelques aspects de la conversation qui s'annonce, mais c'est avec beaucoup de plaisir que nous recevons Béatrice Larbeau. Chère Béatrice, bonsoir.
1: Bonsoir.
0: Merci beaucoup de nous accueillir pour cette rentrée. J'espère que vous avez passé de bonnes vacances.
1: Excellente, merci Frédéric.
0: Et j'espère qu'il en va de même pour tous nos auditeurs qui retrouvent une heure avec en votre compagnie. Première question, Béatrice Larbeau, quels sont les paysages de votre enfance ?
1: Les paysages de mon enfance, les paysages préférés, ce sont les paysages des Cévennes.
0: Oui.
1: Ça étonne pour un protestant.
0: Ah oui, voilà.
1: Oui, ces paysages austères et réconfortants, avec une rivière extraordinaire qui s'appelle la Vis, qui est classée au patrimoine mondial de l'UNESCO, une eau complètement transparente et qui coule à côté du village où on allait très souvent en vacances, Gorniès, près de Ganges.
0: Ah,
1: donc,
0: magnifique.
1: J'ai la truite à la main.
0: Ah, c'est magnifique.
1: Une eau complètement transparente, mais en même temps très vivante, parce que très bouillonnante, et torrent, et en même temps beaucoup de profondeur. C'est la vie, hein, la profondeur et...
0: Et le torrent.
1: Le torrent, oui.
0: Avez-vous le sentiment que c'est aussi un peu votre tempérament, Béatrice ?
1: Alors, pour ne rien vous cacher, et j'y pense maintenant, d'ailleurs c'est curieux, quand j'ai créé l'association Ressourcement La Vista,
0: oui,
1: c'était en pensant à cette vis qui, à la fois, qui est très belle et justement complètement pure et limpide, parce qu'elle passe très longtemps en nappe souterraine, donc tout en profondeur, et elle ressort jaillissant dans un moulin, et d'une pureté extrême, et je crois que c'est quand on est passé dans cette profondeur et qu'on a cette force que finalement on peut comprendre la vie, quoi. C'est donc, oui, la vista vient de vis et non pas de la hauteur de vue,
0: oui,
1: voilà.
0: Et non pas de la pertinence du regard sur les choses en cours.
1: Cette profondeur, j'aime beaucoup la profondeur, en fait, oui.
0: Alors, Béatrice Larbeau, comme il en va souvent des familles protestantes, la vôtre plonge dans une histoire assez ancienne. Consentez-vous à nous en dire quelques mots ?
1: Très peu, en fait. Mais c'est vrai que...
0: Ah, vous êtes bien protestante, la pudeur avant toute chose.
1: Oui, peu, parce que... Bon, que
0: parce
1: dire...
0: que vous ne voulez pas raconter le fait que vous ayez des ancêtres déjà très ancrés dans la réforme au XVIe siècle.
1: Alors, c'était même, oui, c'est ça, au XVIe siècle, des ancêtres d'abord du côté Hollard, Suisse,
0: Oui.
1: avec beaucoup de pasteurs, dont un, Samuel Hollard, qui a commencé la réforme avec Pierre Viret.
0: Oui, quand même.
1: Et donc, oui, et un Christophe, un Samuel, Samuel et Christophe, qui est mort au bûcher pour avoir poussé le cri de l'âne pendant la messe. On lui a arraché les poils de la barbe un par un. Enfin, je crois, oui.
0: C'est
1: et
0: terrible.
1: Puis, donc, oui, il y a beaucoup de pasteurs suisses dans le canton de Vaud qui se sont rapprochés de la France après, au 19e, vers Lyon et Grenoble.
0: Oui.
1: Puis, alors ça, ce...
0: Je note qu'aucun de vos ancêtres n'était aux galères. C'est une faute de goût, Béatrice.
1: Oui, mais alors attendez, on va se rattraper du côté
0: ah,
1: Ono,
0: ah,
1: du côté Mono et du côté Gounel.
0: Ah, là, évidemment.
1: Donc, mon arrière-grand-père était Élie Gounel,
0: oui,
1: donc un des fondateurs du christianisme social.
0: Oui.
1: Voilà, un théologien et en même temps un homme près des gens, voilà, qui avait une conception du royaume de Dieu qui n'est pas tout à fait d'ailleurs la mienne, qu'il fallait préparer ce royaume de Dieu d'une manière assez active. Et voilà, il a écrit beaucoup de textes sur le sujet. Voilà. Et puis, donc, il avait lui-même trois frères qui étaient tous les trois pasteurs et un père, Gédéon Gounel, qui était aussi pasteur. Voilà, la famille Gounel
0: Oui, bien
1: a
0: sûr.
1: de
0: Beaucoup de
1: pasteurs.
0: pasteurs, et je
1: Et
0: pense en vous écoutant à André qui nous a quittés il y a quelques
1: André, oui, mon
0: mois.
1: oncle, oui, André, oui. André, on a fait des sessions tous les ans quand j'étais à la faculté de théologie, justement dans les Cévennes, où on travaillait l'hébreu et un texte et un thème par an. Et à un moment donné, il venait nous rejoindre pour qu'on travaille ensemble. Donc c'est, oui, des moments très forts avec lui. Et puis, du côté mono, mon grand-père, donc Michel Heulard, était le cousin germain de Théodore Monod.
0: D'accord.
1: Et donc, sa mère, Pauline Monod, était la sœur de Wilfred Monod. On va
0: Avez-vous...
1: arrêter avec
0: Oui.
1: la famille protestante,
0: Non,
1: mais...
0: mais tout de même, c'est intéressant parce que je trouve que le monde protestant français, et en tout cas le monde luthéro-réformé, me
1: Oui.
0: rappelle un peu le quartier des Traboules à Lyon. On
1: Ah oui.
0: peut traverser toute la ville sans sortir dans la rue. Mais au fond, on peut traverser le protestantisme français sans s'échapper des familles qui le constituent.
1: C'est vrai, mais alors, ce qu'il faut peut-être en dire, c'est ce qui vous en reste. Et c'est plus important que finalement tracer
0: Oui.
1: une histoire. Et ce qu'il en reste pour moi, c'est bon, c'est bien sûr ce que j'ai connu, hein, parce que la présence est quand même importante et fondamentale. Et c'est plutôt mon grand-père Michel Heulard, qui était un grand résistant, hein, qui a créé un réseau Agir pendant la guerre, qui a aidé à trouver les rampes de lancement V1, donc pendant la guerre. Il a été appelé l'homme qui a sauvé Londres, d'ailleurs. Et ce qui m'a beaucoup finalement interpellée enfant, c'est que quand j'allais chez lui, il habitait au quartier latin, on parlait de Dieu. Et il me posait toujours la même question quand j'arrivais chez lui, enfant. Il me disait, pourquoi tu es heureuse en fait? Poser cette question. Alors, je n'étais pas forcément heureuse d'ailleurs, mais je me souviens que dans le bus, je réfléchissais toujours à cette question qu'elle me posait. Et donc, c'était une manière de parler de la grâce, en fait. Trouve la grâce, cherche la grâce, où elle est, en fait. Et donc, il fallait que j'arrive en ayant trouvé des éléments de grâce. Et ça, c'est vraiment, voilà, une trace protestante qui m'a beaucoup marquée, y compris donc sa femme, donc Yvonne Gounel, donc, qui, ma grand-mère, qui était peintre, enfin qui peignait, qui l'a accompagné pendant sa résistance, bien sûr, mais qui aussi regardait quand on était dans les Cévennes, la Serranne, donc la montagne, et qui me disait, nos ancêtres nous protègent, Dieu habite là. Et donc cette grâce, cet hymne à la joie, en fait, on était heureux, quoi. Et apprendre à chercher la grâce et en être joyeux, à avoir de la joie. Ça, c'est ça ma trace protestante, en fait, plus que les aïeux.
0: Alors,
1: Voilà.
0: Béatrice, lorsque vous étiez enfant, habitiez-vous Paris?
1: Oui,
0: Vous
1: j'habitais
0: avez
1: Paris.
0: parlé du quartier latin. Être de la rive gauche, ce n'est pas être de la rive droite.
1: Alors là, Frédéric, vous me tendez une perche, parce que, en fait, mes grands-parents habitaient Place Paul-Painlevé en face de la Sorbonne.
0: Oui.
1: Moi, mon père était plutôt un businessman
0: Oui.
1: et on habitait la rive droite.
0: Ah, voilà.
1: Donc, mais bon, voilà, c'est la vie. Et
0: Mais bien sûr.
1: mon père avait l'esprit très créateur. Il
0: Oui.
1: créait beaucoup et j'ai pris beaucoup de lui aussi. J'admire beaucoup. Il a 97 ans. Il est vivant aujourd'hui.
0: Formidable,
1: Et donc,
0: formidable.
1: c'est un homme qui a créé toute sa vie tout en étant un banquier et un homme d'affaires.
0: Vous savez ce que disait Jean Loucief, un entrepreneur protestant, c'est un pléonasme.
1: Oui, mais c'est ça. Et c'est pour ça d'ailleurs que je suis engagée moi-même aujourd'hui depuis au moins 20 ans aux entrepreneurs et dirigeants chrétiens pour
0: Oui.
1: soutenir cet esprit d'entreprise que je trouve extrêmement important Et voilà, cette créativité que j'admire.
0: La petite Béatrice allait-elle au Louvre lorsqu'elle était enfant? Est-ce par ce biais que le goût de la peinture vous est venu ou par un autre chemin?
1: Peut-être par ma grand-mère qui peignait.
0: Oui.
1: Et
0: Vous alliez la voir en son atelier?
1: oui, bon, elle n'avait pas d'atelier particulièrement, mais elle peignait dans les Cévennes. Et puis en plus, moi, j'ai fait les beaux-arts grâce à elle. En fait,
0: Elle vous y a encouragé?
1: c'est-à-dire que non seulement elle m'a encouragée, mais elle a persuadé mon père que je puisse m'y inscrire, parce qu'à l'époque, on avait un peu peur des jeunes filles qui allaient aux beaux-arts.
0: Oui.
1: Et donc,
0: Pour
1: mon
0: quelle
1: père.
0: raison?
1: Non, parce que c'était un peu un lieu délivré, quoi. Et
0: Ah,
1: puis,
0: voilà.
1: un peu moi-même, j'aimais bien un peu.
0: Un peu libertaire.
1: Oui, voilà. Bon, c'était pas forcément idéal qu'on accuse le trait, quoi. Et donc, j'y suis allée avec une joie incroyable. Et donc, j'ai fait mes études d'architecture et je suis devenue architecte. Voilà. Donc, en ayant fait les beaux-arts. Donc, le goût de
0: Oui,
1: la peinture.
0: ce qui est une
1: Le goût de la peinture.
0: façon magnifique d'aborder la construction. Ça veut dire que vous ne pouviez la concevoir en dehors d'un geste esthétique, l'architecture.
1: Alors déjà, vous m'avez demandé la peinture. La peinture, je l'ai découverte en fait quand j'étais aux Beaux-Arts. Mais effectivement, l'architecture, pour moi, c'était l'organisation de l'espace, c'était une réflexion sur la façon de vivre, sur comment l'homme vit mieux. C'était plutôt ce geste-là. J'avais envie de construire des espaces et de l'habitat, vraiment.
0: Diriez-vous donc que votre démarche était politique au sens noble du terme, bien sûr?
1: Oui, alors oui, elle était clairement axée sur l'organisation de l'espace. Et lorsque j'ai été architecte, donc j'ai eu
0: Oui.
1: un cabinet, même deux cabinets. Donc je n'ai jamais créé de maison individuelle, sauf une pour mes parents à la fin de ma carrière. J'ai créé que des bâtiments recevant du public,
0: Oui.
1: notamment des hôtels. J'ai créé des nouvelles façons de justement des hôtels zéro étoile et une étoile qui se construisaient sur semi-remorque, enfin qui se transportaient sur semi-remorque et qui étaient totalement créés en usine.
0: Oui.
1: Et des chaînes d'hôtels, et je suis devenue architecte hôtelier, j'ai construit 200 hôtels, j'ai construit énormément d'hôtels. Hôtels.
0: Est-ce que vous diriez, comme, oui, est-ce que vous pourriez dire, par exemple, que vous avez, comme Paul Andreu, qui affirmait qu'il pouvait faire le tour du monde en allant d'un de ses aéroports à un autre de ses aéroports, est-ce que vous pourriez dire que vous pourriez parcourir le monde en allant d'un de vos hôtels à un autre de vos hôtels?
1: Alors, j'aimerais bien vous dire oui, mais ce n'est pas du tout le cas, parce qu'en fait, j'ai construit en France.
0: Oui.
1: En France, parce que j'étais architecte de chaîne d'hôtels.
0: Oui.
1: Et
0: Ben, c'est déjà pas mal. Vous pouvez faire le tour de France en sortant
1: alors là, oui,
0: Jamichello.
1: en France, oui. Et puis, j'ai créé aussi des maisons de retraite, enfin, oui, des bâtiments recevant du public. Mais j'étais pas. Ce qui m'intéressait, en fait, c'était. De créer des concepts, concept hôtelier, concept de résidence pour personnes dépendantes,
0: Oh,
1: des
0: c'est
1: concepts
0: bien.
1: d'usine, des concepts de plein de choses. Et donc, c'est la création d'un concept avant la demande. Je fabriquais mon
0: Ah oui.
1: chose et j'allais la vendre, en
0: Mais
1: fait.
0: alors, vous avez dit tout à l'heure que l'idée c'était d'aider les gens à vivre mieux, on suppose. Vous ne
1: Mais bien
0: pensiez pas
1: sûr.
0: faire souffrir vos contemporains. Quels
1: Non, mais.
0: étaient, selon vous, quels étaient les principes de votre architecture et ou pour mieux dire, quels principes votre architecture défendait-elle en faveur du public?
1: Alors, je vais vous décevoir, Frédéric.
0: Oh, mais non, mais non.
1: Si, parce que finalement, donc, c'est mon projet de diplôme que j'ai vendu à une chaîne d'hôtels, Nuit
0: Oui.
1: d'hôtel, Élitère Maxims, en fait, et qui avait aussi la chaîne Quatre Pentes sur les autoroutes.
0: D'accord.
1: Et je vais vous décevoir parce que, en fait, Initialement, j'aurais bien aimé changer, révolutionner la planète avec des hôtels et tout ça. Mais ce que j'ai fait, c'est que j'ai conçu des systèmes en fait d'hôtels qui permettaient à non seulement à l'utilisateur bon, d'avoir un espace assez bon, pas mal, franchement, mais en plus et aux financiers, qui étaient les
0: Oui.
1: chaînes d'hôtels, finalement, d'avoir des terrains assez petits, parce que les plans étaient carrés. Moi, j'aime beaucoup les beaux plans. Les plans étaient carrés, très fonctionnels et très esthétiques, d'une certaine manière. Mais surtout, ça permettait aux financiers qui investissaient, parce que c'est comme ça, c'est des hôtels de chaîne,
0: Sûr.
1: voilà, et d'avoir des terrains, enfin, d'acheter des terrains petits. Et d'avoir des économies de coûts de construction et des économies de personnel aussi. Donc, c'était pas une façon de mieux vivre, mais une façon d'utiliser l'espace le mieux possible.
0: Mais dites-moi, où est la déception? Vous
1: Ben, peut-être
0: avez
1: que j'aurais aimé me dire.
0: donné aux uns et aux
1: Oui,
0: autres
1: oui.
0: satisfaction, puisque vous
1: Non,
0: dites
1: mais
0: que les
1: j'aurais aimé
0: clients
1: dire.
0: bénéficiaient de conditions de vie agréables.
1: J'aurais aimé dire, oui, j'ai révolutionné, j'ai fait des choses extraordinaires pour les gens. Non, ce que j'ai fait pas mal, c'est les maisons de retraite pour personnes dépendantes, où j'ai fait des économies de personnel et vraiment des lieux où les personnes pouvaient avoir de l'agrément quand ils sont dépendants, âgés et pas très bien. Donc ça, j'ai ça peut-être. Mais j'ai pas eu une carrière d'architecte, j'ai beaucoup construit, mais j'ai pas... Je pense pas que j'ai révolutionné la planète, vraiment.
0: Non, mais vous êtes
1: J'ai
0: protestante, vous
1: été...
0: n'êtes pas révolutionnaire.
1: Non, mais j'ai construit énormément, donc j'avais un gros cabinet. Les gens étaient contents avec moi parce que chaque fois que je déposais un permis, on a déposé beaucoup de permis, je partageais les bénéfices. Donc je crois que j'ai été. On avait le sens de la grâce. On faisait au mieux, au maximum pour les personnes qui avaient confiance en nous, pour les chaînes. Donc j'ai aussi été, pendant 12 ans, j'ai écrit beaucoup d'articles dans un hôtel spécialisé sur l'hôtellerie pour que les hôteliers puissent vivre le mieux, enfin, utiliser leur espace le mieux possible. Donc oui, mais j'ai pas été, moi j'ai une de mes filles qui est architecte par exemple, qui elle est beaucoup plus, travaille beaucoup plus la conception, enfin, est plus, je sais pas, elle travaille plus les façades, je sais pas. Bon, voilà. Moi j'ai fait une carrière qui a marché, mais surtout là où je me suis réalisée, c'est le numéro 2. C'est vraiment dans la vie
0: Peinture.
1: pastorale,
0: Eh
1: voilà.
0: oui. Alors,
1: Et la peinture.
0: en même temps que vous étiez architecte, vous peignez chez vous ou vous exposiez vos œuvres?
1: Non, jamais exposé, jamais rien.
0: Mais d'accord.
1: Non.
0: Alors.
1: Mais ça, je vous raconterai comment j'ai exposé pour la
0: Mais
1: première
0: bien
1: fois.
0: sûr, vous allez nous le raconter. Mais
1: Oui.
0: donc, il y a comme une vie parallèle de Béatrice Olarbo. Il y a Béatrice Olarbo, architecte, qui construit des hôtels, et dans sa vie parallèle, elle étudie la Bible, elle retisse des liens avec ses ancêtres, avec sa famille. Est-ce qu'on peut dire les choses comme ça, Béatrice?
1: Oui, vous n'êtes pas loin de la vérité, mais avec un moteur, enfin, avec un axe qui est la création, qui
0: Ah oui.
1: est la vie, le geste créateur, et puis donc faire au maximum pour que la foi puisse déboucher, ne soit pas immobile en fait, et qu'elle puisse s'extérioriser et s'affirmer dans un geste créateur. Alors le geste créateur a été pleinement entier dans ma vie d'architecte, puisque
0: Il
1: j'ai
0: n'y avait
1: déposé...
0: rien, il y a quelque chose. C'est une création, le geste d'architecte.
1: Mais d'un certain type d'hôtel qui se déplace sur semi-remorque et qui
0: Ça,
1: se
0: c'est
1: crée en
0: incroyable.
1: ruine. Ça, c'est vraiment... Ah ben oui, parce que vous aviez deux parties de couloir et au centre, un couloir et deux chambres de chaque côté avec les salles de bain qui se créent en usine et qui se transportent là sur semi-remorque. Donc ça, c'était une façon de créer. Et puis après, dans ma vie, dans mon ministère pastoral, oui, j'ai continué tout à fait en créant, enfin du moins en essayant. Et alors, à partir de donc de vraiment de la Bible et de cette parole qui est prophétique et qui vous ouvre à une création toujours et tout le temps, c'est-à-dire créer des groupes un thème par an, qu'on approfondit, approfondit, approfondit. Et comme ça, dans toute ma vie pastorale, en tout cas dans les différentes églises où j'ai été pasteur, j'ai aimé pouvoir faire travailler tout le monde sur un thème par an, où on travaille dans tous les domaines, y compris en faisant venir des personnes, par exemple quand c'était temps et rythme, ou je sais pas, passion, compassion, ou des... chaque année il y avait un thème, et là on travaille sur le geste créateur, on essaye de réfléchir à partir du cinéma, avec des cycles de cinéma qu'on organisait, à partir
0: Alors
1: de...
0: Vous allez trop vite, car mettez-vous à la place des auditeurs qui se disent « Mais cette femme est architecte ou elle est pasteur ?» Alors je suis obligé de vous poser une question. Comment l'architecte est-elle devenue pasteur?
1: Écoutez,
0: Désolé de vous interrompre, mais
1: Ah mais vous avez tout à fait
0: il
1: raison.
0: faut donner quelques clés.
1: Alors comment je suis devenue pasteur? Par un appel. C'est curieux parce que ça s'est fait quand ma grand-mère est morte, la fille, elle qui était fille d'Élie Gounel.
0: Ah oui.
1: On n'en a jamais parlé hein, ensemble. Puisque j'ai eu cet appel après. Je regrette beaucoup parce que j'ai même jamais parlé de son père avec elle. Et ça s'est passé comme ça. À cette époque, j'étais architecte, donc, et j'ai été obligée de faire un petit peu plus de droit que d'habitude parce que la chaîne pour laquelle je travaillais était en train de vendre à une autre chaîne très importante de l'ensemble. Et donc, j'ai été obligée de défendre les intérêts de mon cabinet parce que j'avais beaucoup de monde.
0: Oui.
1: Là, j'ai eu de plus en plus à ce moment-là envie de travailler sur l'homme. J'ai senti comme un rapport à l'homme très, très particulier, une espèce de gravité qui m'a fait comprendre que j'allais vers autre chose. Peut-être ça a exacerbé cette relation à l'être humain. Et donc, là, j'ai cru que, en fait, mon appel était... je devais me diriger vers la faculté d'urbanisme pour travailler plus sur l'urbanisme et la vie des gens, peut-être de manière plus globale et plus holistique, en fait, plus holistique. Et en fait, je me suis aperçue que non. Et ce qui est très curieux, c'est que donc j'ai intégré la faculté de géographie et d'urbanisme à ce moment-là, parce que je ne savais pas du tout que c'était l'appel pastoral. Et là, j'ai compris que non. J'ai relu la Bible et je me suis aperçue que c'était d'un autre ordre. Et je n'ai pas compris tout de suite. Il s'est trouvé qu'à ce moment-là, j'ai commencé à licencier mon cabinet quand j'ai découvert qu'il fallait quand même que j'aille voir un peu du côté de la faculté de théologie. Et là, j'ai eu une très, très grosse affaire qui m'est tombée dessus. Un très, très gros hôtel, même
0: Oh,
1: deux. Et,
0: que faire? Que choisir? Quel chemin?
1: Oui,

0: ce
1: Cette
0: travail.
1: plante.
0: Et c'était un homme assez extraordinaire, c'est le fils d'André Dautel, vous savez, qui a écrit Le pays où on n'arrive jamais, un homme assez
1: Oui, bien sûr.
0: extraordinaire. Sauf que ce n'était pas gagné parce que, en fait, c'était le seul architecte qui travaillait pour la même, la même chaîne d'hôtels que moi. Et il était dans mon immeuble où j'avais mon cabinet. Et en
1: D'accord.
0: fait, je détruisais ce qu'il faisait parce que les quatre pentes, etc. Enfin, et donc, ce n'était pas gagné, mais on a travaillé merveilleusement ensemble. Et à la fin de ce travail, il m'a dit, il était architecte de la Tour Eiffel.
1: Bien.
0: Et alors, il m'a dit, c'était lui qui faisait tous les travaux. Enfin, il y avait
1: Oui, j'imagine que ce n'est pas lui qui avait
0: Béatrice.
1: construit la tour
0: Voilà.
1: Eiffel,
0: Et il m'a
1: Béatrice.
0: dit, Béatrice, si vous voulez, je vous laisse la Tour Eiffel. Et donc là, mon mari, donc j'ai dit à Christian, bon, qu'est-ce que je.
1: J'hésite, oui.
0: Il m'a dit, bon, enfin, écoute, 20 ans de travaux, il n'y a aucun architecte qui refuserait. Et là, je lui ai dit non. Je réfléchis, j'ai dit non. Et il ne m'en a
1: Bravo.
0: jamais parlé. Et là, voilà, j'ai intégré. Alors, comment je suis rentrée? Ben, c'est vraiment un appel, quoi, un appel qui dit
1: Oui,
0: plus
1: c'est
0: jamais.
1: ça. C'était
0: Tous
1: plus
0: les
1: fort
0: matins.
1: que tout, plus
0: Tous les
1: fort que
0: matins,
1: tout.
0: je me disais, c'était irrévocable. Tous les matins, je me disais, c'est fini, en fait. Et c'était fini, je ne sais pas ce qui était fini, mais en tout cas, il y a quelque chose qui commençait et qui faisait que, voilà, que j'allais rentrer dans une autre vie. Oui.
1: Avez-vous le sentiment qu'en entrant dans cette nouvelle vie, vous accomplissiez quelque chose qui vous avait été donné sans que vous vous en fussiez rendu compte?
0: C'est vraiment la grâce. Oui. Ah oui. C'est irrésistible, on ne peut pas revenir en arrière, on a l'impression d'aller vers là où il faut. Enfin, moi, j'étais conduite, oui, complètement.
1: Oui. Alors, comment amorce-t-on des études de théologie lorsqu'on a une première carrière? Il y a quand même des petites choses qui sont des obstacles, je suppose. Un pas l'un après l'autre, il faut. On n'a
0: Oui.
1: plus toute l'énergie de l'étudiante ou de l'étudiant de 18 ans.
0: Si, pour moi, j'avais l'énergie. Mais en tout cas, on ne comprend peut-être pas au début qu'on va être pasteur parce qu'il faut quand même rester à sa place. Ce n'est pas parce qu'on a envie de l'être
1: Oui.
0: que la vocation externe, comme on appelle cela, c'est-à-dire que la commission des ministères vous veut.
1: Ah oui.
0: Il faut rester humble et se dire, c'est mon identité, mais il faut qu'elle soit reconnue.
1: Oui.
0: Elle a été reconnue et donc j'ai passé ma maîtrise de théologie avant le DESS sur un sujet qui a complètement influencé ma vie et pastorale et de peintre.
1: Avait-il un lien avec votre métier d'architecte, ce
0: Totalement,
1: sujet?
0: totalement. Oui. Et c'était sur le thème de la défiguration à la transfiguration.
1: Oui.
0: Et donc, j'ai analysé le geste créateur de Francis Bacon, le peintre,
1: Oui.
0: à travers les interviews de David Sylvester.
1: Oui.
0: Et je l'ai analysé à travers la pensée de Nicolas Berdiaev, le
1: D'accord.
0: théologien orthodoxe,
1: Oui.
0: qui était que cet homme... Francis Bacon défigure pour approcher la vérité, en fait. Et cette défiguration, c'est un peu comme Paul quand il dit « Je ne fais pas le bien que je veux faire, je fais le mal que je ne veux pas faire. » C'est comme une éthique paradoxale. C'est comme Nicolas Berdiaev quand il dit que en fait, on n'arrive pas à ce qu'on veut. Et le bien n'est pas le bien, en fait. Et l'éthique paradoxale n'est jamais dans un bien arrêté. Il est dans la voie pour l'atteindre. C'est une énergie, en fait. Et c'est exactement cette énergie de Bacon. Il défigure pour ne pas arriver à quelque chose qui ne serait pas la vérité, en fait. Et donc, ça, tous ces propos.

0: beaux, sont tellement profonds, tellement passionnants dans cette pudeur et cette approche de l'amour, en fait, par cette énergie, que j'ai analysé ces propos magnifiques et d'une humilité totale avec la pensée de Nicolas Berdiaeff, qui justement évoque très clairement ce bien qui n'existe que par le geste créateur et non pas par une espèce d'éthique qui serait faussée, une éthique du bien qui n'arrive jamais, qui est un produit refroidi, parce que nous sommes, comme dit saint Augustin d'ailleurs, parce que on est sous la chair et non sous l'esprit. Et donc sous l'esprit, c'est vraiment une vision, c'est comme l'art. L'art est non téléologique, c'est-à-dire qu'elle ne vise pas de but. Et ma peinture est comme cela, exactement. Et donc c'est ce qui me passionne dans le rapport à l'art et la théologie, c'est justement cette vie de l'esprit qu'il faut travailler, une vie de l'esprit qui n'a pas de but forcément esthétique et qui travaille avec donc soit les textes bibliques, soit autre chose, mais qui amène à un produit, comme le dit d'ailleurs une peinture comme Sora. On parle beaucoup ça, comme Dubuffet aussi évoque, comme Picasso évoque cette question aussi, comme Giacometti également. Enfin, il y a beaucoup de peintres qui ont totalement compris ça. Alors, je peux aller plus loin, je peux vous.
1: Mais je vous remercie de nous dire de si belles choses. Bacon est un peintre qui représente la souffrance aussi.
0: Oui, bien sûr. Vous avez tellement raison de dire ça. C'est exactement ça, et c'est tout ce qui m'a intéressé. C'est ce qui m'intéresse justement. D'ailleurs, j'ai écrit pas mal d'articles et de séries pour Réforme sur ces questions-là, oui. En travaillant, en analysant le propos, jamais l'image, mais le propos de beaucoup d'artistes comme Rothko, comme Bacon, comme Michel-Ange, comme beaucoup. Qui ont, Bram Van Velde aussi, qui ont dit « je ne peux créer que quand je touche le fond ». Et c'est justement, l'art, c'est la croix et la résurrection. C'est cette question, c'est une grâce qui vous arrive très souvent quand vous avez un cri. Moi, ce n'est pas de l'esthétique, mon art. Ma peinture, d'ailleurs, on en parlera tout à l'heure, c'est vraiment… la croix et la résurrection. Et vous avez totalement raison, Frédéric, de parler de ça, parce que vous parliez de Bacon, mais Bacon a beaucoup souffert, il a perdu les hommes qu'il aimait dans sa vie, à des moments incroyables, et donc il a compris mieux que personne, justement, cette défiguration qui ne pouvait pas retracer cette vérité de l'amour qu'il a pu connaître et qu'il voulait décrire en peinture et qui n'arrivait pas. Mais vous avez raison de dire que l'art est vraiment le lieu, comme la théologie d'ailleurs, qui comprend qu'après l'épreuve, après la croix, il y a la promesse de vie. Alors il y a beaucoup de peintres qui, même des juifs, enfin, même des athées, regardez, Bacon était athée, mais il a peint tout le temps la crucifixion énormément.
1: Oui.
0: Beaucoup ont compris que le Christ incarnait et coagulait en fait toutes ces souffrances. Et je pense justement à un peintre qui n'était pas que peintre, le mime Marceau,
1: oui.
0: Qui a énormément, qui a peint, hein, c'est un peintre oui. Magnifique. Et il a beaucoup écrit sur le Christ crucifié. Chagall aussi, on peut dire aussi, qui était oui. Juif. Et qui ont compris que le Christ, oui, coagulait cette souffrance et pouvait apporter la vie, en fait. Et je pense notamment, je pense en vous disant ça, à Paul Celan, dans oui. ce merveilleux poète, qui est juif aussi, et dans Ténébré, vous savez, ce poète,
1: oui.
0: ce poème où il dit... Excusez-moi, je ne le connais pas par cœur, mais il dit à un moment donné, il dit, sur la croix, c'était nous, parlant des Juifs, et nous avons bu ton sang. Hein, magnifique de dire ça.
1: Oui. Alors, comment définiriez-vous votre art, Béatrice Olarbo? Peut-on définir son art,
0: Alors,
1: d'ailleurs?
0: j'aime bien votre question, en fait.
1: Merci.
0: non, mais c'est vrai parce que c'est toujours intéressant d'y penser. En fait, moi, je peins d'une certaine manière. J'ai créé un mouvement
1: Oui.
0: s'appelle l'Extras Art. Hein,
1: Oui.
0: le site, c'est ex-trace.art.
1: Oui.
0: Et en fait, voilà comment ça se passe. Je travaille uniquement sur des textes bibliques, déjà. Je peins
1: Oui.
0: sur des textes bibliques que je traduis. Et lorsque je les ai traduits, lorsque j'ai traduit en tout cas les passages sur lesquels je veux travailler du même chapitre, en général, il y en a
1: Oui.
0: 5 ou 6 parce que je peux pas faire, je travaille 5 ou 6 textes en même temps. 5 ou 6 peintures, en fait, toiles en même temps, sur des très grands formats. Eh bien, après, donc, quand j'ai traduit le texte, j'ai une vision du texte.
1: Oui.
0: Et avec cette vision, alors que je suis allée très lentement pour traduire,
1: Oui.
0: là, je passe à la toile, je peins contre le mur. Hein, la toile est mise sur châssis après. Donc je
1: Oui.
0: prends mes pinceaux, mes brosses, mes spalters et l'acrylique. Et je peins de manière assez énergique la toile. Et donc cette vision. Et là, donc il y a quelque chose donc qui apparaît, une image. Et cette image est donc me dit quelque chose du texte biblique qui me
1: Oui.
0: donne sens en plus du texte biblique. C'est-à-dire qu'elle va à un endroit où ma raison, où ma tête ne va pas.
1: Mais
0: C'est-à-dire
1: est-ce à dire que vous partez d'un texte biblique et que vous l'illustrez, ou que la peinture révèle en vous un texte auquel vous n'aviez pas songé au départ?
0: C'est exact, c'est entre les deux. C'est-à-dire que je n'illustre en aucun cas le texte, mais je
1: Oui.
0: peins la vision, une vision que j'ai, qui m'est
1: D'accord.
0: donnée par le texte. Et donc, cette peinture, que j'appelle une méta-icône,
1: Oui.
0: envoie un redoublement dialectique, en fait, comme dit Kierkegaard, me renvoie à quelque chose auquel je n'aurais jamais pensé
1: Ah
0: en
1: oui.
0: lisant le texte biblique, et donc à une méditation existentielle qui te parle en toi, en tu et en je. C'est-à-dire que donc je peins, et ce qui est peint me dit à moi, cette méta-icône, quelque chose que je mets par écrit, qui est un texte. En fait, ma peinture n'est pas le produit fini. Le produit fini, c'est la méditation qui en ressort. Donc la méta-icône me donne donc des éléments sur ce texte. Et c'est vraiment intéressant parce que y a donc un croisement, donc une corrélation entre la peinture et le texte biblique qui donne un sens augmenté, vous voyez,
1: Ah oui,
0: au
1: bien sûr.
0: texte. Et je ne l'oublierai jamais. Et c'est pour ça, et je fais la même chose avec les enfants quand je faisais en fait du catéchisme aux enfants, je leur demandais de passer par la peinture et donc ils écrivaient après avoir peint sur le texte l'histoire, une histoire, et ils me racontaient le texte biblique en étant passé par ça et ils n'oublieront jamais, même si c'était vraiment intéressant là-dessus. Donc moi, ces méta-icônes me donnent une méditation. Et donc, elles sont inséparables, ces toiles, de cette courte méditation. Et alors, je travaille avec un homme qui s'appelle Philippe Malguir.
1: Ah non, on va parler de cela parce que vous allez, je le
0: Oui,
1: dis
0: mais
1: pour nos auditeurs, Et je pense que un grand nombre d'entre eux vont être intéressés par cela. Proposer deux journées de performance à la chapelle Saint-Louis de la Salpêtrière les 3 et 5 septembre prochains. Je redonnerai les références tout à l'heure.
0: D'accord.
1: Alors, vous travaillez, vous le dites, avec Philippe Malguir, qui est historien d'art et organiste.
0: Alors, les...
1: Décidément, vous
0: Non,
1: avez
0: non.
1: tous les deux des
0: Attendez.
1: plusieurs activités.
0: Donc, exactement. Alors, Philippe Malguir, il n'est pas que historien d'art, il ne voulait pas que je mette tout. En fait, il est conservateur général au Louvre
1: Ah,
0: du département
1: magnifique.
0: des arts. Et je travaille avec lui depuis 20 ans parce que... Ces méta-icônes et ces méditations, nous ne les gardons pas pour nous. En fait, il fait le même travail que moi avec le texte biblique, sauf qu'il passe par l'orgue.
1: D'accord,
0: Et alors,
1: d'accord.
0: on les donne au public. Pourquoi? Parce qu'on a envie que les personnes puissent aussi entendre cette méditation en jeu, en tu, à partir de ces énormes toiles qui sont très, très contemporaines. Mais qui donne donc dans cette interprétation qui touche l'être humain et qui transforme l'image intérieure de soi-même.
1: Alors,
0: Alors, les performances.
1: ces performances, d'abord, je répète, c'est à la chapelle Saint-Louis de la Salpêtrière. De quelle façon est-ce qu'on y accède? Bah, tout simplement en réservant, on donnera l'adresse internet tout à l'heure, il faut réserver, on arrive à la chapelle Saint-Louis de la Salpêtrière, et là on voit Béatrice Olarbaud d'un côté, et de l'autre, Philippe Malguir, où lui, on va l'entendre, parce que comme c'est à la chapelle, il sera à l'orgue.
0: J'ai beaucoup de chance, je vais vous dire, parce que je vais avoir entre 22 et 24 énormes toiles qui vont
1: Oui.
0: être exposées. Donc, il y a non seulement une exposition de ces toiles, mais en plus, donc, sur la liberté et la résurrection, il y a un chemin pour aller à la performance. C'est-à-dire qu'en fait, la performance va avoir lieu dans la nef de l'orgue et on a choisi. Alors cette année, donc je vous ai pas parlé, mais je suis présidente d'une association qui s'appelle Ressourcement, la Vista,
1: Oui.
0: et donc où il y a moitié catholique, moitié protestant, donc comme membre fondateur, et
1: Œcuménique,
0: on
1: en
0: fait travailler
1: diable.
0: absolument, on n'a aucun sujet là-dessus, et on fait réfléchir les personnes sur le sens de la vie à partir de la théologie, de la philosophie, de la peinture, etc.
1: Donc le
0: Et
1: choix de la Salpêtrière, c'est aussi sans
0: alors,
1: doute un choix lié à la question de la santé, des rapports entre la vie et la
0: vous allez
1: mort.
0: voir justement, vous allez voir justement, donc le thème de l'année c'était à l'image et à la ressemblance de Dieu, thème de cinéma, hein, thème de tout, thème de la
1: Oui.
0: peinture, thème de tout. Et là, à l'image et à la ressemblance de Dieu, eh bien, on a voulu, avec Philippe, exposer, vous avez tout à fait raison, dans un hôpital, parce que si on est à l'image et à la ressemblance de Dieu, donc là, je travaille sur l'épître romain. Les cinq toiles sont sur l'épître romain de la performance. Et donc, l'idée, c'est quelle image de soi-même et de ne pas garder, justement, de prôner et de parler de la liberté. Donc, nous sommes rendus libres. Donc, au nom de cela, il y a cinq toiles. Une qui parle des œuvres, là où des personnes se sentent coupables en fin de vie à l'hôpital, ou se disent qu'est-ce que j'ai fait de ma vie, est-ce que j'ai assez bien fait, est-ce
1: Oui.
0: que les chefs d'entreprise, comme tout le monde, enfin, est-ce que j'ai
1: Bien
0: bien
1: sûr.
0: fait? Bien là, fausse image de tes œuvres, c'est le Christ par la croix et la résurrection qui te sauve. Donc là, on a la première toile qui est la méditation qui parle de ça, y compris donc la musique qui est jouée sur cette première toile sur l'œuvre. On
1: Oui.
0: pose une question au public et ils se parlent deux à deux pendant 4-5 minutes et on passe à la deuxième toile qui est donc sur l'image, fausse image en fait du péché en fait et de l'impur avec une toile là-dessus, une petite méditation très courte hein, et puis une question qui est posée au public et toi, je ne sais pas, on n'a pas encore regardé les questions. Philippe qui joue pendant 4-5 minutes de l'orgue sur ces passages de l'Épître aux Romains et le public qui réfléchit et qui après Donc, avoir entendu l'orgue se parle deux à deux pour parler de ça pendant 3-4 minutes. Le gong. On passe à la troisième toile, qui est des toiles projetées, ça va être magnifique avec un écran géant, c'est très beau.
1: D'accord.
0: Et donc, pareil, texte biblique, donc le méta-icône projetée, méditation, qui dure 2 minutes, même pas. La question qui est posée au public, Philippe qui joue merveilleusement l'orgue, et le public qui se parle, les personnes adorent ça parce qu'ils ont tellement entendu d'interprétations, qu'ils ont envie d'ouvrir leur cœur, ils se parlent, et on passe à la quatrième, qui est vraie
1: Diriez-vous?
0: image du Christ, et après, vraie image de l'homme prédestiné à la vie. Donc, très libératoire, voilà.
1: Diriez-vous que c'est un spectacle interactif? Moi, en vous écoutant, j'ai l'impression que c'est plutôt un spectacle collectif.
0: Mais vous savez, je suis très sensible à ce que vous dites parce que c'est tellement nous, ça. C'est en fait, oui, de toute façon, ça corrèle de tous les côtés parce que c'est la Bible qui a engendré la toile, qui engendre la méditation, qui a engendré la musique, qui engendre la question, qui engendre le deux à deux qui libère et oui, qui va parler. Nous-mêmes, on est en voix off là-haut, Philippe et moi, et on va faire cet exercice aussi, et je m'en réjouis. On n'est pas du tout visible, on est et oui, on est ensemble, et c'est merveilleux ça. C'est totalement collectif. Alors, on se parle en silence, hein, deux à deux, mais c'est merveilleux parce que tout ce texte biblique va rayonner de manière. Dans un redoublement dialectique, il va parler de manière existentielle et on fait redoubler cette vie libératoire que Dieu nous donne et c'est magnifique et on le partage en plus avec l'autre. Donc,
1: Béatrice Olarbeau, préparez-vous un peu les toiles à l'avance ou improvisez-vous véritablement sur place?
0: mais jamais, j'ai jamais improvisé sur place, elles sont faites.
1: D'accord.
0: Moi, ce sont des projections d'étoiles faites. Elles seront
1: D'accord.
0: d'ailleurs visibles en arrivant, parce que j'ai 22 toiles, mais j'aurai les 5 sur l'épître aux Romains. J'en ai deux autres encore. Oui. J'ai donc 7 en arrivant qui va être sur l'épître aux Galates, à mon avis, et un petit peu de la deuxième épître aux Corinthiens. Dans le cœur de, c'est absolument sublime, cette énorme chapelle. Il y a un cœur incroyable. J'en aurai 8. Là, on
1: Oui.
0: verra sur quoi, sur le psaume 138 peut-être. Et puis, dans la nef de l'or, là où il y a la projection sur écran géant, ben, il y aura ces toiles sur lesquelles qui vont être projetées hein, sur écran géant, parce que on a envie qu'elles soient en énorme.
1: Dites-moi, Béatrice, on vous écoute depuis quelques dizaines de minutes maintenant. Avez-vous le sentiment que votre vie s'accomplit, se réalise au fil des années par cette recherche permanente?
0: Quelle belle question. Je pense
1: Oui.
0: que ça me caractérise totalement. Je suis quelqu'un qui cherche et j'aime faire participer à ma recherche tout le monde. C'est pour ça que cette association est vraiment tout à fait dans le même thème. Je fais des cycles de réflexion à partir de textes inspirés sur Kierkegaard, sur des philosophes juifs, protestants, catholiques, orthodoxes, toujours sur un thème pour approfondir, réfléchir, approfondir, s'élever en profondeur. Moi, je dis toujours, aller chercher loin et surtout à plusieurs. Et il ne faut pas être forcément très connaisseur parce qu'on travaille les textes en les expliquant. Et je dis à plusieurs parce que chacun a tellement à dire de son expérience de vie qu'il n'y a pas de texte sans justement cet échange. Et cette recherche n'est pas uniquement dans le texte, dans la Bible, mais elle est dans l'homme, en fait, et dans celui qui nous côtoie. Et donc cet échange est vraiment, mais extrêmement important. Donc, chercheur d'homme, bon, oui, chercheur de vie. Où est la vie? Oui, il faut ressortir la vie partout. Et le geste créateur, c'est ça en Dieu, c'est rechercher où, dans nos épreuves, dans nos croix, et Dieu sait que c'est difficile. Et j'insiste beaucoup sur une chose, c'est qu'aujourd'hui, on vit dans donc l'intelligence artificielle. Comme dit Didier Sicard, j'étais avec lui il y a quelques jours. Il disait c'est le plus grand mensonge de l'humanité, c'est vrai, parce qu'on fait croire que lui, c'est vrai qu'il sera là d'ailleurs pour les performances, hein, donc c'est quelqu'un qui suit ma peinture, et c'est vrai que la vie de l'esprit est cherchée partout. Aujourd'hui, la vie de l'esprit, chercher ce que ça peut nous amener en termes de moi, c'est de la méta-icône et de la peinture, mais il y a aussi en théologie, il faut chercher et faire vivre cette vie de l'esprit, parce que dans l'intelligence artificielle, il n'y a pas de vie de l'esprit. Donc, si on veut, et donc c'est évidemment protestant, mais ça va au-delà,
1: Oui.
0: et ça va tout à fait au-delà. Et moi, je suis rentrée dans une commission éthique des entrepreneurs et dirigeants chrétiens pour justement aussi réfléchir et connaître avec des gens qui connaissent très bien ces questions et faire réfléchir sur la Bible. Et plus que jamais, il faut travailler la Bible à fond. Moi, je ne travaille que sur la Bible, d'ailleurs, ma peinture, pour
1: D'accord.
0: justement amener tout ça. Il faut pas perdre cette vie-là. Parce que c'est là la créativité. Alors, je dis pas que là. Je dis pas que l'intelligence artificielle va empêcher la créativité, mais il faut développer notre vie de l'esprit parce que c'est là où se tient vraiment l'homme à l'image et la ressemblance de Dieu. C'est vraiment ce que dit saint Augustin. Donc c'est là, que, vous savez, dans Romain 2, hein, Romain 12, pardon, il faut se renouveler notre intelligence. Hein, donc je vais relire ce verset qui est vraiment important. J'ai une Bible à côté, bon, on va le. Quand même le relire.
1: Et voilà, on retrouve là la théologienne protestante, jamais sans ma Bible, n'est-ce pas?
0: Alors, je vous exhorte donc, frères, par les compassions de Dieu, à offrir vos corps comme un sacrifice vivant, saint, agréable à Dieu, ce qui sera de votre part un culte raisonnable. Et voilà, c'est maintenant. Ne vous conformez pas au monde présent, mais soyez transformés par le renouvellement de l'intelligence, afin que vous discerniez quelle est la volonté de Dieu, ce qui est bon, agréable et parfait. Et la suite est assez humoristique. Par la grâce qui m'a été donnée, je dis à chacun d'entre vous, ne vous regardez pas comme sage. Non, pardon, excusez-moi. Je dis à chacun d'entre vous de ne pas avoir de prétentions excessives et déraisonnable, mais d'être assez raisonnable pour avoir assez de modération, chacun selon la mesure de foi que Dieu lui a donnée en partage. Donc il faut renouveler son intelligence, et saint Augustin le dit, mais vraiment clairement, que on n'est pas image de Dieu, que c'est le Christ qui est image de Dieu, mais qu'on est à l'image, quand on est à l'image du Créateur, qu'on est transformé par le renouvellement de notre intelligence. Ce qui était vrai aujourd'hui n'est pas forcément vrai demain. Il faut chercher, chercher, chercher. C'est pour ça que je trouve que votre question était vraiment magnifique.
1: Merci beaucoup Béatrice Olarbo. Je rappelle donc les 2 journées de performance que vous allez donner en compagnie de Philippe Malguir, conservateur, historien d'art et organiste, à la chapelle Saint-Louis de la Salpêtrière
0: Quatre-vingt-trois.
1: le 3 septembre 2026 à 20 h et le 5 septembre 2026 à 18 h. Deux adresses que nos auditeurs pourront retrouver sur le site de la radio, bien sûr, pour réserver d'abord meta.icone.performance@gmail.com.
0: Il y a
1: Je
0: une billetterie
1: répète.
0: de l'hôpital, Frédéric. Il y aura une
1: Pardon?
0: billetterie de l'hôpital qui va être
1: Très bien.
0: proposée.
1: Très
0: À 10
1: bien.
0: euros,
1: Très
0: mais voilà.
1: bien. Très bien. Alors, bon, en tout cas, nos auditeurs peuvent se reporter à notre site. Ils trouveront toutes les informations pratiques, et je suis sûr qu'en vous écoutant, ils se diront que décidément, cette rentrée d'une heure avec est éclairée et lumineuse. Merci infiniment de
0: Merci
1: nous
0: beaucoup,
1: avoir
0: Patrick.
1: offert votre présence. Bonne soirée à vous et bonne soirée à tous.
0: Merci, Frédéric.

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1: Bonjour à tous et à toutes, bienvenue dans Vers l'infini et au-delà, votre nouvelle émission scientifique où on parle de science et de passeurs de science. Pour ce nouveau numéro, nous allons parler d'amour, un sujet en apparence bien peu scientifique, mais dont la science est néanmoins étudiée certains mécanismes pour peu qu'on s'aventure dans les méandres de la chimie, des hormones et autres récepteurs. Pour nous guider dans cet étrange voyage, je reçois aujourd'hui Marcel Hibert. Monsieur Hibert, bonjour.
2: Bonjour.
1: Vous êtes chimiste, vous êtes professeur émérite à la faculté de pharmacie de Strasbourg. Vous avez travaillé pendant à peu près 25 ans. Et vous êtes ici pour nous parler de vos recherches sur l'ocytocine, une molécule fortement impliquée dans divers mécanismes liés à l'attachement et la reproduction, ce qui lui vaut parfois d'être qualifié de molécule ou d'hormone de l'amour. Vous en parlez dans un livre paru il y a 2 ans chez Humaine Science, intitulé « Ocytocine, mon amour », où vous racontez finalement une histoire d'amour entre vous et une molécule, l'ocytocine, qui dure depuis un quart de siècle. Et vous avez, 2 ans plus tard, publié un autre ouvrage chez un autre éditeur, Odile à mal au crâne, où vous parlez de médicaments et de comment se font les médicaments. Alors avant de parler de vos recherches, j'aime bien demander à mes invités comment ils en sont arrivés là, parce que vous avez un parcours assez atypique. Vous êtes arrivé assez sur le tard à l'université après une carrière assez longue dans le privé. Est-ce que vous pouvez nous expliquer un peu tout ça?
2: Bien, il se trouve qu'à l'issue de ma thèse, en fait, je m'étais présenté au CNRS et à l'époque, j'avais bénéficié d'une bourse CNRS et on s'engageait à ne pas rentrer au CNRS, cet argent venant de l'industrie. Donc, je suis retourné dans l'industrie. À l'époque, c'était assez facile. Et j'ai eu la chance d'intégrer un centre de recherche tout à fait fantastique qui était à Strasbourg, qui était le centre Merel-Dow, dans lequel on avait liberté totale et crédit illimité. Donc, c'était un vrai paradis. Donc là, j'ai eu 10 ans de bonheur à faire de la science avec des chercheurs d'une 20aine de nationalités différentes. On s'est beaucoup amusé ensemble, j'ai beaucoup appris. Et puis après, cette société est rentrée dans le cycle des fusions-inquisitions et c'est devenu beaucoup moins intéressant. Et ça correspondait en tout cas plus à mes valeurs. Donc j'ai décidé de retourner à l'université. Et j'ai eu la chance qu'on m'ait laissé pas mal publier pendant cette carrière industrielle. Donc je suis assez facilement revenu à l'université. Et voilà, j'ai pris un poste de professeur en faculté de pharmacie et la direction d'un laboratoire de recherche.
1: Oui, la différence entre l'industrie et la recherche publique, c'est il y a 2 choses. Il y a ce que vous êtes allé chercher, c'est-à-dire la liberté académique. Le fait que dans l'industrie, vous faites ce qu'on vous demande de faire, sauf peut-être dans vos premières années où justement vous avez cette liberté. Alors que dans la recherche publique, vous avez cette liberté-là.
2: Alors, on est beaucoup bien payé. Hein. J'ai laissé les 2/3 de mon salaire.
1: Voilà, c'était l'autre point que je voulais aborder.
2: Mais par contre, effectivement, j'ai gagné en liberté. Alors, c'est assez particulier de quitter l'industrie pour se retrouver libre dans la recherche publique et d'avoir le choix des thématiques de recherche. À partir du moment où on trouve l'argent pour les faire fonctionner, bien sûr, mais on a cette liberté de choisir ces thématiques de recherche. Donc, voilà. Donc, j'avais travaillé avant sur des choses pas très ragoûtante. J'avais développé un médicament contre les vomissements. J'avais travaillé sur des choses comme ça. Et donc là, la vie, la mort, la maladie. Au moment de lancer un projet de recherche, je me suis posé cette question. J'anticipe peut-être un peu sur les vôtres. Mais je m'étais demandé, finalement, l'amour, qu'est-ce que c'est? Comment ça marche? Qu'est-ce qui est connu là-dessus? Voilà, c'est comme ça que j'ai démarré ce projet de recherche. Au moins dans l'intention, dès les années 97.
1: Voilà, et donc, vous racontez dans votre livre votre rencontre avec cette molécule. Donc, dans le cadre de cette reconversion partielle en termes de thématique de recherche, vous allez dans un congrès à Montréal, genre de congrès auquel vous alliez régulièrement avant, j'imagine. Et puis, vous dites, il y a une intervention qui m'interpelle. Il se passe quelque chose que j'ai quasiment jamais vu dans ma carrière. Est-ce que vous pouvez raconter ce moment-là? Parce que c'est assez particulier, en fait.
2: Alors, pas que moi, d'ailleurs, toute la salle était assez sidérée. Donc, je pense que c'est un moment inoubliable pour tous les gens qui étaient là. Donc, il se trouve que j'avais travaillé sur une hormone qui s'appelle l'ocytocine pendant 2, 3, 4 ans, mais purement à des fins vraiment très fondamentales, c'est-à-dire comprendre quelle était sa structure, comment elle agissait dans le corps. Voilà, mais il n'y avait aucune application possible. Et en même temps, je voulais travailler sur l'amour, mais il n'y avait aucun fil à tirer. Il y avait vraiment à l'époque, hein, en 97-98, il n'y avait strictement aucune étude en sciences dures, évidemment, hein, pas dans les sciences humaines et sociales, mais en sciences dures, en chimie, biologie, il n'y avait strictement rien sur l'amour. Et donc, je n'avais pas pu démarrer mon projet de recherche. Donc, j'étais là, finalement, en attente. Et puis à côté, je travaillais sur cette ocytocine. Il se trouve qu'à Montréal, sur ce congrès sur l'ocytocine, eh bien, il y a Thomas Insel, qui est un pharmacologue américain déjà assez connu, qui avait développé des essais pour étudier l'anxiété, notamment chez l'animal, et notamment un test où il sépare visuellement la mère et l'enfant, souriceau bien sûr, la souris du souriceau, il enregistre les vocalisations, les cris de l'un et de l'autre, et ça donne une mesure de l'anxiété. Et ça permet aussi de mesurer l'attachement maternel. Voilà. Et cet homme est venu nous raconter, eh bien, que des collègues zoologues lui avaient raconté qu'il y avait des petits campagnols qui vivaient dans les prairies aux États-Unis. Et ces campagnols, lorsqu'ils étaient en âge, eh bien, ils se mettaient en couple. Ils restaient en couple, absolument monogames. Et le père et la mère s'occupaient des petits après la naissance. Ça, c'était les campagnols des prairies. Et ce zoologue avait observé que la même espèce, les campagnols, mais cette fois-ci des montagnes ou des marécages, eh bien, c'était exactement l'inverse, c'est-à-dire que chaque fois qu'il y avait rencontre mâle-femelle, il y avait accouplement, et puis après, il y avait séparation. Et quand il y avait les petits, il n'y a que la mère qui s'occupait de ça. Et Thomas Insel, en bon pharmacologue, mais il a capturé ces animaux, il a confirmé les comportements au laboratoire, et il a mesuré tout ce qu'on peut mesurer dans le sang, dans les urines, dans le cerveau. Et la seule différence qu'il a trouvée, eh bien, c'était l'oxytocine. C'est-à-dire que ceux de la prairie en avaient beaucoup, ceux de la montagne en avaient très peu. Et donc c'est en jouant avec cette hormone qu'il a pu commencer à étudier ses comportements d'attachement et de fidélité. Et pour aller au bout de l'histoire, donc ce qu'il a fait, c'est qu'il a pris ceux de la montagne qui étaient polygames, il leur a injecté l'oxytocine dans le cerveau, chez les animaux, et bien les polygames sont devenus monogames. Le père indigne est devenu père modèle. Et à l'inverse, ceux de la prairie, en bloquant cette hormone, l'oxytocine, eh bien c'est l'inverse. Les monogames sont devenus polygames, infidèles, et le père ne s'occupait pratiquement plus des petits. Donc simplement avec une molécule, une hormone, cette ocytocine, il a inversé des comportements aussi nobles que l'attachement entre adultes, chez les animaux bien sûr, et puis également l'attachement parent-enfant. Voilà, donc c'était... Pour moi, c'était un vrai choc parce que je travaillais sur cette hormone, je voulais travailler sur l'amour et soudain, les deux convergeaient. Donc, cette hormone qui m'intéressait, l'ocytocine, semblait moduler des comportements, alors qu'on peut qualifier d'amour, d'amour chez les animaux, d'amour parents-enfants et entre parents. Voilà.
1: Oui, parce que jusque-là, l'ocytocine, on sait que ça existe. Hein, vous dites dans votre livre que c'est connu depuis des décennies. Mais on le connaît pour son action mécanique pendant l'accouchement, en fait.
2: Et c'est ça. C'est une molécule qui était très, très connue. Tellement connue, d'ailleurs, qu'on ne cherchait pas d'autres effets, je pense. C'est connu depuis les années 1950. Et c'est la substance que fabrique le cerveau des femmes qui passe après dans leur sang et qui atteint l'utérus. Et c'est ça qui provoque les contractions de l'utérus qui permet l'accouchement. C'est cette substance que les gynécologues injectent aux femmes pour provoquer artificiellement les accouchements lorsqu'il y a des problèmes. Donc c'était parfaitement connu pour ça, des médecins et également des pharmacologues. Mais uniquement pour ça. Également aussi pour favoriser l'éjection du lait. Donc ça favorisait la contraction des glandes mammaires. Donc il y avait déjà un médicament d'ailleurs qui était sur le marché, pas en France, qui s'appelait le Syntocinon. Et ce médicament, c'était un spray nasal qui aidait les femmes à éjecter le lait. Pour les femmes qui avaient des difficultés à éjecter leur lait, eh bien, quelques aspirations de ce spray nasal et ça facilitait l'éjection du lait. Donc, il y avait déjà un médicament disponible. Et d'ailleurs, ça a accéléré considérablement la recherche parce qu'il y avait cette molécule avec laquelle les psychiatres, les psychologues, les sociologues, tout le monde s'est mis à jouer avec cette molécule.
1: Oui, parce que d'habitude, c'est une hormone, un usage. Et donc, la surprise, là, c'est qu'en fait, on se rend compte que l'ocytocine, ça intervient autre part, on se rend compte que ça intervient dans énormément de situations.
2: Oui, c'est même assez incroyable. Donc, on a suivi la littérature pendant 25 ans, et tous les mois, tous les deux mois, tous les trois mois, il y avait des nouvelles fonctions qui étaient découvertes par des collègues pharmacologues, et c'est absolument incroyable. Donc, comme vous le disiez, cette molécule était surtout connue pour l'accouchement, etc. Et sur tout ce qui était autre effet, ben, il y avait zéro publication, notamment sur tout ce qui était attachement, lien, etc. Et aujourd'hui, il y a plus de 30 000 publications. Donc le nombre de publications a explosé et on a découvert un éventail de fonctions absolument considérables pour cette molécule. Alors, pas tellement pour son effet en tant qu'hormone, mais plutôt pour son effet en tant que neurotransmetteur, c'est-à-dire son effet dans le cerveau. Elle est fabriquée dans le cerveau, sécrétée dans le cerveau, elle agit dans le cerveau, et puis après, elle est emportée par le sang, et elle va agir aussi en périphérie, notamment sur l'utérus, évidemment.
1: Voilà, puisque en fait, vous, dans votre livre, il n'y a pas beaucoup de schémas. C'est un livre juste avec du texte. Il n'y a quasiment aucune formule chimique.
2: J'ai pas eu le droit, mon éditeur.
1: les formules chimiques, ça n'attire pas le chaland, je pense. Mais il y a quand même un schéma où vous dites, voilà, il y a quatre domaines où intervient l'ocytocine. Il y a la reproduction, l'attachement entre adultes, donc le couple, oui. L'attachement par enfant et l'attachement au groupe. Ouais. Et dans ces quatre grands thèmes, en fait, on a identifié par des études plus de 25 situations où ça intervient.
2: Oui, donc on a commencé à accumuler les résultats sur cette hormone. Et comme vous le disiez auparavant, c'est assez sidérant. Un neurotransmetteur, d'habitude, il y a trois fonctions à peu près. Hein. Et là, eh bien, on a découvert, je ne sais pas, une cinquantaine de fonctions.
1: Et plus encore que ce que...
2: parce que si on va dans le détail, c'est encore beaucoup plus. Alors effectivement, on les a regroupés en quatre catégories. Donc la reproduction, l'attachement parent-enfant, l'attachement avec son groupe social et l'attachement entre individus. Voilà ce que vous aviez dit auparavant. Et si on va dans le détail, ben, c'était assez sidérant. Donc on se rend compte que... On peut pratiquement tracer un cercle. Donc si on prend ce cercle, après l'accouchement, on se rend compte déjà que les taux d'oxytocine chez la mère pendant la grossesse semblent être une indication de son comportement maternel après la naissance. Donc la mère n'y peut rien, la pauvre, mais l'oxytocine qu'elle produit pendant ses premiers mois de grossesse semble correspondre à son potentiel d'attention à son enfant, de prise de soin de son enfant. C'est le travail de Ruth Feldman, il y a plusieurs publications, ça peut toujours être contesté, mais enfin, ça doit être confirmé, bien sûr, mais ça semble assez solide. Donc, ça conditionnerait les prédispositions à avoir un comportement maternel. Alors, ça, c'est la première des choses. Et pendant l'accouchement, on a découvert que l'oxytocine protégeait l'enfant de la douleur, passait à travers un utérus qui se contracte, ça doit être très très douloureux, mettez-vous à la place de l'enfant en train de naître, eh bien, l'oxytocine le protège de la douleur. L'ocytocine le protège du manque d'oxygène. Un enfant peut rester 5 minutes dans un col de l'utérus, alors il va sortir avec une jaunisse, ça va être un peu bleu, mais il va sortir vivant. Un adulte ne s'en sortirait pas dans le même état, son cerveau aurait vraiment des gros problèmes, et c'est l'ocytocine qui le protège de ce manque d'oxygène. Une fois que l'enfant sort, eh bien, il était dans un milieu stérile, et soudain, il arrive dans notre monde avec... nous sommes couverts de bactéries, hein, vous le savez, il y a plus de bactéries sur notre corps que nos propres cellules. Et donc, lorsque l'enfant va arriver, ben, son microbiote, sa peau, son microbiote, ses intestins vont être envahis par des bactéries, et l'oxytocine est là, et elle va équilibrer, en gros, et essayer de limiter qu'il y ait des bactéries trop toxiques qui s'installent, et puis elle va contrôler cet équilibre au niveau du microbiote qui s'installe. Donc voilà, ça c'est vraiment le contact avec l'extérieur. Et puis derrière ça, on s'est rendu compte que plus il y avait d'oxytocine, plus l'enfant et la mère, et le père aussi, hein, vont aller l'un vers l'autre et vont commencer à s'échanger. Donc notamment au niveau du contact peau à peau. Hein. Les sages-femmes le savent très bien, les gynécologues aussi. Aujourd'hui, dès qu'un enfant naît, on le met sur le ventre de sa mère. Je ne sais pas comment les sages-femmes sont arrivées à cette conclusion, mais on sait que ça fait exploser l'oxytocine dans le cerveau de la mère et de l'enfant, et ça contribue à le rassurer, à limiter son stress, et puis ça enclenche tout un phénomène qu'on appelle d'affiliation, c'est-à-dire de déclencher un attachement entre la mère et l'enfant, entre l'enfant et la mère. Et bizarrement, le père qui est à côté, qui lui n'a pas de modification hormonale due à sa grossesse, eh bien, on a observé que les taux d'oxytocine vont monter chez lui et évoluer en parallèle à ceux de la mère, ce qui est assez incroyable.
1: En étant témoin de la scène
2: En étant par empathie. Alors c'est de l'empathie, simplement. Par empathie avec la mère, ça va faire monter sa propre oxytocine. Et plus il en a, plus il aura un comportement paternel, entre guillemets, c'est-à-dire des actions de jeu, d'interaction avec son enfant, des effets miroirs. Et ça, on a pu le montrer aussi en lui faisant renifler de l'oxytocine. On voit qu'on augmente son comportement maternel et qu'en miroir, l'enfant interagit beaucoup plus avec lui. Donc voilà, c'est un moment extrêmement important. C'est vraiment le début de l'affiliation. C'est le début de l'intégration sociale, à commencer bien sûr par ses proches. Donc ça, c'est le début. Alors, derrière, si on enchaîne, on a démontré que c'était essentiel à l'empathie, à l'attachement aussi à son cercle familial, à son groupe social. Ça, c'était très bien montré chez les animaux. Donc, l'oxytocine va aider à savoir qui sont ses amis, qui sont ses ennemis. Chez les animaux, c'est très clair. Chez l'être humain, c'est un petit peu moins nettement démontré. Voilà, donc ça va créer, ça va moduler l'empathie, ça va donner de la confiance en l'autre, et puis de la générosité.
1: Oui, vous racontez dans votre livre plein d'expériences qui ont été faites sur la confiance. On met des informations intimes dans un pli cacheté. On mesure le degré de confiance au fait que les gens mettent ou non un scotch sur l'enveloppe pour Exactement. Être sûr qu'on ne l'ouvre pas. Et en fonction de si les gens ont ou non été exposés à l'ocytocine, ils mettent... Ils refusent ou ils s'affranchissent de cette précaution ou pas?
2: Bien sûr, oui. Là, le résultat est très spectaculaire parce qu'il est très, très significatif. Alors, c'est le moment de préciser aussi que toutes ces expériences ont été publiées dans des journaux scientifiques très prestigieux avec des comités de lecture. Et puis, les psychiatres, les psychologues ont aussi pris des bonnes pratiques depuis pas mal d'années. C'est-à-dire que toutes ces expériences sont faites sur un nombre suffisamment important de personnes pour que c'est une valeur statistique, et c'est toujours fait contre placebo et en double aveugle. C'est-à-dire que on va diviser le groupe en deux. À certains, on va donner l'oxytocine, à d'autres, on va donner un placebo, qui sont absolument indistinguables. Personne ne sait qui reçoit quoi. Et une fois que les résultats sont observés, eh bien, on décachette l'anonymat et on voit si effectivement il y a un effet statistiquement significatif chez les personnes testées. Donc ces données sont bien sûr toujours valables dans le cadre uniquement des conditions expérimentales qui sont décrites. Donc généraliser va toujours être dangereux, mais quand même c'est des résultats qui sont faits sérieusement avec des contrôles et des statistiques qui ont l'air sérieuses.
1: Oui, enfin, vous dites il y a quand même des sources de biais. Par exemple, des fois, il y a plus souvent d'hommes jeunes que de femmes âgées qui a participé à ces thèses. Donc, on ne sait pas quels
2: oui,
1: sont les biais
2: sûr.
1: Possibles, mais globalement, il y a quand même des corrélations. Alors, plus ou moins prononcées, hein, c'est pas parce qu'une femme sécrète peu d'ocytocine pendant sa grossesse qu'elle n'aura pas de...
2: Absolument.
1: Voilà, c'est un effet global mesuré, non pas à titre individuel, mais sur une population. Faut pas culpabiliser les gens.
2: Non,
1: ou
2: surtout
1: quoi que
2: pas.
1: Ce soit. Mais bon, en tout cas, on se rend compte que il y a quand même un spectre très large sur cette molécule, mais un point commun qui est finalement la perpétuation d'espèces.
2: Oui, donc si on termine notre cercle, on y est presque. Là, on a vu l'attachement par enfant, on a vu l'attachement à son groupe social. Il a été démontré très très bien chez les animaux et pas si mal que ça chez les adultes, qui a aussi des prédispositions génétiques à avoir des relations stables en couple. Donc c'est des études énormes qui ont été effectuées surtout en Suède sur des hommes et sur des femmes. Alors chez les hommes, c'est plutôt avec une autre hormone, la vasopressine. Chez les femmes, c'est clairement l'ocytocine. Et là, on voit qu'il y a des variants du gène du récepteur de l'oxytocine qui prédispose finalement à avoir des relations stables en couple. Donc c'est assez effrayant. Et juste pour terminer rapidement le cercle, puis je reviendrai sur les bémols, parce que c'est extrêmement important ce que vous disiez, il faut absolument mettre les bémols. Donc sur le cercle, on a aussi montré que c'était essentiel à l'érection chez l'homme, et qu'il y avait des décharges d'oxytocine lorsque des gens se touchent affectueusement, s'embrassent, font l'amour, voilà. L'oxytocine à chaque fois est là, est sécrétée pour y mettre du plaisir, y mettre peut-être un petit goût de revenez-y, donc une petite forme de dépendance, et voilà. Et donc, vous voyez, on a décrit un cercle, on fait l'amour, on a des enfants, ils naissent, on les élève, on les protège, ils s'intègrent dans leur groupe social, ils reforment un couple et c'est reparti. Et donc, quand on regarde la logique de tout ça, c'est que il semble que l'évolution a choisi cette hormone pour associer du plaisir à tout ce qui est utile à la survie de l'espèce. Et c'est un petit peu ça qu'on a vu. On met des bémols tout de suite.
1: Ouais, allez-y, allez-y.
2: Alors, les gros bémols. Donc, les gros bémols, c'est tout ce qu'on vient de dire. Effectivement, dans le livre que j'ai écrit, il y a tout un chapitre qui explique ce que c'est que la démarche scientifique avec ses biais et ses limites, qui explique les dangers de la vulgarisation. Donc, aujourd'hui, quand on parle d'oxytocine, hormone de l'amour, c'est complètement ridicule, hein. Donc, cette hormone vient moduler des comportements, mais à elle seule, elle va pas vous rendre amoureux, elle va rien faire de spécial. Elle vient juste donner un petit coup de pouce.
1: Pas de filtre d'amour.
2: Pas de filtre d'amour. Et dernière chose, donc voilà, faut mettre des bémols sur toutes ces expériences. C'était fait sur des cohortes précises, parfois que sur des hommes. Voilà, on a vu qu'il y avait des différences très très fortes entre différents groupes ethniques, par exemple. Il y a une étude tout à fait intéressante qui a été faite sur l'agressivité sur 5 groupes ethniques radicalement différents, et on voit qu'il y a des comportements d'agressivité qui sont parfois très différents selon la culture, selon les origines génétiques, et l'oxytocine va venir rétablir des équilibres à sa manière dans chacun de ces groupes. Donc c'est pas blanc-noir, c'est toujours un... Et le gros bémol à mettre, c'est que quand je parlais de prédisposition génétique, il y a des études qui démontrent qu'il y a effectivement une prédisposition génétique à être stable en couple, à être généreux, à être altruiste. Donc tout ça a été montré. Par contre, il faut tout de suite rassurer tout le monde, c'est-à-dire qu'on est, avec les gènes que l'on a hérités, on a effectivement des prédispositions génétiques à être anxieux, généreux, etc., etc. Mais derrière tout ça, heureusement, passe la culture, passe l'éducation et passe notre histoire. C'est-à-dire, dans chacun de nos comportements au quotidien, bon, on peut peut-être retrouver la trace de nos gènes, mais on va surtout voir la trace de notre culture, de notre éducation, des événements que l'on a traversés. Donc, ne pas trop s'inquiéter, même si on a des gènes qui prédisposent à être instable en couple, si on trouve son âme sœur et qu'il n'y a vraiment rien de mieux autour, eh bien, nous serons fidèles.
1: Bon, c'est rassurant quand même. Vous dites, alors ce que vous dites c'est vrai chez l'humain, mais en fait c'est vrai chez plein d'autres espèces, au point que vous dites que c'est sans doute une molécule qui apparaît très tôt dans le monde animal.
2: Oui, donc c'est même daté. Donc ce qui est assez stupéfiant, c'est effectivement de voir que cette hormone contrôle donc tout ce qui est nécessaire à la survie de l'espèce, et en plus on la retrouve dans toutes les espèces animales, absolument toutes. Les singes évidemment, mais si on descend vers les poissons, vers les vers de terre, les hydres, enfin les choses les plus primitives qui existent.
1: Oui, et qui donc se sont séparées de notre branche du vivant il y a d'autant plus longtemps.
2: Exactement. C'est ça l'idée, hein. Et donc, alors l'oxytocine dériverait elle-même de la vasopressine. Alors, la vasopressine, on la ferait remonter à plus de 700-800 millions d'années. L'oxytocine qui en dérive, elles ont des rôles parfois similaires, parfois croisés, ça remonterait à 100 millions d'années. Mais entre 100 et 700 millions d'années, l'évolution a conservé, a utilisé cette hormone. Et de manière très, très curieuse et agaçante pour le chimiste que je suis, c'est qu'il y a un seul récepteur pour cette hormone, pour l'oxytocine. Alors que si on regarde, vous avez peut-être entendu parler de sérotonine, alors là, je sais pas combien, il y a une dizaine de récepteurs, la dopamine, il y en a 5, etc., etc. Donc la nature a mis un peu de diversité au niveau des récepteurs, c'est-à-dire des endroits où l'hormone va aller exercer son action. Or, sur l'oxytocine, il y en a qu'un. Donc probablement, si l'évolution a certainement touché à ce récepteur en faisant des variants, d'erreur en erreur, eh bien l'espèce a disparu. Ça montre bien à quel point ce fait-là aussi, le fait qu'il y ait un neurotransmetteur et un seul récepteur conservé comme ça, ça montre qu'il est probablement crucial pour l'évolution dans notre environnement, sur notre Terre.
1: Un avantage évolutif certain.
2: Voilà.
1: Oui, d'ailleurs, ce récepteur, il est assez particulier. Il vous a donné du fil à retordre quand vous avez voulu l'étudier, mais on en parlera un peu plus tard. À un moment, vous posez la question dans votre livre, c'est quoi l'amour ? Et avant que vous donniez votre réponse, j'aimerais vous faire écouter un petit extrait d'une œuvre de fiction pour vous demander ce que vous en pensez.
3: Est-ce qu'on s'amuse jamais trop ?
4: Que traquer un gibier puisse vous exciter, d'accord, que vous ayez un besoin maladif de jouer, je le comprends tout à fait, mais les sentiments sont une anomalie chimique présente chez les perdants.
3: Les sentiments? Mais de quoi parlez-vous?
4: De vous.
3: Oh, je rêve. Regardez-le, le pauvre. Vous croyez réellement que je m'intéressais à vous? Pourquoi? Parce que vous êtes le grand Sherlock Holmes, le détective à la drôle de casquette?
4: Non. Parce que j'ai pris votre pouls.

0: Tout ce que j'ai dit était faux. Je ne faisais que jouer le jeu.
1: Je sais. Et là, vous perdez.
2: C'est Sherlock Holmes et Irène Adler, interprétés dans la version originale par Benedict Cumberbatch et Lara Pulver, dans une adaptation qui se déroule au XXIe siècle de l'œuvre de Conan Doyle. Alors, les sentiments sont une anomalie chimique, dit Sherlock Holmes, et un peu plus tard, la chimie de l'amour est étonnamment simple. C'est vrai ou c'est trop simplificateur?
3: Alors, c'est vrai, c'est faux, c'est-à-dire que... C'est ce que j'aime dire à mes étudiants, et que je dis à tout le monde, c'est que nous sommes des gros tas de molécules. Démocrite, Épicure, Lucrèce, donc ces philosophes grecs et romains, donc les pères de l'atomisme ancien, de cette philosophie matérialiste, avaient déjà eu le pressentiment, enfin plus que le pressentiment, ils étaient arrivés à la conclusion que tout était fait d'atomes et de vide. Donc je pense qu'aujourd'hui, on pourrait dire, c'est vrai, hein, et je pense que nous sommes tous faits d'atomes et de vide. Et je crois que ça c'est absolument objectif. Mais une fois que l'on a dit ça, c'est pas grave. Je veux dire, on n'en est pas moins beau, pas moins respectable, et surtout pas moins mystérieux. C'est-à-dire que même si aujourd'hui on connaît pratiquement l'intégralité de notre génome, si on connaît pratiquement toutes les molécules dont est fait notre corps, on comprend toujours strictement rien à la plupart de nos sentiments, de nos fonctions, de nos actions. Et la réponse est, enfin la réponse, heureusement, le mystère c'est dans la complexité. Dès qu'on regarde comment fonctionne une cellule, comment fonctionne une transmission nerveuse, comment fonctionne un sentiment, eh bien on se rend compte que ça met en jeu tellement d'hormones, tellement de récepteurs, tellement d'enzymes, tellement de systèmes qui sont là en cascade, en réseau, et à une vitesse sidérante, que ma conviction est que malgré les progrès de la science, bien que l'on connaisse pratiquement toutes les pièces du puzzle, eh bien, on ne comprendra heureusement jamais comment ça marche. Alors, on va progresser, hein. Mais comme je vous le disais, une fonction extrêmement simple, comme une réaction de peur ou un coup de foudre. Alors certes, l'oxytocine est là, mais on va dire oxytocine, cortisol, sérotonine, ok. Mais une fois qu'on a dit ça, on n'a toujours rien compris. C'est-à-dire, pourquoi, en voyant un visage, d'un seul coup, vous tombez redingue amoureux? Pourquoi, qu'est-ce qui se passe dans votre tête? Ça va être de la chimie, c'est évident, ça ne peut être rien d'autre. Ça ne peut être que de la chimie, mais c'est pas grave. Et ça ne doit pas vous effrayer, et c'est pas du tout réducteur. Hein. Même quand on traite les matérialistes de réductionnistes, les réductionnistes se définissent comme le tout et la somme comprise de ses parties. Ouais. Alors souvent on dit le tout et la somme de ses parties. Non, c'est le tout et la somme comprise de ses parties. Ouais. C'est ça le réductionnisme.
2: Comprise au sens du verbe comprendre.
3: Oui, comprendre. Et donc je pense qu'on ne comprendra jamais comment marchent des fonctions biologiques intégrées dès qu'elles sont un petit peu complexes. Donc voilà. Et les sentiments, mais il en faut. Parce que s'il n'y a pas de sentiments, on est très très mal. Si on n'est pas anxieux, on va traverser la route sans faire gaffe, on va pas aller bien loin. Si on n'est pas capable de réagir au visage que l'on voit autour de soi, ben on est autiste. Hein, c'est une des caractéristiques malheureusement des autistes. C'est qu'ils naissent sans la capacité de lire des émotions sur un regard, sur un visage. Et donc, du coup, ils arrivent dans un monde pour lequel ils n'ont pas les codes, ils ne savent pas comment se comporter, simplement. Donc, il est essentiel d'avoir des sentiments. Ils sont absolument chimiques. D'ailleurs, c'est très simple, hein. Je sais pas, vous prenez 5 cafés, vous voyez que vous changez un petit peu, vous prenez un petit coup de LSD, votre vision du monde va être légèrement perturbée.
2: Ouais, donc, il ne faut pas faire tous les jours, quand même.
3: Voilà, ne le faites pas. Mais je veux dire, voilà, une petite molécule de caféine, une petite molécule de LSD et nos certitudes par rapport à la réalité du monde vacillent. Donc nous sommes moléculaires, nous sommes sous influence de molécules et ce n'est pas grave parce que c'est tellement complexe que ça reste mystérieux.
2: Oui, d'ailleurs dans votre livre, voilà ce que vous dites. L'amour est-il une maladie? J'aurais tendance à penser que non. Ce n'est qu'un simple dérèglement de l'esprit, un épisode de démence passagère, un trouble neurodéveloppemental du discernement. Et vous disiez, mais c'est ça qui fait que la vie vaut d'être vécue.
3: Oui, parce que si on était toujours dans une lucidité absolue, totale, on verrait tout de suite les défauts de l'être aimé. Et voilà. Donc il semble, alors ça c'est assez marrant, il semble que ce soit un des effets de l'oxytocine aussi, c'est que ça jette un voile sur les défauts de l'autre, pendant quelque temps. Et donc ça nous permet...

0: De trouver charmantes les chaussettes qui traînent, et puis 3 ans plus tard, quand l'oxytocine est retombée, on trouve que franchement ça suffit, quoi. Donc voilà, c'est probablement nécessaire à la phase d'approche, à la phase de fusion. Mmh. Et, ouais. Et autre chose par rapport à Sherlock Holmes, il y a une chose, en fait c'est même un des points de départ du projet, c'était le constat qu'il n'y a rien qui ressemble plus au sevrage, à la morphine ou à une drogue, qu'un chagrin d'amour. Mmh. Si vous avez déjà eu des chagrins d'amour, eh bien vous étiez dans un état qui est très très proche du manque, en fait. Si vous arrêtez de fumer, par exemple, ou si vous arrêtez, bon, j'espère, vous n'avez jamais touché une drogue, mais ceux qui ont touché une drogue et qui essayent d'arrêter sont en manque. Si vous arrêtez le tabac, bah vous êtes en manque. Et puis, lorsque l'amour cesse, lorsque vous avez un chagrin d'amour, bah vous êtes en manque. Donc, quelque part, l'amour est aussi une drogue. Donc, Sherlock Holmes, qui n'était pas lui-même tout blanc par rapport à ça, essayait d'éviter l'amour comme piège, mais lui-même était tombé dans un autre piège. Il était cocaïnomane, je pense.
1: Oui, c'est ça. En fait, sa satisfaction vient des énigmes qu'il résout, et garder le contrôle, c'est le plus important. Donc, il se méfie des sentiments.
0: Et voilà. C'est une perte de contrôle, clairement.
1: Oui, oui. Mais du coup, évidemment, on peut anticiper en disant que ses capacités naturelles, il ne va pas les transmettre à sa descendance, parce qu'il n'aura pas de descendance, d'une certaine façon.
0: Voilà.
1: Parce qu'il n'a pas assez d'ocytocine.
0: Il n'a pas assez d'ocytocine. Bon, je ne sais pas si ça suffit, mais...
1: Dans l'épisode en question, son adversaire est une femme redoutablement intelligente et redoutablement belle, qui utilise ses charmes pour extorquer des informations à des gens ou les faire chanter. C'est encore de l'ocytocine qui intervient quand on séduit par intérêt non reproductif.
0: Alors je sais pas si ça marche. Mais en tout cas, oui, parce que, comme vous le disiez tout à l'heure, il y a des expériences qui ont montré que l'oxytocine induit la confiance. La confiance en l'autre. Oui, alors c'est marrant, parce que, par exemple, par rapport à la prise de risque ou à la confiance, lorsqu'on fait jouer les gens contre une machine, l'oxytocine ne change rien. Lorsqu'on les fait jouer contre un individu, ben, il y a un lien de confiance qui s'établit, qui est largement amplifié par l'oxytocine, et qui fait qu'on va lui faire confiance. Donc oui, pour les escrocs, pour manipuler les gens, si vous êtes capable de faire monter l'oxytocine chez la personne que vous avez en face de vous, bien, a priori, vous renforcez la confiance. Votre chien sait très bien faire ça. Là aussi, on a observé que votre chien, lorsqu'il vous regarde avec ses yeux de chien battu, c'est l'expression qu'on utilise, si vous regarde avec ses yeux, votre chien est capable de vous attendrir pour obtenir ce qu'il veut. Alors, un biscuit, sortir, ça va dépendre. Eh bien, on s'est rendu compte que lorsque le chien vous regarde comme ça, en essayant de vous apitoyer, bah, l'oxytocine monte chez vous. Et l'oxytocine monte chez lui. Et à un moment donné, ben, vous craquez, vous lui accordez ce que vous voulez. Et ça, on s'est rendu compte que ça, il y avait cette capacité à faire monter l'empathie et l'oxytocine entre êtres humains et animaux. Ça marche avec les animaux domestiques. Ouais. Et ça ne marche pas avec les animaux sauvages. Ce serait une différence majeure entre les animaux domestiques et les animaux sauvages. C'est la capacité de créer de l'empathie entre, dans les deux sens d'ailleurs, de l'animal vers l'homme et de l'homme vers l'animal.
1: Et donc là, c'est quoi? C'est un effet d'évolution? On a domestiqué les animaux qui avaient cette capacité, ou c'est...
0: On les a peut-être sélectionnés, oui.
1: Sans le savoir.
0: Sans le savoir, voilà, bien sûr.
1: C'est ça, puisque tout ça remonte à très loin. Pour terminer avec Sherlock Holmes, bon, il fait preuve d'une connaissance encyclopédique. Il a des capacités d'analyse hors pair. Est-ce que ça aurait fait un bon chercheur, à votre avis?
0: Est-ce qu'il aurait été capable de lever des ANR, d'aller chercher de l'argent? Parce que c'est ça le problème. Le problème des chercheurs aujourd'hui, non seulement faut être curieux, c'est la qualité première. Deuxième qualité, faut être un petit peu orgueilleux au sens espagnol du terme, c'est-à-dire avoir le sentiment que vous allez être le premier à trouver, parce qu'être le deuxième à trouver, ça sert à rien. Donc il faut à la fois de la curiosité infinie, il faut de l'orgueil, il faut de la patience. Mais aujourd'hui, on nous demande en plus d'être capable d'aller chercher de l'argent partout, et de passer notre temps à écrire des rapports, etc. Bon, je suis pas sûr que Sherlock Holmes ait eu cette patience. Mais en tout cas, je pense que la curiosité, il l'avait, la sagacité, il l'avait. L'intuition, je sais pas si Sherlock Holmes avait de l'intuition. Il nous faut peut-être un peu d'intuition, puis il nous faut aussi beaucoup de chance. Donc,
1: Et du travail par équipe.
0: Et du travail par équipe.
1: Pas sa tasse de thé.
0: Absolument. Et du travail par équipe, bien sûr.
1: Ouais. Alors vous avez beaucoup contribué donc à comprendre l'effet de l'ocytocine, et puis vous avez cette idée que il y a peut-être un lien avec l'autisme, et donc vous avez eu envie de voir ce que vous pouviez faire, ce que vous pouviez apporter à ces patients-là et à leur entourage, puisque bon, C'est une maladie qui est très douloureuse pour les, ceux qui la subissent, mais aussi ceux qui les entourent.
0: Oui, donc dans nos labos de recherche, à la fois, on fait de la recherche fondamentale, on se pose la question, bah, qu'est-ce que c'est que l'amour, quels sont les mécanismes, quelle tête à l'hormone, comment elle se fixe à son récepteur. Donc là, on est dans le fondamental. Et puis là, justement, dans les différentes observations qui ont été faites sur les animaux, on s'est rendu compte que si on bloquait l'oxytocine dès la naissance, chez des rats ou des souris, eh bien, ces animaux n'avaient plus aucune interaction sociale. Ils restaient dans leur coin, dans la cage. Alors, ils n'étaient pas agressifs, ils n'étaient pas spécialement ostracisés, mais ils restaient dans leur coin, donc un comportement asocial. Et donc, ça donnait l'idée aux chercheurs d'aller regarder chez l'homme, bien sûr. Et puis, et on a pensé aux autistes. Parce que c'est le problème des autistes, c'est qu'ils ont des interactions sociales extrêmement... abîmée, voire inexistante. Et on a été mesurer les taux d'ocytocine. Et là, on s'est rendu compte que, bien, chez beaucoup, beaucoup d'autistes, il y avait des taux d'ocytocine extrêmement bas. Il y a quelques autistes, alors moins de 1%, qui sont dus à des problèmes génétiques sur le récepteur de l'ocytocine. Donc, ce récepteur, cette hormone, n'est pas responsable de l'autisme, en tout cas pas plus que chez 1% des autistes. Mais chez tous, il y avait ce taux très faible. Et donc, puisqu'il y avait déjà ce spray nasal qui existait comme médicament, qui contenait de l'oxytocine, bon, on leur a fait sniffer de l'oxytocine. Et là, la stupéfaction des chercheurs, eh bien, pour la première fois de leur vie, pour beaucoup, les autistes se sont mis à regarder dans les yeux. Alors qu'un autiste a peur du regard, d'habitude, hein, parce qu'il ne sait pas quoi y lire, en fait. Hein. Et donc, d'habitude, ils vous regardent sur le front, la bouche, beaucoup la poitrine. Et là, un petit spray d'oxytocine, et hop, ils regardent dans les yeux. Mieux que ça, après, si on le fait jouer à des jeux avec d'autres partenaires, un autiste ne sait pas faire la différence entre un gentil camarade qui lui renvoie la balle et puis le mauvais camarade qui lui renvoie jamais la balle et puis la personne neutre. Un spray nasal, l'oxytocine, il se met tout de suite à reconnaître qui est le mec sympa, qui est le mec antipathique, et il va jouer, bien sûr, avec le mec sympa. Voilà, il y a eu quelques études comme ça qui ont montré que simplement avec un spray nasal, l'oxytocine, on rétablissait chez les autistes la capacité à décrypter des émotions, et notamment dans les regards et sur le visage des autres. Et donc, on leur redonnait les codes pour l'interaction sociale. Donc, c'était une vraie révolution. Ça a montré, bon, il y a eu d'autres résultats, qui suggéraient que si on arrivait à administrer de l'ocytocine aux autistes, ben, peut-être on pourrait les aider à se réintégrer dans le monde. Malheureusement, l'ocytocine ne peut pas être utilisée pour différentes raisons. C'est une molécule qui est relativement grosse pour un médicament. Et donc, si vous la prenez par voie orale, elle va rester dans l'intestin, elle ne va pas passer dans le sang. Si vous la mettez en intraveineux, elle est encore trop grosse pour rentrer dans le cerveau. Et en plus, votre foie va la couper en morceaux en 5 minutes. Et en plus, comme tout ça est publié, on ne peut pas prendre de brevet. Donc, s'il n'y a pas de brevet, on ne peut pas faire de médicament.
1: Oui, parce que le brevet, ça fait peur. Mais en fait, vous expliquez dans vos deux livres que les brevets pour les médicaments, c'est très utile parce que c'est une garantie financière pour un industriel. Parce que faire un médicament, enfin, avoir l'idée de l'ocytocine comme médicament, ça coûte pas cher, mais fabriquer un médicament qui va pallier ou qui va imiter cette molécule, ça c'est très très très très cher.
0: Oui, parce que heureusement, contrairement à ce qu'a fait le docteur Raoult, mais heureusement, ce qu'on vous demande, c'est de prouver que votre médicament est actif et plus actif qu'un placebo. Donc, il y a des études, des méthodes qui sont extrêmement balisées, qu'on appelle la recherche clinique phase 1, phase 2, phase 3, où il va falloir que vous donniez votre molécule nouvelle à des volontaires sains, déjà, pour voir quelle est la dose maximale tolérée, sans toxicité. Après, vous allez la donner à des malades contre placebo pour voir si réellement il y a un bénéfice. Alors d'abord un petit nombre de malades, puis après un très grand nombre de malades pour que c'est une valeur statistique. Et tout ça, le développement d'un médicament, en moyenne, c'est 1 milliard d'euros. Donc pour qu'une société, une entreprise investisse 1 milliard d'euros, il faut qu'à la fin, elle récupère sa mise. Et pour ça, bien, il faut qu'elle ait un brevet qui va lui garantir 20 ans d'exclusivité sur la molécule. Alors sur les 20 ans, il y en a déjà 10 qui sont perdus à prouver qu'elle est active. Donc une entreprise pharmaceutique, il va lui rester en gros 10 ans pour récupérer son investissement et faire des bénéfices. Donc l'oxytocine, ben, alors il peut, pour avoir un brevet, il faut que ce soit original. Et non évident. Voilà, c'est les deux conditions pour qu'une molécule soit reconnue comme brevet. Eh bien, l'oxytocine, puisque ça a déjà été démontré chez l'animal que ça pouvait avoir un effet, on peut pas prendre de brevet. Donc, personne n'allait investir pour démontrer chez l'homme que la molécule était réellement utile.
1: Parce que là, les cohortes que vous dites, les tests sur les ossis, c'est un petit nombre de personnes.
0: Oui, c'est un petit nombre.
1: C'est quelques dizaines de personnes, je sais pas.
0: Dans les études précédentes dont je parlais? Oui, c'est, généralement, c'est 40-50 personnes. Mais là, c'était juste des petits coups d'épingle. C'était pas vraiment dans une visée thérapeutique. C'est pour étudier telle ou telle fonction. Si on veut vraiment rentrer dans une démarche thérapeutique, là, il va falloir mettre des centaines et des centaines de patients.
1: Pendant très longtemps.
0: Voilà, pendant très longtemps.
1: Donc c'est ça qui coûte cher, en fait. C'est les essais sur la personne humaine qui coûtent le plus cher.
0: Parce qu'il faut payer les lits d'hôpitaux, il faut payer les médecins, il faut payer les infirmières. Il faut, voilà, déjà ça fait monter, et puis ça, vous multipliez ça par 500 patients pendant 3 ans, et ça fait des coûts astronomiques. Ouais. Et là, c'est pas la Sécu qui paye, hein, c'est l'entreprise qui doit payer. Ouais. Voilà, donc du coup, ben, la balle était dans le camp des pharmacochimistes, c'est-à-dire dans le camp de mes compétences, c'est-à-dire c'était d'essayer d'imaginer une petite molécule stable qui irait se fixer au même endroit que l'oxytocine, qui aurait les mêmes effets que l'oxytocine, mais qui serait capable d'être absorbé par voie orale, d'aller dans le cerveau et d'agir quelques heures et de pas être toxique, etc., etc., et d'être breveté. Et donc ça, c'est le défi que l'on s'est lancé à nous-mêmes, et certainement d'ailleurs probablement une trentaine de laboratoires dans le monde ont dû se lancer là-dessus. Mais je pense que tous ont eu les mêmes problèmes que nous, c'est-à-dire 20 ans d'échec. Alors je sais pas s'ils ont... Nous, on a tenu 20 ans. Je pense qu'ils ont jeté l'éponge bien avant, surtout les industriels. Hein. Dans l'industrie, vous cherchez 2-3 ans. Si vous ne trouvez pas, ben, le projet s'arrête. Ouais. Donc je pense que mes collègues ont dû se décourager, ou alors on a eu plus de chance. Mais effectivement, au bout de 20 ans, on a eu enfin une molécule qui avait à peu près l'activité que l'on espérait. On a tourné autour, on l'a optimisé. Et là, c'est le scoop. À la fin du mois, le brevet sera publié. Et il y a une société qui a racheté la licence et qui va essayer d'en faire un médicament.
1: Alors, il y a quelque chose qui m'a surpris quand j'ai lu votre premier livre. Vous donnez la réponse dans le second. C'est qu'en fait, vous êtes chimiste, donc vous n'êtes pas médecin, vous n'êtes pas soignant. Mais vous avez tenu, en fait, à rencontrer les gens qui étaient concernés par le type de médicaments que vous vouliez fabriquer, et ça a été ça vous a beaucoup touché, ce que vous avez vu chez les parents enfants autistes.
0: Bien sûr, parce que la plupart des chimistes et biologistes, un projet de recherche, ça démarre vraiment très très en amont au niveau exploratoire. C'est les médecins qui caractérisent la maladie, et puis souvent c'est des biologistes qui vont trouver la cible, c'est-à-dire l'enzyme, le récepteur, la protéine, sur laquelle on peut jouer pour essayer de faire un médicament. Donc après, finalement, le projet démarre, c'est dans les mains du chimiste et du biologiste, qui sont un peu la tête dans leur chimie, dans leur biologie, dans leurs cellules, et qui souvent n'ont aucun contact avec des patients. Les médecins, oui, mais lorsqu'on remonte en recherche plus exploratoire, on n'a pas de contact avec les patients. Donc souvent, on travaille sur... Je suis sûr que j'ai plein de collègues qui bossent sur le cancer ou qui bossent sur l'épilepsie, qui n'ont jamais croisé un épileptique, qui n'ont jamais croisé, enfin j'espère pour eux, de cancéreux. Et donc, moi j'avais eu cette expérience dans l'industrie. Un jour, que mes collègues avaient développé un médicament contre l'épilepsie, ils n'avaient jamais vu un épileptique de leur vie. Et un jour, un médecin est venu leur montrer un film, leur montrer quelle était la vie des épileptiques avant le médicament. Hein. Ils portaient des casques parce qu'ils n'arrêtaient pas de tomber, ils se cognaient partout, etc. Et puis après le médicament, ils avaient une vie normale. Donc c'était un moment d'émotion très fort. Et c'était une bonne leçon, je pense, que pour vraiment se motiver à faire une recherche sur une pathologie, je crois qu'il est bien d'avoir croisé des malades. Et là, on sait exactement pourquoi on passe des jours et des jours à aller chercher de l'argent auprès du ministère.
1: Oui, c'est.
0: Ou à écrire des rapports.
1: La motivation aide, parce que on n'en a pas trop parlé, mais dès que vous êtes arrivé dans la recherche publique, votre vertu cardinale, c'était le bien-être de vos équipes, le plaisir plutôt que la rentabilité, ce que vous aviez fui, entre autres, avant. Et ça passe aussi par une forme d'empathie vis-à-vis de tous les acteurs du métier, en fait.
0: Oui, alors ça, c'est quelque chose auquel je tiens pas mal, parce que nous étions vraiment à contre-courant, je pense, des tendances des 20 dernières années. Pendant très très longtemps, les chercheurs étaient très très libres. Le CNRS était piloté par ses pairs, des gens qui étaient issus du CNRS. Et beaucoup de liberté, et puis voilà. Et puis, assez rentré, plutôt depuis 20-25 ans, je ne saurais pas donner de date exacte, mais plutôt dans une logique d'efficacité, d'évaluation, de critères, etc., etc. Et donc, du coup, le chercheur se retrouve sous pression et parfois canalisé. Et c'est pas comme ça qu'on va faire des grandes découvertes. Le slogan à l'époque du mouvement Sauvons la recherche était « c'est pas en essayant d'améliorer la bougie qu'on va découvrir l'électricité ». Donc il faut, la recherche fondamentale, il faut de la liberté, il faut laisser place à l'imagination. Et moi, venant aussi de l'industrie où j'avais quand même traversé 7 ou 8 fusions de sociétés, je m'étais rendu compte que les périodes où on était le plus efficace, c'est lorsqu'on travaillait dans le plaisir. Donc lorsque je suis revenu à l'université, j'ai proposé à mon laboratoire qu'on se mette d'accord pour que la valeur centrale du laboratoire soit le plaisir. Et que, voilà, qu'on ait une approche collective, positive, constructive, et que le plaisir soit vraiment au cœur du laboratoire, plutôt que la compétition, plutôt que l'élitisme, plutôt que l'individualisme, plutôt que l'excellence individuelle. Ce qui, en fait, était plutôt les critères qui ont été mis en avant depuis 20 ans dans la recherche, et je trouve que c'est une catastrophe. C'est-à-dire qu'on a créé à peu près partout des paniers de crabes, des gens qui sont en compétition pour l'argent, pour la publication, qui amènent d'ailleurs parfois des dérives éthiques. Hein. On se rend compte qu'il y a de plus en plus de publications qui ont été un petit peu trafiquées, simplement parce que on met la pression sur les chercheurs pour publier beaucoup et dans des bons journaux. Alors que si un groupe travaille vraiment dans le plaisir, bien on traverse énormément de problèmes ensemble, on les résout ensemble, et puis dans la durée, chacun s'y retrouve. Tous les matins, les gens viennent travailler avec le sourire et puis leur recherche s'en porte plutôt mieux. Et le résultat, c'est au bout de 5 ans, 10 ans, il y a de l'excellence, mais ce n'est pas l'excellence individuelle, c'est l'excellence collective. Et c'est nettement plus agréable, nettement plus efficace et sympathique.
1: Et de l'excellence qui est acquise sur le long terme et pas sur des contrats plus brefs.
0: Exactement.
1: Parce que... souvent, quand on fait des demandes de financement à l'Agence nationale de la recherche, ben, on nous demande en gros une sorte de calendrier prévisionnel. On fera telle découverte dans 2 ans, puis telle autre dans 3 ans.
0: Exactement.
1: Et ça marche parfois pour certains types de recherches. Ça avait été identifié par quelqu'un de la famille Curie. Je ne sais pas si c'est le père ou le gendre qui avait dit il y a plusieurs types de recherches. Il y a celles qu'on peut budgétiser, puis celles qu'on ne peut pas budgétiser, parce qu'il y a toujours de la sérendipité.
0: Bah, bien sûr, du hasard.
1: Et d'ailleurs, vous dites, quand vous parlez des différentes techniques pour découvrir des médicaments, il y a le hasard. C'est-à-dire, on teste un médicament pour quelque chose, on observe un effet secondaire. L'effet secondaire est en fait plus prépondérant par rapport à l'effet primaire. Et une molécule qui n'a pas du tout été... faites pour ça, marche finalement très bien pour autre chose.
0: Oui, les premiers antihypertenseurs au début, c'était des additifs dans des mousses à raser. Et puis le gars, en se coupant, on a vu qu'il s'était évanoui. Donc on a regardé qu'est-ce qu'il y avait dans la mousse à raser. Et puis, c'est comme ça qu'on a trouvé les premiers antidépresseurs. Donc ils font chuter la pression sanguine. Le Viagra, c'est l'observation des infirmières. Hein, ça n'était pas du tout développé pour l'utilité que ça a aujourd'hui. C'est les infirmières qui ont observé que leurs patients étaient un peu excités. Et donc, on a fait le lien. Voilà, donc oui, l'observation des médecins est importante. L'observation au laboratoire est importante. Sur les animaux est importante. Donc, oui, il faut laisser la place. Faut laisser respirer un petit peu. Et ce qui est un petit peu triste, c'est qu'aujourd'hui, on voit les jeunes chercheurs sont tellement coincés dans ce système que finalement, ils montent leurs projets en fonction des modes, en fonction des opportunités de financement, en fonction de la probabilité de publier dans des bons journaux. Donc, nos anciens chercheurs, les pères du CNRS, démarraient leur carrière sur une question scientifique. Chacun avait se posé une question fondamentale. Voilà la question que je me pose et je fais tout ce que je pourrais pendant 10 ans, 20 ans, 30 ans pour répondre à cette question. Aujourd'hui, les jeunes ne pensent plus comme ça. Il faut qu'ils publient absolument dans 2-3 publiés par an dans des bons journaux. Et donc, qu'est-ce que je vais faire comme recherche pour atteindre cet objectif? Et ça, c'est une catastrophe, je trouve.
1: Surtout quand on a du temps, parce que effectivement, un médicament, c'est un projet qui sur 10 ou 15 ans, et donc vous avez été témoin d'ailleurs, ça c'est, enfin, là vous plaignez, je pense, à raison d'une dérive de la recherche publique, mais dans le privé c'est pareil, c'est-à-dire qu'en fonction de ce qu'on estime des retombées d'un médicament, on va tout arrêter au bout de 12 ans parce que, ah oui, mais ça va pas rapporter assez.
0: Oui, alors donc effectivement, le public a ses avantages et ses défauts, et le privé a ses avantages et ses défauts. C'est-à-dire qu'un projet dure rarement... On a 2-3 ans pour valider un concept. Si ça marche pas au bout de 2-3 ans, on laisse tomber. Et puis une considération qui est la considération du marché, hein, donc les maladies rares. Il faut que ce soit rentable. Donc si on a beau trouver un médicament génial, mais pour une pathologie où il y a 400 patients en France, ça va rester sur une étagère. Donc, bon, on a presque le même problème à l'université aujourd'hui. C'est-à-dire que Il y a vraiment des aides très très fortes aujourd'hui au transfert technologique à l'université, c'est-à-dire pour nous aider à transformer une découverte en recherche en quelque chose qui peut devenir commercialisé. Donc ça, c'est une réforme de Claude Allègre qui a fait ça, qui était vraiment très très bien. C'était la loi sur l'innovation. Par contre, bien comme il y a une enveloppe budgétaire qui est donnée à ces services d'aide au transfert technologique qui est donnée par les universités et les ministères, eh bien, ils rentrent pratiquement dans la même logique que l'industrie, c'est-à-dire qu'il faut que ce soit rentable. Donc même à l'université aujourd'hui, ils se mettent à trancher entre une application, prendre un brevet sur une maladie rare ou prendre un brevet sur l'obésité, ben, ils vont mettre l'argent sur l'obésité. Donc même là, on a perdu un petit peu notre notion de service public. Voilà. Ouais, mais bon.
1: Ça changera peut-être.
0: On va continuer à se battre.
1: Voilà, bon. On va rester optimiste alors. donc pour revenir, donc vous avez mis du temps à trouver une molécule pour essayer d'imiter l'ocytocine, on peut dire ça comme ça.
0: Oui.
1: Et une des raisons pour lesquelles vous avez eu du mal, c'est qu'en fait le récepteur de l'ocytocine est très bizarrement fait.
0: Oui.
1: Et là aussi, ça rend ce couple hormone plus récepteur unique. Alors, c'est pourquoi ça marchait pas en fait ? Parce que vous avez trouvé plein de molécules qui avaient un effet, mais qui avaient l'effet inverse de celui qui était recherché.
0: Exactement. Donc pendant des années, donc peut-être pour simplifier un petit peu, donc un neurotransmetteur, c'est comme une clé et qui va se fixer sur une protéine en face qu'on appelle le récepteur, qui est comme une serrure. Donc l'interaction neurotransmetteur-récepteur, c'est comme une clé qui rentre dans une serrure. Voilà, donc l'objectif pour nous, c'était de trouver des clés qui rentraient dans cette serrure et qui allaient ouvrir la porte. Or, pendant 20 ans, bon, on a trouvé des tas de clés, hein, on a eu pas mal de réussites, mais on a trouvé des clés qui rentraient bien dans la serrure, ce qui n'était déjà pas facile. Mais par contre, la porte refusait absolument de s'ouvrir. Bon, pour parler scientifiquement, on trouvait des antagonistes alors qu'on cherchait un agoniste. Voilà. Et donc, au bout de 20 ans d'échec, ça nous a un petit peu énervé, donc on a essayé de comprendre pourquoi. Et c'est avec des collègues de Montpellier, Thierry Duroux notamment, eh bien, on a pu démontrer que ces récepteurs existaient sous forme de dimères. C'est-à-dire, c'est comme s'il y en avait deux qui étaient collés l'un à l'autre. Et en fait, l'hormone va se fixer dans le premier, mais ne pas induire de réponse. Elle va déformer celui d'à côté. Et une deuxième hormone va se fixer dans le deuxième trou de serrure. Et c'est uniquement lorsqu'on a les deux clés dans les deux trous de serrure que la cellule va bien vouloir répondre. Donc, c'est un peu le système des coffres-forts, hein, où il faut votre clé, la clé du banquier, et il faut que les deux clés tournent pour pouvoir ouvrir la porte du coffre-fort. Et c'est comme ça que la nature a protégé ce récepteur qui est tellement important pour l'espèce. Il faut que... Il n'y a que des molécules qui sont capables de faire ça. Rentrer dans le premier, transformer la forme du second, rentrer dans le second, et à ce moment-là, la porte va s'ouvrir. Une fois qu'on a compris ça, on était guère avancé, parce que nous voulions faire des toutes petites clés. Alors, faire des clés doubles, on y a pensé, ça marche. Mais ça nous a pas beaucoup avancé. Ça nous a juste un peu consolé. Et puis, un jour, on a eu de la chance.
1: Vous saviez pourquoi ça marchait pas.
0: On savait pourquoi ça marchait pas.
1: Voilà. C'était un début.
0: Voilà. Et donc, derrière ça, on a eu de la chance. Il y a une molécule qui marchait très, très mal, mais elle ouvrait un tout petit peu la porte. On a beaucoup travaillé autour. Et on a trouvé un tout petit filon, un endroit où on pouvait la modifier pour enfin avoir quelque chose qui marche. Et aujourd'hui, on a une molécule qui marche mieux que l'ocytocine elle-même. Donc, très, très puissante.
1: Donc, c'est pas le tout premier que vous avez trouvé. Vous avez amélioré depuis.
0: Oui, on a amélioré, on a grignoté petit à petit.
1: Mmh. Oui, parce qu'en fait, l'ocytocine, elle a une double propriété unique. D'abord, elle a un spectre très large, et ensuite, elle est très difficile à imiter. Et en général, il n'y a pas de hasard en science. Hein. Et vous faites, enfin, je ne sais pas si vous l'avez, si c'est une preuve ou si vous, c'est une hypothèse de votre part, mais le fait que la nature se soit prémunie contre un craquage de l'effet de l'ocytocine, c'est sans doute pas un hasard, vu que c'est quelque chose de très important et qui ne doit pas être surdosé, sous-dosé, imité.
0: Ouais, c'est ce que je pense. Alors, il n'y a pas une volonté et une stratégie de la nature. Simplement, le hasard et la nécessité, pour reprendre le concept de Jacques Monod, ont fait que c'est ça qui a permis à la vie d'arriver jusqu'à nous. Enfin, la vie animale, en tout cas, d'arriver jusqu'à nous. Voilà. Mais c'est un système qui coûte rien en énergie, hein. C'est très, très simple d'avoir des rétrocontrôles. Alors, d'habitude, des systèmes de régulation avec des neurones qui reviennent par-dessus, qui arrêtent, qui bloquent. Enfin, il y a plein de moyens de contrôler, de protéger, ou de réguler une fonction. Mais là, c'est le moyen le plus bête possible.
1: Oui, il est presque mécanique.
0: Il est mécanique, ouais. Il coûte très peu en énergie, et puis effectivement, il n'est pas facile à copier. Et donc, ça permet d'éviter effectivement que des poisons, des substances naturelles ou des chimistes viennent activer ce récepteur et quand, jouer avec la vie, en fait.
1: Quand vous voulez faire quelque chose, évidemment, c'est ça qui a été la difficulté supplémentaire.
0: Exactement.
1: Et qui a fait que vous avez réussi parce que vos concurrents se sont découragés avant vous, en fait.
0: J'imagine, c'est très très curieux en sciences et classiques. Je pense que c'est vrai dans toutes les sciences, mais lorsqu'on fait une découverte et qu'on publie, on est rarement seul. Souvent, on voit qu'il y a 2-3 publications qui sortent pratiquement le même mois. Ça arrive très très souvent, et en tout cas, il y a toujours plusieurs laboratoires qui tournent autour. Et là, ma très grande surprise, nous sommes encore les seuls à avoir publié. On a publié il y a déjà pas mal d'années, il y a 4-5 ans, la première molécule.
1: Je crois 2017, vous disiez.
0: Ouais, un truc comme ça, 2018. Et on est toujours les seuls à publier sur ces agonistes. Mmh. Ce que je pense que mes collègues se cassent les dents comme on s'est cassé les dents pendant 20 ans. Mmh. Voilà, et qu'on a eu plus de chance que peut-être.
1: Ah, et donc, quand on lit votre premier, en fait, on est presque un peu frustré parce que l'histoire s'arrête avant la fin, puisque maintenant vous êtes dans la phase de... Enfin, vous avez trouvé un partenaire industriel qui va donc investir le type de montant que vous avez dit. Et donc, rendez-vous dans un certain nombre d'années pour voir si ça a marché, c'est ça ?
0: Alors oui, donc là, chez l'animal, on a fait toutes les preuves que l'on pouvait faire, c'est-à-dire dans plusieurs modèles d'autisme chez l'animal, alors qui valent ce qu'ils valent. Hein. Un modèle animal, on essaie d'aller au plus près de la situation chez l'homme, mais ça reste toujours un modèle animal.
1: Oui,
0: mais dans tous les modèles disponibles, eh bien, notre molécule est très très active. Donc là, il y a une société qui a racheté le brevet. Et c'est cette société qui maintenant va essayer de lever des fonds pour payer la recherche chez l'homme. Et là, au mieux, on va être raisonnable, on va dire 8 ans, je dirais entre 8 et 10 ans, pour les phases qui restent. Et encore, dans notre... quelque chose qui risque de compliquer, c'est que notre molécule, heureusement ou malheureusement, je ne sais pas, elle n'est pas seulement active sur l'autisme, elle est aussi très très active sur le sevrage à l'alcool, elle est très active sur la douleur neuropathique, elle est très active sur plein d'autres choses. Et donc, la société qui a racheté les brevets aura le choix, peut-être. Est-ce que je vais d'abord la développer comme un médicament pour le sevrage à l'alcool, puis l'autisme.
1: Plus de retombées, peut-être.
0: Plus facile à démontrer l'efficacité chez l'homme. Je dirais, c'est même pas tellement un problème de retombées, parce que si ça marche chez les autistes, le marché est colossal. Mais ça va être beaucoup plus difficile de démontrer une efficacité chez les autistes, parce que on parle de spectre autistique. Hein.
1: Oui.
0: Il y a énormément de formes variées d'autisme. Démontrer que ça va améliorer leur qualité de vie, ça va être compliqué, alors que quelqu'un qui arrête de boire, on voit s'il a envie d'y retourner ou pas.
1: Oui, il n'y a qu'une seule sorte de patient, de victime dans un cas, et plusieurs sortes de patients.
0: La molécule risque de souffrir de son éventail d'activité.
1: Bon, rendez-vous peut-être dans 8 ans.
0: Oui, donc on sera plus tôt, c'est-à-dire qu'on sera déjà en phase 2, alors je dirais probablement 4 ans.
1: D'accord.
0: Dans 4 ans, on saura déjà si ça a marché chez les malades.
1: Bon, merci. Merci Marcel Hibert. Cette émission s'achève. Je vous retrouve le mois prochain pour une autre émission où on parlera d'animaux, mais pas les mêmes, avec une invitée sans doute formidable. Et d'ici là, à bientôt.

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1: Cela coule comme l'eau, ce jeu d'eau de Ravel interprété par Martha Argerich, dont je parlerai aussi dans un instant. Bienvenue à cette nouvelle émission de musicienne que j'ai le plaisir d'animer depuis quelques mois sur les ondes de fréquence protestante. Aujourd'hui, nous écouterons une jeune femme pianiste qui a un don rare. Elle est interprète de musique classique à la carrière internationale. Et elle a un don d'improvisation exceptionnel, notamment dans le style de jazz. Elle s'appelle Gabriela Montero. Elle est née en Argentine. Aujourd'hui, dans ses débuts de cinquantaine, elle a été révélée au grand public par la célèbre pianiste Martha Argerich, donc que nous venons d'entendre en Ravel, qui est comme elle née en Argentine. Martha Argerich a pendant 15 ans rassemblé dans une ville de l'Italie du Nord, Lugano, au bord du lac, chaque été, de jeunes musiciens et musiciennes dans un festival qui a fait le bonheur de milliers de mélomane par l'énergie positive, joyeuse, fraternelle qui s'est dégagée de ces rencontres entre des jeunes musiciens très doués avec cette très grande dame du piano, aujourd'hui dans ses 80 ans, qui s'appelle Martha Argerich. Entre Gabriela et Martha s'est nouée une vraie amitié autour du piano et dans la vie. D'être compatriote avec l'espagnol comme première langue a sans doute favorisé cette amitié qui est d'abord musicale entre deux personnalités exceptionnelles. Gabriela a un véritable don d'improvisation, ce qui est assez rare aujourd'hui chez les musiciens de formation classique. Rappelons qu'autrefois, presque tous les grands pianistes et compositeurs savaient merveilleusement improviser. C'était le cas de Jean-Sébastien Bach au clavecin, à l'orgue, de Mozart au piano. Beethoven stupéfiait son public par ses improvisations. Schubert aussi, Chopin, Liszt, Brahms, tous des grands improvisateurs. Ils se mettaient au clavier et savaient tout jouer, inventer, transformer, exprimer à partir d'une simple idée musicale, souvent au vrai étonnement de leur public. Chez notre Gabriela s'ajoute encore autre chose. Elle transforme une page de musique classique en jazz, passant donc d'un langage musical à un autre. Ainsi, elle revisite des pages célèbres des grands compositeurs classiques en improvisation jazz, en recréant du neuf, on peut dire, avec de l'ancien, du jazz, avec du classique, de la surprise, avec ce qui est très connu, allant de la lettre d'une partition à l'esprit de la musique dans une liberté totale. Disons-le, cette rencontre entre musique classique et jazz n'est pas l'invention de notre Gabriela, loin de cela. Déjà chez le compositeur Gershwin, au tout début du XXe siècle, à New York, s'est produit une telle rencontre donc entre le jazz et la musique classique. En France, nous avons eu Crapelli, pianiste prodigieux, proposant des improvisations sur la musique de Jean-Sébastien Bach dans les années 60-70, qui a séduit un public nombreux. Mais on peut aussi penser à Keith Jarrett, ce Canadien improvisateur de jazz, et qui est aussi un grand interprète de musique classique. Ou encore l'Autrichien Friedrich Kulda dans les années 60-70, pianiste brillant en classique, mais qui donnait aussi des concerts en jazz. Il y a aussi eu des ensembles vocaux, comme de King Singers ou le Double Six, qui ont créé des superbes versions jazz de la musique de Bach. Et pas seulement. Vivaldi, Handel, voire Mozart se prêtent aussi à ce jeu-là, bien que Bach est sans doute qui elle semble inspirer le plus des improvisateurs jazz. Nous y revenons. Non. Mais parlons de notre Gabriela. Voilà, cette fois une femme, et c'est rare, également à l'aise dans le jazz et dans la musique classique, qui touche en plus à tous les compositeurs de musique classique allant de Bach à Scarlatti, à Rachmaninoff et Ravel. Mais oui, je vous propose de faire notre voyage musical ce soir avec Gabriella et d'entendre improviser sur plusieurs grands compositeurs, en commençant avec Jean-Sébastien Bach, justement une de ses pages les plus aimées, celle de la cantate 147, Mund, Herz und Taten, avec le choral Jésus, joie que mon cœur désire. Une de ses compositions les plus célèbres que vous connaissez certainement. Au début, Gabriella est fidèle à la partition de Bach, vous allez l'entendre, et à un moment, elle y ajoute son propre inspiration, transformant d'abord légèrement, ensuite clairement en jazz, cette page célèbre. Écoutons maintenant cet exploit d'improvisation, sans doute un peu préparé pour le CD de notre Gabriella. C'est un CD de Amy Classics.

Vous venez d'écouter la pianiste argentine Gabriela Montero dans une improvisation libre sur une mélodie célèbre de Jean-Sébastien Bach. Je l'ai dit tout à l'heure, la musique de Bach se prête très bien pour improviser là-dessus, et notamment dans ce style jazz. Pas si facile de dire pourquoi, mais une des raisons est certainement le schéma harmonique très sûr de Bach, aussi ses rythmes pleins de vitalité, ou encore tout simplement les belles mélodies de Bach. Quoi qu'il en soit, je pense qu'on puisse dire qu'aucun musicien du passé, du XVIIe, XVIIIe ou XIXe siècle, a inspiré tant de jazzmen ou de jazzwomen que notre Jean-Sébastien Bach, qui était lui-même, rappelons-le, un sacré improvisateur, probablement le meilleur de son siècle. Voici une autre improvisation de Gabriela sur une œuvre très connue de Bach, son prélude qui ouvre le recueil de 24 préludes et fugues. Cette première prélude, qui n'est pas le plus difficile, est jouée d'ailleurs par tous les amateurs de piano, mais si belle. Une musique qui coule comme une rivière, et c'est sans doute voulu par le maître dont le nom en allemand, Bach, veut dire justement rivière. Ici, donc, la petite rivière prendra un virage de jazz inspiré par la fantaisie de Gabriela Montero.

Ah, c'était bien beau. Nous enchaînons avec une autre improvisation de Gabriela Montero sur une page de Jean-Sébastien Bach, une de ses inventions à deux voix. Bach a écrit ses inventions pour ses élèves comme matériel pédagogique. Il est un excellent pédagogue, même pour ses propres fils, ce qui est exceptionnel. Mais dans ses partitions, ils sont relativement simples, ses inventions, bien que Bach est rarement simple, disons-le, Bach le fréquente depuis 50 ans. On le reprochait d'ailleurs de son vivant qu'il est rarement simple. Mais il était très pédagogue. Il y a dans ses pages pédagogiques des merveilles, d'ailleurs, ici, cette invention à deux voix qui inspire notre pianiste argentine à un énergique envolé de jazz, du pur Bach et du pur jazz. Ce que demande le peuple en plus 3 minutes.

Vous trouvez ces improvisations de Gabriel Montero sur la musique de Bach sur un CD de Emi Classics Beyond Bach. George Friedrich Händel était avec Bach un des meilleurs clavecinistes de son temps, capable de tout jouer et de stupéfier ses auditeurs. Donc Händel, sa célèbre Sarabande a débuté sa belle carrière, si je peux dire, comme une pièce de clavecin, bien que reprise de mille manières dans la suite. Comme chez Bach, Händel trouve de superbe rythme qui se prête au jazz. Qu'est-ce qu'il aura pensé lui-même d'ailleurs d'une version jazz de sa Sarabande? Difficile de savoir, mais je pense qu'il aura été émerveillé. Händel adorait improviser autant au clavecin que à l'orgue. Il aimait d'ailleurs reprendre ses propres mélodies, voire partitions, pour les redonner à un public qui ne pouvait pas les réécouter comme nous avec un CD ou les ondes à l'époque, bien sûr. Autrement dit, Händel était champion pour reprendre ses propres bonnes idées et réussites musicales plus tardivement dans sa carrière. Je pense qu'il se sera bien entendu avec notre Gabriella qui interprète ici pour nous donc sa célèbre Sarabande. 3 minutes de Händel.

Et voici un autre compositeur tout à fait contemporain de ces deux-là, Domenico Scarlatti, qui était également un très grand improvisateur lui-même, extrêmement créatif, inventif. Les 500 sonates pour clavecin en témoignent avec éloquence, et personne en a fait autant d'ailleurs, 500 sonates, que notre Scarlatti. Bien que ces sonates sont souvent juste 2-3 pages, même quand même, quelle profusion d'idées, de virtuosité d'ailleurs, chez notre Italien qui a fait une grande partie de sa carrière à la cour de l'Espagne au service de la reine, qui chérissait son compositeur privé et savait apparemment très bien toucher le clavier, parce que Scarlatti est souvent diaboliquement difficile et virtuose. Oui, cela s'entend dans la brillante improvisation de Gabriella, court 1 minute et demie, comme Scarlatti aimait être court pour tout dire et éblouir.

Une des œuvres la plus célèbre du XVIIIe siècle, déjà à l'époque, mais certainement aujourd'hui, ce sont les quatre saisons d'Antonio Vivaldi, n'est-ce pas? Que je vous ai présenté d'ailleurs Antonio Vivaldi dans une de mes émissions musique classique paroles bibliques sur ses ondes. Il y a quelques semaines encore, j'étais à Venise pour y entendre un ensemble italien interpréter cette belle musique. Musique qui est un coup de génie, disons-le, les quatre saisons de Vivaldi, une sorte de théâtralisation de la musique instrumentale inspirée donc par la nature, les quatre saisons, les orages d'été et les nuits glaciales d'hiver. Vivaldi nous le fait entendre avec cette vitalité, énergie incroyable, voire la rêverie poétique hors du temps qu'on trouve dans cette musique, à juste titre universellement aimée aussi par les jeunes, parce que Vivaldi à son meilleur séduit toutes les générations. Voici de lui, reprise au piano pour une belle page d'improvisation jazz par Gabriele Montero. Toujours l'hiver de Vivaldi. 5 minutes, jeu de miroir entre une grande page de musique classique et le talent d'improvisation de notre jeune pianiste argentine.

On a peut-être un petit peu au moins reconnu Vivaldi là-dedans, mais les frissons d'hiver étaient bien là au début. Nous venons d'entendre le pianiste Gabriel Montero dans une improvisation, donc sur de musique classique et de Vivaldi. C'est une CD d'Amy Classics qui s'appelle Gabriel Montero Baroque, où elle montre tout son talent d'improvisateur. Voilà, nous étions avec nos amis baroques du XVIIIe siècle, Bach, Handel, Scarlatti, qui se prêtent très bien à ce jeu d'improvisation. Passons maintenant avec Gabriela au XIXe siècle chez nos amis romantiques, Chopin d'abord et d'autres. Est-ce qu'ils se prêtent aussi bien à ce jeu-là? Gabriela pense que oui, et nous allons découvrir cela avec une première improvisation de sa part sur un prélude de Chopin. De ses célèbres 24 préludes, en grande partie écrites pendant son voyage avec George Sand sur l'île de Majorque. J'en ai parlé d'ailleurs dans mon émission sur Chopin tout récemment. Oui, Chopin se prête aussi merveilleusement à l'art d'improvisation sur sa musique, lui qui était un improvisateur hors pair dans les salons de Paris dans ce début et milieu du 19e siècle. Et même son ami Liszt s'en étonnait et peut-être le jalousait. Voici donc 4 minutes de Chopin revisité par Gabriela Montero, prélude.

C'était juste un petit motif d'un prélude de Chopin qui a amené Gabriel à faire cette improvisation très, très jazz et très libre dans la suite. Rachmaninov est un compositeur russe exilé aux États-Unis au début du XXe siècle. Il sera un des plus grands pianistes de son siècle. Et ce qui est magnifique et unique, c'est que ses interprétations au piano, aussi de ses propres œuvres, ont été enregistrées, bien sûr avec la technique de l'époque, souvent mono, dans les années 30, 40. Les anciens parmi nous savent encore ce que c'est mono, au niveau de disque vinyle, n'est-ce pas? Mais nous avons donc de Rachmaninov ses propres interprétations de ses compositions. C'était du grand art, je peux vous le dire. Mais voici Rachmaninov par Gabriela, sa célèbre Focalise, une de ses mélodies rêveuses et uniques sorties de sa plume. Reprise donc dans une improvisation jazz, un peu rêveuse aussi. Je suis fan de Rachmaninov et vous pourriez écouter mon émission musicienne précédente consacrée à ce compositeur et la jeune interprète Katia Bounchvili, qui, comme une lionne, a terrassé ces deux magnifiques concertos pour piano et orchestre qui sont parmi les plus difficiles jamais écrites pour piano. Vous trouvez cette émission avec cette superbe musique sur les ondes donc de fréquences protestantes. Si vous cherchez sous mon émission passée et mon nom d'animateur Andreas Loff. Vous y trouvez d'ailleurs toutes mes émissions consacrées aux instruments de musique et ensuite aux grands compositeurs depuis 3 ans. Mais écoutons maintenant Focalise de Serge Rachmaninov, reprise dans une version jazz par Gabriel Montero, 4 minutes.

Nous étions en Russie et aux États-Unis avec Serge Rachmaninoff et une interprétation jazz de Gabriel Montero sur sa célèbre mélodie Focalise. Voyageons maintenant en Espagne qui a vu toute une génération de compositeurs fin 19e et début 20e siècle comme Villa-Lobos, Albinés, Rodríguez, Granados et d'autres. Certains ont vécu à Paris comme Albinés, contemporain de Debussy et Ravel, mais leur musique est clairement marquée par leur pays d'origine avec sa culture ibérique. Cela s'entend dans le magnifique Cruellas Olamaya El Ruiseñor de Granados, page pleine de poésie qui inspire clairement notre Gabriela. 4 minutes pour cette rencontre entre l'Espagne et le jazz, entre une partition célèbre de musique classique et les doigts si doués de notre jeune pianiste argentine Gabriela, enregistré en 2004 à Bruxelles. C'est un CD de Amy Records qui s'appelle Improvisation Gabriel Montero.

C'était une improvisation sur la belle mélodie de Quercia Solamaya, Ruiseñor de Granados par Gabriela. Je vous ai parlé tout à l'heure de mon émission sur ces ondes consacrée à Serge Rachmaninoff et ces deux sublimes concertos pour piano orchestre, le numéro 2 et 3. Il en écrit 4 en tout. Sous les doigts de Katia Bounchvili, jeune pianiste d'origine arménienne, je vous ai fait entendre cela dans la avant-dernière émission musicienne. Ces deux concertos, le deuxième et troisième, donc, sont réputés parmi les plus difficiles à exécuter. Surtout, le célèbre deuxième concerto de Rachmaninoff est d'une inspiration incroyable avec un équilibre entre orchestre et piano rare et des mélodies inoubliables. Gabrielle est apparemment d'accord avec ça parce qu'elle s'est ainsi inspirée du mouvement lent et si beau et poétique de ce deuxième concerto de Serge Rachmaninoff pour évoluer vers ses propres rêverie aux couleurs de jazz. Donc nous terminons notre émission consacrée à cette musicienne un peu exceptionnelle, Gabrielle Montero, révélée par Martha Argerich au Festival de Lucano il y a 10-15 ans maintenant et qui nous a, j'espère, émerveillés dans ses improvisations sur des thèmes de musique classique. Et voilà, je vous souhaite une bonne été, reposez avec de belles rencontres, voire de belles lectures aussi, ou belles musiques, rencontres musicales. Et je vous retrouve en septembre quand Radio Fréquence Protestante reprend de nouvelles émissions. Bonne nuit à vous et nous terminons donc avec une dernière version jazz. Rachmaninoff, son deuxième concerto, le mouvement lent, interprété par la pianiste argentine Gabrielle Montero. Bonne nuit à vous.

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2: Amis auditeurs, merci de votre confiance, de nous rencontrer, de nous écouter. Vous écoutez en ce moment les cloches de la cathédrale de Strasbourg. Que fait Fréquence Protestante à Strasbourg? Eh bien, elle est accueillie par RCF Alsace. Moi, je voudrais surtout remercier d'abord le président Jacques Berthold, qui a été très généreux, ouvert, intéressé. Eva Géronimus, qui adorable, nous a aussi mis à l'aise, rencontré bien. Et puis Théo, qui sera notre technicien à Strasbourg et qui dirige comme pilote toute cette entreprise. Et bien sûr, remercier deux hommes, ceux pour qui nous sommes venus à Strasbourg. Boat Follini, qui est musicien, professeur de musique sacrée à la faculté de théologie protestante de Strasbourg, et Thomas Guillemin, qui est directeur de la médiathèque protestante. Notre sujet, il est étrange, les psaumes prennent de l'altitude. Alors déjà, normalement, on aurait dû chanter les psaumes dans un temple de Strasbourg à Saint-Thomas. Mais non, les psaumes prennent de l'altitude à 2000 mètres. Pourquoi ? Parce que une association qui s'appelle le Patrimoine protestant en Queyras, une association de bénévoles, a voulu sauvegarder, faire vivre cette toute petite région des Hautes-Alpes qui s'appelle le Queyras, à 2000 mètres d'altitude. Et vous allez voir, on ne peut pas faire autrement que d'entendre des psaumes. Alors, nos deux amis qui seront là, c'est Sylvie Speckel et Alain Fromental, qui représentent ceux qui ont eu cette idée de mettre des psaumes. Et on verra comment on peut les entendre. Et tout de suite, moi, je vous propose de commencer en écoutant un psaume de Mendelssohn.

0: Alors, pour comprendre tout cela, je dirais aussi que c'est une rencontre œcuménique, ça me paraît essentiel. Il s'agit des psaumes qui concernent n'importe qui, que vous soyez, quelle que j'ai une foi ou pas, que vous soyez catholique, protestant ou juif, c'est cette rencontre, elle est pour tous. C'est aussi une rencontre qui me paraît intéressante car il va être question de ceux qui, comme protestants dans le Queyras, sont beaucoup partis en Allemagne au moment de la révocation. Et puis la paix est arrivée et maintenant ce sont ceux qui sont devenus allemands, suédois, anglais qui reviennent voir le pays natal. Et c'est aussi la rencontre, et ça qui est très précieux, de ceux qui s'installant en altitude pour leurs vacances, veulent faire revivre un pays avec les habitants qui autrefois étaient protestants dans cette région et le monde de la ville qui va à la campagne en quelque sorte. Et enfin, bien sûr, la sensibilité numéro un, la randonnée, c'est une altitude, on est avec les pieds et on marche, mais le chant, c'est autant un exercice physique qu'une spiritualité avec la conduite vers Dieu, en quelque sorte, un élan spirituel. Donc, les deux manières d'approcher, en quelque sorte, une manière qui n'est pas intellectuellement pure. Alors, pour comprendre tout cela, allons-y, j'espère que vous avez pu suivre jusqu'à présent, et on part avec nos deux amis, Alain et Sylvie, chacun va parler, pour cette association, le patrimoine protestant en Queyras. Et on est à Strasbourg, vous y êtes bien.
1: Bon, okay, oui, quelques mots sur notre association Patrimoine Protestant du Queyras. C'est un groupe d'amoureux de cette très très très belle région qui s'est regroupée pour essayer d'en valoriser le patrimoine historique et notamment pour nous protestants, les trois temples des trois communes, Saint-Véran, Pierre-Grosse et Fongiard. Nous avons voulu nous réunir nos énergies pour restaurer ces bâtiments, les maintenir en état, les améliorer et surtout les ouvrir au public qui passe très nombreux dans cette belle région du Queyras et particulièrement à Saint-Véran. Chaque année, nous organisons un certain nombre d'événements culturels. Cette année, le principal événement sera cette exposition sur Chanter les psaumes, la musique de la réforme protestante dont nous allons parler, dont c'est l'objet de notre entretien aujourd'hui.
0: Oui, mais vous voulez faire revivre la région en cette...
1: On veut rayonner, on veut la faire connaître à tous ceux qui passent. Il y a énormément de gens qui passent, notamment à Saint-Véran, plus haute commune d'Europe, comme chacun sait. On a fait des expositions tous les ans. On a 2 à 3 000 visiteurs qui passent, de toute confession, de toute origine, de toute nationalité, par curiosité, chaque jour. Ouais. Et là, cette année, nous allons ouvrir nos portes sur un thème très universel qui est le thème des psaumes.
0: Alors, bien sûr, c'est une invitation à voyager dans cette région et vous, de toute façon, vous ne pouvez pas faire autrement. La route passe devant le petit temple. Donc, quoi que soit votre but, aller boire un coup, visiter, viger, faire des courses, obligatoirement, on passe et on a peut-être envie d'entrer. Alors, Sylvie.
2: Oui.
0: Sylvie Speckel.
2: On a pensé que dans ce cadre magnifique des Hautes-Alpes, une exposition sur les psaumes aurait toute sa place parce que à plus de 2000 mètres d'altitude, on est plus proche des étoiles et on dit que Saint-Véran, c'est le pays où les coqs picorent les étoiles et la spiritualité est exaltée. Et dans notre association, il y a plusieurs membres qui sont musiciens et tout naturellement, le sujet des psaumes s'est imposé.
0: Alors, précision quand même pour nos amis qui nous écoutent. Ces temples appartiennent aux communautés religieuses locales et non pas aux communes, ce qui est rarissime en France. Donc, quand cette association le fait, elle met en route quelque chose pour elle-même se prendre en main et aider tout le monde à faire vivre un lieu.
2: Oui, c'est pour ça, c'était difficile pour une paroisse à qui appartiennent ces temples, le temple de Fongiard, le temple de Pierre-Grosse et le temple de Saint-Véran. c'était difficile de recevoir des subventions et des aides de l'État. Donc c'est pour ça que l'association a été créée.
0: Voilà. Alors, notre musicien, pourquoi prendre des psaumes? Qu'est-ce que c'est? Qu'est-ce qu'un psaume? Il y a des gens qui n'ont jamais entendu parler. On entend parler de gospel, vaguement, on sait quelque chose, le rock. Mais le psaume, c'est quoi?
3: Voilà, donc les psaumes sont des poésies hébraïques à l'origine, très anciens, entre 2000-3000 ans, hein, donc, et qui ont été traduits en plusieurs langues, aussi en français, et qui ont été utilisés pendant tout le Moyen-Âge pour la messe, pour les heures canoniques, donc dans les monastères. Et donc c'était tout naturel que au XVIe siècle, les protestants eux aussi ont repris cette poésie, cette belle poésie, pour les traduire en allemand, en français, toutes les langues. Luther a déjà commencé, Martin Luther, puis les Strasbourgeois, et finalement, et là commence notre histoire, aussi les réformateurs de Genève, Jean Calvin, qui est passé d'ailleurs par Strasbourg, qui a découvert la beauté du chant dans la cathédrale, qui était à l'époque protestante, chanté en allemand, et qui a commencé à traduire lui-même quelques psaumes, aidé évidemment avec un très grand poète de la Renaissance française, donc Clément Marot. Et donc c'est ainsi que a été publié en 1562 le premier psautier complet en français. Ce psautier continue d'ailleurs à vivre, hein, il est toujours chanté par les protestants, notamment les réformés, les calvinistes, mais bien au-delà, même les catholiques aujourd'hui ont repris certaines mélodies, parfois avec d'autres textes, mais de toute façon c'est un répertoire très très vivant.
0: Mais la différence peut-être c'est que le psaume dans le Moyen-Âge est chanté par une communauté religieuse de moines, alors que Luther et Calvin vont dire que c'est pour tout le monde.
3: Justement,
0: c'est ça la différence, c'est ça.
3: Il y a plusieurs différences au moment de la réforme protestante. Le premier, c'est évidemment la traduction. Donc, les catholiques chantaient jusqu'au Vatican II, donc en 1963, chantaient la liturgie, la messe en latin. Et alors, dès le XVIe siècle, on commence à traduire les psaumes en langue vernaculaire, en langue du pays. Ça, c'est une différence. Et la deuxième différence, vous l'avez dit, c'est donc ce sont désormais les fidèles, le peuple qui chante. Et il y a encore une autre différence. Les catholiques, généralement, chantent quelques versets. Hein. Les psaumes peuvent être très longs. Hein. Il y a un psaume, le psaume 119, qui est composé de plus de 100 versets. Et les calvinistes les chantent tous. Ça veut dire on a traduit les psaumes entiers, intégralement en français et proposé à la communauté. D'abord à l'unisson, il n'y a pas d'orgue, hein, les orgues ont été détruits au moment de la réforme dans certaines églises ou temples, mais plus tard aussi à quatre voix avec des instruments. Et on a gardé, on a conservé jusqu'à nos jours les mélodies du XVIe siècle. Le texte, bien sûr, a évolué un tout petit peu, puisque le français, c'est plus le même que le moyen français du XVIe. Mais, on a toujours fidèlement gardé ce répertoire. Et ça m'a beaucoup impressionné. C'est pour ça que j'ai immédiatement accepté de participer à cette exposition.
0: Oui, c'est en somme, c'est France, on chante comme au temps de François Ier, et c'est tout le monde qui chante. C'est donc une démocratisation, et ce n'est plus réservé, c'est pas sacré, c'est chacun s'adresse à Dieu avec les autres.
3: Absolument, c'est caractéristique pour la réforme protestante en général. Vous avez plus de prêtres, hein, vous avez plus de médiateurs entre Dieu, c'est plus possible, chacun de nous peut prier directement et peut chanter directement. Et c'est pour ça que on n'a plus besoin des moines ou des prêtres qui chantent dans le chœur. C'est désormais dans la nef que tout le monde chante ensemble. Bien.
0: Alors, Béate, vous êtes, je rappelle, professeur de musique sacrée à la faculté de théologie protestante, qui est une faculté d'État. On rappelle bien qu'on est en Alsace. Avec vous, on va longuement voir avec vous, mais bien sûr, pour tout ça que ce soit possible, il faut un médiateur. Hein, c'est quand même essentiel. Et nous avons le médiateur avec nous. Bonjour Thomas.
4: Bonjour.
0: Alors Thomas, vous êtes directeur du...
4: De la médiathèque protestante du Stift.
0: Voilà, Stift, un nom un peu compliqué qui
4: oui,
0: veut
4: qui
0: dire...
4: Oui, qui veut dire Stiftung, enfin, qui vient du mot allemand Stiftung, qui veut dire fondation en voilà. allemand.
0: Mais quand vous êtes à Strasbourg, tout le monde sait ce que c'est que le Stift.
4: Donc, tout le monde.
0: C'est un vocabulaire...
4: C'est une institution.
0: ...archi normal. Et alors, vous... Fallait les aider, ces amis de ce qu'on appelle familièrement PPQ, c'est le patrimoine protestant Keras. Comment faire? Il faut faire des panneaux, il faut les diffuser, et puis accueillir, oui, alors.
4: Sylvie l'a dit tout à l'heure, l'année dernière, Patrimoine protestant en Keras a présenté une exposition qui s'appelle 500 ans de la Réforme et après. Et en fait, cette exposition, c'est la médiathèque protestante qui leur a prêté. Et au moment de l'échange de ce prêt, puisque la médiathèque propose un bouquet d'expositions clés en main pour les paroisses, à cette occasion, la personne qui est venue, on va le citer, Olivier Richard Mollard, puisqu'il n'est pas avec nous aujourd'hui, m'a dit, est-ce que tu aurais une exposition sur les psaumes, parce que c'est un sujet qu'on voudrait présenter dans le temple pour l'été. Et je lui ai dit, bah non, malheureusement j'ai pas ça en stock, mais par contre il y a sans doute quelqu'un à la faculté de théologie protestante de Strasbourg qui peut l'écrire.
0: Ah, c'est une création en plus,
4: donc c'est ça une création, tout à fait. Oui. C'est une création à l'occasion de cette programmation estivale 2026. Et donc après, Béate et l'association se sont mis en relation, et donc les médiathèques ont un rôle de mettre en relation des gens avec des livres, mais c'est des fois aussi l'occasion de mettre des gens en relation avec d'autres gens.
0: Mais, je suis pas encore tout à fait convaincue, parce que les panneaux, c'est merveilleux, seulement pour présenter de la musique, est-ce qu'on l'entend?
4: Alors ça, c'est Alain qui va pouvoir nous répondre.
0: Alors,
4: sur ce point.
0: Alain.
1: Oui, à l'occasion du travail de rédaction dont Béate va vous donner le contenu de ces 13 panneaux d'exposition, on a souhaité donner une troisième dimension à cette exposition en lui apportant un témoignage sonore, c'est-à-dire qu'on peut voir des panneaux, voir des images, lire des textes, mais on souhaitait au niveau de chaque panneau pouvoir avoir une illustration musicale. Donc on aura par un système de QR code, on donnera accès aux visiteurs à des extraits de psaumes, pas les psaumes en totalité, mais certains extraits de psaumes, à titre illustratif de la musique qui ira avec les textes des différents panneaux présentés dans
0: l'exposition. C'est-à-dire qu'il appliquera son téléphone et après il pourra l'entendre à l'oreille.
1: Voilà.
0: Sans que les autres ne soient...
1: Garde
0: la discrétion
1: de
0: chacun.
1: Un écouteur, bien sûr.
0: Voilà. Et pour faire vivre tout ça, Thomas, vous connaissez bien Olivier Richard Mollard, donc c'est... Et Alain et Sylvie, c'est lui qui va être là tout le mois d'août pour faire vivre un petit peu et expliquer. Parce que,
1: tout à fait. Cette exposition, comme l'année dernière, d'ailleurs, Olivier, qui était un ami, un théologien, pasteur retraité, quelqu'un de très dynamique, qui adore le Keras, sera présent pendant toute la durée de l'exposition. Du 14 juillet jusqu'au 21 ou 22 août, on ne sait pas encore exactement, enfin bon, une large période. Il accueillera les gens, il commentera les panneaux, il leur donnera des explications, et lui-même sera ravi que pour certains d'entre eux, ben, ils puissent écouter un peu de musique pour qu'ils puissent continuer à expliquer à d'autres ce qu'ils sont en train de voir dans l'exposition.
0: Il chantera peut-être lui-même, hein.
1: Je sais pas s'il aura le temps de faire tout. L'année dernière, il a reçu 3000 personnes, on espère que ce sera la même chose cette année, donc, il sera très très sollicité, et le fait que les passants puissent écouter un peu de musique sur leur téléphone lui donnera un peu d'air. Voilà.
0: Alors vous, Thomas, vous devez être content parce que ça va vous faire une ouverture dans vos thèmes de... Vous n'aviez pas encore pensé à faire
4: exactement.
0: En troisième dimension. Vous voyez, c'est ça que j'aime bien vous écouter tous, c'est qu'il y a une interaction entre une association... Un éminent spécialiste de musique sacrée, vous comme diffuseur, enfin c'est ça qui est, et puis un pays qui revit, parce que ça va faire quand même C'est la première fois que ça va faire comme ça. Il n'y a pas encore eu, donc je trouve ça génial, hein, c'est ça. Et j'ajouterai que notre radio Fréquence Protestante, nous espérons beaucoup à la rentrée pouvoir faire des podcasts sur cette question, et vous le retrouverez. C'est aussi une réclame pour notre radio de Paris, Fréquence Protestante, écoutable sur Internet, partout dans le monde, et bien sûr, sur RCF. Voilà, c'est ça aussi qui rend la chose dynamique.

0: Moi, ce que j'ai découvert, vous savez, je viens du protestantisme suisse, et les protestants suisses n'ont jamais vécu les persécutions comme en France, les protestants en France, aux Pays-Bas ou dans d'autres pays. Et quand j'ai appris ça, je me suis intéressé au rôle des psaumes, parce que les psaumes sont de loin un chant seulement un chant spirituel pour le dimanche. Les psaumes ont accompagné les protestants aussi dans la tourmente, dans la persécution, dans l'exil. Et ce que je veux faire avec cette exposition, nous tous, hein, cette idée, c'est donc de présenter donc tous ces aspects, bien sûr musicaux, poétiques, théologiques, religieux, spirituels, mais aussi historiques, à un public très très large pour découvrir peut-être une facette de l'histoire, pas seulement française, mais européenne, et même au-delà, parce que il y a beaucoup de réfugiés en Afrique du Sud, dans le Nouveau Monde et encore plus loin. Donc ça fait partie un peu de notre histoire et je crois que c'est intéressant de le présenter. Et donc j'ai conçu une exposition une douzaine, treize panneaux en fait, qui commence bien sûr tout au début, la Bible en fait, hein, donc la Bible hébraïque, j'ai déjà dit c'est l'origine, la tradition veut que ce soit le roi David lui-même et qui aurait composé et écrit au moins une partie de ce répertoire. Et, n'importe que disent les spécialistes, mais ça reste quand même une belle tradition. Hein, et après, donc, ce sont les Juifs au temple de Jérusalem jusqu'à sa destruction qui ont chanté ces psaumes. Et après, donc, dans les synagogues, jusqu'à nos jours, ça fait partie, hein, donc, de la liturgie.
1: Est-ce qu'ils avaient des mélodies? Est-ce qu'on sait quelles mélodies ils employaient par rapport à ce que va vouloir Calvin, Luther et Clément Marot, comme air de musique? Qu'est-ce que c'est? Est-ce qu'on sait ce qu'ils chantaient comme air? Parce qu'on voit que, par exemple, le chant grégorien, il y a ces airs, mais là, comment est-ce qu'on chante quand on était juif au temps du roi David?
0: Alors,
1: vous êtes au courant?
0: Oui, je suis au courant et malheureusement, on a les textes, on n'a pas une seule note de musique de cette époque, on n'a même pas d'instrument.
1: Il n'y avait pas de la lyre, normalement il a une lyre, David, oui.
0: Alors, l'instrument que jouait David, on le sait exactement, nos Bibles traduisent souvent par harpe ou lyre. C'est un instrument qui est en fait une sorte de lyre, ça s'appelle kinor en hébreu. Mais il y a encore d'autres instruments dans la Bible, mais il n'y a pas de partition. Hein, donc, il y a des partitions des Sumériens, des Babyloniens, mais pas de partition des Hébreux, en fait. Donc, alors, tout ce qu'on a, c'est la Bible, la description de la Bible, et toutes les mélodies qu'on a aujourd'hui, qu'on connaît dans le judaïsme, ce sont des mélodies beaucoup plus récentes, en fait, qui datent, je ne suis pas spécialiste, plutôt de la fin de mon corps.
1: Bon, ça c'est le premier point. Mais au moment où dans les moines chantaient avec un rythme très typique de l'Église catholique du Moyen Âge, une mélodie pour qu'elle imprime, parce qu'il faut que ça s'imprime dans la tête, faut s'imprimer ça dans le cerveau.
0: Exactement, ça c'est très important pour les réformateurs. Vous savez déjà Martin Luther, donc en Allemagne, a commencé à récupérer des mélodies populaires pour les proposer aux communautés. Donc pour le protestantisme français, c'est un peu plus compliqué. Donc on ne sait pas exactement d'où viennent ces mélodies. De toute façon, il y avait les chantres de la cathédrale de Genève, protestantes bien évidemment, qui ont fourni les mélodies pour les auteurs, donc Clément Marot et Théodore de Bèze, hein, il y a les deux auteurs. Donc ça fait 125 mélodies pour 150 psaumes, ça veut dire il y a quelques doublons. Ce sont des chants très très simples, par exemple c'est toujours binaire, ça veut dire deux temps, jamais trois, parce que Calvin n'aimait pas la danse, hein, donc ça reste relativement sobre, hein. Mais c'est ça toute la force de ces mélodies, hein, donc les mélodies trop dans l'air de temps vont disparaître un jour, mais ces mélodies restent toujours là, elles sont toujours chantées.
1: Oui, mais je veux dire, cette technique de prendre un air connu, un amode, oui. Même aujourd'hui, on prendrait un chant de chanté par Boris Vian, par exemple, et on pourrait mettre un psaume dessus. Enfin, je veux dire, c'est cette idée que, comme les gens connaissent l'air, on pourra leur mettre les paroles qu'on veut, ils apprendront bien les paroles, quand même.
0: Oui, mais...
1: On met combien de temps pour apprendre
0: En plus, il faut pas oublier que les gens au XVIe siècle étaient pour une grande partie illettrés. Il faut apprendre par l'oreille.
1: Oui.
0: Bien sûr, on a imprimé les psautiers. D'ailleurs, la première édition du psautier a été tirée à 30 000 exemplaires, ce qui est quand même extraordinaire pour le XVIe siècle. Il fallait, je crois, une quinzaine d'ateliers dans toute la France, dans tout le royaume, pour imprimer 30 000 exemplaires. C'est d'ailleurs plus que Capiton à Genève alors, donc c'est énorme. Mais quand même, il faut pas songer que tout le monde avait un recueil de chants à la main et pouvait chanter et lire les partitions. Même aujourd'hui, qui lit les partitions directement d'un recueil ?
1: Et on en a conservé.

0: de la médiathèque protestante ainsi que de la BNU, de la Bibliothèque nationale, sont quand même extraordinaires. Donc, on conserve ici à Strasbourg, aussi à la médiathèque, qui est d'ailleurs, mais Thomas le sait beaucoup mieux que moi, qui est une institution qui remonte au moins au XVIe siècle,
1: oui.
0: Avec le Collegium Wilhelmitanum. Donc, donc là, il y a des fonds très anciens. Et grâce à Thomas, j'ai pu accéder à ces fonds.
2: Vous veillez sur elle? Vous voyez, ces richesses, c'est vous qui veillez sur elle?
1: Alors, je veille sur elle avec mon collègue Jérémy Collère. Et nous avons effectivement dans les collections deux grands ensembles. La collection historique du Collegium Wilhelmitanum, dont parlait à l'instant Béat. Donc c'est un séminaire qui est créé pour des étudiants pauvres qui veulent devenir pasteurs à la toute fin de la décennie 1540. Et on conserve une deuxième collection qui, elle, est une collection beaucoup plus récente qui a été léguée par Rodolphe Peter, qui était professeur de théologie pratique ici à Strasbourg et qui a dirigé le Stift avant d'être professeur de théologie pratique et qui lui a une collection très centrée sur la France de l'intérieur, comme on dit en Alsace, donc sur le protestantisme huguenot, alors que la collection historique du Collegium, elle, concerne plutôt le protestantisme allemand. Et
2: mais
1: dans
2: elle,
1: cette collection,
2: elle était bien parce que la bibliothèque de Strasbourg a brûlé.
1: Tout à fait, la bibliothèque municipale et la bibliothèque de l'ancienne académie brûlent en 1870.
2: Donc, heureusement qu'il y avait ce trésor à côté.
1: Heureusement qu'il reste la bibliothèque du Collegium Wilhelmitanum, tout à fait. Ah. Et dans ce fonds, il y a un unicum, donc un livre qui n'est plus conservé qu'en un seul exemplaire, qui est le Psautier, produit non pas par Calvin, mais par Martin Bucer, donc avant, quelques années avant le Psautier de Calvin, mais qui là est en allemand.
2: Ah. Et il y a des notes de musique dessus?
1: Tout à fait.

0: Reprenons nos panneaux pour donner vraiment envie aux gens d'aller venir à Saint-Véran, hein, en dehors de la beauté du paysage, du village et tout. Alors, qu'est-ce qu'il y a d'autre qui vous intéresse spécialement, que vous, vraiment, pour nous, est important de savoir avec vous aujourd'hui?
1: Alors, après avoir présenté l'histoire de ce psautier, hein, jusqu'à sa première édition en 1562, comme je l'ai dit, donc j'ai mis l'accent sur plusieurs aspects de la réception de ce psautier. Ce qui m'intéresse, par exemple, c'est le rôle que jouait cette musique pour la Renaissance française. Il ne faut pas oublier que tous les grands, un grand nombre de compositeurs français, donc de renom, ont utilisé ces mélodies pour en faire des motets et d'autres musiques. Donc ça veut dire beaucoup de musique française, mais aussi néerlandaise, comme Svelink aux Pays-Bas, donc a récupéré ces mélodies. Donc on peut aussi affirmer que ces psaumes finalement ne sont pas restés à l'unisson dans les temples protestants, confiés dans ces temples, mais qui sont sortis pour entrer dans les appartements de l'aristocratie française du XVIe siècle. Au XVIIe siècle, ça devient un peu plus compliqué avec alors tous les mesures vexatoires du roi jusqu'à la révocation de l'édit de Nantes, mais finalement qu'eux-mêmes, ça fait partie du patrimoine culturel, musical de la France et de l'Europe de manière.
0: Donc tous ceux qui vont venir vont retrouver leur propre, notre culture nationale ou européenne ou internationale là-dedans. Chacun va l'utiliser. Ça, c'est un deuxième temps qui, grâce à ce que dit Sylvie et Alain, on pourra écouter, on dit tiens, c'est quelque chose, je le reconnais, d'où il vient.
1: Exactement. Ouais, ouais. Et là où les visiteurs étrangers vont aussi découvrir un peu leur patrimoine, c'est que il existe beaucoup de traductions du psautier français. Donc on l'a traduit déjà au XVIe siècle et après au XVIIe siècle en italien, en espagnol, hein, donc parce qu'il y avait aussi des protestants cachés dans les pays très catholiques, en hongrois, en polonais, dans les langues régionales, donc comme le bernais par exemple, mais aussi bien sûr en allemand, en anglais, je sais pas, il y a même une traduction en turc, hein, dans l'Empire ottoman, quand un converti chrétien, qui s'est converti vers l'islam, a traduit certains psaumes français en turc.

0: voir ces textes des mélodies turques. Donc là, on voit un peu le rayonnement de ces répertoires à travers toute l'Europe et au-delà.
1: Oui,
0: et
1: c'est quand même bien.
0: Chacun des visiteurs va découvrir peut-être aussi sa propre
1: culture.
0: Oui, c'est ça.
1: Oui. Alors après, quel autre point vous a plu encore en continuant notre cheminement avec vous?
0: J'ai déjà parlé des persécutions, et ça c'est un point très important, hein. Donc pour le protestantisme français est très marqué par la persécution. Ça commence déjà par les guerres de religion au XVIe siècle, le massacre de Vassy ou la Sainte-Barthélemy, hein, qui est peut-être le massacre le plus connu de l'histoire de la France. Après, aussi, après la révocation de l'édit de Nantes, hein, donc l'église du désert, ça veut dire les protestants se sont réfugiés dans les zones non habituées pour pouvoir continuer à exercer plus ou moins leur religion, mais aussi sur les galères, hein, donc mais aussi dans les pays du refuge, parce que bon, ils sont partis dans d'autres pays, toujours avec leur psautier, et aussi à l'approche des dragonnades. Les dragonnades étaient des mesures donc imposées par le roi pour convertir les protestants par la force. Et là, à l'approche de ces soldats du roi, on a chanté les psaumes. On a chanté les psaumes sur la torture, sur le bûcher. Donc c'est tout attesté dans les prisons. Donc vous voyez, c'est pas seulement une activité spirituel, c'était aussi une manière d'affirmer sa religion, son identité, mais aussi de garder son humanité, donc de rester humain d'une certaine manière face à la barbarie de l'autre, hein, sous la torture par exemple. Et là, les témoignages sont vraiment durs à lire, hein, donc parfois c'est, vraiment.
1: Je peux dire qu'en 1695, à Marseille, c'est-à-dire face à l'île d'Aix où étaient toutes les galères des galériens protestants emprisonnés puisqu'ils refusaient de se convertir, un d'entre eux, Elino, qui après va partir aux États-Unis évangéliser pour aider les esclaves noirs, a réussi à faire chanter 400 galériens à Pâques 1695, 400 galériens face à la Canebière, qui était, ça a quand même fait beaucoup de bruit pour Marseille à ce moment-là.

0: Alors, à quel moment y avait-il avoir un renouveau dans le psaume?
1: Bon, il y en a plusieurs. Il y avait déjà au XVIe siècle, on a commencé, mais surtout au XVIIe siècle,
0: Oui, d'accord.
1: avec l'évolution de la langue française, comme on a
0: Oui.
1: déjà dit. Mais ce qui m'a beaucoup impressionné, et ça, j'ai aussi créé un panneau pour les visiteurs, aussi pour les visiteurs allemands, parce qu'il y en
0: Oui.
1: a beaucoup. C'est sur les harmonisations de Félix Mendelssohn-Bartholdy, hein, le grand compositeur romantique de la première moitié du XIXe siècle. Il est d'origine juive et il était baptisé par ses parents pour accéder à la bonne société allemande, qui était assez anti-juive, hein, à l'époque. Et ce Mendelssohn, donc, est devenu luthérien. Et puis, le roi de Prusse lui ordonne de mettre en musique les psaumes réformés, ça veut dire calviniste, hein, pour l'union entre les luthériens et les réformés. Et ce Mendelssohn, présente ces harmonisations et en même temps, il a pu se reconnecter à ses sources juives, puisque, comme on a dit tout à l'heure, donc les juifs chantaient, chantent toujours
0: Ah ben,
1: ces
0: Alain
1: répertoires.
0: sera ravi d'apprendre ça, oui.
1: Donc on va un peu comme ici, dans cette musique de Mendelssohn, se rencontrent de
0: Très bien.
1: nouveau ces religions, ces confessions, à un moment, donc on est déjà après la Révolution française, évidemment, on est déjà, donc après l'Aufklärung, on est déjà dans un
0: Oui.
1: esprit beaucoup plus ouvert.
0: Mais bien, comment reconnaissez-vous le côté de Mendelssohn en psaume, j'allais dire, luthéro-réformé par rapport à une mélodie juive du même moment? Qu'est-ce qui la différencie? Est-ce qu'il y a, on retrouve une mélodie juive là-dedans?
1: Non, pas forcément, mais ce qu'on retrouve, c'est que les textes sont calvinistes, donc
0: Ah
1: en
0: oui.
1: traduction allemande, et la musique est luthérienne. Hein, donc ce sont les chorales, ça ressemble un peu à Jean-Sébastien Bach, hein, donc c'est un
0: Ah.
1: peu un Bach romantique, ce qui est luthérien, Bach était
0: Oui.
1: luthérien, évidemment, mais les textes sont calvinistes et les compositeurs d'origine juive. Et vous savez donc, Mendelssohn a beaucoup réfléchi sur ses racines juives, pas seulement dans les psaumes, aussi quand il s'intéresse pour la Passion selon saint Matthieu, c'est toujours cette idée donc de se reconnecter à une histoire qui est beaucoup plus ancienne que juste la réforme protestante du XVIe siècle. Et ça fait pour moi aussi la beauté du psautier. Psautier huguenot, mais psautier biblique, et j'espère qu'on pourra le montrer aussi, partager cette expérience avec les visiteurs.

0: Les gospels, c'est quand même, c'est aussi une musique qui a donc touché toutes les populations qui étaient enfin, soumises ou en situation très délicate aux États-Unis. Ils ont chanté et ils chantent dans les églises et tout le monde vient les écouter. Est-ce que c'est des psaumes? Est-ce que vous le considérez ça comme un psaume, un gospel?
1: Oui, on pourrait le dire peut-être. Ah. Plutôt les, ce qu'on appelle les spirituals, donc qui étaient avant les gospels au 19e oui. siècle, parce que ça sont les chants de la population noire, donc des oui. esclaves ou anciens esclaves, qui étaient baptisés et qui donc ont choisi des thèmes de l'Ancien Testament, hein, donc l'Exode, donc Pharaon, les persécutions. Ce sont les mêmes expériences oui. qu'ont fait les protestants oui. au 16e siècle. Oui. Et je crois que là, on a une prolongation d'une certaine manière, donc de partager une expérience qui se traduit après par une poésie. Voilà. Et là, je vois tout à fait...
0: Alors, parce que vous aurez certainement des questions aujourd'hui de jeunes qui vont vous dire, bah, alors nous, maintenant, qu'est-ce qu'on aura comme psaume? Oui,
1: oui. Après, vous avez aussi les reprises de la musique pop, hein, On the Rivers of Babylon, par exemple. C'est les psaumes 137.
0: Ah, moi, j'espère qu'il y aura un peu de pop. Hein. Ouais, ça vient. Voilà.

0: Vous pensez que ça va marcher, vous, tous les Sylvie et Alain? Vous dites que c'est vraiment l'occasion jamais de faire vivre, parce que vous pourriez après monter des concerts, vous pourriez proposer un apprentissage des psaumes sur la prairie, par exemple.
1: Vas-y Alain.
2: Oui, on a à côté de l'exposition elle-même, on a prévu tout au long du mois d'août beaucoup d'animations. Il y aura un stage de chorale de psaumes qui sera fait par l'ancien président d'ailleurs de l'association, qui est un choriste et un musicien chevronné. Oui. Qui animera ce stage. Il y aura des conférences qui seront faites par différentes personnalités autour du thème des psaumes. Donc il y aura une animation qui accompagnera cette exposition.
0: Mais moi je trouve que c'est une idée pour joindre de différentes générations aussi, parce que les jeunes aujourd'hui s'expriment beaucoup plus par la musique, donc ça serait intéressant. Vous pourriez aussi faire un concours pour inventer un psaume. Non, ça ne vous tourne pas.
2: Il faut qu'on y réfléchisse.
1: Un concours, non, mais il y aura un stage autour des psaumes du 6 au 9 août qui sera dirigé par Michel Olivier, qui est un chef de chœur.
0: Moi, je trouve que c'est intéressant, cette espèce de renouveau, et qui n'est pas, ben, je veux dire, c'est pas prosélyte. Je crois qu'il faut vraiment le dire, c'est aucune intention dans ce sens-là, mais c'est une rencontre en liberté.
1: Vous
0: avez une idée déjà pour l'exposition l'an prochain?
2: Non, on est concentré sur celle-là. On souhaite la bienvenue à tous les auditeurs de Fréquence Protestante. Mmh. On les attend à Saint-Véran avec impatience.
1: Et de RCF aussi.
2: Et d'ailleurs, bien évidemment.
0: J'espère
2: qu'on fera un débriefing avec Fréquence Protestante en septembre pour vous dire combien ça s'est passé, quelles ont été les réactions, quel a été l'enthousiasme, j'espère, des gens qui découvriront.
0: Je rappelle que c'est aussi bien RCF que Fréquence Protestante sont écoutables par Internet partout dans le monde et naturellement en France. Donc vous pouvez retrouver toutes ces choses où que vous soyez.

Chers amis, nous devons nous quitter, mais sachez que toutes les références musicales, tous les morceaux que vous avez pu écouter seront sur le site de Fréquence Protestante avec leurs indications précises, ainsi que celles de l'association Patrimoine Protestant Enquiras. Donc vous pouvez nous retrouver peut-être même cet été en venant au village de Saint-Véran. Merci aussi aux deux hommes qui ont su servir dans la montagne de psaumes qui nous étaient proposés, Beat Follini et Alain Fromental. Leur choix a été difficile, pensez tant de psaumes à pouvoir écouter. Et surtout, maintenant, merci à nos deux amis, Felipe, qui à Paris a été le brodeur de cette émission. Et c'est extrêmement difficile de raccorder tout cela avec harmonie, et à Théo, à Strasbourg, qui nous a guidés au pilote au départ. Au revoir, à bientôt et merci de votre écoute.

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1: Une chanson qui raconte une ascension, sans s'effacer, sans folie, on va dire. Hate It or Love It. C'est The Game et 50 Cent en 2005, extrait de The Documentary, l'album qui a lancé la carrière du rappeur de Compton. Le texte parle de trajectoire. Parti de rien, des galères, d'une mère qui a tout donné, jusqu'à la réussite qu'on assume sans complexe, que ça plaise ou non. C'est un texte de fierté brute, qui montre que le succès n'efface rien, on va dire, mais le rend justement plus éclatant. Aucune excuse à présenter, juste un constat lancé droit dans les yeux. On est

sample soul chaleureux et nostalgique posé sur une prod West Coast élégante. Le flow de The Game est mesuré, presque solennel, et le refrain de 50 Cent claque comme une évidence. Hate It or Love It, c'est l'ascension racontée sans fausse modestie, sans rien renier du chemin parcouru. 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Ciao.

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1: Comment voulez-vous gouverner un pays où il existe 246 variétés de fromage ? Cette phrase, attribuée au général de Gaulle, montre l'importance et la variété de nos fromages français. Un produit qui permet le rayonnement de notre culture à l'international et de rassembler les gens autour de saveurs uniques. J'ai donc interviewé un fromager, meilleur ouvrier de France. Il a pu m'expliquer son parcours et sa vision sur ce produit souvent apprécié, mais pas toujours connu. Bienvenue au 87 rue du Général de Gaulle à Rambouillet, dans la fromagerie Tout un fromage de Ludovic Bizot, un col tricolore avec une imagination débordante. Est-ce que vous pouvez vous présenter et nous raconter comment vous êtes devenu fromager?
2: Eh bien, donc j'ai 59 ans, je suis crémier fromager depuis un peu plus de 15 ans et j'ai toujours eu une immense passion pour le fromage. Donc j'aimais tellement le fromage qu'à un moment donné, j'ai voulu que le fromage fasse partie de ma vie professionnelle. Donc j'ai pas toujours fait ce métier. Au départ, j'étais directeur commercial, consultant dans les entreprises. Et puis, vers 42 ans, je me suis reconverti. Moi, j'ai fait une formation plutôt courte et ensuite, j'ai beaucoup fait de visites de terrain. Donc, j'ai voyagé à travers la France pour rencontrer les producteurs de fromage, pour voir les fromages se faire, pour parler avec eux. Et j'ai aussi rencontré beaucoup de crémiers fromagers, le métier que je me préparais à faire, pour discuter, échanger. Et en brassant toutes ces informations, on arrive à avoir un premier niveau de connaissance du métier pour se lancer.
1: Donc vous êtes meilleur ouvrier de France. Qu'est-ce que ça représente? Et si vous pouvez expliquer au public ce que c'est?
2: Meilleur ouvrier de France, c'est un examen d'excellence organisé par le ministère de l'Éducation nationale qui se tient tous les 4 ans dans près d'une centaine de métiers et qui vise à consacrer les meilleurs professionnels sur un format de type concours avec des épreuves de maîtrise de tous les aspects du métier. Donc moi, je me suis inscrit en 2013 à ce concours et j'ai passé 2 ans à le préparer très intensivement. Et puis, j'ai eu ce titre en 2015.
1: Si vous deviez nous faire découvrir un seul fromage aujourd'hui, lequel choisirez-vous et pourquoi ?
2: Un seul, c'est mon fromage de cœur qui s'appelle le Sous-Maintrin, qui est un fromage fait dans l'Yonne, donc dans le nord de la Bourgogne, au lait de vache. Je choisis celui-là parce que moi, je suis originaire de cette région. Donc, c'est mon fromage de cœur, d'enfance. Et j'ai l'honneur d'être un des parrains et ambassadeurs officiels du Sous-Maintrin, qui a eu une appellation il y a une dizaine d'années. Et donc, je défends et je promeux toujours ce merveilleux produit. Un fromage de vache crémeux dans une boîte, un super produit.
1: Monsieur Bizot, dans notre belle région, avons-nous des fromages de prédilection ou des fromages originaires d'ici ?
2: Alors, dans la région Île-de-France, il y a un berceau du fromage, mais qui n'est pas de ce côté-ci, qui est à l'est, ce qui correspond au département de la Seine-et-Marne et qui porte un nom de région naturelle qui est la Brie. Donc la Brie, évidemment, c'est les fromages de Brie. Le Brie de Meaux, le Brie de Melun, le Coulommiers et un certain nombre de produits comme ça qu'on appelle des pâtes molles à croûte fleurie. Donc ça, c'est pour l'Est. Un petit peu partout en Île-de-France, on a quand même quelques productions de petits fromages artisanaux, de fromages de chèvre, un petit peu diffus. C'est pas une grande région de fromage comme nos régions de montagne, comme les Alpes ou l'Auvergne. Et puis on peut citer aussi, parce que c'est un vrai phénomène, on a dans Paris quelques exemples d'un phénomène récent qui s'appelle les laiteries urbaines. Et donc vous avez dans un certain nombre de villes des fabrications de produits laitiers et de fromages au cœur même des villes. Donc là, le lait arrive jusqu'à ces endroits et il est transformé sur place, ce qui permet ensuite de les acheter en ce qu'on appelle en circuit court directement. Parfois même, on a derrière des baies vitrées, les clients voient la fabrication du fromage. Je pense par exemple à la laiterie La Chapelle dans le 19e arrondissement où on peut...
1: Je me suis ensuite posé 2 questions avec l'avis d'une cliente aussi et de Ludovic bien sûr. Ma première question, c'est bien de se faire plaisir, mais avec du fromage, niveau santé, quelles sont les conséquences?
3: J'ai eu consommé pas mal de fromage, mais là je consomme plus depuis un mois et demi. Je consomme plus parce que je suis dans un challenge entre guillemets de régime. Du coup, j'en mange pas. Mais sinon, je suis une connaisseuse de fromage.
2: Comme tous les produits avec des matières grasses, il y a une notion de modération. On ne peut pas vivre que de fromage. Il ne faut pas consommer que du fromage. Mais c'est quand même un vrai plaisir gustatif et c'est de vrais apports nutritifs, notamment les protéines. C'est bon pour la santé du corps et c'est bon pour la santé mentale. On a des gens qui nous disent, des clients qui nous disent, mais un peu comme on dit parfois avec le chocolat, le fromage, c'est mon antidépresseur.
1: Est-ce que vous pouvez le consommer à toute heure ou c'est plus en fin de repas comme traditionnellement ?
2: C'est vrai que le fromage se met à occuper tous les moments de consommation, de se nourrir dans la journée. On a moins en France la culture du fromage au petit-déjeuner, mais elle existe dans bien d'autres pays d'Europe. Ceci dit, on le sait, le matin, c'est le moment idéal pour consommer des protéines. Donc le fromage, les produits laitiers en font partie. Tous ces plats, toutes ces choses faciles à manger. Et puis, il y a un grand moment où le fromage est en train de prendre la place qu'il mérite, c'est l'apéro. Ce qui m'amène à dire souvent, un apéro sans fromage, c'est trop dommage.
1: Donc, est-ce que fromager, c'est un métier d'avenir ?
2: Ah bah oui, c'est un métier d'avenir, parce que le fromage, c'est un produit d'avenir. C'est un produit intemporel qui plaît toujours, qui plaît aux jeunes, qui adorent le fromage. Et j'allais dire, voilà, c'est un produit d'avenir à condition qu'on sache préserver notre tissu agricole, notre population de producteurs fermiers, d'éleveurs laitiers qui fabriquent ces bons fromages. Et ça, c'est quand même une préoccupation parce que la démographie laitière et fermière et agricole en France est en difficulté. Il y a moins de jeunes qui s'installent pour reprendre des fermes, pour élever des animaux, faire des bons produits artisanaux. Et donc, on part vers un modèle plus industriel et on perd un petit peu notre artisanat, l'authenticité des produits. Donc voilà, c'est un produit d'avenir. Il y aura toujours du bon fromage, mais j'aimerais qu'il y en ait plus et qu'il y ait plus de monde dans les campagnes, qu'il y ait plus de production artisanale. Et ça, c'est un vrai sujet.
1: Quels sont les fromages les plus demandés par les clients, en général ?
2: Les consommateurs français achètent beaucoup de comté, brie, de camembert, de Saint-Nectaire et de reblochon. Ça, c'est vraiment le top 5, les stars du fromage. Une autre famille de fromages qui est en plein boom depuis quelques années, c'est un ensemble de produits, c'est la raclette. Les gens adorent la raclette. La raclette, c'est vraiment, c'est devenu une mode, une pratique régulière. Il y a plein de goûts, d'arômes différents. Et la raclette, c'est vraiment le truc très sympa qui rassemble tout le monde. Mais bon, il faut retenir que le numéro un des fromages d'appellation en termes de vente, c'est le comté.
1: Je me suis donc renseigné sur le fromage préféré des Français, le comté, afin de savoir avec quoi il se marie le mieux. Pour répondre à cette question, j'ai pu demander à Chloé, une salariée de Ludovic. Donc c'est quoi la différence, tu penses, entre le comté 18 à 24 et le comté affiné 9 à 12 mois ?
4: Alors le comté 9 à 12, actuellement, c'est un comté qui a été fait en octobre, donc avec plutôt du lait d'hiver. Et le 18 mois est toujours un comté d'été, actuellement. Donc du coup, c'est pour ça qu'il est beaucoup plus parfumé et sa pâte est beaucoup plus jaune que le comté 12 mois.
1: Enfin, son goût est plus complexe, du coup ?
4: Alors oui, le comté 18 à 24 mois sera toujours un petit peu plus marqué en termes de goût et un petit peu plus cristallisé que le 12 mois.
1: Et pour accompagner un comté, par exemple, t'aimes bien un bon vin, du vin blanc, du vin rouge ?
4: Alors pour accompagner le comté, l'idéal, c'est un vin blanc. Et l'idéal, c'est vraiment de rester dans un vin du terroir, donc un vin de Franche-Comté, ou même on peut remonter un peu sur un vin de Bourgogne plutôt doux.
1: Ok, merci beaucoup Chloé. Est-ce que vous exercez à transmettre cette passion aux jeunes générations ?
2: Oui, une des valeurs importantes des meilleurs ouvriers de France, c'est la transmission. Et pour moi, c'est hyper important. J'ai beaucoup reçu quand je me suis formé. Et j'aime aussi rendre ou donner. Notamment, je ne l'ai pas dit tout à l'heure, mais dans mes activités, je donne des cours pour former des futurs crémiers fromagers, crémières fromagères, dans des écoles de formation. voilà, pour leur transmettre la connaissance des produits, du métier. Donc ça me tient beaucoup à cœur. Et je transmets aussi ma passion dans les écoles hôtelières où je prêche la cause du bon fromage au restaurant. Il n'y a pas de raison de ne pas pouvoir manger du vrai bon fromage dans les restaurants et je trouve qu'on a des progrès à faire dans ce domaine.
1: Pour transmettre plus facilement, Ludovic a aussi créé un concept qui rend le fromage accessible et amusant, la fromagination. Pouvez-vous nous expliquer ce concept de fromagination ?
2: La fromagination, on voit bien, c'est un mot valise, c'est fromage et imagination. Et quand on aime le fromage, enfin moi j'aime tellement fromage que j'en mets partout, j'en vois partout. Et donc dans la boutique, on a des détournements que j'ai faits d'affiches de films, de couvertures de livres, de plein de choses rigolotes. Et donc les gens aiment bien sourire en voyant ces visuels qui sont un peu atypiques. Il y a la couverture de Crème et Châtiment de Dostoïevski, ou sur la croûte de Kerouac, ou bien Abondance avec les loups, le célèbre film de Costner. Et j'ai développé cette fromagination en mettant du fromage partout. J'ai créé le Cluedo fromager, par exemple. C'est un plateau de Cluedo qui se passe dans une ferme, les personnages, les armes et les pièces correspondent à l'univers d'une ferme. Et on peut dire, c'est le colonel Livaro qui a fait le coup dans la cave d'affinage avec le fil à beurre.
1: Alors pour Fréquence Protestante, rajouter une dimension spirituelle et biblique, c'est vrai qu'on parle de fromage dans la Bible ?
2: Oui, c'est vrai, on parle de fromage, de produits laitiers, mais les versets que j'aime citer, que parfois je mets en exergue de plateaux de fromage dans un contexte de communauté, de notre paroisse, le magnifique verset, c'est dans 1 Samuel 17-18, où l'on dit « Porte aussi ces 10 fromages au chef de leurs milliers, tu verras si tes frères se portent bien et tu m'en donneras des nouvelles sûres. » Porte ces 10 fromages. Donc voilà, le fromage est vraiment au cœur des relations entre ces personnages de l'Ancien Testament. Il y a une profondeur justement culturelle, historique par rapport au fromage. C'est un produit qui existe depuis avant notre ère, depuis plusieurs milliers d'années, qu'on fait en France, dans toutes sortes de régions, fait par des gens différents, avec des techniques différentes, des spécificités de chaque terroir. Et c'est ça que j'adore.

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1: L'IA ou intelligence artificielle, c'est un ensemble de technologies qui permettent aux machines d'imiter certaines capacités humaines, comme comprendre le langage, résoudre des problèmes ou apprendre à partir des données. En gros, c'est un peu des cerveaux artificiels qui s'entraînent sur des exemples.
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3: Bonjour à toutes et à tous et bienvenue. Chaque jour, nous scrollons, nous likons, nous partageons, nous nous informons, nous achetons, nous échangeons avec le sentiment d'être totalement libre de nos choix. Pourtant, derrière chacun de ces gestes, des algorithmes analysent nos comportements, anticipent nos préférences et orientent subtilement notre attention. L'intelligence artificielle s'est invitée dans notre quotidien avec une discrétion déconcertante au point de devenir l'un des grands enjeux de notre époque. Elle ouvre des perspectives extraordinaires en matière de santé, d'éducation, de recherche ou d'innovation, mais elle soulève aussi des questions fondamentales. Que devient notre libre arbitre ? Notre esprit critique, notre capacité à décider par nous-mêmes. Et surtout, comment faire en sorte que la technologie demeure au service de l'humain plutôt que l'inverse. C'est précisément cette réflexion qu'aborde notre invité Nicolas Hazard dans son livre « Je ne suis pas un algorithme » paru aux éditions Flammarion, mais son approche est singulière. Là où certains chercheurs comme Shoshana Zuboff analysent les mécanismes du capitalisme de surveillance, où Jonathan Haidt ou Tristan Harris alertent sur les effets des réseaux sociaux, de l'économie de l'attention, et où l'UNESCO ou le rapport Villani appellent à construire une intelligence artificielle éthique et respectueuse des droits fondamentaux. Nicolas Hazard choisit une autre voie. Il ne s'interroge pas seulement sur la manière de réguler les technologies, mais sur la façon de préserver notre liberté intérieure, notre capacité de choix, notre attention et notre quête de sens dans un monde où les algorithmes occupent une place grandissante. Durant cette émission, nous allons prendre le temps de mettre ces idées en perspective à travers le livre de Nicolas Hazard, mais aussi au regard des grands débats qui traversent aujourd'hui notre société. Nous tenterons de comprendre ce qui se joue réellement derrière nos écrans. Sommes-nous devenus dépendants des algorithmes ? Pourquoi avons-nous tant de besoin de reconnaissance numérique ? L'intelligence artificielle peut-elle enrichir notre humanité sans l'appauvrir ? Et surtout, comment reprendre le contrôle de notre attention, retrouver notre liberté de choix et redonner du sens à nos vies ? Autant de questions que nous poserons aujourd'hui à Nicolas Hazard dans une émission consacrée à un défi majeur de notre temps, non pas seulement inventer une intelligence artificielle plus responsable, mais peut-être avant tout apprendre à rester pleinement humain à l'ère de l'intelligence artificielle. Alors avant de parler d'intelligence artificielle, Nicolas Hazard, il faut partir de nos usages quotidiens. Le téléphone, les réseaux sociaux, les recommandations, les notifications, ce sont souvent ces petits gestes anodins, mais ils dessinent peu à peu une nouvelle manière de choisir et de penser et de vivre. Alors, vous dites « Je ne suis pas un algorithme », c'est le titre de votre ouvrage. Qu'est-ce que vous refusez également ? Et exactement.
4: Bonjour. Je ne suis pas un algorithme, ça veut dire que finalement on est plus qu'un algorithme. Bien évidemment, en tant que consommateur, les pubs qu'on voit défiler sur les réseaux sociaux, sur son téléphone à chaque fois, elles ont l'air toujours très adaptées. Et on se dit finalement l'algorithme a compris exactement qui on était. Et c'est vrai, il a compris qui on était en tant que consommateur, ce qu'on aimait consommer, ce qui pourrait nous plaire potentiellement. Mais au-delà de ça, bien évidemment, il ne faut pas oublier qu'on est plus, malgré qu'on soit dans une société de plus en plus individualiste et dans une société d'ultra-consommation, on est plus que ce que nous consommons. Et ce qui nous rend heureux aujourd'hui et in fine, c'est pas ce qu'on consomme. On a l'impression que ça nous rend heureux parce que quand on achète quelque chose, on est content. Mais finalement, ce qui nous donne vraiment du bonheur et de la joie à long terme et profondément, c'est d'avoir du sens et trouver le sens qu'on a dans sa vie. Et le sens qu'on a, c'est pas dans ce qu'on consomme, mais c'est dans ce qu'on fait, dans l'action, dans ce que Hannah Arendt appelle la vita activa, c'est-à-dire toutes ces actions qu'on va faire qui font qu'on est aligné et qu'on se dit que finalement, on a un impact sur la société.
3: Ce que vous êtes en train de dire, c'est que finalement, on est plutôt vers une logique narcissique plutôt qu'une logique de sens.
4: Exactement. Enfin, le sens peut être aussi narcissique parce qu'on se pose soi-même la question de qu'est-ce qui nous rend heureux. Si on discute tous les deux, vous comme moi, on n'aura peut-être pas forcément le même sens et on n'éprouvera pas un bonheur profond et réel par rapport à ce qu'on fait au quotidien. Et c'est ce que j'essaie de montrer dans le livre aussi, qu'il y a plusieurs voies, il y a plein de voies différentes. Il y a notamment un test au milieu du livre qui permet de voir un peu quelles sont les pistes que chacun peut explorer pour avoir ce sens-là. Mais en tous les cas, ce qui est important, c'est de se poser la question qu'est-ce qui est important pour moi. Il y a une étude qui est très intéressante que je reprends dans le livre d'une sage-femme, d'une infirmière qui était en soins palliatifs pendant une quarantaine d'années et qui, au moment de la mort de ses différents patients, puisque ce patient, hein, puisque c'était ce pourquoi elle était aussi, elle exerçait son métier, elle disait il y a 5 questions qui reviennent toujours, c'est-à-dire pourquoi j'ai pas passé plus de temps avec mes proches, pourquoi, qu'est-ce qui m'aurait vraiment rendu heureux, etc. Et donc, c'est avant qu'arrive le jour dernier qu'on se pose la question de qu'est-ce qui nous rend vraiment heureux et de quoi on a envie fondamentalement, et pas toutes les fioritures et pas toutes les petites choses qui donnent le sentiment et l'illusion d'être heureux, parce que le bonheur, dans sa recherche en tout cas, il est plus profond que ça.
3: Il faut essayer d'y arriver avant que ce soit nos derniers jours.
4: Exactement, et c'est à mettre en place. Et on le sent tous, parce que finalement, quand on scrolle, on passe ses jours, vous savez, les tunnels de scrolling, où on passe son temps à scroller, à passer du temps sur les réseaux sociaux, où on est là, où on se perd un peu, on a l'impression que notre cerveau végète un petit peu. À la fin, on n'est pas plus heureux, on semble d'ailleurs toujours pas très très très bien, et en fait tout ce temps-là on en perd énormément. Et c'est comme ça que moi j'ai commencé à écrire le livre, parce que moi j'avais les notifications du temps que je passais quotidiennement sur mon téléphone, et ça m'a effrayé parce que je me suis dit tout ce temps passé sur mon téléphone, si je le passais à faire autre chose, des choses qui vraiment me rendent heureux, des choses qui font que j'ai vraiment l'impression d'avoir du sens et de l'impact, je serais profondément beaucoup plus heureux. Et donc c'est cette recherche du bonheur là où on a l'impression que les écrans permettent de nous distraire, on regarde des séries, des films, on achète des choses, etc. Et finalement on passe à côté un peu de sa vie en faisant ça. On a juste du temps de distraction et on passe à côté de ce qui est vraiment important pour nous.
3: Et d'ailleurs, en parlant d'algorithmes, hein, les séries, vous dites ça, mais sur les plateformes, elles sont poussées en fonction de votre consommation de visualisation. Mais alors finalement, est-ce que ça revient à dire que les algorithmes nous connaissent presque mieux que nous-mêmes ?
4: Les algorithmes nous connaissent sur la partie consommateur, sur cette partie un peu dopaminique, parce qu'il y a un phénomène de dopamine qui génère. Donc la dopamine, c'est ce qui va être sécrété dans notre cerveau et qui va nous faire un petit shoot de plaisir. Et on confond en fait plaisir et bonheur. Donc c'est plein de petits plaisirs, la dopamine, et ça, l'algorithme, il le comprend mieux que nous-mêmes et il réussit à nous envoyer un maximum de shoot à travers tous nos écrans qu'on peut avoir, et pour avoir plein de petits plaisirs accumulés. Mais finalement, ces petits plaisirs ne font pas du tout le bonheur. Et le bonheur, c'est quelque chose de très, très différent, qui est beaucoup plus profond et qui est lié au sens et à ce qu'on fait au quotidien dans la vie. Alors, il y a des gens qui trouvent du sens dans la religion, il y a d'autres personnes qui trouvent du sens en s'engageant, par exemple dans l'armée, il y a des gens qui trouvent du sens dans leur travail en étant créatif, il y a des gens qui trouvent du sens en faisant grandir une famille, en s'occupant d'enfants. Enfin, il y a plein de manières d'avoir du sens. Mais c'est ça qui est important, et surtout, ce qui est le plus important, c'est de garder le contact et le lien humain. Parce que finalement, l'écran, il nous isole, on a l'impression qu'on a accès à tout, mais finalement, on discute avec un écran et pas avec d'autres êtres humains. Et ce qui fait notre humanité, c'est justement cette capacité à avoir du lien, du sens, de l'action, de l'entre-soi, de la communication. Et c'est ce sur quoi il faut travailler aujourd'hui.
3: Alors, je trouve ça très intéressant, mais j'enfonce une porte ouverte. Mais bien évidemment, c'est une dépendance invisible. Mais vous, ce que vous êtes en train de dire, c'est qu'il faut réussir à s'émanciper de tout ça pour vivre des choses un peu différentes. Mais est-ce que vous opposez obligatoirement les algorithmes des réseaux sociaux, les algorithmes qu'on nous pousse régulièrement pour nous pousser à acheter et être dans une société de consommation? Ou est-ce que vous opposez les deux l'un à l'autre? Vous dites que c'est complémentaire, mais simplement, il ne faut pas en oublier l'essentiel.
4: Exactement. C'est-à-dire que, encore une fois, la technologie, les algorithmes et les réseaux sociaux d'une certaine manière aussi, sont pas bons ou mauvais par essence. Et ça, il faut le revenir. Moi, je suis pas en train de dire que il faut complètement arrêter son téléphone, qu'il faut complètement supprimer les nouvelles technologies, etc. Il y a des choses, et vous le disiez en introduction.
3: Ça, vous n'êtes pas technophobe.
4: Pas du tout. Mais pour moi, la technologie, elle doit être au service de l'être humain et de ce qu'on a envie de faire et de ce qu'on a, de ce qui vraiment nous rend fondamentalement heureux. Et encore une fois, c'est une question de contrôle et de dosage. Parce que la dopamine qui est générée notamment, et c'est tout ce sur quoi bah, les géants, ceux qui développent des réseaux sociaux, ils travaillent là-dessus pour qu'on voilà, on ait envie de plus en plus scroller, de regarder de plus en plus de choses. Encore une fois, c'est comme le sucre finalement. Le sucre à petite dose, bah, c'est pas forcément néfaste pour la santé. Je suis pas médecin, mais en tout cas, voilà, c'est pas complètement rédhibitoire. Tandis que le sucre en grande quantité, ça l'est. Et c'est la même chose pour la dopamine qui est générée. C'est que à petite quantité, ça va, c'est bien, mais à grande quantité, c'est ce qui entraîne de la dépression, des burn-out, de l'anxiété et toutes ces maladies contemporaines de personnes qui finalement sont de plus en plus isolées et surtout sont en perte de sens.
3: Alors, après la question de la liberté vient celle, évidemment, de l'attention. Vous en avez parlé, car ce que cherchent les plateformes, ce n'est pas seulement notre temps, mais c'est aussi notre disponibilité mentale. D'autres diraient un moment de cerveau disponible sur notre regard, nos émotions et nos réactions. Alors, selon Médiamétrie, donc une étude de l'année dernière, les Français passent plus de 3 heures par jour sur Internet. Pourquoi notre attention est-elle devenue une ressource économique aussi précieuse ?
4: On est dans une économie de l'attention, clairement. Ce qui est assez incroyable dans les réseaux sociaux, je ne sais pas si vous êtes adepte, notamment enfin, des différents réseaux sociaux qui existent, ceux qui sont Instagram, TikTok, Facebook ou je ne sais quoi. Enfin, il y en a un peu pour tout le monde, pour tous les âges. C'est qu'on a envie d'aller... C'est tellement bien fait, c'est tellement bien construit qu'on a envie d'aller toujours plus loin et de ne jamais s'arrêter. C'est une sorte de tunnel un peu infini. Et donc, ça, c'est vraiment construit de cette manière-là. C'est exactement la même méthode de construction que, par exemple, les bandits manchots dans les casinos. Les bandits manchots dans le casino, c'est pas quand on tire sur une petite manette, il y a les trois roues qui tournent et à la fin, on a un résultat. Ce qui va générer de la dopamine

0: Après, moi, je suis pas pour dire bah, c'est de la faute des boîtes, des grandes boîtes qui développent ça. C'est leur métier, en fait. C'est un commerce. C'est un commerce comme un autre. Comme on a une publicité qui montre une voiture et qu'on a très envie d'avoir une voiture, ou un parfum qui est porté par une égérie, qu'on a absolument envie d'avoir le parfum de cette égérie-là. Tout, c'est le monde, en fait, capitaliste et ce monde de la société de consommation qui est construit comme tel. Et donc, y compris dans ce milieu-là, mais ça prend, comme vous dites, 3 heures par jour où en fait on est abreuvé de publicité et d'incitation pour acheter.
1: Bon, il faudrait réussir à faire un moment la part des choses, mais c'est ce que vous essayez d'expliquer dans votre ouvrage, hein, c'est « Je ne suis pas un algorithme » paru chez Flammarion. Juste avant de marquer une pause musicale, est-ce que les jeunes générations sont plus vulnérables que les adultes par rapport à ces mécanismes-là?
0: Oui, et c'est un peu le drame de tout ça. Si vous voulez, surtout les adolescents ont le cerveau qui n'est pas terminé. Ils sont beaucoup plus à même de tomber dans une forme d'addiction. Ça a été prouvé scientifiquement à travers de nombreuses études. C'est là où il faut protéger les adolescents par rapport à tout ça. Ils sont pas capables de le faire. D'ailleurs, on ne vend pas, par exemple, d'alcool aux mineurs. On ne vend pas certains produits à des mineurs parce qu'on sait que c'est dangereux pour leur santé. Et ben, c'est un peu la même chose finalement pour les algorithmes et les technologies.

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1: Et nous venons d'écouter Charlie XCX. Et aujourd'hui, c'est Data, en compagnie de Nicolas Hazard aujourd'hui. Je ne suis pas un algorithme, paru chez Flammarion. Les algorithmes ne se contentent pas de capter notre attention, ils touchent aussi à quelque chose de plus profond, notre besoin d'être vu, reconnu, validé. La question devient alors moins technologique qu'existentielle. Pourquoi avons-nous autant besoin d'être regardés, likés, commentés? On parlait de narcissisme tout à l'heure, mais est-ce que ce n'est que ça?
2: C'est un phénomène qui est assez naturel. D'ailleurs, une étude que j'aime beaucoup sur notamment des chimpanzés qui a été faite et qui ont des logos de différentes marques. Et on se rend compte que finalement, ce qui attire les chimpanzés, c'est quand ils voient que les chefs de tribu un peu portent des marques et du coup derrière, ils vont vouloir avoir des produits qui ont ce même logo-là. Et donc on a besoin, même si on est isolé, on a besoin quand même d'appartenir à des groupes et on a besoin d'être validé par ces groupes-là. Et ça, c'est naturel, c'est dans l'état de nature. Et aujourd'hui, ça passe de cette manière-là aussi dans le monde digital. D'où l'émergence de personnages type les influenceurs aujourd'hui qui ont pris une grande, grande place, mais qui sont en fait le prolongement un peu de cet état de nature. Et donc, de ça arrive le fait et le besoin d'être validé par ces groupes-là et donc d'être liké, d'être aimé. Et on a l'impression qu'on se crée une

0: dépendance là-dessus, parce que là, encore une fois, on a un shoot dopaminique à chaque fois que quelqu'un nous like une photo, quand on a une notification, et d'ailleurs, c'est un conseil que je donne, si vous voulez un peu vous détoxer en cette rentrée, il faut d'abord commencer par supprimer les notifications qui ne sont pas absolument essentielles, parce que c'est ça qui fait réactiver systématiquement le cerveau. Et donc, on a ce besoin-là, et c'est un besoin naturel, naturel et surtout et artificiel à la voix, parce qu'il crée cette dépendance dopaminique et donc vraiment biologique à ce besoin d'être liké.
1: Alors, justement, est-ce que l'algorithme ne nous enferme pas dans une image que nous voulons donner de nous-mêmes ?
0: Absolument, puisqu'il y a des règles du jeu finalement, mais c'est aussi vrai en société. En fait, c'est une micro-société.
1: Ça n'est que le reflet de la société finalement.
0: C'est le reflet de la société. Il y a des règles aussi, il y a des standards. On sait, je sais pas si vous postez une photo, si vous faites vous envoyez une photo de vous dans un paysage magnifique avec des palmiers, du sable fin, vous pouvez l'envoyer 30 fois, etc. Vous aurez toujours plus de likes finalement que si vous le faites depuis votre cuisine. Même si la photo est moins bien réussie, parce qu'on renvoie des imaginaires de ce qu'on est, de ce qu'on possède. Et voilà, on est toujours dans la société de consommation. Cette image que l'on donne, que l'on projette, c'est comme avoir une belle montre, comme avoir une belle voiture. C'est la même chose, mais c'est parfois à moindre coût.
1: Bon, Black Mirror l'avait déjà imaginé, ça on l'a vu dans un des épisodes. Mais quand même, est-ce qu'on peut construire une estime de soi indépendante du regard numérique ?
0: Absolument, bien évidemment qu'on peut le faire. Mais justement, le piège,
1: c'est que... On en revient dans la quête de sens dont vous parliez tout à l'heure.
0: Bien sûr, exactement. Bah, bien sûr, et heureusement, et d'ailleurs, c'est ce qu'il faut. Aujourd'hui, chercher de l'estime de soi dans le numérique, c'est le tonneau des Danaïdes. C'est-à-dire que c'est ça ne sera jamais rempli. Et en fait, on en veut toujours plus. Si on attend des likes, demain, on a 20 likes. Après-demain, on aura besoin de 30 likes pour avoir de l'estime de soi. Après, c'est 100 likes, c'est un cercle infernal. Et donc, il ne faut jamais, jamais chercher l'estime de soi dans ce monde numérique. En tout cas, moi, j'en ai la certitude, parce que ce qui importe, c'est avant tout qui on est, comprendre qui on est, ce qui nous rend heureux, avoir du sens dans nos actions et dans notre quotidien. Et c'est ça, dans le travail et dans l'action, qui va nous donner de l'estime de nous-mêmes. L'estime de soi par le numérique, c'est une cause perdue.
1: Alors, à ce stade, le sujet, on le voit, hein, dépasse l'individu. Si les algorithmes influencent nos choix, nos émotions, nos opinions, ils posent aussi une question collective. Comment organiser démocratiquement une société où l'intelligence artificielle devient omniprésente ? Alors, beaucoup d'institutions veulent rendre l'IA plus éthique. On en a entendu parler récemment. Vous vous posez aussi la question de l'humain face à l'IA. Quelle est la différence ?
0: Entre quoi et quoi ?
1: Entre l'humain et face à l'IA et l'IA éthique.
0: C'est difficile parce que dans l'IA éthique, c'est un concept un petit peu fourre-tout dans lequel on met pas mal de choses. C'est beaucoup aujourd'hui appréhendé sous l'axe de la protection des données, notamment pour qu'il y ait personne qui finalement puisse nous contrôler et que si ça tombe dans les mains d'une personne, qu'elle puisse pas contrôler nos vies, etc. On est déjà très dépendant hein, quand même hein, au niveau de les données, on les donne. D'ailleurs, il y a un exemple qui est très significatif, c'est que la plupart des applications, elles sont gratuites. Mais le problème, c'est que quand les applications sont gratuites, à un moment, il y a toujours un modèle économique. C'est pas qu'il y a quelqu'un, un grand donateur.
1: C'est que le produit, c'est vous.
0: C'est que le produit, c'est nous. Et donc, voilà. Le produit, c'est vous. Et donc, c'est là, à partir de là, il faut se poser la question. On sait qu'il y a des données qui sont renvoyées, etc. Donc, c'est comment on régule ça. Bon, voilà, ça, c'est une question. Et de l'autre, y a ceux qui sont pour un libéralisme total. Mais finalement, ça revient à un débat politique un peu droite-gauche, on va dire, enfin en tout cas libéral et plus progressiste par rapport à ça, et pour chercher la juste place sur l'IA. Mais encore une fois, je voudrais dire que l'IA en tant que telle n'est pas bonne ou mauvaise. Encore une fois, l'IA, c'est un instrument à la disposition de la société. Moi, je suis pour qu'on utilise l'IA, bien évidemment, pour beaucoup de choses. Il y a beaucoup d'applications dans le domaine de la santé, notamment. Il y a beaucoup de choses à faire. C'est un outil qui est formidable. Mais encore une fois, c'est quel projet de société on a envie. Et derrière, c'est un outil. Et donc, comment on va utiliser l'outil pour s'aligner sur le projet de société.
1: Alors, on parle aussi beaucoup hein, d'IA générative et conversationnelle. Parce que quand vous parlez d'IA dans le domaine de la médecine, on est en dehors des IA justement conversationnelles. Mais là, dans ce cas-là, est-ce que dans les génératives et conversationnelles, est-ce que l'IA peut être vraiment neutre au final?
0: Bon, encore une fois, l'IA, elle a été programmée d'une certaine manière par quelqu'un. C'est-à-dire qu'elle s'appuie sur des données qui sont des données collectives. Et à un moment, si la majeure partie des gens pensent d'une certaine manière et on met ça dans les données sur lesquelles l'IA se repose, donc elle va plutôt prendre ce parti-là. Vous voyez, l'IA, il y a certaines personnes qui s'interrogent sur la couleur politique de l'IA. Il y a certaines personnes qui disent que l'IA est plutôt, on va dire, de centre-gauche, parce qu'il y a plus de contenu en fait qui a été créé. Donc, à ce moment, politiquement, on pourrait penser que voilà. Après, l'IA s'adapte aux différentes personnalités. Et finalement, l'IA est le prolongement un peu de soi-même et de ses idées. Et la manière dont vous allez poser la question sur l'IA conversationnelle va orienter aussi la manière dont elle va vous répondre. Et donc, c'est un mélange.
1: Elle peut vous flatter également.
0: Elle vous flatte, de toute façon, elle est là pour ça, parce que le but de l'IA, ça reste fondamentalement qu'on continue à s'en servir. Et donc, elle va essayer de trouver tous l'IA conversationnelle, encore une fois, tous les mécanismes pour pouvoir aller dans votre sens, ou en tout cas que vous entendiez ce que vous avez envie d'entendre. Et donc l'IA conversationnelle, aujourd'hui l'IA agentique, qui est vraiment celle qui se développe beaucoup et surtout dans le business, c'est plutôt vers ça qu'elle s'oriente.
1: D'accord, est-ce qu'on peut concilier innovation technologique, performance économique et respect de la dignité humaine selon vous?
0: Alors absolument, on peut le faire. Mais ce n'est absolument pas systématique. C'est-à-dire,
1: est-ce que c'est la voie qu'on est en train de prendre ou pas?
0: Ce n'est pas la voie qu'on est en train de prendre. Pour autant, je suis persuadé qu'on peut le faire et qu'on peut utiliser l'IA pour le faire. Moi, je le fais, par exemple, à travers, on en a moins parlé, mais Inco, qui est l'entreprise que j'ai fondée, où on forme des jeunes décrocheurs, donc qui sont sans emploi, notamment par l'IA et sur les métiers de l'IA, pour justement utiliser l'outil pour pouvoir insérer plus de jeunes, leur donner des outils pour réussir dans la vie, s'insérer sur le marché du travail, leur redonner confiance, etc. Donc, c'est possible de le faire. Encore une fois, c'est des choix que l'on fait et que l'on doit faire. Aujourd'hui, on n'en prend pas le chemin, clairement. Aujourd'hui, l'IA est à l'image de la société dans laquelle on est, une société très radicale, de plus en plus radicale dans ses opinions, dans ses pensées, société un peu plus violente qu'elle ne l'était il y a encore 10-20 ans. Pour autant, c'est encore une fois, c'est un outil. Si on avait envie de le faire différemment, on pourrait.
1: Et aussi, peut-être qu'on n'a que 6 ans de recul globalement. En fait, on va dire ça comme ça, par rapport à d'autres révolutions qui ont pu avoir lieu dans le passé, pour lesquelles on a beaucoup plus de recul. Donc aujourd'hui, on est en pleine chrysalide, hein, on peut dire ça comme ça. Mais après le constat, il reste la question décisive, c'est que faire? Alors, vous ne proposez pas de fuir la technologie, mais de retrouver une capacité d'action. Le sujet devient alors celui du sens, on en a parlé au début, de l'engagement et de la liberté intérieure. Est-ce que, malgré tout, aujourd'hui, quand on va aller chercher du sens, est-ce qu'il faut se rééduquer et se dire finalement, j'utilise l'IA, comme vous disiez tout à l'heure, pour mes besoins quotidiens comme un outil, et puis derrière, je vais aller chercher du sens dans un engagement politique, un engagement associatif, ou tout simplement différent?
0: Ou familial, ou religieux, ou personnel. Et effectivement, il y a mille façons de le faire. Absolument, c'est ce qu'il faut faire. Alors, bien évidemment, on n'est tous pas dépendants d'une même manière. Ça ne touche pas forcément la même génération, même si je trouve que les générations plus anciennes, elles ont développé aussi des formes d'addiction par rapport à ça, et notamment via les réseaux sociaux. Et donc, c'est comment est-ce qu'on ressort de ça, qu'on utilise ça juste comme un outil, qu'il ne s'agit pas d'arrêter, d'éteindre son téléphone, de faire une diète absolue, etc., de tous les écrans, mais c'est juste avoir conscience et de se limiter à ce qui est vraiment utile et se poser la question à chaque fois, est-ce que passer une demi-heure de plus à scroller, est-ce que vraiment c'est quelque chose qui est vraiment important, qui va changer les choses? Et juste se poser ces questions très simples, et je donne des conseils d'ailleurs dans le livre, il y a chaque chapitre
1: très intéressant,
0: un petit conseil pour au quotidien pouvoir se décrocher de ça. Il ne s'agit pas d'arrêter, mais de décrocher et en tout cas perdre cette dépendance et pour se reconcentrer sur ce qui finalement est important pour nous.
1: Nicolas Hazard, la dernière question de cette émission pour vous. Est-ce que c'était mieux avant?
0: Ah, c'est une question qui est intéressante. C'était différent avant. Encore une fois, on est dans le prolongement de quelque chose, l'individualisme, par exemple, on en parlait en début d'émission, enfin, Durkheim en parle déjà il y a plus de 100 ans et explique qu'on est dans une société de plus en plus individualiste où à la fin, il ne restera, comme il dit, ne restera à l'homme plus qu'à aimer l'homme lui-même. Et donc, on est dans cet univers-là où en fait, il y a une accélération avec des nouveaux outils, mais fondamentalement, la société et la structure est quand même la même.
1: Au fond, cette émission pose une question simple mais vertigineuse. Dans un monde où les algorithmes organisent une partie croissante de nos vies, comment rester capable de choisir, de penser, d'aimer, de s'engager ou de donner du sens? On vient d'en parler. Non pas refuser la technologie, mais refuser qu'elle décide seule de ce que nous devenons. Nicolas Hazard, je vous remercie beaucoup d'être venu à notre micro aujourd'hui. Je rappelle votre ouvrage « Je ne suis pas un algorithme » paru aux éditions Flammarion.
0: Merci.

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2: Virginia Woolf.
3: Je sais, vous m'avez demandé de parler des femmes et du roman. Quel rapport, allez-vous me dire, existe-t-il entre ce sujet et une chambre à soi? Je vais tenter de vous l'indiquer. Après avoir accepté de vous parler, j'ai été m'asseoir au bord d'une rivière et je me suis interrogée sur le contenu des mots « roman » et « femme », ainsi rapprochés l'un de l'autre. Ce que l'on attendait de moi, était-ce seulement un hommage à des écrivains femmes illustres, Jane Austen, les sœurs Brontë, George Eliot? À y regarder de plus près, cette association « femme » et « roman » me parut moins simple. J'étais donc assise sur les berges d'une rivière par une belle journée d'octobre, voilà une ou deux semaines. Le poids dont je vous ai parlé, la femme et le roman, la nécessité d'arriver à me faire une opinion sur un sujet qui suscite tant de préjugés et de passions, m'accablait. J'étais comme un pêcheur qui, ayant jeté sa ligne dans une rivière, verrait cette ligne osciller parmi les reflets et les herbes, émerger ou s'enfoncer au gré de l'eau, jusqu'au moment où, vous connaissez le petit déclic, une idée s'accrocherait soudain à l'hameçon. Alors commenceront les précautions pour la haler, la retirer de l'eau. Hélas, posée sur l'herbe comme elle paraît petite et insignifiante, mon idée à moi. Elle est de ces poissons qu'un bon pêcheur remet à l'eau pour qu'ils grandissent et vaillent un jour la peine d'être cuits et mangés. Mais si petite qu'elle fût, elle avait cependant, cette pensée, la mystérieuse propriété de toutes celles de son espèce. Replacée dans l'esprit, elle se révéla excitante et importante. Elle s'élança, s'enfonça, se précipita de ci, de là, suscitant un tel remous, une telle agitation intellectuelle, qu'il me fut impossible de rester assise. Je me retrouvai donc en train de marcher d'un pas rapide sur l'herbe d'une pelouse. À l'instant même, une forme humaine se dressa devant moi pour me barrer le chemin. Tout d'abord, je ne compris pas que les gestes de cet objet étrange, en jaquette et chemise empesée, étaient dirigés contre moi. Le visage de cet objet exprimait l'horreur et l'indignation. L'instinct plutôt que la raison me vint à l'aide. L'homme était un appariteur, j'étais une femme. D'un côté, il y avait du gazon, de l'autre, il y avait une allée. Seuls les professeurs et les étudiants étaient admis sur le gazon. Le gravier m'était destiné. Ces pensées naquirent en une seconde. Tandis que je regagnais l'allée, les bras de l'appariteur retombèrent. Son visage recouvra son calme coutumier, et bien qu'il soit plus agréable de marcher sur du gazon que sur du gravier, l'aventure, en fin de compte, n'était pas tragique. Je ne pouvais porter contre les professeurs et les étudiants de cette université indéterminée qu'une seule accusation, celle d'avoir, pour protéger leur gazon tondu depuis 300 ans, fait fuir mon poisson. Mille questions me venaient à l'esprit. Quelles sont les conditions nécessaires à la création des œuvres d'art? Quel est l'effet de la pauvreté sur le roman? Pourquoi un sexe est-il si prospère et l'autre si pauvre? La suite inévitable semblait malheureusement devoir être une visite à la bibliothèque du British Museum. Il me fallait des réponses et non des questions. Et une réponse, je ne pouvais l'avoir qu'en consultant les doctes, les esprits non prévenus, ceux qui, s'étant mis au-dessus des polémiques et de l'agitation des corps, ont livré le résultat de leurs raisonnements et de leurs recherches dans des livres qui se trouvent au British Museum. Si la vérité ne se trouve pas sur le rayon du British Museum, me demandai-je, saisissant un carnet et un crayon, où peut-elle bien se trouver? Je me rendis au guichet pris une fiche, ouvrit un volume du catalogue et les 5 points ici indiquent 5 minutes de stupéfaction, d'étonnement et d'égarement. Avez-vous quelque idée du nombre de livres consacrés aux femmes dans le courant d'une année ? Avez-vous quelque idée du nombre de ces livres qui sont écrits par des hommes ? Savez-vous que vous êtes peut-être de tous les animaux de la création celui dont on discute le plus ? Comment trouverais-je jamais les graines de vérité dans cette masse de papier ? Je me posais ces questions et, prise du désespoir, commençais de promener mes yeux du haut en bas de la longue liste des titres. Jusqu'au nom des livres qui devinrent pour moi matière à réflexion. Il est naturel que le sexe et sa nature intéressent les médecins et les biologistes. Mais ce qui est surprenant et difficile à expliquer, c'est que le sexe, c'est-à-dire les femmes, intéresse aussi d'agréables essayistes, des romanciers aux doigts légers, des jeunes gens qui ont leur diplôme de maître S.A.R., des hommes qui n'ont aucun grade universitaire, des hommes que rien ne semble qualifier en apparence pour parler des femmes, sinon qu'ils n'en sont pas. Certains de ces livres étaient de toute évidence frivoles et plaisants, mais beaucoup, en revanche, étaient sérieux et prophétiques, édifiants et moraux. La seule lecture des titres suggérait d'innombrables maîtres d'école, d'innombrables prédicateurs, gravissant leurs estrades ou leurs chaires et discourant avec une loquacité qui dépassait de beaucoup l'heure généralement accordée aux discours consacrés à ce sujet. C'était là un phénomène bien surprenant. Et manifestement, ici je consultais la lettre H, limitée au sexe masculin. Les femmes n'écrivent pas de livres sur les hommes. C'est là un fait que je ne pus m'empêcher d'accueillir avec soulagement, car s'il eût fallu lire d'abord tout ce que les hommes ont écrit sur les femmes, puis tout ce que les femmes ont écrit sur les hommes, l'aloès qui fleurit une fois en 100 ans eût fleuri 2 fois avant que j'eusse pu mettre la main à la plume. Peut bien être la cause de cette curieuse inégalité, me demandai-je, étonnée, tout en dessinant des roues de charrette sur les fiches fournies à d'autres fins par le contribuable anglais. Pourquoi donc, à en juger d'après ce catalogue, les femmes intéressent-elles les hommes tellement plus que les hommes n'intéressent les femmes ? Quelle curieuse chose ! Mon esprit s'aventura à se représenter la vie des hommes qui passent leur temps à écrire des livres sur les femmes. Sont-ils vieux ou jeunes, ces hommes ? Mariés ou célibataires ? Ont-ils le nez rouge ou sont-ils bossus ? En tout cas, il est flatteur, vaguement, de se sentir l'objet d'une telle attention si elle ne provient pas uniquement d'estropiés et d'infirmes. Ainsi méditai-je jusqu'à l'instant où une avalanche de livres, glissant sur le bureau placé devant moi, mit fin à ces pensées frivoles. Professeurs, maîtres d'école, sociologues, prédicateurs, romanciers, essayistes, journalistes, hommes qui n'avaient d'autre titre que celui de n'être pas des femmes, donnaient la chasse à ma simple et seule question « Pourquoi les femmes sont-elles pauvres ?» Tant et si bien que cette question devint 50 questions, jusqu'au moment où ces 50 questions se jetèrent frénétiquement dans le courant qui les emporta avec lui. Ce qui est triste, c'est qu'il n'y a pas 2 sages qui pensent de la même façon quand il s'agit des femmes. Les femmes sont-elles capables ou non de s'instruire ? Napoléon les en croyait incapables. Le docteur Johnson était d'avis contraire. Ont-elles une âme ou n'en ont-elles pas ? Certains sauvages disent qu'elles n'en ont pas. D'autres, au contraire, soutiennent que les femmes sont à demi divines, ce pourquoi ils leur consacrent un culte. Certains sages soutiennent qu'elles sont superficielles, d'autres qu'elles sont très profondément conscientes. Goethe les honorait, Mussolini les méprisait. De quelque côté qu'on se tourne, les hommes ont réfléchi sur ce que sont les femmes et les résultats de leur réflexion s'opposent. Impossible de donner forme à tout cela, décrétai-je, tandis que mon carnet débordait d'un incohérent gribouillage de notes contradictoires, ce qui était affligeant, décourageant, humiliant. Puisque je ne pouvais saisir la vérité en ce qui concerne les F, comme j'en étais arrivé à les dénommer pour plus de brièveté dans le passé, pourquoi me tracasser au sujet des F dans l'avenir, C'était, semble-t-il, pure perte de temps que de consulter ces messieurs, si nombreux et savants fussent-ils, qui se font une spécialité de la femme et de son influence sur n'importe quoi, politique, enfant, salaire, moralité. Autant ne pas ouvrir leurs livres. Mais, tandis que je méditais, j'avais inconsciemment, dans mon indifférence, dans mon désespoir, gribouillé un dessin à l'endroit où j'aurais dû écrire une conclusion. Je venais de dessiner un visage, une forme humaine. C'était le visage et la silhouette du professeur von X, en train d'écrire son œuvre monumentale intitulée « L'infériorité intellectuelle, morale et physique du sexe féminin ». D'après mon dessin, ce professeur n'était pas un homme fait pour plaire aux femmes. Il était corpulent, avait de fortes mâchoires. En revanche, ses yeux étaient petits, son visage très rouge. Son expression suggérait qu'il peinait sous l'emprise d'une émotion qui le forçait à écraser sa plume sur le papier comme pour tuer quelque insecte invisible dont la mort même, d'ailleurs, ne l'apaiserait pas. Il lui faudrait continuer de tuer, et même continuer de tuer ne calmerait entièrement ni sa colère ni son irritation. Était-ce la faute de sa femme, me demandais-je, regardant mes dessins. Était-elle amoureuse d'un officier de cavalerie? L'officier de cavalerie était-il svelte, élégant et habillé d'astrakhan? Une belle fille, c'était-elle, selon la théorie freudienne, moquée de lui quand il était dans son berceau? Car même dans son berceau, pensais-je, le professeur n'a pu être un enfant séduisant. Quoi qu'il en soit, le professeur, sur mon croquis, était violemment irrité et fort laid, tandis qu'il écrivait son grand livre sur l'infériorité intellectuelle, morale et physique des femmes. Dessiner ainsi était une façon bien futile d'achever le vain travail d'une matinée. Mais n'est-ce pas quelquefois dans l'oisiveté, dans le rêve, que la vérité noyée émerge quelque peu ? Une pratique très élémentaire de la psychologie, qu'il ne faut pas décorer du nom de psychanalyse, me permit de constater que mon croquis du coléreux professeur avait été exécuté dans la colère. La colère s'était emparée de mon crayon tandis que je rêvassais. Mais qu'est-ce que la colère venait faire ici ? Intérêt, confusion, amusement, ennui ? J'avais pu retrouver la trace de toutes ces émotions tandis qu'elles se succédaient en cette matinée. Le noir serpent de la colère s'était-il dissimulé au milieu d'elle ? Oui, disait le croquis, oui, il me renvoyait sans erreur possible à un seul livre, à une seule phrase qui avait fait surgir le démon. La déclaration du professeur concernant l'infériorité intellectuelle, morale et physique des femmes. Mon cœur alors avait bondi, mes joues s'étaient empourprées, j'étais devenue rouge de colère. Bien que cette réaction fût un peu ridicule, elle n'avait rien de particulièrement remarquable. Nul n'aime entendre dire qu'il est, de nature, inférieur à un petit homme. Et je me mis à recouvrir de roues et de cercles la figure coléreuse du professeur jusqu'à ce qu'elle ressemblât à un buisson ardent ou à une comète flamboyante, jusqu'à ce qu'elle devînt quelque chose qui ne ressemblait plus à un homme, ni par l'aspect, ni par l'expression. Déjà, ma propre colère se trouvait expliquée et enfuie. Mais ma curiosité demeurait. Comment expliquer la colère des professeurs ? Pourquoi était-il irrité ? Car en analysant les impressions laissées par ses livres, on se trouvait toujours devant un élément passionné. Cette passion prenait plusieurs formes. Elle se manifestait dans la satire, dans le sentiment, dans la curiosité, dans la réprobation. Je n'avais fait qu'une seule découverte en cette matinée, celle de la colère. Les professeurs, je les mettais tous dans le même sac, étaient pleins de colère. Mais pourquoi, me demandais-je, ayant rendu les livres, pourquoi me répétais-je, debout sous la colonne parmi les pigeons et les canaux préhistoriques, pourquoi était-il ainsi en colère ? Et me posant cette question, je partis tout en flânant à la recherche d'un endroit au déjeuner. Quelle est la nature véritable de ce que je nomme pour le moment leur colère, me demandais-je. Voici une énigme que je ne pus résoudre durant tout le temps qu'il fallut pour me faire servir dans un petit restaurant quelque part à proximité du British Museum. Un client qui m'avait précédé avait laissé l'édition de midi d'un journal du soir sur une chaise et, en attendant d'être servi, je me mis nonchalamment à en lire les titres et les sous-titres. Je pensais, le voyageur le plus pressé, celui qui visiterait avec la plus vive hâte notre planète, s'il ramassait ce journal, ne pourrait pas ne pas se rendre compte, d'après ce seul témoignage désordonné, que l'Angleterre vit sous un régime patriarcal. Tout homme pourvu de raison doit inévitablement découvrir la prédominance du professeur. C'est lui qui est le propriétaire de ce journal, qui est son rédacteur en chef et son secrétaire de rédaction. C'est lui qui est le ministre des Affaires étrangères et le juge. C'est lui qui joue au cricket, qui possède des chevaux de course et des yachts. C'est lui qui est le directeur de la compagnie qui paie 200% à ses actionnaires. C'est lui qui acquittera ou condamnera le meurtrier, le fera pendre ou le laissera partir en liberté. À l'exception du brouillard, il semble tout contrôler. Cependant, il est en colère.
2: Virginia Woolf, Une chambre à soi, 1929. Extrait lu par Mariam Auban.

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1: Bonjour à tous. Divertimento.
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Bonjour à tous. Connaissez-vous Saint-Michel en Thiérache? Peut-être un certain nombre d'entre vous sont déjà allés visiter cette commune de l'Aisne. Et sans doute savent-ils qu'il s'y trouve un des joyaux du patrimoine de la région des Hauts-de-France, puisqu'il s'agit d'une abbaye qui a été construite, détruite en partie, reconstruite, mais qui conserve aujourd'hui tout à la fois son lustre, son charme et son activité, grâce à notre invité et à tous ceux qui travaillent à ses côtés. Jean-Michel Vernet, en effet, voici maintenant presque 40 ans, en 1987, a créé le festival de Saint-Michel en Thiérache. Je grossis un peu le trait, il va nous raconter tout cela tout à l'heure. En tout cas, c'est un très beau festival, ça indubitablement, qui se déroule chaque dimanche pendant 5 semaines, au mois de juin et au mois de juillet. Alors c'est avec beaucoup de plaisir que nous le re-rencontrons, que nous parlons de ce festival qui est tout à fait imbriqué dans la vie locale et qui démontre, selon les propres termes de Jean-Michel Vernet, qu'il n'y a pas de fatalité de l'échec de la vie culturelle en milieu rural. Mais avant de parler avec lui, je vous propose d'écouter un peu de musique.

0: Jean-Michel Vernège, bonjour.
1: Bonjour Frédéric.
0: Au son de l'Orfeo de Monteverdi, qui sera au programme de ce festival, du 40e festival de Saint-Michel en Thiérache, nous sommes heureux de vous retrouver. Alors, j'évoquais un petit peu la création de ce festival. À l'origine, en fait, il s'agissait d'une série de concerts que vous organisiez. Vous n'aviez pas préalablement l'ambition d'un festival, n'est-ce pas?
1: Exactement. Enfin, c'est une action qui s'inscrit dans un projet global de développement musical dans le département de l'Aisne, qui est porté par le conseil départemental, conseil général à l'époque d'ailleurs, si vous vous
0: Oui,
1: souvenez.
0: tout à fait.
1: Et donc, effectivement, nul n'avait l'intention ou la réflexion s'agissant de la création d'un festival de musique baroque. Il s'agissait de promouvoir ce site abbatial et son joyau musical que constitue l'orgue historique de cette abbaye. C'est un orgue français classique qui a été construit en 1714, qui nous est parvenu miraculeusement avec la quasi-intégralité de sa tuyauterie d'origine, ce qui en fait un des témoignages, un des rares témoignages de cette importance et aussi ancien de cette époque. Donc au début, en effet, je me suis attaché à le faire entendre avec des amis organistes qui faisaient comme ça le
0: Oui.
1: dimanche après-midi des petits récitals. Il y avait 25 personnes qui entraient par hasard parce que la porte était ouverte. Et c'est en 1987, comme vous l'avez indiqué, qu'en effet, j'ai eu l'idée, non pas de créer le festival d'ailleurs, mais de favoriser une action qui serait un peu un focus sur ce lieu. Et c'est ce qui s'est fait avec France Musique.
0: Grâce à Gilles Cantagrel, que nous saluons, qui est un ami de Fréquence Protestante et que Fréquence Protestante aime beaucoup, et qui évidemment organiste lui-même, passionné de grand spécialiste de Jean-Sébastien Bach et des contemporains de Bach, ne pouvait que soutenir votre initiative, n'est-ce pas?
1: Il a été très précieux, en effet, dans cette aventure, puisque j'étais allé le voir, il était directeur de l'antenne de France Musique, et je lui expliquais ce dont nous disposions en termes de patrimoine autour de ce site abbatial. Et l'idée était la suivante, je lui ai dit, voilà, je vais produire une journée, c'était un lundi de Pentecôte, et nous allons produire une journée de concert, on fera entendre l'orgue, bien sûr, le matin avec André Izoard, qui avait beaucoup œuvré pour la
0: Formidable.
1: restauration, et qui était
0: Oui.
1: rapporteur à l'époque pour la commission des orgues au ministère de la Culture, puisque l'instrument est classé naturellement. Et puis nous pourrons déjeuner sur place, et puis l'après-midi on fera entendre un concert de musique instrumentale et vocale. C'était avec le Richard Carr Consort de Philippe Pierlot. Il y avait Bernard Faucroule par exemple, des chanteurs, etc. Et j'ai dit à Gilles Cantagrel, voilà, nous allons affréter un train spécial. Il y a une ligne directe, vous voyez, qui va de Paris à Hirson, qui est la petite ville à 4 km de Saint-Michel. Et si ça vous intéresse, je vous demande de faire la promotion de cette opération, de retransmettre les deux concerts en direct, et on va appeler ça le train de France Musique. Et c'est exactement ce qui s'est passé, ce qui a mobilisé environ 500 personnes, à la fois des Parisiens, bien sûr, mais aussi des habitants de l'Aisne, puisque le train a fait halte à Soissons et à Laon, avant
0: Oui.
1: d'arriver à Hirson. Et ça a été, en effet, on dirait un peu le Big Bang, si vous voulez, du festival, puisque nous sommes restés sur cette configuration de la journée complète de musique, maintenant un dimanche, comme vous l'avez expliqué, et qui permet à des publics un peu éloignés, éventuellement, eh bien, de passer une journée baroque.
0: Alors, ce festival n'est pas qu'un festival, il s'est déployé autour de lui. Vous avez fait venir l'Orchestre Philharmonique de Radio France à la cathédrale de Laon, qui, par voie de conséquence, représente enfin, symbolise le rayonnement de vos rencontres de Saint-Michel au-delà de la commune.
1: Oui, alors je rassure tout le monde, le Philhar de Radio France, comme on dit, ne s'est pas mis à la musique baroque sur instruments anciens et avec cordes en boyau. Non, pas du tout, c'est simplement une conséquence,
0: Voilà.
1: effectivement, de cette action enclenchée avec France Musique, donc cette époque, et qui s'est poursuivie très rapidement et très régulièrement par des coproductions discographiques autour de l'orgue, mais aussi de la musique vocale ancienne à Saint-Michel, par la création de la collection de disques Tempérament,
0: Oui.
1: Qui a commencé à exister en 1995 et qui a produit pendant une vingtaine d'années pratiquement, donc autour des instruments français, les plus beaux orgues historiques français. Et donc, ce sont tous ces liens qui ont créé une relation, je dois dire, très privilégiée avec Radio France et différents services. Et c'est comme ça que nous sommes arrivés finalement au contact de ce qu'on appelle les formations permanentes et en particulier de l'Orchestre Philharmonique de Radio France qui est venu pour un jour enregistrer une télévision dans la cathédrale de Laon. Donc ça n'avait rien à voir, bien
0: Ah
1: sûr,
0: ben
1: avec le
0: oui.
1: pays et avec le festival baroque, mais c'était sous l'autorité à l'époque de Marek Janowski, qui était le
0: Oui.
1: directeur musical, qui est tombé amoureux de la cathédrale de Laon et notamment de son acoustique et qui a enclenché cette collaboration. Et je dis aujourd'hui maintenant à nos tutelles, pour étayer votre propos sur le rayonnement du festival et son enracinement territorial. Aujourd'hui, l'Orchestre Philharmonique à Laon, c'est le résultat absolument direct de cette action engagée à l'abbaye de Saint-Michel-en-Thiérache.
0: Voilà, donc il y a une sorte d'osmose qui s'est créée, une alchimie qui a pris corps. Et alors, évidemment, rien n'est plus casse-pied que de lire ou d'écouter la succession des concerts qui se déroulent quelque part. Je trouve que ça fatigue à la fois les lecteurs et les auditeurs. Donc on va éviter cela. Mais malgré tout, chaque année, il vous faut reprendre votre bâton de pèlerin et vous dire, cher Saint-Michel Vernez, voilà, cette année, que vais-je faire? Où puisez-vous votre inspiration?
1: Alors d'abord, j'essaie de structurer chaque dimanche, chaque journée, autour d'une thématique particulière qui permet de donner un sens finalement à cette journée-là et puis aussi de favoriser une dynamique d'ensemble pour la totalité du festival. Je raisonne toujours aussi en fonction d'un certain public, il n'est pas majoritaire évidemment, mais qui fait tout le festival, c'est-à-dire qui fait les cinq dimanches. Et je me dis, si j'étais à sa place, qu'est-ce que j'aimerais bien entendre? Et donc à partir de là, cette année en particulier, c'est une année un peu millésime, comme on
0: Oui.
1: l'a rappelé. J'ai trouvé qu'il y avait quelque chose de symbolique d'avoir dans l'ensemble de ce parcours deux très grandes œuvres du répertoire si représentatives de cette esthétique. C'est d'une part, lors de la journée d'ouverture le 7 juin, l'Orfeo de Monteverdi, tout simplement, qui
0: Rien que
1: est évidemment
0: ça, rien que ça.
1: une des plus grandes choses de ce répertoire et qui, de surcroît, est l'un des premiers opéras. Donc là, on est à l'orée de quelque chose de très important et de très symbolique. Et puis plus tard dans le festival, ça sera le 28 juin, dans le cadre d'une journée entièrement consacrée à Jean-Sébastien Bach, nous aurons la messe en si, qui est aussi d'une certaine
0: Eh
1: façon
0: bien, donc.
1: un autre monument. Donc vous voyez, dans deux registres très différents, à la fois la musique profane, opératique, représentative, et puis d'autre part la musique sacrée, la musique religieuse de Jean-Sébastien Bach, qui me semblait vraiment très très symbolique, encore une fois, d'offrir ces deux grands moments dans cette édition millésimée.
0: Qu'est-ce qui vous surprend au fil des années, Jean-Michel Vernez? Bien sûr, vous allez me répondre le succès et la fidélité du public, car au fond, pour une 40e édition, on pourrait se dire, bah voilà, les choses tournent tranquillement, mais en ces temps si périlleux pour la culture, c'est une performance admirable que vous réalisez.
1: Alors,
0: Mais malgré tout, il y a peut-être des choses qui vous surprennent un peu encore, non?
1: faut dire qu'évidemment, il y a eu la période Covid et immédiatement
0: Oui.
1: post-Covid, il y a été un virage, on a
0: Terrible.
1: craint, tout à fait dramatique, hein, puisqu'il y
0: Oui.
1: a eu une édition annulée, ensuite la reprise, vous savez, avec les jauges limitées, etc. Ça n'est que depuis 2024, 2023, 2024, qu'on a repris véritablement un rythme
0: D'accord.
1: de croisière comparable
0: Normal, d'accord.
1: à celui que nous avions en 2019. Je vais vous dire ce qui me surprend, ça va peut-être vous surprendre vous-même, au-delà effectivement de ce que vous évoquez, c'est-à-dire de la fidélité du public, etc. Mais je voudrais aborder la question aussi qu'on aborde souvent, qui est de l'âge du public. On nous fait
0: Oui.
1: souvent cette réflexion. On nous dit malheureusement, Ce sont des répertoires qui ont du mal à mobiliser la jeunesse en particulier, c'est vrai, c'est incontestable. Mais puisque vous me demandez ce qui me surprend, je vais vous dire ce qui me surprend, c'est le hiatus qui existe entre précisément l'âge moyen du public, qui est effectivement assez avancé, et l'âge moyen des interprètes. C'est-à-dire que globalement, nous avons affaire quand même à des interprètes assez jeunes. Alors, ils ne le sont pas tous, hein,
0: Bien
1: bien
0: sûr,
1: entendu.
0: bien sûr.
1: Nous avons des grands maîtres vénérables.
0: Oui, bien sûr.
1: Mais quand même, dans les ensembles que nous accueillons,
0: Oui.
1: vous voyez cette année l'assemblée de Marie Van Rijn, je peux en citer beaucoup d'autres à titre d'exemple, le concert de la Loge avec qui nous travaillons très très régulièrement, etc., etc. Je trouve qu'il y a un décalage, pour ma part inexpliqué, entre cette tranche d'âge des interprètes et le public. D'un autre côté, c'est un constat assez rassurant parce que ça veut dire que ça n'est pas un répertoire obsolète dont
0: Oui.
1: se détourneraient et se désintéresseraient les générations contemporaines. Ça n'est pas vrai puisque finalement, les interprètes en témoignent, les classes de musique ancienne dans les conservatoires regorgent de gens et de talents. Donc il y a quelque chose là qui pour un moment, pour moi, est inexpliqué, mais pour répondre à votre question, qui me surprend.
0: Et qui est désolant, car tous ces jeunes musiciens qui sont sur scène pourraient faire venir leurs copains, tout de même, leur dire, allez, venez, achetez un billet, vous allez voir. D'abord, ça n'est pas si cher. Ensuite, il y a de la très belle musique. Enfin, nous serons là sur scène, vous nous soutiendrez.
1: Et on voit bien que quand des opérations un petit peu particulières de médiation sont menées, ou même en termes de diffusion, par exemple, j'ai souvenir de Julien Chauvin et du concert de la Loge, c'était pas à Saint-Michel, mais dans le département, on a eu l'occasion de montrer ces quatre saisons avec des danseurs, avec la breakdance. Alors il y avait des jeunes
0: Là,
1: dans la salle.
0: oui,
1: Donc c'est
0: évidemment.
1: un moyen d'intervenir. Et c'est une action qui est intéressante parce qu'elle est sans concession malgré tout. C'est-à-dire que
0: Oui.
1: ces jeunes-là auront quand même entendu intégralement
0: Les
1: et dans
0: quatre
1: les meilleures conditions d'interprétation les quatre saisons. Alors, comme je dis souvent aussi à Julien Chauvin quand on fait le débriefing d'une opération comme celle-ci, je dis, ben, on se réjouit, c'est magnifique, mais enfin, tu peux programmer dans 2 mois les quatre saisons sans les danseurs, ces jeunes-là, malheureusement, on les verra pas.
0: oui. Bon. Enfin, en tout cas, vous remettez votre ardeur sur le métier et vous prouvez que, comme disait très joliment Lucien Febvre dans un de ses très beaux livres, c'est presque un pléonasme en ce qui concerne Lucien Febvre, Sisyphe ignorait le repos. Non, donc... Bon.
1: Modeste.
0: Ah. Voilà. Alors, Jean-Michel Vernez, finissons par l'avenir. Alors que la 40e édition commence, vous pensez déjà à la 41e, n'est-ce pas?
1: Exactement. Et puis je pense aussi à ce que ce festival peut représenter comme levier s'agissant du devenir du site abbatial. Il faut savoir que ce lieu n'est pas terminé d'une certaine manière. Il est encore en restauration. On est encore dans l'attente d'un projet d'affectation, parce que finalement, en dehors du festival et en dehors de quelques actions que nous menons au long de l'année, parce que j'ai essayé d'en faire un centre de ressources pour
0: Oui.
1: notre projet musical, on y accueille une académie symphonique, on y accueille un atelier de musique ancienne, etc. Enfin bref, on essaie de
0: Oui.
1: J'allais dire, couper le terrain, mais il n'y a pas une activité pérenne et qui génère une économie suffisante dans une commune de 3 000 habitants, si vous voulez, pour faire vivre un site comme celui-ci. Et donc, j'espère que le festival continuera de constituer un fer de lance important auprès des tutelles pour convaincre que ce lieu doit définitivement être sauvegardé et promu.
0: Eh bien, bravo encore. Merci de nous avoir accordé quelques minutes de votre temps. Et nous allons finir en musique, bien sûr. Mais avant cela, je voudrais que vous nous rappeliez à quelle adresse les auditeurs peuvent consulter le programme et, bien sûr, réserver leur place.
1: Alors, sur le site internet, donc www.festival-saint-michel.fr, et là, toutes les informations sont en ligne, les programmes détaillés et les modalités de réservation, bien entendu.
0: Je le répète, donc festival-saint-michel.fr. Merci beaucoup Jean-Michel Vernez et bonne journée à vous. À très bientôt.
1: Merci Frédéric, merci.

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0: Il est d'abord devenu poète. Jusqu'au jour où un ami lui a tendu un album de jeunesse et lui a dit « Toi aussi, tu peux écrire des histoires comme ça ». Depuis 2006, il en a écrit de nombreuses, des histoires comme ça, pleines d'humour et de tendresse. Publié chez des maisons d'édition qui lui assurent une large diffusion à l'international. Alain Serge Zotap est même aujourd'hui traduit dans une douzaine de langues. Écoutons à présent nos échanges avec un auteur pour qui écrire un album à destination des enfants, c'est une affaire qui doit être prise au sérieux.
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0: Alain Serge Zotap, bonjour et bienvenue dans Carabistouille.
2: Bonjour Nadia.
0: Alain Serge Zotap, vous êtes l'auteur d'un certain nombre d'albums jeunesse et je voulais savoir comment toute cette histoire a commencé, comment l'envie d'écrire est-elle née et peut-être quel a été votre premier projet abouti, qu'il ait été édité ou pas.
2: Alors, je pense que l'écriture chez moi a commencé par la lecture. J'ai découvert mes premiers livres, c'était lorsque je suis entré à la première année du primaire qu'on appelle chez nous la CIL. Et c'est à ce moment-là que j'ai su que les petits signes qu'il y avait dans les livres racontaient des histoires. Mais j'ai commencé à écrire beaucoup plus tard, plutôt de la poésie. Parce que j'avais découvert dans la grande cantine couverte de poussière de mon grand frère, dans le grenier familial, j'avais découvert des poèmes. Et puis je m'étais dit que voilà, si mon grand frère lui écrivait des poèmes, ça veut dire que je pouvais aussi en faire autant. Donc j'ai commencé à écrire par la poésie et c'est beaucoup plus tard, mais alors beaucoup plus tard que j'ai commencé à écrire des histoires pour les enfants.
0: Et quand vous avez commencé à écrire pour les enfants, pourquoi vous êtes orienté vers ce public? Quels étaient vos modèles, vos sources d'inspiration en littérature jeunesse?
2: Voilà, je pense que je suis également entré en littérature jeunesse parce que j'ai beaucoup lu de la jeunesse. Je me souviens que quand je suis allé pour la première fois à la bibliothèque pilote provinciale et que j'ai pu en payer les frais d'inscription, je lisais beaucoup de poésie. Et puis j'ai découvert dans la salle jeunesse beaucoup de livres, beaucoup d'histoires venues de partout, d'auteurs français, d'auteurs russes traduits vers le français. Et je crois que ça m'a donné envie d'écrire. Mais le déclencheur, finalement, je pense que le déclencheur, c'est lorsque un ami, un très grand comédien, Wakef Hogan, paix à son âme, alors il m'avait un jour montré un livre, La Ruse d'Idris Sunjoya, qui était issu d'un projet financé par la coopération française. Donc, parce qu'à l'époque, la France a financé beaucoup de la littérature jeunesse en Afrique, quoi. Donc il y avait beaucoup de bouquins. Et donc j'ai lu ça. Et puis, il m'avait tendu ce livre en me disant, tiens, tu peux aussi écrire des histoires comme ça. Et puis, j'ai commencé à écrire comme ça des histoires pour enfants. Mais ça n'a pas été facile du tout parce que, vous savez, à un moment donné, on a l'impression qu'écrire des histoires pour enfants, c'est juste mettre deux lignes par page et puis ça passe, quoi. Donc, ça m'a pris beaucoup de temps pour apprendre. Et j'ai eu la chance que la toute première histoire qui est vraiment, la toute première histoire qui a été publiée, c'est qu'en fait, un jour, parce que je lançais toujours des bouteilles à la mer avec mes histoires. Et un jour, l'histoire qui a été retenue par Bayard Press, qui a pour titre Petit Hippo et son stylo magique, je l'avais envoyé comme ça à Bayard, c'était, je crois, en 2006. Et puis, j'avais reçu plein de réponses négatives et puis je suis allé dans mes spams. J'avais trouvé dans un mail qui venait de Marie-Hélène Gros, qui m'avait dit que Marie-Hélène Delval, que je ne connaissais pas à l'époque, mais qui est une grande autrice, avait reçu mon histoire, quoi. Je ne sais pas comment elle avait reçu, mais... Et puis on m'a posé une question qui est pour moi la question la plus

0: stupide du monde. On m'avait demandé, est-ce que vous souhaitez qu'on la soumette au comité de lecture du magazine Tralalir? Ben, j'ai répondu à cette question-là, je crois, 1000 fois. Et puis, c'est comme ça, la première histoire qui a été publiée chez Bayard, c'était en 2007.
1: Alain Serge Zotab, vous avez une publication conséquente, vous avez écrit un nombre important de titres pour lesquels il me semble que votre inspiration est très diversifiée. Il y a des albums qui reviennent sur des figures historiques de l'Afrique, d'autres qui parlent du quotidien, il y a des contes visités. Comment est-ce que vous présenteriez la diversité des thématiques que vous abordez? Est-ce qu'elles ont un fil conducteur? Est-ce qu'il y en a qui vous tiennent aussi à cœur particulièrement?
0: Alors, c'est vrai que je me suis rendu compte ces derniers temps-ci que j'ai quand même écrit beaucoup de contes. Donc, deux petits recueils déjà chez Albin Michel, petit conte des pourquoi et ensuite petit conte des comment. Et puis aussi des contes chez l'école des loisirs. Le roi et le premier venu, la femme qui attendait un enfant à aimer et l'homme qui attendait un garçon. Donc, je me suis, peut-être c'est aussi lié à mon enfance, quoi. C'est-à-dire que le fait que je me suis orienté vers le conte, vers l'écriture du conte. Mais lorsque j'écris pour les tout petits, j'essaie d'entrer en dialogue avec l'enfant que j'ai été. Parce que petit, je n'ai pas eu la chance d'avoir accès à des livres. Donc aujourd'hui, parfois quand j'écris, surtout pour les tout petits, j'ai l'impression de discuter avec l'enfant qui est en moi et qui voilà et à qui les livres ont manqué. Donc, mais je n'ai pas de thématique particulière. C'est vrai que je me suis rendu aussi compte que j'ai écrit 2 livres, par exemple pour les droits des femmes, parce qu'il y a sur le mariage forcé et précoce, j'ai écrit quand même Adi de Boutanga chez Albin Michel. Et plus tard, chez l'école des loisirs, j'ai encore écrit La femme qui attendait un enfant à aimer et l'homme qui attendait un garçon sur la question de la misogynie. Mais je ne pense pas que c'était programmé. Ce n'était pas programmé. Pour Adi de Boutanga, j'avais rencontré la jeune fille dans une fondation. La fondation Jean-Félicien Gacha, et puis j'ai eu envie de raconter son histoire. Et puis, chez l'école des loisirs, j'avais lu un très, très. J'avais entendu un très beau conte du répertoire des conteurs Bamileke, et j'ai eu envie de le mettre à ma propre sauce. Donc, ce n'est pas vraiment programmé. Je me laisse souvent emporter par la beauté des mots et parfois par les images, parce que j'écris beaucoup aussi en regardant les images. Je pense que regarder les images, ça, qui me parle, peut-être ça soulève aussi des histoires, ça réveille aussi des histoires en moi. Voilà.
1: Alors, vous êtes entré au départ dans la littérature par la poésie. Est-ce qu'il y a des similitudes pour vous entre votre expérience de l'écriture de la poésie et de l'écriture pour les enfants?
0: Voilà. Je dois avouer que ça fait longtemps que je n'écris plus la poésie de manière formelle. J'ai publié à l'époque dans les revues et tout. Mais maintenant, je pense que ma poésie s'infiltre dans ma façon d'écrire. Voilà, dans ma façon de, dans le regard que je pose sur l'enfance lorsque j'écris, et aussi parfois dans ma manière d'utiliser les mots. Donc, ma poésie s'est réfugiée dans mon écriture pour enfants, dans mon écriture des histoires pour enfants.
1: Et ce que vous dites, hein, je trouve ça très juste, notamment pour un de vos derniers albums, qui explore une thématique peu courue dans la littérature de jeunesse, un album qui s'intitule Reste avec nous bébé. Pourriez-vous nous parler un peu de cet album, du choix de son sujet et de la manière dont vous avez développé l'histoire?
0: Voilà. Je n'ai pas vraiment eu à choisir le sujet parce que le sujet est venu à moi, parce que j'ai écrit cette histoire. J'étais en résidence d'écriture en Suisse, à la Villa Rufieux. C'est parce que justement, j'avais mon neveu qui venait de venir au monde, Et puis, il avait tous les soucis de santé. Il avait tous les soucis de santé. Il perdait du poids régulièrement, malgré toutes les prescriptions médicales. Ça n'allait toujours pas. Et puis, lorsque j'étais en résidence d'écriture en Suisse, je me suis dit, il fallait que je raconte cette histoire-là. Et puis, c'est la seule histoire que j'ai racontée en pleurant, que j'ai écrite en pleurant. Et dans l'histoire, je fais également clin d'œil à un de mes oncles maternels, dont le neveu en question était l'homonyme de l'homonyme, en fait. Et pour nous, être l'homonyme de quelqu'un ici, c'est très important. J'ai également fait un clin d'œil à cet oncle-là, parce que il a eu une vie difficile, parce que vous savez que les sociétés africaines sont parfois compliquées. Il y a avec le parfois on vous accuse de choses dont vous ne savez rien. Lui, par exemple, on l'accusait de sorcellerie et tout. Il avait donc passé toute sa vie à lutter contre ça. Et c'était un monsieur extrêmement généreux, mais il avait passé toute sa vie encore à lutter contre les accusations parfois très malsaines. Et puis je me suis dit, il fallait que je lui rende hommage. Voilà. Donc j'écrivais pour mon neveu et je rendais hommage en même temps à mon oncle maternel qui était en même temps mon grand-père maternel. Parce que chez nous, il y a le phénomène de succession. C'est-à-dire quand tu succèdes à quelqu'un, par exemple, si quelqu'un succède à son père, ses frères vont l'appeler papa. Donc je voulais rendre vraiment hommage à ces deux personnes. Je voulais, par mes mots, les fixer, quoi, les rattacher à la vie. Voilà. Et pour moi, c'était très important et c'était une douleur intense. Donc j'ai écrit cette histoire vraiment en larmes.
1: Et c'est un très bel album, très sensible, l'histoire de ce bébé fragile qu'on appelle Nuage et qui n'a pas encore son nom définitif. Et il est très beau aussi parce que votre texte entre en dialogue avec les illustrations d'Anne-Catherine de Baule, qui est une illustratrice reconnue et qui a beaucoup travaillé sur des illustrations jeunesse en lien avec l'Afrique. Comment s'est passée la collaboration avec cette illustratrice?
0: Déjà, j'ai beaucoup de chance de travailler avec Anne-Catherine de Baule parce que elle a vécu au Cameroun et elle a vécu aussi au Gabon. Mais reste avec nous, c'est la quatrième histoire que je fais avec, c'est le quatrième album que je fais avec Anne-Catherine. Et puis, on est en train de faire un cinquième livre qui va, je sais pas quand ça va paraître, on est en train de faire un cinquième livre. Bon, avec Anne-Catherine, on a l'habitude de beaucoup échanger. On a l'habitude de beaucoup échanger. Parfois, elle me fait voir les esquisses, elle me fait voir les découpages. Et puis, avec notre éditrice, Odile Josselin, je veux dire, on travaille vraiment à trois, quoi. On travaille vraiment à trois. Donc, il y a un échange entre moi, Anne-Catherine et Odile. Donc, c'est vraiment un échange. Mais puis on se met d'accord sur beaucoup de sujets sur beaucoup d'aspects avant que ça voilà pour aboutir à ces albums-là. Là c'est le quatrième que j'ai fait avec Anne-Catherine et puis pour mon bonheur nous sommes en train de faire un cinquième album cette fois-là qui parle de mes jumeaux. Donc parfois je m'inspire aussi du quotidien. Voilà, qui parle de mes jumeaux. À un moment particulier, au moment où leur mère les déshabille pour les laver, il y a toujours une histoire qui se déroule. Et puis j'ai voulu raconter cela. Ça va faire l'objet de mon cinquième album avec Anne-Catherine et les éditions Pastel, l'école des loisirs.
1: D'accord, et justement, pour faire transition avec la question suivante, vous parlez de l'école des loisirs, et c'est vrai que vous êtes édité par des éditeurs reconnus qui peuvent assurer une large diffusion à vos livres. Donc cette large diffusion de vos livres, elle va de pair aussi avec le fait qu'ils sont traduits dans de nombreuses langues. Quel regard avez-vous sur cette diffusion très large? Et la lecture de vos albums est-elle la même dans différents pays? Peut-être déjà entre la France et le Cameroun, je ne sais pas s'ils sont facilement accessibles au Cameroun, et puis peut-être dans d'autres pays où ils vont être lus.
0: Oui, bon, je n'ai pas souvent les retours. Je n'ai pas souvent les retours pour mes albums parce que il y a 13 qui ont déjà été traduits. Et l'éditeur qui m'a le plus fait traduire, sont les éditions des éléphants avec lesquels j'ai grand plaisir à travailler. J'ai eu certains retours parce que il y a la soupe aux cailloux moelleux chez les éléphants qui a vécu une belle aventure. En même temps à Nanterre, en même temps au Brésil, dans d'autres pays. Hein. Et puis c'est souvent les retours que j'ai par Internet, quoi. Par exemple, il y a un de mes albums, Le Cadeau, paru chez les éléphants, qui a été traduit en Israël et qui en Israël a fait l'objet d'une deuxième édition spéciale parce qu'ils ont un programme en Israël dont qui est l'équivalent d'un autre aux États-Unis, qui permet que les livres choisis soient tirés en grand exemplaire, en grand nombre, et diffusés dans les écoles, dans les crèches, dans les bibliothèques. Là, ça a vécu une très très belle vie en Israël, aux États-Unis aussi. Donc j'ai souvent des retours comme ça par les en m'informant sur les réseaux, ou bien lorsque l'éditeur américain, par exemple, de deux de mes livres, nous donne les ressentis sur le terrain. Donc, c'est par cela que j'ai. Mais je suis quand même parfois étonné de voir que des histoires que j'écris depuis le Cameroun à Bafoussam puissent trouver un lectorat international. C'est quand même 13 langues traduites. Parfois, j'avoue que je suis moi-même parfois étonné, quoi.
1: Est-ce que vous avez l'impression, Alain Serge Diotape, d'écrire des histoires universelles?
0: Alors, universel, c'est parfois un peu difficile parce que, bon, parfois, je préfère dire que j'essaie de situer ma parole à l'endroit précis où se trouve la poésie, parce que je pense que avec la poésie, dans la poésie, tout le monde peut venir communier. Vous voyez? Donc, c'est pour ça que j'essaie de faire beaucoup d'efforts dans ma façon de percevoir les histoires que j'écris. Donc, parfois, j'ai des histoires qui sont vraiment, comment dire ça, où je puise vraiment beaucoup plus dans, où mon imagination est beaucoup sollicitée. Et puis, je me dis, peut-être je suis naïf, mais je me dis que je me dis que peut-être que c'est pour ça que un éditeur grec, un éditeur chinois, un enfant de Hollande peut se retrouver dans mes histoires, tout comme un petit Camerounais ou un petit Malien. J'essaie de m'adresser à l'enfant qui est au fond de moi, et je me dis que en m'adressant à cet enfant-là, je parviens à m'adresser à tous les enfants du monde. Parce que regardez, par exemple, lorsque les enfants se rencontrent, quelle que soit leur couleur de peau, quelles que soient leurs origines, instantanément, ils vont commencer à jouer. Or, je me dis qu'en m'adressant à l'enfant qui est au fond de moi, je m'adresse à l'enfant universel.
1: Donc vous vivez au Cameroun, à Bafoussam, dans l'ouest du Cameroun. Quel regard portez-vous sur la situation du livre jeunesse dans votre pays? Et vous-même, avez-vous fait des actions, avez-vous entrepris des actions pour faire vivre le livre jeunesse au Cameroun?
0: Oui, j'ai animé beaucoup d'ateliers d'écriture dans les écoles. J'essaie de le faire encore aujourd'hui avec. Il y a une jeune association, bon, plus si jeune que ça parce qu'elle est très dynamique, avec laquelle je collabore. Parfois, je vais dans les écoles, Reading Classroom, par exemple. Et puis, je sers mon humble niveau de faire vivre la littérature jeunesse. Et puis, pour le moment, depuis quelques années, il y a une sorte d'effervescence. Parce que il y a des jeunes maisons d'édition, là, surtout à Dinkra, qui se battent beaucoup pour éditer des livres de qualité. Et surtout, elle fait ce que beaucoup d'éditeurs en Afrique, parfois en Europe, ne font pas. Elle édite à compte d'éditeurs. Pour moi, c'est exceptionnel parce que nous sommes dans un environnement où l'auteur qui est le plus faible, qui est le maillon le plus faible de la chaîne, est encore sollicité financièrement. Donc, elle fait du très bon travail. Elle le fait avec une éthique qui me parle beaucoup. Parce que moi qui suis auteur et qui vis de l'écriture, pour moi, c'est important que l'éditeur respecte l'auteur et le traite comme il faut.
1: Oui, on salue Armel tout court, qui a été l'invité de Carabistouille il y a quelques mois. Et c'est maintenant, Alain Serge Tzotap, le moment de notre pause musicale. Quel est le morceau que vous avez choisi de nous faire écouter et pourquoi ce choix?
0: Alors, j'ai choisi L'homme-Dieu, qui veut dire mariage, de l'artiste Kaleth Fotso, qui écume le monde, qui est une dont j'apprécie beaucoup les chansons, dont j'apprécie énormément la musique. Alors, cette chanson parle du mariage forcé, du mariage précoce, pour moi qui est une thématique qui me parle beaucoup et qui et voilà, et que j'ai eu à aborder dans mes livres, dans certains de mes albums, comme Adi de Boutanga paru chez Albin Michel Jeunesse, et comme dans La femme qui attendait un enfant a aimé et l'homme qui attendait un garçon paru chez Pastel. Voilà, donc c'est pour ça que je l'ai choisi. D'abord pour son talent, vraiment, elle me parle beaucoup. Et aussi pour le thème qu'elle a abordé dans sa chanson.

0: c'est pas bon.
1: Alors, petite coïncidence, Alain Serge Jotap, car Armelle Toucault, la directrice des éditions Adinkra, avait elle aussi, dans l'émission qu'on lui avait consacrée, choisi de partager un titre de Caresse Fotso. Avant de nous séparer, je voudrais, Alain Serge Jotap, vous demander quelque chose. Nous sommes à la radio et au moment même où nous enregistrons cet entretien, il n'y a pas d'image. Les caméras de nos ordinateurs sont fermées. Et je vais vous demander de décrire en quelques mots pour les auditeurs de Carabistouille ce que vous voyez depuis votre fenêtre, depuis votre maison de Bafoussam, où vous êtes en train de faire cet entretien, et puis nous parler des bruits qui vous entourent et qu'on n'entend pas forcément dans l'enregistrement de l'entretien.
2: Alors, nous sommes en saison des pluies, et pour moi, la saison des pluies, c'est cette saison-là que si j'en avais la possibilité, je la ferais durer toute l'année. Alors, pendant que nous discutons là, il y a les gouttelettes de pluie qui chantent sur ma toiture de tôle ondulée. Et puis dans la cour, juste à côté des véhicules, il y a un arbre chez nous qu'on appelle le tchak. Donc c'est un arbre qui sert pour implanter les lieux sacrés, qui sert aussi pour faire la limite des terrains et des champs. Donc voilà ce que je vois. Malheureusement, il n'y a pas d'oiseaux parce qu'il pleut, mais il y a quelques poules que j'aime qui sont en cage là et d'autres qui sont en train de se balader. Voilà.
1: Alors, je vois d'où vient le goût du papa de nuages pour la saison des pluies dans l'album Reste avec nous bébé. Alain Serge Jotap, merci de nous avoir amené quelques instants à Bafoussam. Merci beaucoup et bonne fin de journée à vous.
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1: Voilà, Carabistouille, c'est terminé pour aujourd'hui. Je vous donne rendez-vous le mois prochain. D'ici là, vous pouvez nous suivre sur les réseaux sociaux de l'émission, Fréquence Carabistouille sur Instagram et aussi sur Facebook. À bientôt.

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1: Psaume 46, verset 11. Le Seigneur crie : Arrêtez et reconnaissez que je suis Dieu. Je remporte la victoire sur tous les peuples, je remporte la victoire sur toute la terre. Le Seigneur crie : Arrêtez et reconnaissez que je suis Dieu. Je remporte la victoire sur tous les peuples, je remporte la victoire sur toute la terre. Psaume 46, verset 11.

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0: une chanson qui tend la main sans mettre les grands mots. Wish Out For Me, c'est la musique de John Warwick qui est écrite en 1964 et signée Burt Bacharach et Hal David. Le duo qui l'a façonné en icône de la soul sophistiquée. Le texte parle d'une amitié et d'un amour offert comme un refuge. Quand le monde te fait sentir tout petit, quand les mots des autres te blessent, il y a quelqu'un. Et on écoute un peu la musique. Don't you worry, I'll see you through. You just have to reach out for me. Et ce quelqu'un, il te dit quoi? Il te dit « Tourne-toi vers moi ». Ce n'est pas une grande déclaration, pas de drame, juste une présence qu'on propose, discrète et fiable. Et côté sonorité, bon, c'est magnifique déjà, c'est une mélodie qui suit la parole plutôt qu'un schéma classique. Des accords étirés et suspendus, une élégance presque conversationnelle. La voix de Warwick, chaude, précise, porte cette délicatesse sans jamais forcer. « Wish Out For Me », c'est la promesse tranquille que personne n'a à traverser tout ça tout seul. Une 10, c'est fini. Ciao.
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0: Bonjour à tous. Aujourd'hui, une focale sur un compositeur encore jeune, mais né en 1937, et qui est un compositeur américain qu'on réduit trop souvent à la musique dite répétitive et qui mérite beaucoup mieux que cela. En témoigne un ouvrage, une publication parue chez Mirare, je crois me souvenir, absolument, qui s'appelle Echoes, enfin, écho, je dirais en anglais, c'est le même mot, donc il n'y a pas de difficulté, enregistré par mon invité de ce dimanche, Célia Onetto Ben Saïd, et qui est une somme choisie, arbitrée par mon invité sur le piano, puisqu'elle est bien sûr pianiste. On va tout de suite entrer dans ce climat musical particulier avec Akhnaten, un opéra de Philippe Glass, qui est également compositeur lyrique, et qui, là, a transcrit, c'est une transcription.
1: Tout à fait, ouais. C'est une transcription.
0: On le rentre tout de suite, et après, on parlera

0: début de Akhenaten.
1: Tout à fait.
0: Akhenaten, oui. En réalité, bien sûr, l'opéra de Philip Glass, qu'il a donc lui-même, je pense, transcrit.
1: Non, alors c'est une transcription de Nico Mui et Rhys Mann, qui sont deux collaborateurs très réguliers de Philip Glass, qui ont transcrit un paquet d'œuvres, de ses œuvres orchestrales ou de musique de film. Et donc là, c'est la transcription. En fait, il y a une trilogie d'opéras que Glass a composée, qui est composée de trois opéras. Einstein on the Beach, le célèbre Einstein on the Beach, qui a été créé en France, à Avignon. Satyagraha, qui est donné d'ailleurs, enfin qui vient d'être donné à l'Opéra Garnier à Paris. Et puis le troisième volet, c'était Akhenaton. C'est trois personnalités qui ont, pour Glass, changé l'histoire de l'humanité. Akhenaton, pour la raison toute simple que c'est le premier pharaon monothéiste qui a décidé que, vous savez, tous ces dieux qu'on a tous appris en classe de 6e de l'Antiquité égyptienne, bien lui les a réduits au silence, ces dieux, pour dire qu'il n'y en avait plus qu'un, qui était le dieu soleil. Et donc Akhenaton, là, c'est la danse d'Akhenaton, et donc c'est une transcription d'un passage orchestral qui est dans l'orchestre. Voilà.
0: Chère Célia Onetto Mensahi, je ne vous ai pas présenté. Est-il nécessaire de le faire, mais bien entendu.
1: Attention.
0: C'est bien, vous êtes déjà très, très, très largement connu et reconnu, notamment pour votre aussi intervention sur les compositrices.
1: Tout à fait, c'est vrai.
0: Et c'est vrai que j'ai eu le plaisir aussi de, je crois, parler de ça avec vous.
1: On a parlé de Marie-Jaël ensemble.
0: Marie-Jaël, absolument. Mmh. Et j'avais d'ailleurs pris une des publications de la boîte à pépites sur Marie-Jaël, dans laquelle vous intervenez. Mais vous n'intervenez pas que sur Marie-Jaël, vous intervenez sur d'autres compositrices, je crois.
1: Oui, bien sûr. Sur Charlotte Souy, sur Ita Stroll, sur Jeanne Leleu. C'est un pan de mon activité de pianiste que je mène au sein de la Cité des Compositrices, cette association créée par Héloïse Luzzatti. Donc il y a tout un travail de recherche, un peu qui s'apparente à de l'archéologie. On va dans les bibliothèques, on exhume des partitions, on les déchiffre pour savoir lesquelles sont chouettes. Il y en a qui sont nulles, faut quand même le dire. Et puis parfois on tombe sur des pépites.
0: Absolument.
1: Et donc là, il y a une excitation qui s'empare de toute l'équipe. Et donc il s'agit pour créer un portrait monographique de ces compositrices qu'on ignorait jusque-là. Eh bien, on déchiffre pour sélectionner les œuvres qui nous semblent les plus indispensables pour la redécouverte de ces figures-là.
0: Revenons bien sûr à Philip Glass. J'étais un peu surpris d'ailleurs, non pas surpris négativement ou positivement, j'étais un petit peu surpris de vous voir sur Philip Glass, justement. C'est vrai que de temps à autre, des pianistes s'en emparent. Mm-hmm. Vous n'êtes bien sûr pas la seule, mais il n'y a pas beaucoup quand même de pianistes qui s'y risquent.
1: Oui.
0: On va écouter un deuxième extrait que tous ont, pour moi, été tout à fait passionnant à entendre et j'ai le plaisir à les diffuser, de Mad Rush.
1: Oui. Alors,
0: c'est
1: Rush,
0: la fin de Mad Rush.
1: Oui, c'est une pièce que Glass a composée à l'origine pour l'orgue, pour la première venue du Dalai Lama à New York. Et donc, il y avait toute une cérémonie en la cathédrale, Saint-John, dans la fin des années 70. Et donc, c'est une pièce qui est pensée aussi en pensant une procession. Et donc, qui alterne des passages très vifs avec des passages très lents. Il faut imaginer qu'à la fin de cette pièce, le Dalai Lama va prendre la parole auprès du public américain, new-yorkais.

0: Mad Rush. De Philip Glass. Ce compositeur qui est toujours vivant.
1: Qui est toujours vivant.
0: Toujours créateur.
1: Et qui continue d'être actif, de composer, et même d'être engagé, parce que Philip Glass vient récemment d'annuler une création d'une symphonie qui aurait dû avoir lieu en juin prochain, pour des raisons politiques aux États-Unis, puisque cette symphonie aurait dû être créée à l'ancien Kennedy Center, rebaptisé Trump Center, et Glass a annulé la création.
0: Certains
1: de cette symphonie.
0: Certains auditeurs doivent savoir qu'il y a eu, effectivement, avec la présidence Trump.
1: Petit remue-ménage.
0: Des complications autour des lieux culturels.
1: Voilà, mais donc c'est quand même tout à son honneur de rester engagé et d'aller au bout de ses convictions. Et pour ça, je le trouve aussi très inspirant. Moi, c'est un compositeur vivant que j'ai pas du tout découvert par mes aînés, par mes professeurs, mais par d'autres compositeurs vivants de ma génération. En l'occurrence, c'est Camille Pépin qui m'a permis de découvrir Glass.
0: Faut que je reçoive d'ailleurs.
1: Ah, compositrice extraordinaire qui a 35 ans, qui est vraiment une ambassadrice de la musique française à travers le monde de manière brillantissime. Je suis subjective parce que je suis une de ses interprètes depuis le début, mais comme il n'y a pas que moi qui le dis, je me permets de le dire quand même. Et donc Camille Pépin m'avait parlé il y a une dizaine d'années de plusieurs compositeurs américains qu'elle aimait beaucoup et dont elle se revendiquait un petit peu des influences. Et dans la liste, il y avait Philip Glass. Et moi, c'est comme ça que j'ai mis le doigt dans l'engrenage. Et il se trouve que pour Philip Glass, quand on est pianiste, on est assez heureux parce qu'il y a beaucoup, beaucoup de littérature pour piano. Donc, j'avais enregistré ses Métamorphoses, qui est un cycle d'une trentaine de minutes qui fait écho à la Métamorphose de Kafka. Donc, toujours, on est dans des considérations assez spirituelles sur la différence entre notre apparence extérieure qui évolue, mais celle intérieure qui reste la même. Et donc là, je le retrouve avec grand plaisir. C'est aussi une préparation de son anniversaire, puisque vous le disiez, il est né en 1937. Donc, il aura 90 ans le 31 janvier prochain. Et c'est quand même le compositeur vivant le plus joué dans le monde de l'opéra. Un catalogue incroyable, que ce soit la musique instrumentale, la musique de film, qui l'a rendu très célèbre du grand public, puisque il y a des nominations Golden Globes, aux Oscars, qui fait que voilà, tout de suite, il a touché une audience très large. La musique donc de film, la musique instrumentale, la musique d'opéra, la musique symphonique, la musique concertante. Enfin, il a touché à tout. Là, c'est vraiment quelqu'un de très ouvert et même, je dirais presque de la musique pop, puisqu'il a carrément collaboré avec David Bowie pour faire une low symphonie d'après un album de Bowie. Donc, enfin, c'est aussi quelqu'un qui est pas du tout snob. Et ça aussi, je trouve ça hyper rafraîchissant dans notre monde de musique classique et parfois un petit peu sur lui-même. Voilà, cette ouverture sur les autres que Glass a, qu'elle soit humaine ou esthétique. Moi, ça m'inspire parce qu'en tant que pianiste, je me sens pas isolée dans ma tour d'ivoire, loin de là. Je prends le métro, je suis venue en métro ce matin pour vous retrouver. Enfin voilà, donc cette énergie commune de la société, elle nous touche tous, elle nous inspire tous, elle nous nourrit tous. Et voilà, j'aime bien ça.
0: On a choisi ensemble un troisième extrait que j'aime beaucoup particulièrement, qui s'intitule « Poem Act ».
1: Oui.
0: Alors, qu'est-ce que vous pouvez nous en dire,
1: Alors,
0: Célia ?
1: The Poet Act, c'est un extrait d'un film qui s'appelle The Hours, film inspiré d'une nouvelle qui s'appelle Mrs. Dalloway de Virginia Woolf, dans lequel on retrouve en casting Nicole Kidman, Meryl Streep, Julianne Moore, donc plutôt trois très grandes actrices. Et c'est un film, en réalité, assez nostalgique. Donc, sur le temps qui passe et sur le rapport de l'humanité à la folie et à la folie qui peut se transformer en quelque chose de destructeur. The Poet Act, c'est le moment où le poète, son acte, en l'occurrence, c'est de donner fin à ses jours. Donc, c'est un moment très nostalgique, très sombre dans le film. Évidemment, il y a d'autres moments beaucoup plus chargés d'espérance et de lumière. Je dirais qu'on est dans le trou noir à ce moment-là du film. Et ça, c'est une transcription donc qui a été réalisée par les deux mêmes que je citais tout à l'heure, Risman et Mui. Mais je me suis permise, puisque moi aussi je fais de la transcription, d'y ajouter un petit peu ma patte. Donc je dirais que c'est un ciment, cette transcription. J'ai rajouté pas mal de couche sonore aussi, puisque c'est à la base une musique pour orchestre. Et j'avais un petit peu peur que Philippe Buglas soit pas content, parce que voilà. Et en fait, je sais qu'il a écouté le disque, et puisqu'il me l'a renvoyé dédicacé, ce qui m'a fait évidemment un plaisir immense. Et je sais qu'il a validé ses transcriptions. Donc, je peux enfin souffler là-dessus.
0: Poème Acts de Philippe Buglas par Célia Onetto-Saïd.

0: poème Acts. Cette pièce de Philippe Glass dans l'interprétation de mon invité de ce dimanche, Célia Onetto Ben Saïd, une publication Mirare, je le précise. Avant que nous nous quittions avec quelque chose que j'apprécie aussi beaucoup, ça s'appelle Truman Sleeps. Vous avez une actualité assez abondante, je dois dire. Je crois savoir, pour m'être reporté à vos informations sur le web, que vous enregistrez l'intégrale des mélodies de
1: Duparc.
0: D'Henri Duparc, ce qui n'est pas rien.
1: Ce qui n'est pas rien, oui. En studio, en début mai, nous avons fait l'intégrale avec Stéphane Degout et Marie-Laure Garnier pour un projet chez Harmonia Mundi.
0: Magnifique.
1: Donc peut-être que nous reviendrons pour en parler.
0: J'espère bien.
1: Ça sortira en 2027. Donc on sera très heureuse d'en reparler avec Marie-Laure et Stéphane. Mais oui, c'est un projet magnifique. Très différent, évidemment, comme musique de Philippe Glass. C'est très charnel, la musique de Duparc au piano. C'est très fourni, c'est vraiment du romantisme français. Plus en termes d'expression. Donc on se régale avec cette musique.
0: On en reparlera quand il sera temps de recevoir effectivement cette publication. Mais avant, vous avez une actualité, bien entendu.
1: Oui, puis la saison des festivals s'ouvre. Donc effectivement, tous les musiciens vont être
0: bien sûr
1: pas mal sollicités. C'est les vacances pour la plupart des Français, et puis même pas que des Français l'été. Mais c'est vrai
0: bien
1: que pour les nomades musiciens, nous, on part un peu sur les route. Et donc j'aurai la chance de retrouver notamment plusieurs fois Philippe Glass. Et là, en l'occurrence, donc, je le retrouverai dans 10 jours, le 10 juin, à l'Écuge, qui est une salle à Paris pour un récital complètement un portrait de Philippe Glass. Donc j'espère vous y retrouver nombreux. Et puis je joue aussi en ce moment...
0: L'Écuge, c'est une abréviation, hein ?
1: Oui.
0: Vous avez l'adresse ? Non ?
1: Je sais que c'est près de Gare de l'Est.
0: Les gens se reporteront.
1: C'est à Paris.
0: E-C-U-J.
1: E-C-U-J-E, l'Écuge.
0: Exactement.
1: Et par contre, après, je pourrais plus vous donner l'adresse. Je joue le 14 juin en l'église Saint-Éloi, la fantaisie pour piano et orchestre de Nadia Boulanger, qui fait partie des professeurs de Philippe Glass. Philippe Glass est venu pendant 3 ans à Paris se former auprès d'elle. Il avait obtenu une bourse à la Juilliard pour cela. Et c'est vrai que Nadia Boulanger, on la connaît parce que c'est la grande sœur de Lili Boulanger qui a été cette première compositrice à obtenir le Grand Prix de Rome, qui était un peu les JO de la composition. Et Nadia Boulanger, sa grande sœur, a vraiment œuvré pour que l'œuvre de sa petite sœur, qui est décédée très tôt, avant même ses 25 ans, soit reconnue et diffusée. Mais en plus de ça, elle a été la professeure de tout le monde dans le XXe siècle, et notamment de beaucoup de compositeurs américains. Donc là, je peux citer Glass, on peut citer Elliot Carter dans une esthétique beaucoup plus hircamienne, si j'ose dire. On peut aussi citer Quincy Jones, qui écrivait pour Michael Jackson. Voilà, toutes ces personnalités, aussi variées qu'elles soient, sont venues se former dans le sillage de Nadia Boulanger. Et donc c'est vraiment une femme qui était, je crois, assez fabuleuse.
0: Oui, qui a compté beaucoup pour je pense, l'histoire de la musique.
1: Donc voilà, et puis d'autres festivals, les Sœurs Jumelles à Rochefort, je serai aussi avec Marie-Laure Garnier plusieurs fois, et puis à la Rock d'Anteron cet été, je vais aussi aller aux États-Unis.
0: Alors dites-moi, là vous pouvez développer un peu plus.
1: Pour l'été ?
0: Pour l'été, absolument.
1: Alors j'aurai la chance de jouer aux États-Unis en début juillet un programme en 2 pianos, je vais aussi jouer...
0: À 2 pianos avec qui ?
1: Avec une pianiste qui s'appelle Clémentine Dubost, un programme franco-américain uniquement de compositrices. Donc on va jouer à la fois du Amy Beach, du Meredith Monk pour le volet américain, que du Cécile Chaminade ou du Rita Stroll pour le volet français. Je vais jouer à la ferme de Villefavard, dans laquelle j'ai enregistré ce disque Glass, exactement le programme de ce disque Echoes. J'aurai la joie de

0: Internet, il y a tout dessus, parce que sinon, ça, je vais énumérer ça, ça va être peut-être réverbatif, mais en tout cas, un bel été à venir, un riche été.
1: L'enregistrement qui est en train de se réaliser, enfin qui a été réalisé en début du mois de mai, sera normalement disponible quand à peu près ?
0: Au printemps 27.
1: Sur Harmonia Mundi, je crois.
0: Sur Harmonia Mundi, sachant qu'entre-temps, j'aurai un autre disque qui est dans la prolongation de Echoes, qui sortira pour moi toute seule, avec l'intégrale des études de Philip Glass, qui sortira pour l'anniversaire de Philip Glass en janvier.
1: Également chez Mirare.
0: Et également chez Mirare. C'est la suite du projet.
1: Alors, c'est pas une intégrale, parce que je crois que c'est considérable, mais enfin, c'est...
0: C'est une intégrale, c'est un double disque, c'est les 20 études.
1: Ouais. Des études, je veux dire.
0: Des études. Non, intégrale des études.
1: Des études,
0: ouais,
1: absolument.
0: Bien sûr, voilà.
1: On est bien d'accord. On va terminer par ce qu'on a annoncé.
0: Oui,
1: Truman Sleeps.
0: Truman Sleeps.
1: Deux mots,
0: bien sûr. Alors, donc, ce film, The Truman Show, mythique avec Jim Carrey, qui est un film qui dénonce la télé-réalité, cet homme qui est filmé 24 heures sur 24 à son insu. Et Truman Sleeps, c'est évidemment le moment où le personnage principal dort, et même quand il dort, ça fait des audiences incroyables. Et dans le film même, c'est toujours Philip Glass lui-même qui joue cette pièce, donc on le voit apparaître. Donc Truman Sleeps.
1: Cher Célia, merci.
0: Merci de votre invitation, Marc.
1: Merci à Zoé pour la réalisation de cette émission et on termine avec Truman Sleeps. Bon dimanche, bonne musique.

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1: Bonjour, Garance Ayat au micro. Eh bien, nous voilà de retour à Paris. Eh bien, aujourd'hui, on va parler bien sûr de cinéma en compagnie de mes deux invités, Agnès Jaoui et Rachel Lang.

0: C'était un petit extrait des Noces de Figaro pour parler du nouveau film de Agnès Jaoui, L'objet du délit, avec Daniel Auteuil et Yehi Dara. 8 ans après Place publique, coécrit avec Jean-Pierre Bacri, l'actrice et réalisatrice signe son grand retour derrière la caméra. C'est d'ailleurs à son complice de toujours qu'elle dédie aujourd'hui ce 6e film, cet objet du délit qui vient d'être présenté à Cannes. Agnès Jaoui nous propose une plongée assez fascinante dans les coulisses de la préparation de l'opéra Les Noces de Figaro, mis en scène par une novice moquée et méprisée, sûrement parce que trop jolie. Le récit souffre sur les auditions menées par le chef d'orchestre, Igor, auquel Daniel Auteuil prête ses traits. Si l'on sait d'emblée que l'immense cantatrice Anna, interprétée par Agnès Jaoui elle-même, tiendra le rôle principal, le suspense demeure autour de l'interprète de Chérubin. Et c'est finalement Cora, Yehi Dara et sa voix cristalline qui va décrocher le rôle. Toutefois, l'atmosphère de la troupe bascule brutalement lorsqu'éclate une accusation d'agression sexuelle. Le film s'empare de cet événement pour explorer frontalement l'ère de MeToo. Jaoui déplace son intrigue sur les réactions en chaîne et l'onde de choc que la révélation provoque au sein du groupe, mêlant habilement finesse psychologique et ironie sociale. Ce film, choral, utilise le mouvement MeToo comme un puissant catalyseur pour mettre à nu les failles de chaque membre de la troupe. Une fois encore, Agnès Jaoui déploie avec brio son talent pour l'observation clinique et chirurgicale de nos travers. Elle a cette capacité à observer les névroses d'un groupe et à faire de l'humour grinçant à partir d'un sujet lourd. On observe alors le choc des générations dans ce film et la confrontation de deux visions du monde diamétralement opposées, révélant un gouffre abyssal. Sous les traits de Daniel Auteuil, le film dépeint une génération bousculée dans ses certitudes et souvent désemparée. Face à lui, Yehi Dara incarne avec force une jeunesse ardente, sans concession et intransigeante. Chérubin devient le porte-voix d'une génération qui refuse désormais le moindre compromis, déterminée à faire table rase des indulgences du passé. C'est précisément dans ce heurt brutal que le film puise sa plus grande richesse. Loin de s'enfermer dans un jugement moralisateur, cette dynamique permet d'explorer en profondeur toute l'ambiguïté humaine, illustrant à quel point il est difficile d'imposer une lecture purement binaire à des situations aussi complexes. Ce microcosme sert alors de loupe grossissante aux spectateurs pour décortiquer les dynamiques de pouvoir, l'hypocrisie sociale et le poids des non-dits. Petite rencontre avec Agnès Jaoui.
1: Vos films, c'est un peu des tribunaux de l'intime. Moi, je les vois un peu comme ça, chaque fois.
2: Ah ouais, c'est joli.
1: C'est un petit peu ça. Et je me demandais dans quelle mesure celui-là, il renouvelait un peu votre exploration de la culpabilité, parce qu'il en est souvent question aussi dans vos films.
2: Oh, c'est intéressant, parce que avec Jean-Pierre, on voulait écrire sur la culpabilité. Et on n'y est jamais arrivé, parce que bah, la culpabilité, comme ça, juste en grand, qu'est-ce que ça veut dire, quoi ? Enfin, on n'arrivait pas à trouver... un angle. Et pour moi, c'était pas l'angle de ce film, mais je suis assez d'accord avec vous. Puis ça s'appelle L'objet du délit, donc ça parle bien de faute. Mais j'aime bien cette interprétation. C'est vrai que, oui, de façon générale, le côté, il y a les bons et les méchants, et c'est de la faute à, et c'est tout, et moi j'ai aucune responsabilité, ça m'intéresse pas trop, parce que je pense que c'est pas du tout ce qui se passe dans la vie. Donc, oui, c'est vrai que c'est un thème qui peut parcourir tous nos films.
1: Puis c'est aussi le regard que la société a sur les actes que l'on fait. Mais alors, pourquoi l'opéra ? Pourquoi les noces ? Et pourquoi MeToo ?
2: Alors, l'opéra et les noces, l'opéra parce que c'est un milieu que je connais, que j'aime profondément, que ça me permet de travailler avec des chanteurs, ça me permet de travailler en musique, donc ça c'est pour mon plaisir personnel, et éventuellement le faire partager à d'autres, voilà. Et les noces parce que c'est un opéra extraordinaire, que il traite de MeToo, enfin de MeToo, il traite d'abus sexuels, il traite de d'hommes qui s'arrogent le droit de se servir des femmes à leur guise, de jalousie, de féminisme,
1: de domination
2: évidemment. Et c'est un moment révolutionnaire, puisque on dit que la pièce de Beaumarchais, elle a été pour beaucoup dans la Révolution française. Enfin, c'est et ça parle des rapports de force et de pouvoir, et que tout ça est toujours un rapport de force et de pouvoir, évidemment.
1: C'était important pour vous d'en faire une comédie, parce que c'est drôle, il y a les running gags avec Daniel Auteuil qui sont quand même assez marrants.
2: Ouais.
1: Et c'était important aussi pour montrer soit que l'événement qui va se passer les soude, ou alors que ça fait une bombe, ou que c'est parallèle.
2: En fait, je me suis pas dit je vais faire une comédie.
1: Ah ouais ?
2: Non, je me suis. C'est ça qui est très bizarre. bizarre entre guillemets. Je me suis même dit avec la disparition de Jean-Pierre que j'allais peut-être, si je retournais un jour, faire un film justement qui aurait rien à voir, qui serait à deux personnages dramatiques sur un sujet. Et puis voilà, j'ai fait un film où j'ai jamais eu autant de personnages et qui est drôle. Mais c'était pas forcément mon intention de départ. D'ailleurs, ça l'est jamais, en fait. Mmh. Non. Ça l'était pas avec Jean-Pierre, ça l'est pas là. Il se trouve que, en réfléchissant au sujet, au personnage, il y a quelque chose de drôle dans le tragique, de drôle dans le sérieux, de drôle dans les points de vue différents qu'il y a sur la vie.
0: L'objet du délit d'Agnès Jaoui avec Daniel Auteuil et Yeïdara, Jacques Weber, est en salle Courrézy. Peut-on s'absenter de soi-même au point de commettre l'innommable? C'est l'interrogation glaçante que pose Fazer, le nouveau film de la réalisatrice slovaque Teresa Votova. Michal et Zuzka forment un couple épanoui, porté par la réussite et l'amour pour leur petite fille Dominika. Le film s'ouvre sous un soleil de plomb, dans l'effervescence d'un matin ordinaire, où chacun se prépare pour le travail. On sent une tension monter, un bouton inquiétant sur le visage, des appels répétés, une chaleur étouffante, quelque chose couve, puis le choc. Les 20 premières minutes sont saisissantes, on est emporté par une mécanique de précision qui s'enraye brusquement, mais là où le film excelle, c'est qu'il évite le piège du thriller pour s'attaquer à un sujet de société brûlant, la charge mentale. À travers des plans-séquences d'une intensité étouffante, Teresa Votova filme l'épuisement psychique comme un prédateur silencieux. Entre les urgences du bureau, les micro-tâches domestiques, Michal est sous une pression invisible. La mise en scène est purement sensorielle, le bourdonnement d'un ventilateur devient insupportable, le silence est brutal, et la caméra reste collée à l'intime, observant ce point de bascule où le père idéal devient un coupable aux yeux du monde. Au moment du procès, parce que ouais, il y a un procès, le film refuse le manichéisme. Il ne cherche pas à excuser, mais à disséquer la tragédie. On retiendra ce plan séquence virtuose à hauteur de pied qui traduit l'errance intérieure de cet homme brisé. Fazer est une œuvre de haute précision sur la résilience et la fragilité humaine, une histoire qui vous tient en haleine jusqu'à cette idée de mise en scène finale où le film boucle magnifiquement sur lui-même. Une question résonnera longtemps en vous après le générique. Jusqu'où notre propre esprit peut-il nous trahir? Fazer est en salle. L'abandon de Vincent Garinck a été présenté en sélection officielle au Festival de Cannes. Plus qu'une simple fiction, cette œuvre portée par Antoine Reynards honore la mémoire du professeur assassiné en octobre 2020. En se concentrant sur ses 11 derniers jours, le film se fait outil de transmission. Il nous mène jusqu'au drame du 16 octobre quand l'enseignant fut tué en pleine rue à 17h à la sortie de ses cours à quelques pas de son collège. L'un des objectifs majeurs du film est de rétablir la vérité souvent brouillée par le flux d'informations. L'engrenage n'est pas né d'un cours problématique mais d'un mensonge pur et simple. Le film met en avant la passion qu'avait ce professeur pour la transmission, le désir d'apprendre à ses élèves à réfléchir, à développer leur esprit critique. Il montre un Samuel Paty méticuleux, soucieux de ne pas heurter ses élèves et capable de désamorcer les tensions lors de dialogues directs avec les parents. Pourtant, cette réalité a été balayée par une mécanique de la haine alimentée par les réseaux sociaux. L'abandon pointe du doigt la vitesse de propagation du mensonge via les réseaux sociaux, mais aussi la faillite de certains acteurs, comme l'administration, via l'éducation nationale, dépassé par la vitesse du numérique et incapable d'anticiper l'impensable, c'est un travail rigoureux sur la semaine qui a précédé l'acte effroyable qui a provoqué sa mort. L'abandon, avec Antoine Reynard et Emmanuel Berco, est en salle. Parlons de Mata, de Rachel Lang. Hantée par l'échec d'une mission au Niger où son compagnon a disparu, Mata, désormais à la sécurité intérieure, découvre un lien troublant entre une enquête dans les Alpes et le drame qu'elle a vécu. Face au silence suspect de sa hiérarchie, elle choisit de s'affranchir des règles pour mener une traque clandestine et dangereuse au risque de tout perdre pour découvrir la vérité. Avec ce nouveau long-métrage consacré au milieu de la défense, Rachel Lang s'impose comme une voix singulière du cinéma français. Sa connaissance intime de la structure militaire apporte à ses films une justesse et un dépouillement rare. 10 ans après la fantaisie de Baden-Baden, j'avais à cœur de comprendre comment elle a négocié ce virage vers un cinéma plus austère et profondément ancré dans le réel. Rachel Lang.
3: Alors, Baden-Baden, c'était la fin d'une trilogie que je faisais sur le passage à l'âge adulte. Mon Légionnaire, j'avais envie de faire un film sur le couple et du coup, j'avais choisi l'arène de la Légion étrangère parce que c'était l'endroit qui me semblait le plus difficile et le plus difficile pour le couple.
1: Ouais.
3: Et puis ça m'a emmenée vers un film sur l'engagement qui est Mata et donc un thriller d'espionnage qui est un prétexte à faire le portrait de cette femme.
1: Et qu'est-ce qui a nourri ça, en fait, alors, au fil du temps?
3: Alors, peut-être que... Bah, alors, moi, donc, je suis officier de réserve dans l'armée de terre depuis plus de 20 ans. Et en devenant officier, donc ça date d'il y a moins longtemps, ça date d'il y a 10 ans, j'ai pris conscience différemment, peut-être, de la réalité de cet engagement que quand on est juste soldat. Et du coup, ça m'a amené dans des problématiques un peu différentes sur la responsabilité, sur la mort, sur beaucoup de choses, ouais.
1: Sur le goût du secret aussi.
3: Sur le goût du secret.
1: Parce que là, dans ma taille, il en est très largement question. C'est un très joli portrait de femme, mais c'est aussi une femme qui est en désobéissance. On ne sait pas si elle désobéit parce qu'elle se rebelle, ou alors si c'est le traumatisme qu'elle vit qui la plonge comme ça dans ce silence, dans ce secret, dans cette révolution interne.
3: Mais c'est vrai qu'en fait, quand on peut accepter beaucoup de choses tant qu'on est sûr des raisons pour lesquels on les fait, et dès qu'il y a un petit grain de sable qui vient se mettre dans le rouage de, bah, là dans le cas de Mata, de cet engagement, elle pensait être à un endroit, elle pensait avoir les cartes en main, et elle se rend compte qu'il y a un endroit où peut-être que elle pensait quelque chose qui n'était pas la réalité, où on lui avait dit quelque chose qui n'était en fait pas la réalité, et c'est vrai que ça l'a fait remettre en question sa loyauté, enfin la loyauté de ses supérieurs, et le fait que bah voilà, elle il y a quelque chose de l'ordre du secret qui est décuplé et qui nourrit son traumatisme, du coup.
0: Mata, avec Eye Aydara et Raphaël Personnaz, sera en salle à partir de mercredi. On termine avec le virtuose, un jeune accordeur de piano à l'oreille absolue, voit son talent détourné par le crime organisé. Engagé malgré lui dans une série de cambriolages à haut risque, il s'enfonce dans une dérive dangereuse où chaque note pourrait être la dernière. Son oreille absolue n'est plus utilisée pour la musique, mais pour écouter les mécanismes des coffres-forts ou détecter des systèmes de sécurité. Un film au scénario efficace et touchant qui rappelle certains codes du film noir et du film de braquage, avec Dustin Hoffman, Lior Raz, l'acteur de Fauda, et Léo Voudal, le jeune acteur britannique qui monte. L'émission est terminée, je vous donne rendez-vous la semaine prochaine. Allez, vivement dimanche !

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2: À l'université, il y a une boulangerie juste à côté et ça sent bon le matin. Du coup, ça donne envie de passer parce que le matin, quand on se lève, on n'a pas forcément faim. Mais souvent, l'odeur du pain ou du croissant qui est juste à côté, quand on a commencé à marcher, bah, ça donne super envie. Donc j'avoue qu'il y a plein de fois où le matin, je passe par la boulangerie, ça me prend 5 minutes et puis voilà. Mais c'est parce que franchement, ça sent bon et c'est dur de pas y passer des fois.
3: Vous aussi, ça vous est déjà arrivé, non ? Juliette a 20 ans, elle est étudiante en médecine et tous les matins c'est la même histoire. Elle passe devant la boulangerie, elle sent l'odeur du croissant chaud et hop, elle craque. En réalité, cette bonne odeur, elle n'est pas là par hasard. Mais alors comment ces boulangeries s'y prennent-elles pour réveiller nos sens et nous donner l'eau à la bouche ? On est allé poser la question à deux boulangers du 17e arrondissement de Paris.
4: Alors nous sommes Achille et Adrien, nous sommes des boulangers et nous sommes en effet en activité depuis 7 mois maintenant au niveau d'Argentine. C'est là où c'est intéressant, c'est qu'on essaie d'attirer les clients par toutes les saveurs que l'on est capable de faire dégager de notre boulangerie. Néanmoins on joue sur deux sens, le visuel et le goût et l'odeur, donc trois exactement. On n'a pas le droit de faire les émanations en fait des fours et de la cuisine, c'est interdit de pouvoir le mettre volontairement dans la rue. Mais le matin en fait c'est parce que nos cuisines donnent dehors là. Parce que là, vous voyez les cuisines du haut, mais tout est fait en bas. C'est-à-dire que là, c'est le snacking en haut, la boulangerie est en bas.
5: Quand ils sont en train de faire les préparations pour les heures de rush, bah, tous les odeurs remontent et du coup, ça arrive à vous.
4: Et le marketing qui marche le mieux, c'est l'expérience au goût. C'est-à-dire que vous pouvez mettre n'importe quelle odeur, ça fera venir, mais ça fera pas revenir si le produit n'est pas bon. Donc c'est plutôt un ensemble d'essences, ce qu'on met en avant.
3: Tous nos sens sont sollicités. Mais s'il y en a bien un qui agit dans l'ombre, c'est l'odorat. C'est le plus invisible de tous. Sans même que l'on ne s'en rende compte, notre cerveau associe des lieux à des odeurs bien précises, comme le pop-corn au cinéma. Juliette associe même des odeurs à des lieux improbables.
2: Bah, par exemple, la librairie, ça sent le papier. Il y a certaines boutiques de prêt-à-porter où on reconnaît l'odeur caractéristique de la marque.
3: Le pouvoir de l'odeur sur notre cerveau est devenu un véritable outil commercial et c'est ce qu'on appelle le marketing olfactif. Selon le chercheur Bruno Dossé, le marketing olfactif date du début des années 1970. Plus précisément, dans les casinos de Las Vegas, qui cherchaient à camoufler l'odeur de la cigarette. Mais alors, qu'est-ce que c'est ? Le marketing olfactif est une stratégie commerciale qui utilise les odeurs pour influencer les émotions et le comportement des consommateurs. Le but est simple, créer un souvenir positif pour nous donner envie de rester et de dépenser. Mais qui fabrique ces odeurs ? Qui sont les cerveaux derrière ces parfums ? Ou plus précisément, qui sont les nez qui les créent ? Il existe des agences spécialisées dans le marketing olfactif. Jean-Louis Carou est le directeur de l'entreprise HBES Aventure Olfactive depuis 23 ans.
6: Le marketing olfactif, c'est quoi ? C'est trois métiers. Le premier métier, c'est qu'est-ce qu'on va diffuser comme odeur. Le deuxième métier, c'est ce que l'on recommande à nos clients pour diffuser cette odeur. Et notre troisième job, c'est de mettre en place ces systèmes de diffusion d'odeur.
7: Alors moi, je suis Anne-Marie Spencer, je suis la cofondatrice de la société Eco French Lab avec Pierrine qui est mon associée. On voulait avoir vraiment une approche beaucoup plus, je dirais, neurologique et médicale sur la façon de composer des parfums de façon beaucoup plus saine.
3: Pour proposer un parfum beaucoup plus respectueux pour nous et pour l'environnement, elles se sont posées plusieurs questions.
7: Est-ce que c'est nocif ? Est-ce qu'on peut s'exposer à ce type d'odeur toute la journée ? Qu'est-ce que ça provoque dans l'inconscient ? Et comment tout cela fonctionne ?
3: En fait, tout commence bien avant la diffusion, avec une longue phase de préparation.
6: Alors, la première étape, c'est de faire une espèce d'audit avec le client, de savoir ce qu'il veut parfumer, pourquoi il veut parfumer. Il y a des gens qui ne savent pas forcément encore ce pourquoi ils veulent parfumer. Ils ont envie de le faire parce qu'ils ont entendu parler, parce qu'ils l'ont vu, parce que leurs confrères font la même chose, ou ils sont en train de faire un rebranding de marque. En fonction de ça, nous, on travaille, on va choisir un nez, un parfumeur, dont le métier est vraiment de concevoir le parfum. On va traduire les mots du client auprès du parfumeur, parce qu'on a l'habitude de faire ça. Et avec le parfumeur derrière, on va présenter plusieurs pistes olfactives. Donc ça prend... Pour créer des premières pistes olfactives, ça peut prendre de 2 à 4 ou 5 semaines en fonction de la complexité du dossier. On le laisse évoquer un certain nombre de choses, ce qu'il aime, ce qu'il n'aime pas, ce qu'il ressent, est-ce que cette piste olfactive, elle est trop forte, elle n'est pas assez forte, ou elle est trop commune, ou voilà.
7: Comme un architecte, quand on travaille sur un modèle, on vient vraiment travailler l'analyse identitaire. Qu'est-ce qui fait que ce parfum va vous plaire ou correspondre à vos attentes? Un peu comme une partition de musique. On va vraiment travailler les notes, hein, qu'elles puissent évoquer ce qui vous correspond. Et c'est aussi venir amener un nouveau canal de communication dans un environnement qui est déjà très stimulé par le visuel et le sonore.
3: Côté diffusion, les méthodes sont variées.
6: Globalement, on installe des machines qui vont diffuser l'odeur. On a différents types de machines en fonction des surfaces ou des volumes à parfumer. C'est des machines qu'on branche sur des prises de courant, entièrement programmables, soit sur la machine, soit en Wi-Fi, soit en Bluetooth, en fonction des horaires d'ouverture et de fermeture de l'espace. On va développer le parfum sous forme de bougies. C'est que des bougies sur mesure. On peut aussi faire les produits, par exemple, sous forme de savon liquide. On développe aussi un autre produit depuis peu de temps. Ce sont des petites billes qu'on appelle des petites billes Evatan. Ça, c'est surtout les hôtels qui nous demandent ça. Mais ils vont mettre ça dans les sacs respirateurs. Et au moment où vous passez l'aspirateur, en fait, l'extraction de l'air diffuse le parfum. Ça évite de mettre des diffuseurs dans un couloir. Et en tout cas, ça permet de diffuser des odeurs.
7: Alors, on passe sur ce qu'on appelle de la diffusion à froid. Donc, c'est une technique qui s'appelle la nébulisation à froid. On va venir transformer le liquide en brume qui est vraiment à l'état de micro-particules. Et ça nous permet vraiment de préserver l'intégralité des molécules olfactives.
3: Bien que ces deux agences diffusent le parfum de différentes manières, elles ont un point en commun. Elles travaillent avec une multitude de secteurs.
6: On a des clients uniquement dans le secteur tertiaire. 45% de notre clientèle, c'est le monde de l'hôtellerie, avec deux métiers dans l'hôtellerie. L'hôtellerie spécialisée pour personnes âgées, des résidences seniors ou des EHPAD. L'hôtellerie plus traditionnelle, ça va du 2 étoiles au palace. 35% de notre clientèle, c'est tout ce qui est retail. Ça va de boutiques qui vendent des lunettes, en passant par des pharmacies, des boutiques de prêt-à-porter, bureaux, sièges sociaux d'entreprise, des tours de la Défense par exemple, ou des bureaux, des cabinets d'avocats. Le reste, c'est des activités un peu plus connexes à notre métier. On a quelques musées, des théâtres, voilà, on a quelques petits secteurs d'activités comme ça, mais en particulier, mais qui ne sont pas des grosses activités.
3: Mais Jean-Louis Carreau a aussi croisé des clients surprenants.
6: On a eu fait par le passé des opérations avec des radios ou des télévisions qui diffusent en permanence une Coupe du Monde de football ou de rugby qui nous ont donné des odeurs de gazon coupé. Voilà, donc ça, c'est assez amusant à faire.
3: Et dans le domaine médical, le marketing olfactif trouve aussi sa place.
7: Les EHPAD, on travaille beaucoup sur ce qu'on appelle la mémoire olfactive. Donc, c'est reconnaître une pomme, une fraise, une poire. Et on vient aussi rythmer. C'est-à-dire que souvent, les personnes âgées perdent le rythme, le fil du temps. Donc, l'appétit, souvent, s'éteint au fil des années. Donc, c'est venir aussi dynamiser l'appétit pour que le matin, en sentant des odeurs de croissant, de brioche, non seulement ça leur ouvre l'appétit, ça stimule au niveau cognitif et du coup, on arrive à mieux les faire manger. Et le soir, on peut aussi les aider à dormir avec des essences de lavande, des essences de thym, vraiment travailler justement cette aromacologie.
3: Vous l'aurez compris, l'olfactif nous accompagne partout dans notre quotidien. Si nous sommes autant réceptifs aux odeurs, c'est parce qu'elles ont un accès direct à nos émotions et nos souvenirs.
6: Il faut savoir que l'odeur, en plus, ça joue sur des sens qui sont à la fois très secrets, très sophistiqués du cerveau. C'est des millions de combinaisons. Et l'odeur, quand elle est diffusée à un endroit, qu'elle est bien diffusée, ramène systématiquement des souvenirs liés à l'enfance, avec deux types de grandes fragrances. Soit des fragrances liées à des cuisines, ça peut être un clafoutis, une madeleine, ça peut être autre chose, ou alors des odeurs liées à la nature. C'est soit des odeurs un peu d'herbe coupée, de gazon, ou alors des odeurs de sous-bois.
7: On perçoit ce qu'on appelle des signaux, et les signaux, on va les classer dans notre cortex, et il y a des signaux qui vont nous dire fuyez, la maison prend feu, donc une odeur de feu, elle est très reconnaissable, et donc ça nous indique un danger. En revanche, un feu de cheminée, qui peut être aussi du bois qui brûle, l'odeur de ce feu-là va nous dire « Ah, là, il fait chaud, il fait bon, je vais me relaxer ». Notre nez est un récepteur et c'est ce qui nous permet soit de se fier, soit de se méfier, soit d'aimer, soit de pas aimer. On a aussi ce qu'on appelle mémoire individuelle, donc c'est cette fameuse l'effet Madeleine de Proust, où là très clairement certaines odeurs vont vous rappeler la cuisine de votre grand-mère, le parfum de votre premier coup de foudre. Enfin, on a 10 000 expressions où on dit je le sens bien, je le sens pas. On dit rarement je le vois bien ou je le vois pas. Donc le sentir, c'est cette petite forme d'intuition qui fait que on n'arrive pas à l'expliquer, mais qu'on est dans un sentiment de confiance. Aujourd'hui, on a un organe qui est vraiment situé au milieu du visage et qui est souvent sous-exploité, qui nous permet d'apprécier, je dirais, l'âme d'un lieu. Et c'est ce qui fait qu'on a envie d'y rester.
3: Comme le disait l'écrivain allemand Patrick Süskind dans son livre Le Parfum, qui maîtrise les odeurs, maîtrise le cœur des hommes. Le marketing olfactif, c'était Lilou Laporte pour Fréquence Protestante.

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La grâce et la paix vous sont données de la part de Dieu notre Père et de Jésus-Christ notre Seigneur. Roi des cieux, consolateur, esprit de vérité, toi qui es partout et qui remplis tout, auteur de tout bien, source de toute vie, viens, fais ta demeure en nous, purifie-nous et sauve-nous, car tu es amour. Voici ce que nous dit l'Écriture. Ce que Dieu veut, c'est votre sanctification. Et puisque celui qui vous a appelé est saint, soyez saints dans toute votre conduite. Marchez selon l'Esprit et non selon la chair. Et les fruits de l'Esprit sont l'amour, la joie, la paix, la patience, la bienveillance, la fidélité, la douceur et la maîtrise de soi. Nous prions Dieu. Esprit de lumière et de vérité, éclaire-nous par la parole que nous allons partager. Conduis-nous dans toute la vérité. Esprit de sainteté, pénètre nos pensées et nos cœurs. Rends-nous obéissants à ta volonté. Esprit de consolation, mets en nous un esprit de vie, donne-nous l'assurance et la certitude de ton pardon et de ta grâce. Esprit de conseil et de force, soutiens-nous dans nos combats et donne-nous la victoire sur le mal. Et esprit d'amour, de joie et de paix, brille en nous comme une flamme que rien ne puisse éteindre. Amen. Bien sûr, nous partagerons d'abord le récit de la Pentecôte selon les Actes des Apôtres au chapitre 2, ce qui commence en fait un peu avant, au chapitre verset 15 du chapitre 1, où l'on nous dit « En ce jour-là, Pierre se leva au milieu des frères, le nombre des personnes réunies était d'environ 120. » Et il dit « Frères, il fallait que s'accomplisse l'Écriture. » Et ensuite il parle de Judas et donc il nomme Matthias pour le remplacer. Un peu plus loin, lorsque le jour de la Pentecôte arriva, ils étaient tous ensemble dans le même lieu. Tout à coup, il vint du ciel un bruit comme celui d'un souffle violent qui remplit toute la maison où ils étaient assis. Et des langues qui semblaient de feu et qui se séparaient les unes des autres leur apparurent. Elles se posèrent sur chacun d'eux. Et ils furent tous remplis d'Esprit Saint et se mirent à parler dans d'autres langues, selon que l'Esprit leur donnait de s'exprimer. Or, il y avait en séjour à Jérusalem des Juifs pieux de toutes les nations qui sont sous le ciel. Au bruit qui se produisit, la multitude accourut et fut bouleversée parce que chacun les entendait parler dans sa propre langue. Ils étaient hors d'eux-mêmes et dans l'admiration, et ils disaient « Voici, ces gens qui parlent ne sont-ils pas tous galiléens? Comment se fait-il que nous les entendions chacun dans notre propre langue ?» Parthes, Mèdes, Élamites, ceux qui habitent la Mésopotamie, la Judée, la Cappadoce, le Pont, l'Asie, la Phrygie, la Pamphylie, l'Égypte, le territoire de la Libye voisine de Cyrène, et ceux qui sont venus de Rome, juifs, et prosélytes, crétois et arabes. Nous les entendons tous parler dans nos langues des merveilles de Dieu. Et tous étaient hors d'eux-mêmes et perplexes et se disaient les uns aux autres, « Que veut dire ceci ?» Mais d'autres s'en moquaient et disaient, « Ils sont pleins de vin doux. » Alors Pierre, debout avec les onze, éleva la voix et s'exprima. Dans ces termes suit le grand discours de Pierre, sur lequel nous avons déjà prêché. Je vous lirai en plus deux autres textes. D'abord un, dans un livre que nous lisons rarement, dans le prophète Zacharie, au chapitre 8, verset 20. Ainsi parle l'Éternel. Il viendra encore des peuples et des habitants d'un grand nombre de villes. Les habitants d'une ville iront de l'une à l'autre en disant « Allons adorer l'Éternel et chercher l'Éternel des armées célestes. Moi aussi j'irai, et beaucoup de peuples
et de puissantes nations viendront adorer l'Éternel à Jérusalem et implorer son nom. Ainsi, l'Éternel des armées célestes, en ces jours-là, dit-il, 10 hommes de toutes les langues, de toutes les nations, prendront un juif, ils le saisiront par le pan de son vêtement et diront « Nous irons avec vous, car nous avons appris que Dieu est avec vous. » Et enfin, je conclurai mes lectures par le psaume 126. Cantique pour monter. Quand l'Éternel ramena les captifs de Sion, nous étions comme ceux qui font un rêve. Alors notre bouche riait de joie et notre langue poussait des cris de triomphe. Alors on disait parmi toutes les nations, l'Éternel a fait pour eux de grandes choses. Oui, l'Éternel a fait pour nous de grandes choses et nous sommes dans la joie. Éternel, ramène nos captifs comme les torrents dans le Négev. Ceux qui sèment avec des larmes moissonneront avec des cris de triomphe. Celui qui s'en va en pleurant, quand il porte la semence à répandre, il s'en revient avec des cris de joie quand il porte les gerbes. Éternel, ta parole est vérité, sanctifie-nous par ta vérité. Amen. Pentecôte est une fête curieuse parce que c'est une des plus grandes fêtes chrétiennes, mais elle fait référence à deux choses auxquelles personne ne comprend rien. La première, c'est le Saint-Esprit, question qu'on nous pose sans arrêt, et quelles que soient les réponses intelligentes que je donne ou que mes collègues donnent, on continue de nous poser la question, donc je pense que les réponses ne devaient pas être si bonnes. Et l'autre chose, c'est cette histoire de langue de feu qui est quand même un petit peu curieuse. En fait, je crois que ces deux choses s'expliquent l'une l'autre en quelque sorte, et donc il faut creuser un peu cette histoire. D'abord, comme dans toute bonne recette de cuisine, j'ai deux éléments. Prenez le Saint-Esprit, je le réserve, je le mets de côté et je vais m'intéresser aux langues. Les langues de feu, on a tous en tête ces images, ces tableaux anciens où on voit les disciples avec une petite flamme au-dessus de la tête. Est-ce qu'elle ressemble à une langue? Pas sûr. Mais en tout cas, excusez-moi de faire encore mon pédant, mais je reviens au grec. On nous dit que c'est comme des langues, et le mot grec c'est glossé, pluriel de glossa. Et glossa, ça signifie, oui, parfois la langue, l'organe, mais dans plus des trois quarts des cas d'usage de ce mot dans le Nouveau Testament, ça ne désigne pas l'organe langue, mais la langue, la parole, le discours, le langage. Et donc voilà, il ne s'agit pas, je crois, de la description physique d'un événement, mais ce qui est en question, c'est du langage et de la parole. Donc il ne faut pas prendre les choses trop au pied de la lettre, comme si vous dites que tel autre pasteur, mais pas moi bien sûr, a une langue de bois. Vous n'imaginez pas qu'il a une langue faite en bois. Ça veut dire que son discours a quelque chose qui n'est sans doute pas très vivant. Donc oui, la Pentecôte, je crois, voilà, ce dont il est question, c'est est-ce qu'on arrive à avoir une langue de feu qui s'oppose à une langue de bois, à une parole de feu qui ne soit pas une parole de pierre, une parole dure. Et donc cette idée que les disciples découvrent une langue de feu ou des langues de feu qui s'adressent à tout le monde, ça, c'est un message qui me touche infiniment. Parce que je suis ministre de la parole, donc de la langue. Et mon problème, c'est bien que cette parole qui est la nôtre et sur laquelle nous prêchons, ne soit pas une langue morte, une langue de bois ou une langue de pierre, mais devienne une langue de feu pour illuminer tout le monde et pour vous faire vivre. Parce qu'en effet, le feu, c'est merveilleux dans la Bible. Le feu, ça purifie,
ça éclaire, ça réchauffe. C'est essentiel pour la vie humaine. L'homme n'est vraiment devenu humain que quand il a découvert le feu. Ouais, c'est vrai. C'est ce qu'on dit. Et puis le feu aussi, c'est un objet merveilleux. Je ne sais même pas si c'est un objet, c'est un phénomène insaisissable. Le feu, c'est quelque chose de vivant, qu'on ne peut pas enfermer. Et donc, c'est tout cela dans le feu, source de vie, de lumière et de merveille pour notre existence. Et appliqué à la parole, qu'est-ce qu'une langue de feu? Eh bien, c'est ce que je souhaite pour moi et pour vous. C'est une parole vivante qui soit source de transformation profonde, une parole qui puisse vous changer, vous purifier, vous transformer, vous éclairer, vous réchauffer. C'est cela que je souhaite. Alors les disciples, pourtant, ne manquaient pas de paroles. Des langues, ils en avaient plein. Ils avaient des paroles à foison. D'abord, ils avaient, même avant la Pentecôte, tout l'Ancien Testament. L'Ancien Testament, la Torah, paroles, c'est vrai, gravées dans la pierre, mais paroles éternelles. Et cette parole était certes un peu immuable, peu dur, un peu éternel, mais néanmoins, cette parole ne manque pas de ressources et nous prêchons souvent sur l'Ancien Testament avec beaucoup de bonheur et nos frères juifs y trouvent des sources de vie. Donc ils avaient tout l'Ancien Testament. Ensuite, est-ce qu'ils avaient le Nouveau Testament? Ben non, il n'existait pas encore. Il n'y avait pas d'évangile, ni d'épître, mais ils avaient côtoyé le Christ. Donc, ils se remémoraient les paroles du Christ, et donc, des paroles du Christ, ils les connaissaient. Ils avaient entendu son enseignement, ils se redisaient certainement ses paraboles, et donc, les disciples avaient plein de paroles avant la Pentecôte. Plein de paroles. Mais ils n'en faisaient rien. Et ces paroles restaient inactives pour eux, ne changeaient pas leur vie, si vous voulez. En effet, on voit que depuis Pâques, les disciples s'enfermaient dans la chambre haute à lire l'Écriture, bien sûr, ils chantaient les psaumes, à se remémorer les enseignements de Jésus, mais tout cela restait pour eux lettre morte. Pas de feu, pas de vie. Ils avaient une parole, mais ça ne leur servait en fait à rien. Beaucoup de chrétiens sont comme ça. Ils ont la parole, ils ont l'évangile, ils ont l'écriture, la connaissance, parole qui ne donne aucune lumière. Et à la Pentecôte, tout change. Et c'est là que se glisse le Saint-Esprit, qui change tout. Quand la parole, tout à coup, s'associe au Saint-Esprit, alors c'est le feu. Le texte nous dit que ce Saint-Esprit, effectivement, est comparé à un feu, et il y a là une piste à creuser sur cette parole, effectivement, qui est donnée, et sur ce feu. D'abord, vous le savez, bien sûr, la Pentecôte n'est pas, à la base, une fête chrétienne. La Pentecôte, c'était une fête juive, que les Juifs fêtent encore, et d'ailleurs, ils l'ont fêtée hier. Ça s'est fini hier soir, Shavuot. Donc c'est une fête juive qui est fêtée tous les ans par les Juifs et les disciples fêtaient la Pentecôte avant même que nous la fêtions en quelque sorte. Donc la Pentecôte c'est une fête juive et la fête de Shavuot, que fêtent-ils d'ailleurs les Juifs ce jour-là? Eh bien c'est la fête du don de la loi sur le mont Sinaï à Moïse. Tiens, extraordinaire, la Pentecôte, c'est la fête du don de la parole, c'est la fête de la langue de Dieu qui se donne aux hommes. Et donc voilà, je dirais, la question pour nous de la Pentecôte. C'est comment cette parole donnée à Moïse sur le mont Sinaï, parole gravée dans la pierre, comment cette parole de pierre peut tout à coup devenir parole de vie
et paroles de feu. Alors, on parle du feu, je continue de rechercher dans mon Ancien Testament et je me dis, mais alors, où y a-t-il un feu dans l'Ancien Testament? Eh bien, oui, tiens, bien sûr, Moïse, encore lui, sur la même montagne, ou selon les traditions une autre, enfin l'Horeb ou le Sinaï en tout cas, Moïse voit un buisson ardent, un buisson en feu, puis sur cette montagne, il recevra la Torah. Et donc vous voyez qu'il y a là un changement de paradigme, pourrions-nous dire. Dans l'Ancien Testament, nous avons le feu qui illumine une personne, Moïse, qui a un rôle unique, la parole qui est donnée à une personne, Moïse, parole gravée dans le marbre ou la pierre, et c'est cette personne illuminée qui descend de la montagne, va voir le peuple et qui donne à tout le monde, qui n'ont ni feu, ni lumière, ni parole, y distribue une parole de pierre, la Torah. Alors que dans la Pentecôte chrétienne, chaque disciple reçoit une petite flamme pour lui. Et chacun entend parler dans sa propre langue. Vous voyez le changement. Au départ, nous avons quelque chose de collectif qui passe par un homme, une sorte de tuyau, je dirais, qui part de Dieu, qui passe par un homme et qui asperge le monde entier, qui n'ont pas d'accès direct ni à l'esprit ni à la parole. Et à la Pentecôte des chrétiens, chacun des disciples a son petit buisson ardent et chacun reçoit une parole qui lui est dite dans sa propre langue, c'est-à-dire qui lui est parlée pour lui et pas simplement dans un hébreu que personne ne comprend, en tout cas aujourd'hui ou pas grand monde. C'est un changement absolument radical où on passe d'une vision collective et globale de la religion à l'idée que chacun a une relation personnelle et individuelle à Dieu, à l'Esprit et à la parole. Simplement là, il y a une petite dispute entre théologiens. La question, c'est de savoir qui a reçu ces langues de feu. Donc, qui a eu cette petite révélation personnelle? Certains disent qu'en fait, c'était uniquement les 12. Et donc, chacun des apôtres a reçu la révélation. Et ensuite, eux, ils transmettent la parole au peuple. C'est la vision, je dirais, sacerdotale et ecclésiastique de l'Église, parlant de la transmission apostolique. Donc en fait, il y a des gens qui ont autorité à recevoir l'inspiration et à partir de leur autorité, ils balancent l'enseignement au peuple qui, lui, n'a pas la lumière. Mais maintenant, si vous lisez bien l'Écriture, vous verrez que, en fait, apparemment, il ne s'agissait pas des 12, mais le texte dit bien dans les Actes des Apôtres qu'ils étaient 120. Donc, ils étaient tous là présents. Et ces langues de feu, à mon avis, n'étaient pas réservées uniquement aux apôtres qui ont ensuite le rôle d'enseigner les foules, mais à tous les chrétiens, tous les croyants, tous les fidèles qui étaient là assemblés à louer Dieu ensemble. Et tous ceux qui étaient là assemblés, le texte le dit bien, en acte 1, ils étaient 120. Tous étaient là. Et donc, abandonnez tous vos tableaux anciens, là où on voit les 12 apôtres avec les 12 flammes. Il y avait une flamme pour tout le monde. Enfin, tous ceux qui adoraient Dieu. Après, il y a ceux qui écoutent qui n'ont pas encore découvert, mais tous ceux qui adoraient Dieu avaient cette flamme. Donc, chaque disciple a cette petite lumière qui lui est donnée. Et donc, on passe d'une religion globale unitaire à une religion individuelle. L'esprit est donné à tous les croyants et la parole est donnée à tous. Et même, elle s'adresse même à ceux qui ne sont pas dans l'Église. Je dirais pour parodier cette parole que l'on disait des protestants, que chaque chrétien devient un pape la Bible à la main, ou
pour être plus biblique, chaque chrétien devient son propre Moïse face au buisson ardent et à l'écoute de la parole. Bon, cette idée est généreuse et a beaucoup d'avantages, mais elle a aussi quelques inconvénients, je le conçois. D'abord, les avantages, c'est que du coup, ce texte, cette parole de l'Écriture, fait qu'elle cesse d'être une lettre morte et que chacun peut entendre parler des merveilles de Dieu dans sa propre langue. Pour moi, c'est essentiel parce que je n'ai pas d'idée préconçue sur la manière avec laquelle chacun doit s'approprier cette parole. Moi, je lis l'Évangile et il me fait vivre. Un autre le lira, il le fera vivre aussi, mais pas pour les mêmes raisons. Moi, je le lis d'une manière que vous commencez à connaître à peu près, et sans cette manière-là, je ne serais pas chrétien. D'autres le lisent complètement différemment, et avec ma manière, ils ne seraient pas chrétiens. C'est-à-dire que chacun peut entendre cette parole dans sa propre langue, dans sa propre sensibilité, dans son propre système intellectuel ou rationnel ou affectif. Enfin, chacun peut l'entendre dans sa propre langue et il n'y a pas de, je dirais, de clonage du croyant qui ferait en sorte que chacun devrait entendre la même chose dans l'Écriture, le vivre de la même manière et entendre la même bonne nouvelle qui serait exprimée pour tous. Chacun peut trouver la sienne. Et d'ailleurs, j'aime ce moment où bientôt, pour les confirmations des jeunes, nous leur demandons de trouver un verset biblique. Et en fait, chacun a son verset qui le fait vivre. Et celui qui me fait vivre, moi, n'est peut-être pas le vôtre. Ou en tout cas, il y en a, chacun a sa propre bonne nouvelle dans l'Écriture et c'est bien comme ça. L'inconvénient, c'est que on arrive du coup à une diversité des langues et que les merveilles de Dieu, comme je vous le disais, ne se disent pas forcément de la même manière à l'un qu'à l'autre. Et donc, il y a des chrétiens différents. Oui, donc, il y a des églises différentes et on prêche Dieu différemment d'une église à l'autre. C'est pas du tout un scandale. Pour moi, c'est justement que cette merveille de Dieu peut se décliner suivant les personnes. Et donc, hier, je présidais un mariage dont certains des membres étaient d'une communauté évangélique très exubérante. Je me disais, non, que c'est pas trop mon style, parce que moi, j'aime prêcher d'une façon très, très sobre, et je n'aime pas ni le bruit, ni l'agitation. Bon, c'est comme ça, il y a des gens qui aiment le bruit et l'agitation. Et je me suis dit, après tout, chacun son goût. Moi, je serais pas heureux chez eux, et quand ils viennent ici, ils trouvent que franchement, on s'ennuie. Je sais pas. Et donc, voilà. Ensuite, affirmation essentielle, que l'université du message peut s'adresser à chacun selon sa nature, mais il y a aussi le risque d'un éclatement, justement, de cette diversité. Donc, si vous privilégiez l'unité, alors ne venez pas le jour de la Pentecôte. C'est pas votre jour à vous. Le jour de la Pentecôte, c'est pas l'unité, c'est la diversité. Chacun dans sa langue. Les intégristes détestent la diversité. Les intégristes catholiques ne sont pas du tout pour la diversité des langues. La messe est en latin, point. On a aussi des intégristes protestants qui disent la Bible en français ne s'entend que dans la traduction second 1910. Sinon, c'est pas révélé. Ou dans les paroles de Calvin ou de Luther ou de qui vous voulez. Donc oui, les intégristes sont des gens pénibles qui n'aiment pas la diversité, tout simplement. Et la Pentecôte, c'est pour moi la fête la plus extraordinaire de l'ouverture et de la diversité. Et on sort de la langue unique pour une parole qui puisse parler à chacun à sa manière, dans sa langue, et que cette parole, qui à la base est quand même unique, hein, on a l'Écriture et la prédication du Christ, que cette parole puisse être transformée dans une parole vivante, une parole de feu, qui puisse illuminer de l'intérieur celui qui l'entend,
et qui puisse faire en sorte que ceux qui l'entendent et qui en vivent soient capables de témoigner et de parler à chacun dans sa propre langue. Ce qui fait que là où se passe la question essentielle de la relation à Dieu et de la parole, c'est pas dans la parole elle-même, c'est dans l'actualisation de la parole. La parole, je vous l'ai dit, ils l'avaient, ça ne leur servait à rien.

portent puisse devenir parole de vie. Et c'est ça l'essentiel. La prédication, tentative, mais on n'a pas tous l'esprit, que cette parole puisse devenir une langue de feu, une parole vivante, et puisse rejoindre chacun, et que chacun puisse dire, là, j'ai entendu parler des merveilles de Dieu dans ma propre langue. À la Pentecôte, on nous dit bien que le texte ne suffit pas, il faut en plus l'esprit, parce que c'est la vie, sinon la parole reste sans effet. C'est pourquoi je suis évidemment opposé à toute forme de fondamentalisme, ou ceux qui disent que tout n'est que lecture, parole de Dieu ou texte. En effet, la parole sans vie et sans esprit, elle a deux dangers. L'un qui ne nous menace pas trop ici, mais l'autre qui, oui, nous menace. Le premier danger, je vous l'ai dit un petit peu déjà, c'est l'intégrisme. L'idée qu'il y a une parole immuable gravée dans le marbre. Certains chrétiens font de la Bible une parole de pierre, qui écrase celui qui ne l'applique pas, qui écrabouille celui qui n'y croit pas, qui juge celui qui se sent en décalage par rapport à elle. Et cette parole de pierre est un mur de prison, on ne peut pas en sortir. Ça devient une grille de lecture pour la société d'aujourd'hui, une grille de lecture pour la morale. Ça permet de juger et d'exclure. J'ai vu certains chrétiens sectaires me disant que je n'étais pas chrétien. Alors je lui dis pourquoi ? Il me dit ce n'est pas à moi de juger, c'est à l'écriture de juger. Ah ben non. Donc non, je suis pour les textes, pour les valeurs, pour les principes, oui, bien sûr. Et j'aime l'écriture plus que tout. Mais les principes, les textes, les valeurs, les credos, sans la vie, sans l'esprit, sans la souplesse, ne sont que des instruments de mort. Bon, je l'ai appris un peu en théologie, mais même aussi dans la vie, puisque vous savez que les pasteurs peuvent être mariés, donc le risque du mariage, c'est d'avoir des enfants, ce qui m'est arrivé. Et ce qui m'a appris une chose que j'aime à dire, ce que ça m'a apporté, parmi d'autres choses merveilleuses, bien sûr, c'est avant d'avoir des enfants, donc avant, j'avais des principes, maintenant, j'ai des enfants. Oui, être dans la vie empêche d'être vraiment intégriste, je crois. Et le danger de la lettre, de la langue gravée, de la lettre morte, c'est que si elle reste gravée, elle reste morte, et que donc toute langue est à traduire. Il faut se l'approprier à sa manière. Ça a été la grande inspiration de Luther. Première chose qu'il a faite, quand il était enfermé à la Warbourg, là, en 1521, il a passé son été à traduire tout le Nouveau Testament en allemand vulgaire, en se disant « il faut que chacun puisse lire les merveilles de Dieu dans sa propre langue », c'est-à-dire que le texte n'a de sens que s'il est traduit. La Bible en soi n'est pas la parole de Dieu, la Bible en soi est une lettre morte, la Bible n'est parole de Dieu que quand elle rencontre quelqu'un qui la lit et qui la comprend. C'est ce que disait Calvin aussi dans cette formule compliquée quand il dit « la Bible est parole de Dieu seulement par le témoignage intérieur du Saint-Esprit ». C'est pas que je dirais « je sais que la Bible est parole de Dieu parce que le Saint-Esprit me l'a expliqué », mais ça veut dire que ce texte mort devient parole de Dieu pour moi quand je le lis justement avec le Saint-Esprit, quand la vie, il y a la vie quand cette Bible rencontre quelqu'un et une démarche spirituelle qui me fait comprendre dans ce texte qu'il y a quelque chose de souple. Voilà, le deuxième danger, vous disais-je, et qui lui menace plus nos églises de notre union, c'est pas que la langue reste une langue de pierre ou de fer, mais que ça devienne une langue de bois. C'est-à-dire que on abandonne un peu le côté autoritaire de l'écriture, on dit bon, faut la replacer dans son contexte, c'est historique, etc. Mais finalement que

cette langue ne dise plus rien à personne, ça devienne une langue de bois, c'est-à-dire des sortes de prédications en circuit fermé, avec des mots d'église qui ronronnent, mais qui ne touchent personne. Effectivement, si par exemple je prêchais la Pentecôte en vous disant « Nous sommes invités à accueillir cette parole dans le cœur de nos fragilités, que nous entrions dans cette dynamique de conversion et de communion afin que cette célébration nous donne de faire Église autrement en étant signe d'espérance dans le monde d'aujourd'hui. » Combien de prédications comme ça? Des prédications qui ronronnent, ça sent bon le message chrétien, mais ensuite on en sort en disant « Mais qu'est-ce qu'il a voulu dire le pasteur ?» En gros, qu'il était pour, quoi. Mais des prédications dont on ne se souvient à rien. Voilà, la langue de bois dans l'Église est un très grand danger, parce que ce sont des paroles qui ne servent à rien. Donc voilà, il faut l'Esprit pour que cette parole de pierre puisse devenir parole de feu et que notre langue de bois devienne une langue de lumière. C'est mon obsession. Faire en sorte que comment cette parole peut rejoindre même celui qui s'auto-exclut de l'Église en pensant que ça ne le concerne pas. Comment cette parole peut rejoindre celui qui vit dans le monde avec sa conception du monde et qui est là intégré dans ce monde d'aujourd'hui, contemporain, occidental. Comment on peut traduire ça pour lui? Et donc pour ça, il faut l'Esprit. Alors, comment trouver l'Esprit? Voilà, eh bien, on y arrive. Cet Esprit de Pentecôte qui donne la parole de feu, est-ce que ce serait l'expérience spirituelle du prédicateur? Là, je m'en méfie. Je me méfie des gens qui prétendent avoir des expériences spirituelles et en faire un sujet de prédication. L'expérience spirituelle des uns et des autres, vous savez, j'ai un peu vécu, j'ai étudié aussi la psychologie des profondeurs, et parfois, c'est pas forcément indemne de projection de ses propres fantasmes, voire de ses propres névroses. Enfin bref, celui qui prêche lui-même sa propre expérience, je le mets de côté, et dans notre Église, il n'est pas d'usage que le pasteur prêche sa propre expérience. Je prêche l'Écriture, point. Mon expérience, c'est mon problème, c'est pas le vôtre. Donc non. L'autre chose, c'est que effectivement, il est essentiel de comprendre que dans ce texte, l'Esprit, merveilleux que nous célébrons aujourd'hui, n'est pas coupé de la parole. La parole est première, d'ailleurs, je vous l'ai bien dit, et l'Esprit donne ensuite vie à cette parole. Donc c'est bien la parole qui est première, c'est pas l'expérience spirituelle. Alors comment obtenir ça? Eh bien, j'ai critiqué un peu vite les disciples enfermés dans leur chambre haute, qui étaient là à lire l'Écriture sans que cela ne leur apporte rien, j'ai eu tort. Parce que je crois que tout ce travail de lecture pendant 50 jours n'a pas servi à rien. C'était ce travail préparatoire comme une sorte de gestation qui apporte à l'accouchement spirituel de la Pentecôte et l'Esprit, tout à coup, ils le reçoivent, mais ça a été préparé. Et donc, vous voulez l'Esprit Saint? Eh bien, faites comme les disciples, mettez-vous dans la chambre haute, lisez l'Écriture, méditez-la, chantez les psaumes, rappelez-vous les paroles du Christ, et même si cela semble pour vous l'être morte, patience, un jour cela s'illuminera. Il y a une histoire extraordinaire dans le Talmud qui dit exactement cela, où l'on raconte que des sages étaient réunis dans une chambre et tous les jours, étudiaient la Torah. Et on a dit que ils ont commencé à étudier la Genèse. La Genèse, ils sont passés à l'Exode, de l'Exode au Lévitique, de Lévitique au Nombre, du Nombre au Deutéronome. De la Torah, ils sont passés aux écrits prophétiques. Des prophètes, ils sont écrits aux autres écrits. Et un jour, alors que c'était la Pentecôte, dit le texte du Talmud, ceux qui étaient dans la pièce tout à coup virent les lettres hébraïques noires sur fond blanc du papier qu'il lisait se détacher du papier et devenir des flammes de feu. Tiens, oui, on n'a rien inventé, hein. Devenir des flammes de feu qui se sont promenées dans la pièce à un tel point que les autres disaient « Qu'est-ce que vous faites avec ça? Vous allez mettre le feu à la maison. »
En fait, je pense que ce récit, qu'évidemment connaissaient les premiers chrétiens, est à la source et à l'origine du récit de notre Pentecôte, ce texte qui devient flamme de feu. Et en même temps, je me dis, mais quelle constance! C'est-à-dire que ces braves gens, ils ont lu toute la Genèse. Rien. Tout l'Exode, rien. Lévitique, rien. Non, Deutéronome, tous les prophètes, les écrits, tout ce temps-là, rien, avant que tout à coup, cette parole devienne pour eux parole de feu. Vous avez essayé de lire l'Ancien Testament? Moi, ça m'a pris 3 ans. C'est long, hein? Puis il y a des passages ennuyeux, franchement. Eh bien, pendant 3 ans, peut-être qu'ils sont allés plus vite, ils ont lu un texte qui ne leur disait rien avant qu'enfin ils se mettent à leur parler. Et donc ça, c'est la puissance de la parole qui est première. Il faut juste pas y rester bloqué et il faut persévérer dans cette parole qui est la source même de la découverte un jour de l'Esprit. Esprit qui va donner la vie et la souplesse et la lumière à ce texte. Avec un petit correctif, c'est que je ne voudrais pas dire juste qu'il suffit de lire l'Écriture pour avoir l'Esprit comme si c'était une sorte de récompense, parce qu'il y a d'autres choses que nous dit le texte. D'abord, cet Esprit est donné aux disciples, certes individuellement, mais ils n'étaient pas chacun dans leur propre chambre. Il leur est donné alors qu'ils étaient rassemblés et alors qu'ils étaient aussi en situation dans témoigner et d'en parler à d'autres. Et donc voilà effectivement 2 critères importants. Le premier, c'est que cette parole peut devenir lumière quand on la partage avec d'autres et quand on se soumet à d'autres lectures comme vous le faites là aujourd'hui. Et lorsqu'on la confronte à la foi des autres, et elle se fait feu aussi et surtout lorsqu'on est en situation d'en témoigner et d'en parler à d'autres. Tant qu'on la garde pour soi, enfermée dans sa chambre haute, pas d'esprit. L'esprit souffle quand on se tourne vers les autres pour partager cette parole et pour en témoigner de la grâce et de l'amour de Dieu. Et puis, tout le texte nous dit, du début à la fin, que ce qu'entendent tous ceux qui sont là, c'est qu'ils entendent parler des merveilles de Dieu. Célébrer les merveilles de Dieu. L'esprit nous est donné aussi, je crois, quand on se tourne vers les merveilles, quand on cherche la lumière, quand on s'ouvre à l'esprit, qu'on cherche le beau, qu'on cherche la vie, il y a une sorte de disposition héliotropique d'aller chercher vers les merveilles de Dieu. Et donc, si vous avez la parole, vous l'avez. Méditez-la, gardez-la dans votre cœur et rendez grâce pour cette parole de vie qui vous a été donnée et pour laquelle notre Seigneur Jésus-Christ est mort. Méditez-la, chantez-la, dans votre propre langue, à votre manière. Déclinez-la selon les sensibilités de votre vie, selon qui vous êtes. Mais trouvez-y la bonne nouvelle et ce qui est pour vous aujourd'hui la merveille de Dieu. Voilà. Et alors vous serez illuminés de feu et de lumière. C'est ce que je prie Dieu pour vous. Et que cette parole puisse être pour vous source de feu, de lumière et de vie, pour votre plus grand bonheur et pour la joie de tous ceux qui seront autour de vous, parce qu'alors vous aussi vous rayonnerez la lumière. Amen.

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4: Ça a débuté comme ça. Moi, j'avais jamais rien dit, rien. C'est Arthur Ganat qui m'a fait parler. Arthur, un étudiant, un carabin lui aussi, un camarade. On se rencontre donc place Clichy. C'était après le déjeuner. Il veut me parler, je l'écoute. Restons pas dehors qu'il me dit, rentrons. Je rentre avec lui, voilà. Cette terrasse qu'il commence, c'est pour les œufs à la coque, viens par ici. Alors on remarque encore qu'il n'y avait personne dans les rues, à cause de la chaleur. Pas de voiture, rien. Quand il fait très froid non plus, il n'y a personne dans les rues. C'est lui, même que je m'en souviens, qui m'avait dit à ce propos, les gens de Paris ont l'air toujours d'être occupés, mais en fait, ils se promènent du matin au soir. La preuve, c'est que lorsqu'il ne fait pas bon à se promener, trop froid ou trop chaud, on ne les voit plus. Ils sont tous dedans, à prendre des cafés crème et des bocs. C'est ainsi. Siècle de vitesse, qu'ils disent. Où ça ? Grand changement qu'ils racontent. Comment ça ? Rien n'est changé, en vérité. Ils continuent à s'admirer, et c'est tout. Et ça n'est pas nouveau non plus. Des mots. Et encore pas beaucoup, même parmi les mots qui sont changés. Deux ou trois par-ci, par-là, des petits. Bien fier alors d'avoir fait sonner ces vérités utiles, on est demeuré là, assis, ravis, à regarder les dames du café. Après, la conversation est revenue sur le président Poincaré qui s'en allait inaugurer, justement ce matin-là, une exposition de petits chiens. Et puis, de fil en aiguille, sur Le Temps, où c'était écrit. « Tiens, voilà un maître journal Le Temps !» qu'il me taquine Arthur Ganat à ce propos. « Il n'y en a pas deux comme lui pour défendre la race française !» Elle en a bien besoin, la race française, vu qu'elle n'existe pas, que j'ai répondu, moi, pour montrer que j'étais documenté et du tac au tac. « Si donc, il y en a une, et une belle de race !» qu'il insistait, lui. « Et même que c'est la plus belle race du monde, et bien cocu qui s'en dédie !» Et puis le voilà parti à m'engueuler. J'ai tenu ferme, bien entendu. « C'est pas vrai. La race, ce que t'appelles comme ça, c'est seulement ce grand ramassis de miteux dans mon genre, chassieux, puceux, transis, qui ont échoué ici, poursuivis par la faim, la peste, les tumeurs et le froid, venus vaincus des quatre coins du monde. » Il ne pouvait pas aller plus loin à cause de la mer. C'est ça la France. Et puis c'est ça les Français. Bardamu, qu'il me fait alors gravement et un peu triste. Nos pères nous valaient bien. N'en dis pas de mal. T'as raison, Arthur, pour ça t'as raison. Haineux et docile, violé, volé, tripé, couillon toujours, ils nous valaient bien, tu peux le dire. Nous ne changeons pas, ni de chaussettes, ni de maître, ni d'opinion, ou bien si tard que ça n'en vaut plus la peine. On est nés fidèles, on en crève nous autres. Soldats gratuits, héros pour tout le monde et singes parlants, mots qui souffrent. On est nous les mignons du roi misère, c'est lui qui nous possède. Quand on est pas sage, il sert. On a ses doigts autour du cou, toujours, ça gêne pour parler. Faut faire bien attention si on tient à pouvoir manger. Pour des riens, il vous étrangle. C'est pas une vie. Il y a l'amour, Bardamu. Arthur, l'amour c'est l'infini mis à la portée des caniches, et j'ai ma dignité, moi, que je lui réponds. Parlons-en de toi. T'es un anarchiste, et puis voilà tout. Un petit malin, dans tous les cas. Vous voyez ça d'ici. Et tout ce qu'il y avait d'avancé dans les opinions. Tu l'as dit, Bouffi, que je suis anarchiste. Et la preuve la meilleure, c'est que j'ai composé une manière de prière vengeresse et sociale dont tu vas me dire tout de suite des nouvelles. Les ailes en or. C'est le titre. Et je lui récite alors. Un dieu qui compte les minutes et les sous. Un dieu désespéré, sensuel et grognon comme un cochon. un cochon avec des ailes en or qui retombe partout, le ventre en l'air, prête aux caresses. C'est lui, c'est notre maître, embrassons-nous. Ton petit morceau ne tient pas devant la vie. J'en suis, moi, pour l'ordre établi, et je n'aime pas la politique. Et d'ailleurs, le jour où la patrie me demandera de verser mon sang pour elle, elle me trouvera, moi bien sûr, et pas fainéant, prêt à le donner. Voilà ce qu'il m'a répondu. Justement, la guerre approchait de nous deux, sans qu'on s'en soit y rendu compte. Et je n'avais plus la tête très solide. Cette brève mais vivace discussion m'avait fatigué. Et puis, j'étais ému aussi parce que le garçon m'avait un peu traité de sordide à cause du pourboire. Enfin, nous nous réconciliâmes avec Arthur pour finir tout à fait. On était du même avis sur presque tout. C'est vrai, t'as raison, en somme, que j'ai convenu, conciliant. Mais enfin, on est tous assis sur une grande galère, on rame tous à tour de bras, tu peux pas venir me dire le contraire. Assis sur des clous, même à tirer tout, nous autres. Et qu'est-ce qu'on en a? Rien. Des coups de trique seulement, des misères, des bobards et puis des vacheries encore. On travaille, qu'ils disent. C'est ça encore qui est plus infect que tout le reste, leur travail. On est en bas dans les cales à souffler de la gueule, puis en suintant des rouspignoles et puis voilà. En haut, sur le pont, au frais, il y a les maîtres et qui s'en font pas avec des belles femmes roses et gonflées de parfum sur les genoux. On nous fait monter sur le pont. Alors ils mettent leur chapeau de forme et puis nous en mettent un bon coup de la gueule, comme ça. Bande de charognes, c'est la guerre qu'ils font. On va les aborder, les saligots qui sont sur la patrie numéro 2. Et on va leur faire sauter la caisse. Allez, allez! Il y a de tout ce qu'il faut à bord, tous en cœur. Gueulez voir d'abord un bon coup et que ça tremble. Vive la patrie numéro 1. Qu'on vous entende de loin. Celui qui gueulera le plus fort, il aura la médaille et la dragée du bon Jésus. Nom de Dieu! Et puis ceux qui ne voudront pas crever sur mer, ils pourront toujours aller crever sur terre où c'est fait bien plus vite encore qu'ici. C'est tout à fait comme ça, comme approuva Arthur, décidément devenu facile à convaincre. Mais voilà-t-il pas que juste devant le café où nous étions attablés, un régiment se met à passer, et avec le colonel par devant sur son cheval, et même qu'il avait l'air bien gentil et richement gaillard le colonel. Moi je ne fis qu'un bond d'enthousiasme. Je vais voir si c'est ainsi que je crie à Arthur. Et me voici parti à m'engager. Et au pas de course encore. T'es rien con, Ferdinand! Qu'il me crie, lui Arthur en retour, vexé sans aucun doute par l'effet de mon héroïsme et sur tout le monde qui nous regardait. Ça m'a un peu froissé qu'il prenne la chose ainsi, mais ça m'a pas arrêté. J'étais au pas. J'y suis, j'y reste, que je me dis. On verra bien, et navet! Que j'ai même encore eu le temps de lui crier avant qu'on tourne la rue avec le régiment derrière le colonel et sa musique. Ça s'est fait exactement ainsi. Alors on a marché longtemps. Il n'y en avait plus qu'il y en avait encore des rues. Et puis dedans des civils et leurs femmes qui nous poussaient des encouragements et qui lançaient des fleurs, des terrasses, devant les gares, des pleines églises. Il y en avait des patriotes. Et puis il s'est mis à y en avoir moins des patriotes. La pluie est tombée. Et puis encore de moins en moins. Et puis plus du tout d'encouragement. Plus un seul sur la route. Nous n'étions donc plus rien qu'entre nous, les uns derrière les autres. La musique s'est arrêtée. En résumé, que je me suis dit alors, quand j'ai vu comment ça tournait, c'est plus drôle, c'est tout à recommencer. J'allais m'en aller, mais trop tard. Ils avaient refermé la porte en douce derrière nous, les civils. On était faits comme des rats.

Une fois qu'on y est, on y est bien. Ils nous firent monter à cheval, et puis au bout de 2 mois qu'on était là-dessus, remis à pied. Peut-être à cause que ça coûtait trop cher. Enfin, un matin, le colonel cherchait sa monture. Son ordonnance était partie avec, on savait tout, dans un petit endroit sans doute où les balles passaient moins facilement qu'au milieu de la route. Car c'est là précisément qu'on avait fini par se mettre, le colonel et moi, au beau milieu de la route, moi tenant son registre où il inscrivait des ordres. Tout au loin sur la chaussée, aussi loin qu'on pouvait voir, il y avait 2 points noirs au milieu, comme nous. Mais c'étaient 2 Allemands, bien occupés à tirer depuis un bon quart d'heure. Lui, notre colonel, savait peut-être pourquoi ces 2 gens-là tiraient. Les Allemands aussi, peut-être qu'ils savaient. Mais moi, vraiment, je savais pas. Aussi loin que je cherchais dans ma mémoire, je ne leur avais rien fait aux Allemands. J'avais toujours été bien aimable et bien poli avec eux. Je les connaissais un peu, les Allemands. J'avais même été à l'école chez eux, étant petit, aux environs de Hanovre. J'avais parlé leur langue. C'était alors une masse de petits crétins gueulards avec des yeux pâles et furtifs comme ceux des loups. On allait toucher ensemble les filles après l'école, dans les bois d'alentour, où on tirait aussi à l'arbalète et au pistolet, qu'on achetait même 4 marques. On buvait de la bière sucrée. Mais de là à nous tirer maintenant dans le coffret, sans même venir nous parler d'abord, et en plein milieu de la route, il y avait de la marge, et même un abîme, trop de différence. La guerre, en somme, c'était tout ce qu'on ne comprenait pas. Ça ne pouvait pas continuer. Il s'était donc passé dans ces gens-là quelque chose d'extraordinaire, que je ne ressentais, moi, pas du tout. J'avais pas dû m'en apercevoir. Mes sentiments, toujours, n'avaient pas changé à leur égard. J'avais comme envie, malgré tout, d'essayer de comprendre leur brutalité. Mais plus encore, j'avais envie de m'en aller. Énormément. Absolument. Tellement tout cela m'apparaissait soudain comme l'effet d'une formidable erreur. Dans une histoire pareille, il n'y a rien à faire. Il n'y a qu'à foutre le camp, que je me disais, après tout. Au-dessus de nos têtes, à 2 millimètres, à 1 millimètre peut-être des tempes, venaient vibrer l'un derrière l'autre ces longs fils d'acier tentant que tracent les balles qui veulent vous tuer, dans l'air chaud d'été. Jamais je ne m'étais senti aussi inutile parmi toutes ces balles et les lumières de ce soleil. Une immense, universelle moquerie. Je n'avais que 20 ans d'âge à ce moment-là. Ferme déserte au loin, des églises vides et ouvertes, comme si les paysans étaient partis de ces hameaux pour la journée, tous, pour une fête à l'autre bout du canton, et qu'ils nous eussent laissé en confiance tout ce qu'ils possédaient, leur campagne, les charrettes, brancards en l'air, leurs champs, leurs enclos, la route, les arbres, et même les vaches. Un chien avec sa chaîne, tout quoi, pour qu'on se trouve bien tranquille à faire ce qu'on voudrait pendant leur absence. Ça avait l'air gentil de leur part. Tout de même, s'ils n'étaient pas ailleurs, que je me disais, s'il y avait encore eu du monde par ici, on ne se serait sûrement pas conduit de cette ignoble façon, aussi mal. On n'aurait pas osé devant eux. Mais il n'y avait plus personne pour nous surveiller. Plus que nous. Comme des mariés qui font des cochonneries quand tout le monde est parti. Je me pensais aussi, derrière un arbre, que j'aurais bien voulu le voir ici, moi, le déroulède dont on m'avait tant parlé, m'expliquer comment qu'il faisait, lui, quand il prenait une balle en plein bidon. Ces Allemands, accroupis sur la route, têtus et tirailleurs, tiraient mal. Mais ils semblaient avoir des balles à en revendre. Des pleins magasins, sans doute. La guerre décidément n'était pas terminée. Notre colonel, il faut dire ce qui est, manifestait une bravoure stupéfiante. Il se promenait au beau milieu de la chaussée, puis de long en large, parmi les trajectoires, aussi simplement que s'il avait attendu un ami sur le quai de la gare. Un peu impatient seulement. Moi d'abord la campagne, il faut que je le dise tout de suite, j'ai jamais pu la sentir. Je l'ai toujours trouvée triste. Avec ces bourbiers qui n'en finissent pas. Ces maisons où les gens n'y sont jamais, et ces chemins qui ne vont nulle part. Mais quand on y ajoute la guerre, en plus, c'est à pas y tenir. Le vent s'était levé, brutal, de chaque côté des talus. Les peupliers mêlaient leurs rafales de feuilles au petit bruit sec qui venait de là-bas sur nous. Ces soldats inconnus nous rataient sans cesse, mais tout en nous entourant de 1000 morts, on s'en trouvait comme habillés. Je n'osais plus remuer. Le colonel, c'était donc un monstre. À présent, j'en étais assuré, pire qu'un chien. Il n'imaginait pas son trépas. Je conçus en même temps qu'il devait y en avoir beaucoup des comme lui dans notre armée, des braves. Et puis tout autant sans doute dans l'armée d'en face. Qui savait combien? 1, 2, plusieurs millions peut-être en tout. Dès lors ma frousse devint panique. Avec des êtres semblables, cette imbécilité infernale pouvait continuer indéfiniment. Pourquoi s'arrêterait-il? Jamais je n'avais senti plus implacable la sentence des hommes et des choses. Serais-je donc le seul lâche sur la terre? Pensais-je.
Et avec quel effroi! Perdu parmi 2 millions de fous héroïques et déchaînés et armés jusqu'aux cheveux? Avec casque, sans chevaux, sur moto, hurlant, en auto, sifflant, tirailleurs, comploteurs, volant, à genoux, creusant, se défilant, caracolant dans les sentiers, pétaradant, enfermé sur la terre, comme dans un cabanon, pourri tout détruire, Allemagne, France et continent, tout ce qui respire, détruire, plus enragé que les chiens, adorant leur rage, ce que les chiens ne font pas. 100, 1000 fois plus enragé que 1000 chiens et tellement plus vicieux, nous étions jolis. Décidément, je le concevais. Je m'étais embarqué dans une croisade apocalyptique.

Oui, bonjour, nous continuons notre dialogue entre l'homme et Dieu. Ce dialogue extraordinairement poétique et symbolique du Cantique des Cantiques, nous en étions à la fin du chapitre 5. En effet, dans ce passage, il y avait cette quête de Dieu par l'humanité, c'est-à-dire du fiancé par la bien-aimée. Et dans cette quête difficile, les autres lui demandent de professer sa foi, lui dire que pourquoi elle croit en fait en Dieu, même si elle a du mal à le trouver. Et alors elle décrit Dieu d'une certaine manière que nous avions vue dans le chapitre 5 à partir du verset 10. Le verset 15 donc continuait dans le même ordre en disant ses jambes sont comme des colonnes blanchies qui faisaient penser aux piliers de la Torah fixés sur des socles d'or fin. Son aspect est comme le Liban, distingué parmi les cèdres, c'est-à-dire que Dieu est effectivement, la préoccupation spirituelle est une préoccupation qui se distingue des autres. Elle est d'une autre nature et elle domine finalement, organise tout le reste. Nous en arrivons au verset 16 qui dit la chose suivante. « Irho mamtakim » Ve rolo mahamadim. Hiro mamtakim. Hiro, alors rico. En fait, alors le O à la fin désigne donc l'appartenance à lui, et rico, ça vient de rec, qui est le palais, la bouche. Donc rico, c'est sa bouche. Mamtakim, il y a l'im qui est la forme du pluriel à la fin, le même au début, qui peut désigner, peut vouloir dire différentes choses, mais mettons qui peut désigner l'instrumentalité qui sert à, et il reste effectivement le mot matak au milieu, même de tav kof, qui veut dire être doux. Et d'ailleurs, mamtak, d'après les dictionnaires, enfin c'est une forme assez rare, désigne la douceur. Donc, iro mamtakim, ça veut dire ton palais, mamtakim, pour les douceurs, ve rulo, kol, ça veut dire tout, rulo, c'est tout à toi, tout toi, ou tout toi, tout en toi, tout en lui, pardon, tout lui, ou tout en lui, ou tout lui, donc, et tout en lui, mahamadim, toujours le même qui peut désigner l'instrumentalité, enfin, c'est ce que je crois, et mahamad, enfin, en effet, ça désigne les délices, c'est une chose désirable et précieuse, ça vient de hamad, qui veut dire désirer, convoiter. Alors, comment traduire cela? C'est assez compliqué. On peut dire, en effet, son palais n'est que douceur et tout en lui est désirable. Son palais ou sa bouche, n'est-ce pas? Ou alors dire son palais est pour les douceurs et tout en lui est pour les plaisirs. Alors le palais renvoie évidemment encore à la bouche et à la parole. Et nous avons donc, je crois, dans ce verset 16, un résumé de tout ce qui précède. C'est la douceur de la parole de Dieu, c'est-à-dire que sa parole est quelque chose d'extraordinairement doux, comme le miel, doux comme le miel, et que cette douceur laisse deviner la valeur de l'ensemble de sa personne. En effet, on peut dire que nous découvrons Dieu par la parole, c'est-à-dire par l'Évangile, par la Bible, par le Christ, et cela peut nous faire croire qu'il y a derrière cela quelque chose de désirable. J'expérimente la douceur de la parole, et du coup, je désire aller à la source même invisible de cette parole. C'est bien ce que dit ce passage d'une façon extrêmement subtile, en disant, effectivement, son palais est douceur, et tout en lui est désirable. Il est vrai que nous ne pouvons jamais posséder parfaitement la personne de Dieu. La personne de Dieu, elle est pour nous bonne et aimable, mais elle reste d'une certaine façon désirable. Nous parlons de ce Saint-Esprit, mais nous avons, comme le dit Paul en 2 Corinthiens 1, je crois, nous avons ou en Romains 8, verset 23, nous avons les prémices de l'Esprit. Nous ne l'avons pas en plénitude. Où Paul dit encore, c'est en espérance que nous sommes sauvés. Et il enseigne que nous avons reçu les arts de l'Esprit, parce que nous ne possédons pas tout cela en plénitude, mais nous avons un aperçu qui fonde notre espérance et qui vient certainement grâce à la parole. Simplement, ce palais, Rek, le palais, la bouche, ce que je ne comprends pas très bien, c'est que cela vient de Raka, qui veut dire attendre, espérer. Alors je ne sais pas pourquoi est-ce que le palais de la bouche donc
et a quelque chose à voir avec l'attente et l'espérance. Mais néanmoins, quand on parle de Dieu, c'est difficile de ne pas faire le lien avec cette notion qui est sous-jacente, bien sûr, dans ce mot et qui est présent. Et donc, quand on dit « Riko », Riko, c'est ça, « Mamtakim », son palais, « Mamtakim », pour les douceurs, on pourrait aussi traduire autrement en disant « son espérance est pour la douceur », ou pour les douceurs, ou plutôt, c'est au pluriel. « Son espérance est pour les douceurs », c'est-à-dire que le fait d'espérer en Dieu, eh bien, c'est ça qui donne une grande douceur dans l'existence et que tout en lui est désirable. Nous avons là, du coup, vous le voyez, effectivement, deux choses essentielles qui est la parole et l'espérance de Dieu. Le verset 16 continue de ce chapitre 5 du Cantique des Cantiques. « Zé dodi », zé ça veut dire ainsi, dodi, ainsi est mon ami. Dod c'est l'amour, dodi c'est celui que j'aime. C'est quelque chose effectivement d'assez important. « Vezé rei » et ainsi est mon compagnon. « Benot Yerushalayim, fille de Jérusalem ». Alors, ainsi est mon amour. Ça, je n'ai pas de problème. Et zot rei, et ainsi est mon compagnon, ou ainsi est mon ami, ça, c'est quelque chose d'un petit peu plus original, parce que ce mot rei n'est pas utilisé dans le Cantique des Cantiques très souvent pour Dieu, et c'est un mot intéressant, parce qu'il désigne l'ami, le compagnon, l'amant, mais aussi le berger, celui qui fait paître. C'est en effet les premiers mots du psaume 23, « Adonai roi, l'Éternel est mon berger, je ne manque de rien ». Et donc ce mot « rea », qui désigne aussi d'ailleurs le prochain, comme dans l'expression « d'aimer son prochain comme soi-même »,« rea », c'est le prochain, c'est l'ami, le compagnon, et c'est aussi le berger, ce qui peut se comprendre, puisque le berger, c'est celui qui aime ses brebis. Jeu de mots sur lequel travaillera Jésus dans son célèbre discours donné dans l'évangile de Jean. Mais curieusement, « ra »,« resh al ein », ça veut dire aussi le mal. Et donc « rea », c'est aussi celui qui fait le mal. Alors est-ce qu'il y a un lien avec le berger, parce que le berger, c'est celui qui fait brouter l'herbe et donc qui la détruit? Je ne sais pas. Mais en tout cas, c'est intéressant que là, il utilise ce mot « berger », qui sera repris en Jean, effectivement, dans l'histoire du bon berger, et que l'on retrouvera à la fin de l'évangile de Jean, au chapitre 21, quand il y a ce dialogue entre Pierre et Jésus, et que Jésus dit à Pierre « Simon, fils de Jonas, m'aimes-tu ? » Et Pierre dit « Oui, oui, tu sais bien que je t'aime. » Et Jésus dit « Paie mes brebis. » Eh bien, effectivement, aimer et paître, c'est le même mot, ce qui est assez intéressant. Et donc le Christ lui montre le lien indissoluble qui existe entre le fait d'aimer le Christ et de se considérer nous-mêmes comme le pasteur de nos prochains. Et en étant le pasteur de nos prochains, nous devenons ainsi de même, je dirais, l'aimé de Dieu, l'amant de Dieu. Dieu est notre amant en tant qu'il est notre pasteur. Et c'est à cette notion d'amant liée à celle du pasteur, à celle du berger, est extrêmement importante. Quant à la destruction qui se trouve aussi sous-jacente, en partie dans ce mot « réa », on peut la retrouver aussi éventuellement dans l'Évangile, dans l'amertume dont on entend parfois parler à propos de la parole, comme dans Apocalypse 10, où on dit que la parole de Dieu, elle est douce pour la bouche, mais qu'elle est amère pour le ventre, ou alors dans certains passages difficiles de l'Évangile, comme en Matthieu 10, 13, où Jésus dit « Je ne suis pas venu apporter la paix, mais l'épée ». Donc peut-être y a-t-il effectivement toujours une, comme dans beaucoup de choses bibliques, de signes bibliques, il y a des choses ambivalentes, dirais-je. Donc voilà, ainsi se termine le chapitre 5 du Cantique des Cantiques, c'est-à-dire cette confession de foi extraordinaire de la fiancée qui explique en quoi elle croit. La remarque de ses amis, les filles de Jérusalem, les Banot Yerushalayim, c'est de lui poser une question. Et ils lui disent « Anna halach dodeir, ayafa banashim, Anna halach dodeir ». Anna, ça vient de
an qui veut dire où donc, où. Et halar, halar ça veut dire aller. Donc ana halar, où est allé dodeir, ton amoureux. Où est allé ton bien-aimé. Hayafa banashim, yafa ça veut dire plaire, plaisant. Donc hayafa c'est-à-dire la belle parmi les femmes. La belle parmi les femmes. Où est allé ton bien-aimé, la belle parmi les femmes. Alors ça, la plupart des certains commentateurs, tout au moins, interprètent ce verset comme une question ironique. Où donc est allé ton bien-aimé, ô la plus belle des femmes? Et ensuite, d'ailleurs, il continue dans le même sens. Anna pana dodeir, où, par où s'est tourné ton bien-aimé, où ne va que chez nous, imar, pour que nous le cherchions, imar, avec toi. Donc certains le prennent comme une question ironique. Dans un moment de vide spirituel ou d'épreuve, le doute peut en effet insidieusement s'insérer dans notre foi. Et on peut voir les autres qui lui disent « Bon, ben, puisque tu crois tant dans ce Dieu qu'il est si merveilleux, où est-il passé ? Où est-il ce Dieu dans lequel tu dis croire et qui semble terriblement absent ?» On trouve ce type de question de la part des incroyants dans les psaumes, comme dans le psaume 42, verset 4. « Où est-il ton Dieu ?» Ou alors même lors de la passion de Jésus-Christ. On a la même moquerie avec les passants qui voient Jésus crucifié en Matthieu 27, 43 et qui disent « Si Dieu l'aime, qu'il le délivre maintenant ?» Et donc la réponse dans tous ces cas sous-entendue est « Eh bien, il n'y a pas de Dieu et il ne fera rien pour lui. » Mais néanmoins, je ne voudrais pas interpréter ce questionnement des filles de Jérusalem comme un questionnement ironique. Parce que dans le contexte de ce livre, je ne crois pas qu'on soit dans une telle situation. Et on peut très bien le voir comme une question honnête. Question honnête de celui qui cherche effectivement Dieu et qui pose là la question aux croyants. Et en partant de là, le texte peut nous amener à chercher, à comprendre comment nous pouvons aider les autres à trouver Dieu alors que nous l'avons au moins en partie trouvé nous-mêmes. C'est bien ce que lui demandent les gens. Où est-il allé ton Dieu, que nous allions le chercher avec toi ? Or ici, la démarche qui permettra de découvrir Dieu, elle est comprise dans la question. L'important, c'est de chercher. Et ça, c'est peut-être très essentiel, parce qu'aujourd'hui, lorsque on demande à certains s'ils sont chrétiens, ils disent « je ne sais pas, je suis en recherche », sans se rendre compte que être chrétien, c'est être en recherche. Et c'est précisément se trouver toujours en recherche. Et ici, même la fiancée qui a trouvé Dieu continue de chercher avec ceux qui ne le connaissent pas. Donc l'important, c'est de chercher ensemble, je dirais dans une démarche communautaire. On ne peut pas donner la foi toute cuite à un autre, mais on peut chercher Dieu avec lui. Et peut-être que c'est ça le rôle de la communauté chrétienne, qui est de chercher ensemble et de chercher avec ceux qui cherchent. Et toute la foi et toute la démarche même spirituelle que l'on doit avoir, je dirais dans l'Église ou nous en tant que croyants, c'est de montrer que nous sommes en recherche. Celui qui croit avoir trouvé Dieu le trouve encore plus, et celui qui le cherchait peut commencer à le trouver un petit peu. Et donc c'est ça. Anna halar dodeir, où est allé ton bien-aimé, Hayafa banashim, bien-aimé parmi les femmes, Anna pana dodeir. Pana, ça veut dire tourner, retourner. De où ? Où s'est tourné ton bien-aimé ? Par où s'est-il tourné, s'est-il retourné ? Question assez intéressante. Ça veut dire qu'on ne peut pas, effectivement, montrer Dieu directement, mais on peut simplement montrer dans quelle direction il est et dans quel sens il regarde. Croire en Dieu, c'est regarder dans la direction de Dieu. C'est regarder dans la même direction que lui. Ou peut-être aussi pourrions-nous dire, pardon, que Dieu est un sens, une direction, plus qu'un objet qu'on pourrait posséder ou connaître. Dieu, c'est une route, c'est un chemin. Comme le Christ dira, je suis le chemin, la vérité et la vie, etc. Posséder le Christ, c'est posséder un chemin. Être chrétien, c'est ne jamais être arrivé quelque part, mais toujours être en route, avancer, être en marche dans une dynamique. Et avoir la foi, ce n'est pas posséder Dieu, mais c'est le chercher. Et donc nous arrivons là, dans ce chapitre 6,
à quelque chose d'encore plus beau, je dirais, que ce qui précède, c'est-à-dire dans une approche dynamique de Dieu. Au chapitre 5, nous avions une sorte de confession de foi qui expliquait d'une manière statique qui était Dieu. Et là, au chapitre 6, la question est bien posée, c'est « Où est-il, ton bien-aimé, que nous allions le chercher? De quel côté s'est-il tourné ?» Et nous allons voir, effectivement, comment, concrètement, on peut aller à la recherche de Dieu. Et c'est ce que va répondre, c'est dans ce sens-là que va répondre la fiancée. Et qui dit la chose suivante, donc au chapitre 6, verset 2 du Cantique des Cantiques. Dodi yarad le gano. Dodi, dod c'est toujours l'amour, donc dodi mon amoureux, mon bien-aimé, yarad. Yarad ça veut dire descendre, donc mon bien-aimé est descendu, le gano. Gan c'est le jardin, et le gano c'est-à-dire il est descendu à son jardin. Mon bien-aimé est descendu à son jardin. Ah, voilà, ça c'est plaisant et intéressant, parce qu'on trouve là plusieurs choses. D'abord, ce gano, son jardin. Gan, le jardin, renvoie évidemment, comme au chapitre 4, verset 12, au jardin d'Éden, Gan Éden, le jardin de délices, c'est-à-dire au lieu même de la création de Dieu. Ainsi, si l'on cherche Dieu, la première direction dans laquelle on peut le chercher, c'est peut-être dans la création. C'est une première idée qu'on peut avoir, et Dieu qui descend dans sa création et qui se révèle en quelque sorte dans sa création. On trouve cette idée dans l'épître de Paul, au premier chapitre de l'épître aux Romains, où il dit « Ce que l'on peut connaître de Dieu, les perfections invisibles de Dieu, sa puissance éternelle, sa divinité, se voit manifestement depuis la création du monde, quand on les considère dans ses ouvrages. » Romains 1, 19. Donc effectivement, c'est peut-être la première chose, c'est que Dieu se révèle dans sa propre création. Mais le gan, le jardin, peut être vu de deux manières, soit comme la création matérielle, et on peut découvrir dans les merveilles du monde, les merveilles du fonctionnement du vivant, de la beauté de la nature et du fonctionnement de toutes choses, y découvrir qu'il y a là une sorte de puissance, d'harmonie, d'organisation, de création à laquelle l'on peut rendre gloire, qui est Dieu lui-même. Mais on peut voir aussi autre chose, on peut voir le Gan Eden, le jardin d'Éden, comme étant non seulement l'œuvre de l'acte du Dieu créateur, mais comme étant aussi le lieu où l'homme se trouve dans la présence de Dieu. C'est-à-dire le lieu même où l'homme est en totale proximité et transparence avec Dieu, c'est-à-dire le lieu de la foi. Et en effet, Dieu se rend présent en l'homme chez le croyant qui, en ayant cette présence de Dieu, se trouve dans une sorte, je dirais, de plénitude ou de... Enfin, plénitude ou pas plénitude d'ailleurs, mais qui découvre en tout cas dans cette présence de l'espérance, de la force, du courage, de la joie, du bonheur, de l'amour et de toutes ces grâces, je dirais, données par Dieu. Donc c'est Dieu qui descend dans visiter l'homme, se mettre en relation avec lui, et là il se passe quelque chose d'extraordinaire. Dieu ne fait pas que cela. Donc il descend dans son jardin. Il descend aussi habbosem, il descend dans les parterres d'épices. On avait déjà vu ça au chapitre 5, verset 13, les plates-bandes d'épices, les harugot habbosem. Les plates-bandes ou les parterres d'épices. Nous l'avions vu donc l'autre fois, vous disais-je, les plates-bandes, on les avait alors interprété comme le lieu où l'on sème quelque chose qui s'élève. C'est-à-dire que c'est évidemment, on plante quelque chose dedans, et là, il y a quelque chose qui pousse, un petit peu comme dans la parabole du semeur. Et ce qui pousse, c'est ce qui pousse vers Dieu, parce que Dieu, en effet, est présent dans le lieu même où il y a quelque chose qui monte vers lui dans la prière, je dirais, des croyants. C'est là, effectivement, que Dieu, d'une certaine façon, se rend présent. Dieu se trouve présent dans les parterres d'épices.
évidemment, ce qui est une belle chose, ou par les œuvres aussi bonnes, peut-être, qui montent vers Dieu. Comme Jésus dit en Matthieu 5, faites des œuvres bonnes afin que tout soit vos œuvres et qu'il glorifie votre Père. Donc c'est ça, notre prière, notre mode de vie, la mode de vie des croyants, peut témoigner de la foi des croyants et de l'existence de Dieu dans leur vie, et ça peut être une sorte de preuve de l'existence de Dieu, pour peu que les croyants arrivent effectivement à vivre concrètement cette espérance qui est la leur. C'est parterre d'épices, c'est arugot. C'est arugot, ça vient de arag, nous avions vu, alors, qui veut dire aussi aspirer, soupirer. Et ça, c'est assez beau, parce que l'on peut dire qu'il y a encore autre chose là, c'est que ça se trouve dans ces espérances d'épices, c'est-à-dire ces bonnes odeurs qui montent vers Dieu, et que c'est aussi dans la mesure où l'homme espère qu'il peut s'élever vers Dieu et être en quelque sorte une démonstration de l'existence de Dieu. Lire haute, baganim, lire haute, baganim, toujours le verbe ra'a qui veut dire paître, donc lire haute, ça veut dire pour faire paître, baganim, dans les jardins. Là, c'est toujours le même mot, hein, roé, ra'a, qui désigne le berger, qui désigne aussi l'amant que nous avions vu. Et donc, ce Dieu, il descend dans son jardin, il descend dans la prière du fidèle, dans les bonnes œuvres des fidèles, pour faire paître dans ses jardins. Le cheminement de recherche de Dieu doit donc se poursuivre par la découverte de l'œuvre de Dieu en tant qu'il aime et garde son peuple. Peut-être que il faut effectivement comprendre qui est ce Dieu qui aime et qui prend soin, découvrir l'œuvre d'amour de Dieu. Alors ça n'est pas non plus une chose très facile, mais c'est une part de l'œuvre du Christ que de nous révéler cet amour de Dieu. En effet, la vie et la mort du Christ ont été une preuve d'amour de sa part. Comme il le dit en Jean 15, n'est-ce pas, il n'y a pas de plus grand amour que de donner sa vie pour ceux que l'on aime. Je remarquerai ensuite que nous retrouvons là les baganim, c'est-à-dire dans les jardins. Alors, ce qui est curieux, c'est que nous avons, à la fin du verset là, les jardins au pluriel, alors que au début, nous avions le jardin au singulier. Dodi yarad le gano, mon bien-aimé est descendu dans son jardin, lire haut baganim, pour paître dans les jardins. Ce passage du singulier au pluriel, je peux peut-être le comprendre. Si dans la première fois il s'agit du jardin au singulier, du jardin unique, qui est celui du jardin d'Éden, de Dieu lui-même, et que là nous sommes dans les jardins, qui ne sont pas dit être les siens d'ailleurs, c'est les jardins d'une façon indéfinie, dans les jardins au pluriel, parce que ce sont peut-être les jardins humains. C'est-à-dire que Dieu vient dans l'existence de chacun, dans nos vies à nous, pour nous garder comme le berger garde son troupeau. Et j'aime bien ce pluriel, parce que chacun a peut-être son mode de relation à Dieu, chacun a son petit jardin privé, je dirais, son petit jardin secret qui est sa propre relation à Dieu, et c'est ce jardin secret de la foi de chacun sont autant de fois différentes, et il n'y a pas une grande foi collective dans laquelle tout le monde serait réduit à être semblable à son frère. On trouve la même chose toujours dans l'évangile de Jean, qui définitivement est vraiment très proche théologiquement de ce cantique des cantiques. En Jean 14, il me semble, quand Jésus dit « Il y a beaucoup de demeures dans la maison de mon Père, sinon je vous l'aurais dit. » C'est ça, il y a une maison du Père qui est le jardin d'Éden, de la plénitude, de la présence de Dieu, et il y a beaucoup de demeures, des multitudes de petits jardins dans lesquels nous-mêmes nous rencontrons Dieu. Et donc, il descend, ce bien-aimé qui est Dieu, il descend dans le jardin, pour faire paître dans les jardins, veut l'ilkot shoshanim, et il y va pour l'akate, ça veut dire cueillir, ramasser, et pour cueillir des lys, cueillir des fleurs. Ça, c'est une très belle image aussi. Parce que on voit là que l'enjeu, premier enjeu de l'existence humaine, c'est de produire des fleurs,
Dieu, il est créateur, il est père, aimant, mais il est aussi celui qui moissonne, celui qui garde les fleurs et qui jette la paille et les épines au feu. Dieu cueille les fleurs et les bonnes choses que nos vies sont capables de produire, et le reste, il l'oublie, il le laisse de côté. Dieu garde la meilleure part de nous-mêmes. Ce qui est sauvé par Dieu, c'est ce qui est cueilli par lui. Le reste, ça va dans l'oubli, brûlé comme la balle. Cette comparaison a souvent été reprise dans l'Évangile, en particulier avec la mention de la Géhenne, qui était cette vallée proche de Jérusalem, servant de décharge publique, dans laquelle on brûlait dans un feu permanent toutes les ordures, les cadavres d'animaux et tout cela. Et puis dans Paul, on a aussi cette idée que seul ce qui est fondé en Christ subsiste et que tout le reste est brûlé par le feu, c'est en 2 Corinthiens 3. Et ainsi, nous voyons donc Dieu qui est là, montré comme celui qui vient cueillir les fleurs. Et chaque existence produit des choses bonnes et moins bonnes. Et quand une existence arrive à générer un acte d'amour, de bonté, de gratuité, on peut considérer que ça, c'est une fleur parmi les épines, que c'est quelque chose de beau, et que rien que cela, ça donne du sens à une vie. Donc Dieu, effectivement, descend vers nous pour nous garder, nous aimer, et ce qu'il espère, c'est de cueillir ses fleurs. Je reprends ce mot « l'akkad » qui veut dire « cueillir, ramasser » parce que même, il veut dire le plus souvent « glaner ». Glaner, comme quelqu'un qui glane dans un champ. Et j'aime bien cette image aussi de Dieu qui vient glaner des fleurs dans le champ de la création. La création produit des tas de choses et Dieu se promène, je dirais, et il ramasse comme ça ces fleurs qui sont ces belles choses que la création produit et qui sont peut-être... ceux qui gardent et ceux qui ont une quelconque valeur d'éternité dans ce monde. Donc voilà effectivement cette image de Dieu et que nous continuerons donc la prochaine fois pour voir de quelle manière Dieu entre de la même façon en relation avec l'homme. Et donc à la prochaine fois et au revoir.

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Merci à tous de nous avoir suivis. 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D'ici là, passez une excellente après-midi à l'écoute de Fréquence Protestante.

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0: Ne cherchons point ailleurs le sujet de ma peine. Sans doute, ce chagrin qui vient de m'alarmer n'est qu'un léger soupçon facile à désarmer. Je ne te vante point cette faible victoire. Titus, ah, plus doux ciel que semble laisser ta gloire, un rival plus puissant voulut tenter ma foi et put mettre à mes pieds plus d'empire que toi. Que de sceptres sans nombre il put payer ma flamme, que ton amour n'eut rien à donner que ton âme. C'est alors, cher Titus, qu'aimer victorieux, tu verrais de quel prix ton cœur est à mes yeux. Allons, Phénix, un mot pourra le satisfaire. Rassurons-nous, mon cœur, je puis encore lui plaire. Je me compte être tôt au rang des malheureux. Si Titus est jaloux, Titus est amoureux.
1: Fermez les yeux, écoutez la voix des mots, celle des âmes. Sentez remonter de cette immobilité tendue, souple, profonde, la présence d'un corps, un espace autour, un écho, qui ici est celui de l'archive, mais qui toujours résonne quand c'est le théâtre qui parle. Ludmila Mikhaïl est une immense comédienne de théâtre. Elle est Bérénice en 1984 sur la scène de la Comédie française, orchestrée par le dramaturge allemand Klaus Michael Gruber. Une Bérénice toute de retenue ultime, tendue vers l'impérieux de la mise à nu. La vérité, comme toujours dans la tragédie, la vérité, quitte à en mourir. Cette mise en scène est devenue mythique dans la mémoire du théâtre français. Klaus Gruber qui disait à ses comédiens « Je veux que vous parliez le cœur chaud et la bouche froide ». La passion est l'extrême empêché, ce qui étouffe et éclate en même temps, ce qui prend tout. Le corps est entier engagé et empêché. L'incandescence de Bérénice, tout entière contenue dans sa robe sarcophage, sa robe statue. Titus a déjà décidé de renvoyer Bérénice, la reine étrangère qu'il voulait épouser et n'épousera pas. Dès avant le début de la pièce, sa décision est prise. Il reste à le dire. Ce qui se joue est joué et en fait, rien ne sera joué tant que ça ne sera pas dit. Titus va devoir persuader Bérénice de la nécessité de la séparation et Bérénice va refuser de l'accepter. La parole est vitale. Elle tient tout. Si elle échoue, c'est la mort. Ne nous trompons pas. Si vous fermez les yeux et réécoutez la voix, vous entendrez la palpitation de tout de soi qui résiste et sourd. Cette frontière bouleversante entre la parole et le silence, on en revient encore là. À cette source qui murmure pour ne pas jaillir.

0: La limite. La vie en miracle est toujours à sauver, à écouter, à réchauffer. Le secret est à peine audible. Il faut que le théâtre passe à travers les larmes, disait Gruber. La même comédienne, Ludmila Michael, jouait à Avignon en 1987 dans un autre spectacle devenu mythique, l'intégrale du soulier de satin de Claudel, mise en scène par Antoine Vitez, Didier Sandre et Rodrigue.
1: Là où il y a le plus de joie, comment croire que je suis absente? Là où il y a le plus de joie, c'est là qu'il y a le plus cruel. Je veux être avec toi dans le principe. Je veux épouser ta cause. Je veux apprendre avec Dieu à ne rien réserver. À être cette chose toute bonne et toute donnée qui ne réserve rien et à qui l'on prend tout. Prends Rodrigue, prends mon cœur, prends mon amour, prends ce Dieu qui me remplit. La force par laquelle je t'aime n'est pas différente de celle par laquelle tu existes. Je suis unie pour toujours à cette chose qui te donne la vie éternelle. Le sang n'est pas plus uni à la chair que Dieu ne me fait sentir chaque battement de ce cœur dans ta poitrine qui, à chaque seconde de la bienheureuse éternité, s'unit et se resépare.
2: Oh, parole au-delà de la mort et que je comprends à peine. Je te regarde et cela me suffit, oh prouesse. Ne t'en va pas de moi. Reste vivante.
0: Nous sommes partis du murmure et nous arrivons dans l'immensité en plein vent. Qu'est la cour d'honneur d'Avignon. On y entend même les martinets, on y est. Une immensité enserrée dans la pierre, enclose, mais rebelle, offerte au ciel. Des échappées de tous côtés, le grand dehors. Ce n'est pas que le murmure ou le secret n'est plus court, mais les corps là-bas luttent contre le déséquilibre provoqué par les éléments. La cour est insonorisée aujourd'hui, et peut-être paradoxalement, perçoit-on encore davantage cette matière dans le souffle des voix sur scène, ce qui est de l'urgence d'eux, les acteurs, à nous, ce qu'ils nous doivent de réussir, nous faire parvenir l'impalpable, et qu'ils prennent sens, donc corps en nous. Spectateurs qui sommes loin devant, en face, le texte est ce chemin aléatoire. Où est l'intime alors? Dans cette question se nichent les souvenirs secrets que chacun emporte après la représentation, souvent sans en avoir conscience. D'abord, même si on a aimé le spectacle, on est fatigué, on a froid, on veut rentrer. Puis le temps fait son tri, et longtemps après, cette fois pour toujours, des sensations très intimes en nous gardent vivant ce moment. Ce mystère. Le vent, les mots, des corps jetés dans la bataille, quelque chose qui s'est dit et transmis et qui nous appartient. Quelque chose de très physique, finalement, s'extrait de nous pour reprendre forme dans cette mémoire. Le souffle d'Ariel? Non. Quelque chose de plus charnel, d'archaïque. Le théâtre.

0: Revenons à Bérénice. Titus porte le deuil de son père Vespasien, empereur auquel il va succéder. Ce deuil, Titus l'impose à Bérénice, qu'il tient à distance. Leurs rares rencontres ont lieu dans un cabinet entre leurs deux appartements. Un lieu de désert, comme ce deuil imposé par Titus. Un désert que Bérénice présente infranchissable. Quand la séparation est dite, la passion expire sur ses lèvres à elle. La vérité implacable de ce qui meurt et néanmoins est. Ses vers les plus célèbres. Dans un mois, dans un an, comment souffrirons-nous, Seigneur, que tant de mers me séparent de vous? Que le jour recommence et que le jour finisse sans que jamais Titus puisse voir Bérénice, sans que de tout le jour je puisse voir Titus. Racine, dans sa préface à Bérénice, disait « Toute l'invention consiste à faire quelque chose de rien. » Le cinéaste Raoul Ruiz, en 1983, réalisait une adaptation filmée très personnelle de Bérénice, d'après une commande du Festival d'Avignon. Une vision fantomatique, ou plutôt nocturne, somnambulique, de ce lent arrachement. Un film sophistiqué, un parti pris maniéré, diraient certains. Mais restons sur elle, Bérénice, et sur une voix, celle d'Anna Alvaro, une autre immense comédienne de théâtre. Avec Bérénice, elle intériorise ce que chaque mot sortant de sa bouche nous transmet d'une brûlure inexorable.
1: De cette nuit, Phénice, as-tu vu la splendeur?

0: tes yeux ne sont-ils pas tout pleins de sa grandeur? Ces flambeaux, ce bûcher, cette nuit d'enflammée, ces aigles, ces faisceaux, ce peuple, cette armée, cette foule de rois, ces consuls, ce sénat, qui tous de mon amant empruntaient leur éclat. Cette pourpre, cet or que rehaussait sa gloire, et ces lauriers encore témoins de sa victoire. Tous ces yeux qu'on voyait venir de toutes parts confondre sur lui seul leurs avis de regard.
1: Comment le théâtre peut-il donner chair à ce que des mots ont déjà de brûlant, sans pervertir leur puissance propre? Comment nous transmettre dans le souffle le mystère intact, le verbe incarné? Un autre film singulier, lui-même produit d'un spectacle original mis en scène en 1986 par Brigitte Jacques, a beaucoup marqué à l'époque. Louis Jouvet donnait des cours au conservatoire pendant la guerre. Ses cours ont été transcrits, ont été publiés, et Brigitte Jacques en a monté des extraits. Jouvet et une jeune comédienne juive travaillent une scène du répertoire, Elvire dans Don Juan de Molière. Philippe Clévenot et Jouvet, Maria de Medeiros, c'est la jeune comédienne qui tente de devenir Elvire.
2: Je vous ai aimé avec une tendresse extrême. Rien au monde ne m'a été si cher que vous. J'ai oublié...
3: Prends ton temps, il faut que ce soit une chose qui te touche. Non pas intellectuellement, mais presque physiquement. Elle est persuadée que cet homme qu'elle n'a pas cessé d'aimer, qu'elle aime autrement, brûlera au feu de l'enfer. Cela la bouleverse. Je vous ai aimé, je m'en rends compte maintenant.
2: Je vous ai aimé avec une tendresse extrême. Rien au monde ne m'a été si cher.
3: Il y a une chose qui manque. C'est le souvenir, tu comprends?
2: Je vous ai aimé avec une tendresse extrême. Rien au monde ne m'a été si cher que vous. J'ai oublié mon devoir. Pour vous, j'ai fait...
3: Je vous ai aimé, il faut que ça déferle alors que tu fais un raisonnement logique. J'ai tout fait pour vous, je ne vous demande qu'une chose, c'est de corriger votre vie et de prévenir votre perte. Sauvez-vous!
2: Je vous ai aimé avec une tendresse extrême. Rien au monde ne m'a été si cher que vous. J'ai oublié mon devoir pour vous, j'ai fait toute chose pour vous. Et toute la récompense que je vous en demande, c'est de corriger votre vie et de prévenir votre perte. Sauvez-vous! Je vous prie, ou pour l'amour de vous, ou pour l'amour de moi, encore une fois, Don Juan, je vous le demande avec larmes. Et si ce n'est assez des larmes d'une personne que vous avez aimée, je vous en conjure par tout ce qui est le plus capable de vous toucher.
3: Ça finit là. Et elle lui dit, très gentiment, je m'en vais maintenant, je ne vais pas vous importuner plus longtemps. Il faut que ça arrive jusqu'au bout. Je vous en conjure par tout ce qui est le plus capable de vous toucher.
1: Cette femme noble a été séduite par Don Juan, enlevée à son couvent, puis comme toutes les femmes, abandonnée. Vers la fin de la pièce, elle revient devant lui, précédant le jugement final. Elvire revient non pour juger, ni pour se venger, mais pour sauver Don Juan. Elle porte vers lui l'élan absolu d'un désir qui n'est plus la passion originelle, mais sa transcendance. Sa passion de nouveau jetée vers lui est cette fois motivée par un désir hors d'elle. Elvire est la seule femme à oser affronter Don Juan. Involontairement, dans cette scène, elle va le reséduire et elle sera la seule femme à oser dire non. La passion d'Elvire est d'autant plus nue qu'elle est inatteignable.
3: C'est mieux, tu sens que c'est mieux.
2: Je le fais encore sur la pointe des pieds.
3: C'est quelqu'un qui a renoncé à tout. Il y a, par conséquent, au début, un détachement qui est extraordinaire. C'est quelqu'un qui descend du ciel par des moyens surnaturels, ou qui s'avance sur l'eau. Dans la vie de Don Juan, où elle apparaît tout à coup, C'est un avis du ciel. Et on entend soudain ce solo de flûte avec des sanglots. C'est une scène qui doit soulever la salle. Cette femme qui au premier acte avait une hauteur, une violence extraordinaire, revient tout à coup au moment où la pièce s'obscurcit et devient douteuse, où l'action se peuple de signes. Et elle vient dire cette complainte de tendresse, ce solo de suavité. Tu vois le contraste?
2: Je voudrais y arriver.
3: C'est un état intérieur. Dans beaucoup de religions, pour exercer les gens à un certain état, on les fait jeûner, c'est-à-dire qu'ils doivent éviter les impuretés de ceci ou de cela. L'acteur est exactement dans les mêmes conditions.
1: J'ai eu envie de vous faire entendre ce duo, car entre eux, Clévenot, Jouvet, Médéros, Elvire, ce qui se travaille, c'est la passion du théâtre. Une quête urgente de trouver le chemin du personnage, l'énergie, ce qui doit être dit, porté, devant Don Juan et devant le public. Ce que Clévenot Jouvet porte en lui d'urgence à rendre, à atteindre. Je parle de passion à travers des rôles de femmes, mais on entend ici l'incandescence d'un acteur rare, Philippe Clévenot. C'est infime, l'intention étendue et souple à la fois. On sent que ça peut être cela ou cela, des tout petits riens d'interprétation d'une vérité, la quête d'un sourcier. C'est la vérité du théâtre qui nous est montrée dans ce spectacle. Elle est multiple. Jouvet à la sienne, qui ne sera pas celle d'un autre traducteur du verbe, mais le chemin qui s'exprime est celui de la passion pure. C'est ce qui fera toujours la force incantatoire et unique d'un plateau de théâtre. Sa face sacrée. Le sacré, le sauvage, le corps jeté dans la bataille, on en arrive à Phèdre et à Patrice Chéreau. La quintessence de la passion racinienne, la brûlure suprême. Phèdre a appris la mort de Thésée dont elle est la femme. Cette mort supposée va lui donner la force ou la folie d'oser avouer l'amour fou qu'elle porte en elle au fils de Thésée, Hippolyte. Devant son aveu, le rejet, le dégoût qu'elle suscite chez lui libère comme un torrent cette passion longtemps contenue. Le monde autour disparaît. Quand Thésée, finalement, bien vivant, va revenir devant elle, Phèdre se donnera la mort. De toute façon, elle est déjà morte. D'avoir accouché de cet amour trop enraciné en elle. Dire que ce personnage est physique est peu dire. Mais une fois encore, le verbe, le vers racinien, oblige le torrent à passer par l'étouffement. Le souffle, comme un enfantement, fait advenir ce qui peine ou hésite. Fermez les yeux, souvenez-vous, ou imaginez-vous, une aire étroite et longue, comme une route, entre deux rangs de gradins qui se font face. Les spectateurs de part et d'autre se penchent sur un cri. C'est le Phèdre de Patrice Chéreau, avec Dominique Blanc.
4: C'est moi, prince. C'est moi, dont l'utile secours vous eut du labyrinthe enseigné les tatous. Que de soins m'eût coûté cette tête charmante, un fil n'eût point assez rassuré votre amante. Compagne du péril qu'il vous fallait chercher, moi-même devant vous, j'aurais voulu marcher. Et Phèdre, au labyrinthe avec vous descendu, se serait avec vous retrouvé. Perdu.
5: Qu'est-ce que j'attends? Madame, oubliez-vous que Thésée est mon père et qu'il est votre époux?
4: Et sur quoi jugez-vous que j'en perds la mémoire, prince? Aurais-je perdu tout le soin de ma gloire?
5: Madame, pardonnez. J'avoue en rougissant que j'accusais à tort un discours innocent. Ma honte ne peut plus soutenir votre vue. Et je vais...
4: Ah, cruel! Tu m'as trop entendu. Je t'en ai dit assez pour te tirer d'erreur. Eh bien, connais donc Phèdre et toute sa fureur. J'aime! Ne pense pas qu'au moment que je t'aime, innocente à mes yeux, je m'approuve moi-même. N'est que du fol amour qui trouble ma raison, ma lâche complaisance et nourrit le poison. Objet infortuné des vengeances célestes, je m'abhorre encore plus que tu ne me détestes.
1: L'écrivain Maurice Blanchot, fidèle à des thèmes qui lui sont chers, évoque Phèdre dans son livre « Faux pas ». Ce qui l'a conduite à la perdition, nous dit-il, ce n'est pas seulement la fureur du désir, c'est aussi son rêve de candeur. Et ce qui l'enchaîne fatalement à son crime, c'est aussi bien que la folie du crime, l'amour de la pureté, qui la force à être coupable pour s'unir complètement à l'innocence. Cette Phèdre-là, celle de Dominique Blanc dirigée par Chérault, est une amoureuse. Une réduction blasphématoire? C'est l'image qui me reste en tout cas, c'est mon souvenir. Et puis pensez-y, être une amoureuse, aimer, des lueurs hallucinées dans les yeux, le corps en avant qui veut toucher, la parole qui embrasse, qui embrase, l'espace enflammé. Une réduction, vraiment? Un autre metteur en scène, Luc Bondy, une autre Phèdre, Valérie Dréville.
6: Je reconnus Vénus et ses feux redoutables d'un sang qu'elle poursuit tourments inévitables. Par des vœux assidus, je crus les détourner. Je lui bâtis un temple et pris soin de l'orner. De victimes moi-même à toute heure entourée, je cherchais dans leur flanc ma raison égarée d'un incurable amour, remèdes impuissants. En vain sous les autels, ma main brûlait l'encens quand ma bouche implorait le nom de la déesse. J'adorais Hippolyte et le voyant sans cesse, même au pied des autels que je faisais fumer, j'offrais tout à ce Dieu que je n'osais nommer. Je l'évitais partout. Oh, comble de misère. Mes yeux le retrouvaient dans les traits de son père. Contre moi-même, enfin, j'osais me révolter. J'excitais mon courage à le persécuter pour bannir l'ennemi dont j'étais idolâtre. J'affectais les chagrins d'une injuste marâtre. Je pressais son exil et mes cris éternels l'arrachèrent du sein et des bras paternels. Je respirais. Hénon. Et depuis son absence, mes jours moins agités coulaient dans l'innocence. Soumise à mon époux et cachant mes ennuis de son fatal hymen, je cultivais les fruits. Vaine précaution. Cruelle destinée. Par mon époux lui-même, à Trézène amené, j'ai revu l'ennemi que j'avais éloigné. Ma blessure trop vive, aussitôt a saigné. Ce n'est plus une lenteur dans mes veines cachées. C'est Vénus tout entière à sa proie attachée.
1: Tout aussi passionnée et folle d'amour, mais l'image qui me reste cette fois de ce spectacle-là est celle de la fin. Une agonisante, une presque morte qui se consume en elle-même. Fille de Minos et de Pasiphae, elle-même fille du soleil, Phèdre se consume de la lumière à la nuit. Noble et brillante auteur d'une triste famille, toi dont ma mère osait se vanter d'être fille, qui peut-être rougit du trouble où tu me vois, soleil, je te viens voir pour la dernière fois. Je ne fais pas le tour, je ne compare rien. Je réveille pour vous des souvenirs personnels, des remontées de ma mémoire, une mémoire de théâtre partagée, mais mon émotion à moi, celle que j'ai emportée ce soir-là, dont je peux dire aujourd'hui qu'elle est toujours là, c'est Valérie Dréville, rampant sur une lente de sable, la voix rauque le souffle ultime, se consumant au feu d'un soleil presque éteint.

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Il est 15h. 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

0: Aujourd'hui, j'aimerais qu'on puisse aborder un thème pas facile, mais pourtant qui fait bien partie de notre vie, qui est la colère. Oui, à un moment donné, ça nous arrive de nous mettre en colère. Alors pour certains, plus vite que d'autres. Moi, je suis plutôt dans la team plus rapide. Mais la réalité, c'est que cette colère peut vraiment être comme on pourrait dire un cancer spirituel qui petit à petit grandit et affecte notre être. Et lorsqu'on vit dans une colère ou dans quelque chose qui veut nous détruire, eh bien on est sujet à être abîmé, fatigué, amer, toutes ces choses. Et quand on est comme ça, on n'est pas heureux. On n'est pas bien. Personne n'a envie d'être aussi avec des gens qui sont amers, qui sont colériques, qui arrivent pas à se maîtriser, c'est difficile de pouvoir vivre avec des personnes comme ça. Et du coup, c'est ce que le diable veut. La chose qu'il désire, c'est que des choses qui sont en nous, qui parfois sont, pour certains, on pense, mais c'est plus fort que moi. Eh bien, Dieu nous donne des clés pour pouvoir comprendre et pouvoir aussi avoir la victoire sur toutes les choses qui veulent venir nous anéantir. Et Jésus a beaucoup parlé dans son sermon sur la montagne, où il développe des réalités bien concrètes de la vie de tous les jours, comment nous pouvons surmonter ces choses et l'importance de surmonter ces choses. Alors j'aimerais me poser une question en guise de titre d'émission. Es-tu prêt à surmonter ta colère? Je ne demande pas de réponse, je vous la laisse entre vous et Dieu. Donc voilà, c'est notre thème d'aujourd'hui. Es-tu prêt à surmonter ta colère? Pour cela, je vous invite à prendre tout de suite notre premier morceau. Et j'aime beaucoup ce morceau parce que c'est un morceau hispanique et qui justement nous parle de fait de sourire à la vie. C'est le contre-pied de la colère. Sonriele de Daddy Yankee.
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C'était Sonriele, et c'est sourire, entre guillemets, à la vie de Daddy Yankee. Parce que oui, la vie est belle, même si parfois il y a des choses qui peuvent nous toucher, peut-être des choses qui peuvent vraiment nous blesser même, ou des choses qui peuvent nous prendre dans notre être et nous amener à expérimenter la colère. Donc aujourd'hui, j'aimerais qu'on puisse parler un peu des principes, de pourquoi on est appelé à surmonter cette colère, et qui nous va nous amener à nous dire « Ok, oui, je veux surmonter cette colère ». Premièrement, la nature de la colère est de pouvoir, c'est toujours de pouvoir grandir en nous, en nous conduisant à des résultats dangereux, voire même à une intensification. Qu'est-ce que la Bible nous dit en fait ? La Bible nous dit qu'à chaque fois qu'on se met en colère, eh bien on a ce potentiel de pouvoir laisser place à des esprits mauvais qui viennent et qui viennent nous voilà, comme c'est comme ouvrir la porte à des choses qui sont mauvaises et qui viennent nous faire du mal. Et cette colère, eh bien, elle est là en nous, elle a ce pouvoir ensuite après d'agir, de faire des choses. Et Paul dira même dans Éphésiens 4, 26, 27, si vous mettez en colère, ne péchez pas. Que le soleil ne se couche pas sur votre colère et ne laissez aucune place au diable. Pourquoi ? Parce qu'à chaque fois qu'on laisse la colère venir, nous, vous savez, nous ronger, nous ruminer, nous amener à avoir des pensées mauvaises sur une personne ou de sur une situation, ou d'être vraiment dans ce mal-être ou dans quelque chose peut-être qu'on a vécu qui était difficile. Et je ne dis pas que la colère n'est pas tout. Parfois, c'est pas une question de légitimité, mais c'est ce qu'elle produit en nous. Et c'est pour ça que, vous savez, quand on dit que le soleil ne se couche pas sur votre colère, c'est-à-dire ne la laissez pas grandir. C'est comme c'est quelque chose qui vient à vous. Si à un moment donné, vous ne traitez pas cette chose, eh bien, au début, c'est peut-être quelque chose de petit, mais plus vous la laissez, plus elle va grandir. Et c'est pour ça que c'est important de ne pas laisser cette colère monter en nous. D'autre part, on voit que dans Jésus, lorsqu'il va parler dans Matthieu chapitre 5, il va amener un texte intéressant. Il vous a dit, vous avez entendu qu'il a été dit aux anciens, tu ne tueras point. Celui qui tuera mérite d'être puni par les juges. Mais moi, je vous dis que quiconque se met en colère contre son frère mérite d'être puni par les juges. Que celui qui dira à son frère « Raca » mérite d'être puni par le Sanhédrin, et que celui qui dira « Insensé » mérite d'être puni par le feu de la Géhenne. C'est incroyable de voir ce que Jésus dit ici, parce que en fait, lorsqu'il parle de ça, il parle justement de cette colère qui non seulement peut venir, mais qui peut, entre guillemets, aller jusqu'au meurtre. Il dit, on vous a parlé seulement du meurtre, mais moi je vous dis de ne pas se mettre en colère contre son frère. Pourquoi ? Parce que la colère, c'est le début. Et plus ça va aller, c'est comme une porte qu'on ouvre à des choses mauvaises, plus ça va aller. Si on laisse cette colère grandir, grandir, grandir, grandir, grandir, à un moment donné, on peut faire une chose incroyable qu'on n'aurait peut-être même pas imaginé faire, c'est tuer quelqu'un. En fait, c'est le bout de la colère. C'est si vous la laissez grandir, si à un moment donné, vous ne la stoppez pas, si à un moment donné, vous ne dites pas stop par rapport à quelqu'un, c'est le danger qui vous guette. Alors, bien évidemment, je ne suis pas en train de dire qu'on est tous des tueurs potentiels, mais la réalité, c'est que c'est cette négativité qui peut grandir en nous. Et il dira même, celui qui dira à son frère Raca ou insensé, mérite d'être puni par le feu de la gêne. Raca, c'était de traiter quelqu'un d'imbécile, d'idiot ou de stupide. Et un peu la même chose qu'insensé, sont deux paroles identiques. Et ce qui est intéressant, c'est qu'il dit ici d'être puni par le feu de la Géhenne. C'est quoi le feu de la Géhenne ? Le feu de la Géhenne, en fait, c'était un endroit, une vallée. D'ailleurs, Géhenne vient de Géhimon, qui veut dire la vallée des Himons, où on mettait les ordures à l'époque de Jésus et on les brûlait. On brûlait les ordures pour pas qu'il y ait trop d'infections. Et donc, du coup, c'était un endroit connu voilà, où on brûlait les ordures. Mais elle a même, cette vallée, même une autre signification qui vient même d'avant, où le roi Akaz faisait des sacrifices d'enfants. Et c'est ça qu'en fait, Jésus dit ici, mérite d'être puni par le feu d'enfants, c'est-à-dire que par le feu de la Géhenne, c'est-à-dire que là, on faisait des choses horribles, inspirées, insufflancées par le diable. Eh bien, si on laisse cette colère monter, à un moment donné, bah, on va se retrouver au même endroit à être jugé dans cet endroit qui représente, entre guillemets, l'enfer, qui représente le lieu où toutes ces personnes qui faisaient des choses horribles vont se retrouver.
Ne laissons pas la colère venir nous détruire. Ne laissons pas la colère venir grandir en nous jusqu'à détruire notre vie, celle des autres. Et trop souvent, on entend même des faits divers ou parfois même voilà, des choses horribles qui se passent entre deux personnes. Parfois même, on entend souvent des couples où l'un tue l'autre. Et c'est tellement horrible parce que c'est exactement ce que j'ai dit. On a laissé la colère grandir jusqu'à un moment donné où on a telle rage, une telle haine qui s'est instaurée en nous que tout notre être n'arrive plus à se maîtriser. Et c'est pour ça qu'on a besoin de l'aide de Dieu pour cela. Alors on va écouter un prochain morceau sur Fréquence Protestante et ce morceau s'intitule « Briser les chaînes » de Konosko.

Donc c'était Konosko sur Fréquence Protestante avec cette merveilleuse chanson Briser les chaînes. Et je crois que c'est vraiment ce qu'on veut faire aujourd'hui en travers de cette émission, c'est comprendre parfois l'impact de la colère. Peut-être parfois on le ressent, mais on ne comprend pas la dimension où on le voit. Mais c'est comme si on est un peu impuissant. Mais j'aimerais vous dire aujourd'hui, Dieu est là, Jésus est là. Il a souffert pour nous, pour que l'on puisse avoir ces chaînes brisées, cette puissance de la colère brisée. Alors, Jésus va nous donner aussi un autre principe important. Donc, on a vu, premièrement, c'était donc le fait que la colère va grandir et va s'intensifier en nous. Le deuxième principe, c'est qu'on doit agir de toute urgence contre la colère. On ne doit pas la laisser, on doit avoir un esprit opposé pour pouvoir guérir du poison qui est dans notre cœur. C'est comme lorsque vous faites piquer par un serpent, il faut vite amener une antidote pour éviter l'effet du poison qui peut s'étendre à tout notre corps et à nous amener jusqu'à mourir. Et donc, du coup, j'aimerais voir ce que Jésus dit lorsqu'il parle justement dans Matthieu 5, toujours, verset 23-24, cette fois-ci. « Si donc tu présentes ton offrande à l'autel et que là tu te souviennes que ton frère a quelque chose contre toi, laisse là ton offrande devant l'autel et va d'abord te réconcilier avec ton frère, puis viens présenter ton offrande. » En fait, ici, Jésus, il est très clair, c'est que lorsqu'il y a quelque part de la colère, on doit tout de suite aller essayer de pas rester dans cette colère, mais d'aller régler les choses. Parfois, c'est pas facile. Parfois, c'est peut-être un travail vis-à-vis de l'autre, mais parfois, c'est aussi peut-être un travail vis-à-vis de nous, à l'intérieur de nous. Mais ce qui est important, et ce qu'on veut comprendre, c'est si c'est le cas, arrête de faire ce que tu es en train de faire. Amener l'offrande, c'était un acte d'adoration qu'on faisait régulièrement au temple pour amener son offrande et pour même demander, entre guillemets, que Dieu, entre guillemets, ne se souvienne pas de nos péchés. Et ici, donc du coup, il disait, va d'abord te réconcilier avec ton frère. Et ça, c'est plus important que tout ce que tu peux faire d'autre. Entre guillemets, c'est un impératif. Et c'est pour ça que le fait d'être dans cette colère, eh bien, si on arrive à lui opposer une force contraire, si on arrive à demander au Seigneur de vraiment nous aider à pouvoir poser cette force contraire, on pourra voir des fruits. C'est intéressant que le premier meurtre de la Bible, c'est deux frères, Caïn et Abel. Et on voit que Abel, lui, il présentait une offrande et Dieu a agréé son offrande. Par contre, il n'agréait pas l'offrande de Caïn. Et du coup, parce que Caïn ne le faisait pas avec vraiment un cœur pour Dieu, il le faisait avec ses propres conditions, et plutôt que celles de Dieu. Et il était donc le premier homme à lutter contre une racine d'amertume. Dieu lui a posé plusieurs questions. Et Caïn s'est mis à la fois en colère contre Dieu et contre son frère Abel. Regardez ce que Dieu lui dit. Et l'Éternel dit à Caïn, « Pourquoi es-tu irrité ? Pourquoi ton visage est-il abattu ? Certainement, si tu agis bien, tu relèveras ton visage. Et si tu agis mal, le péché se couche à la porte et ses désirs se portent vers toi. Mais toi, domine sur lui. » Ça veut dire qu'il y a une invitation à dire, j'ai pas une fatalité avec la colère. C'est pas parce que quelqu'un m'a fait du mal, je suis en colère contre cette personne, que c'est une fatalité, que je dois rester comme ça. C'est pas si moi j'ai fait du mal à quelqu'un et quelqu'un a quelque chose contre moi, c'est une fatalité et que ça doit rester comme ça. Il y a quelque chose qu'on peut faire pour justement briser ce cycle de la colère. Et ça, c'est ce que Jésus invite les personnes dans son texte à dire, ne laissez pas cette colère prendre de l'ampleur. Allez la contrer et demandez à Dieu de nous aider. Et parfois, peut-être on va échouer, on va pas y arriver tout de suite. Moi, j'aimerais te dire, si à chaque fois que tu tombes, tu te relèves, à la fin, tu auras la victoire. La question, c'est pas combien de fois tu vas tomber, mais c'est, es-tu toujours prêt à te relever ? Es-tu toujours prêt à faire ce que Dieu te demande de faire ? Alors, on va écouter tout de suite un prochain morceau sur Fréquence Protestante qui s'intitule justement « Prince de paix » de Hillsong.

Donc c'est le Prince de Paix sur Référence Protestante avec Hillsong. Et cette chanson est vraiment dans le thème pour nous amener à comprendre que malgré qu'il y ait la colère, eh bien, on peut choisir autre chose. On peut choisir un autre chemin qui peut nous apporter cette paix. Et je sais que parfois, ce n'est pas facile lorsqu'on est dans la colère, parce qu'il y a des choses parfois qu'on ne maîtrise pas, des choses extérieures ou des choses qui réagissent en nous, qui prennent un peu le dessus sur ce qu'on voudrait ou même ce qu'on aimerait faire. Mais c'est important de comprendre pourquoi Jésus dit que c'est important de ne pas se mettre en colère. Il a dit, il vous a dit qu'il ne faut pas tuer. Et moi, je vous dis, il ne faut pas se mettre en colère. Parce que quelque part, la colère, elle va avoir un effet destructeur dans notre vie. Et on voit donc le troisième principe que j'aimerais parler. On a vu, premièrement, la colère grandit, s'intensifie. Deuxièmement, la colère, ben, on doit la contrer. On ne doit pas la laisser contrer. Donc, on doit faire une opposition. Parce que sinon, le troisième principe, c'est qu'on paiera la totalité de la dette de notre colère. Et c'est ce que Jésus dit dans les Matthieu 5, versets 25-26. « Mets-toi rapidement d'accord avec ton adversaire pendant que tu es en chemin avec lui, de peur qu'il ne te livre au juge, que le juge ne te livre à l'officier de justice et que tu ne... sois mis en prison. Je te le dis en vérité, tu n'en sortiras pas avant d'avoir remboursé jusqu'au dernier centime. » Quelque part, ce que Jésus veut dire ici, c'est que la colère, l'objectif de la colère, c'est de t'emprisonner. En fait, on pourrait dire qu'il y a des scènes de colère qui nous poussent à agir. Mais quand une colère, elle vient avec des choses négatives, comme la Bible dit avec le péché, quand ma colère ne pêche pas, c'est quand cette colère vient nous toucher à l'intérieur de nous-mêmes, eh bien, elle nous amène à finalement finir en prison, souvent confronté à un esclavage émotionnel. C'est comme si, quelque part, le diable a réussi à mettre la main sur notre vie et à nous laisser dans un endroit où on n'aime pas être, mais qui est plus fort que nous. Et je sais que tous ceux qui luttent avec la colère, c'est pas forcément évident, c'est pas forcément de plein gré, personne dit chouette, je vais me mettre en colère. Mais c'est quelque part une réaction qui s'est mise, peut-être des portes qui se sont ouvertes, et c'est comme s'il y a quelque chose qui est trop fort pour nous à un moment donné. Et les conséquences de l'amertume de la colère ne disparaîtront pas d'elles-mêmes tant qu'on ne les aura pas résolues. C'est pour ça qu'on doit être prêt à dire « Ok, je ne sais pas comment je vais y arriver, je ne sais pas comment je vais faire, mais je vais faire une chose. Je vais me dresser face à cette colère qui est mon ennemi et qui a le pouvoir de m'emprisonner, qui a le pouvoir de me faire payer jusqu'au bout. » Et des gens peuvent parfois tout perdre, parfois regretter amèrement des choses horribles qu'ils ont faites à cause de cette colère. Et j'aimerais vraiment nous encourager aujourd'hui encore à ne pas regarder à tout ce qui est plus fort que nous, mais de regarder à ce que Dieu, lui, est capable de faire. Et pour ça, on va écouter un prochain morceau qui est en anglais, mais qui nous parle de la puissance qu'il y a lorsqu'on dit le nom de Jésus dans notre vie. I Speak Jesus de Charity Girl.

Ton nom est puissance, ton nom est guérison et ton nom est vie. C'est le refrain de cette chanson et je crois vraiment que c'est ce que nous voulons aussi déclarer pour chacun qui a besoin aujourd'hui de voir Dieu agir parfois au travers de choses qui sont plus fortes que nous, comme on le voit aujourd'hui au travers de la colère. La colère peut nous tenir, la colère peut nous rendre amers, la colère peut nous emmener dans une prison émotionnelle. Mais j'aimerais vous dire qu'aujourd'hui, il est possible de changer. Et pourquoi c'est possible de changer? Simplement parce que Dieu nous appelle à faire une chose qui n'est pas facile, qui demande du courage, qui demande de l'effort, mais qui est tellement bon, c'est de pouvoir pardonner. Beaucoup de personnes refusent de pardonner parce qu'elles ont l'impression qu'elles vont faire un cadeau à celui qui lui a fait du mal. Mais quand vous pardonnez, le plus grand des cadeaux, vous le faites à vous-même. Parce que vous ne laissez pas la prison de la colère vous faire payer des choses parfois que, dont vous êtes simplement... vous réagissez simplement, c'est pas vous. Parfois, on nous a fait du mal, du coup, on est en colère contre une personne. Et du coup, on n'avait rien demandé, cette personne est venue nous faire du mal. Et c'est comme si nous, on a une double peine. Non seulement on a eu du mal, mais en plus, on reste dans cette prison de la colère. Et c'est pour ça que Jésus est venu montrer cette voie. Il est venu montrer que nous pouvons construire des relations avec les autres sur le même fondement que lui utilise avec nous. Il est venu montrer son amour, son acceptation et son pardon à des personnes qui ne le méritaient pas. Mais parce qu'il l'a fait et qu'il a manifesté cela, nous pouvons voir que cela peut aussi avoir un impact dans nos propres vies. Chaque fois qu'on pardonne, en fait, c'est comme si on change de perspective. Au lieu de prendre la perspective humaine seulement, on prend la perspective de Dieu. Le fait d'aimer ce qui, normalement, on ne devrait pas aimer. Le fait de décider de lâcher prise là où on a plutôt envie de garder et de s'opposer et de rendre, là, comme on dit, la monnaie de sa pièce, se venger. Et c'est vrai que ces sentiments sont là. Et loin de moi de juger qui que ce soit, je sais que quand on vit quelque chose de fort, qui nous prend aux tripes, c'est très difficile. Mais pourquoi je vous parle de ça aujourd'hui? C'est pas pour vous mettre encore, vous, un fardeau en plus sur vous. Mais c'est parce que je crois que c'est une libération incroyable. Qu'est-ce que le pardon? Le pardon, c'est une décision. On peut décider de ne pas pardonner ou on peut décider de pardonner. Et lorsqu'on le fait, on peut voir que lorsqu'on prend cette décision, qui n'est pas facile, mais Dieu peut nous donner vraiment cette force de pouvoir le faire, eh bien, on va pouvoir goûter aux fruits de cela. Alors, c'est quoi aussi le pardon? C'est séparer la culpabilité du coupable. En fait, Dieu est le péché, mais il aime le pécheur. C'est ce paradoxe, on pourrait dire, incroyable de Dieu. Dieu, il aime tous les hommes, même ceux qui font le plus grand des mal, il les aime quand même parce qu'il les a créés. Il n'a qu'un désir, c'est qu'ils quittent ce mal, qui

tournent vers lui, qui puissent découvrir qu'il y a des bonnes choses pour eux. Mais il déteste le mal, il déteste qu'on fasse le mal à un pauvre petit, il déteste qu'on fasse le mal à une personne qui est peut-être dans une certaine précarité. Dieu, ce qu'il veut, c'est qu'on puisse faire les choses qui sont bonnes. Mais il est toujours prêt à aimer si même celui qui est coupable reconnaît sa culpabilité et vient devant lui simplement. Pardonner, ce n'est pas oublier. On n'oubliera jamais les offenses qui nous ont réellement blessés. Mais à chaque fois qu'on pardonne, ça sera comme une cicatrice sur notre corps. On se souviendra de ce qui est passé, mais on ne souffrira plus. On ne sera plus dans cette souffrance, on ne sera plus dans cette prison. Et il ne s'agit pas simplement d'exiger un paiement, de se venger, de demander réparation, mais c'est de lâcher prise. Laisser la personne entre les mains de Dieu. 1 Pierre 2, 23 nous dit « Lui qui insultait ne rendait pas l'insulte, en parlant de Jésus. Maltraité ne faisait pas de menace, mais s'en remettait à celui qui juge justement. » On va écouter un prochain morceau sur Fréquence Protestante. Et ce morceau s'intitule « Tout est nouveau » parce que j'aimerais déclarer ça sur chacun d'entre vous de Sébastien Korn.

C'était donc Tout est nouveau avec Sébastien Korn. Et c'est ce que j'aimerais vraiment déclarer pour chacun d'entre vous. Le titre de l'émission, c'était Es-tu prêt à surmonter ta colère? Et j'ai envie de dire aujourd'hui, peut-être en fin d'émission, pour dire Es-tu prêt à vivre libre? À sortir de cette prison qui te tient, qui t'enchaîne et qui veut t'emmener à vivre dans l'amertume, dans la rage et peut-être même à imaginer des choses horribles que tu n'aurais jamais pensé un jour avoir dans tes pensées ou à être prêt à faire ces choses. Et pourquoi ? Parce que la prison de la colère est terrible. Mais la bonne nouvelle, c'est qu'aujourd'hui, on peut pardonner, on peut sortir, on peut décider de faire des choses nouvelles. Avec Dieu, tout est nouveau. Il nous a donné cette force, cette capacité de le faire. Si tu ne sens pas capable, demande au Seigneur, il est capable de le faire pour toi. J'aimerais prier pour toi pour terminer notre émission avant d'écouter un dernier morceau. Seigneur Jésus, merci pour toutes les personnes qui aujourd'hui entendent ce message, qui entendent cette émission et qui comprennent qu'ils ont une opportunité de ne pas rester avec cette colère qui les ronge, cette amertume qui les tient prisonniers, cette chose qui sont plus forts qu'eux, dont ils ont l'impression qu'ils ne peuvent pas sortir, ils ne peuvent pas dépasser. C'est comme quelque chose qui les domine. Merci aujourd'hui parce que toute puissance du mal est anéantie en toi. Et Seigneur, je prie maintenant que tu leur donnes de pouvoir découvrir la vraie liberté en faisant appel à toi, Seigneur Jésus, au travers de ce que tu as fait pour nous, le fait que tu nous as pardonné et que tu nous donnes la capacité de pardonner aux autres. Alors nous pourrons propager cet amour et découvrir la pleine liberté qu'il y a en toi. Merci Seigneur mon Dieu. Que Dieu vous bénisse abondamment. J'espère que vous avez pu être vraiment touchés. Et rappelez-vous, Dieu n'est qu'une petite prière de vous, qu'il y a une petite parole de vous. Il est toujours là, prêt pour vous aider dans tout ce que vous avez besoin de faire. On va se quitter donc avec un dernier morceau sur Fréquence Protestante. Et bien sûr, il n'y a que toi dans mon cœur. C'est ce que dit Hillsong sur Fréquence Protestante. Et je vous dis à très bientôt pour une émission louange.

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1: Virginia Woolf.
2: Je sais, vous m'avez demandé de parler des femmes et du roman. Quel rapport allez-vous me dire existe-t-il entre ce sujet et une chambre à soi? Je vais tenter de vous l'indiquer. Après avoir accepté de vous parler, j'ai été m'asseoir au bord d'une rivière et je me suis interrogée sur le contenu des mots « roman » et « femme », ainsi rapprochés l'un de l'autre. Ce que l'on attendait de moi, était-ce seulement un hommage à des écrivains femmes illustres, Jane Austen, les sœurs Brontë, George Eliot? À y regarder de plus près, cette association femme et roman me parut moins simple. J'étais donc assise sur les berges d'une rivière par une belle journée d'octobre, voilà une ou deux semaines. Le poids dont je vous ai parlé, la femme et le roman, la nécessité d'arriver à me faire une opinion sur un sujet qui suscite tant de préjugés et de passions, m'accablait. J'étais comme un pêcheur qui, ayant jeté sa ligne dans une rivière, verrait cette ligne osciller parmi les reflets et les herbes, émerger ou s'enfoncer au gré de l'eau, jusqu'au moment où, vous connaissez le petit déclic, une idée s'accrocherait soudain à l'hameçon. Alors commenceront les précautions pour la haler, la retirer de l'eau. Hélas, posée sur l'herbe comme elle paraît petite et insignifiante, mon idée à moi. Elle est de ces poissons qu'un bon pêcheur remet à l'eau pour qu'ils grandissent et vaillent un jour la peine d'être cuits et mangés. Mais si petite qu'elle fût, elle avait cependant, cette pensée, la mystérieuse propriété de toutes celles de son espèce. Replacée dans l'esprit, elle se révéla excitante et importante. Elle s'élança, s'enfonça, se précipita de ci, de là, suscitant un tel remous, une telle agitation intellectuelle, qu'il me fut impossible de rester assise. Je me retrouvai donc en train de marcher d'un pas rapide sur l'herbe d'une pelouse. À l'instant même, une forme humaine se dressa devant moi pour me barrer le chemin. Tout d'abord, je ne compris pas que les gestes de cet objet étrange, en jaquette et chemise empesée, étaient dirigés contre moi. Le visage de cet objet exprimait l'horreur et l'indignation. L'instinct plutôt que la raison me vint à l'aide. L'homme était un appariteur, j'étais une femme. D'un côté, il y avait du gazon, de l'autre, il y avait une allée. Seuls les professeurs et les étudiants étaient admis sur le gazon. Le gravier m'était destiné. Ces pensées naquirent en une seconde. Tandis que je regagnais l'allée, les bras de l'appariteur retombèrent. Son visage recouvra son calme coutumier, et bien qu'il soit plus agréable de marcher sur du gazon que sur du gravier, l'aventure, en fin de compte, n'était pas tragique. Je ne pouvais porter contre les professeurs et les étudiants de cette université indéterminée qu'une seule accusation, celle d'avoir, pour protéger leur gazon tondu depuis 300 ans, fait fuir mon poisson. Mille questions me venaient à l'esprit. Quelles sont les conditions nécessaires à la création des œuvres d'art? Quel est l'effet de la pauvreté sur le roman? Pourquoi un sexe est-il si prospère et l'autre si pauvre? La suite inévitable semblait malheureusement devoir être une visite à la bibliothèque du British Museum. Il me fallait des réponses et non des questions. Et une réponse, je ne pouvais l'avoir qu'en consultant les doctes, les esprits non prévenus, ceux qui, s'étant mis au-dessus des polémiques et de l'agitation des corps, ont livré le résultat de leurs raisonnements et de leurs recherches dans des livres qui se trouvent au British Museum. Si la vérité ne se trouve pas sur le rayon du British Museum, me demandai-je, saisissant un carnet et un crayon, où peut-elle bien se trouver? Je me rendis au guichet, pris une fiche, ouvris un volume du catalogue et les 5 points ici indiquent 5 minutes de stupéfaction, d'étonnement et d'égarement. Avez-vous quelque idée du nombre de livres consacrés aux femmes dans le courant d'une année? Avez-vous quelque idée du nombre de ces livres qui sont écrits par des hommes? Savez-vous que vous êtes peut-être de tous les animaux de la création celui dont on discute le plus? Comment trouverais-je jamais les graines de vérité dans cette masse de papier? Je me posais ces questions et, prise du désespoir, commençais de promener mes yeux du haut en bas de la longue liste des titres, jusqu'au nom des livres qui devinrent pour moi matière à réflexion. Il est naturel que le sexe et sa nature intéressent les médecins et les biologistes. Mais ce qui est surprenant et difficile à expliquer, c'est que le sexe, c'est-à-dire les femmes, intéresse aussi d'agréables essayistes, des romanciers aux doigts légers, des jeunes gens qui ont leur diplôme de maître S.A.R., des hommes qui n'ont aucun grade universitaire, des hommes que rien ne semble qualifier en apparence pour parler des femmes, sinon qu'ils n'en sont pas. Certains de ces livres étaient de toute évidence frivoles et plaisants, mais beaucoup, en revanche, étaient sérieux et prophétiques, édifiants et moraux. La seule lecture des titres suggérait d'innombrables maîtres d'école, d'innombrables prédicateurs, gravissant leurs estrades ou leurs chaires et discourant avec une loquacité qui dépassait de beaucoup l'heure généralement accordée aux discours consacrés à ce sujet. C'était là un phénomène bien surprenant. Et manifestement, ici je consultais la lettre H, limitée au sexe masculin. Les femmes n'écrivent pas de livres sur les hommes. C'est là un fait que je ne pus m'empêcher d'accueillir avec soulagement, car s'il eût fallu lire d'abord tout ce que les hommes ont écrit sur les femmes, puis tout ce que les femmes ont écrit sur les hommes, l'aloès qui fleurit une fois en 100 ans eût fleuri 2 fois avant que j'eusse pu mettre la main à la plume. Peut bien être la cause de cette curieuse inégalité, me demandais-je, étonnée, tout en dessinant des roues de charrette sur les fiches fournies à d'autres fins par le contribuable anglais. Pourquoi donc, à en juger d'après ce catalogue, les femmes intéressent-elles les hommes tellement plus que les hommes n'intéressent les femmes? Quelle curieuse chose! Mon esprit s'aventura à se représenter la vie des hommes qui passent leur temps à écrire des livres sur les femmes. Sont-ils vieux ou jeunes, ces hommes? Mariés ou célibataires? Ont-ils le nez rouge ou sont-ils bossus? En tout cas, il est flatteur, vaguement, de se sentir l'objet d'une telle attention si elle ne provient pas uniquement d'estropiés et d'infirmes. Ainsi méditais-je jusqu'à l'instant où une avalanche de livres glissant sur le bureau placé devant moi mit fin à ces pensées frivoles. Professeurs, maîtres d'école, sociologues, prédicateurs, romanciers, essayistes, journalistes, hommes qui n'avaient d'autre titre que celui de n'être pas des femmes, donnaient la chasse à ma simple et seule question « Pourquoi les femmes sont-elles pauvres ?» Tant et si bien que cette question devint 50 questions, jusqu'au moment où ces 50 questions se jetèrent frénétiquement dans le courant qui les emporta avec lui. Ce qui est triste, c'est qu'il n'y a pas deux sages qui pensent de la même façon quand il s'agit des femmes. Les femmes sont-elles capables ou non de s'instruire? Napoléon les en croyait incapables. Le docteur Johnson était d'avis contraire. Ont-elles une âme ou n'en ont-elles pas? Certains sauvages disent qu'elles n'en ont pas. D'autres, au contraire, soutiennent que les femmes sont à demi divines, ce pourquoi ils leur consacrent un culte. Certains sages soutiennent qu'elles sont superficielles, d'autres qu'elles sont très profondément conscientes. Goethe les honorait, Mussolini les méprisait. De quelque côté qu'on se tourne, les hommes ont réfléchi sur ce que sont les femmes et les résultats de leur réflexion s'opposent. Impossible de donner forme à tout cela, décrétais-je, tandis que mon carnet débordait d'un incohérent gribouillage de notes contradictoires, ce qui était affligeant, décourageant, humiliant. Puisque je ne pouvais saisir la vérité en ce qui concerne les F, comme j'en étais arrivé à les dénommer pour plus de brièveté dans le passé, pourquoi me tracasser au sujet des F dans l'avenir? C'était, semble-t-il, pure perte de temps que de consulter ces messieurs, si nombreux et savants fussent-ils, qui se font une spécialité de la femme et de son influence sur n'importe quoi, politique, enfance, salaire, moralité. Autant ne pas ouvrir leurs livres. Mais, tandis que je méditais, j'avais inconsciemment, dans mon indifférence, dans mon désespoir, gribouillé un dessin à l'endroit où j'aurais dû écrire une conclusion. Je venais de dessiner un visage, une forme humaine. C'était le visage et la silhouette du professeur von X, en train d'écrire son œuvre monumentale intitulée « L'infériorité intellectuelle, morale et physique du sexe féminin ». D'après mon dessin, ce professeur n'était pas un homme fait pour plaire aux femmes. Il était corpulent, avait de fortes mâchoires. En revanche, ses yeux étaient petits, son visage très rouge. Son expression suggérait qu'il peinait sous l'emprise d'une émotion qui le forçait à écraser sa plume sur le papier comme pour tuer quelque insecte invisible dont la mort même, d'ailleurs, ne l'apaiserait pas. Il lui faudrait continuer de tuer, et même continuer de tuer ne calmerait entièrement ni sa colère, ni son irritation. Était-ce la faute de sa femme, me demandais-je, regardant mes dessins. Était-elle amoureuse d'un officier de cavalerie? L'officier de cavalerie était-il svelte, élégant et habillé d'astrakhan? Une belle fille, c'était-elle, selon la théorie freudienne, moquée de lui quand il était dans son berceau? Car même dans son berceau, pensais-je, le professeur n'a pu être un enfant séduisant. Quoi qu'il en soit, le professeur, sur mon croquis, était violemment irrité et fort laid, tandis qu'il écrivait son grand livre sur l'infériorité intellectuelle, morale et physique des femmes. Dessiner ainsi était une façon bien futile d'achever le vain travail d'une matinée. Mais n'est-ce pas quelquefois dans l'oisiveté, dans le rêve, que la vérité noyée émerge quelque peu? Une pratique très élémentaire de la psychologie, qu'il ne faut pas décorer du nom de psychanalyse, me permit de constater que mon croquis du coléreux professeur avait été exécuté dans la colère. La colère s'était emparée de mon crayon tandis que je rêvassais. Mais qu'est-ce que la colère venait faire ici? Intérêt, confusion, amusement, ennui? J'avais pu retrouver la trace de toutes ces émotions tandis qu'elles se succédaient en cette matinée. Le noir serpent de la colère s'était-il dissimulé au milieu d'elle? Oui, disait le croquis, oui, il me renvoyait sans erreur possible à un seul livre, à une seule phrase qui avait fait surgir le démon. La déclaration du professeur concernant l'infériorité intellectuelle, morale et physique des femmes. Mon cœur alors avait bondi, mes joues s'étaient empourprées, j'étais devenue rouge de colère. Bien que cette réaction fût un peu ridicule, elle n'avait rien de particulièrement remarquable. Nul n'aime entendre dire qu'il est, de nature, inférieur à un petit homme. Et je me mis à recouvrir de roues et de cercles la figure coléreuse du professeur jusqu'à ce qu'elle ressemblât à un buisson ardent ou à une comète flamboyante, jusqu'à ce qu'elle devînt quelque chose qui ne ressemblait plus à un homme, ni par l'aspect, ni par l'expression. Déjà, ma propre colère se trouvait expliquée et enfuie. Mais ma curiosité demeurait. Comment expliquer la colère des professeurs? Pourquoi était-il irrité? Car en analysant les impressions laissées par ses livres, on se trouvait toujours devant un élément passionné. Cette passion prenait plusieurs formes. Elle se manifestait dans la satire, dans le sentiment, dans la curiosité, dans la réprobation. Je n'avais fait qu'une seule découverte en cette matinée, celle de la colère. Les professeurs, je les mettais tous dans le même sac, étaient pleins de colère. Mais pourquoi, me demandais-je, ayant rendu les livres, pourquoi me répétais-je, debout sous la colonne parmi les pigeons et les canaux préhistoriques, pourquoi était-il ainsi en colère? Et me posant cette question, je partis tout en flânant à la recherche d'un endroit au déjeuner. Quelle est la nature véritable de ce que je nomme pour le moment leur colère, me demandais-je. Voici une énigme que je ne pus résoudre durant tout le temps qu'il fallut pour me faire servir dans un petit restaurant quelque part à proximité du British Museum. Un client qui m'avait précédé avait laissé l'édition de midi d'un journal du soir sur une chaise et, en attendant d'être servi, je me mis nonchalamment à en lire les titres et les sous-titres. Je pensais, le voyageur le plus pressé, celui qui visiterait avec la plus vive hâte notre planète, s'il ramassait ce journal, ne pourrait pas ne pas se rendre compte, d'après ce seul témoignage désordonné, que l'Angleterre vit sous un régime patriarcal. Tout homme pourvu de raison doit inévitablement découvrir la prédominance du professeur. C'est lui qui est le propriétaire de ce journal, qui est son rédacteur en chef et son secrétaire de rédaction. C'est lui qui est le ministre des Affaires étrangères et le juge. C'est lui qui joue au cricket, qui possède des chevaux de course et des yachts. C'est lui qui est le directeur de la compagnie qui paie 200% à ses actionnaires. C'est lui qui acquittera ou condamnera le meurtrier, le fera pendre ou le laissera partir en liberté. À l'exception du brouillard, il semble tout contrôler. Cependant, il est en colère.
1: Virginia Woolf, Une chambre à soi, 1929. Extrait lu par Maria Mauban.

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1: Hors série 2026 avec Françoise Bonnardel. Bonjour Françoise Bonnardel.
2: Bonjour Catherine Gras.
1: Nous continuons avec vous notre exploration de la question « Qu'est-ce que l'homme pour Jung ?» Et aujourd'hui, vous allez nous présenter la troisième étape, celle de l'homme qui s'individue. Alors selon Jung, la tâche dévolue à chaque individu, par la nature autant que par la culture, c'est de devenir humain. Alors, qu'est-ce que ça veut dire ? Cette phrase peut avoir un côté quand même assez abstrait.
2: Oui, voire banal, parce qu'on a l'impression que c'est presque une sorte de pléonasme, qui revient très fréquemment dans les écrits de Jung. Je relève par exemple dans sa correspondance, dans le premier volume, « Il s'agit de devenir un être humain ». L'être humain se caractérise par la suprématie de la conscience. On a vraiment le condensé là de notre émission. Alors, pour que cette formule ne soit pas redondante, justement, ou tautologique, il faut entrer plus avant dans l'analyse de ce que ça veut dire devenir conscient. Parce que derrière cette apparente banalité, en fait, on voit peu à peu se profiler toute la profondeur de la réflexion de Jung et de sa pratique analytique. Ce qu'on peut dire, c'est que, et ça tout le monde le sait, il n'y a pas besoin d'être jungien pour cela, que devenir humain par la conscientisation, ce n'est pas un processus, ce n'est pas quelque chose d'inné, même si la nature évidemment joue son rôle, mais c'est un processus de culture que Jung a nommé dans un premier temps individualisation, c'est-à-dire l'individu qui se constitue en tant que tel, qui se différencie, et individuation à partir de la crise du midi de la vie, lorsque cette conscientisation permet l'intégration des contenus inconscients. Donc c'est vraiment au cœur de la pensée et de la pratique jungienne, et Jung exclut que ce processus puisse porter ses fruits si l'individu se contente de se conformer à un modèle ou à tel idéal humain, par exemple, porté par la société à laquelle il appartient.
1: À son époque, à la mode.
2: Ça, exactement. Alors, ce qu'il faut noter aussi, c'est que la suprématie qui est ainsi reconnue à la conscience sur l'inconscient, même si l'inconscient, évidemment, joue un rôle important, cette supériorité par rapport à la question de l'humanisation ne signifie pas, selon Jung, que c'est la rationalité qui doit prendre le dessus, mais au contraire, c'est la conscientisation va permettre un dialogue avec l'inconscient. Donc, vous voyez, ce n'est pas la rationalité, la pensée, l'intellect simplement qui se referme sur lui-même, parce qu'on a fortement tendance, surtout en Occident, à associer conscience et rationalité.
1: Conscience et raison.
2: C'est ça, exactement. Or, je crois que le grand apport de Jung, c'est justement d'avoir élargi la notion même de conscience et le processus de conscientisation de manière à permettre l'intégration des contenus inconscients et un élargissement, une ouverture que nous aborderons dans la quatrième émission, c'est-à-dire la part divine de l'homme qui lui redevient accessible. Et alors, ce tropisme humain vers la conscience assimilée à la lumière, Jung reprend au fond cette vieille thématique, être conscient, c'est aller vers la lumière. La connaissance, c'est une illumination intérieure, ou au moins un éclairage à défaut d'illumination. Donc, ce tropisme vers une lumière associée à la notion même de conscience, tend pour Jung à se confondre, enfin, il y a en tout cas un mouvement commun, avec l'évolution de l'homme depuis des millénaires. Et c'est ce dont Jung dit avoir pour lui-même pris conscience lorsqu'il a séjourné en Afrique, qui a été, comme on sait, un séjour mémorable pour lui. Et voilà ce qu'il écrit dans Ma vie. « En ce temps-là, je compris que depuis les tout premiers commencements, une nostalgie de lumière et un désir inépuisable de sortir des ténèbres originelles habitent l'âme. Quand vient la grande nuit, tout se teinte de profonde mélancolie et d'indicible nostalgie de lumière. C'est la nuit psychique primitive, les innombrables millions d'années durant lesquelles tout fut toujours tel qu'aujourd'hui. Et cette phrase magnifique, la nostalgie de la lumière et la nostalgie de la conscience. Merci. Et ça, si vous voulez, ça touche aussi bien l'humanité dans son évolution millénaire et globale que chaque individu à titre personnel.
1: Alors effectivement, phrase magnifique, la nostalgie de la lumière et la nostalgie de la conscience, c'est... Vraiment.
2: Oui, comme si cette nostalgie hantait l'humanité depuis ses débuts.
1: Ouais. Ouais. Alors, dans une lettre des années 1950, c'est le tome 4 de la correspondance éditée de Jung en français, Jung écrit « L'individu seul est le vecteur de la vie et de la conscience de la vie ». Alors, pourquoi est-ce que Jung a tant insisté sur le fait que c'est l'individu et lui seul qui est le vecteur de toute transformation personnelle, ça peut se comprendre, mais collective aussi, c'est cette focale sur l'individu.
2: Si vous voulez, la réponse ne peut venir que d'une définition de l'individu. Mais je note d'ores et déjà que cette affirmation, quant à la préséance de l'individu, au rôle central de l'individu, c'est un leitmotiv dans les œuvres de Jung et on le trouve particulièrement dans Présent et Avenir, où je relève ceci, c'est l'individu qui, en tant que donnée irrationnelle, est le véritable porteur de la réalité. C'est dire que c'est l'individu qui est l'homme concret par opposition à l'homme normal ou à l'homme idéal qui, lui, est une abstraction. Donc, la position de Jung est très claire à ce sujet. L'individu pour lui, enfin, dès lors que cet individu s'est engagé dans un processus de conscientisation, et non pas simplement dans un individualisme refermé sur lui-même, ce n'est ni l'homme normal, il faudrait mettre normal entre guillemets, c'est-à-dire l'homme formaté, l'homme façonné par une civilisation, et qui du coup a évacué la question de son individuation. Mais ce n'est pas non plus l'homme idéal, c'est-à-dire le type idéal, le héros, le saint, etc., tout ce qu'on veut, le guerrier, etc. Donc ce n'est pas ça. Parce qu'il est une donnée irrationnelle, c'est-à-dire justement parce que l'individu n'est pas réductible à un modèle, mais qu'il est singulier. Donc vous voyez, qu'est-ce que Jung entendait par individu ? Donc c'est un être indivisible donc, et conscient de son unité, enfin de plus en plus conscient de son unité, même si cette unité est en devenir, bien sûr. Donc c'est un être en voie de conscientisation. Et Jung met l'accent sur le fait que le devenir soi, parce que c'est ça ce dont il s'agit, la vieille formule de Pindar reprise par Nietzsche, eh bien que cette conscientisation, ce devenir soi, constitue un processus et pas un simple événement de l'ordre d'une prise de conscience, comme on dit, même si la prise de conscience peut aussi s'échelonner dans le temps. Mais si vous voulez...
1: Il peut y en avoir plusieurs.
2: Voilà, c'est ça, successive. Mais enfin, prise, il y a bien l'idée d'un événement, d'une captation, en quelque sorte. La conscientisation, c'est un processus plus lent, moins prédateur, on pourrait dire, peut-être, n'est-ce pas, et qui... à travers lequel l'individu, alors dans un premier temps, je répète, s'individualise, c'est-à-dire il prend conscience de sa singularité, de son unité, de ce qui le différencie des autres, ce qui est une phase nécessaire, en particulier quant à la construction de l'ego, qui n'est pas, contrairement à ce qu'on peut dire avec un peu de légèreté, qui n'est pas négligeable, bien sûr, qu'il faut
1: la différenciation par rapport à sa famille,
2: bien
1: par
2: sûr,
1: rapport à son
2: bien
1: éducation
2: sûr. Et alors, je voudrais rappeler aussi que Jung, qui est né en 1875, a évolué à une époque charnière entre deux mondes et il a vu monter simultanément l'individualisme, hein, l'unique et sa propriété de Stirner, par exemple. Voilà. En même temps que l'émergence grandissante des phénomènes de masse, face auxquels, on en a parlé déjà dans une émission précédente, la conscientisation de l'individu lui paraît être le seul rempart possible. Il faudrait rappeler aussi que Jung a été un lecteur fervent de « Ainsi parlait Zarathoustra » et que la problématique de la conscientisation par rapport au « devenir soi », eh bien, elle est au cœur du livre « Ainsi parlait Zarathoustra » et en particulier du prologue où on voit s'affronter le funambule sur son fil, n'est-ce pas, qui incarne cet homme solitaire qui se cherche et qui est en voie justement d'individualisation. Et puis le dernier des hommes, qui lui, c'est l'homme du troupeau, hein, qui est mu par l'instinct grégaire, etc. Donc ça, c'est très important de rappeler quand même qu'il y a toute une ambiance intellectuelle autour de Jung, très fortement marquée par la présence de Nietzsche, et qui a eu une influence sur lui dans la mesure où justement son rapport avec le Zarathoustra de Nietzsche, et avec Nietzsche lui-même d'ailleurs, sur lequel, vous savez, il a fait un séminaire, eh bien, l'ont conduit à affiner sa propre approche de l'individu comme du processus de conscientisation. Alors, dans la mouvance de ce que je viens de dire, je crois qu'il faut rappeler également que dans le Livre rouge, Jung insiste sur la nécessité de trouver son propre chemin et de n'imiter personne, même pas le Christ, qui lui-même n'a imité personne, insiste-t-il. Je cite ce passage, « Vous cherchez le chemin par le biais d'éléments extérieurs, vous lisez des livres et écoutez des avis, à quoi bon ? Il n'y a qu'un seul chemin, et c'est votre chemin. » Donc, ce cheminement très personnel auquel l'analyse jungienne, la psychologie jungienne permet d'accéder, contrairement à ce qu'on peut penser, ne favorise pas l'individualisme, mais ouvre la voie de l'individuation, dès lors au moins qu'il emprunte ce que Jung nomme très poétiquement le chemin qui mène au champ, CHAMPS, éternellement fertile de l'âme. Cette rencontre personnelle avec son âme qui est effectivement à l'origine, ou en tout cas au premier stade de cette voie d'individuation. Alors que l'individualisme, on peut dire, favorise l'inflation du moi, en tout cas, c'est le mot qui convient, favorise, ça ne veut pas dire qu'il y conduit nécessairement, et finalement isole l'individu, alors que l'individuation relie aux autres hommes par l'entremise des grands archétypes, donc de l'inconscient collectif, et grâce au processus de conscientisation, donc qui élargit et qui approfondit, les deux en même temps, j'insiste beaucoup là-dessus, on y reviendra, qui élargit et approfondit le champ de vision et de compréhension.
1: Alors, ainsi parlait Zarathoustra, c'est la première musique qu'on va écouter. Vous avez choisi de nous faire écouter le prélude de Ainsi parlait Zarathoustra de Richard Strauss. Et ici, c'est l'orchestre du Capitole de Toulouse dirigé par Raphaël Paillard.

0: Eh bien, écoutez, nous voilà lancés dans la deuxième partie de l'émission, en tout cas, ou au moins dans notre parcours d'individuation avec une musique aussi tonique. Comme la conscience est au cœur du processus d'individuation, eh bien, que signifie prendre conscience, avoir conscience pour Jung?
1: Ou tout simplement, que signifie
0: Pour
1: conscience?
0: nous?
1: Tout simplement.
0: Ouais.
1: Oui. Ben là encore, ça paraît évident et ça ne l'est pas forcément. Et en tout cas, Jung a donné à cette conscience et conscientisation une signification originale. En tout cas, il a approfondi ce que ce signifie. Alors, ça vient du, conscience vient d'une expression latine cum sire. Sire, c'est-à-dire savoir avec, savoir avec, savoir en même temps, savoir en relation avec. Ça veut dire qu'il n'y a pas de conscience sans objet. Les phénoménologues diront par la suite, Husserl, en particulier, toute conscience est conscience de quelque chose. Savoir avec, savoir en même temps, savoir en relation avec, quand bien même il s'agit de la conscience que l'on a de soi. C'est peut-être même la, enfin, la première, je ne sais pas, mais en tout cas, c'est un élément fondamental de la conscience et à partir de laquelle on aborde le monde. Je pense en particulier que il y aurait beaucoup à dire à ce sujet, par exemple, chez Montaigne. Tous les essais de Montaigne, c'est au fond la narration extrêmement talentueuse et minutieuse de cette progression dans la conscience de soi par rapport au monde et la recherche d'un équilibre entre les deux. De ce point de vue-là,
0: Les confessions de Saint-Augustin.
1: Pardon?
0: Les confessions de Saint-Augustin.
1: Oui,
0: C'est tout ce parcours intérieur qui s'exprime.
1: exactement, exactement. Donc, il semble acquis, si vous voulez, qu'être homme, c'est être conscient. C'est-à-dire, vous voyez, là, il y a un parallélisme de ces deux processus qui n'en font qu'un, enfin. Donc, être conscient de soi, de soi-même, alors d'abord ou pas, tout dépend, et de ce qui nous entoure. Et l'éducation reçue, justement, l'expérience vécue, concourt à ce que les deux, cette conscience de soi et du monde, cheminent parallèlement. Hein, puisque une conscience exacerbée de soi sans le monde conduit à l'individualisme, et une conscience trop développée de l'environnement conduit à se perdre soi-même. Donc toute vie humaine est un dosage plus ou moins équilibré et réussi entre ces deux postulations, si l'on peut dire, ces deux formes de relations au monde. Donc voilà, c'est ça, on revient au cœur de ce que signifie la conscience, c'est qu'il n'y a pas de conscience sans relation à quelque chose, soi-même ou le monde, et que ce processus est inséparable de l'humanisation ou l'hominisation, comme on veut, et qu'il faut savoir gré à Jung d'avoir, à travers son expérience personnelle comme sa pratique analytique, d'avoir mis l'accent sur un processus qui, encore une fois, paraît aller de soi, paraît banal. Mais la prise de conscience, c'est aussi justement la manière, l'art et la manière de transformer les banalités en vérités sur lesquelles on peut méditer.
0: Et envie. Alors, il y a aussi quelque chose qui, pour Jung, était très important dans ce processus d'individuation, dans ce devenir homme, c'était la responsabilité. Il fait un lien entre conscience humaine et capacité à devenir responsable. Qu'est-ce qu'il disait de la responsabilité? Comment est-ce qu'on devient responsable?
1: Là aussi, les choses vont de pair, j'allais dire, vont normalement de pair. Comment peut-on exiger de quelqu'un de se considérer, comment peut-on considérer quelqu'un comme responsable s'il n'est pas conscient? C'est le béaba, je dirais, c'est la question principale qui fait que quelqu'un va devant un tribunal ou n'y va pas, par exemple. Un malade mental n'est pas conscient, il n'y va pas. Bon, voilà. dans un accès de fureur, de folie, etc. On ne sait pas
0: oui,
1: ce qu'on
0: tout,
1: sait plus
0: tout
1: ce
0: le
1: qu'on
0: droit
1: fait.
0: Pénal est
1: c'est ça,
0: fondé,
1: exactement.
0: Droit civil
1: donc ça, hein. Encore, c'est une banalité d'une certaine façon, mais utile à rappeler, parce que chaque cas est différent. Et que ce qui est difficile à évaluer, c'est le seuil. C'est le seuil. Quel est le moment ou de bascule, où on peut dire qu'on devient conscient. Sachant par ailleurs que l'inconscient peut aussi faire en sorte de brouiller les choses.
0: Joue des tours.
1: Et de jouer des tours, et de faire en sorte que ce seuil ne soit plus repérable, ou soit fluctuant, etc. Donc il faut jamais oublier que dans la perspective jungienne, ce que l'on dit de la conscience n'est jamais coupé totalement de la présence de l'inconscient et du rapport qu'on entretient avec lui. Ce qui veut dire qu'au fond, tout ce que je viens de dire, il faudrait le redire en rappelant cette présence de l'inconscient. Et si vous voulez, ce serait jouer à deux mains, ce serait évoluer sur une double partition, ce qui serait un peu compliqué. Voilà, donc, pour s'en tenir à la conscience, c'est ce qu'on peut dire. Alors, les observations de Jung, dans ce sens, sont très intéressantes parce que Jung ne considère pas, et c'est ce qui le met en décalage par rapport au monde occidental, ses observations l'ont conduit à constater que, qu'en dépit de ce qu'il prétend, l'homme occidental, justement, n'est pas véritablement conscient et qu'il se retranche en quelque sorte derrière la civilisation qu'il prétend avoir construite, et qu'il a construite effectivement, pour, au fond, endosser une responsabilité, faire comme s'il était, il se sentait véritablement responsable. Donc là encore, Jung, il nuance les choses, ou en tout cas il les remet en question, parce que d'après lui, ce degré de responsabilité lié à l'évolution de la conscience doit être constamment réajusté. Et il considère en particulier que l'homme qui se croit civilisé, qui se dit civilisé, ne revendique sa responsabilité que par rapport à des données rationnelles, techniques, scientifiques, par exemple, mais pas du tout par rapport à ce qu'il ne maîtrise pas, à ce qu'il ne domine pas, c'est-à-dire l'inconscient. Et c'est en ce sens que Jung en est arrivé à penser que non seulement ce que nous appelons civilisation comporte des aspects barbares, mais que l'homme occidental n'est pas aussi responsable qu'il le dit, parce qu'il n'a pas conscience de ce jeu trouble, justement, avec son inconscient. Et parce qu'il a privilégié une fonction sur les autres. Vous voyez, la fonction pensée, la fonction rationnelle sur les autres. Et Jung écrit, par exemple, dans Les racines de la conscience, notre intellect a réalisé des prodiges et pendant ce temps, notre demeure spirituelle est tombée en ruine. Donc, ça veut bien dire, si vous voulez, que nous avons développé un aspect de la conscience, nous avons ouvert notre esprit de façon unilatérale, mais il reste des pans entiers que nous n'avons pas explorés, que nous ne connaissons pas, et par rapport auxquels nous ne pouvons pas nous dire responsables. Donc, ça nuance considérablement ce rapport responsabilité-conscience dès lors qu'on prend en compte tous ces facteurs, si vous voulez. Donc, c'est ça qui est important à comprendre, je crois, dans la pensée de Jung.
0: Alors, vous avez cité justement un extrait des racines de la conscience. Jung a parlé des racines de la conscience, il les a explorées. Finalement, quelles sont les racines d'un individu et peut-être aussi, qu'est-ce que c'est qu'un individu enraciné? Quel est le rapport entre l'être humain et les racines?
1: Alors, vous savez que cette question racine, enracinement, etc., est devenue, pour toutes sortes de raisons qui n'ont rien à voir avec Jung, est devenue très, très difficile à aborder aujourd'hui parce que il y a un certain nombre d'arrière-plans idéologiques qui font que cette notion d'enracinement est devenue suspecte. Bon, je crois qu'il faut vraiment que la pensée de Jung, justement, peut nous aider à dépasser cette espèce d'enquistement dans une, comment dirais-je, dans des présupposés qui ne sont pas du tout à la hauteur, je dirais, de l'enjeu dont il s'agit. Mais c'est vrai que quand on réfléchit, vous voyez, en préparant cette émission, je crois que c'est la première fois que le titre même du livre de Jung, « Les racines de la conscience », m'a interpellée. Je l'avais pris jusqu'alors comme une espèce d'évidence ou de voilà, la conscience avait des racines, mais oui, bien sûr, ça va de soi.
0: Il y a beaucoup d'images au niveau de l'esprit, de l'homme, du développement qui se font autour de la racine, de l'arbre, etc.
1: Absolument. Alors, je vais y venir, effectivement. Donc, si vous voulez, cet équilibre dont nous parlions précédemment entre conscience et responsabilité, qui peut laisser penser que ça y est, nous sommes tranquilles, nous sommes des gens bien, qui assumons nos responsabilités, nous ne sommes pas des êtres légers et irresponsables, etc. Bon, cet équilibre, non seulement est fragile, mais il ne faut pas oublier qu'il est remis en cause constamment par le dialogue avec l'inconscient, c'est-à-dire par le fait que le moi, qui est le cœur de cet équilibre, hein, que le moi subit une défaite et qu'il doit, petit à petit, céder la place au soi, en tout cas trouver sa propre place au cœur du soi dont il n'est plus le centre. Donc cette décentration qui est en jeu dans le processus d'individuation, eh bien, effectivement, fait que ça peut paraître à première vue contradictoire de parler d'enracinement, vous voyez, parce qu'au fond, on est dans un processus de déracinement aussi permanent, dans la mesure où on ne sait pas où l'inconscient non plus va nous mener, quelles vont être ses exigences, à quelles exigences on va pouvoir répondre, et c'est un dialogue, c'est une dialectique, ça n'est pas une soumission. Donc, processus évolutif. Donc, j'en reviens aux racines. Ces racines sont, au fond, tout ce qui, dans la prise de conscience, ou malgré cette prise de conscience qui va spontanément du côté plutôt de la lumière, du rationnel, etc., eh bien, il y a des racines qui poussent. C'est-à-dire qu'en même temps, le moi qui encore une fois rejoue son rapport au soi en train de se constituer, eh bien le moi s'enracine, ou en tout cas l'individu s'enracine. Il s'enracine dans quoi? Dans des rêves, des visions qui lui sont apportées par l'inconscient personnel et collectif. Il trouve aussi des racines, paradoxalement, dans la part d'ombre, qui est ctonienne, Jung y insiste, n'est-ce pas, qui le ramène vers le corps, vers les émotions, vers un passé ancestral, etc. Il s'enracine à différents degrés, donc, si vous voulez. Et donc, c'est ça qui est, je crois, extrêmement intéressant dans la psychologie jungienne, c'est que le processus de conscientisation travaille sur des plans différents et à des niveaux différents et dans des directions différentes. Donc, ce qui casse le caractère unilatéral de la conscience purement réflexive et rationnelle. On va vers la lumière, on va vers la vérité et on laisse derrière soi tout ce qui n'est pas de cet ordre. Et c'est pas du tout ça chez Jung. C'est-à-dire, on ne se contente pas d'aller vers la lumière, on y va, bien sûr, mais on y va.
0: En tout cas, on espère.
1: On espère, oui, mais les attaches qui nous raccordent à la terre, à la nature, au corps, tendent au contraire à se renforcer. Mais elles se renforcent dans le cadre d'un processus de conscientisation. Ça veut dire qu'elles ne vous dominent plus. Nous n'en sommes pas l'esclave, etc.

0: livre sur l'analyse des visions, ce fameux séminaire que Jung a tenu, eh bien, inclut de nombreux dessins de sa patiente. Donc, cette question de l'arborescence est vraiment au cœur de la clinique jungienne et montre bien que il y a des racines du ciel, en fait. Il y a des racines, il y a les vraies racines et il y a des racines du ciel, et que les deux croissent simultanément, en tout cas en conjonction l'une avec l'autre. Ce qui veut dire aussi que le processus de conscientisation, je le répète, est un processus qui est multiforme et qui va dans des directions différentes et a priori opposées, mais qui finissent par se retrouver. Et dans sa correspondance, à laquelle je fais décidément beaucoup référence, parce que c'est une mine de comment dirais-je, non seulement d'informations, mais de formules tout à fait étonnantes. Et je relève, par exemple, dans le tome 4 de la correspondance, « Devenir conscient, dit Jung, c'est réellement concilier les contraires et par le développement, et par là, développer un tiers qui se situe au-dessus d'eux. » Voilà. Et ce tiers va évidemment apparaître d'autant plus d'évidence que le processus d'individualisation devient un processus d'individuation, ce qui se situe donc un peu plus tard, en général, dans le cours de la vie.
1: Alors, moment de la deuxième pause musicale, vous nous ferez, après l'écoute, un commentaire sur cette musique
0: Persane.
1: C'est un ensemble musical iranien avec un soliste, Parvish Meshkatian. Et, bon, Tamana, le titre, c'est Tamana Parviz Meshkatian Santour.

0: Alors cette musique magnifique et rythmée, Françoise Bonnardel, qu'est-ce que vous voulez nous en dire ?
1: Beaucoup de choses, à vrai dire. D'abord, le fait que... l'idée de choisir cette musique m'est venue aussi en rapport avec l'extraordinaire ouverture qui était celle de Jung à toutes les civilisations. C'est un homme qui ne savait pas ce que c'était que la fermeture, le rejet, tout l'intéressait. Et c'était l'état d'esprit aussi qui régnait au cercle Eranos, à Ascona. Donc c'est un hommage à l'ouverture d'esprit de Jung qui va de pair avec la conscientisation. Dans cette même perspective, c'est un hommage aussi à l'Iran, mais derrière l'Iran terriblement martyrisé aujourd'hui, à la Perse éternelle. Et un hommage non pas au bourreau actuel de l'Iran, mais à ses grands artistes, à ses grands philosophes, à ses grands mystiques et à tous ceux qui ont apporté de la lumière, justement, la lumière de la conscience, dont Corbin a magnifiquement restitué la profondeur dans ses écrits. Donc, c'est une manière modeste de rappeler tout ça, et de rappeler aussi que le fait d'avoir conscience, c'est de ne pas oublier, c'est de ne pas occulter les choses. C'est un aspect, je crois, qui est fondamental, surtout en ce moment, particulièrement.
0: Et dans le présent, de continuer à travailler sur ses racines. Alors, hors antenne, vous me disiez que Parviz Mechkatian était un très grand musicien.
1: Très grand musicien. C'est un des très grands musiciens actuels. Il était considéré comme un maître, non seulement en musique, mais vous savez, derrière ce que les Persans, et pas seulement les musulmans en général, appellent le concert spirituel, il y a tout un art de vivre, mais il y a aussi toute une spiritualité, justement. Et Mechkatian était considéré comme un maître, non seulement en musique, mais à travers la musique, comme un maître spirituel et également. Et il jouissait d'une ferveur populaire tout à fait extraordinaire.
0: Alors, troisième et dernière partie de notre émission, la conscientisation est la raison d'être de la psychologie des profondeurs. Qui accompagne le processus d'individuation. Je vous avais lu. Est-ce que vous pouvez nous expliquer ce rapport entre la conscientisation et qui est la raison d'être de la psychologie des profondeurs ?
1: Bien, si on part du principe, en lisant Jung, que la finalité même de la psychologie des profondeurs, c'est de permettre ce travail d'individuation, et je vais revenir sur la notion d'individuation, à travers la conscientisation progressive de l'individu, eh bien, on ne peut que aboutir à la conclusion que c'est la raison d'être de la psychologie des profondeurs, de permettre ce travail. Et en ce sens... ce travail que certains ont la chance de pouvoir faire à titre individuel par rapport à leur propre vécu, on pourrait imaginer que ce soit ce que le processus de culture permette collectivement. Et peut-être que dans les phases les plus évoluées de la culture, de chaque grande culture, et je pense que si j'ai cité celle de l'Iran, de la Perse ancienne, c'est parce qu'elle a eu des heures aussi absolument somptueuses sur tous les plans. Eh bien que dans ces moments-là, conscientisation et individuation se rejoignent au plan collectif et produisent ces miracles que nous admirons encore aujourd'hui. Bon. Mais alors ce que dit Jung, ce témoignage de Jung vaut, me semble-t-il, d'être lu. Jung écrit dans sa correspondance toujours « En tant que médecin, j'ai pu prendre la mesure de la profonde misère et de la dissociation de l'homme d'aujourd'hui. » C'est ce dont nous avons parlé dans la première émission. « J'ai dû aider d'innombrables personnes à devenir un peu plus conscientes d'elles-mêmes et à reconnaître qu'elles sont formées de composantes diverses, lumineuses et sombres. » C'est ce qu'on entend par intégration, devenir expressément celui qu'on était à l'origine. Comme le dit le zen japonais, montre-moi ton visage originel. C'est pas tout à fait la citation, mais peu importe. Donc, on comprend que Jung, confronté effectivement à la désorientation, la dissociation, etc., de ses patients, eh bien, est mis au premier plan ce processus, ce rapport entre conscientisation et individuation. Alors, individuation, j'ai employé déjà le terme, vous aussi, doit être distinguée donc de individualisation, qui concerne le moi. Le moi s'individualise, se différencie, se spécifie, prend conscience de lui-même, etc., jouit de lui-même. C'est l'origine du narcissisme, effectivement. Bon, voilà. L'individuation, Jung insiste bien sur le fait, d'abord, qu'elle ne survient, enfin, qu'elle prend une tournure nouvelle, parce qu'elle est au fond indissociable de l'évolution même de l'individu depuis sa naissance, mais elle prend une tournure nouvelle au moment de ce qu'il appelle la crise du midi de la vie. Et à ce moment-là, elle se développe sur toute la seconde partie de la vie. Donc c'est un point qui est tout à fait fondamental dans la psychologie jungienne. Donc quelle est la différence entre individualisation et individuation? C'est que ce processus d'individuation est d'abord marqué par une rupture, qui est magnifiquement décrite par Jung dans le Livre Rouge, au début du Livre Rouge. C'est que tout d'un coup, pour reprendre l'expression de Nietzsche à propos du nihilisme, toutes les valeurs se dévalorisent. Au fond, c'est peut-être une espèce de crise du nihilisme individuel. On se détourne de ce qu'on aimait, ça n'a plus de sens, etc. C'est exactement la situation de Faust au début du premier Faust de Goethe.
0: C'est la nigredo.
1: Tous les savoirs accumulés, tout ça, ça n'a plus de sens. Qu'est-ce qu'on en fait? On jette les livres, etc., etc. Donc Jung a beaucoup insisté sur cet aspect et sur le fait aussi qu'il n'y a d'individuation que par l'intégration progressive du conscient, de l'inconscient, par le conscient. Ce qui veut dire que l'individuation, si elle est effective, suppose non seulement une prise en compte des contenus inconscients, autant qu'on en soit capable, autant que l'inconscient nous livre des matériaux, mais aussi par un élargissement de la conscience et un approfondissement de la conscience, qui ne peut plus continuer à fonctionner comme une espèce de visée. Vous savez, on se représente un peu une lampe qui éclaire. On regarde devant soi et on braque la lumière sur un objet, on en fait le tour, on l'identifie, on le saisit, on le conceptualise, etc. Ça, c'est fini. Bon, donc c'est véritablement un changement de regard considérable, une métanoïa, c'est-à-dire un retournement du regard, une manière de regarder au-delà et différemment. Et Jung a consacré beaucoup de pages de ses écrits à décrire ce processus et surtout à montrer à travers sa clinique comment il s'effectuait concrètement. Et c'est cela, d'ailleurs, qui lui a permis de développer, d'approfondir le parallèle avec l'alchimie. Parce que l'alchimie apporte, d'après Jung, et je pense qu'il a raison au moins du point de vue psychologique, apporte une sorte d'anticipation de ce processus d'individuation, si vous voulez, à travers les différents stades de l'œuvre. Donc voilà, l'individuation, c'est la tâche de la seconde partie de la vie, l'individualisation de la première, et ce qui relie les deux, eh bien, c'est non seulement un élargissement de la conscience, mais un approfondissement, un enracinement également dans une terre, entre guillemets, qui va devenir de plus en plus la sienne propre. C'est-à-dire, c'est aussi, c'est ça qui est très paradoxal chez Jung, c'est qu'en même temps que les choses vous deviennent de plus en plus propres, c'est-à-dire que vous vous les appropriez, elles sont pas à vous au sens d'une possession qui exclurait les autres, mais elles sont à vous au sens où vous êtes sûr qu'elles sont vôtres. Eh bien, en même temps que ce processus s'effectue, c'est aussi une ouverture à l'universel. Et c'est là, je crois, vraiment où Jung pourrait nous être extrêmement utile aujourd'hui, c'est que justement, c'est ce que nous n'arrivons plus à penser collectivement et moins encore à vivre. Parce que nous pensons l'un sans l'autre ou l'un contre l'autre. On s'ouvre à l'universel, ah oui, mais on ne sait plus qui on est. On cherche qui on est, ah oui, mais quelle horreur, on rejette l'universel. Et je trouve que Jung, justement, en associant, comme il l'a fait, conscientisation, humanisation et individuation, nous montre...
0: Et responsabilité,
1: nous montre que autre chose est possible. Et que l'un peut aller de pair avec l'autre, et que c'est ça devenir humain. C'est se devenir à la fois beaucoup plus profondément soi, soi-même, et devenir non pas autre, on ne devient pas autre. C'est, ça, je crois que ça fait partie des banalités bien pensantes qu'il faut essayer de mettre de côté. On ne devient pas autre, mais on s'ouvre à l'autre. Parce que si on devient autre, il n'y a plus d'altérité.
0: Oui.
1: Et oui.
0: Et il n'y a plus de soi.
1: Y a plus,
0: et non. Enfin, il n'y a plus de moi.
1: Il n'y a plus d'altérité, il n'y a plus de, face à face. Donc, on ne devient pas autre, mais l'ouverture de la conscience fait qu'on ne peut être sensible à l'autre, qui reste l'autre. Donc, vous voyez, je crois qu'il y a vraiment, dans la psychologie jungienne, une mine qui est loin d'avoir été exploitée dans son usage collectif, je dirais. Mmh. À supposer qu'il y ait un usage collectif possible qui ne passe pas par ce processus individuel. Mais c'est vraiment là, je dirais, une urgence presque pour nous, parce que nos sociétés sont en train de se défaire, parce que nous ne sommes plus capables de penser ça. Et je me demande toujours ce que Jung aurait pensé de l'état actuel, si vous voulez, parce que au fond, l'état actuel de nos sociétés ne fait que qu'amplifier ce qu'il avait déjà repéré. Individualisme d'un côté, phénomène de masse de l'autre, et puis entre les deux, il ne se passe rien. Ou plutôt, ce qui se passe, c'est la violence. Mmh. C'est la violence, l'incompréhension, etc.
0: Et l'inflation psychique.
1: Exactement.
0: Alors, la souffrance de l'homme, est-ce que la conscientisation permet d'alléger ou permet de traiter la souffrance, permet de la travailler de...
1: Alors ça, c'est vraiment une question immense, qui mériterait d'être développée pour elle-même plus longuement, dans la mesure où la question de la souffrance est liée aussi à celle du mal, et où c'est vraiment une épine dans la chair, dans la pensée jungienne. Enfin, c'est une question qui n'a cessé de le harceler, et c'est la raison pour laquelle il s'est si souvent tourné aussi vers les gnostiques, en leur posant la question, comment, où est le mal, d'où vient le mal qui hantait effectivement les écrits gnostiques. Alors, on peut dire les deux. Je crois qu'on peut dire à la fois, d'une part, que devenir conscient, c'est s'exposer à la souffrance. Et ça, au niveau le plus élémentaire. Parce que c'est apprendre à voir. C'est apprendre à voir les choses telles qu'elles sont et non pas à imaginer à leur propos, au prix de projections multiples, ce qu'elles pourraient être, ce qu'on aimerait qu'elles soient, etc., etc. Donc, il y a dans la prise de conscience ce qu'on pourrait appeler une dénudation de soi et de ce qu'on voit. De ce qu'on regarde, cette fois-ci, les yeux ouverts. Vous savez, cette métaphore toute simple qu'a utilisée Marguerite Yourcenar, d'ailleurs, comme titre d'un de ses dialogues, qui sont magnifiques, d'ailleurs. Parce que voilà, quelqu'un, Dieu sait, la conscience, quelqu'un qui a incarné la conscience sur son art, avec toutes ses limites, bien sûr.
0: Et puis elle avait entendu les conférences de Jung aux États-Unis, elle a rédigé Les songes et les rêves. Enfin, il y avait un lien entre
1: Absolument. Puis alors, c'est vraiment l'incarnation de ce désir de conscience et ce courage de la conscience. Mmh. Parce que Yourcenar s'est exposé à tout point de vue. Et sa pensée est une pensée de l'éclaircissement. Son héros dans l'œuvre noire, Zénon, est le type même de celui qui veut voir, qu'on ne lui cache rien, qu'on lui dise les choses. Donc Ursenar, je pense à elle tout d'un coup, est vraiment l'incarnation du risque pris par la conscience, par la conscientisation et de la souffrance que cela peut entraîner. Bon, alors après, est-ce que chaque être humain n'est pas à lui-même sa propre balance, c'est-à-dire est-ce que nous ne portons pas chacun en nous une sorte de balance intérieure qui nous fait évaluer ce que nous sommes capables de supporter et pas? Je serais tentée de le penser. C'est-à-dire qu'il y a quelque chose en nous, peut-être dans cette dialectique du conscient et de l'inconscient, qui nous fait mesurer jusqu'à quel point nous pouvons aller en matière de conscientisation sans nous exposer à des tourments que nous ne serions pas capables d'endurer et qui nous feraient refermer les yeux par désir de protection.
0: Donc, des dialogues qu'on n'est pas capable de mener.
1: C'est ça.
0: Au-delà d'un échange.
1: Tout à fait. Donc, si vous voulez, ça c'est vraiment une thématique que je trouve tout à fait, d'abord en soi tout à fait passionnante, qui touche le domaine littéraire, bien sûr, philosophique et pas seulement analytique, mais que la pensée de Jung nous révèle, enfin, dans toute son acuité. Maintenant, on peut aussi se dire, et je pense que c'est au fond la réponse que donnait Jung à la question qu'il avait lui-même posée, on peut aussi se dire que le processus de conscientisation est déjà en soi un baume. Et c'est ce que suggère Jung quand il écrit « Le salut, c'est un grand mot, le salut par une conscience plus haute est la réponse suffisante à la souffrance qui sinon resterait dépourvue de sens et donc insupportable. » Seulement, je ne peux pas m'empêcher de penser que cette réponse est celle d'un homme hautement individué, qui connaît parfaitement ses propres limites, qui connaît aussi sa capacité à les dépasser si besoin. On le voit en particulier dans les cahiers noirs, où on sent le gouffre à chaque page qui est prêt à s'ouvrir. Mais je ne pense pas que ce soit accessible à n'importe qui. C'est-à-dire de se dire que le seul fait de prendre conscience va nous mettre sur la voie du salut, parce que, justement, ça va... Alors, qu'est-ce que ça va faire? Est-ce que ça va diminuer la souffrance? Est-ce qu'il y a une vertu thérapeutique dans la prise de conscience? Ou bien, est-ce que ça va la dissoudre? Alors, c'est une hypothèse qui a été exploitée par nombre de métaphysiciens et théologiens à propos de la question du mal. Je pense en particulier à Leibniz, mais pas seulement. Pourquoi ? Parce que la souffrance est à ce moment-là dissoute dans un ensemble. C'est-à-dire que plus on élargit son champ de conscience, plus on voit la relativité de cette souffrance. Et plus on arrive à s'en distancer, au point qu'elle ne paraisse plus être qu'une espèce de point minuscule, de point aveugle, point presque négligeable, de détail dans la souffrance humaine en général. Mais vous voyez bien qu'il ne faut pas non plus abuser de ce raisonnement, parce que à ce moment-là, ça pourrait nous inciter aussi à survaloriser nos propres forces et surtout à minimiser la souffrance d'autrui, à ne pas en prendre suffisamment compte et donc à manquer à notre responsabilité aussi.
0: Merci Françoise Bonnardel. Bah écoutez, on termine avec le mot de responsabilité, cet entretien. Nous nous retrouvons pour une quatrième et dernière émission hors série et à la fin de l'année, vous nous parlerez de l'homme intégral. Merci à Felipe qui est à la technique et quittons-nous en musique avec du piano Mel Bonis au crépuscule, interprété au piano par Gaspard de Haine et c'est son dernier disque paru tout récemment.

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0: Coupé !
1: Vous écoutez la dernière séquence, l'émission qui, pour une fois, ne va pas raconter l'histoire du cinéma à travers ses plus grands réalisateurs, mais qui va vous proposer un panorama, une synthèse la dernière édition du Festival de Cannes, qui vient de se clôturer, mon cher Pierre. Bonsoir.
2: Bonsoir. Alors déjà, avant toute chose et en préambule, je pense que ça s'entend que je suis légèrement pris, et c'est le contre-coup du Festival de Cannes, c'est-à-dire qu'il n'est pas bon de rester trop longtemps dans des salles climatisées quand il fait plus de 30 degrés à l'extérieur. Voilà. Donc c'était pour prévenir nos chers auditeurs que j'étais quelque peu pris, mais cela ne devrait pas m'empêcher de viser avec vous, mon cher Eric.
1: Alors, nous allons en effet redescendre par le menu le festival, ce palmarès, cette sélection. Et à titre d'introduction, Pierre, je pense que ce serait utile de commencer par une espèce d'impression générale, une petite synthèse. Qu'est-ce qu'il faut, selon toi, retenir de ce festival ? Quelles sont les grandes lignes de force ? Et quel est ton sentiment à l'issue de la clôture de cette quinzaine ?
2: Commençons par le point d'entrée qui me semble être l'affiche de ce Festival de Cannes, hein, puisque c'est une photo qui est extraite du film Thelma et Louise. Donc, pour rappel, Thelma et Louise, c'est l'histoire de deux femmes qui se rencontrent et qui vont vivre une aventure qui va les amener jusqu'à un point paroxystique. Et quand on a commencé à découvrir les films du Festival de Cannes, on a mieux compris ce choix. Puisqu'il y a beaucoup de films qui se veulent être des portraits de femmes, des portraits de couples de femmes. Et c'est quelque chose qui est vraiment en ligne rouge dans beaucoup, beaucoup de films. Et puis, il y a aussi cette deuxième ligne de force qui est apparue, on va dire, sur la deuxième semaine, qui était une visite mémorielle, hein, on va dire, de conflits passés avec un gros focus sur la Seconde Guerre mondiale, hein, puisqu'il y a de nombreux films qui ont traité ce sujet, et même la Première Guerre mondiale si on retient Coward. Donc ça, c'est un peu pour la thématique, les deux thématiques principales du festival. Il y a toujours quelque chose qui en ressort lorsqu'on découvre les premières journées et les premières projections de films. Et puis après, un sentiment général qui est quand même que ce festival était quand même très austère, j'ai trouvé. Il y avait beaucoup, et surtout une sensation prégnante qu'il n'y a pas vraiment eu de véritable coup de cœur, si on fait la comparaison avec l'année dernière, où on est ressorti vraiment enthousiasmé à plus d'une reprise lorsqu'on avait vu des films, je pense notamment à Sirat, à Valeur Sentimentale et L'Agent Secret, trois films qui avaient été primés au Festival de Cannes l'année dernière. Et là, je trouve que il y a pas cet élan du cœur, en fait, à titre personnel, ouais. En tout cas.
1: Ouais, moi, je dirais que oui, notre réaction fait écho à la réaction dominante, hein, de la critique et des journalistes. Réaction qu'on pourrait qualifier de mitigée, hein, pas scandalisée non plus, mais réservée, avec... effectivement, ce qui nous a été présenté, et je pense que tu as raison de parler de la sélection parce que tout commence et finit par la sélection. Ce qui nous a été présenté, donc pour moi, c'est un cinéma de la thèse, un cinéma du symptôme, du diagnostic moral, et qui a fait qui a pris le parti d'être un cinéma avant tout illustratif. Que ce soit la sélection ou le palmarès, pour moi, Cannes 2026, c'est la célébration du cinéma comme prise de position plus que comme acte formel et comme désir de privilégier le fait de montrer plutôt que de dire. Voilà. Je trouve qu'on a vu beaucoup de films qui nous disaient quelque chose,
2: ouais.
1: Parfois avec énormément de virtuosité. Mais je serais un tout petit peu plus critique que toi, finalement, parce que je trouve que trop souvent, les films que nous avons vus se sont retrouvés prisonniers de leur sujet, se sont retrouvés engoncés par les thèmes et le message qu'ils voulaient porter, à tel point que le cinéma, parfois, devenait orphelin de ce fait. Et je trouve que c'est vraiment dommage. C'est peut-être d'ailleurs le cas dès les premiers films, quand on voit un film dont nous n'avons pas parlé pendant nos capsules, qui est ce film La vie d'une femme, qui donne l'occasion à Léa Drucker de nous épater vraiment hein, par la qualité de son jeu, l'intensité de son jeu, la justesse de son jeu. Mais c'est une structure filmique qui est presque comme une espèce de carnet intime, c'est-à-dire que ce sont des scénettes qui sont toutes enchâssées les unes à la suite des autres et qui racontent les tribulations d'une cinquantenaire préménopausée qui découvre sa sexualité. Bon. Et c'est le voilà. Donc c'est vrai que les premiers jours du festival nous ont un peu laissé déroutés, déconcertés presque. Hein. Je ne sais pas si tu partages cet avis, Pierre.
2: Oui. Enfin, pour moi, le festival a vraiment décollé à partir du dimanche, du premier dimanche hein, de ce festival, hein, puisqu'on a eu le droit vraiment à trois films très différents et qui, pour moi, bon, on parle pas de Colonie qui était en séance de minuit, donc qui faisait pas partie de la sélection, mais au moins il avait le mérite de nous réveiller un peu hein, avec cette histoire de zombies confinés dans un building. C'était un peu zombies au royaume de pièges de cristal en fait, hein, si on peut résumer la chose ainsi. Donc ça nous a fait beaucoup de bien. Après, on a enchaîné l'après-midi sur, bah, je trouve quand même un des films injustement oubliés du festival, hein, El Cerro Querido de Rodrigo Sorogoyen, hein, L'être aimé. On était assez d'accord tous les deux pour décerner pour au moins le prix d'interprétation masculine à Javier Bardem, tellement il est monolithique, impressionnant, et il a une palette de jeux dans ce film qui est remarquable, hein, de la dureté à l'émotion. Enfin, il y a vraiment des choses incroyables. Et puis formellement, ce film était aussi très cinématographique hein, pour le coup. C'est comme tu disais hein, c'était un des films qui n'avait pas oublié le langage et la grammaire du cinéma en cours de route. Et puis on avait fini bien évidemment avec l'autre grand oublié du Festival de Cannes, le film de James Gray, Paper Tiger, qui là pour le coup était bien plus dans un cadre de classicisme assumé, mais il faut dire quand même que c'est un film qui est remarquablement écrit, qui est remarquablement interprété, qui est d'une mise en scène qui est au cordeau, qui sert son propos de tous les instants. Et d'ailleurs ça n'a pas trompé hein, parce que il faut aussi dire que cette année on a eu beaucoup de films qui ont dépassé allègrement les 2h40 de métrage. Et parfois on avait, donc c'est ce qu'on se disait entre nous hein, effet réel 2h40, effet ressenti 6 à 8 heures hein, dans la salle. Là le James Gray c'est tout l'inverse, c'est un film qui est assez ramassé en plus hein, qui fait 1h55. On a l'impression d'être resté une heure en salle, et quand la fin intervient, eh ben on en reprendrait volontiers pour une heure. Donc voilà, pour moi c'est vraiment les deux grands oubliés avec Nope également, et on aura l'occasion d'y revenir. Ah. Mais je pense que dans un premier temps, hein, Eric, on va parler du palmarès oui. qui est celui décerné par le jury cette année.
1: C'est ce qui va en effet rester. Et c'est ce qui a généré chez nous une réaction en sortie de salle d'effarement, alors qui peut-être c'est un tout petit peu diffusé, diminué avec le temps. On est revenu peut-être à une vision un tout petit peu plus mesurée de ce palmarès. Mais à force de ménager la chèvre et le chou, à force de vouloir donner des bons points à ceux de ces films qui portait un message dans l'air du temps, eh bien, parfois, il y a certaines intentions de cinéma, il y a certaines audaces de cinéma qui ont été injustement oubliées. Donc, commençons et reprenons l'ordre d'attribution de ces prix par, et tu en as parlé finalement en creux avec cette remarquable prestation de Javier Bardem dans le dernier Soro Goyen, par le prix d'interprétation masculine qui est donc qui est le premier de ces prix en duo, de ces prix doubles, qui est aussi la marque de fabrique de cette
2: De ce de non-choix cette, qui régnait.
1: De ce non-choix et de ce palmarès qui révèle les tractations qu'on suppose difficiles qui ont dû avoir lieu au sein du jury. Donc on commence par ce prix d'interprétation masculine qui est attribué à deux très jeunes acteurs, Emmanuel Macchia et Valentin Campagne, dans ce film du réalisateur belge Lucas Daunt, Coward, donc lâche en français, qui raconte une histoire de guerre, puisque ça se passe au cours de la Première Guerre mondiale, et qui, quelque part, reprend les choses là où Renoir l'avait laissé dans La Grande Illusion. Je parle de cette scène mythique où les prisonniers français voient un spectacle qui était organisé. Alors, je ne sais pas si c'est des prisonniers ou juste des soldats, je ne me souviens plus. Mais des soldats français voient un spectacle organisé pour les distraire, dans lequel un homme se déguise, se grime en femme, et Renoir filme les regards de ces soldats éreintés au bout de leur vie, qui ne savent pas trop quoi faire de cet homme grimé en femme. Voilà. Moi, j'ai pensé, en voyant Coward, j'ai beaucoup pensé à cette scène de La Grande Illusion.
2: Oui, oui, tout à fait. Alors, c'est l'autre thème, en fait, sous-jacent de ce festival, qui était donc les couples non hétérosexuels, hein, puisque tu l'as évoqué dans le film La vie d'une femme, il y a ça, et il y a eu un autre film en compétition sur l'homosexualité masculine qui était The Man I Love d'Ira Sachs, et donc c'est ce Coward de Lucas Daunt est le deuxième film.
1: Il y a la Bola Negra aussi.
2: Et il y a la Bola Negra, effectivement, dont on va parler aussi. Et effectivement, il reprend cette trame de Renoir, puisque en fait l'échappatoire pour ces deux personnages qui sont interprétés par les acteurs que tu as nommés précédemment, c'est de fuir paradoxalement la Première Guerre mondiale et de se réfugier dans des spectacles de travestissement où ils peuvent à la fois assumer leur homosexualité. Et d'ailleurs, il y a quelque chose de très radical, en fait, vers la fin du film où l'un des deux protagonistes dit « Je n'ai pas envie que cette guerre s'arrête parce que cela veut dire pour moi revenir dans le monde réel où je ne suis pas accepté. » Et en fait, on se rend compte que... Alors pourquoi Coward? Parce que l'autre personnage qui est en face... justement porte un masque en fait pendant toute la durée de ce film où il semble être de connivence on va dire masculiniste avec ses comparses et a une approche de la guerre très virile, mais en fait ça cache en vérité une véritable peur de mourir sur le champ de bataille. Et donc il va jusqu'à un moment, il va sortir de la tranchée, il va se retrouver confronté à un soldat allemand mourant qu'il va prendre son arme, son couteau à côté de lui, et il va se transpercer la main pour être grand blessé de guerre, on va dire, hein, entre guillemets, ce qui va lui permettre d'échapper justement à ce conflit permanent et au fait qu'ils sont tous les deux sur le champ de bataille. Et donc lui va se réfugier justement dans cette possibilité qu'il a de rentrer dans une troupe théâtrale où effectivement tous les hommes sont plus ou moins travestis en femmes.
1: Alors c'est une surprise, hein. Personne ne s'attendait
2: non.
1: à ce que ces acteurs soient célébrés. Coward est un film qui a été projeté en fin de quinzaine, qui n'a pas soulevé un enthousiasme délirant, je dirais. On s'attendait à Javier Bardem, on s'attendait peut-être à Adam Driver et à son compère de cinéma. Tanner, ouais. Exactement, dans le film de James Gray, qui était à Cannes, on le rappelle, pour la sixième fois, qui était reparti bredouille cinq fois, et je pense que cette déconvenue supplémentaire sera certainement la dernière. Je pense qu'il faut tirer un trait sur la présence de James Gray à Cannes. Bon, donc ça célèbre la jeunesse, ça célèbre l'enthousiasme et l'énergie de ces jeunes acteurs, mais était-ce bien nécessaire? La question se pose.
2: Oui, et puis surtout, bon, alors c'est là, j'entends bien qu'on célèbre un double prix d'interprétation masculine. On ne célèbre pas peut-être un film, bien que j'ai trouvé surprenant pour le moins que le réalisateur Lucas Daunt aille les accompagner sur scène, puisqu'on ne célébrait pas un film, mais bien un prix d'interprétation. Et je trouve que le film de Lucas Daunt est quand même en deçà de Girl, qu'il avait fait connaître. Et je trouve que, en fait... le problème de ce film, c'est que petit à petit, le fond historique s'efface au profit donc d'une centralisation des sentiments autour de ces deux personnages, ce qui fait que à l'issue du film, on a quasiment oublié le contexte historique qui est celui de Coward. Et bon, c'est Je trouve aussi qu'il y a il y a une espèce de facilité à récompenser ce double prix d'interprétation, comme tu le disais, ça recoupe cette idée un peu diffuse que on semble valoriser un sujet sociétal plus qu'une œuvre filmique dans son entièreté. Et effectivement, on est content pour eux, hein, on est content pour tous les lauréats. Hein, de toute façon,
1: ils étaient assez touchants. Il n'y a
2: rien à dire là-dessus.
1: Prix, c'était un chouette moment.
2: Voilà. Mais puisqu'on est dans une compétition et avec des films en compétition entre eux, je trouve qu'il y avait d'autres façons de célébrer ce prix d'interprétation masculine. Et même si Javier Bardem ne l'a pas eu, je pense à d'autres candidats qui auraient pu l'avoir. Tu as cité Adam Driver et Miles Teller. C'était aussi un bon choix.
1: En revanche, le prix d'interprétation féminine, lui, n'a surpris personne. C'est la double prestation de Virginie Efira et de Tao Okamoto dans le film de Ryosuke Hamaguchi, Soudain, qui est le film le plus long de la sélection, puisqu'il durait plus de 3h20 minutes.
2: 3h16, très exactement.
1: Pardon, 3h16, excuse-moi. Je lui attribuais 5 minutes de générique, je pense. À tort. Hamaguchi a eu l'élégance et la bienséance, lui, de ne pas monter sur scène et de laisser Virginie Efira et Tao Okamoto, toutes les deux extrêmement émues, venir recevoir ce prix qui célèbre un vrai duo d'acteurs, on peut le dire, et qui a mis un peu tout le monde d'accord quand même. Cette double prestation a quand même soulevé beaucoup d'enthousiasme. Soudain est un film qui a marqué cette quinzaine, qui revenait sur toutes les lèvres à partir du moment où il a été montré en début de festival. Et on s'attendait à ce qu'il soit au palmarès.
2: Oui, et alors pour le coup, ça se comprend, même si là encore, en opposition, on peut parler de notre choix, nous, Eric, notre choix du cœur, qui était la prestation de Léa Seydoux, qui était présente, elle, pour deux films, Dungeon Monster et L'Inconnu, d'Arthur Harari. Et elle nous avait complètement bluffé dans le film Dungeon Monster, où elle joue le rôle d'une femme qui découvre que son mari est pédophile. Mais effectivement...
1: Extraordinaire prestation d'actrice d'une justesse bouleversante.
2: Ouais, je crois que c'est l'une de ses meilleures prestations de toute sa filmographie, hein, sans hésiter. Mais effectivement, le double prix d'interprétation de Efira et de Tao Akamoto n'est pas volé, hein, comme on dit. C'était une évidence quand on voit le film. Cette relation entre ces deux femmes. On va pitcher un peu. Hein. Virginie Efira joue campe le rôle d'une directrice d'établissement médico-social, en l'occurrence un EHPAD, et elle est surmenée par son travail, elle est débordée par l'environnement professionnel qui est le sien. Avec les tensions qui existent entre les différents corps de métier, donc le turnover incessant des aides-soignants et la rivalité sous-jacente entre les aides-soignants, les animateurs et les infirmières. Et donc qui va au détour quand à un moment elle rentre chez elle par les transports en commun et elle voit un jeune autiste à travers sa fenêtre en train de courir et elle détecte tout de suite que c'est un autiste hein, de par son métier et donc elle décide de descendre avant l'arrêt qui est le sien pour aller récupérer ce jeune autiste et pour rester avec lui le temps d'être récupéré par son grand-père et donc par une jeune japonaise qui n'est pas la mère de cet enfant mais qui est en fait quelqu'un qui dirige des qui écrit et qui met en scène des pièces de théâtre et dont une pour laquelle Virginie Efira va assister et qui va énormément lui parler puisqu'il s'agit du vivre ensemble entre les gens normaux, dits normaux, et les gens différents. Et donc, en l'occurrence, il y a une intervention impromptue de cet autiste en pleine pièce de théâtre qui semble ne gêner personne et qui est déjà un marqueur de l'enjeu dramaturgique du film puisqu'en fait tout le film repose sur la différence et sur le savoir vivre ensemble quand on est différent et il se trouve que cette japonaise va se confier à Virginie Efira et lui expliquer qu'elle a un cancer qui est incurable et elle ne sait pas combien de temps elle va vivre et il y a donc toute une histoire d'amitié entre elles qui va se nouer et l'une va apprendre de l'autre réciproquement. Donc voilà, c'est un film intéressant parce que même si cela se passe dans un environnement très français, c'est un film à l'essence très japonaise de par la nature de les nationalités de son metteur en scène et donc c'est un film très fin, très doux et les deux sont remarquables. Hein. Il faut savoir que Virginie Efira a appris le japonais pour ce film et qu'elle le joue remarquablement bien. Hein. Il y a aucun accent. Elle met de l'intention dans chaque phrase. On sent bien qu'elle a la compréhension de ce qu'elle dit. C'est vraiment remarquable. Et puis, comme tu l'as dit, hein, c'est un film qui a bouleversé ces deux interprètes féminines principales. Et c'est un prix d'interprétation féminine qui fait consensus, je trouve.
1: Alors, à 180 degrés du consensus, nous retrouvons le prix du jury. Das geträumte Abenteuer, l'aventure rêvée. De la réalisatrice allemande Valeska Griesbach, film de 2h47, qui, je crois, a laissé plus d'un festivalier dubitatif. Non oui. pas parce qu'il s'agit d'un film sans qualité, d'un film qui a une tenue, qui a un propos très intéressant, mais à l'aune de tous les autres films qui auraient pu être récompensés, on est confronté à un grand pourquoi, voilà, en lettres d'or, en lettres capitales, néon fluo, qui scintille au-dessus de ce palmarès. Pourquoi Das geträumte Abenteuer a-t-il reçu le prix du jury? C'est un film qui fait 2h47, hein, donc il est dans la vague de ces films qui prennent leur temps cette année. Pour raconter une histoire qui est ce qu'elle aime, qui sont en fait le parcours d'une femme célibataire qui a une fille, qui va devenir grand-mère, qui est archéologue, qui revient dans son village natal en Bulgarie, juste à côté de la frontière turco-grecque, pour effectuer des fouilles sur un site qui intéresse un des manias de la mafia locale. Et cette femme va se retrouver finalement seule face à un monde extrêmement masculin, extrêmement viriliste, extrêmement violent. Et elle va faire preuve pendant tout le film d'un courage extraordinaire. Elle va, pour retrouver un de ses amis d'enfance qui a disparu sans que l'on sache pourquoi, elle va faire face. Donc c'est un propos extrêmement intéressant. C'est une espèce de thriller sociologique nous permet de voir ce qu'est devenue la Bulgarie après la chute du mur et à quel point cette société dérégulée, anomique, finalement donne l'occasion au patriarcat de s'exprimer avec une violence sourde, constante. C'est un film que moi j'ai bien aimé. Je ne me suis pas ennuyé. J'ai été plutôt impressionné par la qualité de ces acteurs qui sont tous des acteurs amateurs. Mais je reste malgré tout un tout petit peu surpris de voir ce film au palmarès.
2: Alors, on peut dire vraiment que, pour le coup, c'est sans doute le film vraiment déjà le plus lent de toute la sélection. Donc, 2h47, hein, là encore. On n'est pas contre la durée des films, en fait. On met en exergue la capacité de rythme d'un film. On peut avoir.
1: C'est ça, une monotonie absolue. Absolue. C'est une monotone d'un point de vue de la couleur, des plans, du rythme, du montage, de la mise en scène. Enfin, c'est quasiment un téléfilm. Enfin, il n'y a pas d'intention de cinéma dans ce film.
2: Je trouve que oui, il y a quand même quelques notes d'intention cinématographique et filmique, mais moi je trouve encore une fois que cette longueur dessert le propos, en fait. C'est un film très intéressant, il y a beaucoup de choses très intéressantes. Le message du film, on le comprend bien, il est tenu jusqu'à sa conclusion, hein, jusqu'à
1: il est très anticlimatique.
2: En fait, c'est
1: intéressant.
2: Paradoxalement, cette fin met en lumière, je trouve, tout le propos du film, et il a la capacité de synthétiser ce qu'il essayait de nous dire pendant 2h47 et qu'on avait bien compris depuis quelques heures maintenant. mais voilà, je trouve qu'il y a une volonté d'austérisation qui va contre l'efficacité du film. C'est un parti pris, c'est un choix. Et si on se réfère à la notion de prix du jury tel que on l'entend et tel qu'il a été défini par le festival lui-même, c'est-à-dire une œuvre audacieuse, alors peut-être que effectivement cette audace n'est pas celle que nous recherchons en tant que spectateur. Je trouve que c'est bien récompensé, ce film, et je trouve pour le coup qu'il est en totale opposition avec un autre double récompensé, une double compensation qui était celle du prix de la mise en scène, donnée à la fois pour La Bola Negra et pour Fatherland. Et je trouve que ce soit Fatherland ou La Bola Negra, ces deux films auraient mérité la place qui a été dévolue à L'Aventure rêvée.
1: Ouais, absolument. On va y revenir. Voilà. Donc, ce film, c'est un voyage âpre, austère, pas inintéressant, mais qui heureusement ou malheureusement ne déplacera sans doute pas beaucoup de monde dans les salles. Le prix du scénario est une bizarrerie. cette année. Il a été attribué à Emmanuel Mar pour ce film Notre Salut, qui a marqué la croisette. Tout le monde l'attendait au palmarès. Mais le voir prendre le prix du scénario, c'est de l'ordre de l'absurde.
2: Et un absurde qui a été souligné par Emmanuel Mar lui-même, puisque au moment d'aller chercher sa récompense, il

0: ce candidat potentiel, quel serait de ce candidat potentiel à la Palme d'Or 2026. Et puis en fin de compte, on faisait des choix par défaut plutôt que des choix évidents en fait. Et il s'est trouvé que quand notre salut est arrivé, il y a eu un emballement sur la possibilité que c'est peut-être ce film-là qui allait décrocher la timbale.
1: Absolument.
0: Ce qui n'est pas le cas. La même chose est à, on pouvait poser le même postulat pour Minotaur, hein, qui était aussi un sérieux candidat à la Palme d'Or. Mais donc, il y a eu ce prix du scénario, et effectivement, je trouve le film très intéressant, mais paradoxalement, pas pour justement son scénario, en fait. Il est très intéressant de par son traitement, puisqu'il y a un traitement très moderne. Hein. Notre salut raconte l'histoire de l'arrière-grand-père de son réalisateur, Emmanuel Marr, qui est parti en France libre, hein, avec le gouvernement de Vichy, et il est tombé petit à petit dans le collaborationnisme avec l'ennemi, avec l'Allemagne nazie d'Hitler. Et la volonté de Marr, qu'il affiche et qu'il revendique, c'était de vouloir moderniser son propos. Et d'ailleurs, il utilise des musiques complètement anachroniques à l'époque qu'il traite. Et il y a une espèce de langage très familier, très moderne, justement, oui, pour qu'il y ait une espèce de confrontation entre le passé et le présent actuel. Qui est le nôtre, comme étant une espèce de lanceur d'alerte.
1: Oui, de signal d'alarme.
0: De signal d'alarme. Et là encore, c'est un film qui dure assez longtemps. Je crois que de mémoire, il dure dans les 2h35. Voilà. Et c'est un film vraiment, vraiment pour le coup très intéressant. Là aussi, on parlait des prix d'interprétation masculine.
1: Swann Arlo
0: n'aurait pas démérité aussi à l'obtenir. Et je trouve que là encore, c'est un prix de compensation. C'est-à-dire que on salue l'audace et la modernité du film, mais en lui attribuant un prix qui, finalement, n'est pas représentatif de ce qu'il est.
1: Oui, parce qu'en fait, c'est un film qui se structure autour de la relation épistolaire entre Marr, qui est donc sur place, joué par Swann Arlo, qui essaye de monter, de trouver une place au sein de l'administration de Vichy, et sa femme, qui est restée...
0: en zone occupée.
1: Là où ils habitent. Mmh. Et donc, en fait, le film, il est rythmé par ces échanges de lettres, ce qui donne la structure narrative de son propos. D'aucuns pourraient considérer que ce soit la musique, que ce soit la manière de filmer, que ce soit le champ lexical, l'éthique de langage, toute la manière dont le film met en scène cette histoire de collaboration finit par faire un peu système et devient un peu lourde parce qu'elle est répétitive. Bon, ça peut s'entendre. Je trouve que c'est un propos malgré tout qui est intéressant, et c'est un film qui marque. Je me souviens de la réflexion de deux jeunes festivaliers en sortant en disant « mais c'est The Office, cette série de Ricky Gervais qui a été adaptée aux États-Unis avec Steve Carell ». C'est The Office à Vichy. Donc c'est vrai qu'il y a effectivement une volonté de traiter la vie quotidienne de Vichy qui ressemble un peu en miroir au fait de l'intelligentsia parisienne. Parfois, on a l'impression de se croire chez Castel dans ce film, dans les années 2000. On se demande si Frédéric Becbédé va pas se retrouver au milieu du paysage. Donc il y a cette volonté comme ça de tirer le film vers l'actualité, pour montrer à quel point la corruption des élites peut se faire facilement et dans une espèce d'insouciance blâmable. Donc c'est un propos qui est très fin, mais effectivement il tient plus par sa mise en scène et par la force de jeu des acteurs que par son scénario, encore une fois. D'autres scénarios auraient pu être mis en avant et célébrés. Histoire parallèle, moi, m'a beaucoup plu, cette espèce de jeu de petite boîte comme ça de Matryoshka, qui raconte une histoire qui se structure autour d'une vieille romancière qui vole la vie des gens pour essayer de créer son nouveau roman.

0: On aurait pu penser aussi à Almodovar à travers le propos de son film, même le Sorogoyen, qui est un film sur le cinéma, qui est quand même un des tropes qui essentiel du cinéma, le cinéma qui se regarde, mais ça n'est absolument pas nombriliste, au contraire. Et c'est la structure de ce film, d'un point de vue scénaristique, est passionnante. Encore une fois, bon, voilà, c'est un peu étrange. En revanche, le prix de la mise en scène, c'est un nouveau double. On célébrait deux films qui, plastiquement, en termes d'effets esthétiques, nous ont, Pierre, tous les deux, marqué avec une force qu'il faut souligner.
1: Oui, alors là, pour le coup, on récompense le cinéma pur. Et
0: Exactement.
1: peut-être est-ce justement l'une des marques de son président, Park Chan-wook, qui m'a semblé étrangement détaché pour tous les autres prix, en fait. Hein. Il l'a dit un peu dans un acte d'aveu touchant lorsqu'il a remis la Palme d'Or en disant qu'il avait à la tête, il était à la tête d'un jury très divers et qu'il était compliqué de décerner une Palme d'Or qui fasse l'unanimité. Et donc, je trouve que ces deux choix de prix de mise en scène est très représentatif pour le coup de Park Chan-wook. On sait, quand on connaît la filmographie de Park Chan-wook, quand on connaît son talent de metteur en scène.
0: Et si vous ne la connaissez pas, écoutez l'émission du mois dernier qui vous parle de Chan-Woon Park. Donc, les choses sont bien faites.
1: Voilà, tout à fait. Et donc pour le coup, oui. Donc La Bola Negra et Fatherland. Alors La Bola Negra, c'est très simple, hein, Eric, puisque je t'ai dit au bout de 5 minutes d'introduction, 5-10 minutes, qu'on allait avoir affaire à un grand film. Moi, j'ai été bluffé par cette
0: Très grand film.
1: introduction.
0: Très grand film.
1: Donc ça se passe. Pendant l'Espagne franquiste, hein, pendant la guerre civile, et l'arrivée donc des alliés de Franco, qui sont les Italiens, et donc on est dans un petit village espagnol, et puis on se prépare à faire la fête et à accueillir en fanfare ces Italiens. Malheureusement pour eux, il y a erreur sur les personnes, puisque les Italiens croient qu'ils ont affaire
0: À des républicains.
1: à des républicains, et donc décident de tirer à vue avec leurs avions sur le village en faisant de nombreux morts alors qu'ils ont tiré sur leurs alliés.
0: Et on ne s'y attend absolument pas. On est cueilli à froid. En l'espace de 5 minutes, il y a un effet de contraste renversant.
1: Voilà. Et je trouve que cette séquence d'intro est remarquable. Moi, j'ai beaucoup pensé au Bertolucci de 1900, en
0: De
1: fait,
0: 1900, oui.
1: dans ce souci presque maniaque de reproduire cette direction photo qui était celle de Bertolucci à l'époque. Il y a vraiment un sens inné de l'esthétisme, du mouvement,
0: Un film magnifique,
1: et qui sert pour
0: magnifique.
1: le coup, qui sert pour le coup son propos, hein, puisque c'est, on va dire, ces trois destinées qui se croisent à différentes temporalités. Sauf qu'on voit qu'à la fin, il y a une des temporalités qui est un peu fictive et qui sert à unifier les deux autres.
0: Ouais.
1: Mais ça, voilà, on en a déjà trop dit. C'est un film absolument remarquable et sur un sujet qui peut être semblable à celui du film de Lucas Dont Coward, c'est comment assumer son homosexualité à une époque où il est difficile de se déclarer homosexuel. Et j'en finis là pour La Bola Negra. Je trouve que l'Espagne franquiste va bien au réalisateur hispanique. Et quand je parle d'hispanique, je ne parle pas forcément d'espagnol, puisque pour moi, ça faisait un peu une jonction parfaite avec cette reprise du Labyrinthe de Pan à laquelle nous avons assisté le premier jour dans le cadre de Cannes Classique et de la présence de Guillermo del Toro. Un des, pour moi, le moment le plus émouvant de tout ce festival de Cannes, avec un
0: Et
1: film vieux de 20 ans.
0: de film vieux de 20 ans qui aurait dû avoir la palme qui ne l'a pas eu et
1: Et qui a eu une
0: supplié
1: standing ovation comme si le film était en compétition. Hein. Il faut
0: exactement et
1: rappeler.
0: c'est c'est le film le plus... C'est le meilleur film de la quinzaine que nous avons vu.
1: Ouais, c'est clair.
0: C'était Le Labyrinthe de Pan.
1: Ouais. Et pour rappel, Le Labyrinthe de Pan avait eu une standing ovation de 21 minutes, la deuxième plus longue de toute l'histoire du Festival de Cannes avec le E.T. de Spielberg. Et là, la présence de Guillermo del Toro à cette reprise dans le cadre de Cannes classique, eh ben on allait... C'était bien parti pour qu'on reparte pour 21 minutes de standing ovation. En tout cas, il y a eu une bonne dizaine de minutes où ouais. Le public a pu... déclamer son amour infini à ce réalisateur mexicain.
0: Film qui a des audaces esthétiques et formelles qui ne sont jamais vaines, qui sont porteuses de sens et d'émotion. Film qui traite le sujet de l'homosexualité avec une grande sensibilité, une grande finesse, une grande pudeur. C'est un film qui joue à travers... toute une série d'artifices de mise en scène avec une très grande dextérité. C'est un film à quatre mains, puisque c'est Javier Calvo et Javier Ambrosi, qui ont, lorsqu'ils ont reçu ce prix, qui ont remercié les frères Almodovar qui ont produit le film. Et on a un peu assisté à une espèce de passage de témoin entre la vieille garde du cinéma espagnol et ces deux jeunes tourbillons qui sont arrivés sur scène avec une énergie, une passion et un amour du cinéma qui est communicatif et qui transpire à travers chacune des scènes de ce film en tout point remarquable, et on lui souhaite une longue vie et une belle vie en salle. La bola negra, la boule noire. Allez voir ce film lorsqu'il sortira. Vous ne serez pas déçus et vous serez emportés comme nous l'avons été. Deuxième prix donc de la mise en scène ex aequo, le film de Pavel Pavlikovski, Fatherland, donc la patrie, hein, mais c'est aussi la terre du père. Donc et c'est extrêmement... ce double sens de ce titre, hein, en dit beaucoup, puisque c'est l'histoire du retour. C'est un film biographique, hein, c'est un moment de la vie de Thomas Mann, ce grand écrivain, qui est auteur notamment de la Montagne Sacrée et de la Mort à Venise, qui revient après cet exil en 1933 en Allemagne, et qui est confronté à la partition de son pays entre l'Est et l'Ouest, et qui finalement ne sait littéralement plus où il est. Et se pose la question de savoir qui il est, alors que son pays n'est plus ce qu'il était. C'est un film somptueux, qui fait 1h20. Donc,
1: Alléluia.
0: Aussi le... Alléluia. Moi qui suis un fervent défenseur des films courts, j'étais ravi. Il y a une puissance cinématographique, une maîtrise du cadre, une maîtrise du montage. C'est un film que nous avions chroniqué pendant la quinzaine. Moi, ça a été mon choc esthétique avant La Bola Negra. Donc, c'est super de les voir tous les deux, finalement, parce que ce sont des films qui se complètent, qui n'ont rien à voir l'un avec l'autre. Il y en a un, c'est quasiment du cinémascope. Les couloirs sont chatoyantes. Et Fatherland, c'est un noir et blanc... austère, protestant de l'Allemagne de l'Est, mais c'est d'une beauté picturale de chaque instant. C'est élégiaque, c'est tendu, c'est au cordeau aussi. C'est porté par une interprétation de l'ensemble des acteurs absolument extraordinaire. Une fin d'une beauté, mais cette fin est une des plus belles fins de l'histoire du cinéma. Je sais que j'ai une tendance congénitale à m'enthousiasmer, mais la fin de Fatherland est une fin somptueuse qui vous saisit. Moi, j'avais les poils, j'ai pleuré toutes les larmes de mon corps parce que on est au cœur de ce qu'est l'art, et il y a une espèce de rencontre de l'émotion, de l'histoire, de la fragilité des êtres, de l'importance et la fragilité de l'art. Enfin, il y a un dialogue qui se fait à travers énormément de niveaux dans cette scène, porté par un morceau joué à l'orgue, une cantate de Bach. C'est somptueux, et j'étais absolument ravi que ce film soit sélectionné et récompensé comme il l'a été. Et vraiment, le prix de la mise en scène, ça lui va à ravir.
1: Je n'ai rien à rajouter. Tu l'as très bien vendu.
0: Ah, mais ce film m'a enthousiasmé.
1: Non, non, il faut dire qu'effectivement, il y a deux fins, je trouve, et je pense que ça va faire la jonction avec ce dont on va parler tout de suite. Il y a deux fins remarquables dans les films qui nous ont été proposés. Il y a la fin, effectivement, de Fatherland qui est vraiment magnifique, et la fin de Minotaur.
0: La fin de Minotaure. Écoutez nos petites capsules, nous en parlons. Minotaure est un grand film, il a eu le Grand Prix. Andrzej Dziagintsev nous offre une œuvre extraordinaire. Je sais que toi, et peut-être tu vas pouvoir nous en parler, parce que moi, je l'ai couvert de lauriers avant qu'il reçoive le Grand Prix dans une de nos chroniques, mais tu as toi un regard un peu différent et
1: Oui,
0: complémentaire sur ce
1: oui
0: film.
1: et non. C'est-à-dire que moi, j'ai été beaucoup plus sensible. Alors peut-être est-ce ma sensibilité au genre plus que au film d'auteur, mais ce ne sont pas de cinéma antinomique, comme on l'aime à le répéter souvent à la dernière séquence. Mais j'ai trouvé justement que cette deuxième partie était non seulement bien meilleure, mais justement elle mettait en lumière en fait le propos général du film et elle faisait. Elle faisait rehausser un peu cette première partie que j'ai trouvée un peu pas brouillonne parce que alors pour le coup c'est un film qui est extrêmement maîtrisé,
0: Oh ouais, c'est une mécanique de
1: extrêmement
0: précision, hein.
1: très très bien. Enfin c'est il y a il y a, y a un, tous les cadres sont absolument magnifiques. Mais moi ce que j'ai reproché à la première partie c'est je ne voyais pas trop en fait la finalité et le propos. Et je trouve que la deuxième partie qui lie l'histoire intime à l'histoire plus générale de la déliquescence de la Russie, hein, puisque c'est de ça dont parle le film. À travers la déliquescence d'un couple, on parle de la déliquescence d'un pays qui est la Russie, avec tout ce qui va avec, la veulerie, enfin la Russie actuelle de Poutine, hein, j'entends, la veulerie, la corruption, la déshumanisation. Voilà, j'ai trouvé ça beaucoup plus intéressant. Mais en tout état de cause, Minotaur fait partie des grands films de cette sélection.
0: Oui, c'est un. Donc, Dziagintsev est un réalisateur donc russe qui tourne son film en langue russe. Il est allé le tourner en Lettonie, me semble-t-il, c'est ça,
1: Oui,
0: hein?
1: oui.
0: Donc, avec donc une ambiance, une atmosphère vraiment très russe. Il a l'intelligence de raconter son histoire qui est inspirée de La femme infidèle pour partie de Claude Chabrol, ce film avec Michel Bouquet et Stéphane Audran tourné en 69, dans une petite ville de Russie, dans une ville moyenne de Russie. Donc, c'est à la fois partout et nulle part en Russie. Que le nom de la ville ne nous est jamais donné. Donc c'est une espèce comme ça de lieu symbolique. Et effectivement, la première partie qui est une lente phase de présentation, finalement, des enjeux, trouve son intérêt et sa force en contrepoint lorsque la deuxième partie du film commence. C'est vrai qu'il y a une rupture entre les deux parties de ce film. Et c'est vrai que la première partie aurait peut-être été plus ramassée. On aurait peut-être plus rapidement arrivé au point de bascule. Mais c'est un film qui est extrêmement bien joué, dirigé, et qui donne lieu donc à une scène de fin très conceptuelle, très belle et bouleversante de violence rentrée. Et de désespoir. Dziagintsev, il s'est distingué pendant la cérémonie de clôture en lisant une lettre ouverte rédigée à l'attention de Vladimir Poutine, l'enjoignant fermement d'arrêter les massacres. Et donc, c'est vrai que On a parlé hein, du biais très politique de ce festival qui est né de l'antifascisme, qui est né de la volonté de se démarquer par rapport à la Mostra de Venise qui avait été finalement phagocytée par les autorités fascistes italiennes, mise sous le joug du fascisme italien. Donc c'est vrai qu'il y a cet héritage, on le retrouve très souvent, c'est un trope cannois, c'est l'ADN de ce festival, même si, bien entendu, il ne se résume pas uniquement à cela. Mais c'est vrai que le discours d'Andrei Dzagintsev était très, je trouve, porteur de sens. Et c'était une espèce de coda à son film. Il exprime ce que, par ce discours, tout ce que ce film exprime par le cinéma, par la mise en scène, de manière intermédiaire, de manière symbolique, de manière métaphorique. Et donc c'est voilà, moi j'ai été très touché par ce discours et ce film est un très très très grand film. La Palme d'Or.
1: On en parle de la Palme d'Or ou pas ?
0: On pourrait ne pas parler de la Palme d'Or.
1: Ouais.
0: Et vous parlez des films qui, selon nous, auraient dû l'obtenir.
1: Ouais.
0: Ou du moins
1: ouais.
0: du film qui, selon moi, aurait dû l'obtenir. Pour moi, c'était Hope.
1: C'est pareil.
0: Mais
1: on se rend compte, et encore une fois, que le Festival de Cannes n'est pas prêt. N'est pas prêt à récompenser un pur film de genre qui, mais je pense.
0: Il n'en est pas un.
1: Voilà, on y reviendra, je pense, plus en détail, parce que le temps nous est imparti lors de la prochaine dernière séquence, puisque la dernière séquence du mois de juin, on fait toujours un top des films qu'on a vus. Et donc, je pense qu'on en parlera à satiété, et on vous expliquera à cette occasion pourquoi c'était le film le plus subversif de tout ce Festival de Cannes, avec un message politique si brillamment amené qu'il est invisible.
0: Il est caché.
1: Donc voilà. Et quelle furie cinématographique pour le coup. Je veux dire, là, on en est à revenir au cinéma selon Truffaut. Un plan par idée, une idée par plan. Je crois que dans le film de Na Hong Jin, on est plus à 350 idées par plan et un plan par 350 idées, en fait. Hein, quelque chose comme
0: et
1: ça.
0: Et alors, Fjord, qui est donc le film donc qui a reçu cette Palme d'Or, le film de Christian Mungiu, qui avait déjà réussi donc à obtenir la palme pour un film il y a de nombreuses années, il y a une vingtaine d'années maintenant, sur une histoire d'avortement absolument poignante, revient avec un sujet austère, froid comme un dessert norvégien, et malheureusement beaucoup plus indigeste qu'un fjord en fin de repas.
1: Voilà, tu as fort bien résumé la situation. Alors là encore, un film 2h35, temps réel, temps ressenti 5 heures. Alors Fjord, pour moi, c'est un film de petit malin, parce que, et ça commence d'entrée de jeu, parce que effectivement, on est dans le Danemark, donc on nous fait bien comprendre qu'il fait froid.
0: En Norvège, excusez-moi.
1: On est en Norvège, qu'il fait froid, c'est un sujet grave, hein, puisqu'on parle quand même d'enfants qui susceptiblement pourraient être battus par leurs parents. Donc on sourit pas beaucoup pendant 2h30, l'ambiance est pesante, voilà. Et je trouve que c'est pourquoi c'est un film de petit malin, parce que en fait il renvoie deux ados, comment on pourrait catégoriser ça, deux systèmes éducatifs complètement antinomiques.
0: Hein.
1: Un plutôt conservateur rigoriste avec une espèce d'éducation à la dure, hein, à la papa comme on dit, et puis de l'autre côté un système
0: éducation positive,
1: voilà, qui fait l'enfant roi, protégé à tout prix, même parfois au détriment de leur propre volonté intrinsèque, puisque en cours de film, les enfants qui sont retirés momentanément de la cellule familiale font bien savoir qu'ils n'ont qu'une envie, c'est de retrouver leurs parents, mais on ne les écoute pas parce que on est persuadé que ce qui est bon pour eux, eh ben ils ne le savent pas. Et donc ils renvoient dos à dos ces deux systèmes éducatifs, et il semble ne pas choisir. Mais seulement, il y a un ultime plan en fin du film où la voisine qui s'est liée d'amitié avec la fille de ce couple roumain très catholique essaye de la rattraper. Ils sont sur un ferry et donc ils vont repartir chez eux en Roumanie. Et à un moment, elle ne se rend pas compte, elle marche sur l'eau au moment de dire au revoir à cette amie. Pour moi, Monju choisit, en fait. Il choisit ce système éducatif. Et le fait de troubler son message, de ne pas être en accord vraiment, de ne pas être frontal avec ses choix, pour moi, est très désagréable, en fait. Et ce qui me fait dire que... Alors, pour le coup, c'est une palme totalement surcotée pour moi. Et on parlait justement de savoir combien d'entrées pourrait faire ce film. Je pense, hein, je peux me tromper, mais on en reparlera lorsqu'il sortira, que ce film ne devrait pas atteindre plus de 200 000 entrées en France, ce qui serait un exploit. C'est pas parce qu'on veut à tout prix que les films qui ne font pas d'entrée, on les aime pas, hein, c'est pas ça. C'est juste que au bout d'un moment, ça met en exergue un peu, je trouve, le sentiment général de ce festival de Cannes. Il faut un moment dépasser l'entre-soi. Il faut arrêter de se parler entre nous. Et justement, il faut essayer de parler au plus grand nombre. Et je trouve, le sentiment général de ce palmarès, c'est qu'on a récompensé des films quand même très hermétiques, très austères, et qui parle quand même à une frange cinéphilique très très pointue, et pas forcément au grand public. Et je trouve ça un peu dommage.
0: On disait, et on en finira avec cela, que il y a eu de nombreux cas dans le passé du festival de films passerelles. Ils sont des films qui permettent justement à conjuguer des aspirations artistiques qui ne sont pas sacrifiées avec un propos qui est à même de résonner auprès d'un public plus large. Il y a très peu de films de cet acabit cette année. Le James Gray aurait pu en être un. S'il avait été récompensé, et c'est peut-être ce regret et une supplique adressée à Thierry Frémaux de faire en sorte que l'année prochaine, des films passerelles soient dans la sélection officielle. C'était la dernière séquence, une émission de Pierre Jacquet et Eric Fischelson, avec aujourd'hui à la technique
1: Felipe.

pour dans l'histoire sonore du XXe siècle à partir d'un coffret créé par les éditions Frémaux et Associés. Et nous allons nous balader aujourd'hui dans l'après-guerre avec Christian Renoux qui est historien à l'Université d'Orléans. Alors pour se mettre tout de suite dans l'ambiance de 1945, je vous propose d'écouter Yves Montand.

0: C'était une chanson du tout jeune Yves Montand, mise en lumière par Édith Piaf, qui commence juste sa carrière avec cette chanson aux accents un peu américains. Alors, nous allons commencer par une archive du match de boxe entre Marcel Cerdan et Hassan Diouf, donc un reportage depuis le Veldiv.
1: Je vous présente le reportage du match Marcel Cerdan contre Hassan Diouf, avec le concours, non pas le match, mais le reportage de notre camarade Loïs Vendée. Il faut que je vous présente très rapidement les deux adversaires. Marcel Cerdan, vous le connaissez, il est né le 22 juillet 1916 à Bel-Abbès, Algérie, français de nationalité. Il habite en général Casablanca, il mesure 1m70 et peut peser aujourd'hui à 2h72 kg. Marié, il est père de deux enfants. En cela, mais je vous laisse entendre l'annonce.
2: Le tenant du titre, Hassan Diouf, contre son chargé, Marcel Cerdan. Les deux hommes ont été pesés à midi, titre du combat. Hassan Diouf, 71 kg 550. Marcel Cerdan, 72 kg. Juge,
1: eh bien, vous en savez maintenant autant que nous, puisque vous avez entendu la présentation de Georges Beretto. J'ajouterai simplement que Hassan Diouf est né le 2 juin 1912, ce qui lui fait maintenant 33 ans, à Conakry, dans la Guinée française. Et il mesure 1m75, c'est-à-dire quelques centimètres de plus que Marcel Cerdan. Il est marié lui aussi et a deux enfants. Mais voici que déjà, les deux boxeurs ont regagné leur point, se préparent à commencer et c'est la première reprise. La première reprise. Marcel Cerdan porte une culotte bleue à bandes blanches, pendant que Hassan Diouf, qui est noir, comme vous le savez, porte une culotte verte et rouge avec les parements tricolores de champion de France, puisque aussi bien des champions de France.
0: On va peut-être pas écouter tout le match, Christian Renoux.
3: Non, parce qu'il y a 10 reprises. Donc là, on arrive à la première.
0: Alors pourquoi est-ce que les éditions Frémont ont choisi de mettre ce match dans leurs archives sonores du XXe siècle ?
3: Dans les archives radiophoniques du XXe siècle. D'abord parce que la boxe est un objet radiophonique. Les combats de boxe ont donné lieu au premier reportage en direct. Le premier reportage en direct sur une radio française, c'est un match de boxe qui a lieu quelques années avant, hein, on est en 1923, à Paris. Donc c'est un moment où, en particulier, les commentateurs brillent, hein, en commentant le match de boxe. Alors celui-ci, pourquoi celui-ci ? Parce que là, on est en 45, hein, on est le 30 novembre 1945. C'est en fait le championnat de France de boxe entre Marcel Cerdan, dont tout le monde connaît l'histoire par ailleurs, et puis
0: rappelez-nous quand même,
3: et puis Hassan Diouf. Alors Marcel Cerdan, c'est un jeune qui vient, qui a des racines de l'autre côté de la Méditerranée en fait. Il est né à Sidi Bel Abbès en Algérie. Il est issu d'une famille pied-noir espagnole, on devrait dire Cerdan, mais en français donc Cerdan. Il vit à Casablanca depuis plusieurs années, où il s'est formé à la boxe. Il est arrivé en fait à Casablanca avec son père enfant, donc il s'est formé à la boxe là-bas. Et il est devenu une vedette de la boxe, un athlète reconnu. Et ce jour-là, alors il est connu déjà en France, hein, il est venu se battre, il a fait plusieurs combats de boxe à Paris dès avant la guerre, hein, pendant la guerre. Et là, en novembre 45, il vient pour obtenir le titre de champion de France. Alors on est dans une France en 45 qui est encore une France coloniale. Alors l'Algérie est département français, enfin composé de départements français. Casablanca est sous protectorat français, mais c'est pas tout à fait la France. Et puis celui qu'il a en face de lui, Hassan Diouf, est un Guinéen. Il est né à Conakry, d'origine, comme l'indique son nom, sénégalais, et qui vit lui en France depuis avant la guerre, et qui voilà. Tous les deux participent à ce championnat de France de boxe. Alors, ça intéresse l'opinion à l'époque, ça intéresse les auditeurs qui se passionnent pour ces combats de boxe. Et donc cet enjeu-là, c'est le championnat. Alors, on note quand même qu'il a lieu au Veldi, hein, ce combat. On est en 45. Quelques années à peine après la rafle du Veldi. Hein. Mais le Veldi va retrouver, pendant la guerre, à continuer à être un lieu de sport. Et ça ne pose pas de problème en 45. Et la mémoire, on le sait que la mémoire de la déportation n'est pas encore très claire hein, dans l'opinion française. Et donc c'est au Veldiv qu'a lieu ce match que Cerdan va gagner au bout de 10 reprises et qui va faire de lui le champion de France de boxe. Alors quelques mois avant, il a fait un combat contre un Américain qui va lui donner la possibilité cette fois-ci de concourir pour le championnat du monde de boxe qui va avoir lieu aux États-Unis. Donc il va partir aux États-Unis, se battre pour ce championnat, ça sera en septembre 48. Et c'est à ce moment-là que Cerdan va écraser son adversaire et va devenir champion du monde. Mais là, on est à l'époque du championnat.
0: Alors, je vous propose de passer maintenant à une autre culture. Donc, c'est l'inauguration officielle du Festival de Cannes.
4: C'était dans les premiers jours d'août 1939, il y a 7 ans. Cannes, en pleine effervescence, se préparait à inaugurer le Festival international du film, la plus grande manifestation internationale cinématographique. Il y a 7 ans, délégués cinéastes, jurys et journalistes, reporters et photographes du monde entier s'apprêtaient à se rendre sur la Côte d'Azur lorsqu'éclata la guerre. Aujourd'hui, 20 septembre 1946, 2 ans après la libération, a lieu l'inauguration officielle du festival qui durera du 20 septembre au 5 octobre. Et si ces fêtes ne sont pas l'apothéose d'une saison consécutive à 20 ans de paix, elles marquent la renaissance, le retour à la vie de la ville de Cannes qui a revêtu ses plus beaux atours. Tout d'abord, première grande surprise, toujours la même, mais toujours renouvelée, le soleil. À peine a-t-on dépassé Marseille, que l'on retrouve le soleil éblouissant et chaud. Et lorsque nous arrivons, nous, Parisiens, en plus de ville, en plus épaisse, confortable, nous sommes accueillis aux gares des plages méditerranéennes par un peuple demi-nu, revêtu de shorts, de pantalons de plage ou de robes légères. Hier, nous remontions les Champs-Élysées avec imperméable et parapluie. Aujourd'hui, nous descendons sur la plage en maillot de bain et nous portons des lunettes noires. La croisette est pavoisée des couleurs des 20 nations qui participent au festival et illuminée au moyen de puissants projecteurs sur toute sa longueur. Au port, les bateaux ont aussi pavoisé et la ville est remplie d'animation, de cette sorte de vie intérieure presque indéfinissable mais qui fait dire aux gens du pays à qui l'on demande s'il y a du monde, ça bouge depuis quelques jours, ici ça bouge. Les invités de toutes catégories ont été disséminés dans tous les grands hôtels et grands restaurants. Cannes a très bien fait les choses et il faut le dire, s'emploie à rendre le séjour agréable et confortable à tous ses visiteurs. C'est donc ce soir l'inauguration de ces 3 semaines de manifestations à venir en prélude du reste d'un grand programme de résistance. Et nous assistons au grand hôtel à une garden party.
0: Alors, on va peut-être pas écouter toute l'inauguration. En tout cas, on a l'impression que la France revit, enfin que tout s'est arrêté avec la guerre et que là, la France a envie de renaître un petit peu.
3: Oui, il y a cette idée hein, de reprendre vie après la période terrible de la Seconde Guerre mondiale. Et en même temps, on a une vision très parisienne du festival, on va à Cannes pour prendre le soleil, mais c'est pas faux non plus. Hein. On est sur la côte méditerranéenne.
0: On note le succès du festival de Cannes tient aussi à ça.
3: Tient à cela. Le choix de Cannes est lié en fait à l'histoire, à l'origine. Alors comme le dit bien la journaliste qui est présente, ce festival qui s'ouvre en septembre 1946 aurait dû être inauguré le 1er septembre 1939. En fait, ce festival donc n'aura pas lieu, comme elle le dit aussi, du fait du déclenchement de la guerre. Mais l'idée de créer un festival international du film en France, puisque c'était le titre du festival de Cannes à l'origine, est née d'une volonté de contrecarrer un autre festival qui se déroule aussi au soleil, au bord de la mer, dans une ville magnifique qui est la Mostra de Venise. Et en fait, les Italiens avaient lancé ce festival international dès les années 30. Et avec l'arrivée de Mussolini, avec l'alliance avec l'Allemagne nazie, ce festival avait pris des allures de propagande pro-nazie. En 38, c'est Goebbels lui-même qui vient inaugurer le festival. Donc le discours est clair. Et face à cette mainmise des nazis et fascistes sur ce festival, qui à l'origine avait un comité d'organisation internationale, des Français ont décidé de monter, si vous voulez, d'une certaine façon, une contre-Mostra de Venise. Et c'est donc un personnage, en particulier Philippe Erlanger, qui est un historien, qui avait des responsabilités à ce moment-là au niveau culturel en France, qui a cette idée et qui, en fait, va choisir Cannes au retour de Venise. Il va passer par la côte et il va se dire « Ah, finalement, on est dans un climat assez semblable à celui de Venise. » Donc, cette idée de copier Venise va jusqu'au choix de la Côte d'Azur, d'une certaine façon. Mais c'est un choix idéologique de construire ce festival. C'est une volonté de résister à l'esprit nazi de l'époque. Alors, ça n'a pas eu lieu. Celui qui portait cela, entre autres, c'est Jean Zay, ministre de l'Éducation nationale et des Beaux-Arts, à cette époque, à la fin 1939. Et donc le programme était prêt. Il y avait tout un programme qui était déjà prêt. Il y avait une sélection d'une vingtaine de films. Mais ce festival n'aura jamais lieu. Et alors, on peut noter quand même que en 2019, pour les 80 ans de ce qui aurait dû être le premier festival, Hélène Mouchardet, la fille de Jean Zay, a organisé à Orléans une présentation de tous les films qui auraient dû être projetés ce 1er septembre 1939. Donc 80 ans après, ce premier festival, qui était resté dans les cartons, a pu avoir lieu dans les cinémas d'Orléans, à travers l'initiative d'Hélène Mouchardet, qui nous a quittés malheureusement il y a quelques mois. Ce premier festival de septembre 1946 est marqué en particulier par le film « Rome, ville ouverte » de Rossellini, qui raconte, on est en 1946, et il raconte ce qui se passait à Rome en 1944. Donc on est dans un film réaliste, qui va marquer l'histoire du cinéma et aussi l'histoire culturelle italienne, avec la grande actrice Annia Magnani, et qui montre la situation de cette Italie tombée sous la botte nazie en 1944, et qui va être un modèle du réalisme du cinéma italien. Donc, un cinéma qui se réunit sur... international, qui se réunit sur la côte française. En 1946, le symbole est moins fort que s'il avait eu lieu en 1939. Mais à partir de 1946, le Festival de Cannes va finalement s'imposer pour être aujourd'hui le premier festival international au monde, sans nationalisme exagéré du côté français.
0: Qu'est-ce qui fait le succès ? Comment est-ce que ça... Pourquoi ça a marché à Cannes ?
3: Ce qui a marché, c'est la qualité de la programmation, la qualité des auteurs qui viennent. Alors, la Mostra de Venise a continué son chemin après la chute du régime fasciste et s'est totalement transformée. On a aussi la Berlinade à Berlin, le grand festival de films. Mais en France, il y a eu ce mélange à la fois de la ville de Cannes, mais de la qualité de la programmation, de la qualité de ceux qui organisaient le festival et leur capacité à discerner les grands courants, les grands auteurs, les grands cinéastes qui ont marqué la période. Et c'est ce qui fait encore aujourd'hui la richesse de Cannes.
0: Alors nous sommes maintenant en 1947 et c'est le départ d'Edith Piaf aux États-Unis.
5: Pour faire entrer au Théâtre de l'Étoile et son prochain départ en Amérique, Edith Piaf et ses compagnons de la musique ont convié la presse à un cocktail. En plus de nombreux journalistes, Jeanne Sourza dans un coin raconte une histoire qui a l'air ma foi fort drôle. Francine Aubray, un peu plus loin bavarde, Marguerite Monod et Henri Comté, sans lesquels, il faut bien le dire, Edith Piaf ne serait pas ce qu'elle est, étaient là il y a un instant, mais maintenant ils ont disparu. Tenez, tenez, Edith Piaf, voulez-vous venir une minute bavarder avec nous?
6: Ben, qu'est-ce que je vais vous dire?
5: Mais ce que vous allez faire en Amérique?
6: Je vais chanter, oui.
5: Est-ce que vous avez un répertoire nouveau?
6: Eh bien, mon Dieu, non, je vais partir avec mon répertoire actuel, et surtout ce qu'il y a de nouveau, c'est surtout ce que je fais avec les compagnons de la chanson maintenant. Nous avons monté plusieurs chansons.
5: Oui, mais...
6: Les compagnons! Oh, alors! Allez, voilà, ils surgissent de partout.
5: Et combien de temps resterez-vous en Amérique?
6: Eh bien, nous allons rester, je suppose, 3 mois.
5: Vous partez sous contrat?
6: Ah oui, ben, ça, bien sûr.
5: Où?
6: Eh bien, nous débutons, je crois, Philadelphie, ensuite Boston, puis New York. Partons le 20 janvier, je crois, le 20...
5: Et vous comptez rester combien de temps?
6: 3 mois.
5: 3 mois?
6: Oui.
5: Enfin, ce sera un bon voyage. Dites-moi, est-ce que vous ne voudriez pas nous donner la primeur d'une chanson nouvelle que vous pourriez chanter là-bas?
6: D'une chanson nouvelle?
5: Il n'y en a pas?
6: C'est-à-dire que non, ce sont toutes les chansons que nous avons déjà chantées à la radio. Ah oui, le roi Renaud, oui.
5: Alors, qu'est-ce que vous pourriez nous donner? Ben, dans cette ambiance.
7: On a un tout petit indicatif musical qu'on peut vous chanter qui est très court.
6: Oui, toujours, moi je suis pas dedans, mais toujours derrière.
5: Non, alors quand même, soyez gentils.
6: Alors donnez-le votre petit indicatif. Il sera faux d'ailleurs.
5: Non, non, mais nous voudrions aussi avoir Edith Piaf.
6: Ben, je vous pousserai une note, je vous le promets à la fin.
5: Vous le promettez.
7: Elle chantera l'indicatif avec nous.
5: Voilà. Bon, alors nous vous écoutons.
8: Alors.

0: Somme toute, Henri Comté, Édith Piaf cherche toujours la nouveauté dans ses chansons.
1: Oui, en effet. À ce propos, d'ailleurs, j'ai une petite histoire. Lorsque j'ai écrit Mariage, j'avais très peur de cette chanson.
0: Pourquoi ?
1: Parce que c'est une chanson qui bouscule un peu les règles habituelles. Elle commence par la fin, puis c'est une chanson d'ambiance un peu particulière. Et je craignais de la donner à Edith parce que cette chanson me faisait peur. Or, Edith m'attrapait à la lueur de journée en disant « Fini là, je la sens, tu verras, ça sera un succès. » Et je m'opposais à ça, je disais « Pas du tout, c'est une chanson un peu bizarre, un peu particulière. » Et Edith avait raison puisqu'elle a fini par l'imposer au point que dans les quartiers ou en province, quand elle passe, on lui demande mariage, à mon grand ahurissement d'ailleurs.
2: Alors, ce départ d'Edith Piaf aux États-Unis, Christian Renaud.
3: Ah, Edith Piaf, c'est une très grande vedette quand elle part en 1947 pour.
2: Comment est-ce qu'elle a passé la guerre ?
3: Ouais,
2: c'était pas facile pour les artistes. C'était pas, de
3: c'était,
2: leur place.
3: C'était compliqué. C'était compliqué. Edith Piaf est née en 1915, donc elle avait déjà une carrière bien avancée avant la guerre. Elle a commencé, comme vous savez, comme chanteuse de rue. Hein. Elle est née de la Belleville, on entend dans sa façon de parler cette gouaille de Belleville, comme on disait. On sent les différents accents et les catégories sociales différentes des personnages, entre les journalistes la façon de parler d'Edith Piaf. Et donc elle a commencé comme chanteuse de rue, puis comme chanteuse de cabaret, et puis vedette de music hall. Et c'est d'ailleurs pour ça qu'elle va aussi à New York en 1947, c'est pour voir de plus près la scène américaine, le musical. Alors elle va faire une tournée mais de ses propres chants, mais c'est aussi pour découvrir directement aux États-Unis cette tradition du musical qui l'a inspirée par ailleurs. Alors, pendant la guerre, on sait, il y a entre autres eu un voyage très controversé. Elle est partie à Berlin en 1943, avec un certain nombre d'artistes français, dont Loulou Gasté, le mari de Lynn Renault. Et alors, tout ce monde artistique semblait pas vraiment prendre la dimension de ce qui se passait autour d'eux à l'époque. Il y a des choses quand même assez étonnantes. Alors, elle a d'ailleurs, il y a eu des procédures contre elle à la libération. Elle a été défendue par des amis juifs qui l'ont disculpée, qui ont dit à quel point ils avaient protégé. Et donc, en 46-47, elle reprend sa carrière. Et on note la présence des compagnons de la chanson auprès d'elle. À l'époque, elle est la compagne de Jean-Louis Jaubert, un des compagnons de la chanson. Donc c'est donc avec lui qu'elle part à New York pour cette tournée, qui va être une tournée triomphale, qui va faire d'Edith Piaf une vedette aux États-Unis sur cette côte Est. Elle parle de Philadelphie, Boston, comme elle dit, New York. Et donc elle va faire connaître la chanson française et elle va devenir un personnage important là-bas.
2: Aujourd'hui encore, elle est très connue aux États-Unis.
3: Elle reste, du fait de cette tournée et de la suite, en effet, une figure bien connue là-bas. Alors il y avait eu Maurice Chevalier dans les années 20 et puis il y a Edith Piaf dans ces années. Alors, on est, pour faire un lien peut-être avec ce qu'on a vu tout à l'heure, c'est aussi aux États-Unis qu'elle va rencontrer Marcel Cerdan. Venu se battre, venu faire un combat et qui va devenir le grand amour de sa vie. Et donc quelques mois après, en 1948, parce que finalement sa tournée va se prolonger, et elle retournera ensuite. Et comme on le sait aussi, c'est pour rejoindre Edith Piaf à New York que Marcel Cerdan a pris l'avion, dans lequel avion qui a eu un accident dans lequel il est mort, sur la route des États-Unis aux Açores en octobre 1949. Donc quand elle part là en 47, elle n'imagine pas tout le lien qu'elle va avoir avec les États-Unis dans les années qui vont suivre.
2: Alors nous allons quitter la presse People et nous allons maintenant donner la parole à René Cassin.
4: Les différences sont au nombre de deux. La première, c'est que la déclaration française des droits de l'homme et du citoyen, si large qu'elle ait été conçue, était une déclaration nationale. Il est important que dans une déclaration universelle comme celle que nous venons de voter, les principes de liberté, égalité, fraternité aient été affirmés sur le plan international et, comme je le répète, universel. La seconde différence tient au temps. L'ancienne déclaration des droits de l'homme française ne faisait pas qu'aux droits fondamentaux d'ordre politique, moral, intellectuel. La Déclaration universelle, suivant l'évolution que déjà nos déclarations de 93 et de 1848 avaient marquées et qui avaient été plus prononcées dans les constitutions modernes, notamment des pays de l'Europe de l'Est, souligne d'une part le droit de l'homme à la vie et d'autre part les droits économiques, sociaux et culturels. Il se fait donc un équilibre et la Déclaration universelle des droits de l'homme a des piliers plus variés que la Déclaration de 89. La Déclaration universelle des droits de l'homme, votée par une résolution de l'Assemblée, aura avant tout une immense valeur morale comme guide de la politique des États membres et comme phare pour l'espérance des peuples, comme plateforme pour l'action des groupements civiques de toutes les nations. Mais elle n'est pas dénuée, comme on l'a dit, totalement de valeur juridique. D'une part, elle ne fait que développer la Charte des Nations Unies, qui a elle-même, par le mot « droit de l'homme et liberté fondamentale », incorporé cette matière au droit international positif. Même lorsqu'elle n'ajoutera pas à la Charte, elle n'enlèvera rien à son caractère obligatoire. Mais l'intérêt principal de la Déclaration, c'est en énumérant et en définissant les droits de l'homme, de préparer la voie à des conventions générales qui permettront de préciser les contours de ces différents droits et surtout d'aborder les problèmes de la mise en vigueur, de la mise en œuvre, soit nationale, soit internationale.
2: Alors, est-ce que ce qu'il disait s'est produit, effectivement? Est-ce que cette déclaration a pris une importance très, très grande?
3: Oui, c'est un moment important. Hein. Et René Cassin est au cœur.
2: Qui René Cassin?
3: Au cœur de cette Déclaration universelle des droits de l'homme. Alors, René Cassin, c'est un Français qui est né en 1887, donc qui a déjà un certain âge à l'époque, qui a derrière lui une carrière de juriste, on l'entend. C'est le juriste qui parle aussi, il le dit, de diplomate, très engagé entre les deux guerres. Il a été le représentant, l'ambassadeur de la France à la SDN entre 1924 et 1938, donc nommé par les gouvernements successifs pour représenter la France à la Société des Nations, qui était cette première organisation internationale née après la Première Guerre mondiale dans le but d'empêcher le retour de la guerre, dont on sait que malheureusement elle a terminé dans une situation assez catastrophique, puisqu'elle n'a rien empêché et que, et d'ailleurs René Cassin lui-même a démissionné de son poste de représentant près de la SDN après les accords de Munich, qui mettaient en cause finalement tout ce que la SDN avait essayé de mettre en place. Et lui a rejoint De Gaulle à Londres dès 1940, dès juin 40, et il est devenu donc un...
2: C'est pas lui qu'on appelait le père de la nation ?
3: Non, je pense pas qu'on lui donnait ce titre-là, mais il était un personnage influent, un juriste influent auprès de De Gaulle. Et d'ailleurs, c'est en tant que juriste qu'il a été nommé en 1944 vice-président du Conseil d'État, hein, la structure la plus importante, hein, le tribunal administratif le plus important en France, du fait de ses fonctions de juriste. Mais là, il a eu un rôle fondamental, dont il ne parle pas ici, qui a été d'être secrétaire de la commission, enfin rapporteur, avec le titre officiel, de la commission de l'ONU sur la Déclaration universelle des droits de l'homme. L'ONU donc a été fondée à San Francisco en octobre 1945, donc juste après la fin de la Seconde Guerre mondiale, dans l'objectif donc de reconstruire un droit international, des relations internationales, après l'échec de la SDN, donc éviter de retomber dans les ornières de la SDN.
2: Quelles sont les différences entre la SDN et l'ONU qui font que l'ONU a des chances de fonctionner et pas la SDN ?
3: Et ce qui, en fait, on voit aujourd'hui que l'ONU est dans une situation compliquée aussi. Hein, dans certaines façons, ça rappelle un peu les déboires de la SDN d'avant la Seconde Guerre mondiale. Non, l'ONU avait décidé, enfin, c'est les vainqueurs, hein, les vainqueurs de la Seconde Guerre mondiale, avaient décidé de créer un Conseil de sécurité dans le but d'empêcher la paralysie de la SDN qu'on avait pu voir hein, avant-guerre. Mais donc c'est Conseil de sécurité composé des représentants des cinq puissances, hein, des grandes puissances fondatrices, et qui s'octroient un droit de veto sur les décisions. Or, on voit qu'aujourd'hui, ce qui était fait pour renforcer hein, le pouvoir de l'ONU aujourd'hui est devenu le lieu de blocage, hein, puisque le Conseil de sécurité, en fait, bloque à peu près tout aujourd'hui, puisque tous les conflits en cours n'ont jamais trouvé de solution au niveau de l'ONU. Alors, l'ONU donc, a été fondée par une charte, hein, dont parlait René Cassin, et les pays de l'ONU ont décidé d'avoir une déclaration universelle des droits de l'homme. Alors, comme dit René Cassin, évidemment, ça fait écho à la Déclaration des droits de l'homme et du citoyen française, hein, de 1789. Mais l'idée, là, c'est de comme le

0: empêcher le retour de tout ce qu'on a vu pendant la Seconde Guerre mondiale, en particulier l'extermination des Juifs. Il s'agit véritablement de donner une garantie juridique à la protection des individus et d'empêcher de revoir ce qu'on a vu, tous ces massacres pendant la Seconde Guerre mondiale et en particulier donc le génocide. Et c'est vraiment l'objectif qui est mis en avant. D'où la rédaction d'un texte compliqué, complexe, mais qui sert encore aujourd'hui de base au droit international et à la reconnaissance donc des droits humains et qui est un très beau texte, qui en effet complète sur beaucoup de points. Enfin, il est beaucoup plus long, beaucoup plus détaillé que la déclaration des droits de l'homme de 89. Et René Cassin insiste sur le terme d'universel. C'est aussi sur ce thème qu'insistait Stéphane Hessel. Stéphane Hessel était membre du secrétariat. Il n'était pas un des rédacteurs de la déclaration universelle, comme certains ont voulu lui faire dire, mais il était membre du secrétariat de René Cassin. Il était un jeune diplomate. Et Stéphane Hessel disait toujours, oui, on a eu le culot d'ajouter universel. C'est un choix de la Commission d'ajouter universel dans cette déclaration, du fait qu'elle était normalement portée par tous les pays de l'ONU, qui à l'époque étaient moins nombreux qu'aujourd'hui. Il faut imaginer qu'on est dans un monde où il y a encore les empires coloniaux, donc il y a beaucoup moins d'États indépendants. Et dans cette déclaration universelle, il y a quand même des points qui posent problème à certains États, puisque le texte a été voté à l'unanimité, mais il y a quand même eu des abstentions. Et 6 pays du bloc soviétique, enfin du bloc de l'Est, se sont opposés, de même que l'Afrique du Sud, de l'apartheid.
1: Mais c'est des abstentions politiques.
0: Et de l'Arabie saoudite. C'est des abstentions politiques qui ne sont pas...
1: Qui ne sont pas liées au texte, vraiment.
0: Qui sont liées au texte aussi, parce que dans le texte... Alors, par exemple, certains ont dit, ah oui, ils refusent, parce que dans le texte, il est dit qu'on peut quitter son pays quand on le veut, ce qui n'était pas possible pour un certain nombre de... Et puis, il y a quand même la reconnaissance de la liberté d'expression, de la liberté de parole, de la liberté de conscience, de religion, etc. Tout ça, c'est des choses qui posent problème quand même à pas mal d'États. Et donc, encore aujourd'hui, il y a toujours des critiques de la Déclaration des droits de l'homme, même si elle est
1: on dit souvent que c'est une vision occidentale des droits humains.
0: Oui, c'est par exemple pourquoi il y a une déclaration islamique des droits de l'homme, par exemple, mais on voit bien l'Arabie saoudite qui était déjà contre en 1945 a poussé à avoir un texte alternatif. Mais en même temps, aujourd'hui, cette déclaration est une référence. Il y a un comité des droits de l'homme à l'ONU à Genève qui est chargé d'évaluer la situation de chaque pays régulièrement tous les 4 ans, ce qu'on appelle des UPR, des évaluations régulières de tous les pays tous les 4 ans pour voir comment ils appliquent ces droits de l'homme. Donc c'est quelque chose d'important. Alors le côté occidental, oui, peut-être un regard aussi un peu particulier. C'est-à-dire qu'en France, René Cassin est vraiment assimilé à la Déclaration universelle, où la Déclaration est toujours rapportée à René Cassin. Bon, ça lui a valu le prix Nobel de la paix en 1968, 20 ans après. Le texte a été voté à Paris, ce qui n'est pas très connu. L'ONU, à l'époque, avait siégé à Londres. L'Assemblée des générales et le Conseil de sécurité siégeaient à Londres. Mais c'est à Paris, au palais du Trocadéro, au palais de Chaillot, au Trocadéro, que siège le comité qui rédige la Déclaration universelle des droits de l'homme. Et c'est alors vous avez à l'intérieur du théâtre de Chaillot à Paris une plaque commémorative qui rappelle que c'est là qu'a été rédigée et votée la Déclaration universelle des droits de l'homme, ce qui explique aussi que vous ayez devant le Trocadéro une esplanade des droits de l'homme qui a été voulue par François Mitterrand en souvenir de ce lieu, puisque sur l'esplanade, on est à côté, c'est le bâtiment qui borde l'esplanade, où a été votée la Déclaration universelle des droits de l'homme. Mais on voit que est inscrit sur le pavé, sur le pavement de cette place, le premier article de la Déclaration française des droits de l'homme de 1789, considéré comme à l'origine du texte international. Donc on voit ce jeu, mais il faut aussi insister que du point de vue, par exemple, anglo-saxon, la Déclaration universelle des droits de l'homme n'est pas liée à René Cassin, qu'ils ne connaissent pas aux États-Unis ou dans le monde anglo-saxon. Aux États-Unis, dans le monde anglo-saxon, c'est Eleanor Roosevelt qui est la rédactrice, entre guillemets, de la Déclaration. Alors c'est un travail collectif, un travail d'une commission de juristes, etc. Mais il se trouve qu'Eleanor Roosevelt, donc la veuve du président

0: Franklin Roosevelt, décédé quelques mois avant, avait été nommé à la fin 1945 par le président Truman, qui avait succédé à Roosevelt, et avait nommé Eleanor comme représentante des États-Unis auprès de l'ONU. Et c'est dans ce cadre-là qu'elle va être la présidente du comité de rédaction de la Déclaration universelle des droits de l'homme. Et elle a une histoire longue d'engagement dans la société civile aux États-Unis. C'est une figure très importante dans l'histoire américaine. Elle a défendu le droit des femmes, mais elle a aussi beaucoup travaillé pour défendre la société civile. Et donc aux États-Unis, et dans le monde anglo-saxon en général, cette déclaration est très liée à la personnalité d'Eleanor Roosevelt.
1: Alors partons maintenant, puisque c'est aussi l'année de l'assassinat de Gandhi. Donc on va écouter un court extrait d'une conférence du Mahatma. C'était juste pour avoir le plaisir d'entendre la voix du Mahatma.
0: Oui, tout à fait. Là, il doit parler en Gujarati ou en Hindi, ce qui sont deux langues assez proches. Et j'avoue que ma connaissance des deux langues fait que je n'ai pas tout compris, oui. Même si je connais un certain nombre de termes que Gandhi a popularisé ensuite.
1: Comme
0: Ahimsa. La Ahimsa, qui est le terme qu'il va traduire pour la première fois en 1919 par non-violence. Ou le terme de Satyagraha, qu'il a créé lui-même, qui veut dire la force de la vérité, la force de l'âme. Enfin, il y a plusieurs traductions différentes. Donc, ce sont des termes, ou Savardaya, qui veut dire l'indépendance. Voilà. Donc, il y a un certain nombre de termes que Gandhi utilisait, parce qu'il était bilingue, même plus, parce qu'il parlait différentes langues indiennes, l'hindi, le gujarati, et puis il parlait anglais, puisque c'est la langue des colons, et que lui-même a fait ses études à Londres en anglais, donc il parlait aussi l'anglais. Donc là, on le voit, il s'exprime pour un public indien, mais dans toutes ses publications, quand il avait fait des revues, etc., il écrivait toujours, il écrivait dans les différentes langues. Il alternait, selon son public. Donc j'avoue, en effet, de ne pas avoir tout compris. Donc on se situe, dans l'année 1948 ou en 47, un discours qui est à peu près contemporain, je ne sais pas.
1: Là, ce discours, il date du 20 janvier 1948.
0: Oui, qui est dans les derniers jours de la vie de Gandhi. C'est ce 20 janvier, d'ailleurs, a eu lieu un attentat contre Gandhi. Le premier attentat à New Delhi contre Gandhi par le frère de celui qui va l'abattre 10 jours après. Donc il y avait une famille, les Godse, qui était une famille hindoue nationaliste, extrémiste, qui avait décidé d'abattre Gandhi. Donc ils ont essayé une première fois le 20 janvier, ça a raté, le jour de ce discours. Et le 30 janvier, cette fois-ci, le frère, donc Mathuram Godse, abattra Gandhi à bout portant, au moment où Gandhi sort de chez lui, à New Delhi. Alors cet assassinat est souvent incompris en disant « mais pourquoi un non-violent est-il tué ?» Ça fait partie des questions. Et en fait, c'est pas très surprenant parce que là, alors on se repose la même question avec Martin Luther King ensuite. Martin Luther King, lui aussi, leader non violent, qui va être aussi abattu dans des conditions différentes, mais finalement assez semblables. Alors pourquoi Gandhi est-il tué par ces nationalistes hindous, dont on peut d'ailleurs remarquer que l'actuel premier ministre indien est proche. Ces nationalistes appartenaient à un parti qui est à l'origine du parti actuel du président indien, qui passe d'ailleurs son temps à effacer autant qu'il le peut la mémoire de Gandhi, ou à mettre en avant d'autres personnages pour effacer autant qu'il le peut cette mémoire de Gandhi. Alors qu'est-ce que veulent, pourquoi ces nationalistes hindous en veulent tant à Gandhi en janvier 1948? En fait, comme vous le savez, l'Inde, l'Empire britannique des Indes, va disparaître avec l'accession à l'indépendance. Cette question de l'indépendance de l'Inde est au programme du gouvernement anglais et du parti du Congrès de Gandhi en Inde depuis la fin de la Seconde Guerre mondiale. Et l'affaire a été préparée, entre autres par le dernier vice-roi des Indes, Lord Mountbatten, qui finalement...
1: Dès le départ, c'était prévu qu'il y ait une scission d'une partie de...
0: Non, justement, c'est la grande question. C'est-à-dire que la scission est apportée par Mountbatten, qui... Alors, d'après les sommes de recherche récentes, et ça avait été entre autres mis en avant dans le film Le Vice-Roi, Mountbatten a cru qu'il avait trouvé la solution face au conflit à l'intérieur de l'Inde. À l'intérieur de l'Inde, il y a un conflit entre une minorité musulmane importante, de plus de 20% de l'ensemble du pays, face à une majorité hindoue, avec des minorités qui sont minorités musulmanes, qui est concentrée dans deux zones géographiques, à l'ouest et à l'est de l'Empire, donc du côté de l'actuel Pakistan d'un côté et de l'actuel Bangladesh de l'autre, qui font partie, et puis l'Inde au milieu, mais il y a des musulmans dans toute l'Inde. Et Gandhi lui-même était né dans le Gujarat, une province où cohabitaient musulmans et hindous, donc Gandhi... avait un père qui était premier ministre d'un maharaja musulman. Donc, il avait...
1: Vous qui faites partie d'un mouvement non violent, le mouvement international de la réconciliation, et qui réfléchissez beaucoup aux questions de paix, vous pensez qu'en général, c'est une bonne, un bon choix de, pour régler des problèmes d'entente entre communautés dans un pays, de séparer les communautés, de donner un territoire à chacune, ou c'est un meilleur choix d'essayer de les faire cohabiter?
0: En fait, la séparation, Gandhi était contre. Gandhi était convaincu que hindous et musulmans pouvaient vivre ensemble. Mais en fait, il s'est trouvé confronté à une volonté géopolitique, en particulier des Anglais. Churchill avait toujours refusé l'indépendance, mais avait prévu qu'au cas où on donnerait l'indépendance, il fallait couper l'Inde. D'abord pour l'affaiblir, et deuxièmement pour se garder un allié. Parce qu'il avait peur ou conscience qu'une Inde indépendante ne serait pas forcément très proche de ses anciens colons. En particulier, si c'était Gandhi ou le parti du Congrès qui prenait le pouvoir, qui s'était posé quand même formellement à l'Angleterre, même si ça avait été de façon non violente. Donc Churchill s'était dit, si on arrive à avoir une alliance avec une partie des Indiens, on pourra garder une influence dans la région. Et c'est ce qu'il a fait avec un personnage qui s'appelle Jinnah, qui était le chef de la Ligue musulmane qu'il avait créée. Jinnah était d'abord au Parti du Congrès, puis en 1920, il avait quitté ce Parti du Congrès pour former sa propre Ligue. Et le Parti du Congrès, Gandhi avait essayé à longueur de temps d'empêcher qu'il y ait on peut dire une séparation politique basée sur la religion, empêcher que cette ligue musulmane prenne de la place. Donc il avait donné des députés musulmans à l'intérieur du parti du Congrès, etc. Mais finalement, les Anglais, en 45-47, trouvent un allié avec Jinnah et promettent à Jinnah de lui donner l'indépendance, de lui donner un morceau de l'Inde indépendant avec un territoire musulman. Et c'est ce que Mountbatten... Alors, c'est vrai qu'entre 45 et 47, il y a un certain nombre de conflits qui apparaissent, de conflits meurtriers, avec des émeutes, des musulmans et des indiens, les hindous dans certaines régions sont massacrés. Et Gandhi, lui, pense qu'il faut éviter cette séparation. Et finalement, il finit par s'y résoudre en voyant le niveau de violence qui s'est déclenché, en se disant, finalement, peut-être qu'il faut mieux éviter un carnage. Mais en même temps, parce que Gandhi, par exemple, avait proposé que le président de l'Inde soit toujours un musulman, pour donner des garanties aux musulmans, à cette minorité qui aurait pu se sentir en danger. Et ça a été refusé par Jinnah, qui voulait à tout prix l'indépendance. Et donc Mountbatten va proposer cette solution de la séparation comme une solution miracle. Alors aujourd'hui, on pense que lui-même a été manipulé, qu'il a cru qu'il avait trouvé la solution, mais on a dans les cartons de Churchill cette idée-là dès avant la guerre. Donc c'était une pensée qui était préparée. Et Gandhi, au dernier moment, va prendre un jeûne, ce qu'il prend en janvier 48, il prend un jeûne pour demander l'arrêt des massacres et pour demander à ce qu'on protège les musulmans, à ce que les hindous protègent les musulmans, qui était l'objet de massacres. Et c'est ça que les indépendantistes, enfin pas les indépendantistes, mais les nationalistes hindous reprochent à Gandhi. Ils en font un traître, parce qu'ils disent à Gandhi, tu avais dit que tu ne séparerais pas l'Inde, et finalement tu acceptes que les musulmans s'en détachent et tu protèges les musulmans. Et Gandhi va arrêter, va réussir en prenant un jeûne qui est plus d'ailleurs une grève de la faim, hein, menaçant de se laisser mourir si les massacres continuent. Va arrêter les massacres, mais les nationalistes hindous vont se venger en luttant. Donc finalement, Gandhi est mort pour avoir voulu éviter un carnage. Et donc, est-ce que c'est une solution ou pas une solution? On sait que en fait, l'Inde et le Pakistan sont restés des frères ennemis, qu'il y a eu une guerre quelques années après. Le Pakistan est en effet un allié fidèle des Anglais, et aujourd'hui un allié fidèle des Américains, qui ont pris le relais de la puissance anglaise ensuite. Et que de ce côté-là, le calcul géopolitique des Anglo-Saxons a fonctionné. Ensuite, le Pakistan lui-même s'est divisé, puisqu'il y a une guerre civile entre le Pakistan oriental et le Pakistan occidental, qui a donné lieu à la naissance du Bangladesh dans les années 70. Donc il y a une accumulation de violences, et Gandhi, là, n'a... d'une certaine façon, a vécu le grand échec de sa vie.
1: En tant que maman, je suis allée au Sénégal, où j'ai adopté mes enfants. Et j'ai été très frappée en voyant deux enfants qui n'arrivaient pas à manger ensemble, qui se disputaient à tous les repas, de voir que la mère n'a pas eu le réflexe qui aurait été plus simple de les séparer et de leur donner chacune une assiette. Au contraire, elle leur a donné une assiette commune, elle les a forcés à manger ensemble en disant c'est comme ça que la paix à long terme sera. Si on règle le problème provisoirement en les séparant, ça va rien régler au fond en fait.
0: C'est ce qui s'est passé. Et Gandhi l'avait senti. Alors en même temps, il faut arrêter le carnage sur le coup parce que c'était quand même un bain de sang. Hein. Mais la séparation des deux pays a été tragique puisqu'il y a des dizaines de millions de personnes qui ont dû quitter leur pays, là où ils habitaient depuis des générations, soit pour passer en pays musulman, au Pakistan, soit pour revenir dans la partie, enfin pour passer du côté de la partie hindoue en Inde. Donc il faut imaginer un changement, des transferts de population très importants à ce moment-là, qui reste encore aujourd'hui une blessure ouverte.
1: Qu'est-ce que vous retenez pour votre vie à vous de Gandhi et quelles sont les leçons que vous... qui sont applicables pour nous?
0: Oh, de Gandhi, il y a beaucoup de choses à retenir. C'est un... Bon, d'abord, c'est au point de vue de la pensée politique. Hein. C'est lui qui, le premier, va faire de la non-violence un mouvement politique, une attitude politique, en choisissant de refuser toute action violente, hein, et de mener une action non-violente dans une situation qui n'était pas si simple que ça. La colonisation anglaise durait depuis des années. Les Anglais n'avaient aucune envie de partir. Et donc et puis les Indiens avaient du mal à eux-mêmes à concevoir l'indépendance. Donc tout le travail de Gandhi, ça a été de conscientiser l'Inde, les Indiens, pour qu'ils prennent leur avenir en main. Donc ça, c'est une grande partie du travail de la non-violence, hein, de redonner la dignité à ceux qui sont les plus exclus pour reprendre leur route. Alors c'est à la fois politique, c'est à la fois social.
1: Voilà, nous entendons la musique de fin. Merci beaucoup Christian Renaud, donc historien à l'Université d'Orléans. Je vous rappelle aussi le coffret Histoire sonore du XXe siècle, 92 archives historiques, édité par les éditions Frémaux et Associés. Merci.

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1: Une chanson sur la fête qui ne s'arrête jamais et qui en creux laisse deviner le vide qu'elle recouvre. The Floor, c'est la rencontre entre le rappeur Wiz Khalifa et le duo électro-australien Empire of the Sun, sorti officiellement en 2020 après des années à circuler en mixtape. Le texte déroule un mode de vie d'excès assumé. Soirée sans fin, richesse, conquête, hôtel de luxe, tout pour retrouver encore et encore cette même montée d'adrénaline. Mais sous la fanfaronnade, une question est là. Une fois qu'on a tout, que reste-t-il à faire sinon recommencer encore une fois? C'est une ode au frisson permanent avec en flagrance la fragilité de ce genre de vie. Allez, on se l'écoute un petit peu encore.

côté sonorité, le morceau s'appuie sur un sample de Walking on a Dream, le tube planant d'Empire of the Sun, réinjecté dans une prod rap qui garde toute son ampleur mélodique. Le flow nonchalant de Wiz Khalifa qu'on connaît, hein, glisse sur cette base électropop comme une évidence. The

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1: Julien Hurac.
2: Il me suffit de fermer les yeux pour que revienne le souvenir de cette saison légère où nous vagabondions, Orlando et moi, par les hautes terres du Sertalejo. Je revois les cieux balayés, d'une clarté lustrale de grève lavée, où les nuages au dessin pur posaient des volutes nacrées de coquillages, les longues pentes vertes basculées au-dessus des abîmes, où les doigts du vent plongeaient dans les hautes herbes, les lacs de montagne serrés au cœur de l'étoilement dentelé des cimes, comme un peu d'eau de la nuit au creux d'une feuille. Mais par-dessus tout, avec la fascination d'un accord longuement tenu où court se noyer comme en une eau dormante les arabesques de la mélodie, revient me hanter le silence. Un silence de haute lande, de planète dévastée et lisse, où rien n'effrange plus sur le sol les ombres des nuages et où la lumière du soleil éclate dans le tonnerre silencieux d'une floraison. Nous avancions par courtes étapes, car dans ces plateaux la fatigue tombe soudain comme un manteau de plomb sur les épaules et l'air raréfié des hautes altitudes nous enfiévrait le cœur. Nous nous mettions en route au petit matin, où l'air sentait la neige et l'étoile et mordait le ventre. Nous replions les tentes et nettoyions les fusils. Nous cheminions quelque temps côte à côte, ranimés par la bonne conversation du matin, puis un étranglement de la piste, un défilé pierreux nous disjoignait, les paroles se faisaient plus rares, et le silence retombait sur notre maigre file indienne. Derrière nous, Jorge guidait les mulets, et nous froissions du genou avec un râpement morne, comme un guet interminable, le désert d'herbe peigné par le vent. Nous traversions souvent d'immenses étendues de cette herbe sèche et craquante, couleur de paille, qu'on appelle le paronal, et nul désert de sable ne pourrait donner l'idée de la tristesse de cette prairie momifiée et morte, comme desséchée sur pied par un mal mystérieux. Le bleu du ciel sur cette mer de paille virait à une teinte d'orage. Le crissement de faux des pieds dans les tiges sèches agaçait les dents de sa grêle menue. Ces jours-là, l'étape était plus silencieuse que de coutume, et nous allions, absorbés par le crépitement incessant de ce frêle bruit de mort, dans un malaise vague. Il nous semblait parfois que nous foulions le scalp de la planète.

Nulle part, peut-être, la nature ne m'avait paru atteindre à une netteté de ligne, à une austérité aussi lunaire. À l'horizon, l'air acide décapait cruellement chaque ligne, l'aiguisait, lui donnait sur l'œil l'attaque mordante du fil d'un rasoir. Sur ces chaumes tristes, ne vibrait pas même une buée tremblante de chaleur. Nous marchions, le souffle court, les yeux meurtris, la bouche sèche, jusqu'à ce que devant nous, un sillage brusque étoila les herbes et qu'un coup de feu brisa en miettes pour une minute le piège de cristal qui nous serrait les tempes de son gel. En croisant sur ces hautes surfaces, parfois nous voyions venir à nous des montagnes. C'était toujours de ces grands volcans aux lignes nobles qui portent leur couronne avec une majesté solitaire de roi pasteur sur les hautes steppes des cordillères. Ils s'annonçaient d'habitude au crépuscule sous l'aspect d'un nuage blanc en forme de cône ancré au-dessus de l'horizon dans la brume violette. Le matin les suspendait sur l'horizon, collés au ciel d'une ventouse de neige plus incandescente que de la lave, lié seulement à la terre par un double cil d'ombre d'une ligne pure, à peine distinct encore des bancs de brouillard, pareil sur le haut lieu de cette immense table aux gestes symétriques et solennels des bras dans l'ostension. Puis à mesure que nous fendions les herbes, l'apparition dérivait sur l'horizon plat selon une orbe d'astres, avivant successivement tous les coins du ciel comme une blessure où la vie se fait plus attentive, d'un épiderme d'ange que le soir empourprait de fusées de rougeur. L'apparition s'effaçait, et il se faisait ce plus profond silence que le ciel de nuit connaît après le passage d'une comète. Par les nuits de ces grands pâturages, nous sentions les poumons dans notre poitrine jouer comme une bête qui s'éveille d'aise, élastique et fine, à l'épiderme subtil. Le vent du soir dans les hautes herbes balayait de la terre la dernière trace de moiteur, l'offrait au ciel nocturne dans la fraîcheur d'une grève lavée des mers froides. Nous recherchions d'instinct pour le campement du soir l'emplacement d'un tertre bas. La flamme avivée par le vent faisait courir au loin une moire de cercle sur le luisant de l'herbe. Nous demeurions là longtemps, assis près du feu, surpris de cette lueur à l'horizon qui ne voulait pas mourir au-dessus des touffes noires. Le froid tombait, Jorge passait son poncho et s'éloignait vers les mules. Enfoui jusqu'au rebord de son manteau dans les herbes, il oscillait bizarrement à contre-jour sur la surface comme une statue portée sur un brancard. Une inquiétude exaltante prolongeait la veillée. Sur ces plaines battantes comme une mer, le campement nous pesait comme l'ancre à un navire, comme par un soir de lune, de détacher une barque, l'envie nous prenait de dériver, de nous laisser glisser dans les ténèbres extérieures comme dans un lit ouvert, odorant et plus secret.

0: Orlando s'endormait. Je me coulais dans les herbes, lissant du dos de la main les tiges déjà glacées jusqu'à l'endroit éloigné où Jorge veillait près des mules. Et je trouvais au fond de cette nuit deux yeux ouverts, comme le feu et la soupe chaude au bout d'une étape lointaine. Le feu mourait. Avant le matin, un peu de braise rose était le point le plus vivant de ces hautes terres jusqu'à l'extrême horizon. Il y a un allègement pour le cœur qui s'abandonne au pur voyage, et pour l'âme en migration, ne fût-ce que pour une saison brève, loin des maisons des hommes, un éventement d'aile, une fraîcheur de résurrection. Dans ces nuits où le froid prenait possession de la terre comme un nouveau règne, mon cœur se repaissait de sa force. Étendu de mon long sur ce toit du monde, les paumes ouvertes sur l'herbe glacée, mes yeux se diluaient comme une encre aux profondeurs clémentes du ciel nocturne. Le gonflement de ma poitrine déferlait comme une marée à l'approfondissement infini des espaces. Mon regard brûlait dans l'air pur, comme le pur regard sans but d'une vigie. L'écorce fendue des pierres en livrait le froid vivant jusqu'à mon cœur. Au cœur de la nuit dissolvante, toutes amarres rompues, toute pesanteur larguée, docile au souffle et portée sur de l'eau, j'étais un lieu pur d'échange et d'alliance. À demi endormi déjà, dans l'excès de mon contentement, je serrai dans mes doigts la main de Jorge, en signe d'adieu et en signe de nouvel avènement.
1: Julien Gracq, Les hautes terres du Sertalero, 1947. Texte lu par Jean Negroni.

0: Chers auditeurs de Fréquence Protestante, bonjour, c'est Jean-Luc Eichmann qui vous salue pour notre émission mensuelle Aumônerie hospitalière. Aujourd'hui, mon invité est Faouzat Lava. Bonjour Faouzat.
1: Bonjour Jean-Luc, bonjour à tous.
0: Faouzat est âgée de 51 ans, elle est mariée, elle est mère de deux enfants et elle est fonctionnaire territoriale depuis 27 ans dans le domaine des ressources humaines. Elle est chrétienne protestante, membre de l'église adventiste, et dans cette église, elle est diaconesse, chargée avec son époux des familles et de la prière au sein de sa communauté. Elle est également la secrétaire trésorière de l'association ASI France Belgique, qui est une association loi 1901 à but non lucratif et qui regroupe des laïcs, des cadres, des entrepreneurs, des artisans et des professions libérales, ainsi que des ministères de l'Église adventiste. Elle est actuellement, en sus de son emploi exercé en mairie, auxiliaire en aumônerie santé dans la région parisienne, sur les hôpitaux d'Étampes et de Dourdan en Essonne, et cela après une formation débutée sous l'égide d'une aumônière dans les hôpitaux de la Pitié-Salpêtrière et Charlefoix de l'Assistance publique hôpitaux de Paris. Elle est aussi titulaire, depuis juin 2025, du diplôme universitaire couramment appelé laïcité, exigé par les autorités hospitalières pour exercer prochainement en tant qu'aumônière du culte protestant. Cher Faouzat, dans l'administration territoriale, comme dans l'entreprise, les directions de ressources humaines sont en charge des recrutements, et qui dit recrutement dit rencontre entre un recruteur et un candidat à l'emploi. Peux-tu nous expliquer comment, de recruteur, on devient recruté pour une mission spéciale d'auxiliaire d'aumônerie centrée sur la rencontre avec des personnes hospitalisées?
1: Bonjour à tous, merci Jean-Luc, merci de m'avoir invité. C'est vrai que de passer de recruteur à auxiliaire,
0: recruter,
1: on va dire, voilà. Dans mon cas, j'ai un parcours en ressources humaines qui m'a beaucoup appris sur l'écoute, la relation humaine et dans la compréhension des parcours de vie. Mais à un moment, on ressent le besoin d'aller vers autre chose. Et c'est vrai que être auxiliaire dans la fonction publique hospitalière, ce sont des contractuels, des personnes qui sont renouvelées tous les ans. Voilà.
0: Oui, c'est ça. Ils sont homologués par la Fédération protestante de France. Ils sont bien sûr connus des autorités hospitalières et reconnus en tant que tels. Ils ne sont pas rémunérés, ils sont bénévoles. C'est d'ailleurs ton cas.
1: Oui.
0: D'ailleurs, tu travailles effectivement par ailleurs et tu consacres du temps à l'aumônerie, ce qui est plutôt louable.
1: C'est ça, j'interviens tous les mercredis après-midi.
0: Alors c'est une journée ou une demi-journée?
1: Une demi-journée.
0: Par semaine.
1: Une demi-journée, voilà, une semaine sur deux dans les deux hôpitaux, Étampes ou à Dourdan. Et voilà, donc moi c'est en tant que bénévole, mais c'est vrai que des personnes peuvent être recrutées, il me semble aussi, hein, ils peuvent travailler.
0: En salarié.
1: Ils ont le statut de fonctionnaire, de contractuel.
0: Oui, alors contractuels, ce sont les salariés qui sont contractuels. Les bénévoles sont, on va dire...
1: Bénévoles.
0: Ils sont bénévoles, voilà, mais ils sont effectivement en convention avec l'hôpital, puisqu'il y a des problèmes d'assurance et de présence à l'hôpital qui doit être admise par l'administration. Tout à l'heure, j'ai évoqué le DU, puisque le diplôme universitaire de laïcité qui est exigé, qui est exigé pour les aumôniers, il n'est pas exigé pour les auxiliaires, mais comme on te destine à un poste d'aumônière d'établissement dans les prochains mois, ce diplôme tu l'as passé et donc il te permettra, du moins du point de vue des autorités hospitalières, de te permettre d'exercer en tant qu'aumônier. Mais concrètement, il n'y a pas de grande différence entre un aumônier et un auxiliaire. C'est un visiteur de personnes hospitalisées. Tu me diras pas le contraire.
1: Non, pour moi, il y a peu de différence, hormis que l'aumônier a le diplôme universitaire. L'auxiliaire intervient. Pour moi, on doit travailler conjointement. Voilà, c'est une relation, on va dire, de relais, en fait. Un auxiliaire peut seconder l'aumônier comme l'aumônier peut le seconder. À chaque visite, à chaque intervention, l'essentiel, c'est de communiquer, c'est de faire part des rencontres qu'on fait et que nous puissions avoir un meilleur suivi pour la personne, pour le patient. Voilà.
0: C'est ça. En fait, il peut y avoir un échange, simplement, et puis une première visite effectuée par l'aumônier, une seconde par l'auxiliaire, et peut-être une troisième, à nouveau par l'aumônier. Tout ça, en échangeant et en disant, partageant son ressenti de ce qui s'est passé au chevet du patient. Peut-être que chacun n'a pas vécu la rencontre de la même manière, ce qui donne des éclairages aussi
1: oui,
0: différents.
1: C'est vrai, on peut ne pas percevoir le même regard, on peut ne pas ressentir quand on rencontre un homme ou une femme ou réciproquement. Le contact peut se faire facilement, parler des choses existentielles de la vie. C'est une rencontre. Cette rencontre-là, c'est Dieu qui nous permet. Et la personne que Dieu a besoin d'utiliser, elle est là à ce moment-là. Et Dieu le dirige, l'accompagne. Donc, pour moi, auxiliaire, aumônier, on est complémentaires, mais on est surtout là pour ne pas laisser passer cette rencontre que Dieu a prévue.
0: Alors, il y a un mot qui est clé que tu as cité, c'est le mot rencontre, évidemment, comme les rencontres qu'on trouve dans l'Évangile entre Jésus et la Samaritaine, ou d'autres, la rencontre avec la femme à la perte de sang. Ce sont des rencontres qui sont très différentes les unes des autres, mais il y a toujours cette action de Dieu. Et tu l'as dit, c'est lui qui préside à la rencontre, en fait. Et l'aumônier, l'auxiliaire, sont des instruments.
1: Oui, c'est vrai. Et pour ma part, la rencontre avec l'aumônerie s'est faite progressivement, à travers des engagements dans ma communauté dans un premier temps, puis une formation. C'est un cheminement où l'on passe par une posture...
0: On peut te rapprocher un peu.
1: Pardon. C'est un cheminement où l'on passe par une posture de progressive, en fait. Et une rencontre peut se programmer. Une rencontre peut ne pas être programmée. Elle peut être immédiate. Je veux dire, dès qu'on arrive dans l'hôpital ou là où on intervient, chaque personne, chaque acteur que nous rencontrons, Dieu met en place et nous sommes là à leur écoute. Ça m'arrive aussi d'aiguiller juste dans l'ascenseur, de transmettre la personne, de le mettre dans le bon chemin. Et vous êtes aumônier, vous êtes auxiliaire. Et là, la rencontre commence. Et à nous d'être à l'écoute, à nous d'être auprès et de transmettre l'information, tout simplement.
0: Merci de ces précisions. J'avais une autre question à te poser. C'est selon toi, quelles sont les qualités principales qui sont requises pour exercer cette mission en aumônerie hospitalière, qui est une mission quand même particulière? Ce n'est pas du pastorat, ce n'est pas du diaconat comme tu le connais en Église. C'est encore autre chose. C'est de la rencontre aussi, c'est de l'échange. Mais qu'est-ce qu'il faut comme qualité peut-être toute particulière pour être auxiliaire ou aumônier?
1: Je dirais tout d'abord l'écoute. Une vraie capacité à être pleinement présent sans jugement. Je dirais sans jugement. Il faut aussi beaucoup d'humilité, car on rentre dans l'intimité des personnes fragiles. La distraction viendra ensuite, qui est essentielle. Tout comme la stabilité émotionnelle, et pour ne pas être submergé par ce que l'on entend, par ce que l'on vit, et je dirais plutôt ce qu'on reçoit aussi. Voilà, ce sont ces qualités-là. Et enfin, une forme de foi, en fait. Je veux dire, il faut se laisser guider par Dieu et le laisser nous utiliser. Nous sommes ses instruments et c'est ce qui permet que ces rencontres soient solidifiées, que nous puissions revenir, être là, accompagner ces personnes face à leurs souffrances, tout en restant ouvert à l'autre. Voilà, je dirais se laisser conduire et vraiment beaucoup de qualité, l'écoute, l'humilité. Et voilà, il y en a plein d'autres.
0: Discrétion, tu l'as dit aussi.
1: La discrétion aussi.
0: Je crois que tu as vraiment bien résumé ce qui est attendu d'un agent d'aumônerie à l'hôpital. Et ce qui me paraît essentiel, ça a été évoqué déjà, c'est que d'être à l'écoute, tu as utilisé le mot, des besoins des patients. Et je pense qu'ils ont envie de parler déjà et que l'aumônier, l'auxiliaire, doit savoir se taire ou savoir écouter avant d'intervenir peut-être ou de rebondir sur quelque chose qui a été dit.
1: De ce que tu viens de dire, Jean-Luc, c'est vrai, mais il y a aussi, quand on parle d'écoute, l'écoute ne veut pas forcément dire un échange, c'est d'être dans le silence de la souffrance de l'autre, de partager, d'être vraiment là et d'être présent avec lui. Nous avons différents services, mais la présence, nous avons beaucoup de personnes qui ne sont pas visitées, ou peu, ou que des familles ne peuvent pas, ou qu'eux-mêmes ne souhaitent pas. Et voilà, c'est une fratrie avec ses souffrances, avec son histoire. Et nous qui intervenons, nous sommes là, nous sommes neutres. Et voilà, c'est écouter en silence. C'est vraiment s'oublier soi-même et être disponible pour cette personne, pour cette patiente. Et voilà ce que je pourrais dire.
0: Tu as utilisé un autre mot, neutre, ça me paraît très important. On oublie souvent. L'aumônier n'est pas là comme un sachant qui vient apporter, j'allais dire ça, sa théologie, sa doctrine, et puis dire, bon, je vais vous expliquer comment il faut faire pour que vous alliez mieux. Non, je comprends votre souffrance, je l'entends, je suis à votre côté, je vous accompagne, et c'est d'abord le Seigneur qui accompagne chacun. Et tu l'as dit aussi, on ne va pas au chevet d'un patient sans être préparé, spirituellement.
1: Oui, c'est vrai, c'est vrai. On dit souvent que voilà, l'Église est malade, mais nous sommes nous-mêmes aussi malades. Nous avons besoin d'un soin, nous avons besoin d'avoir cette paix intérieure que Dieu transmet. Et pour pouvoir prendre soin de l'autre, Dieu nous demande de prendre soin de soi d'abord, d'être bien. Et une fois que nous sommes bien, nous sommes disposés à prendre soin des autres, à être à l'écoute, il y a plein de choses. C'est vrai que, voilà, vivre ce ministère est particulier. Et, je vous dis, on voit la main de Dieu à chaque rencontre, à chaque échange, à chaque écoute. Et voilà, et puis le lien qu'il y a avec les autres, le corps médical aussi. Nous sommes un. C'est un relais qui se fait. Quand un patient ne parle pas ou n'a pas mangé pendant une semaine, quand l'aumônier vient et qu'on... Il a l'habitude, des personnes attendent ce moment avec patience et ils sont là. Et des fois, le corps médical est étonné en disant « il n'a pas mangé, mais qu'avez-vous fait ?» Nous n'avons rien fait. Je ne suis qu'un instrument que Dieu utilise. Et voilà.
0: Merci Faouza de tout ce que tu viens de nous dire. Le temps est arrivé d'une première pause musicale. Tu as choisi deux cantiques. Ils parlent tous les deux d'entendre. Alors le premier, c'est... Entendre le Seigneur, c'est peut-être l'essentiel. Pour l'entendre, c'est sûr qu'il faut l'écouter. Et ce cantique, c'est « J'entends ta voix, Jésus ».

0: on écoutera encore bien longtemps ce cantique. Vous pourrez le réécouter aussi, et on le trouve sur YouTube, bien sûr. Enfin, vous êtes dans l'exercice de sa mission, et avec ton expérience, même si elle est encore courte à ce jour, y a-t-il des services hospitaliers où la présence des aumôniers ou des auxiliaires te paraît particulièrement nécessaire, voire indispensable?
1: Il me semble que la présence est importante dans tous les services. On ne peut pas être partout, mais particulièrement en soins palliatifs,
0: oui,
1: en gériatrie ou encore en psychiatrie. Mais il y a deux services où on oublie souvent. C'est la maternité, la pédiatrie. Et en maternité, aller à l'hôpital des Tempes, cela a été bénéfique pour les femmes. Vraiment la présence, puisque c'est tout au début, c'est la naissance. Accompagner, écouter une femme qui en est à son premier ou à son deuxième, a aussi besoin d'aide, a besoin d'écoute, a besoin de, je dirais pas se décharger, mais si, c'est se décharger, parce que la maternité, avec tout ce que ça comporte, même si on en a déjà eu un enfant, le deuxième peut se présenter autrement. Et je dirais que la maternité, la pédiatrie pour nos jeunes, moi-même, ce que je pensais de la pédiatrie en hôpital, je me suis arrêtée à la pédiatrie de 0 à 3 ans. Non, la pédiatrie va jusqu'à 15 ans. Et
0: oui,
1: voilà.
0: On oublie ça souvent que, oui, les enfants, c'est jusqu'à... Oui, 15 ans. Ce que tu disais sur la maternité, je pense que c'est très important, parce que une femme est à la fois, j'allais dire, heureuse de mettre au monde cet enfant. Mais elle doit se poser plein de questions. Comment ça va continuer? Comment, quand je rentrerai chez moi, je vais organiser ma vie, surtout si c'est le troisième? Et bien sûr, elle n'est pas seule, elle a son compagnon, son conjoint ou son mari. Mais... l'aumônier, l'auxiliaire, il est peut-être là pour lui dire de l'espérance. Et puis réjouissez-vous de cette vie nouvelle qui est lancée, là, et qui, dont on ne sait pas tout ce que fera cet enfant, mais peut-être prononcer même une bénédiction sur la maman et sur l'enfant qui est là.
1: Pour rebondir à ce que tu viens de dire, Jean-Luc, ça m'est arrivé, une maman paniquée, elle pensait que l'enfant n'allait pas naître. Et je suis arrivée, la première chose, je n'ai pas ma Bible, je veux juste qu'on prie, je veux remettre cet enfant entre les mains de Dieu. Nous avons prié, son époux est arrivé, il avait la Bible en main, il s'est joint à nous, on a prié pour l'enfant. J'ai une autre dame qui était en attente, voilà, elle n'a pas accouché le jour où c'était prévu, elle voulait juste prier. Et voilà, donc c'est vrai, souvent ce qui ressort, c'est remettre, pour les personnes croyantes, c'est remettre leur enfant entre les mains de Dieu.
0: Oui, oui, voilà. Oui, parce que peut-être, on a cette tendance, mais c'est très humain, c'est mon enfant, etc. Mais en fait, c'est un cadeau, d'abord un cadeau de Dieu.
1: Avant tout.
0: Et peut-être, au moment de la naissance, évidemment, on ne pense pas à ça, mais tout au long de la vie, et quand l'enfant va grandir, oui, mais ce n'est pas ma propriété, c'est à Dieu qu'il appartient. Et il faut que je sache aussi le lâcher, enfin, le laisser voler de ses propres ailes.
1: C'est ça. Et puis, voilà, ce sont des lieux où les passions, les

0: soit en hospitalisation de longue durée ou qui sont en fin de vie. Et il y a des lits qui sont effectivement dans chaque hôpital. Il y en a quelquefois très peu parce que malheureusement, les soins palliatifs ne sont pas assez. Et là, je pense que c'est un accompagnement vers la vie éternelle, vers l'au-delà. Mmh, et là aussi, l'aumônier ou l'auxiliaire peut apporter des paroles.
1: Peut apporter un plus, peut être à l'écoute, peut accompagner. Dans les deux hôpitaux, que ce soit à Étampes ou à Dourdan, il y a des longs séjours. C'est vrai que les interventions, revenir chaque mercredi, maintenant ça va faire un an, il y a des personnes qui sont toujours là et qui attendent.
0: Merci. On a beaucoup parlé des liens entre aumôniers et auxiliaires, en disant que quand même la mission était très semblable. Bon, il y a cette exigence de diplôme supplémentaire pour les aumôniers, qu'ils soient d'ailleurs salariés, je précise, ou bénévoles. Pour un aumônier, enfin quelqu'un qui a le titre d'aumônier, il faut avoir obtenu ce diplôme universitaire de laïcité. Le lien entre les deux, nous l'avons évoqué, il y a un moment de formation, bien sûr, l'auxiliaire arrive au départ, il a une formation théorique de quelques jours, qui est dispensée par la Fédération protestante de France, mais c'est évidemment pas suffisant, après c'est sur le terrain que ça se passe.
1: Oui, alors...
0: À l'hôpital.
1: Je peux prendre mon exemple, hein. C'est vrai que j'ai fait quelques jours où on m'a mise en contact pour être formée avec une aumônière. J'ai été formée dans un hôpital dans le Val-de-Marne et j'y suis restée pratiquement un an. Donc il faut se former, être accompagnée et petit à petit, en fonction, là encore, des dons, de ce que Dieu, de ce que la personne a envie d'aller, je ne veux pas dire le mot aller vite, mais de ce qu'elle a vu, de l'appel qu'elle reçoit, on peut être aussi être accompagné et petit à petit faire nos visites et mais il faut se former et la collaboration se repose sur le respect mutuel, la discrétion et elle se repose aussi sur la formation, sur la transmission. Mais il y a transmission et transmission. Chaque personne rend le rôle d'aumônier, d'auxiliaire importante à sa manière dont elle est, à sa manière, par son vécu aussi. Parce que nous sommes là, nous écoutons les personnes, mais nous sommes aussi malades et nous avons aussi besoin. Et ce que nous recevons, c'est ce que nous transmettons, l'écoute que nous avons. Et toujours à la demande des patients et... tout en écoutant l'équipe.
0: Tu as cité, c'est pour la seconde fois, le mot « nous sommes aussi malades ». Jésus n'a-t-il pas dit « je suis venu pour les malades, je ne suis pas venu pour ceux qui sont bien portants ». Et même ceux qui pensent être bien portants. Et évidemment, quand nous intervenons à l'hôpital en tant qu'aumônier auxiliaire, on est mieux portant, j'allais dire, au moins physiquement. Que le malade, mais effectivement, on a ses faiblesses, ses fragilités. La formation, tu l'as bien expliqué, j'ai noté qu'elle était assez longue pour toi, parce que tu es encore auxiliaire, et tu es dans un autre hôpital que là où tu as été formé, même dans deux actuellement, et que, bon, bientôt, tu vas être homologué comme aumônière, et tu seras donc toi-même en charge aussi, si tu le veux bien, de former à ton tour des auxiliaires. Qu'est-ce que tu penses qui doit être exigé de l'auxiliaire? Alors, il est bénévole, on ne peut pas lui demander trop de choses. Tu l'as dit, une demi-journée, une journée peut-être par semaine, mais comme autre chose, peut-être être régulièrement présent. De remplacer l'aumônier s'il le faut parce qu'il est vraiment empêché. Qu'est-ce qu'on pourrait, en quelque sorte, exiger de lui? Moi, je dirais de la régularité, quand même. Et s'il s'est engagé à être même bénévole, ne serait-ce qu'une demi-journée, il faut qu'il soit présent, sauf force majeure, bien sûr.
1: La régularité, et puis quand on se donne, quand on fait du bénévolat, c'est un engagement. C'est pas je viens quand j'en ai envie. Parce que c'est patient, s'habitue, s'attache. C'est vraiment un engagement réel, sincère. Et par rapport à l'aumônier qui est sur place, pour moi, ils sont complémentaires. C'est un relais, c'est un accompagnement, c'est un suivi ensemble. C'est pas chacun de leur côté. Et,

0: L'auxiliaire est là pour être formé et l'auxiliaire peut potentiellement aussi devenir aumônier. Donc, s'il n'est pas prêt pour remplacer, voilà, c'est la formation.
1: Merci beaucoup pour toutes ces précisions. Nous arrivons à la fin de notre émission. Je te remercie d'être venu et puis d'avoir apporté certainement un éclairage important pour nos auditeurs sur ce qu'est concrètement l'aumônerie à l'hôpital. Pour terminer cette émission, Faouzat a choisi un deuxième cantique qui s'intitule. Alors lui, il est plutôt, c'est plutôt, on avait dit entendre le Seigneur pour le premier, là c'est plutôt nous qui demandons à ce que le Seigneur nous entende et d'avoir l'assurance qu'il nous entend. Ce cantique est intitulé « Jésus m'entend lorsque par la prière je vais à lui ».
0: C'est vrai, il nous entend par la prière et merci de votre invitation.
1: Merci.

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2: J'ai vu, pendant toute ma vie, sans en excepter un seul, les hommes aux épaules étroites faire des actes stupides et nombreux, abrutir leurs semblables et pervertir les âmes par tous les moyens. Ils appellent les motifs de leurs actions la gloire. En voyant ces spectacles, j'ai voulu rire comme les autres. Mais cela, étrange imitation, était impossible. J'ai pris un canif, dont la lame avait un tranchant acéré, et me suis fendu les chairs aux endroits où se réunissent les lèvres. Un instant, je crus mon but atteint. Je regardais dans un miroir cette bouche meurtrie par ma propre volonté. C'était une erreur. Le sang qui coulait avec abondance des deux blessures empêchait d'ailleurs de distinguer si c'était là vraiment le rire des autres. Mais, après quelques instants de comparaison, je vis bien que mon rire ne ressemblait pas à celui des humains. C'est-à-dire que je ne riais pas. J'ai vu les hommes, à la tête laide et aux yeux terribles enfoncés dans l'orbite obscure, surpasser la dureté du roc, la rigidité de l'acier fondu, la cruauté du requin, l'insolence de la jeunesse, la fureur insensée des criminels, les trahisons de l'hypocrite, les comédiens les plus extraordinaires, la puissance de caractère des prêtres, et les êtres les plus cachés au dehors, les plus froids des mondes et du ciel, lasser les moralistes à découvrir leur cœur et faire retomber sur eux la colère implacable d'en haut. Je les ai vus tous à la fois, tantôt le poing le plus robuste dirigé vers le ciel, comme celui d'un enfant déjà pervers contre sa mère, probablement excité par quelque esprit de l'enfer, les yeux chargés d'un remords cuisant, en même temps que haineux, dans un silence glacial, n'oser émettre les méditations vastes et ingrates que recelait leur sein, tant elles étaient pleines d'injustice et d'horreur, et attristées de compassion le Dieu de miséricorde. Tantôt, à chaque moment du jour, depuis le commencement de l'enfance jusqu'à la fin de la vieillesse, en répandant des anathèmes incroyables qui n'avaient pas le sens commun, contre tout ce qui respire, contre eux-mêmes et contre la Providence, prostituer les femmes et les enfants, et déshonorer ainsi les parties du corps consacrées à la pudeur. Alors, les mères soulèvent leurs eaux, engloutissent dans leurs abîmes les planches. Les ouragans, les tremblements de terre renversent les maisons. La peste, les maladies diverses déciment les familles priantes. Mais les hommes ne s'en aperçoivent pas. Je les ai vus aussi rougissant, pâlissant de honte pour leur conduite sur cette terre. Rarement. Tempête, sœur des ouragans. Firmament bleuâtre dont je n'admets pas la beauté, mer hypocrite, image de mon cœur, terre au sein mystérieux, habitant des sphères, Dieu qui l'a créé avec magnificence, c'est toi que j'invoque. Montre-moi un homme qui soit bon, mais que ta grâce décuple mes forces naturelles, car au spectacle de ce monstre, je puis mourir d'étonnement. On meurt à moins.

0: Je suis sale. Les poux me rongent. Les pourceaux, quand ils me regardent, vomissent. Les croûtes et les escarres de la lèpre ont écaillé ma peau, couverte de pus jaunâtre. Je ne connais pas l'eau des fleuves ni la rosée des nuages. Sur ma nuque, comme sur un fumier, pousse un énorme champignon aux pédoncules ombellifères. Assis sur un meuble informe, je n'ai pas bougé mes membres depuis 4 siècles. Mes pieds ont pris racine dans le sol et composent jusqu'à mon ventre une sorte de végétation vivace, remplie d'ignobles parasites qui ne dérivent pas encore de la plante et qui n'est plus de la chair. Cependant, mon cœur bat. Mais comment battrait-il si la pourriture et les exhalaisons de mon cadavre, je n'ose pas dire corps, ne le nourrissaient abondamment? Sous mon aisselle gauche, une famille de crapauds a pris résidence. Et quand l'un d'eux remue, il me fait des chatouilles. Prenez garde qu'il ne s'en échappe pas. Ils ne viennent gratter avec sa bouche le dedans de votre oreille. Il serait ensuite capable d'entrer dans votre cerveau. Sous mon aisselle droite, il y a un caméléon qui leur fait une chasse perpétuelle afin de ne pas mourir de faim. Il faut que chacun vive. Mais quand un parti déjoue complètement les ruses de l'autre, il ne trouve rien de mieux que de ne pas se gêner et suce la graisse délicate qui couvre mes côtes. J'y suis habitué. Une vipère méchante a dévoré ma verge et a pris sa place. Elle m'a rendu eunuque, cette infâme. Si j'avais pu me défendre avec mes bras paralysés. Mais je crois plutôt qu'ils se sont changés en bûches. Quoi qu'il en soit, il importe de constater que le sang ne vient plus y promener sa rougeur. Deux petits hérissons, qui ne croissent plus, ont jeté à un chien qui n'a pas refusé l'intérieur de mes testicules. L'épiderme, soigneusement lavé, ils ont logé dedans. L'anus a été intercepté par un crabe. Encouragé par mon inertie, il garde l'entrée avec ses pinces et me fait beaucoup de mal. Deux méduses ont franchi les mers, immédiatement alléchées par un espoir qui ne fut pas trompé. Elles ont regardé avec intention les deux parties charnues qui forment le derrière humain, et se cramponnant à leur galbe convexe, elles les ont tellement écrasées par une pression constante que les deux morceaux de chair ont disparu, tandis qu'il est resté deux monstres, sortis du royaume de la viscosité, égaux par la couleur, la forme et la férocité. Ne parlez pas de ma colonne vertébrale, puisque c'est un glaive. Oui, oui, je n'y faisais pas attention. Votre demande est juste. Vous désirez savoir, n'est-ce pas, comment il se trouve implanté verticalement dans mes reins? Moi-même, je ne me le rappelle pas très clairement. Cependant, si je me décide à prendre pour un souvenir ce qui n'est peut-être qu'un rêve, sachez que l'homme, quand il a su que j'avais fait vœu de vivre avec la maladie et l'immobilité jusqu'à ce que j'eusse vaincu le Créateur, marcha derrière moi sur la pointe des pieds, mais non pas si doucement que je ne l'entendisse. Je ne perçus plus rien pendant un instant qui ne fut pas long. Ce poignard aigu s'enfonça jusqu'aux manches entre les deux épaules du taureau des fêtes. et son ossature frissonna comme un tremblement de terre. La lame adhère si fortement au corps que personne jusqu'ici n'a pu l'extraire. Les athlètes, les mécaniciens, les philosophes, les médecins ont essayé tour à tour les moyens les plus divers. Ils ne savaient pas que le mal qu'a fait l'homme ne peut plus se défaire.
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0: Il a vu les nazis, le massacre des juifs, les balles dans la nuque à bout portant, les enfants traîner comme des chiens, la fosse commune se remplir, la terre bouger au-dessus des cadavres. Un journaliste part en Pologne avec une vingtaine d'étudiants sur les traces des derniers témoins de la Shoah par balles. Elle a causé la mort de près de 2 millions de victimes pendant la Seconde Guerre mondiale. Je reçois aujourd'hui avec un très grand plaisir deux membres de l'association Ayad et Nounom, qui veut dire tous en un. Je reçois Miral et Albert. Donc, Miral, est-ce que tu peux nous expliquer le cadre de l'émission de l'association Ayad et Nounom?
1: Bonjour Hervé, merci pour l'invitation.
0: Non, c'est avec plaisir.
1: Alors, effectivement, avec Albert, nous travaillons tous les deux pour l'association Ayad et Nounom. Ayad et Nounom, c'est une association créée par un prêtre catholique, le père Patrick Desbois.
0: En 2004, hein, je crois, hein, c'est ça.
1: Absolument, dont l'objectif est de recueillir, village par village, les preuves de la Shoah par balle.
0: Alors, les villages, tu les situes dans quelle région de l'Europe? C'était dans quel village? C'est suite à l'invasion de la Russie par l'armée allemande en 1941 que les villages ont été pris par l'armée allemande. Et qu'est-ce qui s'est passé dans ces villages, donc en Pologne, Ukraine, etc.?
1: Alors effectivement, suite à l'invasion de l'Union soviétique par l'Allemagne nazie, le 22 juin 1941, des unités de tuerie, qu'on appelle les Einsatzgruppen, suivaient l'armée régulière et éliminaient les personnes considérées comme ennemis du Reich, les Juifs, les Roms, les activistes soviétiques, les personnes soupçonnées d'appartenir à des mouvements communistes, et ensuite, dans un second temps, aussi d'autres groupes de victimes, comme par exemple les prisonniers de guerre, les prisonniers de guerre soviétiques, mais aussi les patients des hôpitaux psychiatriques. Donc effectivement, le travail de l'association est de documenter ces crimes un par un dans des pays comme l'Ukraine, la Russie, la Biélorussie, les pays baltes et d'autres pays de la région d'Europe centrale.
0: Alors donc, tu parlais des patients qui ont été éliminés. Je pense que c'est à partir de 1933 que Hitler avait décidé que tous les personnes un peu déficientes mentales, handicapées, devaient être éliminées. C'est ça? Ça a commencé en 1933.
1: Alors effectivement, il y a une politique qui est mise en place de persécution et d'extermination des personnes considérées comme
0: inférieures,
1: comme inférieures,
0: nuisibles
1: par l'Allemagne nazie. Et nous, ce qui nous intéresse particulièrement, c'est de documenter le sort de ces personnes qui ont été persécutées sur les territoires de l'Est, à savoir comment cette politique d'extermination qui a été décidée dans le Reich s'est appliquée aux territoires occupés à l'Est.
0: Donc, votre mission, et on va en parler pour chacun d'entre vous, Miral, c'est de faire des recherches sur le terrain. Comment ça se passe?
1: Alors, je dirais que pour documenter cette histoire, on pourrait diviser le travail de l'association en trois grandes étapes.
0: Oui.
1: La première grande étape, c'est un travail important en amont des recherches de terrain, de documentation dans les fonds d'archives. Des fonds d'archives soviétiques, des fonds d'archives allemands, notamment des archives de guerre ou des archives qui ont été utilisées en Allemagne dans le cadre des procès contre les bourreaux et les collaborateurs, dans l'optique de définir des zones d'enquête, de trouver les lieux où les massacres se sont déroulés, en vue de constituer une documentation d'archives pour préparer le terrain. Seconde étape, le terrain. Donc on se rend avec des équipes de 10-11 personnes dans les villages dans lesquels on a des informations sur des massacres.
0: Comme quoi il y aurait eu des massacres.
1: Effectivement, dans la perspective de retrouver les derniers témoins de ces massacres. Alors aujourd'hui, on parle de personnes hein, qui,
0: bien sûr.
1: Qui ont plus de 90 ans, qui ont plus de 100 ans.
0: On arrive à la fin, là.
1: Pour certains, on est vraiment sur les dernières années. Et la particularité, peut-être, du travail de l'association, c'est qu'on travaille surtout à interviewer des témoins voisins qui se sont retrouvés face à l'assassinat de leurs voisins juifs, de leurs voisins roms, à l'été 1941 ou à l'automne 1942. Donc c'est une spécificité, puisque dans la collection, en fait, on a très peu de témoignages de survivants juifs, même si on en a.
0: Oui, bien sûr.
1: Et la majorité, ce sont des témoignages de Polonais, d'Ukrainiens, de Russes et d'autres.
0: Et l'obstacle de la langue avec les autochtones, c'est pas un problème? Vous avez des personnes qui vous accompagnent, qui parlent, c'est difficile de communiquer? Comment ont-ils fait pour communiquer avec vous? Il faut qu'ils aient confiance, quand même.
1: Absolument. Voilà. C'est une excellente question. Donc déjà, on a une partie de nos équipes à Paris, à Saint-Ouen, plus précisément, dans notre centre de recherche. Notre équipe est très, très internationale. Et en fait, on a des chercheurs qui viennent des différents pays dans lesquels on enquête. Déjà, pour traduire les archives, c'est important d'avoir des personnes qui maîtrisent les langues de l'Est. Et ensuite, sur le terrain. Effectivement, sur le terrain, on a une partie des équipes qui va être locale. Donc, en Pologne, ça va être des Polonais qui vont travailler en Ukraine, des Ukrainiens, et ainsi de suite. Effectivement, on a des enquêteurs qui vont aller dans les villages et dans les petites villes où se sont déroulés les massacres, faire un premier état des lieux pour savoir s'il reste des témoins. En étant très au ras du sol, en allant au magasin du coin, à la poste du coin, pour demander s'il y a des personnes âgées qui vivent toujours et qui vont taper aux portes des maisons en demandant très simplement.
0: Les portes s'ouvrent ou se referment la plupart du temps?
1: Alors, ça dépend.
0: Oui.
1: Mais la plupart du temps, les portes s'ouvrent et ils vont poser des questions très simples. Est-ce que vous êtes né ici? Est-ce que vous étiez là pendant la Seconde Guerre mondiale? Est-ce que vous avez été là le jour où la communauté juive du village a été fusillée?
0: Oui.
1: Et à partir de là, effectivement, si les personnes étaient là, si elles se souviennent d'éléments relatifs à cette histoire, si elles ont vu des choses, il y a une équipe avec une caméra, un intervieweur qui revient pour un entretien beaucoup plus long.
0: Donc ça, c'est votre tâche, votre responsabilité. Et Albert, plutôt, vous êtes pour la formation, l'éducation des étudiants, où vous organisez des séminaires, c'est ça?
2: Pour vous faire connaître. Exactement.
0: Donc, c'est intéressant, allez-y.
2: Oui. Donc, peut-être la première partie de l'association, c'est d'abord la recherche, l'enquête de terrain.
0: Oui.
2: Mais nous sommes aussi dans un moment où notre mission, c'est la transmission, l'histoire de qu'est-ce qui s'est passé à l'Est pendant la Deuxième Guerre mondiale, et aussi la transmission de nos autres enquêtes. Peut-être on peut parler dans un instant.
0: Bien sûr.
2: Et nous avons la chance d'organiser en France, avec quatre universités, des séminaires universitaires, plus de sciences à l'université, suivi d'un séminaire de terrain où on va avec les étudiants en Lituanie, en Pologne, à l'époque aussi en Ukraine. Et c'est une expérience extrêmement particulière pour les étudiants. Nous avons des retours très positifs. Ça apporte vraiment quelque chose à l'idée de la Deuxième Guerre mondiale. Mais ce n'est pas seulement des séminaires universitaires. Nous sommes en une douzaine d'années de lieux.
0: De lieux, oui.
2: Nous sommes dans une douzaine de pays en Europe où nous organisons avec des partenaires des formations pour les enseignants sur les sujets dont il y a tout notre travail.
0: Oui, parce qu'en fait, cette théorie de masse, je vois pas mal, elle est assez peu connue du grand public, non? Avant 2004, moi, je ne l'avais jamais entendu parler. C'est un article dans Paris Match, je me souviens à l'époque, qui présentait le père Patrick Desbois et les lieux qui ont été recouverts maintenant par la nature, où il y avait en dessous des fosses. Non, c'est ça?
2: C'est ça. C'est, alors, il faut distinguer.
0: Oui.
2: En historiographie, le sujet était connu. Il y a des grands travaux, des grands ouvrages sur la Shoah à l'Est. Cependant, peut-être en grand public, le sujet est moins connu.
0: Ben voilà, oui.
2: Les personnes, la première idée qui vient en tête, c'est Auschwitz, la déportation. Et les déportations aussi, comme idée de la Shoah. Cependant, on parle d'un quart des 6 millions de juifs qui ont été victimes de la Shoah pas mal en Europe de l'Est. Et c'est très peu connu. Et si on parle avec les enseignants, pour cela, il y a un grand intérêt. L'année dernière, on a formé 400 profs en Europe.
0: Oui.
2: Et il y a un grand intérêt, parce que c'est une histoire de la Shoah qui est moins connue. Et il n'existe pas autant de matériaux éducatifs. Et nous, notre mission, c'est de former.
0: Alors, est-ce que vous pensez que cette Shoah par balle a été occultée pendant des années au grand public, ou c'est parce que c'est simplement, on pensait que c'était un sujet mineur? Pourquoi, depuis maintenant 20 ans, 25 ans, on commence, 30 ans, on commence à en parler? Quel était le fait déclencheur, à part le travail du père Patrick Desbois? Il y a eu d'autres... Avant, c'était étouffé, ou on n'en parlait pas assez?
2: Je pense, c'est mon avis personnel, c'est peut-être c'est lié vraiment à la division de l'Europe.
0: Oui, voilà.
2: Entre
0: l'Est et l'Ouest.
2: L'Est et l'Ouest. Ouais. Et comme la Shoah par balle, ça concernait surtout les Juifs de l'Europe de l'Est.
0: Oui.
2: C'est un sujet qui n'était pas vraiment connu, moins connu en
0: Tout
2: Europe
0: à fait.
2: De l'Ouest. Mm-hmm. Parce qu'en Europe de l'Ouest, c'est surtout la déportation.
0: Oui.
1: Si je peux me permettre,
0: oui, bien sûr.
1: Hervé, il y a aussi, bien entendu, la question de l'accès aux archives par les chercheurs. Les archives à l'Est, l'accès à ces archives était fortement limité jusqu'à la chute du mur. Et effectivement, c'est vrai que depuis maintenant 2-3 décennies, on voit davantage de recherches sur le sujet, et le sujet commence à être plus présent dans l'historiographie et aussi dans la mémoire collective de la Shoah.
0: Vous avez remarqué que depuis la chute du mur et les années qui ont suivi, il y a quand même une ouverture pour la connaissance des archives, oui. C'est net, oui.
1: Oui, absolument, oui. On peut le voir sur les... Par exemple, si on s'intéresse au nombre de publications qu'il y a pu avoir ces dernières années sur le sujet, absolument.
0: Oui.
1: Il y a de plus en plus de chercheurs qui travaillent sur ces questions, notamment aussi des chercheurs issus des pays dans lesquels les massacres par fusillade se sont déroulés.
0: D'accord. Alors, ce qui est intéressant, que j'avais lu, c'est grâce à vous, c'est qu'en fait, se joignaient au groupe de tueurs allemands, l'Einsatzgruppen, des locaux, des miliciens locaux qui donnaient un coup de main pour les tueries de masse des juifs. Hein. C'est bien ça? Oui.
1: Alors, absolument. Donc, on a aussi peut-être la fausse idée que les fusillades à l'Est ont été perpétrées uniquement par les Einsatzgruppen. C'est vrai en partie, puisque les premiers massacres, surtout les massacres de l'année 1941, vont être perpétrés par ces unités de tuerie, mais ça ne va pas être les seuls. Ça ne va pas être les seuls otards des massacres. Il y a d'autres unités, d'une part, allemandes, qui vont être mobilisées dans le cadre de ces massacres. La Waffen-SS, les bataillons de police qui sont responsables d'énormément de morts sur ces territoires, mais également d'autres unités allemandes et la population effectivement locale, des milices locales qui vont être impliquées dans les massacres.
0: Des locaux, des voisins, des juifs pouvaient se joindre aux tueurs, non?
1: Alors effectivement, on a interviewé près de 8000 témoins de cette Shoah à l'Est, et effectivement, la majorité des témoins qu'on va interviewer va nous parler aussi de cette participation locale de gré ou de force. Donc effectivement, il peut y avoir une partie de la population qui va se joindre volontairement au massacre, mais il va y avoir aussi surtout cette population qui va être réquisitionnée par les autorités allemandes, par l'intermédiaire des maires locaux, par exemple, des maires de villages locaux, qui vont avoir besoin de main-d'œuvre. De main-d'œuvre locale dans le cadre des fusillades pour creuser les fosses.
0: Pour creuser les fosses, et donc c'était pas les futurs condamnés à mort qui creusaient les fosses, c'était des locaux qui creusaient les fosses.
1: Alors il y a plusieurs cas de figure.
0: Oui, oui, oui.
1: il faudrait vraiment une étude très précise, quantitative, là, du phénomène pour vous donner une réponse très précise. Mais globalement, vous avez, il y a des cas de figure où c'est les victimes elles-mêmes qui vont être forcées de creuser les fosses. Il va y avoir des prisonniers de guerre soviétique, par exemple, qui vont être forcés de creuser des fosses. Mais dans la majorité des cas de figure qu'on a rencontrés, effectivement, les autorités allemandes vont réquisitionner les paysans locaux.
0: Alors maintenant, on va écouter un extrait musical qui a été choisi par vous deux. J'aimerais que Albert nous dise deux mots du titre qu'on va écouter et de la personne qui l'interprète. Allez-y, Albert.
2: Donc, nous avons maintenant la chance d'écouter une chanson d'une artiste française, Loua, je pense que c'est ça son nom, avec le titre Stay. Et je trouve ça, c'est une très jolie chanson.
0: Bon, on va l'écouter avec plaisir.
2: Et bon.
0: Et on reprend après notre discussion, ok ?

0: Merci de nous avoir fait découvrir ce titre qui est absolument magnifique et qui nous éloigne un peu d'un sujet absolument dramatique qui s'est passé, mais qu'il faut absolument connaître, et vous avez raison de perpétuer ce souvenir pour les jeunes générations. Alors, vous parliez tout à l'heure, pendant l'intermède, du nombre de lieux que vous avez répertoriés de massacres. Donc, vous me disiez que ce nombre était de
1: 3300.
0: 3300 lieux où ont eu lieu des fosses qui ont été creusées, ou sous la terre maintenant, qui est l'herbe, les herbes folles ont tout recouvert. Il y a probablement encore des cadavres.
1: Absolument. Qu'on a jamais identifié. Absolument, voilà. Hervé. Donc, 3300, c'est le nombre de lieux qu'on a découvert dans le cadre de nos enquêtes. Mais ça veut dire qu'il y en a encore plus. Il y en a au moins quelques centaines que nous, on n'a pas encore découvert. Les recherches sont toujours en cours. Et ce qu'il y a de particulier, c'est qu'on a tendance à s'imaginer que des lieux aussi importants de la mémoire peuvent être forcément commémorés. Mais sur les 3300 lieux, il y en a plus ou moins la moitié qui sont complètement à l'abandon, dans des forêts, dans des champs, dans des marécages. Et finalement, les seules personnes capables de nous montrer la localisation exacte de ces lieux sont les témoins qui sont malheureusement en train de disparaître.
0: Oui. Votre site, vous avez un site internet qui est très bien fait, et on voit une carte d'Europe avec tous les points rouges, et on voit effectivement le nombre de lieux, c'est absolument hallucinant. C'est-à-dire que, en fait, dans toute l'Europe, il y a eu ce genre de massacre du nord au sud, de l'ouest à l'est. Hein.
1: Oui. Ouais, globalement, vous avez des fusillades qui s'étendent des pays baltes jusqu'au Caucase, de la Slovaquie jusqu'à la région de Leningrad en Russie. Donc c'est la moitié du continent européen qui va être parsemé de fossés. Et si je peux me permettre, vous pouvez consulter aussi cette carte justement sur l'adresse iadmap.org.
0: Donnez l'adresse du site pour que nos auditeurs répétez-la, s'il vous plaît.
1: iadmap.org.
0: D'accord, très bien. Je vais regarder votre site, il est extrêmement bien fait, on apprend beaucoup de choses. Cette carte est très intéressante parce que je n'imaginais pas au début qu'il puisse y avoir autant de lieux. Alors, je vais lui poser une question. Est-ce que pourquoi la population ukrainienne, qui était dans la plupart du temps, je pense, orthodoxe et inorthodoxe, s'est vengée sur les juifs? C'était par appât du gain, c'était parce qu'ils étaient antisémites. Qu'est-ce qui s'est passé?
1: Alors, c'est une question extrêmement
0: compliquée. Et vous me remerciez de vous la poser, certainement.
1: Absolument.
0: C'est
1: très reconnaissant.
0: Dans
1: le sens où il y a vraiment beaucoup d'éléments beaucoup d'éléments à prendre en compte pour apporter une réponse. Mais parmi peut-être les éléments principaux, il faudrait ici suggérer le fait que les Allemands, quand ils vont occuper ces territoires, vont beaucoup s'appuyer sur le mythe d'un judéo-bolchevisme existant.
0: D'accord. Ben oui, bien sûr.
1: Et vont inciter les populations locales à se venger des juifs comme étant des alliés, des soutiens du pouvoir communiste. Effectivement, c'est ces incitations, cette propagande-là qui va notamment conduire à de grandes vagues de pogroms.
0: Oui, le complot judéo-maçonnique développé par Goebbels, etc. Alors, vous avez aussi d'autres populations, puisque vous faites des recherches dans le monde entier, et vous avez aussi des peuples qui ont été persécutés. Est-ce que, Albert, vous pouvez nous en dire un mot? Les Yazidis ou les Roms
2: Peut-être je peux commencer par les Roms.
0: Mais bien sûr, allez-y, Albert.
2: Ça s'est passé aussi pendant la Deuxième Guerre mondiale. Et ce qui est extrêmement intéressant de voir.
0: Alors, ils étaient localisés où exactement, ces Roms? Enfin, en gros.
2: Déjà, les Roms, ils étaient en toute Europe. Donc, il y a les Roms et aussi les Sinti, donc ces deux groupes. Et sur une carte d'Europe, on peut aussi voir que les Roms étaient persécutés n'importe où, en Europe, en France, en Italie, en Allemagne évidemment, mais aussi dans les territoires où nous avons mené les enquêtes. Et on remarque très bien qu'à partir d'un certain moment, en 1941, lorsque les Allemands commencent avec l'opération Barbarossa, c'est pas seulement la persécution, les massacres des populations juives, mais il y a aussi un intérêt d'intégrer les Roms dans les groupes de victimes. pour des différentes raisons, soit parce qu'ils n'ont pas, quelquefois sont des Roms nomades, donc ils n'ont pas un lieu fixe.
0: Oui, oui, pour les, du genre du voyage.
2: L'idée nazie, du c'est un voyage, problème, voilà, donc ce sont des genres de voyage. Donc ce sont des espions. Quelquefois, parce que selon l'idée nazie, ce sont des personnes qui transmettent les épidémies. Oui. Et les Allemands étaient affreux, très inquiétés pour les maladies. Et donc, comme ça, ils développent un discours qui permet aussi d'intégrer les Roms, parce que ça ne fonctionnait pas selon leur idéologie.
0: Et je pense que leur physionomie, leur visage, était fortement critiqué par les nazis qui voyaient des êtres inférieurs à la forme du visage, à la forme du nez, à la forme des oreilles. Ils montraient très souvent, voilà,
2: Et donc, vous voyez bien, genre dans les Pays-Baltes, vous avez une administration civile qui décide d'intégrer les Juifs dans les groupes de victimes. En Ukraine, vous avez Otto Ollendorf, un des chefs des unités de mobilité de tuerie, qui aussi décide d'intégrer peu à peu les victimes roms dans les fusillades. Et à part de ça, c'est qui est très intéressant, il y a aussi donc, en Roumanie, sous Antonescu, vous avez des déportations. D'abord des Roms nomades, ensuite des Roms sédentaires, vers cette zone à l'époque appelée Transnistrie, pour se débarrasser de ces populations qui
0: parasites
2: voilà, ou c'est ça, hein. problématiques dans l'idéologie de Antonescu. Et donc là, on a aussi mené des enquêtes pour retrouver les itinéraires de ces victimes, interviewer des survivants.
0: Et dans ces pays-là, il n'y a aucun lieu, je ne dirais pas musée, mais qui raconte un peu l'histoire où c'est complètement étouffé, il ne reste pas grand-chose. On ne peut pas visiter des endroits de façon officielle comme on peut visiter les camps de concentration à l'heure actuelle en Pologne, etc. Non, il n'y a rien, on s'est occulté.
1: Alors, la majorité des sites de massacre des Roms à l'Est, ce sont des endroits effectivement qui vont pas porter de marque de commémoration particulière. Néanmoins, vous avez des endroits, vous avez des endroits dans lesquels des Roms ont été massacrés, où vous allez avoir des mémoriaux existants et dans chacun des pays où ils se sont déroulés. Mais il s'agit surtout de grands endroits comme par exemple le camp de mise à mort de Jasenovac en Croatie.
0: C'est un camp de mise à mort.
1: Ça a été un
0: chambre à gaz.
1: Les victimes étaient déjà de divers groupes. Il y avait des Juifs, des Roms, des Serbes qui ont été massacrés à Jasenovac par différents biais, surtout dans le cadre d'exécutions de fusillades de masse, mais aussi d'assassinats sous différentes formes.
0: Oui. Alors, est-ce qu'en deux mots, avant de terminer l'émission, parce qu'on va avoir d'autres émissions ensemble, j'ai l'intention de retravailler avec vous, c'est passionnant. Est-ce que, Albert, vous pouvez nous parler en deux mots d'un événement qui s'est passé le 15 mai 1944, c'est le convoi 73, en deux mots. Alors, c'est quoi ce convoi 73? Il part d'où? Il va où? Et qu'est-ce qui se passe?
2: Alors, la particularité de convoi 73... c'est la déportation de juifs de France et aussi juifs européens depuis Drancy vers Kaunas, en Lituanie.
0: Alors en Lituanie, donc au nord de l'Europe.
2: C'est ça, dans le Pays-Baltes. Et normalement, on part du principe que les déportations partent vers Auschwitz pour tuer la population.
0: Camp d'extermination, voilà.
2: Dans les centres de mise à mort.
0: Centre de triage, chambre à gaz, travail terminé.
2: C'est ça. Et par contre, là, vous avez donc un convoi qui va d'abord à Kaunas et ensuite aussi une partie en Estonie. Et la plupart de ces juifs sont fusillés. Donc vous avez un lien direct entre les juifs de l'Europe de l'Ouest et la Shoah Pabal. Donc les fusillades de masse des populations juives de l'Europe de l'Ouest. Et c'est très peu connu.
0: Très peu connu, hein. On le retrouve quand même dans la documentation. C'est vous qui me l'avez appris, moi je ne connaissais pas. Donc c'est le convoi 73.
2: C'est ça. Et parmi, il y avait aussi les membres de famille de Simon Veil.
0: D'accord. Très bien. Donc on va terminer aujourd'hui cette émission. Mais je prends acte que je vais, vous avez ma parole, vous allez revenir à plusieurs reprises. Vous aurez sans doute des invités à faire venir ici, parce que c'est un sujet qui est passionnant. Et comme vous êtes des spécialistes, votre mission de la faire connaître, je vous remercie. C'est fantastique.
2: Voilà. Merci
0: à très bientôt.
2: Merci à vous. We'll

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1: Bonjour à toutes et tous, bienvenue dans cette émission. Dans Mineur, sujet majeur, nous nous intéressons aujourd'hui à une réalité souvent invisible, mais pourtant centrale dans notre société, la protection de l'enfance. Entre décisions institutionnelles, manque de moyens et parcours de vie fragiles, le système porté par l'aide sociale à l'enfance et les maisons d'enfants à caractère social, les MECS, MECS, tente chaque jour de répondre à des situations humaines complexes. Le passage à la majorité en particulier reste un moment de grande vulnérabilité pour de nombreux jeunes, malgré des avancées législatives récentes. Logement, formation, stabilité affective, derrière les dispositifs administratifs, ce sont des trajectoires de vie qui se jouent. Pour éclairer ces enjeux, nous recevons Laurent Vidal, acteur engagé de longue date dans la vie associative marseillaise et président d'une fondation, la fondation Bacuet, œuvrant au cœur de ces problématiques. À la lumière des constats régulièrement dressés par des organisations comme l'UNICEF, qui saluent des progrès importants tout en rappelant les défis persistants, nous interrogerons les tensions, les espoirs et les réalités du terrain. Comment garantir la continuité des parcours? Comment concilier contraintes institutionnelles et besoins fondamentaux des jeunes? C'est tout l'objet de notre échange aujourd'hui. Laurent Vidal, bonjour.
2: Bonjour Fabrice, bonjour à tous nos auditeurs.
1: Et merci d'avoir accepté cette invitation autour de aujourd'hui d'un coup de projecteur sur ce qu'on appelle les MECS. Alors c'est un peu un jargon, j'allais dire, de l'écosystème de protection de l'enfance, mais qui veut dire donc la maison des enfants à caractère social.
2: Social.
1: Voilà.
2: Maison d'enfants à caractère social, exactement. Vous l'avez bien dit tout à l'heure.
1: Bien.
2: Maison d'enfants à caractère social.
1: Ce qui est très important parce qu'on va le comprendre avec l'ASE et son rôle, notamment.
2: Oui, merci en tout cas de m'accueillir dans votre émission et surtout de vous intéresser à ces jeunes, ces enfants, ces adolescents, ces adultes en devenir qui sont aujourd'hui, qui vivent une situation qui n'est pas normal parce qu'ils font l'objet d'une mesure de protection prononcée par l'aide sociale à l'enfance. Alors que ce soit, ils peuvent être à leur domicile, mais ils sont souvent aussi confiés soit à des institutions que sont les MECS, soit en famille d'accueil. Et évidemment, ils ont des parcours qui sont marqués par, au fond, les difficultés et la souffrance qu'ils ont vécues.
1: Alors, justement, j'allais y venir. Que sont concrètement les MECS et à quels besoins répondent-elles exactement? Parce que là, vous avez évoqué un peu certaines choses, je veux dire, par rapport à la protection de l'enfance et peut-être des actions qui font mener pour les héberger quand des décisions sont prises. Mais expliquez-nous un petit peu le fonctionnement des MECS, des maisons de l'enfance et à caractère
2: Alors,
1: social.
2: Alors, pour donner comme ça un peu un aperçu, il faut avoir présent à l'esprit qu'en France, on a comme ça un public d'à peu près 380 000 enfants qui font l'objet de mesures de protection prononcées par l'ASE. Sur ces 380 000 enfants,
1: donc l'aide sociale à l'enfance,
2: L'aide sociale à l'enfance, tout à fait. Vous en avez à peu près 40% qui sont confiés dans des institutions.

0: mais qui font quand même l'objet d'une protection parce que, sous le contrôle de l'ASE, vous avez des personnes qui interviennent au domicile pour accompagner à la parentalité, surveiller que quelque part le programme qui a été défini pour le parcours de cet enfant est mis en œuvre.
1: Alors, pourriez-vous nous
0: Donc
1: expliquer un
0: 400 000 enfants.
1: Oui, c'est ça, 380 000, vous le disiez précisément,
0: Ouais,
1: hein, tout à
0: ouais.
1: l'heure.
0: Et donc, pour mettre en œuvre cet accueil en hébergement collectif, depuis toujours, hein, l'initiative privée avait devancé les ordonnances sociales après la Seconde Guerre mondiale, et il y avait des associations, des œuvres, souvent d'origine confessionnelle, qui ont créé des maisons d'enfants, des internats où on accueillait des foyers, où on accueillait ces enfants. En 1945, quand les ordonnances sociales ont été mises en place et que le financement de la solidarité s'est organisé, eh bien, nous sommes devenus des partenaires de l'aide sociale à l'enfance. Et donc, ces associations, ces fondations sont financées par un prix de journée par les pouvoirs publics et nous accueillons chez nous ces enfants.
1: Alors, je rebondis sur ce que vous disiez tout à l'heure. Il y a un point de votre argument qui m'a attiré l'attention. C'était celui de dire que l'hébergement, j'allais dire en ex, donc ces maisons de l'enfance à caractère social, augmentait par rapport au placement en famille d'accueil. Pourquoi ça? Pourquoi est-ce que finalement, s'il y a une augmentation, en fait, finalement, du choix de la décision de placer des enfants dans ces maisons collectives plutôt que dans des familles d'accueil?
0: Alors en fait, ce phénomène trouve son origine dans deux causes. La première, c'est que on a petit à petit quand même une érosion du nombre de familles qui se portent volontaires pour être familles d'accueil. Et vous avez d'autre part une exigence croissante des pouvoirs publics sur la moralité, le contrôle, la qualité de ces foyers qui se proposent pour accueillir des enfants qu'on doit protéger. Et vous avez donc des foyers qui ne sont pas agréés, finalement. On leur retire l'agrément. Donc, à la fois, il y a un peu moins de volontaires, mais il y a à la fois aussi des foyers qui sont volontaires et les services de l'aide sociale à l'enfance qui estiment que le foyer n'apporte pas toutes les garanties suffisantes. Et du coup, eh bien, l'assiette des ressources se contracte. Et l'alternative, c'est évidemment le placement en institution.
1: D'accord. Alors, quels sont les profils de ces jeunes que vous accueillez, hein? Je rappelle que la Fondation Bacquet administre deux de ces maisons-là, environ 120 jeunes, hein, c'est bien ça? Et
0: Oui, nous avons, oui, tout à fait. Nous avons 105 enfants qui sont pris dans nos deux maisons d'enfants, dans de l'hébergement collectif ou alors dans du placement diffus. C'est-à-dire que, en fait, quand on leur permet d'accéder à l'autonomie, on loue des appartements et ils sont pris en charge dans ces appartements. Et nous avons 24 mesures de ce qu'on appelle placement à domicile. Alors maintenant, ça n'existe plus. On appelle ça séjour. C'est qu'on appelle ça. C'est service d'accueil de jour éducatif où l'enfant réside au domicile de ses parents et c'est les éducateurs qui viennent au domicile. Donc, vous voyez, 100 enfants en placement collectif et 24 qui sont accompagnés à leur domicile. Alors, leur origine, elle est très variée. Et c'est un peu la difficulté qu'on vit aujourd'hui dans nos institutions, c'est que à l'origine, pour parler de la Fondation Bacquet, à l'origine, nous sommes sur la création d'une fondation pour accueillir des protestants orphelins. On est au sortir des guerres de Napoléon III. Il y a quand même pas mal de familles de protestants pour lesquelles finalement il y a plus de père, ou alors il y a des mères qui sont en grande difficulté. Et donc ces orphelins protestants sont confiés. Ce sont des orphelins. Aujourd'hui, j'avais envie de dire que cette
1: ça a
0: situation est
1: gardé sa
0: plutôt
1: vocation
0: l'exception.
1: envers l'enfance, mais en revanche, ça a changé un petit peu d'orientation.
0: Complètement, c'est-à-dire qu'en fait, les enfants qui nous sont confiés, ce ne sont pas forcément des enfants qui sont orphelins, ce sont en fait des enfants que les services sociaux décident d'extraire du milieu naturel parce qu'il est jugé nocif ou pas adapté. Et donc, comme mesure de protection, on place l'enfant chez nous. Et aujourd'hui, ce dont on se rend compte, enfin, c'est le quotidien de notre maison d'enfants, c'est qu'il y a une vraie dégradation de l'état physique et mental des jeunes qui sont pris en charge pour un tas de raisons. Et du coup, ça questionne nos postures, ça réinterroge les pratiques professionnelles et les besoins en soins.

0: médicaux et mentaux de ces enfants.
1: Alors en effet, sans rentrer et sans réouvrir le débat, mais c'est vrai que par rapport aux maisons dans lesquelles l'ASE va placer des jeunes sur certaines décisions judiciaires de temps en temps ou administratives, ces maisons-là, est-ce qu'elles ont toutes la même qualité de, j'allais dire, de service que vous pouvez proposer vis-à-vis d'autres maisons sur lesquelles on a entendu un certain nombre de choses un peu douteuses?
0: Alors, en fait, vous pointez là une des grosses difficultés du secteur, c'est que la solidarité nationale donne un mandat au pouvoir public pour justement mettre en œuvre cette solidarité à l'égard des enfants à protéger. Or, cette solidarité, ce mandat national, il est mis en œuvre par chaque département selon les priorités, les
1: moyens
0: qu'il
1: se
0: donne.
1: C'est pas centralisé au niveau national.
0: Non, en fait, c'est la grosse difficulté. J'allais dire que nous sommes le parent pauvre dans la solidarité nationale, en ce sens que on est tributaire de la politique de la collectivité territoriale du département, qui, au fond, en fonction de ses priorités et de ses impératifs politiques, va pouvoir décider des choses plus ou moins, de façon plus ou moins, comment dire, prioritaire pour les jeunes. Et nous souffrons d'une vraie vision national sur quelle priorité on se donne pour que ces 380 000 enfants, on soit à peu près certain de leur donner le maximum de chances pour s'en sortir dans la vie.
1: Alors, vous savez, on a reçu dans cette émission Aïda Adizadeh, qui était la co-rapporteure à l'Assemblée nationale pour faire une proposition de loi qui a été adoptée d'ailleurs à l'unanimité pour permettre à chaque enfant placé par l'ASE de bénéficier d'un avocat. Est-ce que ça, vous pensez que ça va être de nature à vous aider, tant d'un point de vue pratico-pratique, que d'un point de vue réputationnel, qu'un point de vue fonctionnel? Est-ce que ça aussi, ça va aider pour les MECS, donc ces maisons d'enfance à caractère social?
0: Alors, moi, je demande à voir. Je pense qu'en fait, ça fait partie d'un mouvement de fond qu'il faut connaître, qui avait été très bien décrit par Denis Piveteau lors de son intervention aux Journées nationales de la FEP au mois de juin. C'est qu'on est une tendance lourde du travail social. C'est ériger la personne accueillie en sujet de droit et lui permettre de s'autodéterminer. En fait, l'idée qui prévaut, c'est que pendant longtemps, on a considéré la bienfaisance comme étant une générosité qu'on exerçait à l'égard d'une personne en difficulté qui était au fond assistée. Et aujourd'hui, on pense que si on veut rendre de façon plus acteur cette personne pour qu'elle se mette en mouvement, il faut la reconnaître complètement dans tous ses droits. Et donc, c'est l'exemple que vous donnez est criant, c'est on vient, j'allais dire, mettre en scène, reconnaître juridiquement les droits de la personne et lui permettre de dire, on te reconnaît des droits et pour le coup, le temps d'après, ce sera maintenant que tu as des droits, tu auras peut-être aussi un peu des devoirs et surtout, tu vas participer toi aussi à te mettre en mouvement pour te sortir de là où tu es. Au fond, l'idée qui prévaut, c'est on ne guérit pas pour permettre de s'insérer, mais on s'insère pour guérir. Et pour que la personne s'insère, il faut vraiment la reconnaître comme étant pleine et entière dans tous les droits qu'elle peut avoir.
1: Je vous propose, Laurent Vidal, donc je rappelle, vous êtes administrateur de la Fondation Bacuet et on parle aujourd'hui donc des maisons des enfants à caractère social. On marque une pause avec Clara Luciani, on se retrouve juste après.

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1: Et nous sommes en compagnie de Laurent Vidal, qui est administrateur de la fondation Bacué, qui administre deux MECS, donc M-E-C-S, que sont les maisons de l'enfant à caractère social. Laurent Vidal, on a élaboré un certain nombre de choses dans la première partie de cette émission. J'aimerais que maintenant qu'on puisse aborder peut-être les enfants que vous accueillez. Vous les accueillez jusqu'à quel âge, en fait? Et une fois qu'une décision administrative ou judiciaire a été faite, donc on entend, hein, l'idée c'est que s'ils sont placés dans ces maisons-là, c'est pour les protéger d'une situation passée qu'ils ont pu avoir.
2: Oui, alors la Fondation Bacué a un agrément pour accueillir des enfants de 3 à 18 ans. Et donc on organise par service des groupes avec des 3-6 ans, puis des préadolescents, des adolescents et puis des futurs jeunes majeurs. On a aussi également un agrément, enfin on a la possibilité de délivrer des contrats jeunes majeurs, c'est-à-dire qu'en fait, vous l'avez évoqué en introduction, ces jeunes à 18 ans, normalement, ils sortent du dispositif de l'aide sociale à l'enfance puisqu'ils sont majeurs, ce ne sont plus des enfants. Et donc la question se pose pour eux de savoir qu'est-ce qu'ils deviennent et s'ils ne sont pas prêts pour être autonomes et s'insérer, eh bien on a la possibilité de délivrer un contrat jeune majeur jusqu'à 21 ans. Donc nous avons un service d'autonomie dans lequel on a à peu près aujourd'hui 25 enfants qui sont des majeurs.
1: Des jeunes majeurs, donc c'est vrai parce que c'est souvent les grands oubliés hein, dans tous ces dispositifs-là, c'est de se dire précisément à partir de 18 ans, maintenant ils sont majeurs, on n'a plus à s'en occuper. Et en effet, là le fait que les jeunes majeurs continuent d'être pris en charge et accompagnés, c'est quelque chose de très important. Est-ce que vous avez le sentiment que ces enfants ou que ces jeunes majeurs, une fois qu'ils sortent de vos maisons d'enfants à caractère social, vont pouvoir se débrouiller dans la vie? Est-ce que globalement, vous êtes suffisamment armés pour les équiper, pour aller dans la vie sociale, la vie professionnelle, la vie familiale potentiellement? Parce que je pense que ça doit être un des sujets sur lesquels vous devez beaucoup travailler également.
2: C'est le vrai sujet, hein. C'est-à-dire est-ce que nos dispositifs sont efficaces? J'ai envie de vous dire que nous ne le sommes que de façon très insuffisante parce que malheureusement, quand vous rencontrez les acteurs politiques en charge de la solidarité, ils vous renvoient assez facilement qu'une une bonne partie des SDF d'aujourd'hui, ce sont des anciens de la ZEDIR. Enfin, c'est terrible.
1: On a entendu les chiffres ce matin, d'ailleurs, hein, à l'actualité, c'est affolant. C'est 60%, je crois, des enfants de l'ASE qui deviennent SDF.
2: Oui, c'est un constat qui est terrifiant. Moi, chaque fois que j'entends ça, ça me... Heureusement que nous avons dans nos institutions, enfin dans nos maisons d'enfants, on a de beaux exemples de réussite, mais on a aussi des exemples d'enfants que malheureusement que nous n'avons pas réussi à sauver. Et la vraie difficulté devant laquelle on se trouve confronté, c'est la question du logement. C'est-à-dire que quand le contrat jeune majeur s'éteint avec l'aide sociale à l'enfance, eh bien, il faut que ces personnes puissent bénéficier d'un logement parce que c'est le logement qui, in fine, permettra de pouvoir s'implanter près d'un lieu de travail et d'avoir un travail. Si vous n'avez pas de logement, allez voir un employeur en disant « embauchez-moi, je suis SDF », c'est pas top. Donc la vraie question, elle est là. Et en fait, ce dont on se rend compte, c'est que on a quand même des dispositifs un peu complexes dans l'aide au logement pour les jeunes. Et il faudrait que nos équipes, quand on est dans cette période transitoire dans le contrat jeune majeur, on soit très présent et qu'on réussisse à mettre en mouvement d'ailleurs ces jeunes, parce que parfois c'est eux qui ne sont pas très proactifs, sur comment je peux m'y retrouver dans, j'allais dire, le maquis des aides dont je peux disposer pour accéder à un logement et après m'insérer.
1: Mais est-ce que
2: c'est la question du logement.
1: Est-ce que le jeune adulte, donc entre 18 et 21 ans, on l'a compris, est-ce qu'il est au courant déjà de tout ce qu'il a à sa disposition et ce dont il peut bénéficier? Et puis, deuxième partie de la question, c'est est-ce que le contrat jeune majeur change la donne véritablement?
2: Alors on essaye de, et on a des professionnels qui sont très investis et qui sont là dans un accompagnement assez, comment dire, assez rapprochés de ces jeunes, mais parfois vous avez une force d'inertie en face de vous, des personnes qui sont, qui ont tellement souffert et qui sont dans une attitude tellement un peu victimaire et passive que c'est compliqué de leur dire, mais maintenant, attention, le coup prêt va tomber et on va plus pouvoir rien faire, faire quelque chose pour toi. C'est assez terrible. Moi, l'autre jour, j'étais à la maison d'enfants et justement, je questionnais un éducateur sur deux enfants qui allaient sortir du dispositif et c'était un peu panique à bord parce qu'il me disait mais je n'arrive pas à obtenir l'électrochoc chez l'individu pour qu'il se dise bon ben maintenant il faut que je me bouge quoi.
1: Alors, ce que nous disait Aïda Adizadeh, donc je reviens sur l'émission qu'on avait fait avec elle précisément, et qui disait que finalement la clé c'était avant tout durant toute cette période-là et notamment dans les familles d'accueil que la solution, finalement peut-être pas miracle, mais la solution qui pouvait tout déclencher, c'était juste de l'amour. Donner de l'amour à ces enfants qui n'ont peut-être pas bénéficié auparavant et que c'était l'outil pour leur permettre de se reconstruire. Est-ce que vous partagez cette idée au sein de vos maisons ?
2: Ah mais complètement. Complètement. Moi je pense que vous savez, il y a toujours Denis Piquetot qui expliquait qu'il fallait sortir de l'institutionnalisation de la prise en charge. Et il dit aujourd'hui, il faut qu'on révise notre position sur le travail social. Mais la clé, c'est de permettre l'entrée en relation avec l'autre. Et cette entrée en relation, elle n'est possible que si la confiance, la bienveillance, l'affection sont partagées. Et aujourd'hui, on a des enfants qui sont dans l'institution ou qui sont isolés dans leurs appartements et qui, effectivement, n'ont pas été accompagnés dans comment je m'insère et comment j'apprends à aller chercher un peu l'autre aussi sur des interactions. Aujourd'hui, on a des enfants, enfin, je vais pas, vous le savez mieux que moi, hein, le rôle néfaste des réseaux sociaux et des interactions de l'écran. L'écran est un médiateur dans la relation à l'autre, c'est un médiateur, et trop d'écran, ça tue la relation. Et aujourd'hui, moi, je partage complètement ce que vous avez dit, c'est que... on ne s'en sortira que si le lien social, le lien d'affection, le lien d'amour est nourri.
1: Alors,
2: et du coup, pour moi, il y a un rôle aussi dans nos institutions à comment on peut associer le maximum de bénévoles aux côtés des salariés professionnels. Parce que parfois, un salarié, c'est un peu compliqué de lui dire « je te demande d'aimer et d'être bienveillant à l'égard de l'enfant que je te confie ». Il y a une espèce d'injonction et vous avez le professionnel qui peut dire « mais moi, je suis pas là pour donner de l'amour, je suis là pour faire mon métier ». En revanche, chez des bénévoles, on peut imaginer de la ressource pour aller tisser du lien et penser avec un A, et même avec un E, la relation avec ces jeunes.
1: Il y a peut-être des nouveaux métiers à inventer, hein, des métiers d'amoureux, hein, ça peut être ça, hein, pourquoi pas. Voilà. Je voulais, Laurent Vidal, juste aussi, parce qu'il nous reste peu de temps malheureusement, je voulais aborder le sujet de la relation de l'ASE avec les MEX, avec ces maisons d'enfance à caractère social. Quelle est la relation entre les deux ? Comment ça se passe au quotidien ?
2: Alors, c'est très variable. Aujourd'hui, dans notre département, hein, dans les Bouches-du-Rhône, nous avons dû créer un petit collectif pour un petit peu quand même attirer l'attention des pouvoirs publics sur les difficultés que nous percevions à l'égard de notre autorité de tutelle. Alors, c'est en réaction à un rapport de l'IGAS de 2023 qui a pointé un certain nombre de choses et par contre-coup, il y a eu une espèce de raidissement de la part de nos interlocuteurs et du coup, au lieu d'être considérés comme des vrais partenaires avec lesquels on peut faire alliance, on était plutôt des opérateurs où on est là à obéir aux instructions, aux oukases et le petit doigt sur la couture du pantalon. Au quotidien, par exemple, moi j'ai eu un appel du banquier tout à l'heure, le département a quasiment 15 jours ou voire 3 semaines de retard dans le paiement du prix de journée du mois de janvier. Aujourd'hui j'ai un prélèvement URSSAF de 70 000 euros, je n'ai pas la ressource pour le payer. Et donc il faut aller pleurer auprès de la PERI, il faut aller pleurer auprès du département pour dire mais pourquoi la facture n'est pas réglée. règle et on vous répond, ah ben parce que dans la facturation, il y a des enfants pour lesquels on n'a pas l'ordonnance du juge. Et pourquoi l'ordonnance du juge n'est pas rendue? Ah ben parce que le greffier n'a pas pondu le truc. Ben vous voyez, on vit dans un délire parfois. Je veux dire, on a des enfants qui nous sont confiés, on les nourrit, on les héberge, on a des éducateurs qui s'occupent d'eux, et puis parce que le greffier n'a pas rendu la décision, parce qu'on l'a pas, et ben on vous... pas, et voilà. Donc, c'est des rapports un peu complexes. Ce dont je me réjouis aujourd'hui, c'est que quand même, il y a une prise de conscience, je pense, générale, du fait qu'on ne peut plus rester comme ça. Le statu quo n'est plus possible. Nous avons le devoir d'essayer d'autres choses.
1: Alors ça, je l'entends au gré de ces émissions-là, et les auditeurs fidèles l'entendent bien, hein, au gré de toutes les émissions. Ce que vous dites là, on l'entend à chaque fois. Est-ce que ça veut dire que le dispositif de protection de l'enfance est saturé ou est-ce que ça veut dire qu'il n'est pas bien organisé, tout simplement ?
2: Moi, je pense pas qu'il soit saturé parce que de toute façon, avec la baisse de la démographie, c'est comme dans les classes, à un moment donné, il y aura une baisse du nombre d'enfants à prendre en charge. Ça, c'est inéluctable. Moi, je dirais que ce qui manque, c'est la vision nationale de qu'est-ce qu'on doit faire pour ces jeunes. Et d'ailleurs, les grandes fédérations ont écrit à la ministre au mois de novembre pour réclamer justement un travail sur la refondation de l'aide sociale à l'enfance dans laquelle on puisse trouver une véritable vision avec qu'est-ce que la nation française veut faire pour ces 380 000 enfants.
1: Et le jour Vous avez où raison aura... de répéter le chiffre, hein, c'est un chiffre qui est quand même énorme et qui nécessite une certaine artillerie pour gérer tout ça.
2: Oui, c'est sûr que dans les départements, je vais raisonner Bouches-du-Rhône, c'est sûr que dans notre département où nous sommes sur le podium en nombre d'enfants à protéger, eh bien c'est sûr que ça représente un budget beaucoup plus important que dans le Lot-et-Garonne ou dans l'Aude, et que les départements n'ont pas la baguette magique, ils ont leurs contraintes financières. Mais c'est pour le coup, sûrement que dans les départements où il y a beaucoup de jeunes à accueillir, je pense à la région parisienne, le 93, le 75, le 13, eh ben c'est sûr que les moyens me font un peu défaut, ça c'est sûr. C'est sûr.
1: Alors, en dernière question que je vous pose et que je pose systématiquement à tous mes invités, juste avant de faire une petite annonce de la Fédération de l'entraide protestante, est-ce qu'il faut rester optimiste ?
2: Moi, c'est mon oui, moi, c'est mon fil rouge. Je crois qu'il faut être optimiste. Et je pense qu'on a une opportunité à saisir. On ne peut pas descendre plus bas que là où on est. Et que donc, il faut reprendre l'initiative. Et,
1: oui, à ce point-là, quand
2: effectivement.
1: Même.
2: Ouais. Comment ?
1: Je dis à ce point-là. On ne peut pas tomber plus bas, c'est que...
2: Ouais,
1: on est tombé bas. Bien, alors écoutez Laurent Vidal, merci beaucoup pour cet entretien. Merci. Et puis on sent, hein, on aurait encore plein de choses à raconter et puis on va certainement se revoir. Je vous remercie en tout cas. Je fais juste une petite annonce quand même que la Fédération d'entraide protestante prévoit une rencontre, hein, une table ronde le mardi 24 mars à 9h30 au foyer de l'âme 7 bis rue du pasteur Wagner dans le 11e. Et il y aura Roland Janvier, donc chercheur en sciences sociales, docteur en sciences de l'information et de la communication, Michel Boutancois, professeur émérite de psychologie, Charlotte Brosse-Barral, pasteur. Voilà, et toutes ces personnages, je vous encourage vivement à y aller. Laurent Vidal, encore merci et à très bientôt.

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0: bonjour à tous. Alors, je permets de corriger Arnaud pour une fois. C'est plutôt dans l'autre sens. Donc, c'est bien le magazine Géopolitique qui nous réunit ce mois-ci. D'ailleurs, deux fois par mois, puisque j'aurai le plaisir de vous... que vous ayez à m'écouter d'ici quelques jours pour mon rendez-vous, mon deuxième rendez-vous bimensuel. Mais aujourd'hui, j'ai le plaisir d'avoir à mes côtés Richard Amalvi pour ce rendez-vous géopolitique du mois de juillet, de ce chaud mois de juillet. Avant de présenter mon invité, je vous indique ou vous réindique le numéro pour que vous puissiez interagir avec nous, 01 45 72 60 00. Le sujet d'aujourd'hui est un sujet qui va beaucoup ouvrir le champ de notre réflexion. Avec Richard, nous avons pensé qu'il était intéressant par rapport à la fonction qu'exerce aujourd'hui Richard Amalvi, directeur de l'École des hautes études internationales et politiques, 127 ans d'existence, il nous en dira quelques mots, évidemment, la riche historicité de cette école, créée initialement comme École des hautes études sociales en 1899, mais il est également directeur du CEDS, du Centre d'études diplomatiques et stratégiques, créé en 1986, qui va fêter donc cette année, comme il s'entend, ses 40 ans. Alors nous avons pensé qu'il était intéressant d'ouvrir le champ du débat et de la réflexion autour de ce thème. L'éducation est-elle aujourd'hui l'une des formes les plus abouties ou les plus... pérenne de la diplomatie, avec aujourd'hui des réflexions autour de l'éducation à la paix, la culture de la paix, l'enseignement de la culture de la paix, le fait interculturel et interreligieux. Beaucoup d'écoles et beaucoup d'étudiants y sont très attachés. Le principe de l'altérité, le principe de la diversité, le plurilinguisme. Bref, est-ce que finalement... une école comme le CEDS est fondamentalement HEIP contribue à créer une culture diplomatique française. Je rappelle quelques éléments historiques, mais Richard le fera plus en détail, que c'est une école qui a été créée donc en 1899, comme je l'indiquais, qu'une école qui a été créée par quelqu'un que les auditeurs peuvent connaître, Jeanne Veil, qui est plus connu sous son nom d'emprunt, Dick May, qui fut une des fondatrices non seulement de la sociologie en France, c'est d'ailleurs la raison pour laquelle Émile Durkheim a enseigné dans cette école, mais également la première fondatrice de la première école de journalisme au monde, qui ensuite est devenue l'École supérieure de journalisme de Paris. Bref, une école de la démocratie, où l'on enseigne les humanités. J'ai... le privilège et l'honneur, et Richard, je remercie Richard, d'être enseignant dans cette très belle institution qui a connu comme professeur plusieurs prix Nobel, Aristide Briand, Léon Bourgeois, le fondateur du solidarisme, initiateur du principe de mutualité. Le solidarisme est une magnifique idée dont on a un peu oublié la prégnance, la république de la main tendue contre celle du poing fermé, avec cette notion d'un contrat social. Et je crois que cette école en témoigne particulièrement, mais également d'autres noms connus, corrigez-moi, cher Richard, Anatole France, Paul de Chanel, plusieurs anciens présidents, d'ailleurs Paul de Chanel comme Raymond Poincaré, un ancien Premier ministre, Pierre Mendès-France, Émile Boutroux, le philosophe anglais Bertrand Russell, Charles Péguy, Romain Rolland ont tous enseigné dans cette école, qui a donc fêté ses 127 ans. Richard, dites-nous un peu comment vous êtes arrivé à diriger cette bel établissement.
1: Bonjour Emmanuel. Alors, petit bémol, je suis directeur académique de
0: l'école. Vous minorez déjà vos responsabilités.
1: Non, je ne cherche pas à minorer mes responsabilités. Mes responsabilités sont justement éducatives et pédagogiques. Et c'est bien l'objet aussi de notre conversation aujourd'hui. Je vais m'appuyer, pour démarrer, si vous le voulez bien, sur l'acte constitutif de l'UNESCO, 1945, cette fameuse phrase qu'on trouve notamment sur un des monuments à l'UNESCO. « Les guerres prenant naissance dans l'esprit des hommes, c'est dans l'esprit des hommes que doivent être élevées les défenses de la paix. » Voilà, c'est dans l'esprit des hommes que doivent être élevées les défenses de la paix. Donc l'éducation est par essence, bien évidemment, bien ce qui peut permettre justement d'élever ces défenses de la paix dans nos cœurs, dans nos esprits, et puis aussi dans nos savoir-être. Et une école comme la nôtre est une école, certes, qui apprend les fondamentaux des sciences politiques et des relations internationales, notamment dans le parcours bachelor, avec des matières fondamentales. Et puis, dès les Master of Science, on peut se spécialiser en diplomatie, en sécurité, en défense. Donc là, on rentre dans le dur, notamment, par exemple, des questions de sécurité et de défense. Mais ce qui est important également, c'est de comprendre tout ce qui est du ressort du savoir-être. Et donc, ça, c'est aussi ce qui, de mon point de vue, permet de penser la matière diplomatique dans le comportement de chacun. Voilà. Et donc, le savoir-être, c'est aussi la question comportementale. Et donc, ce qu'on en apprend aussi à HEIP, c'est pas simplement toutes les matières dures en termes de relations internationales, de sciences politiques, de sécurité, de défense, c'est aussi la manière de se comporter au cas où on deviendrait diplomate, au cas où on serait haut fonctionnaire, dirigeant politique, responsable dans une entreprise, par exemple d'un service international. Et c'est ça, c'est aussi extrêmement important.
0: Alors cet apprentissage donc à la culture de la paix, à cette connaissance du monde, à la complexité du monde est quelque chose qui est le passeport de HEIP. Mais comment êtes-vous venu à cette école ? Vous avez travaillé à la Banque mondiale, vous avez été haut fonctionnaire à l'OCDE, vous avez travaillé à l'Agence internationale de l'énergie atomique à Vienne, vous avez été aussi très actif dans la relation entre le continent européen et le continent africain à travers une fondation, on peut dire le nom ?
1: Oui, bien sûr.
0: La Fondation de Brazzaville, dont vous avez été le directeur général. Comment, vous qui avez eu une... Mais vous avez répondu, mais je voudrais qu'on approfondisse un peu cette... eu égard ou grâce à cette très dense expérience opérationnelle, comment êtes-vous arrivé à cette école dont le but est d'enseigner, ex-cathédra, avec une dimension un peu plus académique ? Comment est-ce qu'on arrive à trouver la jonction entre l'opérationnel et l'académique ? Je crois que vous y avez répondu partiellement et d'une certaine manière, la totalité, les noms que j'ai cités précédemment sont tous des gens qui ont eu des expériences de terrain. Je prends juste l'exemple de quelqu'un que j'apprécie beaucoup, que j'ai beaucoup étudié, Léon Bourgeois, qui fut président du Sénat, mais qui fut surtout l'initiateur comme premier président du Conseil de la Société des Nations, ce qui lui a valu en 1920 un prix Nobel de la paix. Comment est-ce qu'on retrouve aujourd'hui dans l'enseignement et surtout par rapport aux formations qui sont prodiguées à HEIP, cette culture de l'engagement ?
1: Alors, l'engagement, c'est très important chez nous. Pluralisme républicain, donc ça, c'est fondamental. Pourquoi ? Bah, on est fondé par Dick May, effectivement, vous l'avez cité tout à l'heure, cette femme exceptionnelle qui, en 1899, arrive à créer l'école des études...
0: Sans diplôme.
1: Oui, sans diplôme. L'école d'études sociales, elle est dans la mouvance catholique sociale, mais elle rassemble aussi des socialistes modérés. C'est comme ça qu'elle va faire la jonction, par exemple, avec Charles Péguy, rue de la Sorbonne, où elle installe l'école. Elle accueillera d'ailleurs les cahiers de la quinzaine. Elle l'appellera Romain Rolland, qui n'est pas simplement écrivain, mais qui était aussi musicologue, et qui va venir avec ses amis de Bussy, Paul Dukas, Vincent d'Indy, jouer les premières pièces qui pourront révéler au piano dans ce même immeuble. Ça va être un foisonnement intellectuel extraordinaire, au moins jusqu'en 1925, jusqu'au décès de la fondatrice. Alors effectivement, ce qui est intéressant, c'est de rencontrer des gens comme par exemple Aristide Briand, qui sont à la fois des opérationnels, on dirait aujourd'hui, de la politique, mais aussi qui ont cette capacité d'enseigner et de transmettre. Et si on regarde la faculté aujourd'hui d'HEIP, elle est faite bien évidemment de gens qui sont docteurs, maîtres de conférences, professeurs, mais en grande majorité, essentiellement, des grands professionnels. On va trouver des diplomates, on a des collègues anciens ambassadeurs, des hauts fonctionnaires, des officiers généraux par exemple, des dirigeants d'entreprise, et qui vont partager avec les étudiants leur savoir-faire. Et donc, avec cet aller-retour entre les lieux où, bien évidemment, on travaille, et puis le lieu où l'on professe, et cet aller-retour est extrêmement intéressant, parce que on ne peut transmettre que ce que l'on sait. Et vous le savez, Emmanuel, en enseignant vous-même, on ne peut transmettre que ce que l'on sait. Et donc, avant de transmettre, il faut s'assurer que l'on sait. Et ce qui est intéressant aussi avec nos étudiants, dans un cadre un peu de mentorat inversé, c'est de se laisser questionner par les étudiants. Et parfois, moi je sais que chaque année, je dis aux étudiants, je me demande ce que je vais apprendre cette année. Alors, ils sont toujours étonnés. Et le Grand Paris, c'est à la fin des cours, quelques mois après, leur dire, vous vous souvenez, en début d'année, je vous avais dit que je vais peut-être apprendre quelque chose avec vous. Voilà ce que j'ai appris. Et donc, je me force chaque année de me dire, tiens, là, qu'est-ce que j'ai appris de particulier qui va sortir d'une étude de cas, d'une question un peu difficile, un moment où un étudiant va vous sécher sur un truc, hein, une question où on n'est pas omniscient, donc on peut se laisser, on peut fléchir devant une question. Voilà.
0: Alors, vos propos résonnent à cette belle phrase d'Erasme, on ne naît pas citoyen, on le devient. Et finalement, on ne naît pas citoyen du monde sans une connaissance approfondie de la manière dont ce monde fonctionne ou dysfonctionne. Donc, je crois que c'est ça, effectivement, ce que moi, je retiens modestement de mes cours, c'est que j'apprends autant que je ne professe à mes étudiants. Et je crois que c'est assez rare, peut-être même unique dans le microcosme académique français, d'avoir cette richesse et cette diversité. Petite annonce paroissiale, vous avez fait un colloque dont je conseille la lecture de la synthèse, 120 ans de débat républicain, parce que ça aussi c'est un élément important, en 2019 si je ne m'abuse. Parlez-nous un petit peu de cette dimension qui, je crois, est au cœur de préoccupations de beaucoup d'étudiants. Comment est-ce que l'on trouve encore des lieux où on peut débattre en défendant ses idées, mais pas en étant dans une volonté d'imposer son point de vue vis-à-vis de l'autre?
1: Ce que j'ai dit en réunion de rentrée à tous les étudiants, c'est que c'est HUIP, c'est l'école où on peut penser, débattre, agir. Ce qui veut dire que notre action procède bien évidemment de nos débats, de nos conversations et procède bien sûr de ce que nous pouvons échanger en termes de pensée. Débattre, récemment je lisais un texte qui semblait étymologiquement trouver au mot débattre l'antonyme du mot combattre. C'est-à-dire débattre serait la façon de sortir du combat. Et j'aime bien cette idée. Mmh. Donc débattre, sortir du combat. Se débattre, c'est sortir finalement de l'antagonisme dans lequel on peut se mettre, notamment si l'on oublie de penser. Et en fait, ce à quoi nous assistons aujourd'hui, c'est une société qui se polarise de plus en plus. Vous traitez de ces sujets régulièrement dans vos conférences, dans vos émissions, Emmanuel, cette question de la polarisation. Pour sortir de la polarisation, il faut prendre le temps. Et donc ce que nous faisons à l'école, dans les cours, mais aussi dans les activités dites non académiques, mais qui sont par exemple les activités de nos associations, c'est laisser le temps aux étudiants de penser par la conversation. Donc il n'y a rien de mieux que la conversation pour échanger. Ensuite, bien évidemment, prendre le temps du débat. On a par exemple fait un grand exercice pour copier un petit peu les élections municipales à Paris. Donc ça a permis à 14 listes de se mettre en débat sur des questions fondamentales qui touchent les questions des jeunes, bien évidemment. Donc ça, c'était extraordinaire. Mais je prends deux exemples. 9 décembre dernier, nous savons que nous avons Aristide Briand comme grand ancien de l'école. On n'allait pas rater le 9 décembre de commémorer, bien évidemment, le 120e anniversaire de la loi 1905. Donc ce que nous avons fait, c'est que nous avons, avec des spécialistes, regardé ce qu'est la loi de 1905, du 9 décembre 1905, qui est extrêmement trahi, parce que la plupart des gens qui en parlent ne l'ont jamais lu. Et ce que nous avons fait, c'est que nous avons essayé de trouver, par la personnalité d'Aristide Briand, les raisons qui ont amené à cette loi que l'on peut qualifier d'une loi de concorde. Et quand je parle d'éducation, et notamment d'éducation à la paix, je pense par exemple à la paix sociale. Et donc une démocratie mature, une communauté républicaine mature, est une communauté qui forcément contribue à maintenir, à apporter une paix sociale. Il ne s'agit pas simplement de la paix entre pays, mais ne serait-ce qu'au niveau de la société civile, vous voyez. Donc ça, c'est extrêmement important. Deuxième exemple, Anatole Leroy-Beaulieu, sociologue, qui a aussi enseigné au début du XXe siècle à l'école. À l'époque, Anatole Leroy-Beaulieu donne une série de conférences sur ce qu'il appelle les doctrines de haine. Et on est bien évidemment autour de la loi 1905. Il fait une conférence sur l'antijudaïsme, l'anticatholicisme, l'antiprotestantisme. C'est intéressant sur Fréquence Protestante de dire ça. Bon, il fallait que nous actualisions le débat. Donc ce que nous avons fait avec les étudiants au mois de mars, alors que l'on sortait des élections, et que la question par exemple du racisme, de l'antisémitisme, etc. Et forcément, dans toutes nos têtes, on a mis en place une journée avec une conférence sur Anatole Leroy-Beaulieu et les doctrines de haine. Comment les actualiser aujourd'hui ? Toute la question, par exemple, de la relation à l'islam, et pas simplement au judaïsme, au christianisme, avec le catholicisme et le protestantisme. Et puis, on a fait des ateliers où les étudiants ont pu s'exercer à tout un tas de méthodes qui permettent effectivement une meilleure démocratie, un meilleur engagement, une véritable citoyenneté, et de se poser des questions qui ne se poseraient pas ailleurs, parfois. Et donc, dans notre école, ce qui est important, si on part du principe que c'est une école du pluralisme républicain, c'est de faire en sorte que ce pluralisme existe, bien évidemment, dans ce cadre à la fois démocratique et républicain.
0: Alors, vous allez me confirmer ce que je vais m'apprêter à dire. Donc, on salue deux auteurs, deux intervenants de ce colloque sur la loi 1905 qui sont des usagers fréquents, si je puis l'exprimer ainsi, de radio de fréquence protestante, Benjamin Morel, le constitutionnaliste, qui enseigne
1: aussi à l'école, oui.
0: J'allais dire que HEIP a la chance d'avoir comme professeur, mais c'est vice-versa, bien sûr. Ernaud Benedetti, qui officie ici très souvent. Je crois d'ailleurs que ce colloque a donné lieu à une parution.
1: Alors, malheureusement, les actes ne sont pas finalisés. C'était pour le 125e anniversaire, donc il y a deux ans, au mois d'octobre. En fait, ce que nous voulions questionner, c'était l'actualité des sciences politiques. Mmh. Et donc, c'est là où est arrivé ce triptyque avec ces trois verbes, penser, débattre, agir, qui maintenant est devenu la signature de l'école. Et donc, pendant une journée entière, démarré avec Pascal Perrineau, conclu par Jean-Michel Blanquer, mais au passage, on a pu effectivement discuter avec Benjamin Morel, avec Catherine Bréchignac, par exemple, qui est une grande physicienne. Donc on a questionné l'actualité des sciences politiques. C'était extrêmement important parce que il y a des lieux où, bien évidemment, on se pose la question de savoir comment les sciences politiques sont traitées.
0: Il y a des lieux qui s'y prêtent plus que d'autres.
1: Il y a des lieux qui s'y prêtent plus que d'autres. Mais nous, on avait envie, parce que c'était notre 125e anniversaire, d'abord de rappeler que c'est notre axe fondateur. 1899, on est en pleine affaire Dreyfus. Bon, donc en réalité, quand Dick May crée l'école de morale, l'école de journalisme en
0: l'école 1899. L'école des études sociales, oui.
1: Pour forger l'école des études sociales, ils sont en plein débat sur l'affaire Dreyfus. Et c'est la raison d'ailleurs pour laquelle Dick May crée l'école de journalisme, parce qu'elle ne tolère plus que la presse française maltraite l'affaire Dreyfus, pour ou contre. Et donc on cherche une forme de, pas de neutralité ni d'objectivité, mais
0: de troisième voie.
1: Une autre voie pour traiter cela. Et donc elle a l'idée de créer une école de journalisme qui sera la première au monde d'ailleurs. Voilà, et qui nous a accompagnés jusqu'en 2007. Et maintenant, l'ESJ fait son propre chemin ici à Paris. Mais c'est extrêmement important. On a vu passer des gens comme Henri Sagnier, comme Léon Zitrone dans cette magnifique école, par exemple.
0: Alors, autre élément qui corrobore et qui conforte ce propos.
1: Excusez-moi, tant que j'y pense. Les médias sont aussi des agents de paix civile.
0: Oui, j'avais oublié de mettre le journalisme.
1: Il faudrait qu'ils le soient. Et donc, en réalité, bien sûr, aujourd'hui, on a une vie médiatique qui contribue à des formes de propagande et qui ne permettent pas de voir le monde de façon éclairée et de façon sereine et apaisée. Et donc c'est pour ça qu'il faut des lieux comme notre école, par exemple, pour que justement on suspende le temps régulièrement en classe, dans des conférences, dans des masterclass ou des séminaires qui permettent de ne pas se laisser assujettir par de l'information continue qui, à la fin, ne nous permet pas de savoir ce qu'on a besoin de savoir. Et il faut justement penser à Charles Péguy, avec cette fameuse phrase dans notre jeunesse. Il faut voir ce que l'on voit, et surtout, il faut savoir voir ce que l'on voit.
0: Bref, l'école du temps long, et je crois que c'est important que cette génération, appelons-la encore génération Z, qui est dans l'immédiateté, puisse se réapproprier un certain nombre de valeurs qui sont ancrées dans notre quotidien, ce qui constitue notre contrat social. Je subodore que, à l'occasion du 80e anniversaire de la Déclaration universelle des droits de l'homme, le 9 décembre 1948, l'HEIP a parfaitement sa place pour rappeler qu'il faut encore défendre l'universalité de droits qui sont remises en cause.
1: J'aimerais... Notamment parce que vous avez cité Léon Bourgeois tout à l'heure, mais on ne peut pas, bien évidemment, oublier ces grands anciens qui ont contribué comme brillants à la création du Bureau international du travail.
0: De la mutualité française, de la protection sociale.
1: Et donc, le premier socle à Genève des Nations Unies, en réalité. Et puis, bien sûr, la Société des Nations avec Léon Bourgeois.
0: Alors, pour entrer un peu plus dans le fond de notre débat, on avait évoqué l'idée de voir comment l'éducation peut être un élément pivotal, un élément structurant d'une nouvelle culture de paix. D'après vous, comment peut-on engager un certain nombre de ses représentants dans le domaine culturel? On parle beaucoup aujourd'hui des industries créatives et culturelles. 3% du PIB mondial provient de la création artistique. On parle de plus en plus du rôle des religions. La magnifique encyclique Magnifica Humanitas, appelant à prendre un peu de recul, faire un pas de côté par rapport à l'intelligence artificielle. Bref, comment est-ce que, d'après vous, on engage tous ces éléments alternatifs au seul leadership politique, religieux, sportif, culturel, scientifique? Justement parce que la HEIP a su, maintenant depuis 127 ans, associer cette diversité stratégique.
1: Je pense que l'éducation a un effet préventif. Donc ça serait une forme de diplomatie préventive, c'est-à-dire une diplomatie avant de l'exercer.
0: Ce qui était à la base la raison d'être de l'UNESCO.
1: Oui, oui. Alors, c'est pour ça que d'ailleurs je vous ai cité tout à l'heure cet extrait de la charte constitutive de l'UNESCO. Donc l'éducation, qu'elle soit formelle, c'est-à-dire l'école primaire, l'école secondaire ou l'enseignement supérieur, fabrique bien sûr un socle de connaissances qui peut permettre d'analyser le monde. Et donc, ce qui est intéressant d'abord, c'est de ne pas avoir une vision déformée de son propre monde et du monde des autres. Et faire en sorte que, dans la manière dont on voit le monde, on ne voit pas uniquement que des éléments de défiance ou suffisamment de doute. Et bien évidemment, ne pas instiller ce qui va fabriquer de la haine. On voit bien que sur des terrains de conflit qui durent depuis des années, je pense forcément au Moyen-Orient, la question de l'éducation est fondamentale. C'est-à-dire que quand vous continuez, dans votre système éducatif, de déformer la figure de l'autre, on revient sur la question de l'altérité, en permanence, dans les manuels scolaires, dans les récits, etc., ou quand des régimes despotiques, dictatoriaux, réécrivent l'histoire en permanence, eh bien, vous déformez la pensée de vos peuples et la pensée des individus qui ne pourront, à moins de faire un exercice formidable, ne pourront pas voir autre chose que ce qu'on leur montre à voir. Voilà. Moi, je travaille dans mes travaux personnels. Je travaille sur ce que j'appelle la technologie du croire. C'est-à-dire, qu'est-ce que dire fait faire? Ça, c'est Austin, le linguiste, qui nous l'a appris. Qu'est-ce que faire croire fait faire? Qu'est-ce que faire croire fait faire? Alors, on est sur une radio...
0: où on prend le temps d'analyser les choses en profondeur.
1: Où on prend le temps, mais qui a une configuration protestante à la base, vous voyez. Quand on est, par exemple, dans une église, un prêtre, un pasteur, un rabbin, un imam a une immense responsabilité. Quand vous prêchez une prédication, c'est une parole. Cette parole est performative. Qu'est-ce qu'elle va faire faire? Est-ce que ça va être une parole de charité, une parole d'amour, ou une parole de haine? Je reviens, vous voyez, à Anatole Robolieu et les doctrines de haine, par exemple. Quand vous êtes enseignant, vous êtes dans une classe. D'une certaine manière, vous prêchez. Cette parole, qu'est-ce qu'elle va faire faire? Elle va faire réfléchir, elle va sonder les cœurs. Elle va aider à mieux cortiquer les cerveaux des jeunes gens qui se trouvent en face de nous. On a une immense responsabilité.
0: Elle va conscientiser, comme on dit maintenant aujourd'hui, français.
1: Oui, il y a une part de conscientisation. En anglais, c'est sensitization, awareness. En fait, tout ça est extrêmement important. On doit d'ailleurs aux anglo-saxons. Vous avez fait référence à ma carrière tout à l'heure. Moi, j'ai une longue carrière à l'international, plus de la moitié de ma carrière, et dans le monde anglo-saxon. Et ce que j'ai appris des anglo-saxons, c'est cette capacité du care, voyez, cette capacité à prendre le temps, justement, à le suspendre pour être sûr que ce que l'on fait ne constitue pas, par exemple, des actes de violence.
0: Alors, on va continuer ce débat passionnant, mon cher Richard. Je rappelle le numéro, hein, parce qu'on a la chance d'avoir Richard avec nous. Donc, profitons-en pour les auditrices et auditeurs, 01 45 72 60 00. Je vous pose une dernière petite question et après, on va faire une pause musicale comme on en prend l'habitude dans le cadre des entretiens géopolitiques de Fréquence Protestante. Êtes-vous inquiet par, me semble-t-il, un sujet dans lequel, vis-à-vis duquel, pardon, les responsables politiques français ne sont pas très actifs, sur la remise en cause fondamentale des normes internationales qui guident le pacte social entre l'individu, le monde de l'entreprise et le monde politique. Le président Donald Trump évoque maintenant la remise en cause de deux principes fondamentaux, des critères, je vais donner des acronymes et ensuite je vais les développer, DEI et ESG. Environnement, responsabilité sociale, responsabilité environnementale, responsabilité de bonne gouvernance. Mmh. En disant, les entreprises n'ont pas à se préoccuper de ces critères qui, théoriquement, sont des garde-fous dans des pays où la corruption règne en maître et où, évidemment, la règle du mieux-disant n'est pas forcément ce qui permet de faire affaire, ou les anglo-saxons diraient « doing business ». Et puis l'autre acronyme, DEI, diversité, égalité, inclusion. Êtes-vous inquiet du fait qu'aujourd'hui, par le truchement des États-Unis, on a un écosystème géoéconomique et géopolitique qui est en train de changer vers le moins-disant, ou en tout cas qui va éroder toute une série de garanties de filets protecteurs?
1: Alors tout d'abord, je voudrais remercier ceux qui ont imaginé ce genre de dispositif, parce que je pense qu'ils ont aidé à révéler des invisibilités. Comme consultant en organisation, dans des entreprises ou pour des collectivités, pour des grandes ONG, enfin, etc., dans ma carrière, j'ai eu à traiter ces questions de ESG, environnement...
0: environnement...
1: gouvernance
0: sociale et gouvernance
1: Très sincèrement, moi d'abord, il a fallu que je m'y acclimate. Je me suis rendu compte que ça me permettait de comprendre des sujets complexes, systémiques, holistiques, auxquels je n'avais pas pensé. En ce qui concerne aussi tout ce qui est autour de la diversité et de l'inclusion, c'est la même chose. Et donc c'est criminel, de mon point de vue, de vouloir aujourd'hui retirer de tous ces dispositifs ces questions qui nous forcent, nous contraignent. Certes, c'est une contrainte, mais je connais des grandes entreprises internationales, françaises par exemple, qui travaillent en Afrique ou qui travaillent sur des continents en Asie, qui ont été obligées, bien sûr, de se questionner dans leur pratique. On ne peut pas aujourd'hui intervenir par exemple en Afrique sans se poser des questions qui ont conduit à la colonisation et puis des questions qui aujourd'hui sont toujours là en période post-coloniale. On ne peut pas se comporter comme avant. Et donc ces dispositifs nous obligent bien évidemment à faire attention à ce que nous faisons. Voilà, ce sont des garde-fous. Et ces garde-fous, il est faux parce que la nature humaine est telle que si ces garde-fous n'existent pas, le pire peut toujours survenir. Et les populismes, je parlais de polarisation tout à l'heure, les populismes qui fleurissent partout sont des accros permanents au pacte social, que l'on soit en communauté locale, en communauté nationale ou internationale. On le voit bien avec la question du respect du droit international, qui est battu en brèche en permanence. Vous traitez ces sujets en ce qui vous concerne, Emmanuel.
0: Les étudiants, ils sont réceptifs.
1: Mais bien évidemment. Donc, ces garde-fous sont nécessaires. Certes, c'est des contraintes. Certes, c'est emmerdant pour les entreprises. Mais il faut absolument les conserver. Et il est évident que si M. Trump veut les supprimer, c'est bien qu'il a un agenda contraire.
0: Mmh. Alors, c'est contraignant pour les entreprises, mais c'est aussi une façon pour nous, pour les entreprises françaises, par exemple, les 4000 entreprises françaises, 4000 filiales et entreprises françaises qui emploient près de 600 000 personnes sur le continent africain, c'est une façon aussi de nous différencier par rapport aux États-Unis. L'excellence sociétale à laquelle nous astreignons, la conditionnalité, en tout cas depuis le sommet de la Baule en 1990, vis-à-vis de notre relation au continent africain, nous singularise. Donc il y a une certaine forme de voix française que... On le retrouve d'ailleurs, et je sais qu'on en a discuté, je sais que vous y êtes attaché parce qu'on en a discuté, sur la manière de d'enseigner, la manière d'apprendre, la manière de comprendre, la manière de penser la diplomatie à travers quelque chose qui ressemble beaucoup au dispositif, à l'écosystème géopolitique français.
1: Alors, je vais vous dire, sur HEIP, par exemple, nous mettons en place à la rentrée un nouveau diplôme, un master RSE, transition.
0: Donc, responsabilité sociale des entreprises.
1: Et dans transition, nous avons mis un S. Parce qu'en réalité, il n'y a pas que la transition écologique et la transition climatique. Il y a aussi une transition culturelle, qui est nécessaire pour accompagner d'ailleurs cette transition climatique, et des transitions sociétales. Donc les étudiants que nous invitons à nous rejoindre pour ce master à la rentrée vont être questionnés sur l'ensemble des transitions auxquelles nous sommes soumis aujourd'hui. Et bien évidemment, ces normes dont vous avez parlé tout à l'heure sont nécessaires pour y répondre. D'abord pour se questionner, si on ne se questionne pas, enfin, vous comprenez bien, c'est le fameux truc de chez le psy, hein, on ne peut pas résoudre un problème que l'on ne nomme pas. Donc ces dispositifs nous permettent justement de nommer des problèmes que nous ne voyons pas. C'est pour ça que je parlais de l'invisibilité tout à l'heure. Et la transition sociétale aujourd'hui, ces transitions sont extrêmement importantes aussi. Et donc, nous avons ouvert le débat. Et pour accompagner ce débat, nous avons fabriqué un nouveau master qui sera mis en place à la rentrée.
0: Alors, vous nous aguichez beaucoup. Allez, je vais vous laisser donner le site internet de l'école avant un petit
1: HEIP.fr.
0: HEIP.fr. Donc, je suppose que les inscriptions sont encore ouvertes.
1: Oui, bien sûr.
0: Bon, voilà. Donc, nous vous incitons, les parents surtout, à proposer et à accompagner les élèves et les futurs étudiants dans cette très belle école. Alors, mon cher Richard, un petit interlude musical comme nous en avons pris l'habitude. Je vais vous laisser écouter et puis on évoquera la raison pour laquelle on a choisi cette pièce musicale. Mon cher Arnaud,

0: Alors, vous aurez reconnu la sonate numéro 8 de Jean-Sébastien Bach. Pourquoi nous l'avons choisie ? Parce que vous avez joué cette pièce musicale, mon cher Richard.
1: Alors, je suis plus très certain que ce soit

0: patrimoine artistique, mais de faire comprendre que ce patrimoine artistique, il contribue aussi à autre chose, la compréhension du monde. Quand vous écoutez une œuvre d'Offenbach, vous êtes en pleine satire, par exemple, de l'Empire. C'est intéressant, ça vous raconte quelque chose, ça vous donne des clés de compréhension. Donc l'art est aussi extrêmement important dans le bagage, bien sûr, de l'enseignement.
1: Alors, l'art et les langues, le plurilinguisme, parce que comme vous le dites souvent et comme nous en avons, allez, je dévoile quelques secrets, nous en avons parlé hier en accueillant une délégation d'un pays étranger, la langue fait civilisation. Et quand on apprend une langue, on apprend à comprendre la manière d'être, la manière de se mouvoir dans la société. Et je sais qu'à HEIP, c'est une des préoccupations, peut-être même une des spécificités que l'on trouve dans peu d'autres écoles, en tout cas à Paris.
0: Oui, HEIP, c'est très important pour nous de proposer trois langues, LV1, LV2, LV3, avec une palette très importante de langues, notamment non européennes ou non occidentales. Et pour cette raison, effectivement, qui est que quand on apprend une langue, c'est Frédéric Mistral, le grand fait libre, qui disait en provençal, occitan, « Quand t'en la langue, t'en la clau. Quand j'ai la langue, j'ai la clé. » Et donc, la langue nous donne une clé fantastique pour comprendre l'autre. Donc, quand on est, l'autre étant l'individu ou sa communauté, bien évidemment, nationale. Donc, c'est extrêmement important. Moi, j'ai mené des travaux dans des grandes ONG pour lesquelles j'ai travaillé, ou les grandes organisations intergouvernementales. Je me suis rendu compte à quel point le fait de, par exemple, posséder trois langues, moi, je n'en parle que trois, j'ai des amis qui en parlent plusieurs, c'est un énorme avantage. C'est un énorme avantage, et c'est pour ça que, par exemple, le monolinguisme est dangereux. Le fait, par exemple, qu'on nous impose dans certaines enceintes uniquement que l'anglais, devient extrêmement dangereux parce que ça amenuise la capacité de réfléchir et de voir le monde. Quand vous avez à discuter dans un cénacle international en plusieurs langues, vous allez vous rendre compte que le choix des mots, les nuances que chaque mot va apporter, va vous faire voir les choses de façon complètement différente. Et quand vous êtes dans une conversation, par exemple autour d'une table, je suis sûr que certains auditeurs ont pu s'exercer de cette façon. Quand vous êtes autour d'une table où on parle plusieurs langues, eh bien, vous allez vous rendre compte qu'il y a une forme de joie, il y a une forme de sérénité qui n'existe pas ailleurs, parce que justement, on sait que l'on peut se comprendre. Voilà. Donc l'apprentissage des langues est fondamental, parce qu'elle nous amène dans une autre culture, elle nous amène dans un patrimoine différent, dans bien évidemment des us et coutumes complètement différents, et aussi une géographie. Et donc, c'est aussi et des climats différents. Donc aujourd'hui, plus que jamais, dans ce monde en très grande tension, avec des tensions qui sont à la portée de nos vols d'avion, il faut absolument avoir cette capacité à comprendre l'autre. Et ça commence effectivement par l'étude des langues et à travers les langues, l'étude des cultures et des civilisations.
1: Alors en vous écoutant, j'ai presque ressenti un message subliminal à nos hauts fonctionnaires français qui parfois oublient que le français est une langue diplomatique et quand on s'adresse à d'autres Français dans un cénacle international, on n'est pas obligé d'utiliser l'anglais pour parler entre soi. Et c'est une façon aussi de rappeler que la francophonie est parfaitement en adéquation avec ce plurilinguisme. Léopold Sédar-Senghor était un des artisans les plus farouchement attachés à la langue française, mais rappelait dans ses élégies que le français lui avait permis de comprendre d'autres civilisations, notamment la civilisation lusophone. Et il a d'ailleurs écrit en portugais, avec cette lusophonie qui est consubstantielle aussi de cette francophonie, de cette diversité culturelle que vous appelez de vos voeux.
0: Ça me fait penser, je ne sais plus quel est cet auteur indien que j'écoutais un matin sur France Culture, interviewé par un journaliste français de France Culture, qui lui faisait le reproche d'écrire en anglais.
1: Et, un indien.
0: Oui. Donc, ce journaliste lui dit, mais enfin, vous écrivez en anglais, vous écrivez dans la langue de votre colonisateur. Et l'écrivain a été stupéfiant pour ce journaliste français, certainement à la vue basse, qui lui a dit « Non, au contraire, en réalité, en maîtrisant la langue de mon colonisateur, je peux mieux le comprendre et je peux mieux m'adresser à lui quand j'ai quelque chose à lui dire en termes postcolonial. » J'avais trouvé ça extrêmement intéressant parce que on a aussi des auteurs en langue française. Je pense à Boualem Sansal, tiens,

0: Qui est venu à l'école.
1: Qui est un compagnon de l'école.
0: Oui,
1: compagnon
0: de l'école. Nous avons été plusieurs enseignants et dans son comité de soutien. Boilem est venu à l'école cette année pour rencontrer les étudiants qui ont fait un formidable travail d'étude de 5 de ses œuvres pour essayer de comprendre justement à travers les œuvres de Boilem Sansal 5 thématiques complètement différentes, notamment la question des relations entre la France et l'Algérie, la question postcolonial, bien évidemment, la question de l'égalité homme-femme, et notamment de l'égalité homme-femme en tension religieuse. Donc tout ça est extrêmement intéressant, vous voyez. Heureusement que Boilem écrit en français, et qu'il s'exprime en français, parce que ça lui permet de transmettre aussi beaucoup de choses qu'il a pu observer, pas simplement comme écrivain, quand on connaît sa carrière, mais également comme enseignant lui-même, comme chercheur. Comme ingénieur et comme haut fonctionnaire. C'est un polymathe. J'invite d'ailleurs les auditeurs à lire, s'ils veulent bien, son dernier ouvrage, La Légende.
1: Et également d'écouter ce débat, puisque je crois qu'il est
0: oui,
1: encore
0: est en ligne.
1: Il est en ligne sur le site de HEIP.
0: Sur le site de l'école, heip.fr, et il était parrain cette année de nos promotions.
1: Voilà,
0: c'est aussi faire venir la littérature à l'école, et à travers la littérature, avoir là aussi des clés de lecture du monde.
1: Alors, pour profiter du peu de temps qui nous reste encore, Arnaud est généreux aujourd'hui, 10 minutes, et je suis moins bavard que d'habitude. Mon cher Richard, cette ode à l'universalisme, à la diversité culturelle, qui me semble-t-il, dont nous partageons le fait qu'il soit en danger, m'amène à vous poser en fait une question qui est en lien avec notre thème sur l'éducation à la paix. Comment peut-on éduquer un certain nombre de jeunes de cette génération Z à la modération? Parce que je crois que ça, c'est un élément qu'on oublie. Beaucoup de débats publics vont agrémenter une forme d'opposition manichéenne. Le bien, le mal, la droite, la gauche. J'ai raison, tu as tort. Ouais. Israël, Palestine. Comment est-ce qu'on trouve le moyen, sur les grandes thématiques internationales, à un peu plus de compréhension du positionnement de l'autre. Bref, se mettre dans la position de son adversaire, ou de son contendeur.
0: Bon, dans votre question, il y a déjà une grande partie de la réponse. En fait, on est dans un monde qui ne supporte pas la modération. Vous voyez, on a panthéonisé Marc Bloch il y a 2 jours. C'était merveilleux, c'était une superbe cérémonie. Et c'était l'occasion, bien évidemment, de se souvenir de Marc Bloch et de son œuvre d'historien, pas simplement le résistant, bien évidemment, ou le soldat, mais l'historien. Le travail de l'historien, vu par Marc Bloch, avec la scientificité qu'il a amené avec Lucien Febvre à ce travail d'histoire, c'est justement un travail de modération. C'est-à-dire refuser l'instrumentalisation de l'histoire pour des questions idéologiques. On voit bien que, par exemple, dans le conflit France-Algérie qui se poursuit, c'est un conflit historique, c'est-à-dire sur la lecture de notre histoire. Le jour où Benjamin Stora, d'un côté, et les historiens, je prends Benjamin Stora parce que c'est certainement le plus connu de nos historiens sur la question algérienne, mais le jour où Benjamin Stora, d'un côté, et des historiens algériens, de l'autre, parviendront à se mettre d'accord sur une histoire à raconter, comme nous l'avons fait entre la France et l'Allemagne, alors on aura une façon beaucoup plus modérée, et encore une fois beaucoup plus sereine, de raconter ce qui nous a désunis, mais ce qui nous a permis aussi de nous retrouver. Alors la modération, c'est une question de courage. Ça me fait penser à ce livre de Jean Birbaum, journaliste au Monde, qui a publié un ouvrage intitulé « Le courage de la nuance ». Effectivement, il faut avoir ce courage-là. Ça me fait penser à Albert Camus, dans Le Premier Homme, où il cite cette parole de son grand-père, un homme du peuple, qui dit « Un homme, ça s'empêche ». Moi, cette phrase, je l'adore. Elle n'est pas terminée, cette phrase. « Un homme sans s'empêche », 3 petits points dans le livre, Le Premier Homme d'Albert Camus. C'est formidable. Ça veut dire qu'il y a des moments où il faut faire un exercice de tempérance. ça me fait penser peut-être ces auditeurs protestants qui nous écoutent aujourd'hui, il faut faire une œuvre de tempérance.
1: Ça résonne chez eux.
0: C'est sûr chez nous aussi. Je suis sûr que ça résonne, mais il faut faire une œuvre de tempérance. C'est pas facile. Et donc, en réalité, la modération et la nuance, c'est pas une démission, c'est pas baisser la culotte, c'est pas une tolérance gnangnan. Ah non, bien au contraire. Il faut mobiliser...
1: C'est pas céder à l'autre, c'est ça.
0: Ah non, non, il faut mobiliser en soi la capacité de comprendre l'autre, de se tempérer, de se modérer, et de ne pas laisser parler le cerveau reptilien. J'en reviens à votre question sur M. Trump tout à l'heure. J'ai bien peur que parfois, chez M. Trump, ce soit surtout le cerveau reptilien qui parle. Et ça me fait penser là aussi à Robespierre. Vous voyez, Robespierre qui prêchait la défiance en tout. C'est-à-dire que si vous commencez dans toutes vos relations par la défiance, c'est fichu. Le philosophe Zimmel nous a appris la chose suivante. La confiance et la suspension rationnelle du doute. Quand vous rencontrez un autre, une autre, le doute peut l'emporter. Mais vous pouvez aussi décider que c'est la confiance qui va l'emporter. Mais ça, c'est en faisant cet exercice, justement, de suspension rationnelle du doute. Donc c'est la rationalité qui doit prendre le dessus. C'est pour cela que dans les enseignements que nous donnons, la question de l'esprit critique, du discernement, sont extrêmement importants pour permettre à des jeunes gens, quoi qu'ils adressent en termes de complexité, on salue Edgar Morin qui est parti, et cette capacité justement à ne pas voir la complication apparente, mais au-delà de la complication, la complexité. Et donc, savoir plonger sans difficulté dans un objet complexe, dans une situation complexe, parce qu'on sait que, outillé par la méthode, je salue à nouveau Edgar Morin, on va avoir la capacité justement à s'en sortir. Et donc là, on n'a plus à être aigri, à être méchant. Voilà, on peut être sacrément modéré. Ça me fait penser d'ailleurs que vous avez reçu il y a 2 semaines Jean-Christophe Bas, qui est un grand apôtre de la modération. Je me souviens l'avoir entendu dire qu'il était immodérément modéré. Je crois que c'est quelque chose comme ça.
1: Oui, votre référence à cette émission que vous avez écoutée, je le sais. Alors, mon cher Richard, il nous reste 3 minutes, mais en 3 minutes, on peut encore dire beaucoup de choses. J'aimerais qu'on termine cette séquence, cette très belle séquence, pour que vous nous disiez votre confiance dans la jeunesse aujourd'hui. Êtes-vous rassuré en tant que directeur pédagogique de cette école? Êtes-vous rassuré dans votre praxis des relations internationales? Vous qui avez fait de l'international à l'étranger et aujourd'hui qui prenait cette interculturalité, êtes-vous confiant dans cette génération Z très engagée, mais qui parfois n'entend pas ou n'a pas la possibilité, et c'est ce que offre également HEP, de confronter les débats intelligemment?
0: Écoutez, en ce moment, ont lieu des oraux, les grands oraux à l'école, notamment pour le diplôme expert en relations et coopération internationale. J'étais bluffé, je suis allé écouter des oraux cette semaine sur des questions extrêmement compliquées de coopération en termes de sécurité et de défense. Et justement, voir des étudiants en travail de groupe ayant eu cette capacité d'adresser la complexité pour résoudre des problèmes extrêmement sensibles. Et donc finalement, ils ne sont pas inquiets. Vous voyez, ils savent simplement qu'ils sont outillés en termes de méthode, de process, pour pouvoir résoudre des problèmes. Cette fameuse expression de Maslow, qui n'a pas inventé que sa pyramide, mais qui a dit que si tous les problèmes auxquels on est confronté sont des clous, alors le seul outil dont on dispose est un marteau. Voilà. Donc en réalité, ce qu'il faut, c'est ne pas disposer simplement d'un marteau, parce qu'on peut faire de sacrées bêtises.
1: Bon, en tout cas, HEP, en jouant sur cette caractère métaphorique, est une boîte à outils dont on peut jouer intelligemment ou qui permet de mieux décrypter le monde. Hein. C'est la vraie école des... On pourrait penser que nous ne parlons que de l'exceptionnalité d'HEP, mais je crois quand même utile de rappeler que HEP a cette capacité différente d'autres écoles d'être une école des humanités. On a un peu oublié que les sciences ne sont pas exactes, que l'apprentissage et la culture sont des éléments, des grilles de lecture. Et je crois que cette émission a montré la foi que nous devons avoir dans cette jeunesse. Nous qui sommes modestement des passeurs d'informations, des transmetteurs de savoir, dont ensuite la jeune génération sait consciemment utiliser pour le mieux-disant ou le bien-disant, comme on dit, et moins dans l'exagération. En tout cas, c'est cette perspective, avec laquelle je voudrais terminer ce propos, mon cher Richard, en vous remerciant d'être venu dialoguer avec nous, d'avoir été mon invité sur ce sujet, et donc en appelant ou en rappelant qu'il existe encore en France une école de la diplomatie à la française ou de l'excellence diplomatique française dans son acception la plus large, et que cette école a le mérite d'exister depuis 127 ans, donc il faut tout faire pour qu'elle continue encore de nombreuses années. Et là, je suis trop bavard, mais Richard, je vous laisse le mot de la fin pour que vous puissiez saluer nos auditeurs.
0: Oui, écoutez, c'est aussi des lieux qu'il faut savoir fabriquer pour que justement cette diversité se rencontre au lieu de se confronter. À HEIP, nous avons 20% d'étudiants étrangers, dont 80% sont africains. Et voyez, c'est une joie totale sur le campus de voir ces étudiants qui ont cette capacité à travailler ensemble au-delà de ce qui pourrait apparemment les diviser. Il y a un sujet qu'on n'a pas traité, mais il faudra revenir.
1: C'est le dialogue, c'est vous qui allez revenir.
0: C'est le dialogue interreligieux.
1: Oui, alors on en a glissé un mot, effectivement, par rapport à la manière dont les officiers du culte et les hommes de foi peuvent contribuer à améliorer le dysfonctionnement du monde, mais ce sera effectivement l'objet d'une autre émission. Donc je vous remercie, cher Richard, d'avoir plongé introspectivement dans ce que cette école a apporté. Et puis, évidemment, vous l'aurez compris, ça nous a servi de fil conducteur, de fil d'Ariane. Là, il faut vraiment que je termine, me dit Arnaud, de fil d'Ariane pour montrer à quel point l'éducation est un outil de paix et un vecteur de compréhension de la complexité du monde. Merci beaucoup, et nous nous retrouvons donc le 1er juillet sur un tout autre sujet, quoique on reparlera d'Afrique. Merci à vous toutes et à vous tous. Merci Richard.
0: Merci.
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Une chanson qui transforme une comédie musicale en hymne de la rue. I'm Not Alive, c'est Jay-Z en 1998, avec ce sample immédiatement reconnaissable emprunté à Annie. Le texte détourne la chanson d'origine, celle d'orphelines qui chantent leur dur quotidien pour raconter la dureté d'une enfance dans le ghetto, la débrouille, l'ambition qui naît

Bon, c'est clair, hein, c'est une revendication sur la vie qui a été rude, mais elle a forgé quelqu'un qui refuse de rester en bas. Côté sonorité, c'est justement ce cœur d'enfant emprunté à la comédie musicale, ironique et entêtant, posé sur des beats amples et une basse qui frappe fort. Le contraste entre la légèreté du sample et la gravité du propos fait toute la force du morceau. I'm Not Life, c'est une enfance difficile transformée en cri de victoire. 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
1: Bonjour et bienvenue dans cette ville rêvée des anges, la dernière de la saison, la dernière tout court du reste. On se retrouvera à la rentrée dans un autre format d'émission, dans un autre cadre. Toujours est-il que cette ville rêvée des anges, je souhaitais, on est en direct d'ailleurs, hein, je tiens à le préciser, qu'elle se termine en abordant finalement une thématique très peu abordée ici. Hein. On a beaucoup parlé de politique, on a parlé de géopolitique, on a parlé de questions sociales, de culture à travers des expositions, certains ouvrages, mais très, très rarement de bandes dessinées. Et le hasard a voulu que je découvre de façon inopportune la réédition d'une bande dessinée que j'ai lue dans les années, à la fin des années 90, 2000. Réédition d'une bande dessinée qui m'avait à l'époque interpellé à la fois par son propos, par la violence de son propos, par le cynisme de son propos, et en même temps la qualité littéraire, j'allais dire. Cette bande dessinée, c'est Le Tueur, réédité par Casterman, bande dessinée dessinée donc à l'illustration, c'est Jacques Hamon. Et avec nous, aujourd'hui, Mats, qui en est le scénariste.
2: Bonjour.
1: Bonjour. J'étais un peu long, mais en même temps, d'abord, Le Tueur. Pourquoi ?
2: Pourquoi ça s'appelle Le Tueur ?
1: Pourquoi Le Tueur ? En plus, le titre, c'est Le Tueur, mais lui, on l'appelle Tueur.
2: Oui, parce que vous aurez remarqué que pendant 19 albums que dure la série, là vous avez les deux intégrales qui correspondent aux deux premiers cycles, c'est-à-dire aux 10 premiers albums, en fait on n'a jamais son nom. On ne sait jamais comment il s'appelle, d'ailleurs on ne sait jamais comment s'appelle sa copine. Et c'était, de ce point de vue-là, aussi une sorte de prouesse d'écriture. Alors, il a des pseudonymes, évidemment, mais on n'a jamais son nom et on ne sait absolument jamais comment il s'appelle vraiment. Donc, ça, pour écrire les dialogues, ça impose certaines contraintes.
1: C'était un choix, finalement, éditorial, ça, pour le coup.
2: Oui, enfin, c'est mon choix. Je pense que c'est bien qu'on ne sache pas. Il reste un personnage mystérieux.
1: Alors, pour le présenter un peu à nos auditeurs ou nos auditrices qui n'ont jamais lu cette bande dessinée, et que j'invite d'ailleurs à l'acheter, donc c'est l'histoire d'un type qui devient tueur un peu par hasard. Il est sollicité par une copine, hein, ça c'est dans le tout premier album, une de ses amies qui lui demande de lui rendre un service. Et ce service, c'est de... violenté, hein. Je pense même pas qu'elle lui demande
2: de casser la figure
1: à quelqu'un. Elle lui demande d'ailleurs pas de le zigouiller. Et finalement, il lui rend ce service, bien payé d'ailleurs.
2: Hein. Il y va un peu fort.
1: Je crois qu'il l'élimine, du reste. Et finalement...
2: À l'époque, il est étudiant en droit.
1: Ouais.
2: Et ce qui d'ailleurs correspond à ce que moi j'étais à l'époque où j'ai écrit ça, j'étais étudiant en droit. Et il apprend que, il comprend en étudiant le droit que le droit qui compte, c'est le droit du plus fort. Donc il s'inscrit tout de suite en marge des règles. Mais c'est tout le principe du tueur. Vous me disiez pourquoi ça s'appelle Le Tueur, mais en fait le tueur, c'est pas tant la carrière de ce tueur. On est dans la tête du tueur. Et il nous explique à longueur de pages et de contrats pourquoi il fait ce métier-là et pourquoi ça lui pose pas de problème. Alors évidemment, il y a une sorte de mise en abîme et c'est un contrepoint pour expliquer qu'en fait, le tueur, c'est pas tellement lui qui est intéressant, c'est la vision du monde du tueur. Le tueur, c'est un prétexte pour digresser sur la vision du monde à coup de références littéraires, historiques, philosophiques.
1: On va l'aborder, ça. Vous avez raison d'ailleurs de le préciser parce que C'est une bande dessinée, mais en même temps, c'est une... Moi, je trouve que c'est à la fois pamphlétaire, c'est-à-dire que ça dénonce un certain nombre de choses du monde. En tout cas, c'est comme ça que moi, lecteur...
2: ça interroge la nature humaine.
1: Oui, voilà. Et qu'est-ce qu'une existence aussi, en tout cas, je trouve qu'il y a quelque chose d'existentiel en creux. Mais je ne savais pas que vous étiez étudiant en droit. Ça veut dire que... la question qui me vient, c'est qu'est-ce qui a été le déclencheur finalement de cette bande dessinée ?
2: Alors le déclencheur, c'est que c'est une réflexion. Je voulais écrire un polar et je me suis rendu compte que dans les fictions, d'une manière générale, il y a des tueurs à gages, mais que les tueurs à gages sont toujours des porte-flingues. Ils sont des personnages secondaires qui systématiquement meurt à la fin et dont on sait rien en fait. Or, dans la vraie vie, ça existe, les tueurs à gages, ou les gens qui tuent parce qu'on leur demande de tuer. Je me suis dit, mais ces gars-là quand même, ils ont à quoi ils pensent ? Quel est leur cheminement ? Quelle est leur vie après avoir tué ? Comment ça s'organise dans leur tête ? Quelle est leur vision du monde ? Et à partir de là, d'abord j'ai commencé par l'écrire en roman. J'ai écrit la moitié d'un roman et en cours de route, je me suis rendu compte, j'avais déjà publié 2 BD à ce moment-là. En cours de route, je me suis dit que ce serait peut-être mieux en bande dessinée, en fait, parce que la bande dessinée permet de faire une chose intéressante pour le tueur, c'est-à-dire que comme on est dans sa tête en voix off, les images peuvent ne pas correspondre au texte. Et donc, ça crée une profondeur qui est, je pense, bénéfique pour réfléchir à ce qu'il dit.
1: Donc, dans la tête d'un tueur, mais malgré tout, ça reste un homme de l'ombre aussi. Parce que votre tueur qu'on suit hein, dans une... même si les bandes dessinées... En fait, on pourrait les lire de façon très... dans le désordre, mais en même temps, il y a quand même une logique...
2: Les cycles, cycles sont quand même...
1: Oui. Mais à chaque fois, il y a une nouvelle... l'histoire, finalement, à l'avance. Mais, en tout cas, moi, j'ai l'impression qu'on peut, à certains moments, les entrer de façon très autonome. Mais... vous avez dit cette chose vous faisiez des études de droit et donc le personnage fait des études de droit. Est-ce que c'était aussi une façon dans la création de ce personnage de questionner le droit finalement ? Parce que il est question, ça se passe en Amérique latine. Hein, ça, je tiens le préciser à nos auditeurs, même si
2: il
1: peut venir. Oui, ça commence à Paris, mais très rapidement il va s'installer au Venezuela.
2: Oui, je vais
1: voyager. Ouais. Voilà. Et le deuxième cycle, ça se passe uniquement en Amérique latine. Mais est-ce que c'était, à travers ce personnage, questionner le droit, finalement, en tant que tel ? C'est-à-dire que le tueur, lui, finalement, il acte ce fait décisif que c'est la loi du plus fort qui l'emporte. Et que le reste, c'est de la morale, c'est une forme
2: C'est exactement ça. Ça questionne le droit, ça questionne la morale, ça questionne l'histoire et surtout la nature humaine. Parce que, quand même, la nature humaine nous instruit sur pas mal de comportements récurrents. Moi, j'ai l'impression que plus on étudie l'histoire et plus on se rend compte que rien ne change. On drape ça, on habille ça avec une morale, avec des principes et tout ça. Mais pour que les choses changent, moi je suis pas du tout sûr que les choses changent le moins du monde. Les hommes restent exactement les hommes et les femmes. Hein, les humains restent les mêmes à travers le temps et ce sont toujours les mêmes ressorts qui agissent. C'est de ça que ça parle en fait le tueur. Hein, le droit, oui. Moi, j'ai fait du droit parce que on m'a toujours dit qu'on pouvait pas vivre de sa plume. Et comme mon l'idole de ma vie et la lumière, le phare de mon existence est Franz Kafka. Franz Kafka avait fait du droit, et donc je m'étais dit que si Franz Kafka avait fait ça, je pouvais faire ça aussi. Ça pouvait pas être mauvais pour la carrière littéraire. Et d'ailleurs, je pense que c'était vrai parce que je trouve que le droit, en fait, rétrospectivement, je m'y attendais pas en y allant, mais c'est une excellente école pour écrire. Absolument, ça apprend à lire, ça apprend à écrire, ça apprend à voir ce qu'il n'y a pas. Et j'ai trouvé ça extrêmement utile et bénéfique.
1: Et du reste, un certain nombre de gens de du monde judiciaire hein, qui écrivent des polars. Bon, le tueur, pour moi, c'est pas un polar. En tout cas, donc, lecteur, je l'ai pas senti comme un polar. D'ailleurs, la police, elle apparaît jamais.
2: Quasi jamais.
1: Jamais. On a le tueur qui est un homme de main, malgré tout, rapidement. Dans le cheminement de votre histoire, le fait que il devienne rapidement finalement un homme de main, du moins quelqu'un qu'on missionne pour éliminer des gens, est-ce que le fait que il ne questionne jamais les raisons, qu'il ne s'intéresse pas finalement aux cibles, si ce n'est leur quotidienneté, à quelle heure ils se lèvent, par où ils passent, qu'est-ce qu'ils font, etc., de façon finalement à avoir un profil assez, assez précis hein, pour les flinguer. Est-ce que le fait qu'on ait un personnage qui a une relation à ses victimes, quelque chose d'assez finalement neutre, j'allais dire, mais un même personnage qui monologue beaucoup? C'est-à-dire qu'en fait, entre le moment où il va accomplir sa mission et le moment où il l'accepte, il y a toute une sorte de, j'allais dire, justificatif de sa démarche.
2: Oui, c'est de la démarche, pas du contrat en tant que tel. Mais je pense que si les tueurs à gages commençaient à se poser des cas de conscience sur leur contrat, ça marcherait plus. Mais c'est, je veux dire, le tueur, ça parle de ça, ça parle de conscience, de la conscience de l'individu, lui, mais aussi nous tous, en fait. Hein, c'est une sorte d'énorme parabole sur la conscience et la nature humaine. C'est exactement ça le sujet, absolument, ouais.
1: Sachant que... il y a quand même des pages qui sont assez saisissantes. Il ne s'agit pas de théoriser, mais en même temps, moi, je trouve que la qualité de votre bande dessinée, c'est que finalement, elle nous interpelle. Par exemple, je pense à cette page-là, au tout début, la première, du moins au début du cycle. Il pose la question, à qui peut-on faire confiance ? Comme l'a montré l'expérience de Milgram, sur 10 personnes prises au hasard, 7 sont prêtes à refroidir leur prochain ou à le torturer comme ça pour obéir aux ordres prouvés, certifiés. Et le 101e bataillon de réserve de la police allemande, des types comme les autres, avec un boulot, une famille, pas des nazis, pas des fanatiques, juste des réservistes, issus de tous les milieux. Ils étaient moins de 500 appelés par la Wehrmacht en 1942. On les a lâchés dans la campagne polonaise. En 16 mois, ils ont tué 38 000 juifs, une balle dans la tête, de sang-froid. Des hommes, des femmes, des enfants, des vieillards. Et ils en ont déporté 45 000. Sans raison. Et le plus beau, c'est que ceux qui refusaient de le faire ne subissaient pas de sanctions. Ils pouvaient refuser. Mais le fin du fin, c'est que ces mecs-là, aujourd'hui, ils touchent une pension de l'État allemand, anciens combattants, victimes de guerre. De quoi gerber. C'est quand même assez déroutant.
2: Et Emil Gram prouve que si on arrive à dire aux gens qu'ils ne subiront pas les conséquences de leurs actes, ils font absolument n'importe quoi. Donc c'est quand même... ça interpelle sur la nature humaine, quand même.
1: Vous avez fait des recherches quand vous avez travaillé sur cette BD ?
2: Ah oui, bien sûr, oui, j'ai fait des recherches. J'ai regardé des documentaires, j'ai lu beaucoup, beaucoup de livres d'histoire. De toute façon, j'en lis toujours. Donc l'histoire, c'est... si j'avais été un peu plus courageux, j'aurais fait des études d'histoire et je serais devenu historien, je pense. Mais... oui, je me suis beaucoup documenté et il y a énormément. Et puis j'ai pris le pli en fait. Alors j'ai pris deux plis à force d'écrire le tueur, parce que le tueur, on a travaillé, Luc Jacquemon et moi, dessus depuis 1998 jusqu'à 2023 ou 2024. Donc à force, je me promenais dans la rue à Paris ou ailleurs en réfléchissant à la meilleure manière d'éliminer quelqu'un. Et puis j'ai pris l'habitude aussi de lire des livres et de noter toutes les réflexions qui pouvaient nourrir le tueur. Donc oui, ça a été un compagnon de route pendant très très longtemps, à certains moments. Et l'écriture du tueur, c'était aussi un exercice dans le sens où il fallait lui construire une pensée. Donc il fallait lui confier des idées qui sont pas forcément les miennes. Mais je me disais, alors comment est-ce qu'il... À quoi penserait-il à ce moment-là? Que penserait-il de telle et telle chose? Et je devais lui construire une pensée cohérente.
1: En même temps, c'est un type banal aussi.
2: Oui, et il était conçu comme ça. Il faut qu'il puisse se fondre dans la foule.
1: Oui, mais moi, je ne pensais même pas à cette banalité-là. Je pensais que, au-delà de la banalité du mal, hein, pour reprendre la fameuse expression...
2: qui est un thème de la BD.
1: D'Hannah Arendt.
2: Qui est cité, Hannah Arendt, à un moment ou à un autre.
1: Au-delà de cette banalité, c'est quand même un type... c'est quoi son envie ? C'est d'avoir une baraque, une belle baraque, d'avoir du fric pour être tranquille. Et surtout, il cite, je crois que c'est Nietzsche, hein, qui dit, que quand on passe plus de 70% de son temps, finalement, à en être esclave...
2: À faire quelque chose,
1: dont on ne veut pas, ben finalement, on est esclave de son existence. Donc finalement, soit on dit que c'est un glandeur, soit on dit que c'est un hédoniste.
2: Oui, et d'ailleurs, moi, c'est un truc qui m'a toujours étonné quand on voit les films de cambriolage. En fait, les gars mettent tellement d'énergie et de travail à commettre un crime qu'on se dit, mais il ferait aussi bien de travailler, parce que c'est, en fait, c'est un vrai travail. Mais oui, le tueur, il a cette banalité, ses aspirations assez banales, finalement. C'est un peu monsieur tout le monde, et ça fait partie du principe, c'est de se demander... Quelle est sa particularité par rapport à beaucoup d'autres, en fait ?
1: Mais quand même, Mats...
2: Je suis un peu pessimiste sur la nature humaine, je sais.
1: Ben, on est deux dans ces cas-là. D'ailleurs, lui, il dit, au sujet du pessimisme, il oppose à l'optimisme la lucidité. Les choses sont comme ça, et quoi qu'on fasse, quoi qu'on projette, eh bien, on n'y changera rien.
2: Oui, et puis moi j'aime beaucoup la phrase d'Emmanuel Bove, un écrivain français que j'aime beaucoup, qui dit un pessimiste, c'est quelqu'un qui vit parmi des optimistes. Je pense que c'est pas mal, ça résume pas mal la situation.
1: Alors quand même, hein, pour remettre un peu les choses finalement dans l'ordre pour nos auditeurs, il accomplit sa première mission, il y a une deuxième mission, et en fait il est manipulé. Par ce fameux Rivière qui lui est manipulé aussi par d'autres. Hein. Il se trouve embrigadé parce qu'il a flingué un type qu'il n'aurait pas dû flinguer.
2: Oui, c'est-à-dire que évidemment, c'est consubstantiel de son activité d'être manipulé. Et jusqu'où est-ce qu'on accepte d'être manipulé quand on l'est ? Ça fait partie de sa problématique, parce que lui, il s'est fait une profession de foi de pas s'interroger sur les mobiles, d'exécuter son contrat, d'exécuter sa mission sans conscience, en fait. Mais quand ça se retrouve contre lui, ça c'est un principe assez classique du polar, c'est-à-dire qu'il se retrouve embarqué dans une histoire qu'il dépasse complètement, et il va falloir qu'il s'en sorte. Donc on partage malgré tout sa trajectoire difficile et son combat pour rester en vie. Il est comme tout le monde, il veut rester en vie.
1: Oui, il se méfie, mais malgré tout, il est coincé, parce que d'abord, est-ce qu'il pourrait faire autre chose ?
2: Peut-être,
1: je ne suis pas sûr.
2: Peut-être.
1: Est-ce qu'il en a envie ? Ça,
2: de faire autre chose ?
1: Oui.
2: Non, je ne crois pas.
1: Hein. Oui, et en même temps, est-ce que finalement le tueur, ce n'est pas la bonne conscience des gentils ?
2: Alors,
1: il règle des problèmes. On verra après la question des États, les États-Unis, dont on parle beaucoup, l'Amérique latine, etc., parce qu'il y a quand même une dimension géopolitique, hein, dans ces deux premiers cycles. Est-ce que, finalement, le tueur, c'est pas le bras armé de tous les gentils ?
2: Est-ce que c'est aussi celui qui fait ce qu'on aimerait faire ou pas ? Je sais pas. Non, moi je crois pas qu'il soit.
1: On aimerait faire, c'est-à-dire on a tous on serait tous dominés par la pulsion du. Bah, c'est ce que la pulsion du ça, comme diraient les Freudiens.
2: Bah c'est ce que montre un peu Milgram, hein, quand même.
1: Ouais.
2: On a tous une.
1: Non mais lui il rend service finalement.
2: Bah il rend service à ceux qu'il paye.
1: Ouais.
2: Finalement c'est ce qu'il dit à un moment. Hein. C'est lui, il règle les affaires d'hommes riches. Les pauvres n'ont pas les moyens de l'engager, ils font ça eux-mêmes, ils s'entretuent sans appeler un tueur, sans payer un tueur. Mais il dit aussi que pour lui, il n'y a pas de différence entre les riches et les pauvres. Si les pauvres avaient de l'argent, ils se comporteraient comme les riches. Et c'est ce que je voulais dire au tout début. C'est pour ça, je pense que le personnage est cynique. Mais je pense que le propos de la bande dessinée, de l'histoire, de l'album, des albums et des cycles, n'est pas cynique. C'est le personnage qui est cynique, mais le propos n'est pas cynique. Le propos, c'est une réflexion sur la nature humaine. Pessimiste, mais pas cynique. C'est, vous savez ce que disait Ambrose Bierce sur le cynisme, le cynique. Le cynique, c'est celui qui voit les choses telles qu'elles sont et non pas telles qu'elles devraient être.
1: Il y a de quoi finalement. Le temps de cette première pause musicale, au moins se réfléchir à cette, à ce que vous venez nous répétez-le.
2: Le cynique, c'est celui qui voit les choses telles qu'elles sont et non telles qu'elles devraient être.
1: Écoutez, le temps d'écouter les Talking Heads.
2: Ah, les Talking Heads.

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1: Suite donc de notre entretien avec Mats à l'occasion de la sortie récente d'un cycle du tueur, cette bande dessinée de Jacques Hamon et Mats, paru aux éditions Casterman. Donc Mats est avec nous, scénariste de la bande dessinée. J'aimerais évoquer avec vous deux figures quand même de la bande dessinée. D'abord le caïman, qui est toujours en arrière-plan, cet animal finalement qui tue, mais pour ses propres besoins finalement. Hein, c'est une
2: qui tue très peu d'ailleurs.
1: Quand il a faim.
2: Voilà.
1: Il est en arrière-plan, fond vert, toujours menaçant. Finalement, est-ce que c'est le tueur la vision que vous avez du tueur, mais sur un plan métaphorique.
2: C'est comme on dit, c'est son animal totem. C'est ce qu'il dit, c'est un animal préhistorique qui a traversé les âges et qui est un tueur absolument impitoyable, mais qui tue juste pour se nourrir et pas tous les jours. Hein. Il a une digestion très très lente, donc il peut ne pas manger pendant longtemps. Mais oui, c'est son animal totem, c'est celui qui lui semble le plus proche de lui-même.
1: Mais menaçant. La façon avec laquelle Jacques Hamon le dessine, de façon très, très, très, oui, très détaillée, je veux dire, il a souvent la gueule ouverte.
2: Il a des belles dents.
1: Il a des belles dents, oui. Oui, il a les crocs, quoi. Et l'autre personnage, c'est le narcotrafiquant quand même. Alors, tout costard cravate, dents blanches, bien coiffé, bien rasé de près, qui fait de la politique. Je pense entre autres, alors soit il y a le parrain, hein, c'est celui qui domine une partie de la sphère hein, en Venezuela. Hein. Et Mariano, d'ailleurs, Mariano qui, finalement, est au départ un type un peu... Moi, je le trouve un peu lourdeau, un peu...
2: C'est le cas.
1: Sauf qu'il s'émancipe quand même de ce personnage lourdeau pour devenir quelqu'un, finalement, plus sûr de lui, j'ai l'impression qu'il a une sorte d'admiration pour le tueur. En tout cas, son économie de mots, son côté un peu impassible, alors que Mariano, c'est un baratineur, c'est un tchatcheur. D'ailleurs, le tueur, tueur, hein, puisque Mariano appelle le tueur tueur, lui reproche le fait qu'il parle trop.
2: Absolument. Bah oui, parce que lui, c'est vrai que c'est plus un petit voyou qu'un tueur de sang-froid comme notre personnage principal, qui est une sorte d'anti-héros, évidemment, puisque moi, je ne l'ai jamais designé comme un personnage sympathique, le tueur. Pour moi, il n'est pas sympathique. Hein.
1: Son visage, il a le visage un peu, finalement. C'est quoi ? Il est.
2: Il est anguleux,
1: un peu anguleux, etc. Il a les yeux qui sont, on les distingue pas très bien quand même. Hein. Il porte des petites lunettes.
2: Non, mais ce que je veux dire, c'est qu'il est pas très sympathique dans le sens où, de temps en temps, on peut partager son point de vue sur l'existence et sur les choses. De temps en temps, pas. Comme n'importe quel personnage, on n'est jamais 100% d'accord ou en désaccord avec personne. Mais il n'était pas du tout conçu comme un modèle ou comme un personnage sympathique. C'est pour ça que je parle d'anti-héros. Mariano, lui, est presque plus sympathique, en fait. Il est plus, effectivement, il parle beaucoup, il fait des blagues. C'est un sidekick, comme on dit, qui apporte de la vie à l'ensemble, mais qui effectivement n'est pas un dur comme l'est le tueur, même si le tueur n'a pas forcément l'air d'un dur et que Mariano, lui, se vit en dur. Il y a une sorte de dichotomie entre les deux, personnages.
1: Cette phrase de Mariano n'empêche, s'adressant au tueur, si tu dis aux gens que tu es un tueur, tout le monde ouvre de grands yeux. Si tu dis que tu deals, on te regarde d'un sale œil, même si tu as une montagne de blé.
2: Oui, c'est sa logique. C'est sa, lui, il n'a pas de morale. Enfin, il a une morale complètement biaisée. Mais c'est vrai que ce n'est pas le même prestige de position dans le crime.
1: Alors Mariano, c'est, alors lui, ce qui l'intéresse, c'est la politique. Alors, même si, à la fin du deuxième cycle... Il raconte que ça y est, maintenant, tout ça, le narcotrafic, ça devient une activité dangereuse. De toute façon, maintenant, les produits de synthèse sont en train de prendre le marché. Ça devient sanglant, etc., comme si ça n'était pas jusqu'alors. Et que finalement, il n'y a que la politique et le pétrole, hein, ces deux biais-là qui permettent de s'en tirer le mieux, d'être un personnage honorable.
2: Bah oui, souvenons-nous de Pablo Escobar en Colombie, qui avait investi pour construire des logements pour les quartiers défavorisés, des terrains de foot, et qui s'était rendu extrêmement populaire. C'était de la politique, en fait. Il investissait le terrain politique en subventionnant des gens. C'est un peu calqué là-dessus, en fait.
1: Il y a quand même une forme de cynisme. Parce que... Pablo Escobar, acteur social, je veux bien, mais sur quel fond ?
2: Ah bah bien sûr, non mais bien sûr, mais n'empêche
1: l'argent
2: que...
1: L'argent de la drogue, et d'ailleurs, je crois que c'est le tueur qui dit à un moment, pense à toutes les victimes, je veux dire, tout ça, cette drogue-là, oui, elle fait sûr. Des millions de morts.
2: Bah oui, il a raison. Je pense que le trafic de drogue cause énormément plus de morts qu'un tueur professionnel travailleur indépendant. Pour Pablo Escobar, effectivement, on pourrait considérer qu'il achète les gens. Mais n'empêche qu'il fait des choses que les hommes politiques ne faisaient pas. Donc ça pose tout un tas de problèmes, effectivement, de vrais, vrais, vrais problèmes. Mais d'un autre côté, les cartels de la drogue remportent des fortunes, mais considérables. D'ailleurs, en France, on sait que le narcotrafic, c'est des milliards d'euros. Donc ce sont des fortunes considérables qui remettent en cause tout l'équilibre social, politique, de justice, les menaces, comme ils disent en Amérique, là, le plata o plomo, du plomb ou de l'argent. Pour corrompre les gens, c'est-à-dire que soit on se laisse corrompre, soit on se fait tuer. Donc le choix est difficile d'un point de vue moral.
1: Oui, d'autant que cette morale, elle est malmenée par les démocraties. Et Mariano appuie là-dessus, le tueur d'ailleurs, hein, aussi dans ses monologues intérieurs. Qu'ont fait les États-Unis en Amérique latine, hein, Allende élu et finalement abattu.
2: Elle s'est suicidée, Allende. Officiellement.
1: Vous êtes joueur quand même. Hein. L'Amérique latine qui a fait, du moins les États-Unis qui ont fait de l'Amérique latine une sorte d'ère de jeu dans laquelle ils font ce qu'ils veulent.
2: Depuis le 19e, hein, le Big Stick.
1: Voilà, et c'est assez étonnant parce que les deux premiers cycles, le dernier, je crois, la dernière BD du deuxième cycle, c'est 2012 ou 2011. Et donc, quand les personnages, finalement, traduisent la réalité, hein, états-unienne, d'ailleurs, Mariano répète, hein, on ne dit pas les Américains, on dit les États-Unis.
2: Les États-Unis.
1: Ils veulent finalement.
2: Il dit ces salauds qui nous appellent le sous-continent et tout ça.
1: Et d'ailleurs, il dit il se présente comme étant des démocrates, etc. Mais l'Amérique latine, c'est leur arrière-cour. Et quand on lit ça et qu'on met ça en résonance avec la politique de Trump. Que ce soit à Cuba, que ce soit au Venezuela. Mais Maduro n'est pas un démocrate, mais là, c'est le pétrole de Maduro qui les intéressait.
2: Oui, mais là, alors ça revient exactement à ce que je disais au tout début, c'est-à-dire qu'il n'y a absolument rien de nouveau sous le soleil tropical. Ce qui s'est passé au Venezuela, c'est comme la United Fruit, il n'y a absolument aucun élément de nouveauté dans la géostratégie, dans la façon dont les États-Unis contrôlent l'Amérique du Sud, ou essayent, en tout cas veulent s'accaparer les richesses. Ça, à mon avis, c'est absolument immuable. Enfin, il n'y a aucun progrès, aucune nouveauté là-dedans. À un autre moment, dans Le Tueur, effectivement, il fait la liste. Il dit quel pays, quel peuple, quelle nation n'a pas un massacre sur la conscience. Mais c'est la vérité. Et il y a la liste. J'ai fait une liste interminable. D'ailleurs, ça nous a valu de ne pas être édité en Chine, je crois, parce qu'on parle du Tibet. Mais voilà, y a personne n'a la supériorité morale hein, sur la Terre. À mon avis, tout le monde a... voilà, donc y a pas de... on est bien tous les mêmes, partout, je pense.
1: Mais appuyer là-dessus, est-ce que c'est pas aussi prendre le risque, et vous n'êtes pas demandé à un moment d'être finalement...

0: par ses lecteurs.
1: Ah bah ça c'est un risque permanent et quoi qu'on fasse et quoi qu'on écrive, on prend toujours le risque d'être mal compris. Moi je me souviens quand j'étais petit, il y avait le premier film de Superman qui était sorti, il y avait eu une histoire parce qu'il y avait un garçon qui avait sauté de sa fenêtre de chez lui en pensant qu'il allait voler comme Superman. Bon, les auteurs de Superman, est-ce qu'ils sont responsables de ça? Non, on n'est pas responsable des gens qui comprennent de travers. Qu'on ne soit pas compris. Alors quand on n'est pas compris, on se demande est-ce qu'on a mal fait son travail ou est-ce que c'est la personne qui a mal lu ou mal compris. Ça dépend des cas. Moi je pense que le propos du tueur est assez clair, hein. Je pense qu'il y a vraiment cette interrogation sur la nature humaine et le fait que effectivement les hommes sont toujours les mêmes partout et tout le temps. Depuis l'Antiquité jusqu'à maintenant, les réactions sont toujours les mêmes, les ressorts sont toujours les mêmes. Peut-être que maintenant on se drape un peu plus dans une morale de bonne aloi, hein, mais les intentions sont bonnes. Mais concrètement, quand on veut que les choses, quand on regarde les choses objectivement, je pense que rien ne change. Je pense pas que ce soit du révisionnisme de dire que tous les pays, tous les peuples ont des massacres et des abominations sur la conscience. Est-ce que nous, on est aujourd'hui, est-ce qu'on est responsable de ce qu'ont fait nos anciens, nos aïeux? Non, je pense pas. Et où est-ce qu'on commence, en fait?
0: Les femmes sont très maltraitées dans cette bande dessinée.
1: Ah bon, vous trouvez?
0: La compagne du tueur, finalement, on l'entend très très peu. D'ailleurs, elle est installée
1: C'est une femme assez forte, hein. Elle a son petit caractère quand même.
0: Oui, mais il lui demande de s'occuper. Voilà, elle devine, elle apprend d'ailleurs quasiment incidemment que c'est un tueur. Mais finalement, elle apparaît peu. Il a une maîtresse cubaine qui travaille pour l'État cubain. Je trouve que ce sont quand même des personnages très minorisés.
1: Ah bon, minorisé, ça veut dire quoi, minorisé?
0: C'est-à-dire qu'elles sont mineures, voilà.
1: Dans le tueur, effectivement.
0: Mais est-ce que c'est parce que c'est le monde du tueur, voilà.
1: Oui, c'est le monde du tueur
0: qui fait que.
1: Oui, voilà. Oui, c'est conforme au monde du tueur tel que lui vit ce monde. Et c'est vrai que le centre, le cœur, on est dans la tête du tueur. Je veux dire, toute la BD, les 19 albums sont à la première personne. Donc, d'ailleurs, vous savez, c'est amusant parce que quand j'ai apporté le projet à l'éditeur, alors après avoir été refusé par plusieurs, Casterman, mon éditeur de l'époque, m'avait dit « Je ne suis pas sûr que tu tiennes un album entier à la première personne en voix off ». Ça me paraît difficile. Et donc j'avais écrit le découpage en entier pour lui montrer. Et quand on a commencé à faire il m'a dit ok c'est bon on y va. Et au bout d'un moment il m'a dit en fait il faut qu'on fasse une série là parce que c'est vraiment très très bien. On va pas faire un seul album. Et au bout du compte j'ai fait 19 albums avec la voix off et la première personne. Donc oui c'est entièrement centré sur c'est la vision du monde du tueur. C'est pas la mienne, c'est la sienne.
0: Ah, j'ai pas dit que c'était la vôtre. Mais par contre, quand je dis que les femmes sont maltraitées, c'est pas parce que c'est pas une question de circonstances immédiates. Le monde, le monde et les mentalités changent, et heureusement. Mais ce que je veux dire par là, c'est que est-ce qu'elles auraient pu, en tout cas dans l'environnement actuel, prendre une autre place, ou est-ce que finalement, si on est extrêmement. On démoralise les choses et qu'on les regarde de façon lucide, comme le tueur regarde le monde tel qu'il est, l'homme reste masculiniste, reste violent, et finalement cette nature-là, si on peut parler de nature humaine, je ne sais pas trop ce que ça signifie, en tout cas pour ma part.
1: La nature humaine.
0: Qu'est-ce que c'est que la nature humaine finalement?
1: Pour répondre sur la question sur les femmes, moi je suis pas absolument convaincu que les femmes soient meilleures que les hommes.
0: Hein. J'ai pas dit ça.
1: Les femmes sont des hommes comme les autres.
0: Non, j'ai pas dit ça. Mais c'est quand même un monde d'hommes.
1: Ah oui, ça c'est sûr.
0: C'est quand même un monde violent. Et les États sont violents. D'ailleurs, on le voit. Les hommes du moins, on parle d'hommes de pouvoir. C'est pour ça que je vous posais cette question. Est-ce que dans l'évolution finalement de l'existence de cette bande dessinée, du moins le cheminement de toutes ces histoires, les personnages

0: serait figé ou pas.
1: Non, mais d'ailleurs, on aurait pu faire, non pas le tueur, mais la tueuse. Je pense qu'on aurait pu. Mais, ou en tout cas, mettre un personnage de tueuse. D'ailleurs, ça peut être une idée pour un prochain épisode. Non, ça, je pense que c'est tout à fait envisageable. Hein. Ce serait même assez marrant, en fait. Moi, ça me paraissait plus... comment dire, je me sentais plus capable de faire vivre ce personnage-là tel qu'il est en homme, évidemment. Par contre, masculiniste, c'est un mot un peu fort, je pense, parce que c'est vraiment tout ce qui est masculin, c'est vraiment des arriérés complets. Quoi,
0: non,
1: hein,
0: j'ai pas dit ça. Je vous cherche un peu. C'est vrai que quand il se retrouve, Mariano et l'Américain, d'ailleurs, il y a cet ancien de la CIA qui arrive, les pépés, le whisky, je veux dire, le Costa.
1: Voilà, ah oui, le club de striptease à New York, tout ça.
0: Oui, voilà,
1: il existe ce club, j'y suis allé d'ailleurs.
0: Ah bon?
1: Oui, ça s'appelait.
0: Décrivez-le.
1: Eh ben, c'était la première fois que j'allais dans un club de striptease. Un copain qui m'a emmené là. Et c'était très étonnant, hein, parce que c'était assez chic. Mais par moment, il y avait des types, visiblement des Italo-Américains en survêtement brillants, avec des chaînes en or. Enfin, c'était un mélange très, très curieux, avec des très, très belles femmes qui dansaient et faisaient ce qu'on appelle là-bas des lap dance. Non, ça m'a servi. Hein. Je m'en suis servi pour ma documentation, mais c'était très étonnant comme endroit. Hein. C'est pas mon quotidien, et d'ailleurs ça m'a pas tellement plu. Mais oui, mais c'est ce monde-là malgré tout. Le monde des trafiquants et tout. Alors ça a changé. Hein. C'est en train de changer, mais au début c'était quand même vraiment comme ça. C'était un monde très masculin.
0: Mmh. Il est pas pessimiste, il est lucide, tueur. Il a pas la morale.
1: Ça revient un peu.
0: Voilà, il est.
1: Non,
0: vous croyez ?
1: Non, pas du tout. Non, je pense que le pessimisme est une mauvaise attitude. Vraiment, sincèrement.
0: Et il est désillusionné, donc il est lucide. Il attend rien. Alors, il y a des moments où on a l'impression qu'il s'adoucit parce qu'il a un enfant. D'ailleurs, il dit, hein, ça l'a un peu changé, mais pas tant que ça, malgré tout. Si ça l'avait changé, il n'aurait pas, pas brigué une nouvelle carrière. Hein, il faut quand même que nos auditeurs et nos auditrices découvrent cette BD, pour ceux qui ne l'ont pas lue. Mais bon, il passe de tueur, finalement, à associé d'une sorte de holding du crime, quoi, je vais dire, hein, qui se lance dans le pétrole à Cuba. D'ailleurs, les choses seraient même sensées. On pourrait imaginer que ces choses-là se déroulent réellement. Est-ce que, finalement, le tueur, c'est pas la mauvaise conscience du capitalisme ?
1: Ouh ! Je sais pas si on peut aller... Il y a un peu de ça, quand même.
0: Parce que le fric, ça occupe une place, mais incroyable.
1: Ah bah oui !
0: L'argent, mais sans que l'argent n'esclavagise, pardon.
1: Oui, mais est-ce que c'est vraiment différent dans un pays, dans une organisation non capitaliste ? J'avais lu un bouquin d'un écrivain argentin où il y avait une phrase très drôle là-dessus. Il disait que le communisme était pire, que le socialisme était pire que le capitalisme parce qu'il dénaturait les rêves des prolétaires et rendait riches les bureaucrates. Je crois vraiment que c'est toujours pareil. Pareil pour Cuba, je suis allé plusieurs fois à Cuba. Il y a les gens débrouillards et les gens pas débrouillards. Et les gens pas débrouillards s'en sortent pas et les gens débrouillards s'en sortent pas trop mal. Ici, c'est pareil, en fait. Quand on est débrouillard, on s'en sort. Si on n'est pas débrouillard, c'est beaucoup plus dur. Moi, je crois pas qu'il y ait de différence fondamentale. Alors, évidemment, effectivement, il y a dans le tueur cette dimension de mise en cause de l'ultra-consumérisme et de l'ultra... Enfin, l'obsession pour l'argent, tous azimuts, parce que ça, c'est vraiment très malsain. Et c'est vrai que... Moi, je pense que, typiquement, Trump, c'est l'illustration de ça. Où c'est l'argent avant tout, c'est vraiment le modèle américain. Hein, quand on voit tout se résume à de l'argent, et ça, par contre, d'un point de vue moral et éthique, c'est un vrai problème.
0: Finalement, Trump, c'est le tueur actuel.
1: Oh non, il n'est pas du tout.
0: Il est en gants blancs, lui, il porte des gants blancs.
1: Non, je pense pas. Non, je pense que c'est un des mecs qui pourrait être sur la liste.
0: Des cibles
1: ou un des commanditaires.
0: Ouais.
1: Ça...
0: Mais juste pour avancer et finir, en tout cas, moi, pour l'avoir lu, je vous ai dit, dans les années, fin des années 90 et en 2000, et l'avoir relu ces derniers jours, donc à 20 ans d'écart.
1: On est bien, on est...
0: Je trouve que vous l'avez, comme on dit en musique, remasterisée, après tout. Hein, elle se lit de façon très, très, très actuelle.
1: Mais ouais, après, ça tient le coup, ça tient la distance.
0: Oui, oui, oui, mais en tout cas, elle a finalement une dimension intemporelle. Je lis ce passage. Vous êtes pragmatique et nos analyses se rejoignent. Je vomis les moralistes qui sont soit des ignorants, soit des salauds hypocrites, sauf que moi, le bien-être de l'humanité, j'en ai rien à foutre. Nous sommes arrivés. on peut en rire,
1: faudrait
0: mais en même temps, on se dit, mais on peut se dire que finalement, qu'est-ce qui reste de collectif
1: Non, parce que vous pouvez pas nier que dans l'histoire très récente en France, dans les moralistes, il y en a quand même pas mal qui sont des sacrés hypocrites. On a vu quelques affaires là où ça, quand même, c'est interpellant.
0: Oui, en même temps. Qu'est-ce qui reste de collectif, finalement encore une fois, moi, j'ai l'impression que le tueur, c'est la parabole du capitalisme. Voilà.
1: Oui, ça peut se voir comme ça. Je vois ce que vous voulez dire, et ça peut se voir comme ça.
0: Et d'ailleurs, il le dit, hein, pas de morale. De toute façon, la morale ne sert à rien. Et même la morale des bien-pensants, c'est une fausse morale.
1: Bah, c'est mieux s'ils agissent selon leur morale.
0: Et donc, la morale, finalement, la plus efficace, c'est la morale du flingue.
1: Non. Non, ça, je pense pas. Mais ça, c'est non.
0: Bah,
1: mais...
0: quand il tue, le passage où il tue cette bonne sœur,
1: oui,
0: c'est quand même assez violent. Il la tue parce qu'elle est, elle est d'une famille, famille qui est ciblée.
1: Oui, oui, oui.
0: Et bah,
1: il y a un problème de conscience. Il y a un vrai cas de conscience
0: ouais. qui dure pas longtemps.
1: Non. Mais vous savez, il y avait un très très bon film belge qui s'appelait La mémoire du tueur, d'ailleurs.
0: Un type qui perdait la mémoire, voilà. Mais qui est un tueur.
1: Mais à un moment, on lui demande d'exécuter une petite fille. C'est une sorte de parabole autour de l'affaire du trou. Et le tueur refuse. Et il dit, ah ben non, ça c'est pas possible. Une petite fille, 10 ans ou 12 ans ou 14 ans, je sais plus. Ça c'est pas possible et vous trouverez personne pour le faire. Et le lendemain, la petite fille est morte. Donc... c'est il y a le même cette même idée en fait hein, que la morale n'existe pas vraiment dans ce bas-monde.
0: Finalement, pour arriver à la fin de cet entretien,
1: vous allez encore trouver une horreur.
0: Non, mais moi je
1: les aime bien.
0: C'est Coluche qui disait, hein, Coluche mort il y a 40 ans, qui disait on dit qu'on moque l'horreur, mais l'horreur est humaine.
1: Oui, hein, et il disait aussi le capitalisme c'est l'exploitation de l'homme par l'homme, et le communisme c'est le contraire.
0: Est-ce que le tueur, finalement, c'est pas nous tous?
1: Ah, je pense qu'il y a un petit peu de chacun de nous dedans. Oui, c'était l'idée, en tout cas. L'idée qu'à un moment ou à un autre, on puisse se retrouver un petit peu et se poser des questions sur soi-même. Ça faisait vraiment partie de l'idée à la base du tueur, oui. De se remettre en question, de s'interroger sur... mais dans un sens positif. C'est pour ça que je dis que c'est pas... le propos n'est pas cynique. C'est-à-dire que le propos, je pense qu'il est humaniste, en fait. C'est que si on est conscient de tout ça, si on sait tout ça, si on réfléchit bien, je pense qu'on peut agir et se comporter de manière digne et morale et bienveillante.
0: Bon, bah écoutez, Mats, merci. J'invite nos auditeurs et nos auditrices à découvrir ou à redécouvrir Le Tueur. C'est paru aux éditions Casterman. Avant de retrouver Xavier Capodanno et sa dernière chronique littéraire, je vous propose d'aller dans l'ambiance du tueur. Hein. C'est du merengue, Elsa Crespo.
1: Très bien.

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1: Retrouvons à présent Xavier Capodanno pour sa dernière chronique littéraire. Xavier, bonjour. Xavier Capodanno. Ah là là, on va retrouver Xavier Capodanno. Ça ne va pas tarder. Juste vous signaler que cette ville rêvée des anges, quand elle sera terminée, vous pourrez la réécouter sur le podcast de Fréquence Protestante. Je vous invite d'ailleurs à réécouter les anciennes, de façon à vous faire une sorte de panorama durant l'été de cette émission qui a évoqué aussi bien la Palestine, les questions sociales, le logement social, on a évoqué l'Algérie, on a évoqué le Maroc, on a évoqué certaines questions urbaines. Et là ce jour, Jacques Hamon et Mats, à travers leur bande dessinée « Le tueur ». Bon, visiblement, on a un petit souci avec Xavier Capodanno. Écoutez, je pense que Xavier Capodanno ne nous rejoindra pas. Visiblement, il y a un problème technique. Xavier Capodanno. Bon, il arrive ou il n'arrive pas. Décidément, cette dernière ville rêvée des anges, c'est pas les anges qui l'auront accompagné. Ça y est, voilà, je pense qu'il est là. Xavier, c'est à vous. Allô, Xavier ? Allô, Xavier Capodanno.
2: Vous m'entendez ?
1: Ouais, alléluia, allez-y.
2: Ah,
1: on arrive à la fin, alors accélérez.
2: Alors, je vais faire vite. Aujourd'hui, je vais vous parler d'un petit fascicule fait par un collectif un peu engagé qui s'appelle Le Chiffon. Et ces gens-là vont recadrer avec un petit recueil de textes absolument formidable, je dirais un lieu que nous sommes nombreux à observer avec une certaine curiosité et qui s'appelle le tiers-lieu. Alors le tiers-lieu, c'est l'issue de la déclinaison, on va dire, de l'urbanisme transitoire et autres urbanismes tactiques, vous voyez tous ces mots, qui en fait sont venus de véritables chevaux de Troie, d'une efficacité véritablement redoutable où s'agrègent tous les vocables positivistes. Alors vous avez l'inclusivité, la végétalisation, l'éco-construction. En clair, en fait, généralement, il suffit de mettre éco devant quelque chose et tout va bien. Et si vous y ajoutez un événementiel en tout genre, vous pouvez préparer le terrain à la continuité d'un urbanisme combinant ordre social et rente foncière avec une communication aux petits oignons. Et d'ailleurs, je vais citer quelqu'un que j'ai l'impression qu'il m'écoute, et qui disait dans un certain livre « Quand le capitalisme a saisi que les militants de l'urbanisme transitoire composerait sans résister avec ses règles, qu'ils ne convertiraient pas leur friche urbaine en foyer de contestation, eh ben, il n'a pas hésité. Il paraît que c'est de vous, mon cher Hassan. Alors, ce petit texte qui combine pédagogie, humour et aussi très explicite avec des textes très courts est une analyse assez précieuse de ces soi-disant bouts de territoire qui s'autoproclament alternatifs. Mais en guise de conclusion, de cette modeste bafouille, il me semble important d'insister sur un point. La question n'est pas remettre en cause l'existence de ces projets qui ont sûrement de la place au sein des espaces urbains. Mais quand un acteur tel par exemple la BNP, accompagnateur de ces projets, qui uniquement à travers ses branches concernant l'immobilier qui avoisine 200 milliards d'euros de chiffre d'affaires, on peut faire l'hypothèse et paraphraser le grand Karl Marx en disant « Le tiers-lieu, c'est peut-être l'armée de réserve de la fabrication de la ville. Bon été et bonne lecture. »
1: Xavier Capodanno, merci. Je vois que vous, comme moi, on est littéralement à court, crevé. Alors, pour finir cette ville rêvée des anges, vous savez quoi ? On va se rajeunir. 1986, rappelez-vous, Madonna, La Isla Bonita. Hein ? Allez, c'est très léger, c'est sucré. Et bel été à vous.

0: 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Aujourd'hui, comme le quatrième jeudi de chaque mois, vous avez rendez-vous avec le Mouvement international de la réconciliation. Au micro, Nathalie Zanon. Bonjour à tous. Alors aujourd'hui, nous allons parler de migration et de criminalisation de la solidarité avec Sophie Djigo qui se présente comme philosophe de terrain, directrice de programme de recherche au Collège international de philosophie et fondatrice du collectif Migration 59. Donc vous êtes spécialiste des questions migratoires, vous avez déjà écrit plusieurs livres sur le sujet. Bonjour Sophie Djigo.
1: Bonjour.
0: Alors, la solidarité n'est pas un crime, ça part du fait que quand on aide les migrants, on peut se retrouver dans un procès.
1: Oui, effectivement. En fait, moi, je travaille depuis pas mal d'années maintenant, vous l'avez rappelé, sur les questions migratoires, avec en particulier un terrain d'enquête qui est la frontière franco-britannique à Calais. Et je me suis beaucoup intéressée aux solidarités qui se nouaient sur ce terrain-là, donc des solidarités entre personnes exilées, des solidarités entre citoyens français ou européens et personnes exilées. Et ce qui m'a frappée, c'est effectivement la montée en puissance de formes de criminalisation de ces solidarités.
0: Est-ce que vous avez un exemple ?
1: Oui, bah alors en fait, il y a, avant de donner un exemple, deux formes essentiellement de cette criminalisation des solidarités. Une première forme, ben, c'est une forme plutôt rhétorique, c'est-à-dire des discours qui vont disqualifier les solidarités avec les personnes en exil. Et ben, il y a beaucoup de discours politiques qui ont des forts relais médiatiques, qui considèrent que c'est pas bien de venir en aide à des personnes en exil, qu'en faisant ça, on va alimenter ce fantasme du grand remplacement, etc. Donc, voilà, il y a cette forme qui relève purement du discours. Alors, ça ne veut pas dire que, parce qu'elle relève juste du discours, elle serait sans effet. Hein, ça a des effets de jeter le blâme publiquement quand on est en plus une personnalité publique ou un responsable politique sur les personnes qui exercent ces solidarités. Et puis la deuxième forme de criminalisation plus dure et donc un peu plus spectaculaire par ses effets, c'est vraiment la criminalisation au sens pénal avec des procès de solidarité. Alors vous me posiez la question, quels exemples ben, un exemple très connu en France, je pense, c'est le cas de Cédric Héroux. Donc qui est pas directement lié à mon terrain puisque c'est une autre frontière, c'est la frontière franco-italienne, la vallée de la Roya. Donc Cédric Héroux, ce jeune agriculteur qui accueille des personnes en exil qui n'ont pas les papiers requis par l'administration française sur son terrain, avec des tentes, etc. Et puis qui va se retrouver incriminé parce que il les a pris dans son véhicule lorsque ces personnes passaient la frontière à pied. Donc ça, c'est un cas qui a été bien connu. Il y a quasiment 9 années de poursuites judiciaires à l'encontre de Cédric Héroux et beaucoup de victoires. Et puis, plus proche de mon terrain, moi, je me suis beaucoup intéressée dans ce livre à un procès qui a eu lieu en Belgique en 2018-2021 et que justement, les solidaires ont appelé le procès de la solidarité, de façon ironique et critique, un peu comme le Gisti en France parlait d'un délit de solidarité pour critiquer le fait que, évidemment, la solidarité n'est pas un délit dans le droit, mais que certaines pratiques de répression peuvent faire comme si elles constituaient un délit. Et dans ce procès qui a eu lieu en Belgique, c'est vraiment un procès intéressant puisque sur le banc des accusés, il y a 11 personnes, 4 personnes qui ont hébergé des exilés, et 7 personnes qui ont été accueillies par les 4 premières. Et tous se retrouvent accusés d'un chef d'accusation qui est très grave. D'abord, association de malfaiteurs. Et donc là, c'est tout à fait saisissant. Quand une pratique d'entraide devient une association de malfaiteurs, ça pose effectivement question. Et deuxième chef d'accusation.
0: Alors que ce sont plutôt des bienfaiteurs.
1: Exactement. Donc oui, il y a un renversement qui quand même mérite d'être questionné. Et un chef d'accusation extrêmement grave qui est trafic d'êtres humains. trafic d'êtres humains, c'est vraiment horrible. Enfin, personne n'a envie d'être qualifié de trafic d'êtres humains, c'est une abjection totale, quoi. Donc voilà, vous avez hébergé des personnes migrantes à la maison et vous retrouvez au tribunal accusé de trafic d'êtres humains, c'est quand même pas simple. Et pour les personnes migrantes non plus, parce que ben, c'était des personnes qui, justement, n'ayant pas les moyens de payer un passeur, s'entraidaient pour trouver des parkings, pour monter sur des camions à destination de l'Angleterre. Et elles se retrouvent traitées comme si elles étaient participants d'une mafia qui serait à la tête d'une filière de traite d'êtres humains. Enfin, vous voyez, c'est quand même voilà, assez rude. Et donc, bien sûr, au terme de la procédure judiciaire, toutes ces personnes ont finalement été acquittées, mais le mal a été fait, parce que ces 3 ans de procédure très lourde, pour les personnes migrantes, ces 3 ans, un petit peu moins, mais quasiment 18 mois d'emprisonnement en détention préventive. Donc vous voyez, même si les personnes sont finalement acquittées, elles ont été en prison,
0: Y
1: sur
0: compris
1: des
0: les
1: temps en
0: certains
1: plus.
0: aidants.
1: Alors, certains aidants aussi, et là, ça pose aussi question dans ce procès, parce que sur les 4 aidants, ils n'ont pas du tout été traités de la même manière. Et ça, ça a été intéressant à analyser. Les 2 accueillantes, qui étaient citoyennes belges, 100% si je puis dire, n'ont pas du tout été incarcérées. Alors, on fait l'objet d'une enquête, d'une instruction judiciaire, bien sûr, hein. Et les 2 autres accueillants, eh bien, l'une était de double nationalité belge et marocaine. Ça l'a rendue suspecte
0: Pourtant, elle était
1: aux
0: belge
1: yeux
0: 100% aussi.
1: Exactement. Ben, voilà, l'administration policière a jugé que ben, quand on avait la double nationalité, on n'était plus citoyen à 100%. Et pourtant, c'était évidemment le cas, comme vous venez de le rappeler. Et elle a été soumise à des interrogatoires voilà, très, très, très rude, hein, avec beaucoup de pression, qui lui disait, mais voilà, mais vous téléphonez au Maroc, ben oui, j'ai ma maman qui habite au Maroc, vous parlez arabe, comme si ça devenait un critère de culpabilité. Et le quatrième, c'était un hébergeur qui, lui, n'avait pas la citoyenneté belge, mais était résident, en ayant la citoyenneté tunisienne, donc parfaitement, en situation de régularité, etc. Donc avec un titre de séjour. Et lui a fait presque 9 mois de prison. Donc ben là, ça oblige à réfléchir sur l'institution judiciaire et sur ce que c'est que l'administration de la peine. Et ben, on se rend compte que toutes ces personnes, finalement, il n'y a eu aucun élément de preuve pouvant justifier que ce qu'elles avaient accompli comme acte relevait d'une activité criminelle, délictueuse, etc. Mais ce que je trouve très inquiétant, c'est qu'elles ont fait l'objet de cette répression. Pourquoi? Parce qu'elles ont accompli ces actes de solidarité très forts. Et donc, bien sûr, qu'il y a là une forme aiguë de criminalisation des solidarités. Et tous les Belges l'ont compris de la manière suivante, comme une sorte d'exemple, de procès pour l'exemple, visant à dissuader les Belges d'ouvrir leur maison pour accueillir des personnes migrantes, donc visant à se désolidariser des personnes en exil.
0: Et ça a marché. C'est-à-dire qu'effectivement, les gens ont peur d'aider les migrants.
1: Alors, ça n'a pas si bien marché que ça. Les gens ont peur, mais la peur n'est pas forcément un obstacle à la poursuite de la solidarité. C'est ça qui montre quand même la puissance des élans de solidarité, que même la peur ne les réfrènent pas forcément. Actuellement, en Belgique, si on reste sur le cas belge, il y a même une montée en puissance de la mobilisation solidaire, puisque le gouvernement est en train d'examiner une proposition de loi sur les visites domiciliaires. Alors, ça n'existe pas en France. C'est quoi les visites domiciliaires? Eh bien, il s'agit de mettre en place une loi qui autoriserait les forces de police à entrer dans le domicile des gens, donc à violer l'intimité privée, la sphère privée, quand les gens accueillent des migrants sans papier. Et donc ça a choqué absolument de larges pans de la société civile et du spectre politique, et il y a une grosse mobilisation en Belgique actuellement contre ce projet des visites domiciliaires. Donc voilà, ce qui est intéressant, c'est que ces solidarités, elles sont réprimées. Pourquoi? Eh ben, parce que finalement, elles ne sont pas rien. Parfois, quand on est soi-même engagé dans des pratiques solidaires, on se dit, oh là là, on vide l'océan à la petite cuillère, ce qu'on fait est tellement minuscule. Mais en fait, c'est pas si minuscule que ça, puisque ça suscite des répressions aussi massives. Si c'était complètement anecdotique, cet exercice des solidarités, il y aurait beaucoup moins de répressions. La preuve que ces solidarités fonctionnent, c'est qu'elles sont très durement réprimées. Donc, ce n'est pas forcément un très bon signe, mais c'est quand même un indice qui permet de montrer qu'il y a une efficace, il y a une puissance des élans de solidarité.
0: Alors, que dit la loi en France? Est-ce que ça prend en compte, j'imagine, le fait qu'en aidant, on le fait totalement gratuitement ou on le fait contre rétribution? C'est pris en compte, j'imagine?
1: Oui, il y a plusieurs critères, hein, qui permettent de faire en sorte que les actes. Alors, la loi est ambiguë parce que très précisément, la loi ne parle jamais d'action solidaire envers les personnes sans papier. Elle parle d'action humanitaire. Et donc, il s'agit d'inscrire dans la loi l'idée que si vous agissez, si vous venez en aide à des personnes exilées qui sont dans une situation de vulnérabilité, de dénuement, comme c'est souvent le cas quand les personnes fuient des persécutions, elles arrivent avec juste un sac sur le dos, donc ça correspond. Donc si vous entraidez ou si vous aidez ces personnes dans une visée humanitaire, eh bien, vous ne pouvez pas être passible de sanctions, vous ne pouvez pas, ça ne peut pas constituer un délit au regard de la loi. C'est évidemment compliqué cette appréciation juridique pour deux raisons. La première, c'est que ça favorise un traitement humanitaire de ces personnes exilées plutôt que l'exercice de la solidarité. Alors qu'il y a une différence très importante entre la logique humanitaire et la logique solidaire. La logique solidaire, c'est une logique qui est caractérisée essentiellement par deux choses, mais on y reviendra. Premièrement, le critère de l'universel. Ça veut dire que potentiellement, la solidarité s'adresse à tout le monde. Alors, je dis potentiellement parce que, en pratique, c'est évidemment plus facile d'exercer la solidarité au quotidien avec des personnes qui sont physiquement présentes autour de nous que de l'exercer de manière très lointaine envers des personnes qui sont à l'autre bout du monde. Même si, évidemment, ça peut se faire, mais sur le plan pratique, c'est quand même plus compliqué. Mais en tout cas, potentiellement, la solidarité concerne tout le monde. Et le deuxième critère, c'est la finalité. C'est-à-dire à quoi ça sert, la solidarité? Ben, ça sert à créer de l'égalité, à réduire le plus possible les inégalités. Et c'est là que la distinction avec l'humanitaire est très importante. Parce que dans la relation humanitaire, il y a une inégalité structurelle. Il y a un aidant et un aidé. Il est justement jamais question d'entraide. Et la relation humanitaire, elle intervient très souvent dans des situations de nécessité, où les gens sont dans un dénuement extrême. Et donc, je ne suis pas en train de dire que l'humanitaire, ce n'est pas bien et qu'il n'en faut pas. Il en faut précisément dans ces situations de nécessité. Mais du coup, l'objectif de l'humanitaire, c'est de parer à l'urgence. Ce n'est pas de transformer les positions des uns et des autres pour aller vers plus d'égalité. Donc, le statu quo demeure. Il y a toujours un aidant qui bénéficie d'une position plus favorable et un aidé qui est dans une situation vraiment très difficile. Ce n'est pas le but de l'humanitaire de rééquilibrer cette relation-là, alors que c'est le projet de la solidarité. Donc ça, c'est la première chose par rapport à cette exception humanitaire. La deuxième chose, c'est que si vous dites que ne sont autorisées en droit que les actions motivées par des motifs humanitaires, bah, qu'est-ce que ça veut dire concrètement? Ça veut dire que ne sont autorisées que les actions bah, des citoyens européens qui ont la possibilité de pratiquer ces actions humanitaires. Et que donc les personnes exilées elles-mêmes, quand elles s'entraident, ne sont jamais considérées comme faisant preuve justement d'aide motivée par des motifs nobles, etc. Elles sont toujours suspectes d'entretenir une association de malfaiteurs avec des motivations beaucoup moins nobles, avec des motivations viles, intéressées, etc. Donc ça crée une sorte de monopole blanc, bourgeois, européen de la solidarité et ça rend impensable le fait que des personnes migrantes elles-mêmes soient véritablement solidaires. Immédiatement, ça devient criminalisé et suspect. Et on le voit bien notamment dans l'utilisation d'un terme qui intervient très souvent dans les procès sur ce terrain-là, qui est le terme de passeur.
0: Oui, c'est un terme que, comme tout le monde, dont j'avais une vision très négative. Et ce que vous en dites dans votre livre, La solidarité n'est pas un crime, m'a permis d'évoluer un petit peu sur la question.
1: Oui, c'est-à-dire qu'il faut être nuancé. Il faut regarder qui sont les passeurs.
0: C'est-à-dire, il y a des vrais
1: Bon.
0: passeurs
1: Voilà.
0: au sens méchant du terme, des gens
1: Voilà, il s'agit pas de faire
0: intéressés.
1: de, voilà, il s'agit pas de faire de l'angélisme. Bien sûr que les points de passage, dans la mesure où ils font l'objet d'un verrouillage sécuritaire, eh bien, permettent à des filières très organisées d'exploiter les points de passage. Et donc, il y a des personnes voilà, qui ont monté des business de type mafieux sur ces points de passage. Mais quand on regarde ce que j'ai fait notamment pour l'Italie, qui sont les personnes emprisonnées sous le chef d'accusation de passeurs, ben là, on se rend compte que on n'y est pas du tout. En Italie, actuellement, il y a à peu près 2000 personnes qui sont emprisonnées, accusées d'être des passeurs. Et en fait, l'immense majorité de ces personnes sont des migrants qui étaient sur les bateaux qui ont traversé la Méditerranée et qui tenaient la barre. Et donc, ben, comment ça se passe quand vous prenez un bateau pour franchir la Méditerranée? Ben, il faut que tout le monde arrive à bon port dans des conditions extrêmement périlleuses, parce que vous le savez bien, hein, ce sont des embarcations de fortune, ce sont des espèces de pneumatiques, hein, de zodiaques, et donc, ben, et qui sont en plus surchargées. Et donc, ben, il faut qu'il y ait une, deux, trois personnes qui se dévouent pour tenir la barre, parce qu'il faut que tout le monde arrive sain et sauf sur Lampedusa ou en Italie. Et donc, ben, très souvent, ces gens sont ben, des gens qui n'ont pas forcément de compétences en navigation, mais qui vont, ben, voilà, qui vont se dévouer parce qu'il faut, encore une fois, comme tout le monde est littéralement dans le même bateau, mener l'embarcation à bon port. Donc, il y en a un qui tient le téléphone avec le GPS d'un côté, pendant que l'autre tient la barre, et puis voilà, advienne que pourra. Et donc, ce sont ces personnes dont le sens du collectif, finalement, et la capacité d'entraide et de responsabilité se trouvent complètement inversées et criminalisées et pénalisées, et se retrouvent ben, taxées d'être des passeurs à l'arrivée, et se retrouvent en détention avec des possibilités de peine de prison qui vont jusqu'à 7 ans. Moi, j'ai travaillé aussi sur un procès de ce type qui a eu lieu à Palerme. De 10 personnes qu'on appelait donc les capitaines de bateau, les scafisti, disent les Italiens, accusés d'être des passeurs. Et donc finalement, toutes ces personnes ont été acquittées au bout de la procédure parce que le tribunal a estimé qu'elles avaient agi par nécessité, qu'elles n'en avaient pas tiré un bénéfice, c'est-à-dire qu'il ne s'agissait pas de s'enrichir, c'était des personnes migrantes dans la même situation que les autres qui étaient sur le bateau et qui n'avaient pas eu d'exercice de violence ou quoi que ce soit, sauf que cet acquittement, bah, il a eu lieu au bout de 7 ans de procédure, pendant lesquelles les personnes étaient en prison. Donc finalement, si elles n'avaient pas été acquittées, elles auraient été condamnées à 7 ans de prison, ça revenait presque au même, techniquement. Donc voilà, on voit que faut faire attention quand on utilise ces mots et ce vocabulaire de la répression, parce que ça ne correspond pas toujours à la réalité.
0: Je vous propose une pause musicale.

0: Qu'est-ce qu'on écoute, Sophie Djigo, là?
1: C'était HK et les Saltimbanques.
0: Alors, quand vous parliez de criminaliser les gens qui aident autrui, je me disais qu'on aurait plutôt dû les décorer parce que quelque part, ils font le travail que les États devraient faire. Parce que le droit d'asile, c'est un droit. Et donc, si les gens veulent venir demander le droit d'asile, il faut bien qu'on les fasse rentrer. Et les États, ce qu'ils devraient faire, c'est sécuriser, au contraire, les chemins de migration.
1: Ben, vous posez très bien l'attention, c'est-à-dire que vous parlez des États et vous invoquez le droit international. Et c'est justement ça le problème. C'est que on sent sur ces questions migratoires en particulier, c'est pas les seules, mais c'est vraiment un contexte sur lequel c'est particulièrement visible, une tension très aiguë entre les politiques des États et le droit international. Et c'est assez inquiétant parce que le droit international a une histoire, et une histoire qui s'est construite, on peut le dire, dans la douleur, qui s'est construite notamment à partir de l'après-Seconde Guerre mondiale, qui s'est construite aussi à travers toutes les luttes de libération et de tentatives des peuples pour obtenir l'autodétermination, et c'est en même temps une belle histoire. Et on a le sentiment que le droit international, c'est vraiment le reflet du progrès social et moral des sociétés, quoi. Donc c'est quelque chose, je pense, auquel beaucoup de gens sont attachés. Or, aujourd'hui, ben, on voit que dans un pays comme la France, mais ce n'est pas le seul, on a des discours de représentants de l'État, par exemple un ministre qui nous dit que il ne faut pas trop s'embarrasser avec les droits de l'homme. Il n'y a pas si longtemps, une primaire du Parti Les Républicains aux dernières présidentielles où tous les candidats à cette primaire défendaient l'idée que, en ce qui concerne les migrants, il faut sortir de la jurisprudence des droits de l'homme. Vous avez des partis encore plus à droite qui considèrent que les droits de l'homme, c'est une idéologie, l'idéologie droit de l'hommiste. Donc, effectivement, ça, c'est assez virulent, l'attaque que mène un certain nombre d'États envers les droits humains. Et pour vous donner un exemple très récent et très précis, et qui véritablement est source d'inquiétude, le 15 mai dernier a été adoptée à l'unanimité la déclaration de Chisinau, déclaration donc politique, qui émanait du Conseil de l'Europe. Donc le Conseil de l'Europe, c'est effectivement cet organisme politique qui réunit une quarantaine d'États, donc c'est beaucoup plus large que l'Union européenne. Et la déclaration de Chisinau, elle dit quoi? Elle demande à la Cour européenne des droits de l'homme d'arrêter d'appliquer l'article 13 de la Convention européenne des droits de l'homme en ce qui concerne les migrants non européens. Et c'est quoi cet article? Ben c'est l'article qui interdit la torture et les traitements inhumains et dégradants. Et donc, ben là, effectivement, il y a véritablement un problème et quelque chose qui devrait nous alarmer collectivement. Donc aujourd'hui, on voit que c'est très difficile de faire vivre ces résolutions internationales, ces droits humains, alors qu'ils sont constitutifs de notre histoire. Moi, par exemple, qui suis philosophe et accessoirement professeur de philosophie, ben, j'enseigne cette histoire depuis Jean-Jacques Rousseau, la déclaration ensuite universelle des droits de l'homme et du citoyen, c'est-à-dire l'héritage de la Révolution française. Et c'est quand même jusqu'ici un héritage dont on était plutôt fier en France, de se présenter comme une terre d'asile, comme la patrie des droits de l'homme. C'est plutôt quelque chose dont on tirait un bénéfice moral. Et là, on a le sentiment qu'on est dans une période où ces idées se rétractent et sont de plus en plus grignotées, attaquées. Et ça, effectivement, ça participe de cette criminalisation des solidarités parce que ce sont les solidarités qui essayent de faire vivre ces droits humains, par exemple.
0: J'arrive pas à croire ce que vous avez dit. Il y a une loi en Europe qui propose d'enlever l'empêchement de la torture et des traitements dégradants pour les personnes qui seraient pas européennes, qui seraient des migrants.
1: Non, c'est pas une loi, c'est une déclaration politique par laquelle les États recommandent à la Cour européenne des droits de l'homme de changer son appréciation de l'article sur la torture et les traitements inhumains et dégradants quand il s'agit de migrants non européens.
0: C'est incroyable.
1: Et oui, c'est incroyable. Mais voilà, voilà où on en est.
0: Alors, en plus, il faut voir que on a une responsabilité. Je veux dire, par exemple, moi, je connais bien le Sénégal parce que mes deux enfants sont d'origine sénégalaise. Au Sénégal, s'il n'y avait pas des bateaux de pêche industriels, des Japonais et des Européens et qui détruisaient tout le poisson, qui prenaient tout le poisson, les Sénégalais pourraient se nourrir par la pêche et n'auraient pas besoin de venir ici, forcément.
1: Oui, et l'exemple du Sénégal est très intéressant parce que il y a toujours eu, depuis les années 60, 70, 70 plutôt d'ailleurs, une immigration sénégalaise en France. Et elle est toujours passée par deux canaux. Les études, c'est-à-dire il y a toujours eu une diaspora d'étudiants sénégalais qui arrivaient avec un visa d'étudiant et qui, pour beaucoup, repartaient ensuite au Sénégal. Il y a la tradition des de Blaise Diagne, Léopold Sédar Senghor, etc. Ou alors qui venaient pour faire du commerce et pour travailler, donc de manière tout à fait légale. Et on voit que c'est très récent le fait que des Sénégalais qui ont toujours emprunté ces voies légales d'immigration se retrouvent à prendre des bateaux de pêche, des pirogues, pour traverser une partie de l'Atlantique et arriver vers les Canaries pour remonter en Europe. Et ça, c'est lié à la situation que vous décrivez, c'est-à-dire que cet arrachement de ces personnes n'est pas du tout volontaire, il est contraint, c'est-à-dire que quand le système de l'économie de marché appliquée à la pêche prive les populations locales des moyens de subsister, la migration devient la seule alternative. Parce que évidemment que pour nous qui vivons dans des situations relativement confortables, c'est incompréhensible d'aller au péril de sa vie franchir dans des conditions aussi périlleuses la Méditerranée ou la Manche ou l'Atlantique. Mais en fait, il faut se mettre à la place de ces personnes pour lesquelles il n'y a pas beaucoup d'autres alternatives, en fait. Et c'est pour ça que ces personnes-là, souvent, sont des personnes qui soit viennent parce qu'elles sont dans des situations de crise économique très aiguë liées à des puissances néolibérales contre lesquelles elles peuvent absolument pas s'affronter, elles n'ont pas les moyens de s'affronter, ou alors sont des personnes qui fuient des guerres et des persécutions. Moi, sur mon terrain, les personnes en exil que j'ai rencontrées, c'était essentiellement des personnes qui venaient de Syrie à partir de 2015-2016, des personnes qui viennent d'Afghanistan depuis très longtemps, des personnes qui viennent du Soudan plus récemment, parce que le Soudan est complètement ravagé, comme on le sait, à la fois par une guerre civile, mais aussi par comment dirais-je, des guerres de nettoyage ethnique, hein, au Kordofan du Sud ou au Darfour. Donc, ouais, c'est des personnes qui ne viennent pas de gaieté de cœur jusqu'ici. Et donc, interdire la solidarité entre ces personnes ou avec ces personnes est vraiment en contradiction totale avec l'humanité. Mais ça vient aussi de quelque chose qui est vraiment central dans le travail que j'ai essayé de faire dans ce livre, qui est la confusion qui est entretenue aussi autour du terme de solidarité. Parce que vous n'avez jamais rencontré qui que ce soit qui vous dirait « Ah, mais la solidarité, c'est mal ». Et d'ailleurs, quand on criminalise des solidarités, on les appelle pas solidarité. On va les appeler, justement, on parle des passeurs, on parle d'associations de malfaiteurs, etc. Le terme de solidarité, c'est un terme qui apporte toujours un bénéfice moral. Quand quelqu'un peut se prévaloir d'être solidaire, en gros, c'est bien. Or, on voit qu'aujourd'hui, c'est un peu l'enquête descriptive que j'ai faite dans le livre, il y a des usages très différents de la solidarité. Par exemple, on va trouver l'idée que, il faut défendre la solidarité nationale et que donc, il faudrait être solidaire, mais uniquement avec les personnes avec lesquelles on partage la même nationalité.
0: Alors, ce sont des sujets importants. Je propose qu'on en reparle dans une prochaine émission, Sophie Gigot. Entre-temps, on pourra lire La solidarité n'est pas un crime, paru aux éditions Textuelles. Merci beaucoup et à bientôt.
1: Avec plaisir.

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Chers amis auditeurs, bonjour, très heureux de vous retrouver pour notre émission sacrée laïcité, consacrée mensuellement à l'actualité de ce principe constitutionnel. Il m'arrive évidemment régulièrement d'avoir un invité ou de partager avec vous certains thèmes, certains sujets. Aujourd'hui, je poursuis une série sur l'histoire des régimes juridiques des cultes en France. Et pour ce volet, nous irons de la Révolution française à l'époque napoléonienne. Alors, trois courants distincts se manifestent au cours de ces années, c'est-à-dire 1789 jusqu'à 1801, jusqu'au Concordat. Tout d'abord, la liberté religieuse qui implique l'acceptation du pluralisme est profondément marqué par l'article 10 de la Déclaration des droits de l'homme de 1789, ainsi que par une certaine sécularisation de la société et des institutions, et nous en reparlerons, il s'agit évidemment de la mise en place de l'état civil, du mariage civil et du divorce. Un autre courant va traverser ces années, c'est la volonté de soumettre l'Église à l'État, selon une doctrine poussée à l'extrême dont nous avions parlé, le gallicanisme, et qui conduit petit à petit à un schisme, l'Église devenant à cette époque un service public dans un État plutôt exigeant. Et puis un troisième mouvement qui va traverser cette époque, ce sont des mouvements de déchristianisation, notamment lors de la Terreur, entre mai 93 et juillet 94, accompagnés de violentes persécutions, de tentatives aussi d'instaurer de nouveaux cultes. Et une première séparation des églises et de l'État. En attendant 1905, il y a déjà bien des prémices à cette époque. Et le premier de ces courants que j'évoquais, c'est-à-dire la liberté religieuse, constitue un acquis qu'on pourrait qualifier de définitif pour la France. Les deux autres, c'est-à-dire la volonté de soumettre l'Église à l'État et la déchristianisation, sont des aléas de l'histoire. C'est un épisode de déchristianisation finalement bref, mais assez violent au travers de la Terreur. Alors, cette période révolutionnaire qui couvre à peu près 10 années, allant de la réunion des États généraux à Versailles en mai 1789 au coup d'État de Bonaparte en 1799. Au point de vue de la politique religieuse, le tournant ne se produit pas exactement en 1799 lors de l'arrivée au pouvoir de Bonaparte, mais plutôt en 1801 lors de la signature d'un nouveau concordat, le célèbre concordat de 1801. Et donc à la fin du XVIIIe siècle, la philosophie des Lumières véhicule une pensée finalement plus déiste qu'athée. L'Église est critiquée à cette époque pour sa richesse et ses privilèges, mais on continue à croire très massivement au Dieu des chrétiens et au catholicisme. La grande majorité des députés des États

en 1789, proclame le principe de la liberté de conscience. Nul ne doit être inquiété pour ses opinions, même religieuses, pourvu que leur manifestation ne trouble pas l'ordre public établi par la loi. Cette affirmation ne sera jamais remise en cause. La Constitution de 1791 ajoute même la garantie du libre exercice des cultes. La Constitution garantit pareillement comme droit naturel et civil la liberté à tout homme d'exercer le culte religieux auquel il est attaché. De même, l'article 7 de la Déclaration des droits de 1793 dispose que le libre exercice des cultes ne peut être interdit. Le droit de manifester sa pensée et ses opinions, soit par la voie de la presse, soit de toute autre manière, le droit de s'assembler paisiblement, le libre exercice des cultes ne peuvent être interdits. En somme, ce principe de liberté religieuse est essentiel aux yeux des constituants et les textes qui sont alors promulgués à l'époque resteront les textes fondateurs de la liberté religieuse dans le droit français. Liberté de conscience et libre exercice du culte seront pourtant bafoués très rapidement, notamment sous la Terreur, avec les graves persécutions du gouvernement de Robespierre. L'affirmation du principe de liberté religieuse n'en constitue pas moins la nouveauté majeure de la Révolution et demeure depuis un principe constitutionnel essentiel du droit français. Alors, à cette époque, il y a ce qu'on appelle la nationalisation des biens du clergé. En effet, dès 1789, les députés renoncent au privilège de ce qu'on appelait l'ancienne France. Il n'y a plus d'ordre privilégié et le clergé n'a donc plus de privilège particulier. Peu après, un décret décide que les biens ecclésiastiques sont mis à la disposition de la nation. Cette nationalisation dépouille l'Église de son riche patrimoine. En contrepartie, l'État s'engage à pourvoir d'une manière convenable aux frais du culte, à l'entretien de ses ministres et au soulagement des pauvres. Les constituants ne veulent pas la ruine de l'Église, mais cherchent à résoudre la crise financière du gouvernement et à avoir une autorité sur l'Église. Cette solution consistant en la confiscation des biens avait été appliquée dans les États protestants dès le XVe siècle. Un texte essentiel va apparaître donc à cette époque, c'est la Constitution civile du clergé qui est une réforme votée en 1790. C'est une loi, un acte unilatéral de l'État français qui met fin à l'accord international qu'était le Concordat de Bologne. Il importe donc de noter que le gouvernement révolutionnaire de la France change donc le régime des cultes qui avait été négocié avec le pape, sans l'accord d'ailleurs de ce dernier. La constitution civile du clergé assure la mainmise de l'État sur la religion catholique. Elle règle le statut des ministres du culte et elle organise l'exercice de la religion catholique dans le royaume. Le législateur décide de faire correspondre à l'époque l'évêché au département. Il y a un évêché par département. Évêque et curé sont élus en suivant la procédure mise

mise en œuvre pour toute élection aux fonctions publiques ou civiques. Le pape en est seulement tenu informé, il est tenu informé des désignations, tout simplement. Toute la procédure se déroule à l'intérieur du royaume. Les désignations se font sans la moindre intervention romaine. Les membres du clergé, donc entre la Révolution et le Concordat, les membres du clergé sont salariés de l'État, sont tenus de prêter serment, d'être fidèles à la nation, à la loi et surtout au roi. Et de nombreuses dignités ecclésiastiques sont jugées inutiles, elles seront supprimées, certains titulaires étant mis à la retraite avec de modestes pensions. La loi, à l'époque, se préoccupe de la discipline ecclésiastique et fixe les obligations de chacun à respecter, sous peine de perdre son salaire. Cette constitution civile du clergé va proposer une réglementation précise. Une complète soumission à l'État. Et ça va bien plus loin que l'Ancien Régime, car il y a ici une rupture avec Rome. La loi unilatérale remplace le Concordat de Bologne et avec la constitution civile du clergé, le principe selon lequel l'État est dans l'Église doit définitivement céder la place à une nouvelle maxime selon laquelle l'Église est dans l'État. Alors évidemment, les ferments de certaines difficultés sont bien présents. Les constituants tentent d'établir une Église nationale avec certaines désignations de dignitaires ecclésiastiques et en voulant absolument faire de l'Église un service public dans l'État. Et ce, je le précise, sans référence à l'autorité romaine. Ce fut un échec, car ces dispositions étaient en désaccord avec les principes généraux d'organisation de l'Église catholique qui se doit d'être soumise au pape. Alors, en mars 91, le pape Pie VI condamne cette constitution civile du clergé. Certains membres du clergé vont prêter le serment qui leur est demandé. On dit qu'ils font partie du clergé jureur ou clergé constitutionnel. Ils obéissent à la loi, mais ils sont en opposition avec le pontife romain. D'autres refusent de prêter serment et désobéissent donc à la loi. Ils font partie du clergé réfractaire. C'est à partir de 1791 que les membres du clergé dit réfractaire seront poursuivis par les pouvoirs publics. Et certains vont devoir fuir la France, se cacher ou être arrêtés. Progressivement, le gouvernement révolutionnaire s'en prend également à l'Église constitutionnelle, c'est-à-dire ceux qui appliquaient la loi promulguée par l'État. Et il entreprend, malgré la soumission d'une partie, d'une frange de l'Église de France, il entreprend une politique systématique de déchristianisation, notamment, je le disais, pendant la période de la Terreur. Les révolutionnaires souhaitent promouvoir le culte de la raison, auquel Robespierre cherche à ajouter ou à substituer le culte de l'être suprême, fondé sur une notion de vertu, mais ces nouveaux cultes n'auront guère de succès. Et nous en arrivons à cette première séparation de l'Église et de l'État, puisque après la chute du gouvernement de la Terreur,
et l'arrestation de Robespierre. Un nouveau décret, nous sommes en 1794, dispose que la République française ne paye plus les frais ni les salaires d'aucun culte. Puis un autre décret en 1795 organise expressément pour la première fois dans l'histoire de France un régime de séparation des églises et de l'État. Nous y voilà avec ce principe de laïcité, premier seuil de laïcisation. Et tout en affirmant que l'exercice d'aucun culte ne peut être troublé, ce décret de 1795 ajoute que la République n'en salarie aucun, ne fournit aucun local. La loi ne reconnaît aucun ministre du culte, ça va bientôt changer avec Napoléon évidemment. Aucun signe particulier à un culte ne peut être placé dans un lieu public. La réouverture des églises est officiellement admise, certes. Les persécutions religieuses vont petit à petit s'atténuer, mais sans disparaître totalement. C'est à Bonaparte que reviendra le rétablissement de la paix religieuse en France. Et en parlant de Napoléon Bonaparte, ce que l'on sait peu, c'est que non seulement il va évidemment, j'allais dire, révolutionner les relations entre l'État et les cultes, certes, mais dans tout ce qu'il a fait, il a aussi organisé, réorganisé la gestion des mines en France. Alors la transition est toute trouvée pour écouter un morceau musical qui évoque le travail dans les mines, Celtic Thunder. Alors le titre c'est Working Man.

C'était une ballade irlandaise évoquant le travail dans la mine. Après mes propos, vous comprendrez que certains voient dans la Révolution le premier seuil de laïcité en France. Et je peux bien sûr citer Jean Bobéreau. Il ne s'agit évidemment que d'un premier seuil, car la Révolution n'établit pas la laïcité, entre guillemets. Mais cette constitution civile du clergé veut intégrer l'Église dans l'État, ce qui exclut totalement toute idée, il est vrai, de laïcité, car selon cette vue, l'État est religieux. D'autre part, lorsque les révolutionnaires persécutent l'Église, ce n'est pas pour promouvoir une laïcité qui serait indépendante de toute religion, mais c'est au nom de ce qu'ils présentent comme étant un autre culte. Toutefois, on atteint ce premier seuil de laïcité dans le sens que la société et les institutions se sécularisent fortement. À l'époque, on proclame que la vie des individus n'est plus réglée, ou n'est plus seulement réglée, par l'Église catholique, mais qu'elle l'est par les droits de l'homme, l'État et la société. Juridiquement, des lois essentielles interviennent en septembre 1792. Alors, ces lois établissent un État civil, où figure l'état de la personne, sa naissance, filiation, mariage, décès, et cela va remplacer en 1792 les registres paroissaux sur lesquels figuraient les actes religieux. Avec l'état civil, c'est la naissance aussi du mariage civil en 1792. La loi impose qu'un mariage soit conclu devant l'officier d'état civil, tout en admettant qu'il puisse y avoir ensuite une cérémonie religieuse pour ceux qui le souhaitent, mais il est obligatoire que le mariage civil précède le mariage religieux, et nous le savons, c'est encore en vigueur aujourd'hui. 1792, c'est aussi l'autorisation du divorce à l'initiative de l'homme ou de la femme. La Déclaration des droits a proclamé la liberté individuelle et on refuse que l'individu aliène sa liberté en s'engageant pour toujours dans les liens du mariage. Ces trois mesures sont essentielles, elles sont la marque de la sécularisation fondamentale. L'état civil n'a jamais été remis en cause. La nécessité de l'antériorité du mariage civil sur un mariage religieux ne sera jamais remise en cause non plus. Les lois sur le divorce sont certes variées. Le divorce a été interdit par une loi en 1816 sous l'influence de l'Église catholique et n'a été rétabli qu'en 1884 à la demande de ceux qu'on appelait à l'époque les républicains. À travers l'Europe, les divers pays ont adopté des lois diverses sur chacun de ces points. Si le divorce est maintenant autorisé dans tous les pays de l'Union européenne, il n'a été introduit dans les législations de certains pays qu'au cours du XXe siècle, par exemple l'Italie et l'Irlande. Quant à la nécessité de célébrer un mariage civil avant tout mariage religieux, la France et d'autres pays le proposent ou l'imposent, mais plusieurs pays comme l'Espagne ou l'Italie admettent qu'un mariage religieux conclu sous certaines conditions produise des effets civils et qu'il ne soit pas nécessaire de se marier civilement avant la célébration religieuse. Les principes proclamés dans la Déclaration des droits de 1789 en France ont marqué toute l'Europe, mais les lois sur l'état civil, sur le mariage civil, sur le divorce sont strictement françaises.
Nous évoquerons dans une prochaine émission relative donc à l'histoire des régimes juridiques des cultes en France. Nous aborderons cette page de l'apport de Napoléon Bonaparte qui va instaurer un régime de culte reconnu. 4 confessions seront même financées, protégées et contrôlées par l'État. Le régime repose sur la loi, alors je cite, du 18 Germinal de l'an 10, qui comprend d'une part le Concordat, signé en 1801 entre Bonaparte et Picette, dont j'avais déjà évoqué cet épisode il y a quelques années, et d'autre part ce qu'on appelle les articles organiques, qui sont une loi unilatérale de l'État permettant l'exercice d'un strict contrôle policier. Les questions religieuses à cette époque constituent un véritable enjeu politique et essentiel tout au long du XIXe siècle. L'anticléricalisme se développe progressivement et se forme une image selon laquelle il existerait une opposition entre les droits de l'homme, le régime républicain, anticléricalisme d'un côté, et Église catholique, monarchie, valeur de l'ancien régime de l'autre côté. L'apogée de l'anticléricalisme se situe dans les années 1880, lorsque sont prises, nous le verrons, de nombreuses lois de laïcisation qui ne correspondent pas forcément aux doctrines de laïcité. Voilà ce que nous verrons donc lors d'une prochaine émission. Je vous remercie de votre attention et vous souhaite une belle journée à l'écoute de Fréquences Protestantes.

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1: Bonjour chers auditeurs, nous nous retrouvons aujourd'hui pour Entre les langues et nous retrouvons aussi Sébastien Billiou que nous connaissons déjà. Merci cher Sébastien d'avoir accepté cet entretien et d'être venu au studio. Vous étiez mon interlocuteur il y a presque exactement un an, le 2025, ça y est, je suis encore au 20e siècle. Et vous nous aviez parlé du confucianisme, du renouveau du confucianisme en Chine. Nous en sommes maintenant à l'étape suivante, c'est-à-dire à votre dernier ouvrage, qui est paru il y a un an à peu près d'ailleurs, non ?
2: Il est paru il y a un an en français, mais il est paru auparavant en anglais et en chinois.
1: Ah d'accord, bon, très bien. Bon, mais ça nous concerne un peu plus quand c'est en français. Eh bien alors, il s'agit d'un livre qui s'appelle « La voie de l'unité, l'essor d'une religion de salut en Chine et en Asie », CNRS édition. Alors une première chose, pourquoi une religion de salut et non pas du salut ?
2: Je ne sais pas si la nuance est extrêmement importante là.
1: Pour moi, elle est.
2: L'idée pour eux est en fait qu'il y a un paradis, il y a un accès au salut après la mort.
1: C'est la même idée, mais l'expression... J'avais l'impression que vous preniez un peu distance par rapport à la religion du salut qui est étudiée d'habitude.
2: La religion du salut, ça ferait peut-être penser davantage à la religion chrétienne, je ne sais pas.
1: D'accord, oui, il y a une prudence quand même dans votre expression. D'accord. Alors, c'est un livre très intéressant. Comme on ne sait rien, c'est passionnant même. Je voudrais d'abord vous entendre sur la voie, si je puis dire, qui vous a mené à cette recherche. Et puis, qui s'est faite sur plusieurs années. Et puis, au fond, comment ça s'est passé ?
2: Oui, alors merci beaucoup. Merci Clarisse d'abord de cette invitation. Je suis très heureux de retrouver les auditeurs pour parler de ça. La dernière fois, j'étais venu parler du confucianisme. Et en fait, le confucianisme est un petit peu le thème central qui m'occupe dans tous mes projets de recherche. Et travaillant sur le retour du confucianisme dans la société, je suis tombé...
1: Chinoise.
2: Société chinoise, bien sûr. Je suis tombé sur des textes et sur des références associées à ce Yiguanda et à tout un ensemble de religions, un phénomène religieux qu'on a pu appeler le phénomène des sociétés rédemptrices qui s'est développé dans la Chine des années 20, 30, 40 et qu'on voit revenir aujourd'hui en Chine. On voit revenir ces références. Et c'est ainsi que j'ai compris que le Yiguanda avait été quelque chose d'extrêmement important et que c'était de nouveau quelque chose d'extrêmement important. Et ce qui m'a particulièrement intéressé, c'était que cette religion se réclamait d'abord confucéenne. Alors c'était bien sûr un type de confucianisme extrêmement différent de celui que j'étudiais auparavant, et j'ai voulu essayer de comprendre un petit peu ça. Donc c'est comme ça
1: donc
2: que le projet...
1: Donc c'est comme spécialiste du confucianisme chinois que vous êtes arrivé là, parce que c'est une branche un peu éloignée, quoi. C'est ça, donc.
2: Vraiment une branche un peu éloignée, parce qu'en
1: fait... En fait, c'est autre chose.
2: On va en parler, c'est une religion qui est quand même syncrétique, très différente. Mais il se réclame aussi du confucianisme. Il dit qu'il représente une véritable renaissance du confucianisme et qu'ils sont d'abord confucéens. Alors pour moi, c'était des choses qui étaient étonnantes, étant donné les références qu'il mobilise et qu'on peut associer à toutes sortes d'autres religions. Et j'ai essayé de comprendre ce que ça voulait dire. Et comme c'est un groupe qui se développe extrêmement fortement, non seulement en Chine, mais bien sûr à Taïwan et puis dans l'ensemble de l'Asie, voire du monde. J'ai essayé d'en savoir plus.
1: Vous avez bien raison, bravo. C'est toujours bien de parler de la recherche à la radio, pour moi du moins. Et je pense que c'est une façon de reconnaître auprès de nos auditeurs que nous sommes citoyens et qu'ils nous payent pour finir. Mais c'est vrai, on a tendance à l'oublier. Nous faisons partie de ceux qui... Nous nous payons nous-mêmes aussi, d'une certaine façon, en tant que citoyens. Alors, combien de temps ça a duré ? Dans quel lieu avez-vous enquêté ? Et comment avez-vous été accueillis dans les groupes que vous visitiez ?
2: Alors, Le projet a duré, comme la plupart de mes projets, une dizaine d'années. En général, j'en fais plusieurs en même temps, mais il faut un certain temps pour arriver à rentrer dans un groupe, essayer de comprendre une réalité, et puis avoir suffisamment de recul pour pouvoir comprendre les choses. À l'époque, j'habitais à Hong Kong, et j'ai essayé de commencer à trouver un point d'accès dans cette religion à Hong Kong. Mais c'était très difficile. J'ai mis presque un an avant de pouvoir entrer dans ce groupe. En fait, il faut comprendre une chose. C'est un groupe qui s'est développé dans les années 1930-1940 extrêmement rapidement en Chine continentale, mais qui, au lendemain de la construction de la Chine nouvelle, enfin 1949, a été interdit et a été réprimé. Et du coup, il y avait évidemment une peur, une prudence, et même à Hong Kong, qui pourtant est régi par des lois un petit peu différentes que celles qui prévalent en Chine continentale, eh bien, il était difficile d'avoir accès à ce groupe. Alors finalement, comment y ai-je eu accès ? J'ai eu accès à travers Taïwan, en fait, parce que le groupe est extrêmement fort, structuré à Taïwan, et il y est officiellement reconnu, il a été interdit jusqu'en 1987. Il a été légalisé en 1987 à la fin de la loi martiale et il est devenu une religion extrêmement importante de l'île. Voilà. Et donc, j'ai eu du mal à rentrer dans ce groupe. J'y suis rentré grâce à l'intercession de collègues taïwanais et j'ai été accueilli progressivement. Au début, avec une certaine prudence et puis ensuite, mieux. En fait, je vais te raconter l'ensemble du processus, parce que c'est pas forcément évident à comprendre. À Taïwan, visitant un temple du Yiguanda, on m'a proposé de faire un rite, d'effectuer un rite dans ce temple. Par curiosité, j'ai évidemment accepté, j'accepte toujours ce genre de proposition, et je me suis retrouvé très rapidement initié. J'ai bien sûr rien compris au fait que c'était une initiation au moment où j'ai fait ce rite, mais je suis sorti de ce rite dans lequel on m'a demandé de me prosterner devant une figure d'un bodhisattva, on m'a demandé de répéter quelques formules et je me suis retrouvé initié dans ce groupe. On m'a donné une petite carte de membre et ça a infiniment facilité derrière mon travail à Hong Kong. Mais bien sûr, c'était une initiation qui était absolument pas volontaire. J'ai d'ailleurs compris uniquement après que j'avais été initié.
1: Ah oui, d'accord. Et vous avez compris après qu'en fait, il y avait eu un missionnaire qui s'était occupé de vous.
2: On peut dire ça comme ça. Ils essaient de proposer le salut absolument à tout le monde.
1: Ah, mais
2: ça, on va peut-être en parler ensuite.
1: Oui.
2: Parce que cette initiation, elle est liée pour eux à l'urgence qu'ils ressentent de pouvoir faire accéder à la voie le maximum de gens. Donc j'étais, comme d'autres, une âme à sauver. Et ils proposent l'initiation quand ils le peuvent.
1: Et Yiguandao, ça veut dire voie de l'unité.
2: Voilà, ça veut dire la voie de l'unité.
1: Et c'est quelle unité qu'on recherche ?
2: Mais c'est l'unité qui traverse toute chose, c'est l'idée que tout est uni en fait par la voie, qui est à la fois quelque chose de, j'ai envie de dire, on pourrait appeler presque transcendant, mais en
1: même
2: temps
1: immanent. Oui, c'est de la métaphysique, en tout cas.
2: Voilà, c'est une sorte de transcendance immanente qui est là et qui traverse toutes les choses.
1: D'accord. Alors, et tous ces échanges se faisaient en chinois ?
2: Oui, bien sûr. Tous ces échanges se faisaient en chinois. Alors, j'ai commencé par rentrer. J'étais dans ce temple de Hong Kong, qui, comme beaucoup de temples, ressemble pas du tout à un temple. Quand vous entrez dans ce groupe, en fait, vous entrez dans des temples qui sont dans des appartements. On les voit pas de l'extérieur. Et j'ai commencé à assister à toutes leurs activités de manière très régulière, ce qu'on appelle en anthropologie l'observation participante. C'est-à-dire que je participais comme un adepte tout à fait lambda à tout ce qu'ils organisaient et ce qui m'a permis faire toutes leurs séances de formation, notamment. Donc j'ai suivi la formation du parfait petit adepte pour essayer de comprendre progressivement où j'étais. Donc quelque chose de, bien sûr, une expérience très forte et très intéressante.
1: Et donc, vous avez été pas trop mal accueilli quand même, même si ça a pris un an.
2: Ça a pris un an pour entrer. Et ensuite, j'ai été très bien accueilli. Mais ça a été progressif. Et ça n'a pas été forcément toujours très, très facile pour moi. Hein. Il faut bien comprendre ce que ça veut dire. C'est un groupe qui est extrêmement prosélytique. L'idée est de vous convertir, en quelque sorte. Et a fortiori, quand vous êtes un chercheur, ils savent très bien que derrière, vous allez écrire sur eux et qu'il importe que vous compreniez parfaitement ce qu'ils disent. Donc, vous devenez un objet de ce prosélytisme de manière assez marquée. Voilà. Donc, c'était une expérience qui a pu être parfois assez intense parce qu'on me considérait vraiment comme quelqu'un qui devait progresser, comme un adepte, et pas uniquement comme le chercheur que j'étais pourtant. Quand on fait de l'observation participante, on en parlait juste avant, en anthropologie, l'observation participante, il y a observer et participer. Parce que quand on
1: est des deux côtés de la barrière.
2: Et c'est impossible de ne pas y être. Si on veut comprendre la manière dont fonctionne un groupe, sur la durée, avec une approche qui est anthropologique, hein, je reste longtemps dans un endroit, dans une communauté, j'essaie de la comprendre vraiment de manière approfondie, eh bien, on ne peut pas être en fait neutre. Ils me considéraient, je n'aurais pas pu rester dans un coin avec simplement mon carnet et puis mon appareil photo à enregistrer des choses. Ça ne marche pas comme ça. On est là, on est en quelque sorte emmené avec les autres adeptes et puis parfois c'est un peu difficile. Je vous donne un exemple. À maintes reprises, devant des assemblées nombreuses, on me demandait de me lever, on me demandait si j'avais progressé dans ma foi, foi que je n'ai pas. Je ne suis pas un membre du Iguanda. Je préfère le dire évidemment. Je suis simplement un chercheur. Mais néanmoins, on est incroyablement sollicité. De surcroît, incroyablement sollicité au sein d'une religion, d'un nouveau mouvement religieux qui cultive une très forte relation à l'émotion. Donc ce sont très souvent des atmosphères qui sont incroyablement émotionnelles et ce sont des spécialistes dans la production d'émotions. Et quand vous êtes là-dedans, en fait... C'est pas facile non plus parce que vous pouvez parfois être amené même à ressentir des choses qui ne correspondent pas à ce que vous pensez. Donc on va toujours un petit peu plus loin que ce qu'on souhaiterait. Voilà. Alors c'est très intéressant. Ensuite, pour prendre du recul par rapport à ça, il y a des moyens, on écrit, on note ses propres réactions, on participe soi-même, on devient presque un objet de son propre terrain. Voilà.
1: Oui, on a une vie un peu compliquée. Et on se fatigue très vite, il me semble, non ? Vague souvenir.
2: Oui, ce sont des terrains denses. Hein. J'ai fait divers terrains d'anthropologie dans ma carrière. Celui-là était sans doute le plus dense. Se trouver dans un groupe où vous restez longtemps et où on veut vous convertir et où il y a cette pression un petit peu constante, même si elle est bien intentionnée.
1: Hein. Oui,
2: c'était tout à fait gentil. Il y a pas de.
1: Ils veulent vous sauver quand même.
2: Voilà.
1: Ils veulent sauver le monde.
2: Et voilà, absolument.
1: Bon, alors, commençons par les rituels. Hein, vous l'avez évoqué, et il y a des rituels, et qu'est-ce qu'on fait pendant ces rituels-là ? Parce qu'il y a beaucoup de choses dans ce que vous écrivez. Il y a des rituels, il y a des espèces d'activités magiques, n'est-ce pas ? Et puis, il y a les trois trésors.
2: Alors, les trois.
1: Vous commencez par les trois trésors.
2: Je vais commencer par les trois trésors parce qu'en fait, ils correspondent au premier des rituels qui est l'initiation. L'initiation, ce serait l'équivalent du baptême. C'est quand vous entrez dans le groupe religieux, voilà, sauf qu'il n'y a pas de. Vous ne faites pas le parcours de catéchuménat préalable puisque vous pouvez être initié alors même que vous ne le savez pas. Donc, c'est quand même une différence qui est notable. À la fin de cette initiation, de cette première cérémonie, pendant laquelle, je vous le disais auparavant, on m'a fait faire quelques prosternations devant une idole d'une figure d'un bodhisattva, donc en fait une figure bouddhique, hein, et puis de toutes les façons j'avais du mal à déchiffrer l'univers de signes qui était autour de moi quand je suis rentré pour la première fois devant dans ces temples, et on m'a donné trois trésors. Ça veut dire quoi? Ça veut dire concrètement trois idées importantes qui reflétaient la conception du monde de ce groupe. La première de ces idées, c'était cinq caractères chinois qui reflétaient leur vision du monde. La deuxième chose, c'était une position des mains. Alors là, c'était à travers un signe des mains qui, même chose, reflétait cette vision du monde. Et puis, le troisième point était un point qui se trouve plus ou moins entre les deux yeux, un petit peu sur le front, et qui correspond au point à partir duquel l'âme doit quitter le corps et aller dans le paradis, puisqu'il y a un paradis, on parlait d'une religion de salut ou du salut au début, aller dans le paradis de leur divinité suprême, la mère éternelle, tel est son nom, après, bien sûr, notre mort. Donc l'initiation, c'est le premier rite. Et on donne, pendant cette initiation, ces trois trésors. Ces trois trésors, en fait, c'est des choses dont on apprend à se servir derrière quand on est un adepte. C'est des choses très, très, très concrètes. Je vous donne un petit exemple. Si vous êtes très stressé parce que vous vous trouvez devant, je sais pas, un examen ou quelque chose comme ça, vous pouvez très bien intérieurement réciter le mantra. C'est cette formule en cinq caractères. Respirer longuement et mettre vos mains de telle manière à effectuer le mudra. Le mudra, c'est le signe des mains. Ou concentrer votre esprit sur le point de votre front par lequel votre âme doit quitter votre corps à la fin de votre vie. Et ces éléments, en fait, quand vous êtes dans une situation, par exemple, stressante, vont vous calmer, vont vous permettre de surmonter, c'est ainsi, bien sûr, qu'il présente les choses, de surmonter les difficultés. Alors ça, c'est l'initiation. Mais il y a bien d'autres éléments que l'initiation. Vous vous trouvez, quand vous êtes un adepte, après l'initiation, à rentrer dans ce qu'ils appellent un séminaire du Dharma, qui est un espèce de séminaire de 3 jours pendant lequel vous allez avoir tout un tas de cours sur le fonctionnement de ce groupe religieux, ses principales idées, sa vision du monde, le paradis, et tout. Enfin, voilà, en gros, le dogme, hein, et puis les textes, et puis les pratiques, etc. Et puis ensuite, vous allez avoir chaque semaine des séances de formation. Donc, c'est une école, le Yiguandao. Vous avez des gens, souvent, qui sont d'origine très modeste, qui n'ont jamais étudié au-delà du collège ou du lycée, et puis qui vont aller se former, en fait, à des écritures, à des textes anciens dans ce cadre religieux. Et puis, en même temps, bien sûr, il y a des cérémonies avec des offrandes, des prosternations, et tout ce qu'on peut trouver, j'ai envie de dire, de plus proprement religieux et pas uniquement de formation.
1: Ah oui. D'accord, il y a des choses parallèles disons, au texte et au dogme.
2: Oui, bah, il y a tous les rites, hein.
1: C'est il y a tous les rites. Et la lecture des textes anciens, s'il y en a, parce
2: bien
1: que
2: sûr, il y a de la lecture et de la production de textes anciens aussi.
1: La production
2: de textes anciens, ça peut paraître un peu paradoxal. En fait, c'est des commentaires. Peut-être puis-je en parler un peu, puisque vous évoquiez des pratiques magiques.
1: Oui, voilà. Alors, ça m'a vraiment, c'était très intéressant pour moi, parce que ça existe dans l'Antiquité. Que vous avez dit existait dans l'Antiquité, mais je ne savais pas que ça existait encore.
2: Alors, je ne sais pas si le mot magique
1: est le bon mot,
2: on peut en discuter.
1: Oui, oui. Enfin,
2: c'est des pratiques qui ressemblent plus à des pratiques
1: chamaniques.
2: Voilà, chamaniques ou médiumiques. Un médium, c'est quelqu'un.
1: C'est ça que j'aurais dû dire, vous avez tout à fait raison.
2: Qui est là et puis qui va être. En fait, le réceptacle d'un message qui va être donné, proposé par les divinités. Et c'est ce qui arrive très souvent au sein du Yiguanda. Les dieux vont proposer des messages, vont donner des messages aux vivants. Ça se passe comment, très concrètement? Il y a un phénomène qu'on appelle l'écriture inspirée, qui est une tradition qui existe en Chine bien au-delà du Yiguanda. On le retrouve dans le taoïsme, c'est un phénomène très très important. Il y a eu des tas d'écrits dessus, de recherches très intéressantes là-dessus. Dans le cas du Yiguanda, c'est imaginez là une scène, vous voyez quelqu'un qui tiendrait dans les mains une sorte de cerceau de bois perpendiculairement à ce cerceau. À ce cerceau serait attaché perpendiculairement un stylet, et ce stylet permettrait à la personne d'écrire sur du sable des caractères. Et dans un état qui est un état quasiment de transe, en fait, c'est plus, elle n'est plus que le réceptacle du Dieu, et donc elle n'est plus elle-même, cette personne, quand elle écrit, en fait. Hein. Et elle écrit sur le sable, hein, une autre personne efface au fur et à mesure que la première écrit et que ce qu'elle a écrit est noté par une troisième sur du papier, et c'est ainsi que des messages sont délivrés par les dieux. Ces messages peuvent être soit des textes complètement nouveaux, donnés par des dieux qui peuvent être, par exemple, leur divinité suprême, qu'ils appellent la mère éternelle, ou alors par tout un tas d'autres dieux qui existent dans le panthéon religieux chinois. Peut-être qu'il faut faire une toute petite parenthèse pour que nos auditeurs comprennent bien. Quand on réfléchit à la religion dans un contexte chinois, on ne peut pas projeter nos catégories, bien sûr, de religions protestantes, catholiques, chrétiennes, avec l'idée d'un dieu qui serait créateur, tout-puissant, omniscient, etc. Ce n'est pas du tout ça. Vous n'avez pas de séparation absolue entre le monde visible et le monde invisible dans le monde des religions chinoises. Et très souvent, les dieux sont simplement des gens qui étaient à l'origine des hommes et puis qui ont été déifiés de manière post-mortem et puis qui ensuite sont simplement dans... Ils ne sont pas dans un arrière-monde, ils sont dans le même monde, mais dans la partie invisible du même monde. Et donc, il y a des interactions entre les vivants et les morts qui continuent à exister. Et donc, vous pouvez très bien avoir, par exemple, Confucius, pour ne prendre cet exemple, qui revient à travers un médium du Yiguanda et qui va lui-même commenter ses propres textes. Chose que on a pu...
1: Mais ça c'est tout à fait impossible chez nous.
2: Voilà, imaginez Saint Paul revenir et puis...
1: Ce serait intéressant.
2: Se dire que non, dans l'Épître aux Corinthiens, il y avait ici un problème et qu'il fallait l'avoir autrement.
1: Bon, alors, les dieux ne créent pas le monde, donc. Hein, donc, quelle est l'histoire, quelle est la cosmologie, donc?
2: Alors, en fait, il faut distinguer quand on parle des dieux, parce qu'il y a une divinité suprême et qui, elle, peut être comparée au Dieu qu'on a dans le christianisme, c'est cette mère éternelle qui est là et qui, elle, est une divinité toute puissante, créatrice, et c'est elle qui offre le salut. C'est pas Confucius ou d'autres qui reviennent de temps en temps donner des messages. Donc, quand on réfléchit, quand on regarde leur cosmologie, il y a cette divinité suprême et qui essaye de sauver une humanité faillie, en quelque sorte. Et elle s'inscrit, cette cosmologie, dans une vision du monde qui organisait un cycle temporel de 129 600 années, séparées en segments de 10 800 années, enfin une cosmologie...
1: Mais pourquoi ces nombres? C'est incroyable!
2: Alors, en fait, ces nombres ne sont pas uniquement spécifiques au Yiguanda. Il y a une tradition, notamment avec un auteur néo-confucéen des Song, quelqu'un qui vivait au 11e siècle, qui s'appelle Shaoyong et qui était féru de numérologie et qui était un spécialiste du livre des mutations, du I Ching, et qui est un des premiers à avoir sorti ces nombres-là. Et puis ces nombres, ils ont été récupérés aussi dans d'autres traditions. Vous avez peut-être entendu parler de ce livre, le Pèlerinage à l'Ouest ou la Pérégrination vers l'Ouest. C'est un des grands romans des Ming, hein, du 16e siècle. Eh bien, au tout début, on retrouve exactement la même cosmologie, avec exactement les mêmes nombres. Donc ce sont des références qui dépassent largement le cadre du Yiguanda, même si le Yiguanda se les est approprié. Donc il y a cette idée qu'il y a ces cycles et que ces cycles, quand on regarde les schémas qu'ils nous offrent, se caractérisent par la naissance du ciel, de la terre, de l'homme, et puis une période d'histoire humaine avec le monde, j'aimerais dire des hommes qui faillissent, et puis derrière une période qui annonce le salut, donc qui distingue ce qu'ils appellent une période verte, une période rouge, une période blanche, qui est la période dans laquelle on vient d'entrer aujourd'hui, et qui offre enfin la possibilité aux hommes de rejoindre le paradis de la mère éternelle après leur, leur mort. Voilà, donc ça c'est leur, leur idée de cosmologie, et qui va aussi avec, et c'est important de le préciser, une eschatologie. L'eschatologie, donc une pensée de la fin des temps, de la fin du monde, c'est-à-dire qu'il y a eu la naissance de, du ciel, de la terre et des hommes, et il y aura la mort ou la, la, oui, la disparition des hommes de la terre et du ciel de la même manière. Donc il faut pouvoir sortir de ce cycle.
1: Oui, mais il y a plusieurs cycles après, tout recommence, non ?
2: Alors, c'est une très bonne question. Je l'ai posée, j'essaie de comprendre ce que ça voulait dire très concrètement. C'est pas un groupe qui a une, j'ai envie de dire, une cosmologie extrêmement structurée, et on a souvent des réponses assez différentes en fonction des interlocuteurs auxquels on les pose. Donc, ce qui est revenu assez souvent, c'est qu'il y a des cycles qui peuvent s'enchaîner les uns derrière les autres. Alors, j'aurais demandé, mais à la fin, c'est quoi ? C'est une destruction totale de l'univers avec une recréation ex nihilo ? Non, ils me disent, à la fin, c'est comme un monde qui sur lequel plus rien ne pourrait croître, plus rien ne pourrait pousser, un monde désolé, puis qui devrait rentrer de nouveau dans un nouveau cycle.
1: Oui, parce qu'il y a bien quand même des gens qui font de l'archéologie et de la physique, et qui savent que le monde est très ancien. Donc, comment ils se débrouillent avec ça ?
2: C'est toujours évidemment surprenant. Mais là, il y a effectivement un discours, comment dire, religieux et cosmologique absolument incompatible avec quelques pensées scientifiques. Et pourtant, dans ce groupe, vous avez aussi énormément de gens qui ont fait des études très poussées.
1: Ça se voit dans votre description sociologique. Ce sont des gens qui ont fait des études très élevées.
2: Il y a de tout. Il y a des gens qui sont d'extraction très simple, et puis il y a aussi des gens parmi les dirigeants qui ont.
1: Donc, en fait, c'est pas la cosmologie qui compte au plus, c'est le groupe lui-même, c'est la pratique, c'est...
2: Je pense que le salut compte.
1: C'est le salut.
2: Le salut compte beaucoup, indépendamment de la cosmologie elle-même.
1: Alors, j'ai vu dans votre livre que les femmes jouent un rôle très important. Il y a donc une mère éternelle, et on voit dans les rituels, ce sont des femmes qui agissent. Alors racontez-nous ça, ça m'a beaucoup surprise. C'était pas du tout à ça que je m'étais habituée avec le confucianisme, ma foi.
2: Oui, vous avez tout à fait raison. Alors j'aurais peut-être au moins deux remarques. La première chose, c'est que en Chine, le renouveau religieux est très largement animé par des femmes. Le rôle des femmes est absolument prépondérant, et pas du tout simplement pour le Yiguandao. Si vous allez dans les groupes chrétiens, c'est pareil, dans les groupes bouddhistes, c'est pareil. Donc les femmes jouent un rôle extrêmement important dans le renouveau religieux chinois, qui est bien sûr depuis la période de réforme et d'ouverture, depuis la fin des années 70, début des années 80, a été un phénomène croissant.
1: Mais ce n'était pas le cas avant.
2: Extrêmement important. Il y a toujours eu une importance des femmes dans la religion, mais je pense que c'est particulièrement marqué là. Alors c'est la première chose. Et puis ce qui est plus spécifiquement lié au confucianisme, en fait, on observe un peu la même chose dans les groupes confuciens, sans aucun rapport avec le Yiguandao. Ça, c'est toujours quelque chose qui m'a étonné. Tant le confucianisme véhicule une image de patriarcat, de domination masculine. Enfin, c'est à peu près le contraire. C'est complètement contre-intuitif, cette histoire-là. Et en réalité, quand on fait des études sur le confucianisme, on s'aperçoit que beaucoup des activistes confucéens sont des femmes, parfois très à la mode. C'est très étonnant d'aller voir des prosternations de jeunes filles avec, je ne sais pas, des sacs Louis Vuitton devant la figure de Confucius. C'est en tout cas inattendu.
1: Bon, bah écoutez, alors ce sont des jeunes filles qui font justement cette écriture médiumique que vous avez décrite tout à l'heure.
2: Alors je crois qu'il y a eu je suis certain qu'il y a eu des hommes autrefois pendant la période
1: républicaine. Mais vous avez écrit le plus souvent des jeunes filles.
2: Aujourd'hui, je n'ai vu que des jeunes filles. Et c'était toujours le cas. Alors c'est quelque chose de particulier, parce que il faut penser à ce que peuvent être ces textes qu'on sort donc après avoir écrit sur une espèce de bac à sable. Eh bien, ce sont parfois des textes extrêmement compliqués. Le même texte, vous pouvez parfois le lire du haut en bas, mais en même temps de droite à gauche ou de gauche à droite, et en même temps, parfois, à l'intérieur du texte, vous voyez des enchaînements de caractères qui confèrent à ce texte une troisième strate de sens. Et là, vous vous demandez, mais comment ils y arrivent? Ils n'ont pas ChatGPT, ils n'ont pas Claude, ils n'ont pas ces technologies qui permettraient de faire ces choses-là. Comment ces jeunes filles arrivent à produire ces textes-là? Je vous avoue que j'ai toujours pas compris. C'est-à-dire, je comprends très bien la fonction de ces textes, hein, édifier les adeptes, notamment permettre à des dieux ou des anciens patriarches de revenir et parler aux membres du groupe. Mais j'ai pas compris comment concrètement ils arrivaient à les produire. Est-ce qu'il y a bien
1: sûr. Oui, mais enfin, ça tient aussi à la complexité du signe chinois en lui-même, parce qu'il a plusieurs valeurs toujours.
2: Donc, oui, un signe, qu'il y ait une certaine polysémie et qu'un signe puisse vouloir dire des choses différentes, c'est une chose. Mais pouvoir avoir un texte qu'on peut lire à la fois du haut en bas, à la fois de droite à gauche, à la fois hors diagonale.
1: Moi, ça ne m'étonne pas du tout.
2: Ah bah écoutez...
1: Non, vous savez, il y a des choses... il y a des choses pas aussi compliquées en égyptien ancien, mais bon, il y a des choses quand même. Et ça tient au fait qu'il y a une image, plusieurs valeurs linguistiques, plusieurs valeurs métaphoriques derrière le signe, bon...
2: Le problème, c'est que c'est pas un simple signe, c'est vraiment une combinaison de centaines de caractères qui, lus dans des sens différents, veulent dire des choses très différentes. Il y a quelque chose de presque, enfin, je sais pas, il faut une.
1: Bon, enfin, la langue non plus, elle connaît pas elle se fiche des oppositions nom, adjectif, verbe, etc. Bon, j'ai fait un tout petit peu de chinois il y a 50 ans, hein. Mais bon, il y a un modèle, disons, de fluidité supérieure à ce qu'on fait en alphabet, ça fait aucun doute.
2: Que ce soit davantage malléable...
1: Ah oui, c'est mieux que fluide, je suis d'accord.
2: Je vous l'accorde. Que néanmoins, on puisse produire des textes de cette complexité avec des niveaux, des strates de sens si différents ou différentes, je trouve
1: d'accord,
2: que c'est quand même assez étonnant, remarquable. Étonnant,
1: oui, bon, d'accord. Alors, il y a une question qui me tracassait, c'est que vous dites que le Yiguandao, bon, je ne sais pas prononcer, hein, comme vous savez.
2: Yiguandao.
1: Eh bien, est sur base confucianiste, mais se reconnaît aussi comme taoïste, bouddhiste, et s'adresse aussi bien à ces religions-là qu'au christianisme et à l'islam. Vous dites vous-même dans votre livre, on peut parler de syncrétisme. Alors, en quoi?
2: Alors, il y a une différence qui est très importante pour pouvoir comprendre de quoi on parle. Cette religion fait la différence entre, d'une part, la voix, dont on parlait tout à l'heure, à temps, et d'autre part, les enseignements. Et elle dit une chose, c'est que les divers enseignements qui existent sont tous autant de moyens de nous guider vers cette vérité suprême qui traverse tout et qui est la voie. Quels sont les enseignements? Alors, dans leur religion, ces enseignements qu'ils mettent en avant sont justement les trois religions classiques, ou aux enseignements classiques chinois, le confucianisme, le bouddhisme et le taoïsme, et ils agrègent à cela l'islam et le christianisme. Ce ne sont pas du tout les seuls à le faire. Quand on regarde l'histoire, à partir de la période républicaine, eh bien, la plupart de ces sociétés rédemptrices, de ces nouveaux mouvements religieux qui se développent à cette période-là, font de même. Donc, c'est une espèce de matrice largement partagée. Mais l'idée, c'est qu'il y a au-dessus la voix. Et que la personnification de la voix, c'est cette mère éternelle dont on parlait.
1: C'est la personnification de la voix.
2: Absolument. Donc, en fait, vous avez la personnification de la voix, la mère éternelle. Et puis, derrière, vous avez ces différents enseignements. Alors, moi, j'ai fait mon étude. J'étais à Hong Kong. J'ai parti aussi à Taïwan ou en Chine continentale. Donc, dans un univers extrêmement chinois. Et là, il mettait avant tout en avant le confucianisme, mais aussi des éléments de bouddhisme.
1: Mais oui, parce que dans votre texte, s'il est question de mots que moi, je fréquente depuis 50 ans, kalpa, dharma, mantra, mudra, karma, je veux dire, je connais ça depuis...
2: Voilà. Par exemple...
1: Non, pas 50, 65.
2: On peut en prendre un exemple. L'idée qu'on doit échapper au cycle des renaissances,
1: oui,
2: au samsara. Et donc, aller rejoindre le paradis de la mère éternelle, c'est sortir de ce cycle-là pour pouvoir être
1: sauvé. Et tous ces mots sont traditions indiennes, mais bouddhistes,
2: oui, absolument.
1: Traduits en chinois.
2: Oui,
1: donc...
2: absolument, c'est du bouddhisme. Là, très clairement, l'influence du bouddhisme est extrêmement importante là-dedans. Mais néanmoins, ce qui m'aide beaucoup aussi en avant là, c'est en Chine, c'est le confucianisme. Et j'essaie de comprendre pourquoi dans ce livre. Et une des raisons qui est assez évidente, c'est que en fait, le confucianisme permet de désamorcer les tensions qu'il peut y avoir avec l'environnement dans lequel ils opèrent. L'environnement dans lequel ils opèrent, ça peut être Taïwan avant 1987, par exemple, quand le Yiguanda a été interdit.
1: Par le
2: Kuomintang, le parti nationaliste chinois.
1: Mais j'ose pas prononcer, moi.
2: Il faut oser. Kuomintang. Et là, en fait, il avait été interdit comme en Chine républicaine. En fait, tout ça est très paradoxal. Pourquoi avait-il été interdit? Il avait été interdit parce que tout le monde l'accusait de collaborer avec les autres. Les communistes l'accusaient de collaborer avec le Kuomintang et des Japonais. Le Kuomintang l'accusait d'avoir collaboré avec les communistes ou avec les Japonais. Donc, il a été, pendant une première période, interdit à la fois en Chine continentale et puis à Taïwan.

0: beaucoup le confucianisme en avant. C'est évidemment impossible de mettre le Yiguanda en avant en Chine continentale, puisque ce n'est pas un groupe qui y est autorisé. Voilà, donc il y a cette idée de diffuser, de désamorcer des tensions. Mais ceci étant dit, peut-être était-ce parce que j'ai d'abord fait mon étude en Chine continentale. Parce que si vous allez, par exemple, dans un autre pays où le Yiguanda se développe très très rapidement, la Thaïlande, où c'est quelque chose de très très massif actuellement, il semble que ce soit plutôt le bouddhisme qui soit mis en avant. Parce que la Thaïlande est d'abord une terre bouddhiste. J'ai vu une photo qui m'a vraiment frappé. C'était une photo qui avait été prise aux Philippines. Un hôtel du Yiguanda aux Philippines. Et là, sur cette photo, je vois quelque chose que je n'avais jamais vu auparavant, qui était le Christ en croix. En plein milieu de l'hôtel. Là où, normalement, vous voyez un gros Bouddha du futur qui représente, en fait, celui qui va venir sauver, permettre à la mère éternelle de recueillir, d'accueillir dans son paradis les adeptes. Et là, aux Philippines, non, c'était le Christ qui était mis en avant. Pourquoi Évidemment, parce qu'il y a une tradition chrétienne qui est très importante aux Philippines. Et la question de l'islam... J'en ai jamais entendu parler dans un contexte de Chine continentale. De même que j'ai quasiment jamais entendu parler du christianisme. Et quand j'en ai entendu parler, c'était en général pour des choses relativement sommaires, on va dire. C'était pas très élaboré. Mais je pense qu'en fonction des contextes, ils mettent en avant l'un ou l'autre de ces enseignements. Parce que je vous rappelle que ce sont des enseignements à différencier de la voie. Donc ce sont ces enseignements qui doivent mener à la voie. En Indonésie, par exemple, pays musulman extrêmement important, on a fait des études là-bas, des enquêtes là-bas, et évidemment, on se rend compte que le problème, c'est l'islam, en plus de surcroît. L'islam a beaucoup de mal avec les apostats, mettre en avant une certaine compatibilité du Yiguanda avec l'islam permet, en fait, de faciliter le chemin de l'islam vers le Yiguanda. Donc il y a beaucoup cette question, cette malléabilité en fait du dogme qui permet de s'adapter à des contextes, notamment des contextes de globalisation du religieux qui peuvent être extrêmement différents.
1: Alors, j'ai eu la curiosité en ayant lu votre livre d'aller regarder ce qu'il y a dans Wikipédia en anglais. C'est bien meilleur qu'en français. Et ils disent que cette religion est née vers 1850. Et alors, pour vous, c'est pas ce qu'on sent dans votre livre, parce que vous dites que c'est un mouvement qui est plus ancien que ça.
0: Alors, oui et non, en fait. Parce que le groupe Yiguanda, la première fois qu'apparaissent ces termes-là, enfin, cette revendication d'un groupe qui s'appellerait ainsi, c'est quelque chose qui apparaît à la fin du 19e siècle. Donc, c'est tout à fait ça. Ensuite, eux, ils reconstruisent leur tradition en englobant à peu près toutes les grandes figures tutélaires de la civilisation chinoise depuis les origines. Donc, quand on les écoute, eux, c'est un groupe qui est quasiment présent depuis l'origine, et tous les grands sages, tous les grands maîtres bouddhiques, etc., en auraient fait partie.
1: D'accord. Bon, donc, il se trouve des ancêtres un peu choisi quand même pour finir.
0: Oui, mais vous savez, c'est assez typique de tout de ce qu'on appelle les nouveaux mouvements religieux. Hein. Oui, les nouveaux mouvements religieux sont jamais vraiment nouveaux.
1: Moi, ça m'a sauté aux yeux que c'était ça, évidemment. Mais ça n'empêche que quand on voit qu'il se rattache et au bouddhisme, et au taoïsme, et au confucianisme, ça fait une sacrée bibliothèque quand même.
0: Ceci dit, il y a une tradition d'unité des trois enseignements en Chine qui était déjà extrêmement importante depuis longtemps. Donc ça, c'est pas quelque chose qui est particulièrement nouveau. Par contre, intégrer l'islam, intégrer le christianisme là-dedans, on est dans quelque chose qui est complètement autre. Mais c'est un nouveau, pour moi, c'est un nouveau mouvement religieux, même s'il a désormais une certaine histoire. Il y a chez les sociologues des religions des discussions pour essayer de définir ce qu'est exactement un nouveau mouvement religieux. On ne va pas rentrer là-dedans, mais disons simplement que le fait de se réclamer d'un passé qui s'étend à la nuit des temps est quelque chose de très classique dans toutes ces nouvelles religions.
1: Oui, c'est sûr. Et alors, elles ont un but messianique, et le Yiguanda aussi.

0: Si, quand même. C'est-à-dire qu'il y a une vision géopolitique, si je puis dire. Vous avez visité des lieux en France, il y en a aux États-Unis, dans votre livre, vous y faites allusion. Il y a une volonté missionnaire, quand même.
1: Oui, très très forte. Il y a une volonté missionnaire très très forte. Il s'agit de sauver l'univers. Hein, et là, c'est pas du tout. On se limite à aucun groupe culturel, ethnique ou autre. C'est véritablement ouvert à tous. C'est pour ça que le groupe se développe absolument partout. Sur tous les continents. Vous avez maintenant un très très fort développement en Asie, ça c'est assez naturel parce que du fait de la proximité des enseignements que sont notamment le bouddhisme et bouddhisme, confucianisme, taoïsme. Mais au-delà de ça, vous avez aussi un développement en Afrique, vous avez un développement en Europe ou aux États-Unis, en Amérique du Sud, absolument partout. On a publié un livre il y a 3 ans en chinois sur la globalisation du Yiguanda.
0: Qui est paru où ?
1: Il est paru aux presses de l'université Zhengzhou Dashui à Taïwan. Et là, on a des cas où on étudie la Thaïlande, le Japon, l'Indonésie, Singapour, l'Afrique du Sud, les États-Unis, la France. Voilà, il y a énormément de cas qui sont extrêmement intéressants. En France, à Maison Alfort, à Saint-Denis ou dans d'autres endroits, vous avez des temples Yiguanda. Ça reste tout à fait modeste, bien sûr, dans notre pays, mais il y a des pays dans lesquels les développements sont vraiment très très étonnants et très rapide. Je mentionnais la Thaïlande, c'est quelque chose de stupéfiant. Ce sont des centaines de milliers de nouveaux adeptes tous les ans. Donc c'est pas petit, avec un phénomène véritablement de globalisation qui fait que la religion cette religion commence à avoir plusieurs centres. La Thaïlande devient lui-même un centre à partir duquel des missionnaires thaïlandais vont eux-mêmes dans d'autres pays pour pouvoir faire de la promotion et du prosélytisme.
0: Alors, cette religion en elle-même n'a pas de message politique.
1: Non, elle n'a pas de message politique, et ça, je pense que c'est important de le préciser, parce que leur idée, c'est de sauver le monde, mais d'amener les gens au paradis de la mer éternelle. C'est pas de prendre le pouvoir, c'est pas de soutenir un pouvoir quelconque. Alors, bien sûr, ils se soucient de la politique, parce qu'ils doivent opérer dans des contextes qui, parfois, leur sont hostiles. Et donc, ils sont obligés de prendre en compte ces contextes. Mais eux n'ont pas d'agenda. Ils sont en fait assez légitimistes. Dès qu'ils sont dans un endroit, ils essayent de pouvoir parler avec les autorités pour pouvoir se développer. Alors, ça ne veut pas dire qu'ils sont nécessairement bien accueillis. Ils peuvent être interdits, ils peuvent être réprimés, mais en tout cas, ils ne sont pas dans une situation d'hostilité. Par exemple, j'ai fait de nombreuses enquêtes dans le monde chinois et j'ai jamais entendu les gens du Yiguanda faire la moindre critique du gouvernement chinois, alors qu'ils ont été réprimés très fortement dans les années 50 ou autres. Mais c'était pas du tout leur... D'ailleurs, j'ai presque toujours entendu des discours positifs à l'égard du gouvernement chinois. Donc ils sont pas du tout dans une attitude qui serait une attitude critique ou politique. En tout cas, j'ai absolument pas vu ça. C'est un souci de l'environnement politique pour pouvoir se développer, mais c'est pas un agenda politique qu'ils chercheraient à imposer.
0: Très bien. Bon, alors, comme toutes les religions qui commencent, il y a un interdit alimentaire. Visiblement, il n'est pas sévère, cet interdit, mais on conseille quand même à l'entrant ou à l'adepte, ou quand il se forme davantage, de renoncer à la viande, ou bien de devenir, en tout cas, végétarien. Je l'ai lu chez vous, ça. Donc, ça signe une appartenance religieuse, souvent, quand même.
1: Bien sûr, on sait à quel point les interdits alimentaires peuvent être importants dans les religions. Alors, eux, ils prônent effectivement le végétarisme, qui n'est pas...
0: Avec œuf ?
1: On peut manger des œufs, oui.
0: Et pas de poisson ?
1: Pas de poisson, pas de... Mais les œufs, on peut en manger, mais ceci dit, j'en ai jamais mangé. Me semble-t-il. Mais c'est un végétarisme qui proscrit donc les produits carnés, qui proscrit le poisson, qui proscrit aussi un certain nombre d'aliments comme la ciboulette chinoise, des oignons, de l'ail. Il y a des produits qui sont supposé ne pas être bon. Alors, pourquoi il y a ce végétarisme? Il y a des raisons religieuses. Ce qu'il faut comprendre, c'est que le végétarisme est en fait le début d'un processus de culture de soi. Le végétarisme, il commence par ce qu'on mange, ce qu'on mâche, ce qu'on inhale, etc. Mais derrière, il va plus loin. Ce qu'ils appellent végétarisme, pour eux, ça va au-delà de ça. C'est une attitude, une sorte d'attitude de purification de soi qui s'étend derrière à un contrôle de soi, un contrôle, par exemple, de ses penchants sexuels derrière, un contrôle de sa vie en général. Le végétarisme devient presque une manière de parler d'un espèce de régime d'activité ou de culture de soi qui dépasse largement la non-absorption de produits carnés.
0: Oui, il s'agit de renoncer à la violence, à la guerre, à la...
1: Parce que c'est oui, alors bien sûr, ils mettent pas ça.
0: Ils le disent pas comme ça.
1: C'est plutôt au niveau personnel. Comment j'entre dans une démarche de culture de moi-même et comment en fait je me transforme. Hein, c'est des idéaux de transformation de soi qu'on retrouve de manière très partagée dans les différentes traditions chinoises.
0: D'accord, mais l'idée de la transformation de soi, je vois bien, elle est dans beaucoup de cultures quand même et le but ultime, c'est le paradis. Ça n'est pas un but de... C'est aussi un but de distanciation. Il n'y a pas l'idée de l'amour des autres.
1: Il y a l'idée du salut des autres. Si on aime les autres, on fait tout pour aller les sauver.
0: Oh, c'est terrible, ça, je trouve. Je trouve que c'est absolument terrible,
1: et plus encore, c'est-à-dire qu'en fait, on obtient la certitude de son propre salut à travers sa capacité à aller sauver les autres. Autrement dit, si j'arrive à vous amener à l'initiation, à vous sauver en quelque sorte, je vais obtenir la certitude, la confirmation, dirait-on en termes weberiens. Hein. Vous vous souvenez comment le protestant weberien en fait va confirmer la certitude de son salut à travers ses œuvres dans le monde, ses œuvres dans une entreprise, par exemple, économique. Alors là, ça passe pas par l'entreprise, ça passe par l'activité religieuse. L'activité religieuse m'amène à confirmer intérieurement mon charisme religieux, me donne la certitude que je vais être sauvé.
0: Donc c'est vraiment l'organisation de la religion, disons, est vraiment menée par l'idée du salut.
1: Oui, c'est une idée qui est importante et qui revient absolument tout le temps.
0: Mais est-ce qu'elle fonde cette idée un individualisme ou... Est-ce qu'elle noie l'individu dans un groupe? Parce que vous savez bien que c'est le problème en sociologie, parfois dans les religions quand même. Le christianisme antique, il noie la personne dans le groupe, pour finir. Il appuie l'individu, mais ça met des siècles, hein, vraiment, ça peut produire un individu.
1: Alors là, on entre dans un cas qui est complètement différent. On est, dans le cas de l'étude que j'ai menée moi-même, dans une situation de la société chinoise hyper individualisée où on recrée du collectif sur un contexte.
0: Du collectif.
1: Ah oui, bien sûr. Bah, de toute façon, une des...
0: Oui, oui, bien sûr, mais c'est ça que je voulais vous entendre dire.
1: C'est une des forces du religieux,
0: bien
1: de
0: sûr,
1: ce groupe religieux.
0: Bien sûr.
1: C'est cette capacité à produire du collectif, un collectif qui fédère dans une société chinoise qui est assez dure, qui est une société dans lesquels les gens ont beaucoup de pression, de stress, où tout va vite, enfin tout, en gros tous les mots de la modernité
0: sont réunis. Eh
1: bien là-dedans, vous avez un groupe qui donne quelque chose d'autre. Vous entrez dans un univers qui est complètement différent. La temporalité n'est pas la temporalité de l'immédiateté du stress et de la pression. Elle devient la temporalité des 10 800 années de la période blanche ou plus encore des 129 600 années dont on parlait. Il y a des temporalités réalités qui sont complètement différentes. Et ça, je pense qu'évidemment, ça joue aussi un rôle. Le moteur n'est pas forcément le salut. Si on regarde...
0: Mais la sociabilité aussi.
1: Voilà, oui. Mais bien sûr, les motivations des individus qui vont dans un groupe religieux, c'est d'abord essayer de donner un petit peu de sens à leur existence. Et ce sens peut passer par des grandes idées. Il passe aussi par la production de nouveaux types de relations avec des gens avec lesquels...
0: Oui, et puis des réunions régulières, vous dites dans votre livre, c'est tous les deux semaines.
1: Oui, ils se voient tout le temps, ils sont ensemble. C'est un phénomène communautaire qui est très fort. Il ne va pas jusqu'à broyer l'individu. On est dans une société, vous disais-je, chinoise, qui est assez individualisée. Mais néanmoins, il y a la production du collectif, comme pour d'ailleurs le renouveau confucéen. Elle compte énormément aussi, hein, comme l'ensemble du renouveau religieux.
0: Produit du social.
1: Mais bien sûr, on produit du social, on produit du collectif. C'est très important.
0: Vous êtes très convaincant.
1: Bon.
0: Mon cher Sébastien, j'ai eu du plaisir à vous lire et encore plus de parler avec vous.
1: Bah écoutez, merci.
0: Merci beaucoup.

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Une chanson qui commence comme une simple lettre de fan et se termine en tragédie. Stan, c'est l'un des morceaux les plus marquants d'Eminem, sorti en 2000. Il est construit autour d'un sample de Thank You de Dido que vous entendez, sûrement que vous connaissez d'ailleurs. Et le texte, il raconte l'histoire d'un fan obsessionnel. Stan, qui a écrit à son idole des lettres de plus en plus désespérées, ne recevant jamais de réponse. Sans admiration, et tout bascule en obsession, puis en rage, jusqu'à un

On entend même le coup de crayon, vous le voyez, ces fameuses lettres qu'on écrit. Et derrière la dernière lettre qu'Eminem répond enfin, mais c'est trop tard. C'est un texte qui est glaçant sur l'idolâtrie, la solitude et les dégâts d'une communication rompue. Côté sonorité, la voix apaisée de Dido en boucle crée un contraste saisissant avec la tension qui monte dans les textes d'Eminem. La douceur de la mélodie qui accompagne l'engrenage du drame est tout à fait là et elle est assez folle d'ailleurs. Stan, c'est une chanson sur ce qui se passe quand on ne répond pas à temps à quelqu'un qui appelle tout simplement à l'aide. Il dit c'est fini,

chers auditeurs que j'espère être de futurs lecteurs, bonsoir. C'est une heureuse initiative de la part des éditions Bouquin, La Collection et Mola de proposer de découvrir la pensée foisonnante et féconde à la fois de Jacques Ellul à travers le choix de quatre œuvres de nature très différente mais qui témoignent de l'ampleur des champs de réflexion de ce philosophe, historien du droit et théologien protestant tout à la fois. Ellul a traversé le XXe siècle quasiment dans son entier puisqu'il est né en 1912 pour s'éteindre en 1994. C'est dire s'il a pu méditer et nourrir sa pensée des tragédies et menaces que nous a livrées ce siècle, sans oublier son engagement actif dans la résistance, pour laquelle il constitue un réseau en Gironde avec d'anciens éclaireurs unionistes et d'autres membres de l'Église réformée de France, cachant des évadés et des juifs, ce qui lui valut d'être reconnu juste parmi les nations par le mémorial Yad Vashem de Jérusalem. Le titre donné à cette réunion de quatre ouvrages, « Entre technique et liberté », est trompeur, car il s'agit moins de se situer entre un pôle et un autre, la technique, la liberté, que de se délivrer de l'emprise et de la servitude technique pour assurer les conditions de sa liberté, une liberté qu'Ellul veut non seulement sociale et politique, mais aussi spirituelle, on va le voir. À lire l'ensemble du parcours, le lecteur assiste davantage à une démarche qui le mène de l'aliénation de et par la technique à la conquête ou la reconquête par l'homme de sa liberté. Tant il est vrai que jusqu'à sa mort, Ellul médita, s'engagea, milita pour des initiatives locales d'organisation, de mise en œuvre de mouvements sociaux, politiques non partisans, de tendances libertaires voire écologiques, arrimé à la conviction, telle qu'il l'exprima lui-même dans un recueil d'entretien avec la journaliste Madeleine Garrigou-Lagrange, un recueil intitulé « À temps et à contre-temps », je cite « Rien de ce que j'ai fait, vécu, pensé, ne se comprend si on ne le réfère pas à la liberté ». Les quatre œuvres retenues ne sont pas présentées selon un ordre chronologique, mais davantage thématiques. Le système technicien, paru en 1977, précède ainsi la deuxième œuvre présentée, Propagande, paru en 1962, puis L'espérance oubliée, publié en 2004, et enfin Anarchie et christianisme, qu'Ellul fait paraître en 1988. Un petit détail à souligner, je vous indiquais que cet ouvrage était édité à la fois par la collection Bouquin, enfin la collection des éditions Bouquin et Mola, célèbre librairie de Bordeaux, puisque Ellul a toujours été attaché à non seulement sa région natale, la Gironde, mais aussi à, comme il le disait, penser globalement et agir localement. Et il a vécu quasiment la totalité de sa vie dans cette région bordelaise. Au point que donc cette librairie Mola, célèbre librairie de Bordeaux, a contribué à l'édition de cet ouvrage. Je ferme cette petite parenthèse de nature à la fois anecdotique et biographique. Pour revenir donc à l'ordre de ces œuvres réunies ici, le système technicien paru en 1977 jusqu'à Anarchie et christianisme paru en 1988, on voit donc déjà dans l'ordre de présentation des œuvres une présentation réalisée par Patrick Chastenet, qui était le collègue en sciences politiques d'Ellul à l'Université de Bordeaux, et puis l'ami et l'intime d'Ellul, au point qu'il a fondé une association internationale Jacques Ellul, qui contribue donc à faire connaître sa pensée et à publier éventuellement des inédits, tant on sait que Ellul a été très prolixe dans ses écrits de nature universitaire, polémique, voire contestataire, mais aussi bien évidemment philosophique et historique. Donc, dans l'ordre de présentation de ses œuvres, il s'agit de rendre compte, de rendre sensible au lecteur la pensée d'Ellul dans une perspective quasi téléologique, c'est-à-dire orientée vers une fin. On pourrait la résumer à travers cette question. Comment et dans quelle mesure l'homme peut-il rester libre ou reconquérir sa liberté intérieure en renversant les pouvoirs économiques, politiques et cléricaux? L'ouvrage nous propose donc de lire Ellul à partir de sa critique du bluff technologique, je reprends son expression, c'était le titre de l'un de ses ouvrages paru en 1988, pour nous amener à saisir les conditions de possibilité de l'exercice de la liberté et la saisie de sa véritable nature, telle qu'elle apparaît dans la quatrième œuvre du recueil « Anarchie et christianisme ».
Pour commencer, donc, le premier ouvrage qui est ici proposé dans cette réunion de quatre œuvres renvoie au système technicien. Ellul est en effet l'un des penseurs essentiels du XXe siècle des méfaits et des menaces que la technique fait peser sur l'homme et sur l'exercice de sa liberté, mais d'une manière très différente d'un penseur comme Heidegger, puisque Ellul a très vite pris ses distances avec Heidegger, notamment lorsqu'il a pris ses engagements au sein de l'idéologie nazie. La technique moderne, d'après Ellul, c'est-à-dire la recherche en toute chose de la méthode absolument la plus efficace. Donc c'est une définition qui n'est pas seulement industrielle ou machinique. Cette technique moderne est devenue un processus autonome dans lequel l'homme sert la technique en croyant s'en servir. C'est une expression d'Ellul. Il affirme au début du système technicien, la technique est en soi suppression des limites, dans la mesure où elle est la menace suprême pour la liberté humaine. Ce système technicien a eu paradoxalement davantage de succès aux États-Unis lorsqu'il est paru, très vite traduit aux États-Unis, et donc a davantage de succès aux États-Unis qu'en France, notamment dans les universités américaines contestataires de la politique fédérale, telles que Columbia à New York ou l'Université de Californie. Car la critique de la technique, pour Ellul, est orientée vers sa dimension dévastatrice, à commencer par les terrains de guerre, évidemment là, on pense à la guerre au Vietnam, mais aussi par l'ensemble des activités, du champ d'activité humaine dans lesquelles la technique devient à elle-même sa propre référence, son propre système. Et cette critique de la technique a eu aussi une énorme résonance dans la contre-culture chrétienne critique du techno-capitalisme. Ellul, dans cet ouvrage, le système technicien, insiste sur l'interdépendance de chaque élément dans un système technique avec le système et du système avec chaque élément. Au point que ce qui est la production de notre servitude, c'est que ce système technique devient tellement autonome par sa puissance que l'homme ne peut plus y trouver sa place. Notre civilisation, dit Ellul, est une civilisation de moyens. Ce n'est plus la civilisation du travail ou du capital, comme pouvait le penser Marx, un auteur que Ellul a beaucoup médité, lu et expliqué, mais une civilisation des moyens techniques qui sont leurs propres fins. Un milieu technicien autonome. Le deuxième ouvrage cette édition renvoie à la propagande au pluriel. Alors, ce qui est très original, c'est que Ellul, bien évidemment, pense et analyse la propagande, notamment à partir de l'essor des techniques de propagande nées au moment de la Première Guerre mondiale. Mais il les pense, justement, ces techniques de propagande, aussi bien dans les États démocratiques que dans les États totalitaires qui se sont constitués dans le sillage de l'après-Première Guerre mondiale. Ce n'est pas une dénonciation idéologique de la propagande, mais une analyse socio-historique du mécanisme de propagande ou de la technique de propagande. La propagande est l'un des moyens par lesquels la technique vient nier et vient réduire ou enserrer la liberté humaine. C'est un moyen, dit Ellul, de renforcer et de transformer les opinions plus que de les changer. Il n'y a pas de neutralité du discours. Tout régime politique, d'après Ellul, produit sa propagande pour faire disparaître l'unicité de l'individu dans une masse, aussi bien, encore une fois, dans un régime démocratique que totalitaire. La production de ces discours de propagande est une autre manière de montrer que la technique est une menace pour la liberté humaine. C'est moins bien une arme politique d'un régime particulier que l'effet d'une société technicienne qui englobe le tout de l'homme, d'où cette dimension totalitaire, et qui tend à être une société tout à fait intégrée. Je cite ici la définition qu'Ellul donne de la propagande, là aussi un ouvrage qui a beaucoup intéressé notamment les philosophies de la connaissance américaine et les psychologues. Je cite... La propagande est l'ensemble des méthodes utilisées par un groupe organisé en vue de faire participer activement ou passivement à son action une masse d'individus psychologiquement unifiés par des manipulations psychologiques et encadrés dans une organisation. Je vous laisse imaginer la résonance de ce type d'analyse
dans notre société et dans la vie politique et médiatique que nous vivons. Le troisième ouvrage de cette production des éditions Bouquins s'intitule donc L'espérance oubliée. Alors là, il y a deux dans les deux derniers ouvrages, L'espérance oubliée et Anarchie et christianisme, on aborde davantage la figure de même si aucune évidemment n'est distincte d'une autre, la figure de Ellul théologien. C'est très important de montrer que, justement, comme je l'indiquais au départ, la démarche d'Ellul n'est pas du tout une démarche, comme on l'a peut-être souvent caricaturée, pessimiste, désabusée, inquiète, angoissée, parce qu'elle est animée de cette spiritualité chrétienne. Cette spiritualité chrétienne qui vise justement à rappeler toujours que l'homme est fait pour exercer sa liberté tout en respectant la liberté de Dieu dans un rapport dialectique. Ellul nous dit dans L'espérance oubliée, un ouvrage donc qu'il a dédié d'ailleurs à l'un de ses amis protestants, Jean Bosque, qui a été une figure importante dans les mouvements de presse comme Foi et Vie, et il rend aussi hommage à ce grand théologien suisse Karl Barth, résistant au nazisme et qui est l'auteur d'une énorme somme de dogmatique ecclésiastique. Pourquoi ? Parce que Ellul pense la référence à la religion chrétienne toujours dans cette dialectique de l'obéissance de l'homme libre à l'égard du Dieu libre. Et c'est très important, donc, L'espérance oubliée, de montrer que, dans L'espérance oubliée, Ellul nous invite à penser, justement, le miracle ou ce mystère de l'espérance au temps de la dérédiction. Ce qui est une marque de la liberté humaine, c'est d'espérer croire ou d'espérer espérer, c'est-à-dire de reconnaître que l'homme a toujours cette liberté de se savoir libre à l'intérieur d'un plan divin. Le quatrième ouvrage réuni ici, qui s'appelle Anarchie et christianisme, est un ouvrage là aussi où on voit une démarche toujours d'Ellul libertaire, mais au sens où le primat de la liberté, dans sa dimension donc libertaire et anarchiste, est inséparable de la lecture et de la méditation du message évangélique. Il faut prendre au sérieux l'inspiration anarchiste en la relativisant, mais en l'articulant au message du Christ. Dans la Bible, nous dit Ellul, le pouvoir n'est jamais une instance dernière, il est toujours relatif. Le pouvoir n'est jamais une instance dernière, il est toujours relatif. L'anarchie n'est pas une manifestation violente qui vise à renverser le pouvoir, c'est une pensée des limites du pouvoir pour permettre à l'individu d'exercer une liberté et une solidarité à la manière dont le Christ nous a appris à se détacher de tout pouvoir, qu'il soit d'origine politique, sociale ou cléricale. Je vous invite donc, chers lecteurs, à découvrir ce volume Jacques Ellul entre technique et liberté, édité donc par les éditions Bouquins dans la collection dite La Collection, c'est un peu redondant, et Mola. Il vous en coûtera un bonheur de lecture et une modeste somme de 35 euros pour plus de 1200 pages de réflexion nécessaires par les temps qui courent. À très bientôt pour un nouvel essai que je vous présenterai. Au revoir.

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2: Chères auditrices et chers auditeurs, bonjour. Nous voici de nouveau dans Regard vers l'Est, où je reçois aujourd'hui, et de nouveau, Gwenola Inizan. Bonjour Gwenola.
3: Bonjour Claire.
2: Gwenola, vous êtes effectivement déjà venue en janvier dernier pour nous présenter le programme de rénovation des immeubles khrouchtcheviens à Moscou. Cette émission était une forme, en réalité, d'entrée en matière du sujet que nous traitons ensemble aujourd'hui, à savoir la russification des territoires occupés en Ukraine par la démolition-reconstruction. Je rappelle donc à nos auditeurs et nos auditrices que vous êtes géographe, que vous avez soutenu en 2024 une thèse sur une politique de rénovation urbaine à Moscou et ses contestations à l'Université Lyon 2, et qu'actuellement vous travaillez sur les politiques d'aménagement et de logement dans les territoires occupés d'Ukraine. Alors, Gwenola, pourriez-vous nous présenter brièvement, tout d'abord, les différentes étapes d'annexion des territoires occupés depuis 2014 en Ukraine par la Russie, en particulier sous l'angle de l'appropriation du bâti, parce que nos auditrices et nos auditeurs ne sont peut-être pas tous, malgré nos nombreuses émissions, au fait de cette question.
3: Oui, bien sûr. Et en effet, il est important de revenir un petit peu en arrière parce que la situation actuelle d'occupation des territoires ukrainiens, elle ne peut se comprendre qu'à l'aune de ce qui se joue en Ukraine depuis 2014. Et donc, c'est une année qui est marquée, bien sûr, par l'annexion illégale de la Crimée par la Russie et aussi par l'autoproclamation des deux dites républiques populaires de Donetsk et de Luhansk, que la Russie ne reconnaît pas officiellement jusqu'en 2022, mais auxquelles elle apporte un soutien substantiel, notamment financier. Donc ce sont deux situations différentes, mais dans lesquelles on observe des prémices, deux mécanismes qui seront généralisés plus tard, en particulier au regard justement de l'appropriation du bâti. Donc, par exemple, en Crimée, parallèlement bien sûr à la confiscation de certaines entreprises, au développement d'une administration russe et à de multiples pratiques répressives et coercitives, certaines propriétés résidentielles sont confisquées, en particulier celles d'Ukrainiens en exil. Et dans les régions de Donetsk et de Luhansk, les autorités vont se saisir de la question de logements qu'ils désignent comme vides, des logements qui ont dû être abandonnés par des Ukrainiens qui ont fui le conflit ou l'occupation de ce territoire par les séparatistes pro-russes. Donc, par exemple, il y a un décret qui est adopté en 2021 dans la région de Donetsk pour pouvoir inscrire ces logements sur la liste de logements sans propriétaire, puis pour qu'ils soient transférés aux autorités occupantes. Donc, tout ça, ce sont un ensemble de premières expérimentations qui vont ensuite être répliquées et généralisées après l'invasion totale de février 2022, et puis surtout après l'annexion de ces territoires en octobre de la même année, dans les quatre régions de Donetsk, Luhansk, Kherson et Zaporizhzhia, en tout cas leurs parties qui sont de facto occupées par la Russie. Donc, en particulier, à partir du printemps 2024, après un ensemble de décrets ponctuels, il va y avoir une généralisation et une uniformisation du cadre légal dans ces quatre régions pour généraliser ces transferts de propriété. Et puis bien sûr, il y a un autre volet de l'appropriation de l'espace, qui est la reconstruction de ces villes, la reconstruction des espaces résidentiels et des infrastructures pour relier donc ces territoires à la Russie. Et ça, c'est un lieu principalement dans les régions qui ont été très détruites.
2: Merci beaucoup. Donc on voit effectivement le processus en marche. Alors plus précisément, où en sont vos travaux sur les politiques d'aménagement et de logement dans les territoires d'Ukraine? Qu'avez-vous pu observer dans les documents que vous avez analysés tout d'abord, puis sur place lors de votre mission en décembre dernier?
3: Oui, alors tout d'abord préciser qu'il faut être extrêmement prudent lorsqu'il s'agit de parler de la situation des territoires occupés et d'analyser ce qui s'y passe, parce que ce sont des territoires qui sont physiquement inaccessibles aux chercheurs et aux chercheuses. Les quelques journalistes qui ont pu s'y rendre via la Russie se sont retrouvés extrêmement surveillés. Et il est compliqué d'établir des contacts avec des personnes sur place parce que les infrastructures de communication sont volontairement compliquées par la Russie et aussi pour des raisons de sécurité.
2: Et de propagande.
3: Et de propagande, bien sûr. Et donc, bon, pour toutes ces raisons, et puis aussi du fait de mes recherches précédentes, j'ai commencé à aborder ce sujet par le cadre juridique, par la documentation que la Russie produisait et rendait publique. Hein. Parce que, en effet, si la Russie se cache bien de donc d'afficher les exactions qui sont commises dans ces territoires, en revanche, le cadre légal qu'elle produit est lui bien accessible. Hein. C'est en quelque sorte une manière aussi de rendre visible son action dans ces territoires, en plus de la coordonner, parce qu'au départ, on a observé plusieurs actions assez chaotiques, notamment en termes de manière d'appropriation du bâti, qui était assez spontanée et pas forcément coordonnée par les autorités. Et donc, ce qu'on observe du côté de ce cadre légal, c'est à la fois un déploiement de l'appareil juridique russe, hein, le droit ukrainien et en particulier les régimes de propriété sont totalement effacés, non pris en compte, et aussi des mesures d'exception spécifiques, notamment concernant les logements sans propriétaire, voilà, qui sont liés à cette situation d'occupation. Donc ça, c'était un premier volet de ma recherche. Et puis, peu à peu, j'ai aussi cherché à comprendre comment ces situations elles étaient vécues, éprouvées, en particulier par les exilés. Et c'est dans ce contexte, effectivement, que je suis allée à Lviv pour rencontrer des habitants de Mariupol en exil, où j'ai pu observer voilà, des pratiques de solidarité, à la fois pour agir dans l'urgence, un soutien matériel, psychologique, pour les exilés. Et puis aussi, à plus long terme, penser le futur de ces territoires. Au passage, quand même, la question de ces confiscations de logements, elle est très compliquée. Parce qu'en fait, bon, d'une part, c'est un front parmi d'autres sur lesquels il faut se battre. Et il y en a de nombreux dans ce contexte de cette guerre. Mais aussi parce qu'elle est complètement encadrée par un cadre légal russe, qui n'est bien sûr pas question de reconnaître pour les autorités ukrainiennes.
2: Et qui constitue un brouillage pour les chercheurs.
3: Tout à fait.
2: Bien, alors ce processus de russification par la reconstruction apparaît particulièrement aigu et emblématique dans la ville de Mariupol. On a eu beaucoup d'images à ce sujet sur nos télévisions. Mariupol, qui on le rappelle, a perdu environ la moitié de ses habitants depuis sa démolition, à 90% en 2022. Alors pourriez-vous nous rappeler l'enjeu de la reconstruction engagée par l'État russe dans cette ville ? Portuaire, s'il faut le rappeler.
3: Oui, tout à fait. Oui, en effet, l'appropriation de Mariupol par l'armée russe, elle revêtait une importance à différents niveaux. D'abord, d'un point de vue stratégique, hein, la ville, du fait de sa situation, elle permettait de relier le Donbass à la Crimée et aux troupes déployées depuis la Russie et depuis la Crimée de se rejoindre pour unifier un front. C'est aussi, bien sûr, un accès privilégié à la mer d'Azov. Et l'enjeu de cette conquête, il était aussi symbolique, hein, ce qu'on peut comprendre en revenant sur quelques éléments de son histoire. Mariupol, c'est d'abord une ville qui, au moment même de sa fondation, est fortement associée à l'impérialisme russe. C'est un des fronts de l'extension de l'Empire sous Catherine II à la fin du XVIIIe siècle. Et puis, bon, après un peu plus tard, pendant la période soviétique, elle hébergeait des fleurons de l'industrie métallurgique, les complexes industriel d'Azovstal et Ilitch, voilà, qui étaient des fiertés de toute l'Union soviétique. Bon, l'image de la ville, elle s'est un peu ternie dans les années 90 et 2000, quand elle a été traversée, donc à l'image de beaucoup de villes de cette région, par une crise économique et démographique. Et cette dynamique, elle a donc brutalement changé en 2014. Donc pour revenir à cette année-là, au moment de l'insurrection des russo-séparatistes dans le Donbass, la ville elle a été brièvement occupée par les forces rebelles avant d'être prise par l'armée ukrainienne. Et dans les années qui ont suivi cet événement, à l'image de ce qui s'est produit dans toute l'Ukraine et peut-être de manière particulièrement exacerbée dans cette ville, il y a eu des initiatives locales et nationales pour en faire une ville tournée vers l'Europe, résolument ukrainienne. Donc on peut penser aux noms de rues qui ont été rebaptisés au moment des lois de décommunisation en 2014-2015 pour s'émanciper du passé soviétique et de l'affiliation à la Russie impériale. Donc c'était quelque chose qui était évidemment très mal perçu par la Russie, par les séparatistes pro-russes et qui, au contraire, eux, dès l'invasion totale, ont cherché à mettre en exergue ces filiations et à écraser l'identité multiculturelle de la ville.
2: Oui, effectivement. Donc ce qui est vécu à Mariupol est extrêmement bouleversant à tous ces titres. Il n'y a pas que le bâti, il y a aussi la nomination des lieux, le cadre légal et administratif, etc. Alors justement, pourriez-vous nous préciser plus largement quels sont ces dispositifs mis en place par l'État et l'administration russe pour donner une forme de légalité apparente à la confiscation des logements des Ukrainiens dans les territoires occupés ?
3: Oui. En effet, il y a deux types de logiques distinctes. Et donc, d'abord, ces confiscations de logements que je mentionnais brièvement et qui sont encadrées par tout un cadre légal de transfert de ces propriétés considérées comme vides aux municipalités. Donc, les logements qui sont identifiés comme sans propriétaire, ce sont des logements qui portent des signes d'absence de propriétaire, c'est-à-dire qu'ils apparaissent comme vides, ou bien dont les charges n'ont pas été payées. Tout ça est formulé dans une terminologie assez floue, qui permet une acception assez large, en fait, de ce que peut être un logement sans propriétaire. Une fois ces logements identifiés par l'administration, les textes précisent que les potentiels propriétaires, qui pourraient se reconnaître, ont 30 jours pour se manifester auprès des autorités occupantes pour contester cette appellation et régulariser leur propriété. Pour cela, ils doivent donc présenter des titres de propriété, mais aussi des papiers d'identité reconnus par les autorités russes, en particulier un passeport russe. Bon, en pratique, pour des Ukrainiens qui n'en disposaient pas, ce n'est pas si difficile à obtenir. Et au contraire, la distribution des passeports, elle a fait partie du processus de russification. C'est la fameuse passeportisation, donc la distribution de passeports qui en fait était absolument nécessaire de détenir pour accéder aux services de santé, aux aides publiques.
4: À tout, en fait,
3: exactement. Donc il est quasiment impossible de survivre en fait sans le passeport russe. Et donc y compris de régulariser sa propriété. Donc ça peut être un moyen de régulariser son titre de propriété pour les habitants encore sur place. Et donc on voit que c'est fait principalement pour des raisons pratiques, même si après les autorités occupantes vont pouvoir s'en servir comme une forme de légitimation en fait de leur autorité, et revendiquer ça comme un signe d'allégeance, même si c'est fait pour des raisons essentiellement pratiques. Et en revanche, pour les personnes exilées qui sont parties des territoires ukrainiens occupés, c'est extrêmement compliqué de régulariser cette situation et donc de se présenter dans le temps imparti. Et donc, elles s'exposent largement à la confiscation. Voilà. Ça, c'est par ailleurs, il y a aussi donc tout le processus de reconstruction et donc ils sont liés aux démolitions d'une part. Donc, les combats armés ont démoli une grande partie des habitations. Soit entièrement, soit trop largement pour qu'elle puisse réhabiliter. Et donc, dans ce cas, les autorités russes reconstruisent entièrement des quartiers, notamment dans le cadre de Mariupol.
2: Très bien. Et j'aimerais que vous nous précisiez en quoi cette stratégie de démolition-reconstruction immédiate est singulière ou pas dans les opérations de colonisation, dans l'histoire plus largement au-delà du secteur de l'Est de l'Europe.
3: Oui, effectivement, ça évoque, que ce soit les confiscations ou effectivement les démolitions en construction, des logiques qui ont été observées dans de nombreuses situations coloniales, de conquêtes impériales, où en fait, la négation et l'annihilation des existences autochtones sert à légitimer l'accaparement par l'envahisseur, par le colon. On peut penser bien sûr aux empires occidentaux. Mais aussi, donc, pour revenir à la Russie, l'extension de l'Empire russe puis soviétique, c'est largement faite en effaçant les marqueurs culturels, sociaux, le bâti des populations, que ce soit au sein du territoire russe ou dans une dynamique d'extension, en Extrême-Orient, en Asie centrale, dans le Caucase, du côté aussi de l'Europe occidentale et en Ukraine en particulier. Un exemple récent à l'intérieur du territoire russe, c'est bien sûr la Tchétchénie, où la violence exercée à l'égard de Grozny ont montré à quel point cette annihilation totale des espaces habités, qui visait à la fois le bâti et les populations, constitue un moyen pour pouvoir central d'imposer en fait un contrôle sur ces territoires. Toutefois, dans ce cas des territoires occupés ukrainiens, c'est peut-être pas tout à fait unique, mais c'est quand même assez spécifique. C'est une combinaison entre deux logiques. D'une part, un effacement total des systèmes préexistants, qui vise à supprimer tout ce qui n'est pas russe, notamment d'un point de vue légal. Et puis, d'autre part, donc cette dynamique de démolition-reconstruction, où la reconstruction ne succède pas seulement à la conquête armée, hein, mais elle lui est concomitante. La guerre a toujours cours et en même temps, les autorités occupantes reconstruisent, ce qui fait de l'aménagement et des politiques de logement un outil en fait, de conquête territoriale à part entière.
2: C'est ça. Et effectivement, quand il y a des grosses infrastructures, comment vont faire éventuellement ceux qui viendront après, au cas où, dans cette hypothèse, ces territoires étaient reconquis par les Ukrainiens. Donc le problème est extrêmement lourd. Alors, j'ai une question qui concerne les entreprises en charge de ces chantiers. Retrouve-t-on celles qui opèrent dans la reconstruction des anciens quartiers Koutchevien à Moscou, par exemple, et dans les grandes villes russes, dont nous avions déjà parlé en janvier dernier?
3: Oui, en effet, les entreprises impliquées dans la reconstruction donc sont principalement des promoteurs russes, soit qui ont été créés dans le contexte, enfin qui sont apparus dans le contexte de l'occupation de l'Ukraine, soit qui préexistaient et qui opéraient déjà en Russie, qui dans tous les cas sont assez proches des cercles de pouvoir économique et politique russes. Au passage, même si c'est peut-être minoritaire, il me paraît aussi important de souligner qu'il y a d'autres entreprises impliquées, notamment un média allemand l'an dernier avait montré l'implication de deux entreprises allemandes liées à la Russie par l'identification de leurs matériaux sur des chantiers de reconstruction à Mariupol. Mais donc ce sont principalement des Russes. Et si donc les promoteurs eux-mêmes sont russes, ce qui est aussi important d'avoir en tête, c'est que leur action, elle est structurée, elle est orientée par des directives politiques dont les instigateurs et les exécutants viennent de Russie, souvent des plus grandes villes, en particulier Saint-Pétersbourg qui a été jumelée avec Mariupol, mais aussi oui et aussi Moscou. Donc, par exemple, le master plan, qui est le plan qui oriente la reconstruction de Mariupol jusqu'en 2035 et qui a été conçu par la Russie avant même que le siège de la ville au printemps 2022 ne soit terminé. Il a été élaboré d'une part par le ministère russe de la construction, mais aussi par un institut public de conception de projet, l'Institut unifié d'aménagement du territoire, qui est basé à Moscou, mais qui est aussi impliqué dans la conception de nombreuses opérations d'aménagement en Moscovite, dont effectivement le programme Rénovation dont on discutait dans l'émission précédente.
2: On le déroule.
3: Exactement, voilà. Donc ça, c'est des liens très ténus. Et puis, l'importation des conceptions, des techniques d'aménagement depuis la Russie, elle est aussi perceptible à travers les personnalités qui sont impliquées dans ces chantiers. Au plus haut niveau, par exemple, on peut penser à la personnalité de Marat Rousnouline, qui, après avoir été ministre de la construction du Tatarstan, a été nommé maire adjoint chargé de la construction à Moscou en 2010, sous Sobyanin. Et puis, voilà, donc c'est un poste au sein duquel il a justement coordonné ce programme de rénovation, avant d'être nommé vice-premier ministre du gouvernement de Russie, où il est spécifiquement chargé des questions de construction, d'aménagement régional, et aussi donc de la supervision des projets de construction et d'aménagement en Crimée et dans les régions de l'Est de l'Ukraine. Et à un niveau moins élevé, mais tout aussi structurant dans la conduite des opérations, la plupart des fonctionnaires qui sont en charge de la construction ou des politiques de logement dans les territoires occupés d'Ukraine, en fait, viennent de territoires de Russie où ils occupaient des postes similaires.
2: Très bien. Et qui bénéficie aujourd'hui de ces logements neufs et à quelles conditions ?
3: Oui, il y a plusieurs catégories de bénéficiaires et deux principales. Bon, d'une part, des Ukrainiens qui ne sont pas partis, qui n'ont pas pu partir et qui sont sinistrés de guerre, qui doivent être relogés. Et d'autre part aussi, il y a des Russes qui viennent s'installer dans ce territoire. Bon, d'abord des militaires, des vétérans ou du personnel administratif, mais aussi des habitants qui viennent s'installer. Et ceux-ci, en particulier pour les logements neufs, peuvent bénéficier de taux d'achat, de crédits immobiliers assez avantageux, qui sont largement subventionnés par la Russie. Donc c'est des taux qui sont des fameux taux à 2%, alors que la moyenne pour le territoire de la Russie est plutôt 10 à 15 fois plus élevée. Donc c'est une manière d'encourager en fait l'installation dans ces territoires. Et dans tous les cas, que ce soit du côté des programmes publics ou de l'acquisition via le marché privé, il est nécessaire d'avoir la citoyenneté russe.
2: D'accord. Est-ce qu'on a une idée de l'ampleur de la reconstruction en termes de nombre de logements à Mariupol et au-delà dans les territoires occupés, selon vos estimations ? On imagine que ça ne doit pas être très simple de faire cette évaluation.
3: Oui, pour les raisons que j'évoquais tout à l'heure, effectivement, il faut être très prudent sur les chiffres annoncés. Bon, après, quand même, près de 4 ans après le début du siège et puis 3 ans et demi après l'annexion, la reconstruction de ces territoires, et en particulier de Mariupol, elle semble comme avoir progressé, même si plusieurs reportages et enquêtes, témoignages qui témoignent de l'écart entre ce qui est affiché par la propagande russe et puis la réalité bien moins reluisante de l'état de la reconstruction. Par exemple, voilà, l'année dernière, le média d'investigation Boumag a expliqué qu'il y avait environ 80 immeubles d'habitation reconstruits à Mariupol, et donc il faudrait à peu près 18 ans à ce rythme-là pour reconstruire la ville entièrement.
2: D'accord. Est-ce qu'on a aussi une idée quelles sont les différentes catégories de bénéficiaires ?
3: Oui, les bénéficiaires, donc je disais qu'il y avait peut-être principalement soit des Ukrainiens qui sont pas partis, soit les Russes, et donc là, c'est soit des Russes qui étaient dans l'administration, ou bien dans qui viennent s'installer pour la première fois dans ces territoires.
2: D'accord. Alors maintenant, si on s'intéresse à ceux qui sont

0: à Kiev et puis à Lviv notamment. Voilà, donc tout ça, c'est des acteurs qui vont constituer un réseau d'entraide pour reloger des personnes à court terme face à l'urgence. Puis à moyen terme, il y a aussi des initiatives intéressantes qui se développent à l'étude et qui visent par exemple à recréer un environnement urbain familier aux habitants de Mariupol. On peut citer par exemple une initiative portée par la mairie de Mariupol en exil et puis aussi financée par des investisseurs originaires de la ville, en particulier le fameux homme d'affaires Armetov. En ce moment, la société MetInvest, hein, qu'il détient et qu'il contrôle en grande partie, est en train de planifier dans la région de Kiev, à Bilatirkva, la reconstruction d'un quartier entier qui vise à accueillir environ un millier de foyers originaires de Mariupol et qui comprend donc bien sûr des logements, mais aussi des éléments urbanistiques de la ville de Mariupol, comme l'emblématique tour de l'ancien château d'eau, dans l'idée de reconstruire un environnement urbain familier. Et puis, pour terminer, donc cette reproduction de la ville à distance, en quelque sorte, dans les territoires sous souveraineté ukrainienne, c'est pas non plus la seule voie envisagée pour maintenir ce lien à la ville et la faire exister. Et il y a plusieurs acteurs, comme la municipalité en exil, encore une fois, ou bien des sociétés originaires de la région, des cabinets d'architecture qui travaillent à un projet de réaménagement de la ville, de reconstruction après sa libération espérée. Donc il y a par exemple le projet Mariupol Reborn. Et aussi, on peut citer un livre qui a été récemment publié par un ensemble d'architectes et d'urbanistes ukrainiens qui s'appelle « Une vision pour Mariupol ».
1: D'accord. Alors, écoutez, tout ça est très louable et on a eu un peu du mal à imaginer quand et comment la bataille de la reconstruction de la Mariupol pourrait être gagnée par les Ukrainiens. Mais enfin, voilà, il y a quand même une projection dans le futur. Alors, j'aimerais qu'on dise quelques mots à présent des formes que prend la propagande russe sur cette reconstruction à Mariupol. Quelles sont les images? Qu'est-ce qui est convoqué? Qu'est-ce qui est mobilisé?
0: Oui, elle est assez, elle est structurante en fait dans la reconstruction de l'avenir de Mariupol, et elle se déploie à plusieurs niveaux, sur des médias qui sont créés de toutes parts, notamment à Mariupol, sur les médias publics russes, sur divers réseaux sociaux. Il y a différentes écoles de formation qui sont par exemple créées dans les territoires occupés pour former des influenceurs par exemple en faveur de la Russie. Et donc ce qui est mis en avant, c'est donc une ville où il fait bon vivre par exemple pour Mariupol, où la guerre et la démolition, la violence sont tout à fait effacées en fait, et ne paraissent qu'une station balnéaire où il est agréable de vivre. Ce qui est intéressant aussi dans les visuels qui sont produits, c'est d'observer les ressemblances et les liens avec ce qu'on peut observer ailleurs en Russie, par exemple dans le programme de rénovation moscovite, où on a tout à fait le même type d'environnement urbain qui reproduit des espaces agréables, des espaces publics où il fait bon, où il est agréable de se promener. Donc voilà, on a vraiment une correspondance très très marquée en fait dans les imaginaires urbains qui sont produits.
1: Et est-ce que on a une idée de l'évolution de la question foncière dans ces territoires, puisqu'on voit que d'anciens habitants ukrainiens sont relogés moyennant l'acceptation d'avoir des passeports russes, d'apparaître dans les médias en faisant les louanges de la Russie, etc. Par ailleurs, on a des Russes qui peuvent venir dans des conditions qui pourraient leur sembler éventuellement intéressantes. Est-ce qu'on en est un petit peu plus loin? Est-ce qu'on peut parler déjà de spéculation immobilière?
0: Oui, je pense que c'est tout à fait le cas. Bon, d'une part, parce qu'il y a cette aubaine que, en parlant du foncier, le foncier préexistant n'est pas du tout reconnu par les autorités russes, donc tout est à reconstruire et à s'approprier. Et effectivement, vu les plans qui sont reconstruits, notamment aussi en termes de population qui de repopulation de ce territoire, le master plan indique 500 000 habitants d'ici quelques années. Donc il y a une vraie spéculation sur les gens qui vont venir s'installer. Donc c'est effectivement très intéressant pour les promoteurs d'un point de vue financier d'investir dans cette territoire.
1: D'accord. Et est-ce que il y a évidemment la spéculation du côté des promoteurs, mais aussi du côté de ceux qui achètent?
0: Effectivement, tel que c'est présenté sur les sites immobiliers, par exemple, d'une part, ça peut être pour venir s'y installer, parce que il y a tout cet environnement qui est promu, vanté d'un territoire où tout sera pourvu et où il sera agréable de vivre.

0: Ben, des fois, il y a eu quelques reportages assez surprenants. On voyait des gens au milieu des ruines qui arrivaient à se projeter, à s'installer dans ces territoires, voilà. Alors qu'on était encore au milieu des débris. Et puis, ça peut aussi voilà, être des investissements locatifs, par exemple, pour des Russes. Ouais.
1: D'accord. Et quels sont vos projets pour la suite de vos études sur place ?
0: Pour l'instant, il n'est toujours pas question d'aller dans ces territoires occupés, évidemment. Donc, pour ma part, je vais plutôt m'intéresser à la question des, voilà, du sort de ces logements confisqués, de comment est-ce que celle-ci elle est investie par les exilés, comment est-ce que voilà, ils peuvent essayer de trouver des formes de compensation, d'appui ou de soutien par rapport à cette question-là.
1: Alors merci beaucoup, hein, Gwenola. Merci pour votre courage, mais aussi pour nous, hein, pour nos auditrices et nos auditeurs, de vos lumières qui nous donnent quand même quelques lueurs d'espoir dans ce conflit qui s'assombrit chaque jour. À bientôt.
0: Merci Claire.

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2: Bonjour à tous et bienvenue dans ce quart d'heure dédié à la bande dessinée avec aujourd'hui Monsieur Alex Alice. Bonjour Alex.
3: Bonjour.
2: Vous êtes mon invité parce que vous venez de sortir un manga. Alors évidemment, vous connaissez comme auteur de bande dessinée. Rappelons Siegfried, rappelons le Troisième Testament, rappelons le Château des Étoiles, évidemment. Mais alors là, vous nous surprenez tous. C'est-à-dire que vous avez lâché vos couleurs et vous nous proposez donc ce manga, Les Chants du Cygne Noir. C'est un premier tome, puisqu'a priori il y en aura au moins trois, où vous nous emmenez dans un vaisseau volant qui nous fait rêver. Mais avant de parler de ce récit en particulier, elle remonte à quand cette passion du manga? En même temps que la BD ou c'est comment c'est arrivé?
3: Alors moi je suis génération Albator, donc à l'âge de 5 ans j'ai vu arriver les premiers dessins animés japonais à la télévision française.
2: Donc d'abord en dessin animé avant de les lire.
3: Oui, parce qu'en fait on s'en souvient plus, mais on a longtemps vécu sans manga en France et en Europe. Et en fait la pop culture japonaise est arrivée d'abord à travers les séries d'animation à la télé, et puis une dizaine d'années plus tard en fait les éditions Glénat ont commencé à proposer des mangas largement distribués, et ça a commencé pour moi par Akira de Katsuhiro Otomo, qui est arrivé en presse en plus. Donc
2: il y avait Akira, il y avait Dragon Ball, c'était ça les premiers mangas
3: juste
2: qu'on
3: après,
2: a eu en France
3: effectivement. Tout à fait.
2: Ouais.
3: Et ça a été une révolution pour tout le monde. Et quand on a eu la chance effectivement d'être gamin devant la télé à 5 ans devant les Pirates de l'espace, et qu'on est effectivement la même génération qui s'est pris les gangs de bikers de Neo Tokyo avec Akira à 15 ans, bah on est marqué à vie.
2: Ça marque. Cela dit, alors pour en faire, c'est quand même encore autre chose. C'est-à-dire qu'il y a quand même des techniques différentes, il y a une façon de cadrer, de raconter l'histoire, il y a une narration graphique qui est assez particulière au manga. Et encore une fois, vous êtes très connu pour vos séries de bandes dessinées classiques magnifiques, avec des belles couleurs directes. Enfin voilà, vous avez des planches absolument sublimes, etc. Moi, j'ai déjà eu le plaisir de voir vos originaux. On est captivé par justement de votre découpage parfait, etc. Et là, encore une fois, c'est différent. Donc il a fallu aussi apprendre ça. Comment vous avez fait tout seul? Vous avez rencontré des mangaka?
3: Alors en fait, je regarde le manga, je lis du manga depuis l'arrivée des mangas en France, mais je regarde tout ça fasciné. Et pour moi, c'était complètement inaccessible en tant qu'auteur français, européen, parce que il faut savoir que les mangas, de manière générale, sont publiés dans des magazines, la plupart du temps, à coût de 20 pages par semaine. Mmh. Ça peut être moins, mais la grande règle, c'est ça. Et moi, quand j'ai su ça en tant qu'auteur français, qui faisait mes albums classiques de 60 pages tous les ans, ça paraissait complètement fou, et donc ça me semblait inaccessible. Et puis cette histoire m'est tombée dessus, mon histoire de Pirates de l'espace, Les Chants du Cygne Noir, et je me suis dit, mais avec ce qu'il y a dans ce récit, ça ne peut être que un manga. Et donc à la base un peu gêné, je me dis comment je vais faire, je vais devoir travailler avec un japonais ou peut-être un auteur européen qui travaille dans ce style, mais moi je suis pas capable de faire ça. Et puis au bout d'un moment l'idée du projet était vraiment là, j'avais une idée assez précise de ce que je voulais évoquer, le type d'émotion que je cherchais, et je me suis dit je vais essayer. Et donc oui, changement technique complet, je suis passé de la couleur directe à l'aquarelle sur des grandes pages à des pages qui sont toutes petites.
2: Ah c'est vrai, ouais. Vous avez réduit le format même pour le travail, ça aurait pu être réduit à l'impression, mais travailler sur grand pour vous quand même.
3: Non, j'ai essayé de... On peut, hein, mais j'ai essayé de me mettre le plus possible dans les conditions du réel, si je puis dire. Donc je suis allé à Tokyo, je suis sans valise, je suis revenu avec deux valises de matériel japonais pour essayer effectivement de... Voilà, donc j'ai travaillé à la taille à laquelle travaillent les mangaka, avec tout le matériel qui va avec, les stylos, et pour essayer de retrouver un rythme de production qui correspond à quelque chose de qui correspond au manga. Et ça, c'est vrai que ça m'a mis, vous parliez d'énergie, ça m'a mis dans une énergie créative absolument dingue, complètement inédite pour moi, parce que on est en fait cette espèce de d'énergie du médium, le fait que on est sur des scènes d'action très spectaculaires, sur des scènes d'émotion qui peuvent devenir très très fortes, en fait pour moi c'est beaucoup lié au rythme de création aussi. Et donc c'était un grand plaisir à faire.
2: Vous êtes en train de nous dire, Alex Alice, que c'est aussi le matériel qui va aussi guider votre main, finalement.
3: Et bien sûr, en fait, alors il y a très très peu d'auteurs qui travaillent directement avec les doigts, donc en fait, oui.
2: Mais quand on a un pinceau, quand on a une plume, on travaille pas pareil.
3: Eh ben justement, oui, effectivement, la plume est plus rapide que le pinceau. Mmh. Et là, j'ai trouvé grâce à un dessinateur de bande dessinée qui s'appelle Youssef Daoudi, qui m'a présenté une plume japonaise, donc la plume Fudé de chez Sailor, qui est une plume qui réagit un petit peu comme un pinceau. Et qui a un énorme débit qui permet d'aller très vite. Donc c'est la plume pour faire des mangas tout seul.
2: Voilà, avec des mangas. Cela dit, un peu comme dans les vrais mangas, il y a quelques pages en couleur au début du récit, avant de se plonger donc dans votre histoire. Votre histoire, elle débute avec, on est sur Terre, avec des personnages, etc., dont on découvre leur identité, et dont un qui va embarquer sur un bateau. Il y a une espèce de, voilà, on est dans un immense bateau, on a presque partir sur le Titanic, voilà, on est au début du 19e siècle, fin 19e plutôt, on est dans la même époque d'ailleurs que le Château des Étoiles. Et puis rapidement, je peux le dire sans spoiler plus que ça, parce que dans les toutes premières pages, et c'est ça qui est fascinant, parce qu'on ne le voit pas forcément arriver tout de suite, le bateau ne va pas sur la mer, mais s'envole. Et ça m'a créé une émotion de lectrice. Mais vraiment, tout d'un coup, je dis, oh, mais c'est génial. Parce qu'ils sont au hublot pour regarder, on pense qu'ils vont dire au revoir et regardent la Terre s'éloigner. Et en fait, elle s'éloigne, oui, mais en hauteur. Ça, vous avez créé une espèce de... Vraiment, c'est très puissant, cette image-là. Avec le bateau, avec une vue de aérienne. Enfin, c'est fabuleux. Enfin, franchement, très belle image. Mais ça, encore une fois, c'est pas la première fois que vous nous surprenez avec vos belles images. Mais vous avez fait ça avec cette technique du manga en noir et blanc sur des plages plus petites, etc. Et pourtant... Voilà, ça marche. Vous avez testé autour de vous pour que ça fonctionne comme ça?
3: Merci déjà pour le commentaire. Mais effectivement, moi, ça fait partie des scènes représentatives de ce que je cherchais dans ce format. C'est-à-dire que, effectivement, des grandes pages spectaculaires, je me suis efforcé d'en faire dans mes séries précédentes, avec la couleur, on peut vraiment aller dans le détail, l'atmosphère, etc. Et là, d'un coup, oui, le manga est petit. C'est pas le tout petit format, c'est le format un peu luxe du manga. Je reste quand même attaché à faire un bel objet. Mais ce qui va faire la différence, c'est que les images sont amenées... En fait, à la place de faire une grande case, on va pouvoir amener une scène, en fait, et amener un regard, amener justement, rentrer dans la tête des personnages, être avec eux, être avec leurs attentes, leurs espoirs. Et quand ce personnage donc, va regarder par le hublot, l'idée, c'est qu'on soit vraiment dans l'émotion du personnage, très très près, en fait. En manga, on est très très près, on cadre très près, on est sur les émotions, et je pense que c'est le fait qu'on vive cette scène à travers les yeux de ce personnage qui fait que en fait les cases vont être la scène va être spectaculaire, même si les cases sont petites et en noir et blanc. Pour moi, c'est ça la magie du manga, et c'est vrai que c'est j'adore la bande dessinée classique et les formats européens, mais c'est vrai que c'est ce genre d'émotion et ce genre de spectacle, ça marche particulièrement bien sur ce format, malgré la taille et le noir et blanc, ce qui est assez surprenant et contre-intuitif, mais ça, tous les lecteurs de manga le savent. C'est vraiment un... En bande dessinée, le spectacle est quand même largement dans la tête. Hein. On compte beaucoup sur les lecteurs pour créer le mouvement, créer le son, l'atmosphère.
2: Ah oui, mais là, en l'occurrence, on s'envole avec eux. Si je faisais référence au Titanic et à ces grands paquebots de cette époque-là, c'est aussi parce que précisément le fameux héros, il va rentrer par le bas et que la haute va rentrer dans une première... Il y a plusieurs classes, en tout cas, dans ce bateau immense où on voit ça pareil, c'est assez spectaculaire, hein, les grands salons, etc., que vous avez redessinés. On est dans ce bateau, voilà, avec plusieurs classes, avec du coup, forcément, des différents niveaux aussi. Donc le personnage, lui, donc, il rentre comme serveur. Et donc, l'idée, c'est d'aller servir à la première classe parce qu'on a des meilleurs pourboires. Enfin, bref, on est mieux servi. Et qu'on a surtout une plus jolie vue que de rester dans les cales. Enfin, voilà. Donc, il y a tout ce petit monde que vous mettez en place sur la société du bateau. Et puis, on va y venir. Ça s'appelle Les Chants du Cygne Noir. C'est une histoire de pirate. Il y a une tête de mort sur la couverture. Il y a des pirates. Dont certains sont même, vont essayer d'attaquer le bateau. Il y en a certains qui sont même déjà intégrés dessus. Il y a des rivalités. Et ça, vous avez mis tout ça en place. Il y a plein de personnages. Vous vous êtes fait votre grand arbre avec un tableau avec tous vos personnages pour que ça se réponde et que ça vous sachiez où vous allez.
3: Oui, ça d'ailleurs c'est une technique que j'ai appris au Japon quand j'ai travaillé là-bas dans l'animation. C'est effectivement ce qu'ils appellent c'est pas les arbres de personnages, c'est les cartes de personnages. Voilà. Les cartes de personnages où en fait on place tous les personnages et on s'efforce de tracer des lignes entre les personnages, décrivant très simplement les relations. Les relations de tous les personnages avec tous les autres. Et oui, donc ça fait partie de... en fait, ça fait partie du plaisir du manga, qui est qu'on a le temps, on a la place. En fait, il y a beaucoup de pages et on a le temps de de découvrir les personnages et je pense que c'est un des grands attraits du médium. On les suit longtemps, on les connaît, ils deviennent familiers et j'ai eu beaucoup de plaisir à créer ce personnage de Benej, donc ma jeune bergère du Pendjab
2: Découvre au départ, c'est celle qu'on découvre sur Terre là au départ de l'histoire et qui va, sans qu'on raconte tout, qui a besoin de se venger. Voilà, qui doit se venger, voilà, parce que il se passe des choses au début du récit et en l'occurrence, c'est aussi cette histoire de vengeance qui la pousse et qui la tient pendant tout le récit et voilà, et c'est pour ça qu'elle suit un personnage qui est embarqué sur ce bateau-là, sur ce vaisseau-là.
3: Oui, c'est comme ça qu'elle va se retrouver serveuse et devoir monter en première classe et au moment où elle va assouvir sa vengeance, le bateau est attaqué par des pirates et le récit déraille et devient donc un récit de pirates dans cette espèce d'archipel de l'espace qui est la ceinture d'astéroïdes entre Mars et Jupiter. Donc c'est là que va se dérouler la série. Je suis effectivement dans l'espace tel qu'on le voyait au 19e siècle.
2: C'est pour ça que je faisais référence au château des étoiles. Ça fait un moment que vous nous emmenez dans le ciel.
3: Oui, en fait, c'est effectivement un récit complètement indépendant, mais qui se déroule dans mon univers d'auteur, donc qui est cette espèce de space opéra, de récit de science-fiction, mais à la Jules Verne, dans lequel j'explore l'espace tel qu'on l'imaginait à l'époque. Et à cette époque-là, on pense que la ceinture d'astéroïdes est une planète gigantesque qui s'était disloquée. Donc on va pouvoir trouver dans cette ceinture d'astéroïdes des choses mystérieuses, des restes de surface, de civilisation, de créatures, enfin voilà, tout ce qu'il faut et tout ce qui fait rêver pour moi dans un récit de science-fiction dans l'espace.
2: Et une des créations aussi, une des bonnes idées aussi, c'est que le fameux Benej, donc la jeune héroïne, et bien quand elle monte sur le bateau, c'est passé pour un garçon. Elle s'est coupée les cheveux, etc. Donc nous lecteurs, on sait, mais on est les seules personnes, donc en tout cas, au moins jusqu'à la fin de ce premier volume, ne sait encore que c'est une fille. Et puis ce que je n'ai pas dit encore, c'est que le capitaine ou la capitaine des pirates, elle a ce capitaine, je sais pas comment dire du coup, un bandeau sur l'œil, justement comme le fameux albator auquel vous faisiez référence en début d'émission. C'est-à-dire que voilà, il y a du albator dans ce récit-là, évidemment.
3: Oui, très clairement. Moi, ce sont des récits qui m'ont vraiment marqué. Au-delà de l'imagerie, je trouve qu'il y avait un esprit ultra romantique dans les créations de Leiji Matsumoto. Donc, Albator, Queen Emeraldas, qui était la femme pirate, et puis le reste de ces récits. Donc, c'est un esprit que j'essaye de retrouver et de transmettre. Et j'ai eu le plaisir de voir effectivement non seulement des lecteurs de la génération Albator, donc de mon âge ou à peu près, le partager avec leurs enfants, donc des ados qui découvrent cet esprit-là, ce rapport très romantique à la liberté et à cette espèce d'océan infini de l'espace et qui derrière vont aller chercher, alors soit effectivement Albator, demander à lire les mangas, voir les séries, ou alors découvrir effectivement l'univers du Château des Étoiles qui pour le coup est en bande dessinée.
2: Bah c'est ça qui est génial, c'est que je pense que vos lecteurs du Château des Étoiles vont, ceux qui ne sont pas forcément lecteurs de mangas, mais parce qu'ils vous aiment, parce qu'ils vous suivent, vont aller découvrir le champ des signes nord, donc vous faites un espèce de passerelle pour aller lire du manga, et les lecteurs les plus jeunes qui lisent du manga, qui parfois ne vont pas forcément lire de la bande dessinée, ben du coup vont peut-être avoir envie d'aller voir un petit peu ce que ça donne lorsque c'est du Alex Salis en couleur, en plus grand, et du coup, mais totalement accessible évidemment, parce que le Château des Étoiles, cela dit, c'est vraiment une série familiale par excellence, voilà, aventureuse, moi j'adore cette série justement pour toutes ces qualités-là, donc je pense qu'on peut faire une passerelle clairement entre votre série en couleur, on va dire, et puis cette nouvelle série en noir et blanc. C'est un premier tome, je l'ai dit, il y a un deuxième tome qui est attendu pour la fin d'année. Et c'est bien en trois, c'est ça ?
3: Oui, c'est pour l'instant c'est en trois. Alors tout ça est très nouveau pour moi, donc
2: il faut y aller.
3: Il faut y aller, mais alors c'est un énorme plaisir de réalisation et c'est vrai que voilà, je commence effectivement à voir en séance de dédicaces ou en festival des jeunes lecteurs qui ont fait la passerelle justement, qui font le rapprochement entre les univers, certains personnages qui se retrouvent de l'un à l'autre et c'est un grand plaisir de voir l'effet que ce format peut avoir sur une jeune génération, c'est vrai que c'est quand même assez extraordinaire.
2: Bon, c'est Alex Salis seul, hein, mais pas un studio encore les mangaka japonais qui publient tant de pages par semaine. Vous y faisiez référence, mais eux, voilà, ils sont rarement seuls. Enfin, voilà, donc là, alors, vous faites tout seul.
3: Oui, je suis rejoint sur le volume 2 par une assistante sur les trams qui s'appelle Yuna Maiko, qui travaille super bien. Et donc les trams, ce sont les fameux gris qu'on voit sur le
2: manga. Non, mais c'est du vrai manga, la technique manga fait par un Français. Bravo Alex Salis. Vraiment, vous avez fait une belle prouesse technique et narrative. Je vous félicite pour Les Chants du Cygne Noir, disponible en librairie aux éditions Rue de Sèvres. C'est 216 pages en noir et blanc. Bravo. Merci beaucoup Alex d'être venu en direct.
3: Merci
2: à Arnaud évidemment pour la réalisation. On se retrouve mercredi prochain. Bye bye.

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1: Bonjour, soyez les bienvenus. Voilà. Maintenant, c'est déjà l'été. Les fleurs du printemps ont laissé la place à d'autres couleurs et parfums. Les cerises sont arrivées et la fête de la musique a eu lieu dans les rues. Le chant, la danse sont là, mais la musique sans instrument, inimaginable. Mais connaissez-vous le morincourt, aussi appelé vielle à tête de cheval? C'est un instrument de la culture mongole, à deux cordes, qui sont un crin de cheval et la tête sculptée de l'instrument est également un cheval. Écoutez des contes et légendes autour de la musique, des instruments, des chants et des danses de partout dans le monde, entrecoupés par la Water Music de Georg Friedrich Händel. Commençons par Händel.

La vielle de l'étalon gris, conte mongol. Et il y a de cela très longtemps, un jeune homme nommé Öskuisul vivait seul avec son vieux père. Pour toute fortune, les deux hommes n'avaient que 3 chèvres. Or, Öskuisul